0: un ordinateur, ce qui lui permet alors de dicter des messages écrits et de naviguer sur Internet. Mais surtout, comme Kazay n'a plus la force musculaire pour articuler les mots lui-même, le dispositif utilise une voix générée par IA qui s'exprime pour lui, une voix qui a été recréée à partir de la sienne grâce à des enregistrements datant d'avant le début de sa maladie.
1: Mais c'est un peu différent de Charles Bietri, l'ancien journaliste qui lui écrit ses réponses, hein, qui sont ensuite envoyées dans un logiciel. On l'a vu en interview deux ou trois fois ces derniers mois. Est-ce que là, on peut dire que c'est une première?
0: Alors, ce genre d'interface, ça existe depuis quelques temps, mais jusqu'ici, elles étaient utilisées dans le cadre d'expérimentations très très encadrées. Ce qui est remarquable dans le cas de Kazay Harel, c'est qu'après avoir appris à s'en servir en laboratoire, il l'utilise maintenant de façon autonome à son domicile. Au total, après 2 ans avec ce dispositif, il a déjà pu formuler plus de 180 000 phrases, soit à peu près 2 millions de mots, pendant parfois plus de 12 heures d'affilée. La fiabilité du dispositif, elle a dépassé maintenant les 90%. Sa vitesse d'élocution s'améliore aussi. Elle a atteint les 56 mots par minute. Alors, c'est encore à peu près 3 fois plus lent qu'une conversation classique en anglais, mais ça a permis à Kazay de travailler à son domicile et même de chanter des mélodies simples. Alors, il y a d'autres essais cliniques de ce type pour permettre de retrouver la vue, l'usage des muscles, voire pour calmer l'anxiété. Dans certains cas, ce genre d'implant, ça permettrait quasiment de prendre le contrôle du cerveau du patient à distance. Donc évidemment, ça pose des questions éthiques, mais ça apporte aussi beaucoup d'espoir aux malades.
1: Merci beaucoup, Julien, pour ces nouvelles, cet espoir, comme vous l'avez dit. Parlons travail maintenant avec des hommes et des femmes qui manquent un peu d'optimisme, Sarah. Les patrons de petites et moyennes entreprises qui se sentent de plus en plus seuls, fatigués, selon une étude de BPI France, la Banque publique d'investissement.
2: Oui, la moitié des dirigeants de PME se déclarent isolés. Pas au sens médical du terme, mais dans l'exercice de leur pouvoir. Il y a 10 ans, cette proportion était un peu plus faible, elle n'était que de 44%, et surtout elle était moins intense, selon la nouvelle mesure effectuée par BPI France. La part des chefs d'entreprise qui se sentent très isolés a en effet augmenté de 7 points, elle est passée de 11 à 18%. Ce qui a changé, c'est qu'il y a 10 ans, le sentiment de solitude découlait essentiellement du statut, souligne Bao Traen Nguyen, la responsable des études. Par exemple, devoir trancher seules des décisions qui engagent l'avenir de l'entreprise et en assumer personnellement les conséquences. Aujourd'hui, ce sentiment est amplifié par une rafale de crises depuis 2020. Covid, guerre en Ukraine, crise des matières premières, choc énergétique, instabilité politique, retour des droits de douane. Pour 6 dirigeants sur 10, l'incertitude économique est le facteur qui a le plus contribué à leur sentiment de solitude derrière la complexité réglementaire et administrative qui est un irritant traditionnel.
1: Et avec à la clé une profonde crise de sens.
2: BPI France parle carrément de crise existentielle. Au cours des 12 derniers mois, 75% des patrons de PME affirment s'être questionnés sur le sens de leur engagement entrepreneurial. Certains envisagent de se mettre en micro-entreprise ou de chercher un emploi salarié. Des dirigeants qui avaient choisi d'entreprendre pour maîtriser leur environnement professionnel et quelque part leur destin ont le sentiment de ne plus rien maîtriser du tout, affirme Bao Traen Nguyen. Les crises à répétition, le manque de visibilité perturbent la prise de décision et sape l'enthousiasme. Certains d'entre eux se sentent impuissants et coincés, pris en otage dans leur propre entreprise et remettent tout en question, avec le sentiment que l'effort consenti n'est pas toujours à la hauteur de la reconnaissance ou des résultats attendus.
1: Mais alors que font-ils ces patrons pour rompre l'isolement?
2: Alors depuis 10 ans, la participation à un réseau d'entrepreneurs a progressé de 6 points et le recours à des conseils externes de 5 points. En revanche, d'autres lieux qui permettent d'échanger entre pairs enregistrent des baisses très importantes. La participation aux foires et salons a chuté de 17 points. Quant à l'adhésion à une organisation ou un syndicat patronal, elle a reculé de 9 points.
1: Les résultats d'une étude donc de BPI France. Merci Sarah, c'est mon boulot à retrouver sur franceinfo.fr. Et Rémi, pour bien commencer les vacances d'été, vous nous proposez des idées de voyage en lien avec des livres évidemment.
3: Oui, je vous propose de partir en France sur les pas des personnages de romans. C'est le titre de ce livre qui est paru aux éditions Autrement. L'idée, vous l'aurez compris, c'est de découvrir les différentes régions de notre pays en suivant les traces de personnages de romans. C'est très bien fait. À chaque chapitre correspond un lieu avec une carte pour repérer le parcours des personnages et un résumé de l'action imaginée par le romancier ou la romancière, avec évidemment les descriptions de paysages qu'on peut chercher à retrouver.
1: Vous avez un exemple ?
3: Alors, vous pouvez par exemple aller de Montreuil-sur mère à Arras, comme le fait Jean Valjean dans Les Misérables de Victor Hugo. Montreuil-sur-Mer, c'est la ville où il réapparaît sous un nouveau nom après sa sortie du bagne. Et Arras, c'est là qu'il révèle sa véritable identité pour sauver un homme qui risquait d'être condamné à sa place. Et une fois que vous êtes arrivé à Arras, vous pouvez passer au chapitre consacré à Étienne Lantier, personnage de Germinal d'Émile Zola. Lantier que vous pouvez suivre dans le bassin minier avec, attention là, des lieux fictifs et des lieux réels qui sont tous indiqués sur la carte.
1: Et donc on peut faire comme ça tout le tour de France ?
3: Oui, vous pouvez par exemple aller en Franche-Comté avec Le Rouge et le Noir de Stendhal, sur la Côte d'Azur avec Bonjour Tristesse de Françoise Sagan, à Bayonne avec Le Soleil se lève aussi d'Ernest Hemingway, ou encore à Saint-Malo avec Le Blé en Herbe de Colette. Mais pour faire le tour de France, vous pouvez aussi tout miser sur un seul roman. Ah. Sans famille, par exemple, d'Hector Malot, qui vous permet de faire une grande boucle en partant de la Creuse et en passant notamment par Bordeaux, Pau, Sète, Lyon et Paris.
1: Et ce livre, Rémi, ça révèle quelque chose sur la façon dont on fait du tourisme aujourd'hui.
3: Oui, c'est ce que pense en tout cas Marie-Clémence Régnier, qui est maîtresse de conférences en littérature française et qui a créé ce livre avec Ismaël Jude. Elle observe un engouement ces dernières années pour les activités touristiques qui permettent de traverser les frontières entre fiction et réalité. Un retour à la réalité qui pourrait être, selon elle, une réaction au développement du numérique et de ces univers virtuels sans limite. Quoi qu'il en soit, on ne peut que valoriser, évidemment, un tourisme qui invite à la lecture.
1: Oui, les vacances, c'est aussi le moment où on lit un peu plus que le reste du temps. Merci beaucoup, Rémi, pour ce conseil lecture en France sur les pas des personnages de romans de Marie-Clémence Régnier et Ismaël Jude aux éditions Autrement. Merci les experts, à très vite, à suivre les nouvelles du temps et toute l'info du jour.
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1: Le billet science, bonjour Bill François.
5: Bonjour.
1: C'est le début des vacances pour certains, elles approchent pour d'autres et dans les deux cas, c'est bénéfique pour la santé.
5: Vous connaissez ce sentiment de rêver aux vacances qui arrive bientôt, cette anticipation donc, qui nous donne des ailes pour finir tout ce qu'on a en cours avant la grande libération de l'été. Même quand on a depuis longtemps quitté l'école, l'emploi du temps reste comme ça. Eh bien, une étude sur 1530 adultes hollandais a montré que ceux qui prenaient des vacances étaient en moyenne plus heureux que les autres, mais pas seulement pendant leurs vacances, aussi avant. L'anticipation des vacances nous apporterait au moins autant de bonheur que les vacances elles-mêmes. Et par contre, dès qu'on est de retour, là, on ne voit plus du tout de différence entre ceux qui ont pris des vacances ou pas, tout retombe. Les chercheurs en concluent qu'il vaut donc mieux prendre plusieurs petites périodes de vacances qu'une seule longue pour augmenter la durée de rêve pré-vacances. Bon, on vous conseille surtout de bien profiter de ce bonheur d'anticiper les vacances.
1: En plus, les vacances semblent toujours trop courtes, Bill.
5: Et ça aussi, c'est démontré par la science et c'est dû à ce même phénomène d'anticipation. Des chercheurs de l'université de l'Ohio, cette fois, en analysant le ressenti de centaines de personnes, ont montré que le fait d'anticiper une période de vacances nous donne automatiquement l'impression qu'elle aura lieu dans très très longtemps. Dans si longtemps que notre cerveau perçoit alors son début et sa fin comme à peu près au même moment, comme deux points qu'on verrait confondus sur l'horizon tellement ils sont loin. Résultat, quand on y arrive enfin aux vacances, on a la terrible impression qu'elles sont déjà quasiment finies avant même d'avoir commencé. Et le pire, c'est que ce phénomène ne marche pas par contre quand on anticipe des périodes désagréables, comme un week-end passé à travailler ou à monter un meuble en kit. Là par contre, elle nous semble interminable.
1: Heureusement, sur le long terme, les vacances ont un effet positif durable.
5: Oui, elles nous font gagner de l'espérance de vie. C'est ce qu'ont montré 40 ans d'études de la Société européenne de cardiologie sur 1222 cadres d'entreprises finlandais. Prendre plus de 3 semaines de vacances par an diminue la mortalité de 37%. Une vie plus longue et dont on profite mieux, c'est gagnant-gagnant les vacances. Donc, en attendant que ce soit votre tour, c'est l'été et la science vous souhaite de bonnes vacances. Je vous retrouve tous les jours au mois d'août pour des billets science estivaux.
1: Rendez-vous est pris. Merci beaucoup, Bill François.
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6: L'invité culture arpente depuis des années les allées du pouvoir avec le même mélange de curiosité et de bienveillance, avec l'envie de comprendre plutôt que de juger. Bonjour Coco Pello.
7: Bonjour.
6: Votre nouvelle BD, Le ministère des affaires complexes, publiée aux éditions des Arènes, nous entraîne donc, grâce à votre guide et co-autrice, qui est également avec nous, au cœur de la gestion de ce qu'on a appelé la crise des migrants à l'été 2015, passion politique donc, Coco Pello. Et la dernière BD, c'était La Tour de Babel.
7: Exactement.
6: C'était dans les institutions européennes. L'Europe, maintenant l'immigration, est-ce que votre démarche est de voir la réalité derrière toutes ces usines à fantasmes ?
5: Ah ben quand on parle bon, à la fois de l'Union européenne, où il y a beaucoup de débats autour de notre Europe, mais aussi autour de l'immigration, de l'intégration, etc., quand j'ai reçu les premières pages du scénario, je me suis dit « Oula, peut-être que ce sera un sujet casse-gueule ». Et finalement, en lisant les pages, je me suis dit « Ah non, mais en fait, c'est doté de plein d'humanisme. Allons-y, on va essayer de mettre ça en scène. »
6: Alors, la scénariste et votre guide, elle est là aussi. Bonjour Cléo.
7: Bonjour.
6: Vous souhaitez rester anonyme, vous êtes oui. Fonctionnaire de l'État et vous êtes un des membres, une des membres de cette petite équipe qui, pendant des années, va être chargée de traduire à

0: Normalement, mais c'est ça quand même.
1: Oui, c'est, je pense qu'on est obligé un peu parfois d'être dans la caricature quand on parle d'administration et de politique. Le chiffre, c'est aussi la parole publique, c'est aussi de montrer la réussite ou non d'une action publique. Et donc, nous, quand on est dans l'administration, et c'est pour ça que j'ai appelé le ministère des Affaires complexes, on doit jouer entre la novlangue politique et la novlangue administrative, et on doit jouer entre les objectifs chiffrés qui sont théoriques et la réalité, celle du terrain et celle des humains.
0: Oui, parce qu'elle est profondément humaine, effectivement, Coco Pelo, cette matière, en l'occurrence. Comment, on l'a compris, on accueille, oriente, héberge ces milliers de personnes qui, à l'époque, fuient la Syrie, peuvent obtenir l'asile en France, mais sont ballottées entre des camps de fortune, des hôtels le long de ronds-points. Ils sont tiraillés entre tout ça, ces fonctionnaires.
2: Oui, surtout qu'en fait, moi, ce que je trouvais hyper intéressant, c'est que c'est le premier ouvrage qui nous balade au centre de cette administration qui est beaucoup décriée, qui est un petit peu opaque, avec des fonctionnaires un peu gris de tous les côtés, et puis beaucoup de terrain, et énormément d'histoires humaines, où on s'aperçoit que ben voilà, il y a des maires qui veulent accueillir aussi des réfugiés en France. Il y a des personnes comme vous et moi qui ouvrent leurs portes aux réfugiés aujourd'hui. Et c'est des histoires, je pense, qu'on entend de moins en moins dans le débat public. Et je trouvais ça hyper intéressant de le mettre en image.
0: Et le terrain, c'est votre truc, Cléo. Par exemple, il y a les réfugiés Merkel. Ils arrivent
1: oui, cela.
0: Mais qu'est-ce qu'on fait?
1: Donc on arrive, on doit accueillir des réfugiés Merkel. Et finalement,
0: les réfugiés Merkel, c'est Angela Merkel.
1: Oui,
0: à l'époque,
1: voilà.
0: Chancelière. L'Allemagne va prendre 1 million, ouais. Mais les autres pays européens, faut que vous fassiez.
1: Ouais.
0: Vous retrouvez comment quand dans une gare où là il y a ces réfugiés Merkel, c'est quoi? C'est je sais quoi? C'est aussi se dire c'est pas moi qui vais les sauver.
1: Oui.
0: Enfin, c'est
1: oui.
0: Ça le.
1: Et c'est toute la complexité aussi du statut administratif, c'est qu'en fait ce qu'ils font ce sont les associations et ce sont aussi les services de l'État au niveau du territoire. Donc c'est la préfecture, ce sont les services déconcentrés et l'administration centrale, un ministère des Affaires complexes, il est là pour mettre de l'huile dans les rouages, pour donner des indications. Et en l'occurrence, là, on était là pour voir, surtout pour essayer de comprendre, pour comprendre le terrain, pour comprendre les individus qui se cachent derrière les bus. Mais voilà, c'est toute la complexité du positionnement, avec aussi beaucoup de frustration aussi de la part du coup des 4 Fantastiques, à se dire, mais on sert à quoi?
0: Les 4 Fantastiques, c'est votre
1: voilà.
0: Petite équipe. D'ailleurs, on sent à quel point c'est usant. Chacun pète son plomb à un moment, et il restait des années, c'est très éprouvant.
1: C'est éprouvant, je pense qu'il faut avoir quand même le service public ou l'utilité, l'intérêt général un peu chevillé au corps. Et je pense que quand on est sur des sujets d'intégration, on sait quand même, et surtout quand on va tout le temps sur le terrain, que derrière un tableau Excel se cache une vie humaine. Et que du coup, ça donne envie d'y croire, même si on sait qu'on ne peut pas sauver tout le monde, qu'on ne peut pas répondre à la crise dans son entièreté. On se dit quand même qu'il y a quelque chose qui se passe, et c'est pour ça qu'on y reste, avec des moments de décompensation et de pétage de câbles. Mais on a envie d'y croire, et c'est une aventure collective aussi, et c'est une amitié, c'est l'histoire d'une amitié aussi qui se construit dans les couloirs administratifs.
0: Parmi tout ce qu'on apprend, on le sait un peu, on s'en doute un peu, dans votre BD Coco Pelo, c'est le cœur du sujet. Il est effectivement le logement, enfin l'emploi et le logement. Et pour le dire court, là où il y a des réfugiés, il n'y a pas de logement. Là où il y a des logements, il n'y a pas de réfugiés.
2: Oui, voilà. Et puis en fait, c'est quoi, comment on répond justement à cette crise-là? Est-ce que c'est une bonne idée de se dire, ah bah tiens, on va déplacer un réfugié, on va le mettre à la campagne, sauf que si il n'a pas d'ordinateur, s'il n'a pas de permis pour pouvoir se déplacer, avec aussi la chute des services publics aujourd'hui, etc. Comment on fait et comment on fait pour accueillir les personnes dignement aujourd'hui? Et justement, cette bande dessinée, ça montre aussi certaines peut-être défaillances de l'État aujourd'hui, par manque de moyens, etc. Les raisons, elles sont multiples, mais aussi la bonne volonté des personnes qui sont sur le terrain et qui essaient de faire de leur mieux avec des bouts de ficelle.
0: Il y a une campagne présidentielle, je n'apprends rien.
1: Ah bon?
0: Qui commence. Le sujet de l'immigration, il va encore être très présent. Vous avez un message, Cléo, candidat?
1: Alors, moi, normalement, donc, j'ai un devoir de réserve et je ne suis pas politique. Par contre, je pense qu'il faut dépassionner, arrêter d'instrumentaliser un sujet qui est ô combien complexe et qui est encadré aussi par des conventions internationales et autres. Et je pense qu'il faut aussi faire œuvre de mémoire collective. C'est-à-dire qu'il s'est passé des choses en 2015-2016. On a conçu des dispositifs et des politiques publiques. Il faut peut-être les évaluer et se poser les questions de qu'est-ce qui fonctionne et qu'est-ce qui fonctionne pas.
0: Et vous, Coco Pelo, vous espérez qu'elle serve à quoi dans ce contexte-là, cette BD?
2: Déjà à mieux comprendre la situation qui nous entoure, de dépassionner, comme le disait très bien Cléo, tout ce débat-là, de savoir où sont les torts, etc. Et puis de se dire très concrètement qu'est-ce qu'on peut faire, qu'est-ce qui a fonctionné à l'époque, qu'est-ce qui fonctionnera éventuellement demain. Moi, je pense que cet accueil, de toute façon, des réfugiés, il est indispensable et je pense qu'à l'avenir, avec la crise climatique, etc., on en aura de plus en plus. Donc la question, c'est comment on fait pour accueillir, comment on fait pour intégrer aujourd'hui? Et dans cette BD, il y a une partie de la réponse.
0: Et en rappelant, et c'est aussi dans cette BD, qu'on parle de quelques dizaines de milliers de personnes dans un pays de 67, 68, 69 millions d'habitants. Merci infiniment à tous les deux, Cléo et Coco Pelo.

0: le ministère des Affaires complexes, publié aux éditions des Arènes. Merci beaucoup.
1: Merci.
2: Arrivé de Tunis à l'âge de 20 ans, Bessem Ben Abdallah s'est d'abord installé à Nice en se définissant comme un Tunisois. Puis il a été le second de chef prestigieux avant d'ouvrir son propre restaurant, Bessem, à Mandelieu, où il arbore une étoile Michelin et deux Toques Guémillot.
3: Quand je suis arrivé ici, en fait, dans cet endroit, c'est comme quand on visite un appartement pour louer, quoi. Où il y a des bonnes vibrations ou pas. Et j'ai tombé amoureux. Je suis arrivé ici en France avec un sac à dos, mes vêtements, mon passeport, pour faire la cuisine. Et je n'étais pas déçu parce que j'ai travaillé avec, oui, des grands noms. Rien que Monsieur Gagnère, je suis en contact avec lui, j'ai besoin de quoi que ce soit, je l'appelle. C'est le papa.
2: Bessem, une bonne table dans la région.
3: Il y a le bistrot, il s'appelle le Saint-Sauveur. Et ça, c'est une cuisine extraordinaire, quoi.
2: Le bistrot Saint-Sauveur se trouve au Canet, sur les hauteurs de la baie de Cannes. Manon Pertuzot et Jason Cotin ont repris cette table après une première affaire à Golfe-Juan. Elle est au fourneau, lui travaille des viandes maturées, c'est leur spécialité. Et il y a des différences marquées selon les races.
4: Énormément, c'est là tout le jeu, c'est que vous allez travailler différentes races de différentes régions, donc en fait après vous allez avoir des formes de fibres. Il y a des races qui restituent vachement mieux le persillé que d'autres, c'est ce qui va leur donner ces différences de goût. Le jeu de la maturation, c'est là qu'on voit vraiment tout le potentiel et le travail des éleveurs derrière qui se ressent dans les produits.
2: Jason et Manon se sont rencontrés à Hagué dans le Var, dans un restaurant où le patron était aussi boucher, d'où cette passion pour la viande. Jason était en salle, Manon au fourneau, c'est toujours le cas au bistrot Saint-Sauveur.
5: Alors là, on est sur une cuisine terroir avec des spécialités tête de veau, riz de veau, on fait pas mal d'abats, des tripes, de la langue de bœuf. Cuisine plutôt traditionnelle française.
2: Montbéliard, Limousine, blonde de Galice, veau de l'Aubrac, porc quintois du Pays Basque, volaille du Mercantour. On mange à partir de 20 euros au bistrot Saint-Sauveur pour une clientèle régionale fidèle, mais pas que.
4: Il y a toujours un peu de passage fatalement, c'est normal, on est quand même dans un secteur touristique. Pas mal de clients étrangers pour le côté un peu expérience pour eux de manger quelque chose qu'ils ne trouveront pas forcément sur le bord de mer.
2: Le bistrot Saint-Sauveur, un restaurant de viande à découvrir au Canet dans les Alpes-Maritimes, sur le conseil du chef étoilé de Mandelieu, Bessem Ben Abdallah. 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
7: Et ça fait près de 20 ans maintenant que les mixtapes ou simplement les mix ensemble de morceaux choisis et enchaînés par les DJs sont à la mode aux États-Unis, en France et ailleurs. Le genre de playlist idéal pour une ambiance sonore chez soi ou en voiture. La plupart du temps, elles sont classées par thème. Je vous présente Jay Period, 51 ans, basé à Brooklyn, New York. Il a sorti ces derniers temps plusieurs compilations. La dernière en date concerne le rap West Coast californien, donc avec des classiques comme ceux du groupe NWA. Le son West Coast, pour résumer, c'est du rap venu de Californie, assez funky, avec des basses imposantes, des morceaux calibrés pour danser ou faire vibrer les habitacles de voitures, avec un fond un peu grivois et délinquant, voire gangster. On retrouve évidemment les artistes du puissant label Death Row dans les années 90, Snoop Dogg et Dr. Dre en tête de gondole. Tupac est là aussi, Doc Pound ou encore les artistes qui ont su dépasser le simple cadre commercial du rap, comme Warren G avec son tube mondial Regulate de 1994. Et d'autres groupes californiens sont cités comme les Cubains de Cypress Hill. Enfin, la nouvelle génération est-elle aussi présente avec Kendrick Lamar, originaire comme Dr. Dre du quartier de Compton dans le sud de Los Angeles. 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Et si ça vous plaît, sachez que le prolifique Jay Period a également signé des mix des groupes Wu-Tang Clan ou A Tribe Called Quest.

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1: Il est 2h30, le flash Hugo Marceau. 10 000 habitants des Pyrénées-Orientales contraints de quitter leur maison. Les flammes progressaient vite ce dimanche soir dans les montagnes. À 35 km à l'ouest de Perpignan, 1650 hectares déjà dévorés par l'incendie. Un sapeur-pompier et un habitant sont grièvement blessés. Un nouvel épisode de forte chaleur s'installe sur la France. 16 départements sont placés en vigilance orange canicule ce lundi par Météo France. Ils étaient 7 seulement ce dimanche. La vague se déploie à l'ouest de la Vendée au Lot-et-Garonne en passant par la Gironde. La troisième arrive, mais la gestion de la vague précédente par le gouvernement ne passe pas. Les députés écologistes ont déposé une motion de censure. Elle sera examinée ce lundi après-midi à l'Assemblée nationale. Dans ce contexte de défiance, le Premier ministre Sébastien Lecornu tente de séduire les socialistes. Il leur annonce ce dimanche l'inscription au Sénat d'une proposition de loi sur l'adaptation au changement climatique, porté par un député PS. Dans une interview accordée aux Parisiens, le premier secrétaire du Parti Socialiste, Olivier Faure, annonce pourtant qu'il votera cette motion de censure écologiste. Plus de 3000 morts au Venezuela et des corps enterrés anonymement. Les découvertes macabres se poursuivent un peu moins de 2 semaines après un double séisme. Ces dernières heures, 159 dépouilles ont été retrouvées dans un cimetière de La Guaira, ville épicentre de la catastrophe. Et pour seul identifiant pour ces dépouilles, un numéro gravé sur une plaque. Au troisième jour d'obsèques nationales, une marée humaine est attendue ce lundi dans les rues de Téhéran autour du cercueil réservé à l'ayatollah Ali Khamenei, tué par des frappes israéliennes et américaines en février dernier. Le cortège funèbre doit traverser la ville où les autorités attendent des millions de personnes. Dans l'océan Pacifique, un super typhon nommé Bavi touche cette nuit l'archipel américain des Mariannes du Nord à 2500 km à l'est des Philippines. L'île de Rota et ses 1500 habitants doivent subir des vents à 300 km/h et des pluies torrentielles. Les services météo américains craignent de retrouver l'archipel inhabitable après le passage de la catastrophe. Pour la première fois depuis 36 ans, le Brésil ne verra pas les quarts de finale de la Coupe du Monde de football. La Norvège et un doublé de leur attaquant star Erling Haaland met fin à leur parcours. Défaite 2-0 en 8e de finale à New York. La Norvège défiera le Mexique ou l'Angleterre qui s'affrontent dans une demi-heure. Le coup d'envoi a été retardé d'une heure en raison d'orages sur Mexico. Pas de public ni de caravane pour l'arrivée du Tour de France. Question de sécurité, la troisième étape au départ de la Catalogne se termine ce lundi à la station des Angles dans les Pyrénées-Orientales, trop proche de l'incendie en cours à 70 km. Les conditions de sécurité ne sont pas réunies selon la préfecture. Le parcours des coureurs, lui, n'est pas modifié. Les choses ne changent pas non plus d'une année sur l'autre en ce qui concerne la course. En général, c'est UAE qui gagne. Cela s'est encore vérifié ce dimanche pour l'équipe émiratie sur la deuxième étape, empochée par le Mexicain Isaac Del Toro devant son coéquipier Tadej Pogacar. Jonas Vingegaard conserve le maillot jaune.
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3: Une troisième étape du Tour de France maintenue demain malgré les incendies dans les Pyrénées-Orientales. Après une deuxième étape remportée ce soir à Barcelone par le Mexicain Isaac Del Toro, les coureurs du Tour vont vivre demain une étape très particulière. Julien Duby, Sud-Ouest, Luis Miguel Pascual de l'agence espagnole Effet avec nous pour ce Club Tour France Info Sud-Ouest. Bonsoir messieurs.
4: Bonsoir.
5: Bonsoir.
3: En raison de l'incendie qui a déjà ravagé plus de 1500 hectares dans les Pyrénées-Orientales, la préfecture et les organisateurs du Tour ont annoncé ce soir le maintien de la troisième étape demain, mais dans des conditions restreintes. Pierre Regnault de la Motte est le préfet des Pyrénées-Orientales.
6: La priorité absolue est très claire, c'est évidemment la protection des populations, des biens et des espaces naturels et la maîtrise du sinistre. En conséquence, sur le territoire français, la caravane publicitaire ne circulera pas. Le dispositif sera limité au passage des seuls coureurs et des véhicules indispensables à l'organisation de l'épreuve. Et j'ajoute que le public est invité à ne pas se rendre aux abords du parcours, ni sur le site de l'arrivée. C'est-à-dire que ce sera, en France en tout cas, une étape du Tour de France sans public.
3: Christian Prudhomme, le patron du Tour de France, a été en contact toute cette journée avec Pierre Regnault de la Motte, le préfet des Pyrénées-Orientales. Julien Duby, cette étape va nous rappeler les restrictions rencontrées, notamment pendant la période du Covid, où la présence du public avait été particulièrement limitée.
4: Ça ne nous avait pas manqué, hein.
3: C'est vrai.
2: Mais je peux pas dire mieux que le préfet. Hein. Évidemment, il se passe des événements bien plus graves que le déroulement d'une étape du Tour de France à proximité de la route de la course. Donc je pense que c'est la solution la plus logique, d'autant que c'est un territoire où il y a très peu de grands axes pour évacuer. Il y avait de fortes chances pour qu'on ait d'immenses embouteillages le soir. Je sais qu'il y avait une grosse évacuation qui a été prévue sous escorte pour faire repartir les coureurs, les équipes, enfin tout le barnum du Tour de France sous escorte. C'était typiquement une étape à risque en termes de population, enfin voilà, d'afflux de population, donc avec des incendies dans les parages. Ça aurait été irresponsable de laisser ça en l'état.
3: Il reste à définir quels sont les véhicules qui pourront accéder à cette arrivée aux Angles. Pas de public, pas de caravane publicitaire dans les 40 derniers kilomètres. Effectivement, il y aura malgré tout des véhicules qui vont devoir accéder à cette station des Angles pour l'arrivée de la troisième étape. Luis Miguel Pascual, voilà qui va trancher avec la ferveur rencontrée depuis le début de ce Tour de France en Catalogne, où le Tour a véritablement été célébré depuis maintenant 48 heures.
4: Je crois que oui, c'était un beau succès des publics, la Catalogne. Et ce qui arriverait demain, on ne sait pas, mais surtout qu'on a craigné toute la journée que l'étape ne se déroule pas. Donc le fait de l'avoir quand même, c'est déjà une bonne nouvelle, même si c'est un public et c'est la caravane publicitaire.
3: C'est une bonne nouvelle pour les Espagnols, en tout cas les Catalans, au moins jusqu'à la frontière. Ensuite, ce sera dans des circonstances toutes particulières.
4: Pour le Catalan, c'est très important d'avoir le Tour de France. Ils ont rêvé pendant des années de l'avoir et ça aurait été dommage de ne pas avoir la partie espagnole, qui est la grosse partie de l'étape de demain. D'être obligé de la suspendre, donc c'est bien comme ça.
3: Il s'agit en tout cas de préserver les populations et de permettre bien sûr au secours de continuer à lutter contre le feu dans les meilleures conditions côté français dans les Pyrénées-Orientales. Sur le plan sportif aujourd'hui, la victoire d'étape est revenue au Mexicain Isaac Del Toro devant son coéquipier Tadej Pogacar, et le maillot jaune est resté sur les épaules de Jonas Vingegaard. C'est en recevant les félicitations de son leader Tadej Pogacar en franchissant la ligne d'arrivée qu'Isaac Del Toro, 22 ans, a signé son premier succès sur le Tour. Après ses 168 km entre Tarragone et Barcelone, la triple ascension de la côte du château de Montjuïc, redoutable et redoutée, a essoré le peloton à chaque passage sous une forte chaleur. Alors, les plus costauds sont expliqués. Luis Miguel Pascual, Isaac Del Toro, c'est tout sauf un inconnu dans le cyclisme sud-américain et presque espagnol, j'ai envie de vous dire.
4: Bon, presque espagnol, non, mais sud-américain, oui, bien sûr. Le Mexique n'est pas une nation connue pour le cyclisme, c'est pas les sports les plus populaires au Mexique, mais bon, on a avec Isaac Del Toro une renaissance. C'est le troisième Mexicain qui court sur le Tour de France, c'est le deuxième qui a signé déjà une victoire d'étape. Donc je crois que même si aujourd'hui j'imagine que tous nos amis mexicains seront plutôt avec le jeu sur le match qu'ils jouent pour le quart de finale de la Coupe du Monde qu'ils célèbrent eux-mêmes, qu'ils organisent eux-mêmes. Mais bon, Isaac Del Toro va attirer pas mal d'attention, j'imagine.
3: Il s'est classé deuxième du Tour d'Italie l'année passée, vainqueur du Tour Rhône-Alpes Auvergne cette année. Il pourrait même être leader de cette formation UAE. Il l'a laissé gagner, Julien Duby, Tadej Pogacar, aujourd'hui.
2: Oui, bien sûr qu'il l'a laissé gagner.
3: Carrément.
2: Ah oui, c'est...
3: Il n'y a aucun doute.
2: Il n'y a aucun doute pour moi, ça c'est très clair. Pogacar, hier, il a subi un petit affront, puisque Vingegaard l'a battu dans ce contre-la-montre par équipe, et il ne pouvait pas laisser cet affront impuni, en quelque sorte. Mais d'un autre côté, il ne voulait pas forcément prendre le maillot jaune. Donc, il a trouvé la situation idéale. Il a quand même humilié ses adversaires, parce que moi, j'appelle ça une humiliation, ce qu'il a fait. Il a arrêté de pédaler, il s'est retourné, il a félicité son coéquipier avant même qu'il ait franchi la ligne. C'est d'une insolence incroyable, c'est un terrible coup qu'il porte à ses adversaires. Et en même temps, eh bien, il offre ce cadeau, il a le beau rôle à son coéquipier qui est un crack, hein, il ne faut pas l'oublier, ouais. c'est un potentiel vainqueur du Tour de France. S'il n'était pas chez UAE, il serait deuxième du Tour de France à minima cette année. Il faut acheter un peu la loyauté d'un coureur de ce niveau-là, parce qu'il ne va pas rester patient très longtemps en ayant le niveau pour gagner le Tour de France. Donc il faut gagner un peu de temps, et là, il s'achète. du temps en lui offrant cette victoire sur un plateau. C'est un coup parfait pour Pogacar.
3: Humiliation, Luis Miguel ?
4: Je crois que oui, c'est un signe de supériorité, on va dire. Pas, c'est pas une humiliation, mais c'est vrai que c'est permettre ce genre de trucs dans une course comme le Tour de France, c'est déjà quelque chose de très important. Et comme dit Julien, ça a été une forme de supériorité sur le reste du peloton assez important. Il a laissé gagner, il a accompagné, il a donné la main, c'est clair.
3: Ouais, et puis on a vu quand il s'est détaché dans la descente, Isaac Del Toro, pour provoquer cette cassure. Remco Evenepoel 3e devant le maillot jaune, Jonas Vingegaard qui voit revenir Pogacar à 6 secondes au classement général grâce au jeu des bonifications. On l'écoute au micro de nos confrères de France Télévisions.
5: C'est vrai que l'écart est assez faible, mais comme je l'ai dit hier, je suis juste très heureux d'être en zone. Chaque journée que je peux passer en zone, j'en profiterai. J'ai perdu quelques secondes aujourd'hui, il faut l'accepter. Ça aurait été bien de reprendre quelques secondes, mais je sais aussi que ce n'est pas tout à fait mon type de circuit ici. Je peux être satisfait, je crois, de garder le maillot aujourd'hui.
3: Il peut vraiment être satisfait aujourd'hui, Luis Miguel. Il dit peut-être pas toute la vérité aujourd'hui.
4: C'est peut-être pas les profils idéaux pour Jonas Vingegaard aujourd'hui. Ce qui est beau sur le Tour de France, c'est qu'on est déjà deux journées et on a déjà deux potentiels gagnants sur les Champs-Élysées. Donc les sensations changent à chaque moment et c'est très très bien ça. C'est ce qui donne le Tour de France et des émotions à tous les coups.
3: Deux jours et le classement est déjà bien établi parmi les 10 premiers, Julien.
2: Il est plutôt sympa même ce classement parce qu'on a vraiment tous les cadors qui sont au rendez-vous et on a 3 Français dans le top 10. Il faut quand même signaler que Paul Sexas, je ne sais pas si vous aviez prévu d'en parler, mais enfin Paul Sexas aujourd'hui, il a découvert ce que c'était une étape en ligne sur le Tour de France. Il a crevé peu de temps avant le final, il a dû slalomer entre les voitures.
3: Je vous propose de l'écouter justement, Paul Sexas. On avait effectivement prévu d'en parler, ça va être un peu notre fil rouge pendant ces 3 semaines de Tour de France, c'est et normal. C'est un peu normal.
7: Ouais, ça a été compliqué après ma crevaison. J'ai changé 2 fois de vélo, j'ai mis beaucoup de cartouches là. Il a fallu que je rentre dans la bosse après. Heureusement, l'équipe a fait un très beau boulot. À la fin, je me suis fait un peu avoir au placement au début de la descente. On a pris une cassure au pied de la dernière montée. Mais voilà, 3 secondes, c'est pas grand-chose. Et c'est un bon début de tour.
3: Ouais, il se retrouve à 3 secondes plus loin au classement général. 42 secondes, rien de rédhibitoire pour lui.
2: Non, il suit son chemin et on attend de toute façon son heure de vérité, ce sera la montagne, comme pour tout le monde d'ailleurs, parce que ce qui s'est passé aujourd'hui, ça n'est pas anecdotique, mais ce n'est pas significatif sur le long terme. Ce qui comptera, de toute façon, le Tour de France, c'est les grands cols. Et qu'il s'agisse de Vingegaard et Pogacar ou qu'il s'agisse de Sexas, c'est dans les grands cols qu'on connaîtra la vérité de ce Tour de France.
3: Fin connaisseur du cyclisme espagnol que vous êtes, Luis Miguel, voir un jeune coureur de 19 ans faire ce qu'il a fait aujourd'hui, revenir après 2 changements de vélo, une crevaison, se replacer, sachant que le final n'était pas du tout fait pour ça, c'est la preuve que c'est un très grand coureur.
4: C'est la preuve qu'il a la personnalité pour le devenir. Il a 19 ans, c'est trop tôt, on verra. Dans le cyclisme, il peut tout passer. On a vu déjà des choses incroyables. Donc on verra s'il confirme ce que tout le monde pense. Mais la réalité, c'est que lui, aujourd'hui, il a montré une personnalité de champion.
3: Demain, 195 km au programme de la 3e étape entre Granollers, sonneur de Barcelone, jusqu'aux Angles dans les Pyrénées-Orientales, avec le col de Tost, première catégorie. On est encore un petit peu sur des routes de ce grand départ en Espagne. À quoi peut-on s'attendre, Luis Miguel?
4: Le col est le sommet est un peu trop loin de la rivière pour être juge de l'étape. Je crois que sera plutôt une échappée qui va se dérouler demain. On verra. Je crois que les cadors vont garder un peu de force. Parce qu'il y a les tourmalettes qui est par là, pas très loin.
3: Ouais, ça se rapproche assez vite, les difficultés, et assez rapidement, Julien.
2: Ouais, enfin, les Pyrénées seront quand même un peu escamotées cette année. Effectivement, demain, je pense qu'on peut s'attendre. Tous ceux qui ont perdu du temps et qui ont envie de gagner une étape. Parce que Vingegaard ne voudra pas forcément lâcher le maillot jaune. Attention, il a l'air très content dans ce maillot. Donc, il faudra avoir perdu du temps. Il faut chercher peut-être les candidats dans ceux qui ont lâché du temps et qui savent passer quelques bosses. C'est pas ce qui manque dans le classement général. Donc voilà, avis aux candidats.
3: Julien Duby, Sud-Ouest, Luis Miguel Pasquale, agence Effet, invité du Club Tour France Info Sud-Ouest ce soir. Le départ sera donné demain à 12h10, sans public et sans caravane dans les 40 derniers kilomètres, juste avant l'arrivée aux Angles.
8: Le billet science. 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Bonjour Bill François.
9: Bonjour.
8: C'est le début des vacances.
1: pour certains, elles approchent pour d'autres, et dans les deux cas, c'est bénéfique pour la santé.
9: Vous connaissez ce sentiment de rêver aux vacances qui arrive bientôt, cette anticipation qui nous donne des ailes pour finir tout ce qu'on a en cours avant la grande libération de l'été. Même quand on a depuis longtemps quitté l'école, l'emploi du temps reste comme ça. Eh bien, une étude sur 1530 adultes hollandais a montré que ceux qui prenaient des vacances étaient en moyenne plus heureux que les autres, mais pas seulement pendant leurs vacances, aussi avant. L'anticipation des vacances nous apporterait au moins autant de bonheur que les vacances elles-mêmes. Et par contre, dès qu'on est de retour, là, on ne voit plus du tout de différence entre ceux qui ont pris des vacances ou pas. Tout retombe. Les chercheurs en concluent qu'il vaut donc mieux prendre plusieurs petites périodes de vacances qu'une seule longue pour augmenter la durée de rêve pré-vacances. Bon, on vous conseille surtout de bien profiter de ce bonheur d'anticiper les vacances.
1: En plus, les vacances semblent toujours trop courtes, Bill.
9: Et ça aussi, c'est démontré par la science et c'est dû à ce même phénomène d'anticipation. Des chercheurs de l'université de l'Ohio, cette fois, en analysant le ressenti de centaines de personnes, ont montré que le fait d'anticiper une période de vacances nous donne automatiquement l'impression qu'elle aura lieu dans très très longtemps. Dans si longtemps que notre cerveau perçoit alors son début et sa fin comme à peu près au même moment, comme deux points qu'on verrait confondus sur l'horizon tellement ils sont loin. Résultat, quand on y arrive enfin aux vacances, on a la terrible impression qu'elles sont déjà quasiment finies avant même d'avoir commencé. Et le pire, c'est que ce phénomène ne marche pas par contre quand on anticipe des périodes désagréables comme un week-end passé à travailler ou à monter un meuble en kit. Là par contre, elle nous semble interminable.
1: Heureusement, sur le long terme, les vacances ont un effet positif durable.
9: Oui, elles nous font gagner de l'espérance de vie. C'est ce qu'ont montré 40 ans d'études de la Société européenne de cardiologie sur 1222 cadres d'entreprise finlandais. Prendre plus de 3 semaines de vacances par an diminue la mortalité de 37%. Une vie plus longue et dont on profite mieux, c'est gagnant-gagnant, les vacances. Donc, en attendant que ce soit votre tour, c'est l'été et la science vous souhaite de bonnes vacances. Je vous retrouve tous les jours au mois d'août pour des billets science estivaux.
1: Rendez-vous est pris. Merci beaucoup, Bill François.
10: François Faumonde regarde vers la Turquie aujourd'hui. Bonsoir Claude Guibal.
11: Bonsoir.
10: Vers Ankara, précisément, sa capitale, où se tient mardi et mercredi le sommet de l'OTAN. Officiellement, il sera question de dépenses militaires et de réarmement. Mais derrière ces annonces se cache une question beaucoup plus fondamentale. Claude, les Européens peuvent-ils encore compter sur la garantie américaine ?
11: Alors en fait, il faudrait imaginer que vous ayez une assurance incendie depuis 75 ans. Chaque année, vous payez votre cotisation. Vous n'avez jamais eu besoin d'être indemnisé. Et un jour, votre assureur vous dit, à partir de maintenant, je veux que vous protégiez davantage votre maison, vous-même. Installez des alarmes, achetez des extincteurs, renforcez les portes. Et puis si un incendie se déclare, je serai peut-être là, mais vous devrez faire beaucoup plus qu'avant. Ça, ce n'est pas une résiliation du contrat, mais vous voyez, ce n'est plus tout à fait le même contrat, et c'est exactement ce qui va se jouer à ce sommet d'Ankara. Parce que depuis 1949, l'Alliance repose notamment sur un principe simple, l'article 5. Il prévoit qu'une attaque contre un pays membre est considérée comme une attaque contre tous. Une seule fois, d'ailleurs, cet article a été activé. C'était après les attentats du 11 septembre 2001 contre les États-Unis. Alors, sur le papier, en fait, rien n'a changé. Les États-Unis restent le pilier de l'Alliance. Ils conservent le commandement militaire suprême en Europe et le contrôle du parapluie nucléaire américain. Mais les choses ne sont, en fait, pas si simples.
10: Parce que dans les faits, Claude Washington est en effet en train de redéfinir son rôle.
11: Oui, parce que les États-Unis, vous le savez, sont en train de réduire leurs forces en Europe. Ils transfèrent davantage de responsabilités aux Européens et leur demandent d'assumer une part croissante de leur propre défense. Mais une alliance, ça ne tient pas simplement par des chars ou par des avions. Une alliance, ça fonctionne parce que chacun est convaincu que les autres vont répondre présent le jour où il faudra. Et donc, en fait, le véritable défi, ce n'est pas tout de suite de remplacer les moyens militaires américains. On le sait, ça va prendre du temps. Le défi, non, c'est de convaincre Moscou que les Européens défendront immédiatement chaque centimètre de leur territoire, même si les États-Unis étaient moins présents.
10: Et la dissuasion, Claude, on le sait, repose d'abord sur une croyance, celle de l'adversaire.
11: Tout à fait. Et ça, évidemment, Vladimir Poutine le sait très bien. Et les postes de Donald Trump déclarant qu'il était, je cite, ridicule que les États-Unis maintiennent une relation unilatérale avec l'OTAN viennent creuser ce doute. Et donc, au fond, le sommet d'Ankara ne va pas devoir seulement répondre à la question de savoir combien les Européens vont dépenser, mais à une autre question bien plus fondamentale. Cette assurance dont on parlait, est-ce qu'elle fonctionne toujours de la même manière? Car le contrat existe encore, mais pour la première fois depuis 75 ans, ses bénéficiaires se demandent comment ce contrat sera interprété le jour où il faudra l'appliquer.
10: France Info Monde, signé Claude Guibal de la rédaction internationale de Radio France, à réécouter sur franceinfo.fr.
12: Arrivé de Tunis à l'âge de 20 ans, Bessem Ben Abdallah s'est d'abord installé à Nice en se définissant comme un Tunisois. Puis il a été le second de chef prestigieux avant d'ouvrir son propre restaurant, Bessem, à Mandelieu, où il arbore une étoile Michelin et deux Toques Guémillo.
13: Quand je suis arrivé ici, en fait, dans cet endroit, c'est comme quand on visite un appartement pour louer, quoi. Où il y a des bonnes vibrations ou pas. Et j'ai tombé amoureux. Je suis arrivé ici en France avec un sac à dos, mes vêtements, mon passeport, pour faire la cuisine. Et je n'étais pas déçu parce que j'ai travaillé avec, oui, des grands noms. Rien que M. Gagnère, je suis en contact avec lui, j'ai besoin de quoi que ce soit, je l'appelle. C'est le papa.
12: Bessem, une bonne table dans la région.
13: Il y a le bistrot qui s'appelle le Saint-Sauveur. Et ça, c'est une cuisine extraordinaire, quoi.
12: Le bistrot Saint-Sauveur se trouve au Canet, sur les hauteurs de la baie de Cannes. Manon Pertuzot et Jason Cotin ont repris cette table après une première affaire à Golfe-Juan. Elle est au fourneau. Lui travaille des viandes maturées, c'est leur spécialité. Et il y a des différences marquées selon les races.
14: Énormément, c'est là tout le jeu, c'est que vous allez travailler différentes races de différentes régions. Donc en fait, après, vous allez avoir des formes de fibres. Il y a des races qui restituent vachement mieux le persillé que d'autres. C'est ce qui va leur donner ces différences de goût. Le jeu de la maturation, c'est là qu'on voit vraiment tout le potentiel et le travail des éleveurs derrière qui se ressent dans les produits.
12: Jason et Manon se sont rencontrés à Aguet dans le Var, dans un restaurant où le patron était aussi boucher, d'où cette passion pour la viande. Jason était en salle, Manon au fourneau, c'est toujours le cas au bistrot Saint-Sauveur.
15: Alors là, on est sur une cuisine terroir avec des spécialités tête de veau, riz de veau, on fait pas mal d'abats, des tripes, de la langue de bœuf. Cuisine plutôt traditionnelle française.
12: Montbéliard, Limousine, blonde de Galice, veau de l'Aubrac, porc quintoa du Pays Basque, volaille du Mercantour. On mange à partir de 20 euros au bistrot Saint-Sauveur pour une clientèle régionale fidèle, mais pas que.
14: Il y a toujours un peu de passage fatalement, c'est normal, on est quand même dans un secteur touristique. Pas mal de clients étrangers pour le côté un peu expérience pour eux de manger quelque chose qu'ils ne trouveront pas forcément sur le bord de mer.
12: Le bistrot Saint-Sauveur, un restaurant de viande à découvrir au Canet dans les Alpes-Maritimes, sur le conseil du chef étoilé de Mandelieu, Bessem Ben Abdallah. Les entretiens sont à réécouter dans leur intégralité sur franceinfo.fr à la page C'est mon assiette.
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16: C'est la série qui a fait les beaux jours de M6. La famille Ingalls, dans sa petite maison dans la prairie, revient, mais cette fois avec du sang neuf.
17: Dites-moi, monsieur Ingalls, qu'est-ce qui vous a amené dans cette région?
18: Un nouveau départ pour ma famille.
16: C'est sur Netflix, avec de tout nouveaux comédiens. L'acteur australien Luke Bracey reprend le rôle du père, incarné autrefois par Michael Landon. La série des années 70 était bucolique. La nouvelle version comptera toujours l'histoire de pionniers qui s'installent dans l'Ouest américain, mais elle se veut plus naturaliste, plus sombre, plus dramatique, avec plus de confrontations avec les Indiens natifs. 8 épisodes à partir de jeudi sur Netflix.
18: Avec tout le respect que je te dois, tu me formes depuis quoi? De moi? Et j'ai toujours pas porté l'anneau.
16: Des nouveaux super-héros cet été aussi. On se rappelle des Green Lanterns, cette force de police douée d'un anneau magique vert porté à leurs doigts. Des hommes dans l'univers DC Comics, le même que Superman et Batman, chargés de maintenir la paix dans la galaxie. Deux d'entre eux sont les héros d'une nouvelle série dérivée, Hal Jordan, le vétéran désabusé, et John Stewart, nouvelle recrue afro-américaine en formation. Leur duo fera des étincelles, ça démarre comme un thriller après un crime au Nebraska, mais ne doutons pas qu'il y aura des résonances dans la galaxie. On peut faire confiance au co-scénariste Damon Lindelof, passé par Lost et Watchmen. Lanterne sort le 16 août sur HBO Max.
18: Le serment des Green Lanterns, c'est de protéger les gens. Et on sait tous les deux que je ferais ça mieux que toi.
16: Autre série attendue, une série ado, sexy, sanglante, comme seul sait les faire Ryan Murphy, le créateur de American Horror Story. Cette fois, ça s'appelle The Shards, une plongée dans le Los Angeles des années 80, un groupe de lycéens et lycéennes argentés, au corps huilé, et soudain, un tueur en série en ville qui cible les adolescents. Luxe, beauté, fête et excès en tout genre, The Shards sort le 6 août sur Disney+.
19: Bon retour parmi nous, Ted.
18: Merci, monsieur.
19: Dommage qu'on vous file une équipe de gonzesses.
16: Entre-temps, plus bienveillant, on retrouvera Ted Lasso, notre entraîneur de foot préféré. À partir du 5 août, il revient chez lui à Richmond, aux États-Unis, cette fois pour s'occuper d'une équipe féminine. On peut compter sur son expertise. Ça sera sur Apple TV.
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0: Rochelaine.
1: Clarisse Lavanant va chanter aux Francopholies de La Rochelle et dans une vingtaine de villes et villages de Bretagne cet été. La vie active d'une chanteuse dont le nom ne s'écrit pas forcément en très grosses lettres dans les rubriques culturelles des médias nationaux, mais c'est un plaisir que de terminer la saison avec une artiste à la carrière régulière et valeureuse. Là, elle chante une traduction de l'hymne des femmes, vénérable classique féministe, qui rappelle bien l'esprit qui préside à son parcours.

La fin de la Terre, la chanson qui ouvre le deuxième album de Clarisse Lavanant en 2005. Un texte dont elle est l'autrice et qui clame l'identité bretonne sur une mélodie de Dan Hartraz. Clarisse Lavanant a publié 13 albums depuis 2001 et elle ne cache pas que si elle a commencé sa carrière en interprétant le personnage de Sephora dans la tournée mondiale de la comédie musicale Les Dix Commandements, elle est enracinée en Bretagne et notamment chez Glenmore. Pour ceux qui ne savent pas, disons que Glenmore c'est la puissance identitaire d'un Félix Leclerc avec l'emphase d'un Léo Ferré.

Cette chanteuse navigue volontiers dans les classiques des répertoires bretons avec un goût prononcé pour les grands espaces. La voici dans La ville que j'ai aimée, chanson de Triane, dans L'île de Jean-Michel Caradec, dans La mémoire et la mer de Léo Ferré, en compagnie d'un autre breton, Renan Luce.

Clarisse Lavanant exprime souvent, comme d'autres artistes bretons, son attachement à sa langue. La voici avec Alan Stivell, Gilles Serva et quelques autres, dans l'hymne de la région Bretagne, qui fut à partir de 1903 l'hymne de tous les mouvements défendant cette identité.

0: Et vous avez bien entendu là un petit peu de langue créole. Clarisse Lavanant croise le micro avec la chanteuse martiniquaise Valérie Loury pour célébrer ensemble la fierté des langues minorisées. D'ailleurs, c'est d'autant plus pertinent de terminer cette chronique dans quelques instants avec Mulgan Armerhed, l'hymne des femmes en langue bretonne par Clarisse Lavanant, parce que demain, France Info passe en programmation d'été. Nous nous retrouverons dès lors tous les week-ends avec des chansons d'actualité, mais aussi tous les jours, du lundi au vendredi jusqu'au 28 août, pour écouter des chansons de femmes. Oui, nous allons écouter ce que disent...
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2: Il est 3h, le flash, Hugo Marceau. Un dernier penalty et puis s'en va en larmes. Neymar dit au revoir à la Coupe du Monde et au maillot brésilien. Son Brésil battu en 8e de finale de la Coupe du Monde par la Norvège, 2-1. Un mondial sans la Seleção en quart de finale, c'est une première depuis 1990. En face, Erling Haaland s'est offert un doublé. La Norvège défiera le Mexique ou l'Angleterre. Coup d'envoi à l'instant d'un match retardé par les orages à Mexico. 4500 hectares en flammes dans les Pyrénées-Orientales. Dernier bilan de l'incendie en cours livré par la préfecture cette nuit. Un feu gigantesque attisé par les vents et les fortes chaleurs, visiblement pas ralenti à la tombée de la nuit. 10 000 habitants commençaient à être évacués dans la soirée dans 26 communes autour du massif des Aspres, situé à 35 km à l'ouest de Perpignan. Et à 70 km de l'arrivée d'une troisième étape du Tour de France qui s'annonce particulière ce lundi, les coureurs vont relier la Catalogne à la station française des Angles et la caravane publicitaire ne circulera pas sur le territoire français, décision préfectorale. Le public également est incité à ne pas venir au bord des routes encourager les coureurs. Par ailleurs, la troisième vague de chaleur devient concrète dans 9 départements supplémentaires ce lundi. Pour l'instant, localisée dans le sud, elle s'étend vers l'ouest. 16 départements sont placés en vigilance orange canicule ce lundi par Météo France. Une dizaine d'explosions cette nuit à Kiev, 4 jours seulement après l'attaque la plus meurtrière que la capitale ukrainienne ait subie depuis le début du conflit avec la Russie. L'ennemi frappe actuellement avec des missiles balistiques, écrit sur Telegram le chef de l'administration militaire de Kiev, Timur Tchakenko. Et à quelques minutes d'intervalle, on apprend que Sébastopol, ville du territoire de Crimée, annexée par la Russie, est privée d'électricité. En cause, une attaque ukrainienne sur les infrastructures énergétiques, d'après le gouverneur local nommé par Moscou. Retour en France avec cette attaque au couteau dans les rues de Clermont ce dimanche après-midi, près de la gare. L'agresseur a blessé son voisin avant de s'attaquer à plusieurs personnes, dont un policier. Un de ses collègues a fait usage de son arme et blessé à son tour cet homme de 34 ans. Son pronostic vital et celui des victimes ne sont pas engagés. À ce stade, aucun élément n'évoque le caractère terroriste des faits, selon le procureur de Clermont. Le maire d'une commune de Belle-Île-en-Mer est décédé d'une crise cardiaque ce week-end. Dominique Rousselot, élu à Locmaria, avait 57 ans. D'après le procureur de Lorient, le décès a suivi une altercation avec un plaisancier placé en garde à vue. Une enquête pour violence ayant entraîné la mort sans intention de la donner est en cours. En fin du tennis, le numéro 1 mondial Yannick Sinner se qualifie pour les quarts de finale de Wimbledon. Victoire 6-3, 7-6, 6-3 contre le japonais Shintaro Michizuki, 151e mondial issu des qualifications. Tenant du titre à Londres, le patron du circuit affrontera au prochain tour le vétéran allemand Jan-Lennard Struff.

0: Discount gap, obviously, but.
1: C'est vrai que l'écart est assez faible.
0: As I said yesterday,
1: mais comme je l'ai dit hier, je suis juste très heureux d'être en zone. Chaque journée que je peux passer en zone, j'en profiterai. J'ai perdu quelques secondes aujourd'hui. Il faut l'accepter. Ça aurait été bien de reprendre quelques secondes, mais je sais aussi que ce n'est pas tout à fait mon type de circuit ici. Je peux être satisfait, je crois, de garder le maillot aujourd'hui.
2: Il peut vraiment être satisfait aujourd'hui, Luis Miguel. Il ne dit peut-être pas toute la vérité aujourd'hui. Hein.
3: Ce n'est peut-être pas les profils idéaux pour Jonas Vingegaard aujourd'hui. Ce qui est beau sur le Tour de France, c'est qu'on est déjà deux journées et on a déjà deux potentiels gagnants sur le Champs-Élysées. Donc les sensations changent à chaque moment et c'est très très bien ça. C'est ce qui donne le Tour de France et des émotions à tous les coups.
2: Deux jours et le classement est déjà bien établi parmi les dix premiers, Julien.
4: Il est plutôt sympa même ce classement parce qu'on a vraiment tous les cadors qui sont au rendez-vous et on a trois Français dans le top 10. Il faut quand même signaler que Paul Sexas, je ne sais pas si vous aviez prévu d'en parler, mais enfin Paul Sexas aujourd'hui, il a découvert ce que c'était une étape en ligne sur le Tour de France. Il a crevé peu de temps avant le final, il a dû slalomer entre les voitures.
2: Je vous propose de l'écouter justement, Paul Sexas. On avait effectivement prévu d'en parler, ça va être un peu notre fil rouge hein, pendant ces trois semaines de Tour de France, c'est un peu normal.
5: Ouais, ça a été compliqué après ma crevaison. J'ai changé deux fois de vélo, j'ai mis beaucoup de cartouches là. Il a fallu que je rentre dans la bosse après. Heureusement, l'équipe a fait un très beau boulot. À la fin, je me suis fait un peu avoir au placement au début de la descente. On a pris une cassure au pied de la dernière montée. Mais voilà, 3 secondes, c'est pas grand-chose. Et c'est un bon début de tour.
2: Ouais, il se retrouve à 3 secondes plus loin au classement général. 42 secondes, rien de rédhibitoire pour lui.
4: Non, il suit son chemin et on attend de toute façon son heure de vérité, ce sera la montagne, comme pour tout le monde hein, d'ailleurs, parce que ce qui s'est passé aujourd'hui, ça n'est pas anecdotique, mais c'est pas significatif sur le long terme. Hein, ce qui comptera, de toute façon, le Tour de France, c'est les grands cols. Et qu'il s'agisse de Vingegaard et Pogacar ou qu'il s'agisse de Sexas, c'est dans les grands cols qu'on connaîtra la vérité de ce Tour de France.
2: Fin connaisseur du cyclisme espagnol que vous êtes, Luis Miguel, voir un jeune coureur de 19 ans faire ce qu'il a fait aujourd'hui, revenir après deux changements de vélo, une crevaison, se replacer, sachant que le final n'était pas du tout fait pour ça, c'est la preuve que c'est un très grand coureur.
3: C'est la preuve qu'il a la personnalité pour le devenir. Il a 19 ans, c'est trop tôt, on verra. Dans le cyclisme, il peut tout passer. On a vu déjà des choses incroyables. Donc, on verra s'il confirme ce que tout le monde pense. Mais la réalité, c'est que lui, aujourd'hui, il a montré une personnalité de champion.
2: Demain, 195 km au programme de la troisième étape entre Granollers, nord de Barcelone, jusqu'aux Angles, dans les Pyrénées-Orientales, avec le col de Tos, première catégorie. On est encore un petit peu sur des routes de ce grand départ en Espagne. À quoi peut-on s'attendre, Luis Miguel?
3: Le col est le sommet est un peu trop loin de la rivière pour être un juge de l'étape. Je crois que ce sera plutôt une échappée qui va se dérouler demain. On verra. Je crois que les cadors vont garder un peu de force parce qu'il y a les Tourmalettes qui est par là pas très loin.
2: Ouais, ça se rapproche assez vite hein, les difficultés et assez rapidement, Julien.
4: Ouais, enfin les Pyrénées seront quand même un peu escamotées cette année. Effectivement, demain, je pense qu'on peut s'attendre. Tous ceux qui ont perdu du temps et qui ont envie de gagner une étape, parce que Vingegaard ne voudra pas forcément lâcher le maillot jaune. Hein. Attention, il a l'air très content dans ce maillot. Donc, il faudra avoir perdu du temps. Il faut chercher peut-être les candidats dans ceux qui ont lâché du temps et qui savent passer quelques bosses. C'est pas ce qui manque hein, dans le classement général. Donc voilà, avis aux candidats.
2: Julien Duby, Sud-Ouest, Luis Miguel Pascual, agence Effet, invité du Club Tour France Info Sud-Ouest ce soir. Le départ sera donné demain à 12h10, sans public et sans caravane dans les 40 derniers kilomètres, juste avant l'arrivée aux Angles.
6: Le billet science. Le billet science, bonjour Bill François.
7: Bonjour.
6: C'est le début des vacances pour certains, elles approchent pour d'autres et dans les deux cas, c'est bénéfique pour la santé.
8: Vous connaissez ce sentiment de rêver aux vacances qui arrive bientôt, cette anticipation qui nous donne des ailes pour finir tout ce qu'on a en cours avant la grande libération de l'été. Même quand on a depuis longtemps quitté l'école, l'emploi du temps reste comme ça. Eh bien, une étude sur 1530 adultes hollandais a montré que ceux qui prenaient des vacances étaient en moyenne plus heureux que les autres, mais pas seulement pendant leurs vacances, aussi avant. L'anticipation des vacances nous apporterait au moins autant de bonheur que les vacances elles-mêmes. Et par contre, dès qu'on est de retour, là, on ne voit plus du tout de différence entre ceux qui ont pris des vacances ou pas, tout retombe. Les chercheurs en concluent qu'il vaut donc mieux prendre plusieurs petites périodes de vacances qu'une seule longue pour augmenter la durée de rêve pré-vacances. Bon, on vous conseille surtout de bien

0: Heureusement, sur le long terme, les vacances ont un effet positif, durable.
1: Oui, elles nous font gagner de l'espérance de vie. C'est ce qu'ont montré 40 ans d'études de la Société européenne de cardiologie sur 1222 cadres d'entreprise finlandais. Prendre plus de 3 semaines de vacances par an diminue la mortalité de 37%. Une vie plus longue et dont on profite mieux, c'est gagnant-gagnant, les vacances. Donc, en attendant que ce soit votre tour, c'est l'été et la science vous souhaite de bonnes vacances. Je vous retrouve tous les jours au mois d'août pour des billets science estivaux.
0: Rendez-vous est pris. Merci beaucoup, Bill François.
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0: France Info Monde regarde vers la Turquie aujourd'hui. Bonsoir Claude Guibal.
3: Bonsoir.
0: Vers Ankara, précisément, sa capitale où se tient mardi et mercredi le sommet de l'OTAN. Officiellement, il sera question de dépenses militaires et de réarmement. Mais derrière ces annonces se cache une question beaucoup plus fondamentale. Claude, les Européens peuvent-ils encore compter sur la garantie américaine?
3: Alors en fait, il faudrait imaginer que vous ayez une assurance incendie depuis 75 ans. Chaque année, vous payez votre cotisation. Vous n'avez jamais eu besoin d'être indemnisé. Et un jour, votre assureur vous dit, à partir de maintenant, je veux que vous protégiez davantage votre maison, vous-même. Installer des alarmes, acheter des extincteurs, renforcer les portes. Et puis, si un incendie se déclare, je serai peut-être là, mais vous devrez faire beaucoup plus qu'avant. Ça, ce n'est pas une résiliation du contrat, mais vous voyez, ce n'est plus tout à fait le même contrat. Et c'est exactement ce qui va se jouer à ce sommet d'Ankara. Parce que depuis 1949, l'Alliance repose notamment sur un principe simple, l'article 5. Il prévoit qu'une attaque contre un pays membre est considérée comme une attaque contre tous. Une seule fois, d'ailleurs, cet article a été activé. C'était après les attentats du 11 septembre 2001 contre les États-Unis. Alors, sur le papier, en fait, rien n'a changé. Les États-Unis restent le pilier de l'Alliance. Ils conservent le commandement militaire suprême en Europe et le contrôle du parapluie nucléaire américain. Mais les choses ne sont, en fait, pas si simples.
0: Parce que dans les faits, Claude Washington est en effet en train de redéfinir son rôle.
3: Oui, parce que les États-Unis, vous le savez, sont en train de réduire leurs forces en Europe. Ils transfèrent davantage de responsabilités aux Européens et leur demandent d'assumer une part croissante de leur propre défense. Mais une alliance, ça ne tient pas simplement par des chars ou par des avions. Une alliance, ça fonctionne parce que chacun est convaincu que les autres vont répondre présent le jour où il faudra. Et donc, en fait, le véritable défi, ce n'est pas tout de suite de remplacer les moyens militaires américains. On le sait, ça va prendre du temps. Le défi, non, c'est de convaincre Moscou que les Européens défendront immédiatement chaque centimètre de leur territoire, même si les États-Unis étaient moins présents.
0: Et la dissuasion, Claude, on le sait, repose d'abord sur une croyance, celle de l'adversaire.
3: Tout à fait. Et ça, évidemment, Vladimir Poutine le sait très bien. Et les postes de Donald Trump déclarant qu'il était, je cite, « ridicule que les États-Unis maintiennent une relation unilatérale avec l'OTAN » viennent creuser ce doute. Et donc, au fond, le sommet d'Ankara ne va pas devoir seulement répondre à la question de savoir combien les Européens vont dépenser, mais à une autre question bien plus fondamentale. Cette assurance dont on parlait, est-ce qu'elle fonctionne toujours de la même manière? Car le contrat existe encore, mais pour la première fois depuis 75 ans, ses bénéficiaires se demandent comment ce contrat sera interprété le jour où il faudra l'appliquer.
0: France Info Monde, signé Claude Guibal de la rédaction internationale de Radio France, à réécouter sur franceinfo.fr.
4: Arrivé de Tunis à l'âge de 20 ans, Bessem Ben Abdallah s'est d'abord installé à Nice en se définissant comme un Tunisois. Puis il a été le second de chef prestigieux avant d'ouvrir son propre restaurant, Bessem, à Mandelieu, où il arbore une étoile Michelin et deux Toques Guémillo.
5: Quand je suis arrivé ici, en fait, dans cet endroit, c'est comme quand on visite un appartement pour louer, quoi. Où il y a des bonnes vibrations ou pas. Et j'ai tombé amoureux. Je suis arrivé ici en France avec un sac à dos, mes vêtements, mon passeport, pour faire la cuisine. Et je n'étais pas déçu parce que j'ai travaillé avec, oui, des grands noms. Rien que Monsieur Gagnère, je suis en contact avec lui, j'ai besoin de quoi que ce soit, je l'appelle. C'est le papa.
4: Bessem, une bonne table dans la région.
5: Il y a le bistrot qui s'appelle le Saint-Sauveur. Et ça, c'est une cuisine extraordinaire, quoi.
4: Le bistrot Saint-Sauveur se trouve au Canet, sur les hauteurs de la baie de Cannes. Manon Pertuso et Jason Cotin ont repris cette table après une première affaire à Golfe-Juan. Elle est au fourneau, lui travaille des viandes maturées, c'est leur spécialité. Et il y a des différences marquées selon les races.
6: Énormément, c'est là tout le jeu, c'est que vous allez travailler différentes races de différentes régions. Donc en fait après vous allez avoir des formes de fibres. Il y a des races qui restituent vachement mieux le persillé que d'autres. C'est ce qui va leur donner ces différences de goût. Le jeu de la maturation, c'est là qu'on voit vraiment tout le potentiel et le travail des éleveurs derrière qui se ressent dans les produits.
4: Jason et Manon se sont rencontrés à Agué dans le Var, dans un restaurant.

0: où le patron était aussi boucher, d'où cette passion pour la viande. Jason était en salle, Manon au fourneau, c'est toujours le cas au bistrot Saint-Sauveur.
1: Alors là, on est sur une cuisine terroir avec des spécialités tête de veau, riz de veau, on fait pas mal d'abats, des tripes, de la langue de bœuf, cuisine plutôt traditionnelle française.
0: Montbéliard de Limousine, blonde de Galice, veau de l'Aubrac, porc quintoa du Pays Basque, volaille du Mercantour, on mange à partir de 20 euros au bistrot Saint-Sauveur pour une clientèle régionale fidèle, mais pas que.
2: Il y a toujours un peu de passage fatalement, c'est normal, on est quand même dans un secteur touristique, pas mal de clients étrangers, pour le côté un peu expérience pour eux de manger quelque chose qu'ils ne trouveront pas forcément sur le bord de mer.
0: Le bistrot Saint-Sauveur, un restaurant de viande à découvrir au Canet dans les Alpes-Maritimes, sur le conseil du chef étoilé de Mandelieu, Bessem Ben Abdallah. Les entretiens sont à réécouter dans leur intégralité sur franceinfo.fr à la page C'est mon assiette.
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4: C'est la série qui a fait les beaux jours de M6. La famille Ingalls, dans sa petite maison dans la prairie, revient, mais cette fois avec du sang neuf.
5: Dites-moi, monsieur Ingalls, qu'est-ce qui vous a amené dans cette région ?
6: Un nouveau départ pour ma famille.
4: C'est sur Netflix, avec de tout nouveaux comédiens. L'acteur australien Luke Bracey reprend le rôle du père, incarné autrefois par Michael Landon. La série des années 70 était bucolique. La nouvelle version comptera toujours l'histoire de pionniers qui s'installent dans l'Ouest américain, mais elle se veut plus naturaliste, plus sombre, plus dramatique, avec plus de confrontations avec les Indiens natifs. 8 épisodes à partir de jeudi sur Netflix.
7: Avec tout le respect que je te dois, tu me formes depuis quoi ? 2 mois ? Et j'ai toujours pas porté l'anneau.
4: Des nouveaux super-héros cet été aussi. On se rappelle des Green Lanterns, cette force de police douée d'un anneau magique vert porté à leurs doigts. Des hommes dans l'univers DC Comics, le même que Superman et Batman, chargés de maintenir la paix dans la galaxie. 2 d'entre eux sont les héros d'une nouvelle série dérivée. Hal Jordan, le vétéran désabusé, et John Stewart, nouvelle recrue afro-américaine en formation. Leur duo fera des étincelles. Ça démarre comme un thriller après un crime au Nebraska, mais ne doutons pas qu'il y aura des résonances dans la galaxie. On peut faire confiance au co-scénariste Damon Lindelof, passé par Lost et Watchmen. Lanterns sort le 16 août sur HBO Max.
8: Le serment des Green Lanterns, c'était de protéger les gens. Et on sait tous les deux que je ferais ça mieux que toi.
4: Autre série attendue, une série ado, sexy, sanglante, comme seul sait les faire Ryan Murphy, le créateur de American Horror Story. Cette fois, ça s'appelle The Shards, une plongée dans le Los Angeles des années 80, un groupe de lycéens et lycéennes argentés, au corps huilé, et soudain, un tueur en série en ville qui cible les adolescents. Luxe, beauté, fête et excès en tout genre, The Shards sort le 6 août sur Disney+.
9: Bon retour parmi nous, Ted.
10: Merci, monsieur.
9: Dommage qu'on vous file une équipe de gonzesses.
4: Entre-temps, plus bienveillant, on retrouvera Ted Lasso, notre entraîneur de foot préféré. À partir du 5 août, il revient chez lui à Richmond, aux États-Unis, mais cette fois pour s'occuper d'une équipe féminine. On peut compter sur son expertise. Ça sera sur Apple TV.
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Clarisse Lavanant va chanter aux Francopholies de La Rochelle et dans une vingtaine de villes et villages de Bretagne cet été. La vie active d'une chanteuse dont le nom ne s'écrit pas forcément en très grosses lettres dans les rubriques culturelles des médias nationaux, mais c'est un plaisir que de terminer la saison avec une artiste à la carrière régulière et valeureuse. Là, elle chante une traduction de l'hymne des femmes, vénérable classique féministe, qui rappelle bien l'esprit qui préside à son parcours.

La fin de la Terre, la chanson qui ouvre le deuxième album de Clarisse Lavanant en 2005. Un texte dont elle est l'autrice et qui clame l'identité bretonne sur une mélodie de Dan Hartraz. Clarisse Lavanant a publié 13 albums depuis 2001 et elle ne cache pas que si elle a commencé sa carrière en interprétant le personnage de Sephora dans la tournée mondiale de la comédie musicale Les Dix Commandements, elle est enracinée en Bretagne et notamment chez Glenmore. Pour ceux qui ne savent pas, disons que Glenmore c'est la puissance identitaire d'un Félix Leclerc avec l'emphase d'un Léo Ferré.

Cette chanteuse navigue volontiers dans les classiques des répertoires bretons avec un goût prononcé pour les grands espaces. La voici dans La ville que j'ai aimée, chanson de Triane, dans L'île de Jean-Michel Caradec, dans La mémoire et la mer de Léo Ferré, en compagnie d'un autre breton, Renan Luce.

Clarisse Lavanan exprime souvent, comme d'autres artistes bretons, son attachement à sa langue. La voici avec Alan Stivell, Gilles Servat et quelques autres, dans l'hymne de la région Bretagne, qui fut à partir de 1903 l'hymne de tous les mouvements défendant cette identité.

Et vous avez bien entendu là un petit peu de langue créole. Clarisse Lavanant croise le micro avec la chanteuse martiniquaise Valérie Loury pour célébrer ensemble la fierté des langues minorisées. D'ailleurs, c'est d'autant plus pertinent de terminer cette chronique dans quelques instants avec Mulga Narmerhed, l'hymne des femmes en langue bretonne par Clarisse Lavanant, parce que demain, France Info passe en programmation d'été. Nous nous retrouverons dès lors tous les week-ends avec des chansons d'actualité, mais aussi tous les jours, du lundi au vendredi jusqu'au 28 août, pour écouter des chansons de femmes. Oui, nous allons écouter ce que disent enfin les chanteuses.

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1: Il est 3h30, le flash Hugo Marceau. 0-0 entre le Mexique et l'Angleterre. On joue la 30e minute de jeu. Le coup d'envoi a été repoussé d'une heure à cause d'orages sur Mexico. Le vainqueur de ce match défiera la Norvège, bourreau un peu plus tôt cette nuit du Brésil, éliminé en 8e de finale pour la première fois depuis 36 ans. Victoire 2-1 des Norvégiens avec un doublé d'Erling Haaland qui rejoint Mbappé et Messi en tête du classement des buteurs. Pendant ce temps-là, au beau milieu de l'océan Pacifique, le super typhon Bavi fait des dégâts sur l'île américaine de Rota dans l'archipel des Mariannes du Nord. Ses 1500 habitants subissent des vents à 300 km/h et des inondations, conséquences de pluies torrentielles. La majeure partie de Rota sera inhabitable pendant des semaines, voire plus longtemps, prédisaient les services météo américains avant même le passage de Bavi. De nouvelles explosions ont retenti ces dernières heures à Kiev. Elles ont fait 3 blessés selon un premier bilan des autorités de la capitale ukrainienne. La Russie frappe de nouveau la ville à coups de missiles balistiques. 3 personnes ont également été hospitalisées à Boutcha. Il y a 4 jours, l'attaque russe la plus massive qu'ait connue Kiev depuis 4 ans a fait 30 morts. Dans le même temps, Sébastopol, ville située en Crimée, territoire annexé par la Russie, est privée d'électricité en cause d'une attaque ukrainienne sur les infrastructures énergétiques, d'après le gouverneur local nommé par Moscou. Si cela se confirme, ce sera un événement. Emmanuel Macron est attendu en Syrie. Ce sont les autorités syriennes qui l'annoncent ce dimanche. Sans précision de date pour le moment, le président de la République française deviendra le premier chef d'État occidental à s'y rendre depuis la chute de Bachar el-Assad il y a 1 an et demi. La guerre contre le feu dans le sud de la France. 3000 sapeurs-pompiers sont mobilisés partout sur le territoire, dont 700 rien que dans les Pyrénées-Orientales. Un incendie a déjà parcouru plus de 4500 hectares à 35 km de Perpignan. Les flammes progressent encore cette nuit dans le massif des Aspres. Ce dimanche, elles ont blessé un sapeur-pompier et un habitant. Incendie en cours et toujours pas maîtrisé non plus autour de Die. Dans la Drôme, il sera difficilement contenu dans les 350 hectares déjà concernés. Ce dimanche soir, d'autres feux sont toujours vifs en Ariège, dans l'Aude ou le Gard. Les deux noms, là-bas, l'autoroute A9 a dû être coupée dans la journée. L'incendie est fixé, elle devait rouvrir dans la soirée, selon Vinci Autoroute. Et puis, Isaac Del Toro emporte la 2e étape du Tour de France. On parle évidemment de cyclisme. Victoire sur les hauteurs de Barcelone pour le coureur mexicain de l'équipe UAE, devant son coéquipier Tadej Pogacar. Jonas Vingegaard reste en jaune. Demain, l'étape numéro 3 arrive enfin en France à la station Les Angles dans les Pyrénées-Orientales, mais sans public ni caravane publicitaire en raison des incendies situés à 70 km du point d'arrivée.
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3: On parle de votre santé, de travail. On a quelques conseils lecture aussi pour vous dans les 10 prochaines minutes grâce à nos experts Sarah Lemoine, Rémi Bostaron et Julien Méniel. Bonjour à vous trois.
4: Bonjour.
3: Sarah, au programme de C'est mon boulot.
5: La majorité des patrons de PME s'interrogent sur le sens de leur engagement entrepreneurial.
3: Rémi, on va voyager avec vous et avec vos livres d'actu aujourd'hui. Mais avant cela, Julien, une avancée dans le monde médical avec ce patient atteint de la maladie de Charcot qui a retrouvé la parole grâce à un implant cérébral.
6: Oui, aujourd'hui, je vous raconte l'histoire de Casey Arendt. C'est un Américain de 48 ans qui vit à Oakland en Californie et qui est atteint de la sclérose latérale amyotrophique qu'on appelle aussi la maladie de Charcot. Alors, c'est une maladie qui entraîne une dégénérescence des neurones qui dirigent les muscles et donc une paralysie progressive. Casey vit en fauteuil roulant. La maladie l'a privé de la parole, mais en 2023, on lui fait une proposition qui va changer sa vie. Une équipe de chercheurs lui propose d'intégrer l'essai clinique BrainGate 2.
3: Et en quoi consiste cet essai clinique ?
6: Les scientifiques ont mis en place une interface entre son cerveau et un ordinateur. Pour ça, ils ont implanté à Casey Arendt 256 microélectrodes dans la zone cérébrale qui prépare les mouvements de la parole. Quand Casey veut parler, les mots naissent à cet endroit, ce qui produit une activité électrique spécifique détectée par les capteurs. L'interface transmet ensuite les informations à un ordinateur, ce qui lui permet alors de dicter des messages écrits et de naviguer sur Internet. Mais surtout, comme Casey n'a plus la force musculaire pour articuler les mots lui-même, le dispositif utilise une voix générée par IA qui s'exprime pour lui. une voix qui a été recréée à partir de la sienne grâce à des enregistrements datant d'avant le début de sa maladie.
3: Mais c'est un peu différent de Charles Bietri, d'ancien journaliste qui lui écrit ses réponses, hein, qui sont ensuite envoyées dans un logiciel. On l'a vu en interview deux ou trois fois ces derniers mois. Est-ce que là, on peut dire que c'est une première ?
6: Alors, ce genre d'interface, ça existe depuis quelques temps, mais jusqu'ici, elles étaient utilisées dans le cadre d'expérimentations très très encadrées. Ce qui est remarquable dans le cas de KZRL, c'est qu'après avoir appris à s'en servir en laboratoire, il l'utilise maintenant de façon autonome à son domicile. Au total, après 2 ans avec ce dispositif, il a déjà pu formuler plus de 180 000 phrases, soit à peu près 2 millions de mots,
3: ouais,
6: pendant parfois plus de 12 heures d'affilée. La fiabilité du dispositif, elle a dépassé maintenant les 90%. Sa vitesse d'élocution s'améliore aussi. Elle a atteint les 56 mots par minute. Alors, c'est encore à peu près 3 fois plus lent qu'une conversation classique en anglais, mais ça a permis à KZ de travailler à son domicile et même de chanter des mélodies simples. Alors, il y a d'autres essais cliniques de ce type pour permettre de retrouver la vue, l'usage des muscles, voire pour calmer l'anxiété. Dans certains cas, ce genre d'implant, ça permettrait quasiment de prendre le contrôle du cerveau du patient à distance. Donc évidemment, ça pose des questions éthiques,
3: oui,
6: mais ça apporte aussi beaucoup d'espoir aux malades.
3: Merci beaucoup, Julien, pour ces nouvelles, cet espoir, comme vous l'avez dit. Parlons travail maintenant avec des hommes et des femmes qui manquent un peu d'optimisme, Sarah. Les patrons de petites et moyennes entreprises qui se sentent de plus en plus seuls, fatigués, selon une étude de BPI France, la Banque publique d'investissement.
5: Oui, la moitié des dirigeants de PME se déclarent isolés. Pas au sens médical du terme, mais dans l'exercice de leur pouvoir. Il y a 10 ans, cette proportion était un peu plus faible, elle n'était que de 44%, et surtout elle était moins intense, selon la nouvelle mesure effectuée par BPI France. La part des chefs d'entreprise qui se sentent très isolés a en effet augmenté de 7 points, elle est passée de 11 à 18%. Ce qui a changé, c'est qu'il y a 10 ans, le sentiment de solitude découlait essentiellement du statut, souligne Baotraen Guyen, la responsable des études. Par exemple, devoir trancher seules des décisions qui engagent l'avenir de l'entreprise et en assumer personnellement les conséquences. Aujourd'hui, ce sentiment est amplifié par une rafale de crises depuis 2020. Covid, guerre en Ukraine, crise des matières premières, choc énergétique, instabilité politique, retour des droits de douane. Pour 6 dirigeants sur 10, l'incertitude économique est le facteur qui a le plus contribué à leur sentiment de solitude derrière la complexité réglementaire et administrative qui est un irritant traditionnel.
3: Mais avec à la clé une profonde crise de sens.
5: BPI France parle carrément de crise existentielle. Au cours des 12 derniers mois, 75% des patrons de PME affirment s'être questionnés sur le sens de leur engagement entrepreneurial. Certains envisagent de se mettre en micro-entreprise ou de chercher un emploi salarié. Des dirigeants qui avaient choisi d'entreprendre pour maîtriser leur environnement professionnel et quelque part leur destin ont le sentiment de ne plus rien maîtriser du tout, affirme Baotran Nguyen. Les crises à répétition, le manque de visibilité perturbent la prise de décision et sape l'enthousiasme. Certains d'entre eux se sentent impuissants et coincés, pris en otage dans leur propre entreprise et remettent tout en question, avec le sentiment que l'effort consenti n'est pas toujours à la hauteur de la reconnaissance ou des résultats attendus.
3: Mais alors que font-ils ces patrons pour rompre l'isolement ?
5: Alors depuis 10 ans, la participation à un réseau d'entrepreneurs a progressé de 6 points et le recours à des conseils externes de 5 points. En revanche, d'autres lieux qui permettent d'échanger entre pairs enregistrent des baisses très importantes. La participation aux foires et salons a chuté de 17 points. Quant à l'adhésion à une organisation ou un syndicat patronal, elle a reculé de 9 points.
3: Résultat d'une étude donc de BPI France. Merci Sarah, c'est mon boulot à retrouver sur franceinfo.fr. Rémi, pour bien commencer les vacances d'été, vous nous proposez des idées de voyage en lien avec des livres, évidemment.
4: Oui, je vous propose de partir en France sur les pas des personnages de romans. C'est le titre de ce livre qui est paru aux éditions Autrement. L'idée, vous l'aurez compris, c'est de découvrir les différentes régions de notre pays en suivant les traces de personnages de romans. C'est très bien fait. À chaque chapitre correspond un lieu avec une carte pour repérer le parcours des personnages et un résumé de l'action imaginée par le romancier ou la romancière, avec évidemment les descriptions de paysages qu'on peut chercher à retrouver.
3: Vous avez un exemple ?
4: Alors vous pouvez par exemple aller de Montreuil-sur-Mer à Arras, comme le fait Jean Valjean dans Les Misérables de Victor Hugo. Montreuil-sur-Mer, c'est la ville où il réapparaît sous un nouveau nom après sa sortie du bagne. Et Arras, c'est là qu'il révèle sa véritable identité pour sauver un homme qui risquait d'être condamné à sa place. Et une fois que vous êtes arrivé à Arras, vous pouvez passer au chapitre consacré à Étienne Lantier, personnage de Germinal d'Émile Zola. Lantier que vous pouvez suivre dans le bassin minier, avec attention là, des lieux fictifs et des lieux réels qui sont tous indiqués sur la carte.
3: Et donc on peut faire comme ça tout le tour de France ?
4: Oui, vous pouvez par exemple aller en Franche-Comté avec Le Rouge et le Noir de Stendhal, sur la Côte d'Azur avec Bonjour Tristesse de Françoise Sagan, à Bayonne avec Le Soleil se lève aussi d'Ernest Hemingway, ou encore à Saint-Malo avec Le Blé en Herbe de Colette. Mais pour faire le tour de France, vous pouvez aussi tout miser sur un seul roman. Ah. Sans famille, par exemple, d'Hector Malot, qui vous permet de faire une grande boucle en partant de la Creuse et en passant notamment par Bordeaux, Pau, Sète, Lyon et Paris.
3: Et ce livre, Rémi, ça révèle quelque chose sur la façon dont on fait du tourisme aujourd'hui.
4: Oui, c'est ce que pense en tout cas Marie-Clémence Régnier, qui est maîtresse de conférences en littérature française et qui a créé ce livre avec Ismaël Jude. Elle observe un engouement ces dernières années pour les activités touristiques qui permettent de traverser les frontières entre fiction et réalité. Un retour à la réalité qui pourrait être, selon elle, une réaction au développement du numérique et de ces univers virtuels sans limite. Quoi qu'il en soit, on ne peut que valoriser, évidemment, un tourisme qui invite à la lecture.
3: Oui, les vacances, c'est aussi le moment où on lit un peu plus que le reste du temps. Merci beaucoup, Rémi, pour ce conseil lecture en France sur les pas des personnages de romans de Marie-Clémence Régnier et Ismaël Jude aux éditions Autrement. Merci les experts, à très vite, à suivre les nouvelles du temps et toute l'info du jour.
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3: Les grandes vacances démarrent et avec elles les expositions répétées au soleil. On s'intéresse à notre peau aujourd'hui dans C'est ma santé conseil avec la PHP Hôpitaux de Paris et plus particulièrement aux grains de beauté. Bonsoir docteur Béatrice Villette.
7: Bonsoir.
3: Vous êtes dermatologue à l'hôpital Avicenne de Bobigny, spécialisée en oncodermatologie. On va détailler tout ce qu'il faut savoir avec vous sur les grains de beauté. D'abord, comment faire pour bien les identifier? À quoi ça ressemble exactement un grain de beauté et avec quoi ne faut-il pas les confondre?
7: Alors vous avez raison parce que finalement, notre peau évolue avec le temps et un grain de beauté, par définition, c'est une tache. C'est une tache qui est marron, différent selon la couleur de la peau des personnes. Classiquement, un grain de beauté, ça apparaît vers l'âge de 2-3 ans et les premiers grains de beauté apparaissent avec le soleil. Mais après, avec les années, on peut avoir d'autres taches marron qui ne sont pas des grains de beauté. Les taches de rousseur, qui sont effectivement des toutes petites taches très plates qui, elles, sont liées au soleil. Des taches de vieillesse et qui sont des taches qui apparaissent en général vers l'âge de 40 ans et qui sont aussi marrons mais différentes. Et c'est ça qui est compliqué.
3: Mais des grains de beauté, on peut aussi, vous disiez, la peau évolue, en voir apparaître de nouveaux. Est-ce qu'il faut s'en inquiéter ou est-ce que c'est normal?
7: Alors, c'est normal. On va avoir des grains de beauté qui vont apparaître, en général, on dit jusqu'à l'âge de 50 ans. Au-delà de 50 ans, c'est très rare. C'est plutôt ces taches qui apparaissent avec les années. Et bien sûr, plus on va prendre le soleil et plus on va avoir des grains de beauté. Donc c'est vraiment relié, on a vraiment montré maintenant que l'exposition au soleil, et plus particulièrement au soleil, petite enfance, adolescence, entraîne l'apparition des grains de beauté.
3: Est-ce que ça veut dire qu'on s'est trop exposé au soleil si on voit apparaître des grains de beauté? Est-ce que ça peut être un indicateur?
7: C'est un indicateur indirect. Moi je l'explique toujours que si vous passez votre vie enfermée dans une pièce, sans voir les ultraviolets, vous n'auriez pas de grains de beauté.
3: Oui. Le soleil, ça reste par ailleurs le principal risque pour les grains de beauté, pour la peau en général?
7: Tout à fait. Depuis un certain nombre d'années, il a fallu attendre le début du XXe siècle pour reconnaître que c'était les ultraviolets qui étaient responsables des problèmes de la peau. Et un excès d'exposition au soleil, ça donne des cancers. Alors on a deux grands types de cancers, ce qu'on appelle des carcinomes dans notre jargon, et c'est lié aux cellules les plus nombreuses qui sont à la surface de la peau, qu'on appelle des kératinocytes. Et puis à côté, on a le mélanome, et ça c'est le cancer le plus grave. Et ce mélanome est lié à d'autres cellules qu'on appelle des mélanocytes, et c'est les mêmes cellules que les grains de beauté. Et c'est pour ça que ces mélanomes, ils ont aussi une couleur marron, parce que ces mélanocytes fabriquent le pigment de la peau qui donne la coloration de la peau.
3: Donc ces cancers, on peut les détecter à travers les grains de beauté, c'est pour ça que c'est important de surveiller ces grains de beauté?
7: Tout à fait. Les mélanomes, ce sont, on va dire entre guillemets, des grains de beauté cancéreux. Et alors, il faut surveiller parce que ce mélanome, il a des caractéristiques très particulières. Souvent, nous, on utilise le terme de vilain petit canard. Une tache qui est complètement différente des autres. Ouais. C'est-à-dire que vous avez une peau plutôt, on va dire, claire, et vous allez avoir des grains de beauté qui vont être plutôt dans les marrons clairs. Si vous voyez une tache qui va apparaître très noire, noir foncé, ça, il va falloir vous inquiéter parce qu'elle est inhabituelle. Et il faut prendre l'habitude de regarder sa peau pour avoir dans l'œil finalement l'aspect des taches qu'on a sur notre peau.
3: Et donc, qu'est-ce qu'il faut regarder pour suivre ces grains de beauté? C'est leur évolution, surtout.
7: Alors, on a effectivement les modifications. Alors, ça peut être un changement dans sa taille, un changement dans son contour. Normalement, un grain de beauté, c'est très rond. Dès que ça devient un peu irrégulier, il faut s'en inquiéter. Un changement de couleur. Un grain de beauté, c'est une tache qui est un marron homogène. Dès qu'on a plusieurs couleurs de marron sur une tache, il faut s'en inquiéter.
3: Et on peut prendre des photos, par exemple, régulièrement pour le surveiller.
7: Alors maintenant, avec les smartphones, ouais. C'est vrai que c'est assez facile, parce que parfois les patients ils vont dire « Oh, mais docteur, moi je peux regarder devant, mais derrière c'est compliqué. » Alors derrière, on explique qu'il faut prendre un miroir à main, regarder pareil dans le miroir, et puis pas hésiter à prendre des photos ouais. Et regarder. Alors il ne faut pas non plus être obsessionnel et regarder tous les jours, mais on recommande de regarder 3 à 4 fois dans l'année. Et il ne faut pas hésiter et comparer et voir les changements. Nous, notre rôle, c'est justement d'identifier une lésion qui est suspecte ou maligne.
3: Et en cas de doute, évidemment, on peut consulter son médecin généraliste ou un dermatologue. Merci beaucoup, docteur Béatrice Villette, dermatologue à l'hôpital Avicenne de Bobigny, dans ses Ma Santé Conseils à réécouter comme d'habitude sur l'application Radio France.
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3: Et on jette maintenant un œil sur les tendances des réseaux sociaux. Grâce à vous, Julie Vialon. Bonjour, Julie.
8: Bonjour.
3: La canicule a bien perturbé notre quotidien la semaine dernière. Elle a aussi entraîné l'annulation de plusieurs festivals. De quoi inquiéter les artistes, le monde de la culture plus globalement. Ils le font savoir sur les réseaux.
8: Oui, vous avez peut-être vu passer cette vidéo du rappeur Vald.
9: Les festivals s'annulent un à un. Nous sommes à Garon Rock. Tout est en train de démonter. C'est la fin des haricots. Mais qu'est-ce qui se passe? Déjà Solid Days. Garo Rock, ils en ont annulé d'autres entre temps. Tous les bénévoles, tous ceux qui sont venus accrocher pour finalement tout décrocher, désinstaller. Ça, c'est la France de Macron, ça.
8: Le festival Garo Rock a dû en effet renoncer à sa première journée. À Paris, Solid Days a été annulé. Aux Pays-Bas, un gros festival a été interrompu après une alerte rouge pour canicule. Et sur les réseaux sociaux, les internautes sont nombreux à devoir faire le deuil de festivals qu'ils attendaient depuis longtemps.
10: Les Solid Days, c'est annulé. À cause de quoi? Depuis ce matin, j'entends la radio, ouais, la canicule et tout, c'est bon. Genre, vous avez forcé avec la canicule. Genre, on a tout payé, on a payé les billets d'avion. On est venu à Paris exprès pour les Solid Days, exprès pour le festival. Et là, genre, il y a 30 minutes, vous êtes en train de prendre que c'est annulé.
8: Les incompréhensions sont nombreuses hein, pour le public. Mmh. Pourquoi annuler Solid Days et pas la fête de la musique? Pourquoi laisser les gens se réunir pour la Coupe du Monde et non pour la Pride? Certains internautes dénoncent ce qu'ils considèrent comme une injustice.
3: Oui, et beaucoup craignent que la culture en plein air ne disparaisse.
8: Pendant longtemps, les organisateurs redoutaient surtout la pluie. Aujourd'hui, obligés de composer avec des canicules, des orages violents, des vents extrêmes, parfois tout ça dans la même semaine. Et ce sont tous les acteurs de la culture qui trinquent. Les milliers de bénévoles qui montent et démontent des scènes sous 40 degrés, les techniciens qui travaillent sur des structures métalliques brûlantes, les artistes contraints de performer dans des conditions difficiles. Derrière chaque annulation, ce sont des heures de travail perdues et des équipes mobilisées pour rien, sans parler des pertes économiques énormes qu'elles engendrent.
3: Mais la solution, elle se trouve sûrement dans l'adaptation.
8: Au Royaume-Uni, l'association des festivals indépendants évoque une nouvelle normalité et les scientifiques rappellent que l'Europe est le continent qui se réchauffe le plus vite au monde. On a donc pas le choix, la culture va devoir s'adapter. Certains festivals ont déjà commencé avec des concerts qui commencent plus tard, des points d'eau à disposition. Certains réfléchissent même à déplacer leurs dates pour éviter les périodes les plus chaudes, parce que ces annulations en cascade ne devraient pas être la solution.
3: Mais Antoine Decaune, le parrain de Solid Days, a évoqué aussi l'idée d'avancer la date du festival. Tout ça est en réflexion. Merci beaucoup Julie, l'œil de Julie en replay sur l'application France Info.
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12: Moi c'est Ala et Média Pitchoun c'est une association sportive et journalistique. Donc elle se situe dans un quartier prioritaire à Toulouse. Et elle consiste à faire découvrir des sports aux jeunes des quartiers prioritaires. C'est des sports auxquels on n'a pas toujours accès. On va dans les grandes courses sportives et on fait des émissions et les publie sur YouTube, sur les réseaux sociaux.
13: Bonjour, mon prénom c'est Joumana et j'ai 13 ans. Alors aujourd'hui on va monter sur un océan qui suit. On va voir comment ils conduisent, qu'est-ce qu'ils font généralement. J'aime bien la voile, mais avant je ne connaissais pas vraiment. Et grâce à Média Pitchoun je l'ai découvert. Et je trouve que c'est grave intéressant quand même. En vrai, je suis quand même contente d'y aller et je suis un peu excitée. compliqué parce que je veux voir comment ils font tous les jours. Je suis très heureuse d'y aller.
14: Tous les reporters. Vous arrivez de Toulouse, c'est ça? Donc c'est moi qui ferai la route du Rhum en solitaire sur ce bateau-là en novembre. Et est-ce que vous avez déjà navigué? Vous n'avez jamais navigué. Donc là aujourd'hui, on va faire de l'Ocean 50. Donc c'est un trimaran, c'est un nouveau bateau quasiment qu'on a refitté cet hiver. Et c'est la première fois que Sodebo fait de l'Ocean 50. On a de la chance parce qu'on va en profiter tous ensemble et on va découvrir le bateau tous ensemble aujourd'hui. Est-ce que vous savez la longueur du bateau? Dans Ocean 50, il y a un indice quand même. 50, c'est 50 pieds par 50 pieds. Et 50 pieds, ça fait 15m24 dans l'ordre de grandeur. Ouais, c'est assez grand quand même, ouais. Est-ce que vous connaissez la différence entre les trimarans? Et par exemple, sur la 3 Café Lor, il y avait aussi des Imoca ou des classes 40. Alors la différence, c'est quoi? Le nombre de coques. Sur les trimarans, il y a 3 coques. Et c'est ça qui fait la stabilité du bateau. Et l'autre différence, c'est qu'il n'y a pas de quille avec un lest au fond. Et en fait, le lest, ça sert pour les monocoques à stabiliser le bateau. Nous, on n'a pas ça. La stabilité, elle est là parce que le bateau, il est assez large. Par contre, le danger, du coup, et ouais, c'est de chavirer. Et donc aujourd'hui, on va éviter ça parce qu'on va naviguer prudemment. Donc on va déjà pouvoir monter à bord. On va faire la sortie du port, on va hisser les voiles et après, on va aller naviguer. Donc vous pouvez poser toutes les questions que vous voulez. Donc on va y aller. Je vous invite à monter à bord. En fait, là, on va naviguer dans la rade de Marseille avec une fin de Mistral. Donc on va peut-être avoir un peu de clapots ou de vagues. Donc ce qui est sûr, c'est qu'on va se faire mouiller. Et puis après, on va essayer d'aller le plus vite possible quand même pour que tout le monde s'amuse au max.
13: J'ai une combinaison, une salopette, après j'ai une veste et un gilet de sauvetage.
14: À votre avis, c'est quoi la force du vent hein? Déjà en kilomètres heure.
13: 15.
14: Ouais, 15-20. Ouais. Et à votre avis, on va aller à quelle vitesse avec 15-20 km/h de vent? Essayez de parler en nœuds aujourd'hui.
13: 17.
14: On va essayer même d'essayer d'aller à 25.
13: 25?
14: Ouais. Et il y a très peu de bateaux qui vont à 25 nœuds à la voile.
13: Quelle est votre plus grande peur sur le bateau?
14: Ma plus grande peur sur le bateau, c'est de chavirer. C'est-à-dire que je me fasse surprendre, que j'ai mal anticipé une variation de vent et que le bateau penche, et penche tellement qu'il passe au point de non-retour et il bascule sur le côté. Et ça, c'est... Ouais, ça me fait peur, hein, je peux le dire. Hein. Et c'est normal sur ces bateaux d'avoir peur. Hein. C'est arrivé aux deux bateaux qu'il y a derrière nous, ils ont chaviré l'hiver dernier. C'est pas de la science-fiction, ça peut arriver, donc il faut être concentré sur ces bateaux-là.
13: Comment se prépare-t-on physiquement ou mentalement à avoir la route du Rhum?
14: Ah, c'est une bonne question, ça. Moi, j'ai jamais fait de course en solitaire, j'ai jamais fait de solitaire, donc je suis un peu dans la découverte. Je suis un peu comme vous aujourd'hui, vous avez découvert le bateau. Moi, je vais découvrir la partie solo. J'ai la chance avec Sodebo d'être très bien accompagné parce que Thomas Couville, le skipper de l'Ultime, c'est un expert du solitaire en multicoque, donc il me donne plein de conseils sur comment dormir, comment manger, où il faut placer le curseur pour que ce soit pas trop dangereux, mais il faut quand même aller vite. Donc tout ça, il faut apprendre. Et donc pour ça, on s'entraîne. Hein. C'est-à-dire qu'on fait des séances de sport, on va à la salle de musculation, on travaille beaucoup en équilibre sur des ballons gonflés, tout ça, pour habituer son corps à être en déséquilibre, comme on a fait tout à l'heure sur le bateau. Et en parallèle de ça, effectivement, je travaille avec un préparateur mental, donc lui, il essaie de me mettre dans la bonne disposition mentale pour arriver le jour J de la compétition le plus d'alerte et le plus près possible.
15: Bon là, notre promenade s'achève. Cette sensation de vol, tu l'as eue, toi?
13: On a senti presque un vol, on va dire. J'ai beaucoup aimé le fait de ressentir le vent, la vitesse. J'ai aussi beaucoup aimé le paysage, parce que c'est la mer, quoi, c'est beau et tout. Et de découvrir comment un bateau fait un empennage. C'est le truc qui m'a fait waouh, quoi.
15: Léonard, quelle année extraordinaire quand même, parce que vous avez fait le tour du monde, vous avez eu ce trophée Jules Verne en équipage avec Thomas Coville, et puis là donc vous allez passer à la Route du Rhum, c'est incroyable.
14: Ouais, c'est incroyable, c'est ça qui est incroyable d'avoir les jeunes aujourd'hui à bord, c'est qu'on voit ça pétiller dans leurs yeux, et en fait nous ça nous permet de nous rendre compte aussi qu'on a de la chance de faire ça tous les jours, et ça donne du sens aussi à ce qu'on fait en fait. Et comme aujourd'hui on a eu plein de questions hyper intéressantes, qu'on a d'ailleurs un peu jamais, parce que c'est un œil nouveau aux jeunes, c'est rare qu'on emmène des adolescents de 12, 13, 14, 15 ans sur le bateau. Donc nous, ça, on adore ça, avoir ces nouvelles questions, ce nouveau regard sur ce qu'on fait. Et c'est vrai que c'est peut-être aussi une analogie avec moi quand je suis arrivé, j'allais en alternance dans ce projet Sodebo. Et donc ces journées-là, elles sont hyper plaisantes pour ça. Ouais.
15: Merci Léonard, et puis bon vent et bonne chance pour toute cette préparation jusqu'à la Route du Rhum.
14: Merci beaucoup, ouais, ça va être une année dense, mais on y prend beaucoup de plaisir en tout cas.
16: 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Cette séquence est à retrouver sur franceinfo.fr.
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18: Et ça fait près de 20 ans maintenant que les mixtapes ou simplement les mix ensemble de morceaux choisis et enchaînés par les DJs sont à la mode aux États-Unis, en France et ailleurs. Le genre de playlist idéal pour une ambiance sonore chez soi ou en voiture, la plupart du temps, elles sont classées par thème. Je vous présente Jay Period, 51 ans, basé à Brooklyn, New York. Il a sorti ces derniers temps plusieurs compilations. La dernière en date concerne le rap West Coast, californien, donc avec des classiques comme ceux du groupe NWA. Le son West Coast, pour résumer, c'est du rap venu de Californie, assez funky, avec des basses imposantes, des morceaux calibrés pour danser ou faire vibrer les habitacles de voitures, avec un fond un peu grivois et délinquant, voire gangster. On retrouve évidemment les artistes du puissant label Death Row dans les années 90, Snoop Dogg et Dr. Dre en tête de gondole. One, two, Tupac est là aussi, Doc Pound ou encore les artistes qui ont su dépasser le simple cadre commercial du rap, comme Warren G avec son tube mondial Regulate de 1994. Et d'autres groupes californiens sont cités, comme les Cubains de Cypress Hill, enfin la nouvelle génération est-elle aussi présente, avec Kendrick Lamar, originaire comme Dr. Dre du quartier de Compton dans le sud de Los Angeles. Et si ça vous plaît, sachez que le prolifique Jay Period a également signé des mix des groupes Wu-Tang Clan ou A Tribe Called Quest.

0: Il est 4h, le flash Hugo Marceau. 10 000 habitants des Pyrénées-Orientales contraints de quitter leur maison. Les flammes progressent encore dans les montagnes. Cette nuit, à 35 km à l'ouest de Perpignan, 4 000 hectares ont déjà été dévorés par l'incendie. Un sapeur-pompier et un habitant sont grièvement blessés depuis ce dimanche. Dans le même temps, un nouvel épisode de forte chaleur s'installe plus largement sur la France. 16 départements placés en vigilance orange canicule aujourd'hui par Météo France. Ils étaient 7 seulement hier. Hier, la vague se déploie à l'ouest, de la Vendée au Lot-et-Garonne, en passant par la Gironde. La troisième vague de chaleur déjà là. Quant à l'Assemblée nationale, l'inaction du gouvernement face à l'épisode précédent demeure un sujet. Une motion de censure signée par les députés écologistes et certains de leurs alliés à gauche sera examinée à 14h. Dans une interview accordée aux Parisiens, le premier secrétaire du Parti socialiste, Olivier Faure, annonce qu'il votera cette motion de censure pour adresser, je cite, un avertissement clair. Ils sont accusés d'avoir escroqué des centaines de particuliers dans toute la France. 4 responsables de l'ancienne société immobilière Finaxium sont jugés aujourd'hui à Amiens. Le procès doit durer une semaine devant le tribunal correctionnel. Plus de 300 personnes se sont constituées partie civile. Plus de 3000 morts au Venezuela et des corps enterrés anonymement. Les découvertes macabres se poursuivent au nord du pays. Un peu moins de 2 semaines après un double séisme, ces dernières heures, 159 dépouilles anonymes ont été retrouvées dans un cimetière de La Guaira, ville épicentre de la catastrophe. De nouvelles attaques russes ces dernières heures à Kiev, elles ont fait 3 morts au moins selon un premier bilan des autorités. La Russie frappe de nouveau la capitale ukrainienne à coups de missiles balistiques et d'attaques aériennes. 3 personnes ont également été hospitalisées dans la nuit à Boutcha. Il y a 4 jours, l'attaque russe la plus massive qu'ait connue Kiev depuis 4 ans a fait 30 morts. Pour la première fois depuis 36 ans, le Brésil ne verra pas les quarts de finale de la Coupe du Monde de football. La Norvège et un doublé de leur attaquant star Erling Haaland met fin à leur parcours. Défaite 2-1 en 8e de finale à New York. La Norvège défiera le Mexique ou l'Angleterre qui s'affrontent en ce moment 2-1 pour les Anglais à la mi-temps. Et puis pas de public, ni de caravane pour l'arrivée du Tour de France. En France, question de sécurité selon la préfecture. La 3e étape au départ de la Catalogne va se terminer dans des conditions particulières aujourd'hui à la station des Angles dans les Pyrénées-Orientales, trop proche de l'incendie en cours à 70 km. Le parcours des coureurs, lui, n'est pas modifié. Sur la ligne de départ, Jonas Vingegaard sera bien en jaune après sa 4e place hier à Barcelone. Pour sa première participation au Tour, le Mexicain Isaac Del Toro s'est imposé devant son coéquipier Tadej Pogacar.
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3: Un coup de chaud sur les mers et les océans du globe, c'est ce matin le choix de France Info. L'organisme européen Copernicus Océan annonce que la température moyenne de la surface des océans du globe a battu un record absolu à presque 21 degrés. Concrètement, certaines mers se réchauffent plus vite et plus fort. C'est le cas de celles qui bordent l'Europe et tout spécialement la Méditerranée. Bonjour Grégoire Le Callot.
4: Bonjour.
3: Du service Sciences Environnement de France Info, un exemple, à 7 sur les temps de taux, une mini-mer intérieure devenue un laboratoire du réchauffement marin. Vous y avez rencontré des scientifiques très inquiets pour l'avenir de la biodiversité.
5: Le vent s'est levé ce jour-là sur les temps de taux et c'est une bénédiction.
6: Le vent fort là, a permis de baisser la température. C'est vraiment le moteur pour réoxygéner les eaux.
5: Au bout d'une amarre, Valérie de Rolès tient une sonde en forme de cylindre métallique. Cette chercheuse en écologie côtière à l'Ifremer, l'organisme public de recherche scientifique marine, a pris le pouls de l'étang durant les canicules de mai et juin.
6: Donc on a regardé la température, l'oxygène. Donc on était à des températures très élevées pour la saison à 28 degrés et très peu d'oxygène. On était à 4 mg par litre, ce qui est des conditions de stress pour les animaux.
7: Pour le devant, l'arrière, puisque c'est ce qu'il y a. On a souvent l'habitude de dire que l'étang de taux, c'est un écosystème formidable, très productif. Certains agriculteurs parlent d'un bijou.
5: Franck Lagarde, chercheur en écologie marine, tient la barre du canot métallique de l'Ifremer.
7: C'est un écosystème qui est un peu atypique parce que ça fait comme une petite mer intérieure. Et cette petite mer intérieure, elle est particulièrement sensible. Elle va enregistrer en fait tous les petits aléas, toutes les petites tendances. qu'elles soient petites ou grandes. Et pour nous, d'avoir ce laboratoire à ciel ouvert, c'est très pratique pour décrire le monde de demain.
5: Et il a donc monté un réseau de surveillance avec un site internet, Ecoscopa, au chevet des précieux coquillages qui font vivre une partie de l'économie de la région.
7: On rentre dans la zone des tables ostréicoles. Sur les tourneteaux, il y en a à peu près 2400 polyvalentes entre mytiliculture et ostréiculture. C'est plutôt les moules au large et les huîtres plus vers l'intérieur, parce que les moules sont plus sensibles.
5: Des moules plus fragiles et très touchées par la canicule.
7: En face de nous, là, ils ont un conteneur expérimental où ils mettent des huîtres et des moules en challenge dans des scénarios du futur.
4: Et dans le conteneur, les moules sont mortes.
5: Pour ces coquillages, la mortalité est quasiment de 100% dès que les eaux atteignent 28 degrés. L'avenir de l'élevage de moules en Méditerranée est donc remis en question.
3: Et il y a pourtant une forme de contre-attaque, Grégoire.
5: Alors, les temps de taux a en effet une parade. Ce sont les prairies sous-marines qu'on appelle les herbiers, une végétation dense, d'herbes longues. Elles font des taches sombres qu'on voit sur le fond de l'eau. Vincent Wyss, chercheur en écologie côtière, en est spécialiste.
8: Ces plantes favorisent l'oxygénation du milieu quand il n'y a pas de vent, quand ça devient problématique. Et ces herbiers, s'ils sont présents, augmentent la résilience de ces services en particulier.
5: Alors, à bord du canot d'Ifremer...
9: On a réalisé un prélèvement hier pour vous les montrer directement. Il y avait 4 espèces présentées.
5: Bilan, c'est justement l'espèce qui est la meilleure productrice d'oxygène qui tend à disparaître de la lagune, remplacée par d'autres moins performantes. La capacité d'adaptation de certaines espèces végétales atteint ses limites, Vincent Wyss.
8: On a évidemment l'effet de cette fréquence de vague de chaleur. Concrètement, ce qu'on a pu voir, nous, sur les plantes, c'est qu'elles s'épuisent. Première vague de chaleur, elles ont une réponse qui leur permet de passer cette vague de chaleur. À la deuxième, ça devient plus compliqué. À la troisième, encore plus. Donc ça va se jouer sur peut-être quelques semaines. Donc c'est à très court terme et puis bien sûr à long terme puisque cette espèce disparaîtra.
5: La violence du réchauffement vient donc non seulement menacer les écosystèmes mais aussi les parades naturelles qui leur permettent de mieux résister aux aléas.
3: Alors on l'a compris Grégoire, l'étang de Thau agit comme un laboratoire mais si on sort de la lagune en pleine mer, comment ça se passe?
5: On y retrouve les mêmes mécanismes mais sur d'autres échelles et d'autres espèces. Nathaniel Bensoussan, cadre au laboratoire d'océanographie physique et spatiale, est resté marqué par une plongée qu'il a effectuée après une canicule en 2022 sur des champs de gorgones rouges en Méditerranée.
10: Ces forêts animales formées par les gorgones, elles sont assez majestueuses, emblématiques. C'est très beau et c'était tous les individus de grande taille morts. Et donc il ne restait que les axes calcaires dénudés blancs. C'était vraiment analogue à un feu de forêt.
5: Des incendies de forêt jusqu'au fond des mers. Les records de chaleur marine sont tombés tous les ans en Méditerranée. Et depuis quelques années, les signes du réchauffement sont aussi de plus en plus forts en Manche et dans l'Atlantique.
3: Le choix de France Info signé ce matin, Grégoire Lecalot a retrouvé sur franceinfo.fr.
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12: Le billet science, bonjour Bill François.
13: Bonjour.
12: C'est le début des vacances pour certains, elles approchent pour d'autres et dans les deux cas, c'est bénéfique pour la santé.
13: Vous connaissez ce sentiment de rêver aux vacances qui arrive bientôt, cette anticipation donc, qui nous donne des ailes pour finir tout ce qu'on a en cours avant la grande libération de l'été. Même quand on a depuis longtemps quitté l'école, l'emploi du temps reste comme ça. Eh bien, une étude sur 1530 adultes hollandais a montré que ceux qui prenaient des vacances étaient en moyenne plus heureux que les autres, mais pas seulement pendant leurs vacances, aussi avant. L'anticipation des vacances nous apporterait au moins autant de bonheur que les vacances elles-mêmes. Et par contre, dès qu'on est de retour, là, on ne voit plus du tout de différence entre ceux qui ont pris des vacances ou pas. Tout retombe. Les chercheurs en concluent qu'il vaut donc mieux prendre plusieurs petites périodes de vacances qu'une seule longue pour augmenter la durée de rêve pré-vacances. Bon, on vous conseille surtout de bien profiter de ce bonheur d'anticiper les vacances.
12: En plus, les vacances semblent toujours trop courtes, Bill.
13: Et ça aussi, c'est démontré par la science et c'est dû à ce même phénomène d'anticipation. Des chercheurs de l'université de l'Ohio, cette fois, en analysant le ressenti de centaines de personnes, ont montré que le fait d'anticiper une période de vacances nous donne automatiquement l'impression qu'elle aura lieu dans très très longtemps. Dans si longtemps que notre cerveau perçoit alors son début et sa fin comme à peu près au même moment, comme deux points qu'on verrait confondus sur l'horizon tellement ils sont loin. Résultat, quand on y arrive enfin aux vacances, on a la terrible impression qu'elles sont déjà quasiment finies avant même d'avoir commencé. Et le pire, c'est que ce phénomène ne marche pas par contre quand on anticipe des périodes désagréables comme un week-end passé à travailler ou à monter un meuble en kit. Là par contre, elle nous semble interminable.
12: Heureusement, sur le long terme, les vacances ont un effet positif durable.
13: Oui, elles nous font gagner de l'espérance de vie. C'est ce qu'ont montré 40 ans d'études de la Société européenne de cardiologie sur 1222 cadres d'entreprise finlandais. Prendre plus de 3 semaines de vacances par an diminue la mortalité de 37%. Une vie plus longue et dont on profite mieux, c'est gagnant-gagnant, les vacances. Donc, en attendant que ce soit votre tour, c'est l'été et la science vous souhaite de bonnes vacances. Je vous retrouve tous les jours au mois d'août pour des billets science estivaux.
12: Rendez-vous est pris. Merci beaucoup, Bill François.
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14: Arrivé de Tunis à l'âge de 20 ans, Bessem Ben Abdallah s'est d'abord installé à Nice en se définissant comme un Tunisois. Puis il a été le second de chef prestigieux avant d'ouvrir son propre restaurant, Bessem, à Mandelieu, où il arbore une étoile Michelin et deux Toques Guémillo.
15: Quand je suis arrivé ici, en fait, dans cet endroit, c'est comme quand on visite un appartement pour louer, quoi. Où il y a des bonnes vibrations ou pas. Et j'ai tombé amoureux. Je suis arrivé ici en France avec un sac à dos, mes vêtements, mon passeport, pour faire la cuisine. Et je n'étais pas déçu parce que j'ai travaillé avec, oui, des grands noms. Bien que M. Gagnère, je suis en contact avec lui, j'ai besoin de quoi que ce soit, je l'appelle, c'est le papa.
14: Bessem, une bonne table dans la région.
15: Il y a le bistrot, il s'appelle le Saint-Sauveur, et ça c'est une cuisine extraordinaire quoi.
14: Le bistrot Saint-Sauveur se trouve au Canet, sur les hauteurs de la baie de Cannes. Manon Pertuzot et Jason Cotin ont repris cette table après une première affaire à Golfe-Juan. Elle est au fourneau, lui travaille des viandes maturées, c'est leur spécialité. Et il y a des différences marquées selon les races.
16: Énormément, c'est là tout le jeu, c'est que vous allez travailler différentes races de différentes régions, donc en fait après vous allez avoir des formes de fibres. Il y a des races qui restituent vachement mieux le persillé que d'autres, c'est ce qui va leur donner ces différences de goût. Le jeu de la maturation, c'est là qu'on voit vraiment tout le potentiel et le travail des éleveurs derrière qui se ressent dans les produits.
14: Jason et Manon se sont rencontrés à Aguet dans le Var, dans un restaurant où le patron était aussi boucher, d'où cette passion pour la viande. Jason était en salle, Manon au fourneau, c'est toujours le cas au bistrot Saint-Sauveur.
17: Alors là, on est sur une cuisine terroir avec des spécialités tête de veau, riz de veau, on fait pas mal d'abats, des tripes, de la langue de bœuf. Cuisine plutôt traditionnelle française.
14: Montbéliard, Limousine, blonde de Galice, veau de l'Aubrac, porc quintoa du Pays Basque, volaille du Mercantour. On mange à partir de 20 euros au bistrot Saint-Sauveur pour une clientèle régionale fidèle, mais pas que.
16: Il y a toujours un peu de passage fatalement, c'est normal, on est quand même dans un secteur touristique. Pas mal de clients étrangers pour le côté un peu expérience pour eux de manger quelque chose qu'ils ne trouveront pas forcément sur le bord de mer.
14: Le bistrot Saint-Sauveur, un restaurant de viande à découvrir au Canet dans les Alpes-Maritimes, sur le conseil du chef étoilé de Mandelieu, Bessem Ben Abdallah. 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
18: L'invité culture arpente depuis des années les allées du pouvoir avec le même mélange de curiosité et de bienveillance, avec l'envie de comprendre plutôt que de juger. Bonjour Coco Pello.
19: Bonjour.
18: Votre nouvelle BD, Le ministère des affaires complexes, publiée aux éditions des Arènes, nous entraîne donc, grâce à votre guide et co-autrice, qui est également avec nous, au cœur de la gestion de ce qu'on a appelé la crise des migrants à l'été 2015. Passion politique donc, Coco Pello. Et la dernière BD, c'était La Tour de Babel.
19: Exactement.
18: C'était dans les institutions européennes. L'Europe, maintenant l'immigration, est-ce que votre démarche est de voir la réalité derrière toutes ces lunettes à fantasmes?
19: Ah ben quand on parle à la fois de l'Union européenne, où il y a beaucoup de débats autour de notre Europe, mais aussi autour de l'immigration, de l'intégration, etc., quand j'ai reçu les premières pages du scénario, je me suis dit, oula, peut-être que ce sera un sujet casse-gueule. Et finalement, en lisant les pages, je me suis dit, ah non, mais en fait, c'est doté de plein d'humanisme. Allons-y, on va essayer de mettre ça en scène.
18: Alors, la scénariste et votre guide, elle est là aussi. Bonjour Cléo.
20: Bonjour.
18: Vous souhaitez rester anonyme, vous êtes oui. Fonctionnaire de l'État et vous êtes une des membres de cette petite équipe qui, pendant des années, va être chargée de traduire en acte les souhaits des politiques avec cette formule « Quand le câble exige, l'administration s'exécute ». Traduction.
20: Traduction, il y a un rouage un peu particulier entre l'administration et le politique. Alors évidemment, il y a un jeu de hiérarchie entre le politique et l'administration, mais ce que j'ai essayé aussi de montrer dans le ministère des Affaires complexes, c'est que parfois, l'administration, c'est pas ce qu'on pense. Et l'administration, elle peut être un contre-pouvoir, elle peut aussi être force de proposition, et elle joue aussi avec ses rouages un peu particuliers politique-administration.
18: Elle joue avec ces rouages-là, mais avec quand même l'autre mantra, c'est, et on vous le dit à chaque fois que vous travaillez sur cette matière de l'intégration des migrants, des réfugiés, on veut du chiffre. Il faut des résultats. Il faut pouvoir dire au ministre, il y en a 10 000 à qui je vais donner un logement, il y en a 4 000 qui vont rentrer, il y en a 7 000 qui vont sortir. Je le fais caricaturalement, mais c'est ça quand même.
20: Oui, c'est, je pense qu'on est obligé un peu parfois d'être dans la caricature quand on parle d'administration et de politique. Le chiffre, c'est aussi la parole publique, c'est aussi de montrer la réussite ou non d'une action publique. Et donc nous, quand on est dans l'administration, et c'est pour ça que j'ai appelé le ministère des Affaires complexes, on doit jouer entre la novlangue politique et la novlangue administrative, et on doit jouer entre les objectifs chiffrés qui sont théoriques et la réalité, celle du terrain et celle des humains.
18: Oui, parce qu'elle est profondément humaine, effectivement, Coco Pelo, cette matière, en l'occurrence, comment, on l'a compris, on accueille, oriente, héberge ces milliers de personnes qui, à l'époque, fuient la Syrie, peuvent obtenir l'asile en France, mais sont ballottées entre des camps de fortune, des hôtels le long de ronds-points. Ils sont tiraillés entre tout ça, ces fonctionnaires.
19: Oui, surtout qu'en fait, moi, ce que je trouvais hyper intéressant, c'est que c'est le premier ouvrage qui nous balade au centre de cette administration qui est beaucoup décriée, qui est un petit peu opaque, avec des fonctionnaires un peu gris de tous les côtés. Et puis, beaucoup de terrain, énormément d'histoires humaines, où on s'aperçoit que, ben voilà, il y a des maires qui veulent accueillir aussi des réfugiés en France. Il y a des personnes comme vous et moi qui ouvrent leurs portes aux réfugiés aujourd'hui, et c'est des histoires

0: super complexe. Il est là pour mettre de l'huile dans les rouages, pour donner des indications. Et en l'occurrence, là, on était là pour voir, surtout pour essayer de comprendre, pour comprendre le terrain, pour comprendre les individus qui se cachent derrière les bus. Mais voilà, c'est toute la complexité du positionnement, avec aussi beaucoup de frustration aussi de la part du coup des quatre fantastiques, et dire mais on sert à quoi?
1: Les quatre fantastiques, c'est votre petite équipe. D'ailleurs, on sent à quel point c'est usant. Chacun pète son plomb à un moment, et y rester des années, c'est très éprouvant.
0: C'est éprouvant, je pense qu'il faut avoir quand même le service public ou l'utilité, l'intérêt général un peu chevillé au corps. Et je pense que quand on est sur des sujets d'intégration, on sait quand même, et surtout quand on va tout le temps sur le terrain, que derrière un tableau Excel se cache une vie humaine. Et que du coup, ça donne envie d'y croire, même si on sait qu'on ne peut pas sauver tout le monde, qu'on ne peut pas répondre à la crise dans son entièreté. On se dit quand même qu'il y a quelque chose qui se passe, et c'est pour ça qu'on y reste, avec des moments de décompensation et de pétage de câble. Mais on a envie d'y croire, et c'est une aventure collective aussi, et c'est une amitié, c'est l'histoire d'une amitié aussi qui se construit dans les couloirs administratifs.
1: Parmi tout ce qu'on apprend, on le sait un peu, on s'en doute un peu dans votre BD Cocopello, c'est le cœur du sujet. Il est effectivement le logement, enfin, l'emploi et le logement. Et pour le dire court, là où il y a des réfugiés, il n'y a pas de logement. Là où il y a des logements, il n'y a pas de réfugiés.
2: Oui, voilà. Et puis en fait, c'est quoi, comment on répond justement à cette crise-là? Est-ce que c'est une bonne idée de se dire, ah bah tiens, on va déplacer un réfugié, on va le mettre à la campagne, sauf que si il n'a pas d'ordinateur, s'il n'a pas de permis pour pouvoir se déplacer, avec aussi la chute des services publics aujourd'hui, etc. Comment on fait, et comment on fait pour accueillir les personnes dignement aujourd'hui? Et justement, cette bande dessinée, ça montre aussi certaines peut-être défaillances de l'État aujourd'hui, par manque de moyens, etc. Les raisons, elles sont multiples, mais aussi la bonne volonté des personnes qui sont sur le terrain et qui essayent de faire de leur mieux avec des bouts de ficelle.
1: Il y a une campagne présidentielle, je n'apprends rien,
0: ah bon
1: qui commence. Le sujet de l'immigration, il va encore être très présent. Vous avez un message, Cléo, candidat?
0: Alors, moi, normalement, j'ai un devoir de réserve et je ne suis pas politique. Par contre, je pense qu'il faut dépassionner, arrêter d'instrumentaliser un sujet qui est ô combien complexe et qui est encadré aussi par des conventions internationales et autres. Et je pense qu'il faut aussi faire œuvre de mémoire collective. C'est-à-dire qu'il s'est passé des choses en 2015-2016. On a conçu des dispositifs et des politiques publiques. Il faut peut-être les évaluer et se poser la question de qu'est-ce qui fonctionne et qu'est-ce qui ne fonctionne pas.
1: Et vous, Cocopello, vous espérez qu'elle serve à quoi dans ce contexte-là, cette BD?
2: Déjà à mieux comprendre la situation qui nous entoure, de dépassionner, comme le disait très bien Cléo, tout ce débat-là, de savoir où sont les torts, etc. Et puis de se dire très concrètement qu'est-ce qu'on peut faire, qu'est-ce qui a fonctionné à l'époque, qu'est-ce qui fonctionnera éventuellement demain. Moi, je pense que cet accueil, de toute façon, des réfugiés, il est indispensable. Et je pense qu'à l'avenir, avec la crise climatique, etc., on en aura de plus en plus. Donc la question, c'est comment on fait pour accueillir, comment on fait pour intégrer aujourd'hui? Et dans cette BD, il y a une partie de la réponse.
1: Et en rappelant, et c'est aussi dans cette BD, qu'on parle de quelques dizaines de milliers de personnes dans un pays de 67, 68, 69 millions d'habitants. Merci infiniment à tous les deux, Cléo et Cocopello, le ministère des Affaires Complexes, publié aux éditions des Arènes. Merci beaucoup.
0: Merci.
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4: Un trio qui réunit Michel Rice, Marc Demuth et Paul Wittgen. Ils viennent de sortir un nouvel album, Freedom Trail, enregistré avec le Luxembourg Philharmonique, dirigé par le compositeur et chef d'orchestre américain Vince Mendoza.

Avec cet album enregistré lors d'un concert au Luxembourg, le trio propose une réinterprétation de son répertoire pour orchestre symphonique. Les trois musiciens ont également invité sur plusieurs titres le saxophoniste américain Joshua Redman, avec lequel ils avaient déjà collaboré.

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1: Il est 4h30, le flash Hugo Marceau. Qui pourra aller affronter la Norvège en quart de finale de la Coupe du Monde de foot? Angleterre ou Mexique? 3 buts à 1 en ce moment pour des Anglais en infériorité numérique, doublé de Jude Bellingham. Doublé un peu plus tôt aussi dans la nuit pour Erling Haaland, bourreau du Brésil, battu 2 buts à 1 et éliminé avant les quarts de finale par la Norvège. Et pour la première fois à ce stade de la compétition depuis 36 ans. La Coupe du Monde et les États-Unis, par ailleurs théâtre d'une vive polémique. Demain matin, le pays hôte va devoir battre la Belgique pour poursuivre son chemin. Et on a appris ce dimanche que le meilleur buteur américain, Folarin Balogun, allait finalement pouvoir jouer. Son carton rouge reçu contre la Bosnie en 16e de finale est annulé par la FIFA, tout comme la suspension qui allait avec. D'après le New York Times, Donald Trump s'est chargé personnellement du dossier en appelant la présidente de la FIFA, Gianni Infantino, ce que confirment nos confrères de l'AFP. La fédération belge, l'adversaire à venir des États-Unis, se dit stupéfaite. 4500 hectares en flammes dans les Pyrénées-Orientales, dernier bilan de l'incendie en cours, livré par la préfecture cette nuit, un feu gigantesque attisé par le vent et les fortes chaleurs qui n'a visiblement pas ralenti à la tombée de la nuit. 10 000 habitants ont dû être évacués dans la soirée dans 26 communes autour du massif des Aspres, situé à 35 km à l'ouest de Perpignan et à 70 km seulement de l'arrivée d'une troisième étape du Tour de France qui s'annonce particulière. Les coureurs vont relier Granollers en Catalogne à la station française des Angles sans la caravane publicitaire à l'arrivée en France. Décision préfectorale et surtout sans public incité à ne pas venir au bord des routes pour encourager les coureurs pour des raisons de sécurité. Par ailleurs, la troisième vague de chaleur devient plus concrète dans 9 départements. Aujourd'hui, 9 départements de l'Ouest et du Sud-Ouest placés en vigilance orange à la canicule. À leur tour, ils seront 16 au total dans ce cas aujourd'hui sous la menace des 40 degrés. De nouvelles attaques aériennes ont tué 3 personnes cette nuit à Kiev, bilan livré par le chef de l'administration militaire de la capitale ukrainienne. Une dizaine d'explosions retentit dans la nuit. L'ennemi frappe avec des missiles balistiques, écrit sur Telegram le même Timur Tchachenko. Dans le même temps, à Sébastopol, ville du territoire de Crimée annexée par la Russie, les habitants sont privés d'électricité en cause d'une attaque ukrainienne sur les infrastructures énergétiques, d'après le gouverneur local nommé par le Kremlin. Et puis le plus vieux record du monde de la natation féminine est tombé cette nuit. L'œuvre de la prodige canadienne Summer McIntosh, 19 ans, est vainqueur du 200 mètres papillon des championnats nationaux en 2 minutes, 1 seconde et 65 centièmes. La précédente marque tenait depuis octobre 2009 à l'ère des combinaisons en polyuréthane. Il est 4h33 sur France Info. Prochaine info dans une demi-heure.
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3: On parle de votre santé, de travail. On a quelques conseils lecture aussi pour vous dans les 10 prochaines minutes grâce à nos experts Sarah Lemoine, Rémi Bostaron et Julien Méniel. Bonjour à vous trois.
4: Bonjour.
3: Sarah, au programme de C'est mon boulot.
5: La majorité des patrons de PME s'interrogent sur le sens de leur engagement entrepreneurial.
3: Rémi, on va voyager avec vous et avec vos livres d'actu aujourd'hui. Mais avant cela, Julien, une avancée dans le monde médical avec ce patient atteint de la maladie de Charcot qui a retrouvé la parole grâce à un implant cérébral.
6: Oui, aujourd'hui, je vous raconte l'histoire de Casey Arendt. C'est un Américain de 48 ans qui vit à Oakland en Californie et qui est atteint de la sclérose latérale amyotrophique qu'on appelle aussi la maladie de Charcot. Alors, c'est une maladie qui entraîne une dégénérescence des neurones qui dirigent les muscles et donc une paralysie progressive. Casey vit en fauteuil roulant. La maladie l'a privé de la parole, mais en 2023, on lui fait une proposition qui va changer sa vie. Une équipe de chercheurs lui propose d'intégrer l'essai clinique BrainGate 2.
3: Et en quoi consiste cet essai clinique?
6: Les scientifiques ont mis en place une interface entre son cerveau et un ordinateur. Pour ça, ils ont implanté à Casey Arendt 256 micro-électrodes dans la zone cérébrale qui prépare les mouvements de la parole. Quand Casey veut parler, les mots naissent à cet endroit, ce qui produit une activité électrique spécifique détectée par les capteurs. L'interface transmet ensuite les informations à un ordinateur, ce qui lui permet alors de dicter des messages écrits et de naviguer sur Internet. Mais surtout, comme Casey n'a plus la force musculaire pour articuler les mots lui-même, le dispositif utilise une voix générée par IA qui s'exprime pour lui. Une voix qui a été recréée à partir de la sienne grâce à des enregistrements datant d'avant le début de sa maladie.
3: Mais c'est un peu différent de Charles Bietri, d'ancien journaliste, qui lui écrit ses réponses, hein, qui sont ensuite envoyées dans un logiciel. On l'a vu en interview deux ou trois fois ces derniers mois. Est-ce que là, on peut dire que c'est une première ?
6: Alors, ce genre d'interface, ça existe depuis quelques temps, mais jusqu'ici, elles étaient utilisées dans le cadre d'expérimentations très très encadrées. Ce qui est remarquable dans le cas de KVRL, c'est qu'après avoir appris à s'en servir en laboratoire, il l'utilise maintenant de façon autonome à son domicile. Au total, après 2 ans avec ce dispositif, il a déjà pu formuler plus de 180 000 phrases, soit à peu près 2 millions de mots, pendant parfois plus de 12 heures d'affilée. La fiabilité du dispositif, elle a dépassé maintenant les 90%. Sa vitesse d'élocution s'améliore aussi. Elle a atteint les 56 mots par minute. Alors, c'est encore à peu près 3 fois plus lent qu'une conversation classique en anglais, mais ça a permis à Kazé de travailler à son domicile et même de chanter des mélodies simples. Alors, il y a d'autres essais cliniques de ce type pour permettre de retrouver la vue, l'usage des muscles, voire pour calmer l'anxiété. Dans certains cas, ce genre d'implant, ça permettrait quasiment de prendre le contrôle du cerveau du patient à distance. Donc évidemment, ça pose des questions éthiques, mais ça apporte aussi beaucoup d'espoir aux malades.
3: Merci beaucoup, Julien, pour ces nouvelles, cet espoir, comme vous l'avez dit. Parlons travail maintenant avec des hommes et des femmes qui manquent un peu d'optimisme, Sarah. Les patrons de petites et moyennes entreprises qui se sentent de plus en plus seuls, fatigués, selon une étude de BPI France, la Banque publique d'investissement.
5: Oui, la moitié des dirigeants de PME se déclarent isolés. Pas au sens médical du terme, mais dans l'exercice de leur pouvoir. Il y a 10 ans, cette proportion était un peu plus faible, elle n'était que de 44%, et surtout elle était moins intense, selon la nouvelle mesure effectuée par BPI France. La part des chefs d'entreprise qui se sentent très isolés a en effet augmenté de 7 points, elle est passée de 11 à 18%. Ce qui a changé, c'est qu'il y a 10 ans, le sentiment de solitude découlait essentiellement du statut, souligne Bao Traen Nguyen, la responsable des études, par exemple devoir trancher seules des décisions qui engagent l'avenir de l'entreprise et en assumer personnellement les conséquences. Aujourd'hui, ce sentiment est amplifié par une rafale de crises depuis 2020. Covid, guerre en Ukraine, crise des matières premières, choc énergétique, instabilité politique, retour des droits de douane. Pour 6 dirigeants sur 10, l'incertitude économique est le facteur qui a le plus contribué à leur sentiment de solitude derrière la complexité réglementaire et administrative qui est un irritant traditionnel.
3: Mais avec à la clé une profonde crise de sens.
5: BPI France parle carrément de crise existentielle. Au cours des 12 derniers mois, 75% des patrons de PME affirment s'être questionnés sur le sens de leur engagement entrepreneurial. Certains envisagent de se mettre en micro-entreprise ou de chercher un emploi salarié. Des dirigeants qui avaient choisi d'entreprendre pour maîtriser leur environnement professionnel et quelque part leur destin ont le sentiment de ne plus rien maîtriser du tout, affirme Bao Traen Nguyen. Les crises à répétition, le manque de visibilité perturbent la prise de décision et sape l'enthousiasme. Certains d'entre eux se sentent impuissants et coincés, pris en otage dans leur propre entreprise et remettent tout en question, avec le sentiment que l'effort consenti n'est pas toujours à la hauteur de la reconnaissance ou des résultats attendus.
3: Mais alors que font-ils ces patrons pour rompre l'isolement ?
5: Alors depuis 10 ans, la participation à un réseau d'entrepreneurs a progressé de 6 points et le recours à des conseils externes de 5 points. En revanche, d'autres lieux qui permettent d'échanger entre pairs enregistrent des baisses très importantes. La participation aux foires et salons a chuté de 17 points. Quant à l'adhésion à une organisation ou un syndicat patronal, elle a reculé de 9 points.
3: Les résultats d'une étude donc de BPI France. Merci Sarah, c'est mon boulot à retrouver sur franceinfo.fr. Et Rémi, pour bien commencer les vacances d'été, vous nous proposez des idées de voyage en lien avec des livres, évidemment.
4: Oui, je vous propose de partir en France sur les pas des personnages de romans. C'est le titre de ce livre qui est paru aux éditions Autrement. L'idée, vous l'aurez compris, c'est de découvrir les différentes régions de notre pays en suivant les traces de personnages de romans. C'est très bien fait. À chaque chapitre correspond un lieu avec une carte pour repérer le parcours des personnages et un résumé de l'action imaginée par le romancier ou la romancière, avec évidemment les descriptions de paysages qu'on peut chercher à retrouver.
3: Vous avez un exemple ?
4: Alors, vous pouvez par exemple aller de Montreuil-sur-Mer à Arras, comme le fait Jean Valjean dans Les Misérables de Victor Hugo. Montreuil-sur-Mer, c'est la ville où il réapparaît sous un nouveau nom après sa sortie du bagne. Et Arras, c'est là qu'il révèle sa véritable identité pour sauver un homme qui risquait d'être condamné à sa place. Et une fois que vous êtes arrivé à Arras, vous pouvez passer au chapitre consacré à Étienne Lantier, personnage de Germinal d'Émile Zola. Lantier que vous pouvez suivre dans le bassin minier, avec attention là, des lieux fictifs et des lieux réels qui sont tous indiqués sur la carte.
3: Et donc on peut faire comme ça tout le tour de France ?
4: Oui, vous pouvez par exemple aller en Franche-Comté avec Le Rouge et le Noir de Stendhal, sur la Côte d'Azur avec Bonjour Tristesse de Françoise Sagan, à Bayonne avec Le Soleil se lève aussi d'Ernest Hemingway, ou encore à Saint-Malo avec Le Blé en Herbe de Colette. Mais pour faire le tour de France, vous pouvez aussi tout miser sur un seul roman. Ah. Sans famille, par exemple, d'Hector Malot, qui vous permet de faire une grande boucle en partant de la Creuse et en passant notamment par Bordeaux, Pau, Sète, Lyon et Paris.
3: Et ce livre, Rémi, ça révèle quelque chose sur la façon dont on fait du tourisme aujourd'hui.
4: Oui, c'est ce que pense en tout cas Marie-Clémence Régnier, qui est maîtresse de conférences en littérature française et qui a créé ce livre avec Ismaël Jude. Elle observe un engouement ces dernières années pour les activités touristiques qui permettent de traverser les frontières entre fiction et réalité. Un retour à la réalité qui pourrait être, selon elle, une réaction au développement du numérique et de ces univers virtuels sans limite. Quoi qu'il en soit, on ne peut que valoriser, évidemment, un tourisme qui invite à la lecture.
3: Oui, les vacances, c'est aussi le moment où on lit un peu plus que le reste du temps. Merci beaucoup, Rémi, pour ce conseil lecture en France sur les pas des personnages de romans de Marie-Clémence Régnier et Ismaël Jude aux éditions Autrement. Merci les experts, à très vite, à suivre les nouvelles du temps et toute l'info du jour.
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3: Les grandes vacances démarrent et avec elles les expositions répétées au soleil. On s'intéresse à notre peau aujourd'hui dans C'est ma santé conseil avec la PHP Hôpitaux de Paris et plus particulièrement aux grains de beauté. Bonsoir docteur Béatrice Villette.
7: Bonsoir.
3: Vous êtes dermatologue à l'hôpital Avicenne de Bobigny, spécialisée en oncodermatologie. On va détailler tout ce qu'il faut savoir avec vous sur les grains de beauté. D'abord, comment faire pour bien les identifier ? À quoi ça ressemble exactement un grain de beauté et avec quoi ne faut-il pas les confondre ?
7: Alors vous avez raison parce que finalement, notre peau évolue avec le temps et un grain de beauté, par définition, c'est une tache. C'est une tache qui est marron, différent selon la couleur de la peau des personnes. Classiquement, un grain de beauté, ça apparaît vers l'âge de 2-3 ans et les premiers grains de beauté apparaissent avec le soleil. Mais après, avec les années, on peut avoir d'autres taches marron qui ne sont pas des grains de beauté. Les taches de rousseur, qui sont effectivement des toutes petites taches très plates, qui elles sont liées au soleil, des taches de vieillesse, et qui sont des taches qui apparaissent en général vers l'âge de 40 ans, et qui sont aussi marrons, mais différentes. Et c'est ça qui est compliqué.
3: Mais des grains de beauté, on peut aussi, vous disiez, la peau évolue, en voir apparaître de nouveau. Est-ce qu'il faut s'en inquiéter ou est-ce que c'est normal ?
7: Alors, c'est normal. On va avoir des grains de beauté qui vont apparaître, en général, on dit jusqu'à l'âge de 50 ans. Au-delà de 50 ans, c'est très rare. C'est plutôt ces taches qui apparaissent avec les années. Et bien sûr, plus on va prendre le soleil et plus on va avoir des grains de beauté. Donc, c'est vraiment relié. On a vraiment montré maintenant que l'exposition au soleil, et plus particulièrement au soleil, petite enfance, adolescence, entraîne l'apparition des grains de beauté.
3: Est-ce que ça veut dire qu'on s'est trop exposé au soleil si on voit apparaître des grains de beauté ? Est-ce que ça peut être un indicateur ?
7: C'est un indicateur indirect. Moi, je l'explique toujours que si vous passez votre vie enfermée dans une pièce, sans voir les ultraviolets, vous n'auriez pas de grains de beauté.
3: Oui. Le soleil, ça reste par ailleurs le principal risque pour les grains de beauté, pour la peau en général ?
7: Tout à fait. Depuis un certain nombre d'années, il a fallu attendre le début du XXe siècle pour reconnaître que c'était les ultraviolets qui étaient responsables des problèmes de la peau. Et un excès d'exposition au soleil, ça donne des cancers. Alors, on a deux grands types de cancers, ce qu'on appelle des carcinomes dans notre jargon, et c'est lié aux cellules les plus nombreuses qui sont à la surface de la peau, qu'on appelle des kératinocytes. Et puis, à côté, on a le mélanome, et ça, c'est le cancer le plus grave. Et ce mélanome est lié à d'autres cellules qu'on appelle des mélanocytes, et c'est les mêmes cellules que les grains de beauté. Et c'est pour ça que ces mélanomes, ils ont aussi une couleur marron, parce que ces mélanocytes fabriquent le pigment de la peau qui donne la coloration de la peau.
3: Donc ces cancers, on peut les détecter à travers les grains de beauté. C'est pour ça que c'est important de surveiller ces grains de beauté ?
7: Tout à fait. Les mélanomes, ce sont, on va dire entre guillemets, des grains de beauté cancéreux. Et alors, il faut surveiller parce que ce mélanome, il a des caractéristiques très particulières. Souvent, nous, on utilise le terme de vilain petit canard. Une tache qui est complètement différente des autres. Ouais. C'est-à-dire que vous avez une peau plutôt, on va dire, claire, et vous allez avoir des grains de beauté qui vont être plutôt dans les marrons clairs. Si vous voyez une tache qui va apparaître très noire, noir foncé, ça, il va falloir vous inquiéter parce qu'elle est inhabituelle. Et il faut prendre l'habitude de regarder sa peau pour avoir dans l'œil finalement l'aspect des taches qu'on a sur notre peau.
3: Et donc, qu'est-ce qu'il faut regarder pour suivre ces grains de beauté? C'est leur évolution, surtout.
7: Alors, on a effectivement les modifications. Alors, ça peut être un changement dans sa taille, un changement dans son contour. Normalement, un grain de beauté, c'est très rond. Dès que ça devient un peu irrégulier, il faut s'en inquiéter. Un changement de couleur. Un grain de beauté, c'est une tache qui est un marron homogène. Dès qu'on a plusieurs couleurs de marron sur une tache, il faut s'en inquiéter.
3: Et on peut prendre des photos, par exemple, régulièrement pour le surveiller.
7: Alors maintenant, avec les smartphones, ouais, c'est vrai que c'est assez facile, parce que parfois les patients ils vont dire « Oh, ben, docteur, moi je peux regarder devant, mais derrière c'est compliqué ». Alors derrière, on explique qu'il faut prendre un miroir à main, regarder pareil dans le miroir, et puis pas hésiter à prendre des photos, ouais, et regarder. Alors il ne faut pas non plus être obsessionnel et regarder tous les jours, mais on recommande de regarder 3 à 4 fois dans l'année. Hein, et il ne faut pas hésiter et comparer et voir les changements. Nous, notre rôle, c'est justement d'identifier une lésion qui est suspecte ou maligne.
3: Et en cas de doute, évidemment, on peut consulter son médecin généraliste ou un dermatologue. Merci beaucoup, docteur Béatrice Villette, dermatologue à l'hôpital Avicenne de Bobigny, dans ses Ma Santé Conseils, à réécouter comme d'habitude sur l'application Radio France.
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3: France Info Monde regarde vers la Turquie aujourd'hui. Bonsoir Claude Guibal.
8: Bonsoir.
3: Vers Ankara, précisément, sa capitale, où se tient mardi et mercredi le sommet de l'OTAN. Officiellement, il sera question de dépenses militaires et de réarmement. Mais derrière ces annonces se cache une question beaucoup plus fondamentale. Claude, les Européens peuvent-ils encore compter sur la garantie américaine?
8: Alors en fait, il faudrait imaginer que vous ayez une assurance incendie depuis 75 ans. Chaque année, vous payez votre cotisation. Vous n'avez jamais eu besoin d'être indemnisé. Et un jour, votre assureur vous dit « À partir de maintenant, je veux que vous protégiez davantage votre maison, vous-même. Installez des alarmes, achetez des extincteurs, renforcez les portes. Et puis si un incendie se déclare, je serai peut-être là, mais vous devrez faire beaucoup plus qu'avant. » Ça, ce n'est pas une résiliation du contrat. Mais vous voyez, ce n'est plus tout à fait le même contrat. Et c'est exactement ce qui va se jouer à ce sommet d'Ankara. Parce que depuis 1949, l'Alliance repose notamment sur un principe simple, l'article 5. Il prévoit qu'une attaque contre un pays membre est considérée comme une attaque contre tous. Une seule fois, hein, d'ailleurs, cet article a été activé. C'était après les attentats du 11 septembre 2001 contre les États-Unis. Alors, sur le papier, en fait, rien n'a changé. Les États-Unis restent le pilier de l'Alliance. Ils conservent le commandement militaire suprême en Europe et le contrôle du parapluie nucléaire américain. Mais les choses ne sont, en fait, pas si simples.
3: Parce que dans les faits, Claude Washington est en effet en train de redéfinir son rôle.
8: Oui, parce que les États-Unis, vous le savez, sont en train de réduire leurs forces en Europe. Ils transfèrent davantage de responsabilités aux Européens et leur demandent d'assumer une part croissante de leur propre défense. Mais une alliance, ça ne tient pas simplement par des chars ou par des avions. Une alliance, ça fonctionne parce que chacun est convaincu que les autres vont répondre présent le jour où il faudra. Et donc, en fait, le véritable défi, ce n'est pas tout de suite de remplacer les moyens militaires américains. On sait, ça va prendre du temps. Le défi, non, c'est de convaincre Moscou que les Européens défendront immédiatement chaque centimètre de leur territoire, même si les États-Unis étaient moins présents.
3: Et la dissuasion, Claude, on le sait, repose d'abord sur une croyance, celle de l'adversaire.
8: Tout à fait. Et ça, évidemment, Vladimir Poutine le sait très bien. Et les postes de Donald Trump déclarant qu'il était, je cite, ridicule que les États-Unis maintiennent une relation unilatérale avec l'OTAN viennent creuser ce doute. Et donc, au fond, le sommet d'Ankara ne va pas devoir seulement répondre à la question de savoir combien les Européens vont dépenser, mais à une autre question bien plus fondamentale. Cette assurance dont on parlait, est-ce qu'elle fonctionne toujours de la même manière? Car le contrat existe encore, mais pour la première fois depuis 75 ans, ses bénéficiaires se demandent comment ce contrat sera interprété le jour où il faudra l'appliquer.
3: France Info Monde, signé Claude Guibal de la rédaction internationale de Radio France, à réécouter sur franceinfo.fr.
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4: Sous ce pseudonyme étrange se cache Evan Mast, guitariste et producteur américain, moitié du duo qui a marqué la scène électro-rock des années 2010, Ratatat. Le voici donc de retour sous son seul nom avec l'album Just Like Fire.

Avec Ratatat, la musique était instrumentale et virevoltante. Ici, Ivax propose un procédé assez original. Il travaille à base de samples de morceaux plus ou moins connus, n'en garde souvent que les voix et réarrange tout le reste. Exemple, le morceau Loveful des Cardigans qui devient ici...

résultat pour celui qui a aussi beaucoup œuvré à la production pour des rappeurs comme Jay-Z, Nas, Travis Scott et Kid Cudi, des titres partant de mélodies imaginées à la guitare, ultra réactives et parfois improvisées, pour une musique déstructurée et vivante, on n'entend pas ça tous les jours.

Clarisse Lavanant va chanter aux Francopholies de La Rochelle et dans une vingtaine de villes et villages de Bretagne cet été. La vie active d'une chanteuse dont le nom ne s'écrit pas forcément en très grosses lettres dans les rubriques culturelles des médias nationaux, mais c'est un plaisir que de terminer la saison avec une artiste à la carrière régulière et valeureuse. Là, elle chante une traduction de l'hymne des femmes, vénérable classique féministe, qui rappelle bien l'esprit qui préside à son parcours.

La fin de la Terre, la chanson qui ouvre le deuxième album de Clarisse Lavanant en 2005. Un texte dont elle est l'autrice et qui clame l'identité bretonne sur une mélodie de Dan Arthraz. Clarisse Lavanant a publié 13 albums depuis 2001 et elle ne cache pas que si elle a commencé sa carrière en interprétant le personnage de Sephora dans la tournée mondiale de la comédie musicale Les Dix Commandements, elle est enracinée en Bretagne et notamment chez Glenmore. Pour ceux qui ne savent pas, disons que Glenmore c'est la puissance identitaire d'un Félix Leclerc avec l'emphase d'un Léo Ferré.

0: Clarisse Lavanant a enregistré 3 albums de reprises de Glenmore en breton et en français.
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0: Cette chanteuse navigue volontiers dans les classiques des répertoires bretons avec un goût prononcé pour les grands espaces. La voici dans La ville que j'ai aimée, chanson de Triane, dans L'île de Jean-Michel Caradec, dans La mémoire et la mer de Léo Ferré, en compagnie d'un autre breton, Renan Luce.

Clarisse Lavanan exprime souvent, comme d'autres artistes bretons, son attachement à sa langue. La voici avec Alan Stivell, Gilles Servat et quelques autres dans l'hymne de la région Bretagne, qui fut à partir de 1903 l'hymne de tous les mouvements défendant cette identité.

Et vous avez bien entendu là un petit peu de langue créole. Clarisse Lavanant croise le micro avec la chanteuse martiniquaise Valérie Loury pour célébrer ensemble la fierté des langues minorisées. D'ailleurs, c'est d'autant plus pertinent de terminer cette chronique dans quelques instants avec Mulgan Armejed, l'hymne des femmes en langue bretonne par Clarisse Lavanant, parce que demain, France Info passe en programmation d'été. Nous nous retrouverons dès lors tous les week-ends avec des chansons d'actualité, mais aussi tous les jours, du lundi au vendredi jusqu'au 28 août, pour écouter des chansons de femmes. Oui, nous allons écouter ce que disent enfin les chanteuses.

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3: Vous écoutez France Info et il est 5h. William Guécosta pour vos informations. Le nombre d'hectares brûlés a doublé en quelques heures seulement. Les flammes ont désormais parcouru 4500 hectares dans les Pyrénées-Orientales. 700 pompiers sont mobilisés sur un front long de 18 km à l'Isfabre avec d'importantes évacuations.
4: C'est en milieu d'après-midi, quand le vent a tourné et s'est renforcé, que l'on a pu assister sur les routes à des scènes de fuite. Sur le bas-côté, de nombreuses personnes fixent l'horizon et le panache de fumée, l'air inquiet. Certaines sont parties dans la précipitation, comme Clément, un habitant de Boulternère.
5: Ça se passe mal. On n'a pas vu de flammes, mais beaucoup de fumée, de l'odeur, ça pique les yeux, ça fait mal aux poumons, mais très proche de nous.
4: Philippe, lui, vit dans un mas isolé à Saint-Michel-de-Yotte. Il a les larmes aux yeux, il a décidé aussi d'évacuer.
6: J'ai préparé des affaires importantes, hein. Des papiers de famille, livrets de famille, des papiers importants qui sont importants à mon épouse et à moi et à ma famille. Quoi. Et après, de valises et on part. Quoi, voilà. Après, on verra demain.
4: Mais l'ambiance bascule un peu plus tard à Ille-sur-Tête. Le ciel qui était bleu s'assombrit soudainement. L'air devient irrespirable, chargé de cendres. Au loin, des explosions de bouteilles de gaz se font entendre, créant la panique. Et des dizaines de personnes, hommes, femmes, enfants, arrivent à la salle d'accueil, choqués, comme Nicole qui a vu les flammes arriver près de sa maison.
7: C'était de l'autre côté de la rivière et ça sautait la rivière, c'est monté et là c'est nos habitations qui sont en train de cramer. Et les pompiers sont venus, ils nous ont dit il faut évacuer. Donc, j'ai pris mon chien, ma tortue et voilà.
4: En tout, ce sont près de 10 000 personnes qui auront été évacuées ce dimanche soir.
3: Reportage ici Roussillon d'Alice Fabre pour France Info. Un autre incendie qui sévit toujours dans la Drôme. Il n'était toujours pas maîtrisé en fin de soirée hier dans le secteur de Die avec 350 hectares de végétation parcourue. Deux hameaux ont été évacués dans l'après-midi. Cela concerne une dizaine d'habitants. En revanche, la situation semble se calmer dans le Gard où un autre feu est cette fois fixé. Il a touché 540 hectares, une accalmie qui permet de rouvrir l'autoroute A9. Le confinement des habitants de Cabrières et de Saint-Gervasie est levé. Dans l'actualité également, en ce 6 juillet, trois personnes tuées cette nuit à Kiev après une nouvelle vague de frappes russes sur la capitale ukrainienne, selon le premier bilan des autorités locales. De son côté, l'Ukraine a de nouveau mené des tirs sur la Crimée, cette région annexée par la Russie en 2014. Des frappes qui ont privé la ville de 500 000 habitants d'électricité. Le butin est estimé à plusieurs millions d'euros au musée Lalique à Wingen, dans le Bas-Rhin, qui rassemble des objets du célèbre maître verrier, du début du XXe siècle, René Lalique, des bijoux qui ont été dérobés hier à l'aube. Au mondial de football, la France réclame l'annulation du carton jaune contre Michael Olise lors du match contre le Paraguay, alors que les États-Unis, pays hôte, ont eux obtenu la suspension d'un carton rouge pour leur attaquant Balogun. Le New York Times a révélé un appel entre Donald Trump et le président de la FIFA, ce que la Maison-Blanche ne conteste pas. Balogun pourra jouer contre la Belgique. L'entraîneur des Belges d'ailleurs dénonce, je cite, « une farce ». Et puis ces dernières heures au Mondial, le Brésil a été éliminé de la compétition 2-1 par la Norvège qui se hisse en quart d'une Coupe du Monde pour la première fois de son histoire. Neymar, l'attaquant star de la Seleção, annonce sa retraite internationale après cette élimination. Et puis, en ce moment, un match entre le Mexique et l'Angleterre. 3 buts pour l'Angleterre, 2 pour le Mexique. On est dans les toutes dernières secondes. Alexandre Berthaud, vous suivez ce match dans un pub à l'ouest de Londres.
8: Oui, un match fou, absolument fou. Je ne sais pas si vous m'entendez bien.
3: On vous entend.
8: Les dernières secondes des 11 minutes de temps additionnel au Hot Pools, qui est labellisé pub sportif. On est dans l'ouest londonien. Malgré le coup d'envoi retardé, le pub est plein. L'Angleterre mène 3-2, vous l'avez dit. Elle évolue à 10 contre 11, depuis 40 minutes maintenant. Et tout le monde a les yeux rivés sur le chronomètre. Tous les supporters qui célèbrent chaque raté de l'équipe du Mexique. En espérant que l'arbitre siffle le coup de sifflet final. La frappe du Mexique, c'est au-dessus. Il y aura encore un corner. Le sol est jonché de confettis, de bière qui colle aux lattes en bois à cause de toute cette bière renversée lors des 3 buts anglais. On espère des sangs bientôt, évidemment, pour les supporters. Et le stress est immense alors que l'Angleterre mène toujours 3-2. Il reste quelques secondes à jouer dans cette rencontre.
3: On se doute qu'autour de vous, tout le monde est très très tendu, Alexandre.
8: Absolument, tout le monde est extrêmement tendu. Tout le monde, je vous dis, allez, ça y est. Les poings levés au ciel. On s'embrasse. On fait péter les confettis restants. L'Angleterre a gagné, l'Angleterre est en quart de finale.
3: Merci beaucoup Alexandre Berthaud de nous avoir fait vivre en direct d'un pub à l'ouest de Londres cette victoire des Anglais qui se qualifient face au Mexique, pays hôte, score final 3 buts à 2. Merci d'écouter France Info, il est 5h05, le retour de l'info à 5h30.
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11: On parle de votre santé, de travail. On a quelques conseils lecture aussi pour vous dans les 10 prochaines minutes grâce à nos experts Sarah Lemoine, Rémi Bossaron et Julien Méniel. Bonjour à vous trois.
12: Bonjour.
11: Sarah, au programme de C'est mon boulot.
13: La majorité des patrons de PME s'interrogent sur le sens de leur engagement entrepreneurial.
11: Rémi, on va voyager avec vous et avec vos livres d'actu aujourd'hui. Mais avant cela, Julien, une avancée dans le monde médical avec ce patient atteint de la maladie de Charcot qui a retrouvé la parole grâce à un implant cérébral.
14: Oui, aujourd'hui, je vous raconte l'histoire de Casey Harrell, c'est un Américain de 48 ans qui vit à Oakland en Californie et qui est atteint de la sclérose latérale amyotrophique qu'on appelle aussi la maladie de Charcot. Alors, c'est une maladie qui entraîne une dégénérescence des neurones qui dirigent les muscles et donc une paralysie progressive. Casey vit en fauteuil roulant. La maladie l'a privé de la parole, mais en 2023, on lui fait une proposition qui va changer sa vie. Une équipe de chercheurs lui propose d'intégrer l'essai clinique BrainGate 2.
11: Et en quoi consiste cet essai clinique ?
14: Les scientifiques ont mis en place une interface entre son cerveau et un ordinateur. Pour ça, ils ont implanté à Casey Harrell 256 micro-électrodes dans la zone cérébrale qui prépare les mouvements de la parole. Quand Casey veut parler, les mots naissent à cet endroit, ce qui produit une activité électrique spécifique détectée par les capteurs. L'interface transmet ensuite les informations à un ordinateur, ce qui lui permet alors de dicter des messages écrits et de naviguer sur Internet. Mais surtout, comme Casey n'a plus la force musculaire pour articuler les mots lui-même, le dispositif utilise une voix générée par IA qui s'exprime pour lui. Une voix qui a été recréée à partir de la sienne grâce à des enregistrements datant d'avant le début de sa maladie.
11: C'est un peu différent de Charles Bietri, l'ancien journaliste qui lui écrit ses réponses qui sont ensuite envoyées dans un logiciel. On l'a vu en interview deux ou trois fois ces derniers mois. Est-ce que là on peut dire que c'est une première ?
14: Alors, ce genre d'interface, ça existe depuis quelques temps, mais jusqu'ici elles étaient utilisées dans le cadre d'expérimentations très très encadrées. Ce qui est remarquable dans le cas de Casey Harrell, c'est qu'après avoir appris à s'en servir en laboratoire, il l'utilise maintenant de façon autonome à son domicile. Au total, après deux ans avec ce dispositif, il a déjà pu formuler plus de 180 000 phrases, soit à peu près 2 millions de mots,
11: ouais,
14: pendant parfois plus de 12 heures d'affilée. La fiabilité du dispositif, elle a dépassé maintenant les 90%. Sa vitesse d'élocution s'améliore aussi. Elle a atteint les 56 mots par minute. Alors, c'est encore à peu près 3 fois plus lent qu'une conversation classique en anglais. Mais ça a permis à Casey de travailler à son domicile et même de chanter des mélodies simples. Alors, il y a d'autres essais cliniques de ce type pour permettre de retrouver la vue, l'usage des muscles, voire pour calmer l'anxiété. Dans certains cas, ce genre d'implant, ça permettrait quasiment de prendre le contrôle du cerveau du patient à distance. Donc évidemment, ça pose des questions éthiques,
11: oui,
14: mais ça apporte aussi beaucoup d'espoir aux malades.
11: Merci beaucoup, Julien, pour ces nouvelles, cet espoir, comme vous l'avez dit. Parlons travail maintenant avec des hommes et des femmes qui manquent un peu d'optimisme, Sarah. Les patrons de petites et moyennes entreprises qui se sentent de plus en plus seuls, fatigués, selon une étude de BPI France, la Banque publique d'investissement.
13: Oui, la moitié des dirigeants de PME se déclarent isolés, pas au sens médical du terme, mais dans l'exercice de leur pouvoir. Il y a 10 ans, cette proportion était un peu plus faible, elle n'était que de 44%, et surtout elle était moins intense, selon la nouvelle mesure effectuée par BPI France. La part des chefs d'entreprise qui se sentent très isolés a en effet augmenté de 7 points, elle est passée de 11 à 18%. Ce qui a changé, c'est qu'il y a 10 ans, le sentiment de solitude découlait essentiellement du statut, souligne Bao Traen Nguyen, la responsable des études. Par exemple, devoir trancher seules des décisions qui engagent l'avenir de l'entreprise et en assumer personnellement les conséquences. Aujourd'hui, ce sentiment est amplifié par une rafale de crises depuis 2020. Covid, guerre en Ukraine, crise des matières premières, choc énergétique, instabilité politique, retour des droits de douane. Pour 6 dirigeants sur 10, l'incertitude économique est le facteur qui a le plus contribué à leur sentiment de solitude derrière la complexité réglementaire et administrative qui est un irritant traditionnel.
11: Mais avec à la clé une profonde crise de sens.
13: BPI France parle carrément de crise existentielle. Au cours des 12 derniers mois, 75% des patrons de PME affirment s'être questionnés sur le sens de leur engagement entrepreneurial. Certains envisagent de se mettre en micro-entreprise ou de chercher un emploi salarié. Des dirigeants qui avaient choisi d'entreprendre pour maîtriser leur environnement professionnel et quelque part leur destin ont le sentiment de ne plus rien maîtriser du tout, affirme Bao Tran Nguyen. Les crises à répétition, le manque de visibilité perturbent la prise de décision et sapent l'enthousiasme. Certains d'entre eux se sentent impuissants et coincés, pris en otage dans leur propre entreprise et remettent tout en question, avec le sentiment que l'effort consenti n'est pas toujours à la hauteur de la reconnaissance ou des résultats attendus.
11: Mais alors que font-ils ces patrons pour rompre l'isolement ?
13: Alors depuis 10 ans, la participation à un réseau d'entrepreneurs a progressé de 6 points et le recours à des conseils externes de 5 points. En revanche, d'autres lieux qui permettent d'échanger entre pairs enregistrent des baisses très importantes. La participation aux foires et salons a chuté de 17 points. Quant à l'adhésion à une organisation ou un syndicat patronal, elle a reculé de 9 points.
11: Les résultats d'une étude donc de BPI France. Merci Sarah. C'est mon boulot à retrouver sur franceinfo.fr. Et Rémi, pour bien commencer les vacances d'été, vous nous proposez des idées de voyage en lien avec des livres, évidemment.
12: Oui, je vous propose de partir en France sur les pas des personnages de romans. C'est le titre de ce livre qui est paru aux éditions Autrement. L'idée, vous l'aurez compris, c'est de découvrir les différentes régions de notre pays en suivant les traces de personnages de romans. C'est très bien fait. À chaque chapitre correspond un lieu avec une carte pour repérer le parcours des personnages et un résumé de l'action imaginée par le romancier ou la romancière, avec évidemment les descriptions de paysages qu'on peut chercher à retrouver.
11: Vous avez un exemple ?
12: Alors, vous pouvez par exemple aller de Montreuil-sur-Mer à Arras, comme le fait Jean Valjean dans Les Misérables de Victor Hugo. Montreuil-sur-Mer, c'est la ville où il réapparaît sous un nouveau nom après sa sortie du bagne. Et Arras, c'est là qu'il révèle sa véritable identité pour sauver un homme qui risquait d'être condamné à sa place. Et une fois que vous êtes arrivé à Arras, vous pouvez passer au chapitre consacré à Étienne Lantier, personnage de Germinal d'Émile Zola. Lantier que vous pouvez suivre dans le bassin minier, avec attention là, des lieux fictifs et des lieux réels qui sont tous indiqués sur la carte.
11: Et donc on peut faire comme ça tout le tour de France ?
12: Oui, vous pouvez par exemple aller en Franche-Comté avec Le Rouge et le Noir de Stendhal, sur la Côte d'Azur avec Bonjour Tristesse de Françoise Sagan, à Bayonne avec Le Soleil se lève aussi d'Ernest Hemingway, ou encore à Saint-Malo avec Le Blé en Herbe de Colette. Mais pour faire le tour de France, vous pouvez aussi tout miser sur un seul roman.
11: Ah.
12: Sans famille, par exemple, d'Hector Malo, qui vous permet de faire une grande boucle en partant de la Creuse et en passant notamment par Bordeaux, Pau, Sète, Lyon et Paris.
11: Et ce livre, Rémi, ça révèle quelque chose sur la façon dont on fait du tourisme aujourd'hui.
12: Oui, c'est ce que pense en tout cas Marie-Clémence Régnier, qui est maîtresse de conférences en littérature française et qui a créé ce livre avec Ismaël Jude. Elle observe un engouement ces dernières années pour les activités touristiques qui permettent de traverser les frontières entre fiction et réalité. Un retour à la réalité qui pourrait être, selon elle, une réaction au développement du numérique et de ces univers virtuels sans limite. Quoi qu'il en soit, on ne peut que valoriser, évidemment, un tourisme qui invite à la lecture.
11: Oui, les vacances, c'est aussi le moment où on lit un peu plus que le reste du temps. Merci beaucoup, Rémi, pour ce conseil lecture en France sur les pas des personnages de romans de Marie-Clémence Régnier et Ismaël Jude aux éditions Autrement. Merci les experts, à très vite, à suivre les nouvelles du temps et toute l'info du jour.
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11: Les grandes vacances démarrent et avec elles les expositions répétées au soleil. On s'intéresse à notre peau aujourd'hui dans C'est ma santé conseil avec la PHP Hôpitaux de Paris et plus particulièrement aux grains de beauté. Bonsoir docteur Béatrice Villette.
15: Bonsoir.
11: Vous êtes dermatologue à l'hôpital Avicenne de Bobigny, spécialisé en oncodermatologie. On va détailler tout ce qu'il faut savoir avec vous sur les grains de beauté. D'abord, comment faire pour bien les identifier ? À quoi ça ressemble exactement un grain de beauté et avec quoi ne faut-il pas les confondre ?
15: Alors vous avez raison parce que finalement, notre peau évolue avec le temps et un grain de beauté, par définition, c'est une tache. C'est une tache qui est marron, différent selon la couleur de la peau des personnes. Classiquement, un grain de beauté, ça apparaît vers l'âge de 2-3 ans et les premiers grains de beauté apparaissent avec le soleil. Mais après, avec les années, on peut avoir d'autres taches marron qui ne sont pas des grains de beauté. Les taches de rousseur, qui sont effectivement des toutes petites taches très plates qui, elles, sont liées au soleil. Des taches de vieillesse et qui sont des taches qui apparaissent en général vers l'âge de 40 ans et qui sont aussi marron, mais différentes. Et c'est ça qui est compliqué.
16: Mais des grains de beauté, on peut aussi, vous disiez, la peau évolue, en voir apparaître de nouveaux. Est-ce qu'il faut s'en inquiéter ou est-ce que c'est normal?
15: Alors, c'est normal. On va avoir des grains de beauté qui vont apparaître, en général, on dit jusqu'à l'âge de 50 ans. Au-delà de 50 ans, c'est très rare. C'est plutôt ces taches qui apparaissent avec les années. Et bien sûr, plus on va prendre le soleil, et plus on va avoir des grains de beauté. Donc c'est vraiment relié, on a vraiment montré maintenant que l'exposition au soleil, et plus particulièrement au soleil, petite enfance, adolescence, entraîne l'apparition des grains de beauté.
16: Mais est-ce que ça veut dire qu'on s'est trop exposé au soleil si on voit apparaître des grains de beauté? Est-ce que ça peut être un indicateur?
15: C'est un indicateur indirect. Moi, je l'explique toujours que si vous passez votre vie enfermée dans une pièce, sans voir les ultraviolets, vous n'auriez pas de grains de beauté.
16: Oui. Le soleil, ça reste par ailleurs le principal risque pour les grains de beauté, pour la peau en général?
15: Tout à fait. Depuis un certain nombre d'années, il a fallu attendre le début du XXe siècle pour reconnaître que c'était les ultraviolets qui étaient responsables des problèmes de la peau. Et un excès d'exposition au soleil, ça donne des cancers. Alors on a deux grands types de cancers. Ce qu'on appelle des carcinomes dans notre jargon, et c'est lié aux cellules les plus nombreuses qui sont à la surface de la peau, qu'on appelle des kératinocytes. Et puis à côté, on a le mélanome, et ça c'est le cancer le plus grave. Et ce mélanome est lié à d'autres cellules qu'on appelle des mélanocytes, et c'est les mêmes cellules que les grains de beauté. Et c'est pour ça que ces mélanomes, ils ont aussi une couleur marron, parce que ces mélanocytes fabriquent le pigment de la peau qui donne la coloration de la peau.
16: Donc ces cancers, on peut les détectés à travers les grains de beauté, c'est pour ça que c'est important de surveiller ces grains de beauté?
15: Tout à fait. Les mélanomes, ce sont, on va dire entre guillemets, des grains de beauté cancéreux. Et alors, il faut surveiller parce que ce mélanome, il a des caractéristiques très particulières. Souvent, nous, on utilise le terme de vilain petit canard, une tache qui est complètement différente des autres.
16: Ouais.
15: C'est-à-dire que vous avez une peau plutôt, on va dire, claire, et vous allez avoir des grains de beauté qui vont être plutôt dans les marrons clairs. Si vous voyez une tache qui va apparaître très noire, noire foncé,

0: C'est vrai que c'est assez facile parce que parfois les patients ils vont dire oh, ben, docteur, moi je peux regarder devant, mais derrière c'est compliqué. Alors derrière, on explique qu'il faut prendre un miroir à main, regarder pareil dans le miroir, et puis pas hésiter à prendre des photos et regarder. Alors faut pas non plus être obsessionnel et regarder tous les jours, mais on recommande de regarder 3 à 4 fois dans l'année. Hein, et il ne faut pas hésiter et comparer et voir les changements. Nous, notre rôle, c'est justement d'identifier une lésion qui est suspecte ou maligne.
1: Et en cas de doute, évidemment, on peut consulter son médecin généraliste ou un dermatologue. Merci beaucoup, docteur Béatrice Villette, dermatologue à l'hôpital Avicenne de Bobigny, dans ses Ma Santé Conseils, à réécouter comme d'habitude sur l'application Radio France.
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1: Et on jette maintenant un œil sur les tendances des réseaux sociaux. Grâce à vous, Julie Vialon. Bonjour, Julie.
3: Bonjour.
1: La canicule a bien perturbé notre quotidien la semaine dernière. Elle a aussi entraîné l'annulation de plusieurs festivals. De quoi inquiéter les artistes, le monde de la culture plus globalement. Ils le font savoir sur les réseaux.
3: Oui, vous avez peut-être vu passer cette vidéo du rappeur Vald.
4: Les festivals s'annulent un à un. Nous sommes à Garon Rock. Tout est en train de démonter. C'est la fin des haricots. Mais qu'est-ce qui se passe? Des Solid Days. Caro Rock, ils en ont annulé d'autres entre temps. Tous les bénévoles, tous ceux qui sont venus accrocher pour finalement tout décrocher, désinstaller. Ça, c'est la France de Macron, ça.
3: Le festival Garo Rock a dû en effet renoncer à sa première journée. À Paris, Solid Days a été annulé. Aux Pays-Bas, un gros festival a été interrompu après une alerte rouge pour canicule. Et sur les réseaux sociaux, les internautes sont nombreux à devoir faire le deuil de festivals qu'ils attendaient depuis longtemps.
5: Les Solid Days, c'est annulé. À cause de quoi? Depuis ce matin, j'entends la radio, ouais, la canicule et tout, c'est bon. Genre, vous avez forcé avec la canicule. Genre, on a tout payé, on a payé les billets d'avion. On est venu à Paris exprès pour les Solid Days, exprès pour le festival. Et là, genre, il y a 30 minutes, vous êtes en train de c'est annulé.
3: Les incompréhensions sont nombreuses hein, pour le public. Mmh. Pourquoi annuler Solid Days et pas la fête de la musique? Pourquoi laisser les gens se réunir pour la Coupe du Monde et non pour la Pride? Certains internautes dénoncent ce qu'ils considèrent comme une injustice.
1: Oui, et beaucoup craignent que la culture en plein air ne disparaisse.
3: Pendant longtemps, les organisateurs redoutaient surtout la pluie. Aujourd'hui, obligés de composer avec des canicules, des orages violents, des vents extrêmes, parfois tout ça dans la même semaine. Et ce sont tous les acteurs de la culture qui trinquent. Les milliers de bénévoles qui montent et démontent des scènes sous 40 degrés, les techniciens qui travaillent sur des structures métalliques brûlantes, les artistes contraints de performer dans des conditions difficiles. Derrière chaque annulation, ce sont des heures de travail perdues et des équipes mobilisées pour rien, sans parler des pertes économiques énormes qu'elles engendrent.
1: Mais la solution, elle se trouve sûrement dans l'adaptation.
3: Au Royaume-Uni, l'association des festivals indépendants évoque une nouvelle normalité et les scientifiques rappellent que l'Europe est le continent qui se réchauffe le plus vite au monde. On n'a donc pas le choix, la culture va devoir s'adapter. Certains festivals ont déjà commencé avec des concerts qui commencent plus tard, des points d'eau à disposition. Certains réfléchissent même à déplacer leurs dates pour éviter les périodes les plus chaudes, parce que ces annulations en cascade ne devraient pas être la solution.
1: Mais Antoine Decaune, le parrain de Solid Days, a évoqué aussi l'idée d'avancer la date du festival. Tout ça est en réflexion. Merci beaucoup Julie. L'œil de Julie en replay sur l'application France Info.
6: Participera le week-end prochain à la Dream Cup, course large entre Cherbourg et Lorient. Il prépare la route du Rhum. 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
7: Moi, c'est Ala et Média Pitchoun, c'est une association sportive et journalistique. Donc, elle se situe dans un quartier prioritaire à Toulouse. Et elle consiste à faire découvrir des sports aux jeunes des quartiers prioritaires. C'est des sports auxquels on n'a pas toujours accès. On va dans les grandes courses sportive et on fait des émissions et les publie sur YouTube, sur les réseaux sociaux.
8: Bonjour, mon prénom c'est Joumana et j'ai 13 ans. Alors aujourd'hui on va monter sur un Ocean 50, on va voir comment ils conduisent, qu'est-ce qu'ils font généralement. J'aime bien la voile, mais avant je connaissais pas vraiment et grâce à Media Pitchoun je l'ai découvert et je trouve que c'est grave intéressant quand même. En vrai je suis quand même contente d'y aller et je suis un peu excitée parce que je veux voir comment ils font tous les jours. Je suis très heureuse d'y aller.
9: Tous les reporters, vous arrivez de Toulouse c'est ça? Donc c'est moi qui ferai la route du Rhum en solitaire sur ce bateau là en novembre. Et est-ce que vous avez déjà navigué? Vous avez jamais navigué. Donc là aujourd'hui on va faire de l'Ocean 50. Donc c'est un trimaran, c'est un nouveau bateau quasiment qu'on a refitté cet hiver. Et c'est la première fois que Sodebo fait de l'Ocean 50. On a de la chance parce qu'on va en profiter tous ensemble et on va découvrir le bateau tous ensemble aujourd'hui. Est-ce que vous savez la longueur du bateau? Dans Ocean 50 il y a un indice quand même. 50, c'est 50 pieds par 50 pieds. Et 50 pieds, ça fait 15 m24 dans l'ordre de grandeur. Ouais, c'est assez grand quand même, ouais. Est-ce que vous connaissez la différence entre les trimarans? Et par exemple, sur la 3 Café Laure, il y avait aussi des Imoca ou des classes 40. Alors la différence, c'est quoi? Le nombre de coques.

0: sur les trimarans, il y a trois coques. Et c'est ça qui fait la stabilité du bateau. Et l'autre différence, c'est qu'il n'y a pas de quille avec un lest au fond. Et en fait, le lest, ça sert pour les monocoques à stabiliser le bateau. Nous, on n'a pas ça. La stabilité, elle est là parce que le bateau, il est assez large. Par contre, le danger, du coup, et ouais, c'est de chavirer. Et donc aujourd'hui, on va éviter ça parce qu'on va naviguer prudemment. Donc on va déjà pouvoir monter à bord. On va faire la sortie du port, on va hisser les voiles et après, on va aller naviguer. Donc vous pouvez poser toutes les questions que vous voulez. Du coup, on va y aller. Je vous invite à monter à bord. En fait, là, on va naviguer dans la rade de Marseille avec une fin de Mistral. Donc on va peut-être avoir un peu de clapot ou de vagues. Donc ce qui est sûr, c'est qu'on va se faire mouiller. Et puis après, on va essayer d'aller le plus vite possible quand même pour que tout le monde s'amuse au max.
1: J'ai une combinaison, une salopette, après j'ai une veste et un gilet de sauvetage.
0: À votre avis, c'est quoi la force du vent, hein? Déjà en kilomètres heure.
2: 15.
0: Ouais, 15-20. Ouais. Et à votre avis, on va aller à quelle vitesse avec 15-20 km/h de vent? Essayez de parler en nœuds aujourd'hui.
2: 17.
0: On va essayer même d'essayer d'aller à 25.
2: 25?
0: Ouais. Et il y a très peu de bateaux qui vont à 25 nœuds à la voile.
1: C'est quoi votre plus grande peur sur le bateau?
0: Ma plus grande peur sur le bateau, c'est de chavirer. C'est-à-dire que je me fasse surprendre, que j'ai mal anticipé une variation de vent et que le bateau penche, et penche tellement qu'il passe le point de non-retour et il bascule sur le côté. Et ça, c'est... Ouais, ça me fait peur, hein, je peux le dire. Hein, c'est normal sur ces bateaux d'avoir peur. Hein. C'est arrivé aux deux bateaux qu'il y a derrière nous, ils ont chaviré l'hiver dernier. C'est pas de la science-fiction, ça peut arriver, donc il faut être concentré sur ces bateaux-là.
1: Comment se prépare-t-on physiquement ou mentalement avant la route du Rhum?
0: Ah, c'est une bonne question, ça. Moi, j'ai jamais fait de course en solitaire, j'ai jamais fait de solitaire, donc je suis un peu dans la découverte. Je suis un peu comme vous aujourd'hui, vous avez découvert le bateau. Moi, je vais découvrir la partie solo. J'ai la chance avec Sodebo d'être très bien accompagné parce que Thomas Couville, le skipper de l'ultime, est un expert du solitaire en multicoque. Donc, il me donne plein de conseils sur comment dormir, comment manger, où il faut placer le curseur pour que ce soit pas trop dangereux, mais il faut quand même aller vite. Donc, tout ça, il faut apprendre. Et donc, pour ça, on s'entraîne. Hein. C'est-à-dire qu'on fait des séances de sport, on va à la salle de musculation, on travaille beaucoup en équilibre sur des ballons gonflés, tout ça, pour habituer son corps à être en déséquilibre, comme on a fait tout à l'heure sur le bateau. Et en parallèle de ça, effectivement, je travaille avec un préparateur mental, donc qui lui, il essaye de me mettre dans la bonne disposition mentale pour arriver le jour J de la compétition le plus alerte et le plus près possible.
3: Bon, là, notre promenade s'achève. Cette sensation de vol, tu l'as eue, toi?
2: On a senti presque un vol, on va dire.
1: J'ai beaucoup aimé le fait de ressentir le vent, la vitesse.
2: J'ai aussi beaucoup aimé le paysage, parce que c'est la mer, quoi, c'est beau et tout. Et de découvrir comment un bateau fait un empennage. C'est le truc qui m'a fait waouh, quoi.
3: Léonard, quelle année extraordinaire quand même, parce que vous avez fait le tour du monde, vous avez eu ce trophée Jules Verne en équipage avec Thomas Coville, et puis là, donc, vous allez passer à la Route du Rhum, c'est incroyable.
0: Ouais, c'est incroyable. C'est ça qui est incroyable d'avoir les jeunes aujourd'hui à bord, c'est qu'on voit ça pétiller dans leurs yeux, et en fait, nous, ça nous permet de nous rendre compte aussi qu'on a de la chance de faire ça tous les jours, et ça donne du sens aussi à ce qu'on fait, en fait. Et comme aujourd'hui, on a eu plein de questions hyper intéressantes, qu'on a d'ailleurs un peu jamais, parce que c'est un œil nouveau aux jeunes, c'est rare qu'on emmène des adolescents de 12, 13, 14, 15 ans sur le bateau. Donc nous, ça, on adore ça, avoir ces nouvelles questions, ce nouveau regard sur ce qu'on fait. Et c'est vrai que c'est peut-être aussi une analogie avec moi quand je suis arrivé, j'allais en alternance dans ce projet Sodebo. Et donc ces journées-là, elles sont hyper plaisantes pour ça. Ouais.
3: Merci Léonard, et puis bon vent et bonne chance pour toute cette préparation jusqu'à la Route du Rhum.
0: Merci beaucoup, ouais, ça va être une année dense, mais on y prend beaucoup de plaisir en tout cas.
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4: Et voici la playlist de France Info, les coups de cœur musicaux de notre service culture. Aujourd'hui, Matteo Maestracci, une compilation de rap signée Jay Period, et c'est parfait pour la saison.
6: Et ça fait près de 20 ans maintenant que les mixtapes, ou simplement les mix ensemble de morceaux choisis et enchaînés par les DJs, sont à la mode aux États-Unis, en France et ailleurs. Le genre de playlist idéal pour une ambiance sonore chez soi ou en voiture. La plupart du temps, elles sont classées par thème. Je vous présente Jay Period, 51 ans, basé à Brooklyn, New York. Il a sorti ces derniers temps plusieurs compilations. La dernière en date concerne le rap West Coast californien, donc avec des classiques comme ceux du groupe NWA. 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Le son West Coast, pour résumer, c'est du rap venu de Californie, assez funky, avec des basses imposantes, des morceaux calibrés pour danser ou faire vibrer les habitacles de voitures, avec un fond un peu grivois et délinquant, voire gangster. On retrouve évidemment les artistes du puissant label Death Row dans les années 90, Snoop Dogg et Dr. Dre en tête de gondole. Tupac est là aussi, Doc Pound ou encore les artistes qui ont su dépasser le simple cadre commercial du rap, comme Warren G avec son tube mondial Regulate de 1994. Et d'autres groupes californiens sont cités, comme les Cubains de Cypress Hill, enfin la nouvelle génération est-elle aussi présente, avec Kendrick Lamar, originaire comme Dr. Dre du quartier de Compton dans le sud de Los Angeles. Et si ça vous plaît, sachez que le prolifique Jay Period a également signé des mix des groupes Wu-Tang Clan ou A Tribe Called Quest.
4: Des périodes dans la playlist de France Info. Merci Matteo Maestrachi, service culture de France Info.
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0: Merci d'écouter France Info à l'aube en ce 6 juillet. Il est 5h30. William Guécosta pour vos informations. Le feu est fixé dans le Gard, mais les pompiers continuent ce matin de se battre contre les flammes. Elles ont déjà parcouru plus de 500 hectares. En revanche, les incendies ne sont toujours pas sous contrôle. Dans la Drôme, dans le secteur de Die et surtout dans les Pyrénées-Orientales, où 4500 hectares de végétation ont été dévastés, un sapeur-pompier et un habitant ont été pris en charge dans la zone en urgence absolue. Et la progression très rapide des flammes a entraîné l'évacuation de 10 000 habitants hier. Un ordre d'évacuation qui n'est pas toujours facile de faire comprendre aux habitants, selon Marie Martinez, c'est la maire de Montalba-le-Château.
1: Ah non, c'est très compliqué. Il y a une personne qui a refusé carrément de venir. Donc je l'ai signalé au centre opérationnel de défense à la préfecture qui devait lui envoyer les gendarmes, mais il y avait trop de, d'après ce que j'ai compris, il y avait trop de flammes. Mais il est sain et sauf, à ma connaissance, il n'a pas été blessé ni rien. Mais les gens n'acceptent pas. Il y en a très peu qui ont dormi sur place. Ils sont venus et après, quand ils ont vu à 2h du matin que le feu s'éloignait un peu, ils sont rentrés chez eux. Donc moi, je ne pouvais pas les retenir.
0: Un incendie qui perturbe le déroulé du Tour de France. Pas de caravane publicitaire aujourd'hui quand le peloton et le maillot jaune Jonas Vingegaard traverseront la frontière espagnole vers la France. Le public est appelé côté français à ne pas venir en bord de route. Des incendies attisés par les fortes chaleurs aujourd'hui, ce sont 16 départements qui sont en vigilance orange à la canicule dans deux zones. L'une sur la façade méditerranéenne, elle s'étend justement des Pyrénées-Orientales jusqu'à la Drôme et l'Ardèche. Autre zone, cette fois de la façade Atlantique jusqu'au Lot dans les terres. Il avait déjà été condamné pour violence sur policiers et menace de mort. Un ressortissant soudanais de 34 ans a été touché par un tir de la police hier à Clermont-Ferrand avant d'être interpellé. Il venait de s'attaquer à un policier après avoir déjà blessé 3 personnes. Il était armé d'un couteau. Les victimes ont été hospitalisées mais leur pronostic vital n'est pas engagé. La piste terroriste est pour le moment exclue. Un nouveau musée français cambriolé et le butin est encore une fois très important. Peut-être plusieurs millions d'euros selon les premières estimations. Au musée Lalique en Alsace, dédié au célèbre bijoutier et maître verrier du début du XXe siècle, le ou les voleurs ont fait main basse sur une vingtaine de bijoux à l'aube dans l'établissement de Wingen, des pièces uniques selon le maire Christian Dorschner qui est aussi vice-président du musée.
2: Ils ont fait plus ou moins taper dans un truc spécial, quoi. Là, je ne peux pas encore communiquer dessus. C'est du patrimoine que tu voulais, hein. Patrimoine du musée de France, hein. Patrimoine d'Alic, qu'il a créé dans les années 1900. C'est des pièces uniques qui, à l'époque, qu'il avait encore créées en bijouterie à Paris, hein. C'est des pièces invendables.
0: Le maire de Wingen dans le Bas-Rhin, joint par ici Alsace pour France Info. L'Élysée, pour l'heure, ne confirme pas l'information, mais la présidence syrienne annonce une visite prochaine d'Emmanuel Macron à Damas, sans en préciser la date. La première visite d'un chef d'État occidental, si cela se confirme, depuis la chute du régime de Bachar al-Assad, il y a un an et demi. Emmanuel Macron avait aussi été le premier leader occidental à recevoir le nouvel homme fort du pays, Ahmed Al-Sharrey. Maintenant, c'est fini, regrette Neymar, l'attaquant brésilien qui raccroche définitivement les crampons après la défaite hier soir de son équipe, le Brésil, éliminé de la Coupe du Monde de football 2-1 par la Norvège en 8e de finale. La Seleção ne verra donc pas l'écart, c'est une première depuis 1990. Autre élimination, celle du Mexique, pays hôte à Mexico, sorti par les Anglais qui s'imposent 3-2. À suivre ce soir et la nuit prochaine à cette Coupe du Monde de football, le derby ibérique Portugal-Espagne, c'est à 21h, on le suivra sur France Info, tout comme États-Unis-Belgique, ce sera à 2h. Et puis la Belgique, justement, est encore en lice dans cette Coupe du Monde de foot. Mais si elle est sortie, elle pourra se consoler avec ce titre remporté par une Belge. Elle s'appelle Chantal. C'était hier à Lefrancouc, dans le Nord. Championne du monde de décortiquage de crevettes. En 10 minutes, elle a dépioté 146 grammes de petites crevettes grises dans cette compétition qui a rassemblé 120 participants tout de même. Merci d'écouter France Info. Il est 5h34.
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7: Un coup de chaud sur les mers et les océans du globe, c'est ce matin le choix de France Info. L'organisme européen Copernicus Océan annonce que la température moyenne de la surface des océans du globe a battu un record absolu à presque 21 degrés. Concrètement, certaines mers se réchauffent plus vite et plus fort. C'est le cas de celles qui bordent l'Europe et tout spécialement la Méditerranée. Bonjour Grégoire Le Callot.
8: Bonjour.
7: Du service Science Environnement de France Info. Un exemple, à 7 sur les temps de taux, une mini-mer intérieure devenue un laboratoire du réchauffement marin. Vous y avez rencontré des scientifiques très inquiets pour l'avenir de la biodiversité.
9: Le vent s'est levé ce jour-là sur les temps de taux et c'est une bénédiction.
10: Le vent fort là, a permis de baisser la température. C'est vraiment le moteur pour réoxygéner les eaux.
9: Au bout d'une amarre, Valérie de Rolez tient une sonde en forme de cylindre métallique. Cette chercheuse en écologie côtière à l'Ifremer, l'organisme public de recherche scientifique marine, a pris le pouls de l'étang durant les canicules de mai et juin.
10: Donc on a regardé la température, l'oxygène. Donc on était à des températures très élevées pour la saison à 28 degrés et très peu d'oxygène. On était à 4 mg par litre, ce qui est des conditions de stress pour les animaux.
11: Je vais d'abord l'arrière, puis je fais ça. On a souvent l'habitude de dire que l'étang de taux, c'est un écosystème formidable, très productif. Certains agriculteurs parlent d'un bijou.
9: Franck Lagarde, chercheur en écologie marine, tient la barre du canot métallique de l'Ifremer.
11: C'est un écosystème qui est un peu atypique parce que ça fait comme une petite mer intérieure. Et cette petite mer intérieure, elle est particulièrement sensible. Elle va enregistrer en fait tous les petits aléas, toutes les petites tendances, qu'elle soit petite ou grande. Et pour nous, d'avoir ce laboratoire à ciel ouvert, c'est très pratique pour décrire le monde de demain.
9: Et il a donc monté un réseau de surveillance avec un site internet, Ecoscopa, au chevet des précieux coquillages qui font vivre une partie de l'économie de la région.
11: On rentre dans la zone des tables ostréicoles. Sur les temps de taux, il y en a à peu près 2400 polyvalentes entre missiliculture et ostréiculture. C'est plutôt les moules au large. Et les huîtres plus vers l'intérieur, parce que les moules sont plus sensibles.
9: Des moules plus fragiles et très touchées par la canicule.
11: En face de nous, là, ils ont un conteneur expérimental où ils mettent des huîtres et des moules en challenge dans des scénarios du futur.
12: Et dans le conteneur, les moules sont mortes.
9: Pour ces coquillages, la mortalité est quasiment de 100%. Dès que les eaux atteignent 28 degrés, l'avenir de l'élevage de moules en Méditerranée est donc remis en question.
7: Et il y a pourtant une forme de contre-attaque, Grégoire.
9: Alors, les temps de taux a en effet une parade. Ce sont les prairies sous-marines qu'on appelle les herbiers, une végétation dense, d'herbes longues. Elles font des taches sombres hein, qu'on voit sur le fond de l'eau. Vincent Wist, chercheur en écologie côtière, en est spécialiste.
13: Ces plantes favorisent l'oxygénation du milieu quand il n'y a pas de vent, quand ça devient problématique. Et ces herbiers, s'ils sont présents, augmentent la résilience de ces services en particulier.
9: Alors, à bord du canot d'Ifremer...
14: On a réalisé un prélèvement hier pour vous les montrer directement. Il y avait 4 espèces présentées.
9: Bilan, c'est justement l'espèce qui est la meilleure productrice d'oxygène qui tente à disparaître de la lagune, remplacée par d'autres moins performantes. La capacité d'adaptation de certaines espèces végétales atteint ses limites, Vincent Bis.
13: On a évidemment l'effet de cette fréquence de vagues de chaleur. Concrètement, ce qu'on a pu voir, nous, sur les plantes, c'est qu'elles s'épuisent. Première vague de chaleur, elles ont une réponse qui leur permet de passer cette vague de chaleur. À la deuxième, ça devient plus compliqué. À la troisième, encore plus. Donc ça va se jouer sur peut-être quelques semaines. Donc c'est à très court terme et puis bien sûr à long terme puisque cette espèce disparaîtra.
9: La violence du réchauffement vient donc non seulement menacer les écosystèmes mais aussi les parades naturelles qui leur permettent de mieux résister aux aléas.
7: Alors on l'a compris Grégoire, l'étang de taux agit comme un laboratoire mais si on sort de la lagune en pleine mer, comment ça se passe?
9: On y retrouve les mêmes mécanismes, hein, mais sur d'autres échelles et d'autres espèces. Nathaniel Bensoussan, cadre au laboratoire d'océanographie physique et spatiale, est resté marqué par une plongée qu'il a effectuée après une canicule en 2022 sur des champs de gorgones rouges en Méditerranée.
15: Ces forêts animales formées par les gorgones, elles sont assez majestueuses, emblématiques. C'était très beau et c'était tous les individus de grande taille morts. Et donc il ne restait que les axes calcaires dénudés blancs. C'était vraiment analogue à un feu de forêt.
9: Des incendies de forêt jusqu'au fond des mers. Les records de chaleur marine sont tombés tous les ans en Méditerranée. Et depuis quelques années, les signes du réchauffement sont aussi de plus en plus forts en Manche et dans l'Atlantique.
7: Le choix de France Info signé ce matin, Grégoire Le Callot a retrouvé sur franceinfo.fr.
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9: Le billet science, bonjour Bill François.
8: Bonjour.
9: C'est le début des vacances. Pour certains, elles approchent, pour d'autres, et dans les deux cas, c'est bénéfique pour la santé.
8: Vous connaissez ce sentiment de rêver aux vacances qui arrivent bientôt, cette anticipation qui nous donne des ailes pour finir tout ce qu'on a en cours avant la grande libération de l'été. Même quand on a depuis longtemps quitté l'école, l'emploi du temps reste comme ça. Eh bien, une étude sur 1530 adultes hollandais a montré que ceux qui prenaient des vacances étaient en moyenne plus heureux que les autres, mais pas seulement pendant leurs vacances, aussi avant. L'anticipation des vacances nous apporterait au moins autant de bonheur que les vacances elles-mêmes. Et par contre, dès qu'on est de retour, là, on ne voit plus du tout de différence entre ceux qui ont pris des vacances ou pas. Tout retombe. Les chercheurs en concluent qu'il vaut donc mieux prendre plusieurs petites périodes de vacances qu'une seule longue pour augmenter la durée de rêve pré-vacances. Bon, on vous conseille surtout de bien profiter de ce bonheur d'anticiper les vacances.
9: En plus, les vacances semblent toujours trop courtes, Bill.
8: Et ça aussi, c'est démontré par la science et c'est dû à ce même phénomène d'anticipation. Des chercheurs de l'université de l'Ohio, cette fois, en analysant le ressenti de centaines de personnes, ont montré que le fait d'anticiper une période de vacances nous donne automatiquement l'impression qu'elle aura lieu dans très très longtemps. Dans si longtemps que notre cerveau perçoit alors son début et sa fin comme à peu près au même moment, comme deux points qu'on verrait confondus sur l'horizon tellement ils sont loin. Résultat, quand on y arrive enfin aux vacances, on a la terrible impression qu'elles sont déjà quasiment finies avant même d'avoir commencé. Et le pire, c'est que ce phénomène ne marche pas par contre quand on anticipe des périodes désagréables comme un week-end passé à travailler ou à monter un meuble en kit. Là par contre, elle nous semble interminable.
9: Heureusement, sur le long terme, les vacances ont un effet positif durable.
8: Oui, elles nous font gagner de l'espérance de vie. C'est ce qu'ont montré 40 ans d'études de la Société européenne de cardiologie sur 1222 cadres d'entreprise finlandais. Prendre plus de 3 semaines de vacances par an diminue la mortalité de 37%. Une vie plus longue et dont on profite mieux, c'est gagnant-gagnant les vacances. Donc, en attendant que ce soit votre tour, c'est l'été et la science vous souhaite de bonnes vacances. Je vous retrouve tous les jours au mois d'août pour des billets science estivaux.
9: Rendez-vous est pris. Merci beaucoup, Bill François.
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15: Arrivé de Tunis à l'âge de 20 ans, Bessem Ben Abdallah s'est d'abord installé à Nice en se définissant comme un Tunisois. Puis elle a été le second de chef prestigieux avant d'ouvrir son propre restaurant, Bessem, à Mandelieu, où il arbore une étoile Michelin et deux toques Guémillot.
16: Quand je suis arrivé ici, en fait, dans cet endroit, c'est comme quand on visite un appartement pour louer, quoi. Où il y a des bonnes vibrations ou pas. Et j'ai tombé amoureux. Je suis arrivé ici en France avec un sac à dos, mes vêtements, mon passeport, pour faire la cuisine. Et je n'étais pas déçu parce que j'ai travaillé avec, oui, des grands noms. Rien que Monsieur Gagnère, je suis en contact avec lui, j'ai besoin de quoi que ce soit, je l'appelle, c'est le papa.
15: Bessem, une bonne table dans la région.
16: Il y a le bistrot, il s'appelle le Saint-Sauveur, et ça c'est une cuisine extraordinaire quoi.
15: Le bistrot Saint-Sauveur se trouve au Canet, sur les hauteurs de la baie de Cannes. Manon Pertuso et Jason Cotin ont repris cette table après une première affaire à Golfe-Juan. Elle est au fourneau, lui travaille des viandes maturées, c'est leur spécialité. Et il y a des différences marquées selon les races.
17: Énormément, c'est là tout le jeu, c'est que vous allez travailler différentes races de différentes régions. Donc en fait après vous allez avoir des formes de fibres. Il y a des races qui restituent vachement mieux le persillé que d'autres. C'est ce qui va leur donner ces différences de goût. Le jeu de la maturation, c'est là qu'on voit vraiment tout le potentiel et le travail des éleveurs derrière qui se ressent dans les produits.
15: Jason et Manon se sont rencontrés à Agué dans le Var, dans un restaurant où le patron était aussi boucher, d'où cette passion pour la viande. Jason était en salle, Manon au fourneau, c'est toujours le cas au bistrot Saint-Sauveur.
18: Alors là, on est sur une cuisine terroir avec des spécialités tête de veau, riz de veau, on fait pas mal d'abats, des tripes, de la langue de bœuf. Cuisine plutôt traditionnelle française.
15: Montbéliard, de Limousine, blonde de Galice, veau de l'Aubrac, porc intoa du Pays Basque, volaille du Mercantour. On mange à partir de 20 euros au bistrot Saint-Sauveur pour une clientèle régionale fidèle, mais pas que.
17: Il y a toujours un peu de passage fatalement, c'est normal, on est quand même dans un secteur touristique. Pas mal de clients étrangers pour le côté un peu expérience pour eux de manger quelque chose qu'ils ne trouveront pas forcément sur le bord de mer.
15: Le bistrot Saint-Sauveur, un restaurant de viande à découvrir au Canet dans les Alpes-Maritimes, sur le conseil du chef étoilé de Mandelieu, Bessem Ben Abdallah. 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
19: L'invité culture arpente depuis des années les allées du pouvoir avec le même mélange de curiosité et de bienveillance, avec l'envie de comprendre plutôt que de juger. Bonjour Coco Pello.
20: Bonjour.
19: Votre nouvelle BD, Le ministère des affaires complexes, publiée aux éditions des Arènes, nous entraîne donc, grâce à votre guide, éco-autrice, qui est également avec nous au cœur de la gestion de ce qu'on a appelé la crise des migrants à l'été 2015, passion politique donc, Coco Pello, et la dernière BD, c'était La Tour de Babel.
20: Exactement.
19: C'était dans les institutions européennes. L'Europe, maintenant l'immigration, est-ce que votre démarche est de voir la réalité derrière toutes ces usines à fantasmes?
20: Ah bah quand on parle à la fois d'Union européenne où il y a beaucoup de débats autour de notre Europe, mais aussi autour de l'immigration, de l'intégration, etc. Quand j'ai reçu les premières pages du scénario, je me suis dit oula, peut-être que ce sera un sujet casse-gueule. Et finalement, en lisant les pages, je me suis dit ah non, mais en fait c'est doté de plein d'humanisme. Allons-y, on va essayer de mettre ça en scène.
19: Alors, la scénariste et votre guide, elle est là aussi. Bonjour Cléo.
21: Bonjour.
19: Vous souhaitez rester anonyme, vous êtes oui. Fonctionnaire de l'État et vous êtes une des membres de cette petite équipe qui, pendant des années, va être chargée de traduire en acte les souhaits des politiques avec cette formule « Quand le câble exige, l'administration s'exécute ». Traduction.
21: Traduction, il y a un rouage un peu particulier entre l'administration et les politiques. Alors évidemment, il y a un jeu de hiérarchie entre le politique et l'administration, mais ce que j'ai essayé aussi de montrer dans le ministère des Affaires complexes, c'est que parfois, l'administration, c'est pas ce qu'on pense. Et l'administration, elle peut être un contre-pouvoir, elle peut aussi être force de proposition, et elle joue aussi avec ses rouages un peu particuliers politique-administration.
19: Elle joue avec ces rouages-là, mais avec quand même l'autre mantra, c'est, et on vous le dit à chaque fois que vous travaillez sur cette matière de l'intégration des migrants, des réfugiés, on veut du chiffre. Faut des résultats.
21: Oui.
19: Faut pouvoir dire au ministre, il y en a 10 000 à qui je vais donner un logement, il y en a 4 000 qui vont rentrer, il y en a 7 000 qui vont sortir. Je le fais caricaturalement, mais c'est ça quand même.
21: Oui, c'est, je pense qu'on est obligé un peu parfois d'être dans la caricature quand on parle d'administration et de politique. Le chiffre, c'est aussi la parole publique, c'est aussi de montrer la réussite ou non d'une action publique. Et donc, nous, quand on est dans l'administration, et c'est pour ça que j'ai appelé le ministère des Affaires complexes, on doit jouer entre la novlangue politique et la novlangue administrative, et on doit jouer entre les objectifs chiffrés qui sont théoriques et la réalité, celle du terrain et celle des humains.
19: Oui, parce qu'elle est profondément humaine, effectivement, Coco Pello, cette matière. En l'occurrence, comment, on l'a compris, on accueille, oriente, héberge ces milliers de personnes qui, à l'époque, fuient la Syrie, peuvent obtenir l'asile en France, mais sont ballottés entre des camps de fortune, des hôtels le long de ronds-points. Ils sont tiraillés entre tout ça, ces fonctionnaires.
20: Oui, surtout qu'en fait, moi, ce que je trouvais hyper intéressant, c'est que c'est le premier ouvrage qui nous balade au centre de cette administration qui est beaucoup décriée, qui est un petit peu opaque, avec des fonctionnaires un peu gris de tous les côtés. Et puis, beaucoup de terrain, énormément d'histoires humaines, où on s'aperçoit que, il y a des maires qui veulent accueillir aussi des réfugiés en France. Il y a des personnes, vous et moi, qui ouvrent leurs portes aux réfugiés aujourd'hui. Et c'est des histoires, je pense, qu'on entend de moins en moins dans le débat public. Et je trouvais ça hyper intéressant de le mettre en image.
19: Et le terrain, c'est votre truc, Cléo. Par exemple, il y a les réfugiés Merkel. Ils arrivent
21: oui,
19: là.
21: Oui,
19: qu'est-ce qu'on fait?
21: Donc on arrive, on doit accueillir des réfugiés Merkel. Et finalement,
19: les réfugiés Merkel, c'est Angela Merkel.
21: Oui,
19: à l'époque,
21: voilà.
19: Chancelière. L'Allemagne va prendre un million, mais les autres pays européens, il faut que vous fassiez.
21: Ouais.
19: Vous retrouvez comment quand dans une gare où là il y a ces réfugiés Merkel, c'est quoi? C'est aussi se dire, c'est pas moi qui vais les sauver.
21: Oui.
19: Enfin, c'est ça le.
21: Et c'est toute la complexité aussi du statut administratif, c'est qu'en fait ce qu'ils font, ce sont les associations et ce sont aussi les services de l'État au niveau du territoire. Donc c'est la préfecture, ce sont les services déconcentrés et l'administration centrale, un ministère des Affaires complexes, il est là pour mettre de l'huile dans les rouages, pour donner des indications, et en l'occurrence là, on était là pour voir, surtout pour essayer de comprendre, pour comprendre le terrain, pour comprendre les individus qui se cachent derrière les bus, mais voilà, c'est toute la complexité du positionnement, avec aussi beaucoup de frustration aussi de la part du coup des 4 Fantastiques, à se dire mais on sert à quoi?
19: Les 4 Fantastiques, c'est votre
21: voilà.
19: Petite équipe d'ailleurs, on sent à quel point c'est usant, chacun pète son plomb à un moment, et il restait des années, c'est très éprouvant.
21: C'est éprouvant, je pense qu'il faut avoir quand même le service public ou l'utilité, l'intérêt général un peu chevillé au corps. Et je pense que quand on est sur des sujets d'intégration, on sait quand même, et surtout quand on va tout le temps sur le terrain, que derrière un tableau Excel se cache une vie humaine. Et que du coup, ça donne envie d'y croire, même si on sait qu'on ne peut pas sauver tout le monde, qu'on ne peut pas répondre à la crise dans son entièreté. On se dit quand même qu'il y a quelque chose qui se passe, et c'est pour ça qu'on y reste, avec des moments de décompensation et de pétage de câble. Mais on a envie d'y croire, et c'est une aventure collective aussi, et c'est une amitié, c'est l'histoire du d'une amitié aussi qui se construit dans les couloirs administratifs.
19: Parmi tout ce qu'on apprend, on le sait un peu, on s'en doute un peu dans votre BD Cocopello, c'est le cœur du sujet. Il est effectivement le logement, enfin, l'emploi et le logement. Et pour le dire court, là où il y a des réfugiés, il n'y a pas de logement. Là où il y a des logements, il n'y a pas de réfugiés.
20: Ouais, voilà. Et puis en fait, c'est quoi, comment on répond justement à cette crise-là? Est-ce que c'est une bonne idée de se dire, ah bah tiens, on va déplacer un réfugié, on va le mettre à la campagne, sauf que si il n'a pas d'ordinateur, s'il n'a pas de permis pour pouvoir se déplacer, avec aussi la chute des services publics aujourd'hui, etc. Comment on fait et comment on fait pour accueillir les personnes dignement aujourd'hui? Et justement, cette bande dessinée, ça montre aussi certaines peut-être défaillances de l'État aujourd'hui, par manque de moyens, etc. Les raisons, elles sont multiples, mais aussi la bonne volonté des personnes qui sont sur le terrain et qui essaient de faire de leur mieux avec des bouts de ficelle.
19: Il y a une campagne présidentielle, je ne vous apprends rien,
21: ah bon,
19: qui commence. Le sujet de l'immigration, il va encore être très présent. Vous avez un message, Cléo, candidat?
21: Alors, moi, normalement, donc, j'ai un devoir de réserve et je ne suis pas politique. Par contre, je pense qu'il faut dépassionner, arrêter d'instrumentaliser un sujet qui est ô combien complexe et qui est encadré aussi par des conventions internationales et autres. Et je pense qu'il faut aussi faire œuvre de mémoire collective. C'est-à-dire qu'il s'est passé des choses en 2015-2016. On a conçu des dispositifs et des politiques publiques. Il faut peut-être les évaluer et se poser les questions de qu'est-ce qui fonctionne et qu'est-ce qui ne fonctionne pas.
19: Et vous, Cocopello, vous espérez qu'elle serve à quoi dans ce contexte-là, cette BD ?
20: Déjà à mieux comprendre la situation qui nous entoure, de dépassionner, comme le disait très bien Cléo, tout ce débat-là, de savoir où sont les torts, etc. Et puis de se dire très concrètement qu'est-ce qu'on peut faire, qu'est-ce qui a fonctionné à l'époque, qu'est-ce qui fonctionnera éventuellement demain. Moi, je pense que cet accueil, de toute façon, des réfugiés, il est indispensable et je pense qu'à l'avenir, avec la crise climatique, etc., on en aura de plus en plus. Donc la question, c'est comment on fait pour accueillir, comment on fait pour intégrer aujourd'hui? Et dans cette BD, il y a une partie de la réponse.
19: Et en rappelant, et c'est aussi dans cette BD, qu'on parle de quelques dizaines de milliers de personnes dans un pays de 67, 68, 69 millions d'habitants. Merci infiniment à tous les deux, Cléo et Cocopello, le ministère des Affaires Complexes, publié aux éditions des Arènes. Merci beaucoup.
21: Merci.
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1: Un trio qui réunit Michel Reiss, Marc Demuth et Paul Wittgen. Ils viennent de sortir un nouvel album, Freedom Trail, enregistré avec le Luxembourg Philharmonique, dirigé par le compositeur et chef d'orchestre américain Vince Mendoza.

Avec cet album enregistré lors d'un concert au Luxembourg, Trio propose une réinterprétation de son répertoire pour orchestre symphonique. Les trois musiciens ont également invité sur plusieurs titres le saxophoniste américain Joshua Redman, avec lequel ils avaient déjà collaboré.

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1: Bonjour à tous, merci d'écouter France Info. Nous sommes ensemble jusqu'à 7h pour suivre bien sûr les incendies en cours dans le sud de la France. Plus de 4500 hectares ravagés dans les Pyrénées-Orientales, des milliers de personnes évacuées et une étape du Tour de France adaptée. Dans ce contexte, on parlera aussi de cette nouvelle canicule qui débute, quel département concerné, quelle intensité et quelle durée. Et bien sûr, le foot avec le mondial qui continue et une grosse surprise encore cette nuit avec notamment l'élimination du Brésil. Bonjour Sophie Briand.
2: Bonjour Maureen, bonjour à tous.
1: La météo avec vous sur France Info ce matin et vous nous dites que les températures grimpent, surtout dans le sud-ouest et le Languedoc-Roussillon.
2: Oui, et 16 départements du sud-ouest au golfe du Lion sont donc placés par Météo France en vigilance orange canicule. Il fait déjà ce matin entre 15 et 27 degrés sur ces régions, alors que sur la moitié nord, vous avez de 12 à 17, du centre aux Alpes de 14 à 21. Cet après-midi, les températures sont comprises entre 36 et 39 degrés dans le sud-ouest, localement 40 à 41. Peuvent être atteints. Le sud-est, pas mieux au thermomètre, hein, 37 degrés à Perpignan et Marseille. Et le Mistral est encore présent avec des pointes jusqu'à 50 à 60 km/h. Les températures sur la moitié nord sont moins élevées, mais grimpent également de 27 à 36. Et le temps est largement ensoleillé sur l'ensemble du territoire, sous un ciel légèrement voilé sur le tiers nord-est ce matin.
1: Merci beaucoup Sophie Briand et à tout à l'heure. Merci d'écouter France Info, il est 6h.
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1: Et à la une ce matin, des flammes, de la fumée et plus de 4500 hectares parcourus dans les Pyrénées-Orientales. L'incendie en cours ne faiblit pas. Les autorités ont demandé à 10 000 personnes d'évacuer. Et pour laisser les secours travailler, pour éviter des blessés, le Tour de France demande aux spectateurs de ne pas se rendre sur les routes pour suivre la troisième étape, une première depuis le Covid. Les contrôleurs aériens de nouveau taclés par la Cour des comptes. La possible visite d'Emmanuel Macron en Syrie, un an et demi après la chute de Bachar al-Assad. Dans quel cadre et pourquoi faire? Et puis, à des hoches, le Brésil éliminé de la Coupe du Monde de foot en quart de finale. Il se propage à une vitesse impressionnante. Le feu en cours depuis samedi dans les Pyrénées-Orientales, près d'Isle-sur-Tête, progresse toujours. Le nombre d'hectares brûlés a même doublé pendant la nuit, 4500 hectares déjà parcourus. 700 pompiers sont mobilisés et 10 000 personnes ont reçu donc l'ordre d'évacuer. Alice Fabre, vous avez rencontré des habitants qui fuyaient les flammes hier et qui étaient visiblement un peu sonnés.
3: C'est en milieu d'après-midi, quand le vent a tourné et s'est renforcé, que l'on a pu assister sur les routes à des scènes de fuite. Sur le bas-côté, de nombreuses personnes fixent l'horizon et le panache de fumée, l'air inquiet. Certaines sont parties dans la précipitation, comme Clément, un habitant de Boulternère.
4: Ça se passe mal. On n'a pas vu de flammes, mais beaucoup de fumée, de l'odeur, ça pique les yeux, ça fait mal aux poumons, mais très proche de nous.
3: Philippe, lui, vit dans un mas isolé à Saint-Michel-de-Yotte. Il a les larmes aux yeux, il a décidé aussi d'évacuer.
5: J'ai préparé les affaires importantes, les papiers de famille, livrets de famille, des papiers importants qui sont importants à mon épouse et à moi et à ma famille. Voilà. Et après, deux valises et on part. Hein, voilà. Après, on verra demain.
3: Mais l'ambiance bascule un peu plus tard à Isle-sur-Tête. Le ciel qui était bleu s'assombrit soudainement, l'air devient irrespirable, chargé de cendres. Au loin, des explosions de bouteilles de gaz se font entendre, créant la panique et des dizaines de personnes, hommes, femmes, enfants arrivent à la salle d'accueil choqués, comme Nicole qui a vu les flammes arriver près de sa maison.
6: C'était de l'autre côté de la rivière et ça sautait la rivière, c'est monté et là c'est nos habitations qui sont en train de cramer. Les pompiers sont venus, ils nous ont dit il faut évacuer. Donc, j'ai pris mon chien, ma tortue et voilà.
3: En tout, ce sont près de 10 000 personnes qui auront été évacuées ce dimanche soir.
1: Le reportage d'ici Roussillon pour France Info. Les Pyrénées-Orientales sont en vigilance rouge encore aujourd'hui au feu de forêt comme 5 autres départements. L'Aude, l'Hérault, le Gard, les Bouches-du-Rhône, le Vaucluse et la Drôme. La Drôme où un autre incendie est en cours à 10 350 hectares de végétation parcourue. Et dans le Gard, ce sont 540 hectares qui ont été touchés au niveau de l'Édénon. Mais le feu a été fixé dans la soirée selon la préfecture. Et ces incendies contraignent les organisateurs du Tour de France à s'adapter. Après deux étapes en en Espagne. Le tour arrive en France tout à l'heure. Étape entre Granollers en Espagne et la station des Angles dans les Pyrénées-Orientales. Pas d'annulation, mais une série de changements, Fanny Le Chevestrier.
7: En fait, dès que le peloton franchira la frontière aux alentours de 16h, une décision prise par le préfet des Pyrénées-Orientales et après discussion avec les organisateurs de la course. Le tour doit s'adapter. Priorité doit être donnée au secours, a martelé depuis hier soir le patron de la Grande Boucle, Christian Prudhomme, à incendie exceptionnel, mesure exceptionnelle. C'est en effet la première fois depuis le Covid en 2020 qu'une étape hors zone environnementale protégée se déroule en France sans spectateurs. Plus concrètement, la caravane publicitaire sera arrêtée en Espagne. Les invités VIP n'iront pas non plus dans la station des Angles. Un espace leur a été organisé en urgence côté espagnol. Le public est lui vivement invité à ne pas venir aux abords du parcours pour limiter au strict nécessaire la mobilisation des services de l'État. Mais pour le moment, aucune directive n'a été annoncée concernant les nombreux fans de vélo déjà présents depuis plusieurs jours aux Angles ou avec leur camping-car aux abords de la route du Tour.
1: Étape donc entre Granollers en Espagne et la station des Angles en France dans les Pyrénées-Orientales. Les horaires de la course sont inchangés. Le départ fictif est programmé à 12h10 pour une arrivée aux alentours de 17h10 après 196 km de course. Le maillot jaune est ce matin toujours sur les épaules du Danois Jonas Vingegaard qui compte 6 secondes d'avance sur Tadej Pogacar. Et voici une donnée qui peut aggraver encore les incendies. La canicule est de retour, le thermomètre s'affole de nouveau. 16 départements sont en vigilance orange, de la Vendée aux Landes et des Pyrénées-Orientales à la Drôme, jusqu'à 40 degrés prévus cet après-midi à Bordeaux. Plusieurs blessés à Clermont-Ferrand. Hier après-midi, un homme a agressé 3 personnes avec un couteau ainsi qu'un policier. Un autre policier a utilisé son arme pour l'arrêter et la blesser. L'agresseur, un Soudanais de 34 ans, avait déjà été condamné pour outrage, rébellion, violence sur policier et menace de mort. Le parquet précise qu'aucun élément n'évoque pour le moment la piste terroriste. France Info, il est 6h05. Peut-être avez-vous prévu de prendre l'avion dans les prochains jours pour partir en vacances? Eh bien, on apprend qu'un record de retard a été enregistré l'été dernier, plus de 3 minutes 30 secondes en moyenne par vol. La Cour des comptes dévoile un rapport aujourd'hui et épingle de nouveau les performances des contrôleurs aériens et l'organisation du travail. Raphaël Ebenstein, la Cour révèle tout de même quelques timides améliorations.
8: Fini ou presque les clairances, cette pratique illégale, mais auparavant très fréquente, qui permettait à des contrôleurs aériens de rentrer chez eux sur leurs heures théoriques de travail, quand la quantité de travail et de vol à surveiller était jugée insuffisante. La Cour des comptes salue la mise en place d'un système de badgeuses biométriques, désormais déployé à 80% et normalement à 100% à la fin de l'année, comptabilisant les heures réellement effectuées, même si ce nombre reste encore très inférieur à la moyenne des autres salariés et correspond en clair à 3 jours de travail par semaine, incluant des pauses obligatoires et des récupérations accordées de manière parfois opaque. Et si la Cour salue une organisation du travail un peu plus flexible qu'avant, elle note que cela s'est accompagné d'augmentations de salaire massives de l'ordre de 16%, soit 1500 euros bruts supplémentaires en moyenne par mois pour les contrôleurs aériens.
1: Raphaël Ebenstein, 8 personnes sont mortes à Kiev la nuit dernière des attaques aériennes russes dans la capitale ukrainienne. Un immeuble résidentiel a été partiellement détruit. L'information n'est pas commentée par l'Elysée, mais Emmanuel Macron est attendu en Syrie. C'est la présidence syrienne qui l'a annoncé hier. Frédéric Saïs, le président français, serait alors le premier chef d'État occidental à fouler le sol syrien depuis la chute de Bachar al-Assad il y a maintenant un an et demi.
9: Aucun dirigeant occidental ne s'est rendu en Syrie depuis l'accession au pouvoir d'Ahmed el-Shara. Difficile de s'afficher avec cette figure controversée, ancien djihadiste, devenu président en costume-cravate. Emmanuel Macron a d'ailleurs suscité la polémique il y a un an en recevant à l'Elysée le nouveau dirigeant syrien. Là aussi, cette invitation était une première dans le monde occidental. Alors pourquoi cette relation suivie entre Damas et Paris? Emmanuel Macron mise sur ce nouvel homme fort dans un Moyen-Orient où les rapports de force se redessinent après la guerre en Iran. Le président syrien, lui, veut rassurer les Occidentaux malgré les divisions communautaires dans son pays, malgré les attentats, 10 morts dans une explosion à Damas la semaine dernière. Ahmed el-Shara en quête de reconnaissance internationale donc et surtout d'investisseurs. Après plus de 10 ans de guerre, le pays pays est à reconstruire. Chantier estimé entre 400 et 900 milliards d'euros. La présidence syrienne annonce d'ailleurs qu'Emmanuel Macron viendra accompagné d'une délégation de chefs d'entreprise.
1: Frédéric Saïs sur France Info, le maire de Wigan dans le Bas-Rhin fait part de son incompréhension. Le musée Lalique situé dans sa commune a été cambriolé hier matin. Toutes les alarmes étaient en place, dit le maire, mais ce sont plusieurs millions d'euros de bijoux qui ont été dérobés par plusieurs personnes qui sont venues cagoule sur le visage. Le musée qui abrite quelques 650 œuvres du maître verrier René Lalique restera fermé au public pendant plusieurs jours. Et puis la nuit a été encore agitée à la Coupe du Monde de football. Les Anglais se sont qualifiés pour les quarts de finale. Victoire 3-2 contre le Mexique. Les Anglais qui ont joué à 10 pendant plus de 40 minutes. Mais Harry Kane a signé un doublé. Ce que l'on retient aussi forcément, ce sont les larmes de Neymar, puisque le capitaine du Brésil annonce sa retraite internationale. Le Brésil éliminé hier soir par les Norvégiens. Le Brésil battu 2-1 en 8e de finale. Donc le Brésil ne va pas voir les quarts pour la première fois depuis 1990. De quoi décevoir le journaliste brésilien Victor Arancancho qui suit la CLSAO pour le média TV Globo.
10: C'est la défaite la plus marquante des trois dernières Coupes du Monde. On est très déçus. Les Brésiliens ont toujours eu l'habitude avec le Mondial d'imaginer que ça se passerait bien, et même si nous savons que nous n'avons pas la meilleure équipe aujourd'hui, on croit toujours qu'on va se battre, qu'on sera compétitif. Le Brésil, c'est le Brésil. Dans le passé, on avait Ronaldo, Rivaldo, Ronaldinho, on a eu Romario, Bebeto. Tant de grands joueurs que les autres n'avaient pas, et maintenant on a de bons joueurs, mais pas assez protagonistes, acteurs. Ce sont de bons joueurs qui courent, mais on paye nos problèmes de formation.
1: Le journaliste brésilien Victor Arcanjo, qui suit donc l'équipe brésilienne qui a été éliminée et qui ne va pas voir les quarts de finale de la Coupe du Monde de football. Il est 6h10 sur France Info et Sophie Bria est de retour pour la météo. Nous y sommes donc, troisième vague de chaleur et déjà 16 départements en vigilance orange.
2: Oui, placés par Météo France, de la Vendée au Lot jusqu'aux Landes dans le sud-ouest et des Pyrénées-Orientales à la Drôme et l'Ardèche dans le sud-est. Les températures sont déjà élevées ce matin de 17 à 27, 28 degrés et cet après-midi de 30 à 39 degrés, 38 degrés à Bordeaux, voire 40 degrés localement, il fera 37 à Perpignan. Sur la moitié nord et du centre aux Alpes, vous avez actuellement de 12 à 20, vraiment gros contraste. Cet après-midi de 27 à 36, 34 à Lyon, 35 à Paris et Strasbourg. Et le soleil s'installe sur tout le pays avec ce matin un ciel légèrement voilé. Le long des frontières du nord, cet après-midi, des averses circulent sur le Mercantour et vous avez un risque d'orage sur la montagne Corse et il ne va pas pleuvoir de la semaine. Et avec ce soleil, cette canicule, c'est pas bon pour le sol.
1: Merci beaucoup Sophie Bria et à tout à l'heure.
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1: Bienvenue dans le 6-7 de France Info. Si vous nous rejoignez au programme jusqu'à 6h30, le décryptage éco avec Fanny Guinochet, la SNCF à l'heure des grands départs. Avec le début des vacances d'été, la compagnie ferroviaire doit aussi faire avec les fortes chaleurs. De retour, on le disait avec Sophie Bria, la canicule et les incendies. Les Pyrénées-Orientales en proie aux flammes. On vous donne les toutes dernières infos à ce sujet.
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1: La saison estivale ne fait que débuter, mais les pompiers doivent déjà affronter de gros incendies. Bonjour Thomas Vinclair.
12: Bonjour.
1: On va faire le point sur la situation avec vous. Nouvelle nuit de lutte pour les pompiers dans le sud du pays. On compte plus d'une dizaine de feux en cours, mais ce matin, tous les regards se braquent sur les Pyrénées-Orientales, à quelques kilomètres de Perpignan. Là-bas, un incendie monstre ravage tout le massif des Aspres.
12: Un incendie qui ne faiblit pas. Les 700 pompiers mobilisés ont lutté toute la nuit sur un front de 18 kilomètres de long. Et les conditions météorologique reste très défavorable dans cette zone déjà impactée par les fortes chaleurs et la sécheresse. Le vent, la tramontagne devrait se lever à nouveau ce matin vers 10h. Un vent d'est qui devrait souffler vers des zones jusqu'ici préservées, de quoi inquiéter un peu plus les autorités. Ce matin, les pompiers annoncent que 4600 hectares ont été parcourus. Nicole, une habitante évacuée, n'avait jamais vu ça.
6: C'était de l'autre côté de la rivière et ça sautait la rivière, c'est monté. Et là, c'est nos habitations qui sont en train de cramer. Et les pompiers sont venus, ils ont dit faut évacuer. Donc, j'ai pris mon chien, ma tortue et voilà.
12: Hier soir, face à la propagation rapide de cet incendie, la préfecture des Pyrénées-Orientales a ordonné l'évacuation de 26 communes. 10 000 habitants sont concernés.
13: Il n'est pas loin. C'est-à-dire qu'il est à 2-3 km.
12: Et Philippe Albert, le maire de Corbère-les-Cabanes, l'une des communes évacuées, est resté mobilisé toute la nuit pour accueillir les sinistrés dans l'un des nombreux centres d'accueil ouverts.
13: Aujourd'hui, c'est des villages qui sont remplis de fumée, c'est irrespirable. Et le feu qui est tout autour, donc 2-3 km, ça va vite. Hein. Avec un petit van à 30 km heure, vous imaginez, ça va vite. On est à devoir partir, tout laisser, pas savoir ce qu'on va trouver quand on reviendra. C'est jamais une situation qui est agréable. Voilà, c'est toujours compliqué.
12: Mais ce matin, dès 7h30, Canadair et Dash vont pouvoir reprendre leur rotation avec le lever du soleil. Un soutien important en ce massif des désastre et difficile d'accès par les voies terrestres. Au sol, les 700 sapeurs-pompiers sont répartis en 5 colonnes. Des renforts de Roumanie sont sur place. Et hier soir, le préfet a appelé les entreprises du département à libérer les sapeurs-pompiers volontaires afin qu'ils soient disponibles pour lutter contre cet incendie d'ampleur. Selon un dernier bilan, 5 personnes ont été légèrement blessées.
1: Et autre incendie important, toujours en cours dans le Gard à l'Adénon. Là, Thomas, la situation s'améliore.
12: Oui, cet incendie situé entre Nîmes et Avignon est désormais fixé depuis hier soir. Il reste virulent selon le préfet du Gard, mais les flammes ne progressent plus. À cette heure, 540 hectares ont été ravagés. Les habitants de 3 communes ont vu leur obligation de confinement levée. L'autoroute A9 dans l'est de Nîmes a elle rouvert sur une seule voie de circulation dans les deux sens. 300 pompiers sont toujours mobilisés pour éviter toute nouvelle reprise. Et autre bonne nouvelle, elle nous vient de la météo. Le Gard et les Pyrénées-Orientales ne seront plus demain en vigilance rouge, feu de forêt. Ces départements et 4 autres départements du sud repasseront en orange selon Météo France. Le vent devrait baisser en intensité.
1: Merci Thomas Vinclair pour ces précisions. Dans les Pyrénées-Orientales, ce sont donc 700 pompiers qui sont à pied d'œuvre pour lutter contre les flammes. Vous le disiez, des interventions extrêmement délicates, rappelle Eric Brocardi, le porte-parole de la Fédération nationale des sapeurs-pompiers.
14: C'est très compliqué de gérer à la fois les évacuations, de gérer en même temps le fait de pouvoir faire acheminer les secours, parce que vous imaginez bien le chassé-croisé malheureux dans ce genre de situation. Imaginez l'ensemble des moyens à connecter avec des ondes radio qui sont parfois brouillées, avec parfois des difficultés d'accessibilité, comme vous l'avez évoqué aussi. C'est parfois près de 500 ou 600 sapeurs-pompiers, sans compter les forces de gendarmerie et de police nationale. Donc il peut y avoir à un moment donné des mécontentements, mais par contre, je peux vous garantir que sur le terrain, tout est mis en œuvre. Donc le sujet, c'est de ne pas simplement regarder du coin de son bout de l'oreille ou tout simplement du coin de ses yeux, c'est de constater qu'effectivement, sur le terrain, tout est mis en place pour permettre une évacuation dans le bon ordre. Donc il est évident qu'aujourd'hui, ça va être encore un long bras de fer qui va être mené entre les forces de secours et justement la force du feu.
3: On entend effectivement vos difficultés, surtout quand on voit les images. C'est un feu qui s'est propagé très rapidement, qui se dirige donc vers le massif des Aspres. Ça, c'est le scénario que redoutaient les pompiers parce qu'il est très difficile d'accès et aride.
14: Effectivement, il est très difficile d'accès et aride. Ça oblige forcément les sapeurs-pompiers à pouvoir être soit crapahutés, comme on dit, soit essayer d'apporter avec des moyens héliportables du matériel un peu plus haut pour pouvoir cheminer les tuyaux, tout en connaissant à la fois la dangerosité des lieux et en même temps le risque de croiser le feu à ce moment-là.
1: Éric Brocardi, le porte-parole de la Fédération nationale des sapeurs-pompiers, au micro France Info de Marie Maheu.
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0: Monaco est-il sous influence? Y a-t-il des pratiques mafieuses en cours sur le rocher? Notre journaliste Yannick Falt a pu rencontrer deux hommes qui étaient très proches du prince et parlent aujourd'hui à son micro. Témoignage exceptionnel à suivre. Pour le moment, il est 6h18 sur France Info. L'info en une minute, c'est avec Antoine Geoffin. Et à la une, Antoine, un feu de très grande ampleur dans les Pyrénées-Orientales.
1: Depuis samedi soir, il a parcouru au moins 4600 hectares à une trentaine de kilomètres à l'ouest de Perpignan. Plus de 10 000 habitants de 26 communes évacuées, deux blessés graves, un civil et un pompier, 700 soldats du feu toujours mobilisés. Dans le Gard, cette fois-ci, l'incendie qui a pris hier midi près de Lédenon est toujours actif, mais désormais fixé. Dans la région de Kiev, au moins 8 morts cette nuit dans des bombardements russes, des missiles balistiques selon les autorités. La semaine dernière, 30 personnes avaient déjà été tuées dans des frappes russes sur la capitale ukrainienne. À Wingen, dans le nord de l'Alsace, le musée Lally cambriolé hier à l'aube, une vingtaine de bijoux dérobés, préjudice de plusieurs millions d'euros, pas encore d'arrestation. À la Coupe du Monde de football, l'Angleterre élimine le Mexique 3-2 et affrontera en quart la Norvège, tombeuse du Brésil cette nuit 2-1, suite des huitièmes de finale ce soir avec Portugal, Espagne et États-Unis, Belgique.
0: 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C'est un document France Info que nous vous dévoilons ce matin à l'heure du grand déballage à Monaco, 3 ans après l'éviction de plusieurs proches du prince Albert. Yannick Fall, vous avez rencontré deux de ces hommes qui occupaient des postes clés.
2: Oui, Claude Palmero, ancien comptable du prince Albert dont il gérait les biens, et Thierry Lacoste, ami d'enfance du dirigeant monégasque dont il était l'avocat. C'est la première fois qu'il prend la parole depuis son éviction du rocher il y a 3 ans, car trop c'est trop, expliquent les deux hommes qui se disent traqués. Écoutez Thierry Lacoste, suivi de Claude Palmero.
3: Nous avons affaire à des voyous. J'ai un de mes associés qui a été agressé physiquement sur place à Monaco. J'ai fait l'objet d'une agression à Paris, qui a valu d'ailleurs le dépôt d'une plainte. Nous avons été tous suivis, espionnés, épiés. Des photos ont été diffusées de nous dans le cadre de notre vie quotidienne, soit rentrant dans mon bureau, soit sortant de restaurant, soit dans la rue à divers moments de la journée ou de la nuit.
4: J'ai été régulièrement suivi, également épiés, photographiés. La liste de tous mes rendez-vous avec Thierry Lacoste sur 8 mois a été publiée et elle était exacte. Ce qui veut donc dire que pendant 8 mois, on m'a suivi.
2: Les deux hommes ne citent aucun nom au micro en tout cas, mais c'est Patrice Pastor qui est dans leur collimateur, le mania de l'immobilier monégasque avec qui ils sont en conflit ouvert. Contactés par France Info, les avocats de Patrice Pastor dénoncent des insinuations ridicules sur l'existence d'un grand complot, des histoires à dormir debout.
0: Et l'ancien comptable et l'ancien avocat parlent d'un prince sous influence.
2: Effectivement, et c'est ce que Claude Palmero a déjà dénoncé dans un livre au titre sans équivoque, Monaco interdit, main basse sur la principauté.
4: Un certain nombre d'intérêts privés ont mis la main sur Monaco à la suite d'une purge stalinienne. De nombreuses autres personnes, une trentaine environ, ont fait l'objet d'une véritable chasse aux sorcières après que j'ai été évincé. C'est tout un système qui tient parce qu'il a des ramifications partout, dans l'administration, dans le gouvernement et dans tous les cercles proches de la famille princière.
3: Je ne dirais pas qu'il s'agit d'un état mafieux, loin de là. Il y a quelques attitudes que l'on pourrait qualifier de mafieuses. Un ancien collaborateur du palais avait utilisé l'expression de pieuvre, probablement dans son esprit en référence à la pieuvre en Italie.
2: Là encore, pas de nom prononcé pendant l'interview, mais Claude Palmero a consacré un chapitre de son livre à Patrice Pastor, intitulé « La force tentaculaire », le roi de l'immobilier qui est au contraire victime, selon ses avocats, victime d'un groupe surnommé le G4, dont faisaient partie Claude Palmero et Thierry Lacoste, une guerre des clans qui s'est vite déportée sur le terrain judiciaire. Plusieurs dizaines de procédures sont en cours.
0: Des plaintes dans tous les sens, la principauté a elle aussi initié des procédures.
2: Oui, et l'ancien comptable du prince Albert se dit la cible d'une vendetta judiciaire.
4: On en est bientôt à 20 mesures coercitives à mon encontre, entre les gardes à vue, les auditions, les interrogatoires, les perquisitions. La justice monégasque est lancée dans un véritable concours l'épine de l'inculpation. Bientôt on me poursuivra parce que j'ai changé de trottoir sans mettre de clignotant. Il faut absolument, pour le palais princier, justifier une éviction invraisemblable comme je l'ai eue, et ensuite la série de plaintes qu'ils ont lancées contre moi pour m'abattre. On sait bien que dans les justices bananières, l'accusation inventée de corruption est un moyen privilégié pour faire

0: Père Légionneur.
1: Yannick, que répond la principauté à ces accusations?
2: Eh bien, là encore, l'accusé est accusateur par la voix de maître Cyril Bonan, l'un des avocats du prince Albert.
3: Nous avons, au palais, déposé des plaintes multiples contre certaines personnes qui ont abusé de leurs fonctions, se sont livrées, pour certaines, à des détournements, à des prises illégales d'intérêts. Nous avons dénoncé parfois même des faits de corruption. Je trouve inadmissible que des personnes qui sont visées par ces plaintes veuillent maintenant, dans une démarche quasi orwellienne, se placer elles-mêmes en victime. On ne peut pas continuer à laisser dire que dans ces affaires, il y aurait une justice aux ordres ou un complot qui serait ourdi contre certaines personnes. Et on ne peut pas non plus laisser dire que la principauté serait aux mains d'intérêts privés.
2: Une bataille judiciaire et médiatique, Claude Palmeiro, l'ancien comptable, annonce un deuxième livre avec de nouvelles révélations. Une affaire de gros sous surtout. Claude Palmeiro affirme qu'il en est déjà à 2,5 millions d'euros de frais d'avocat et de communication.
1: Document France Info, témoignage recueilli par Yannick Falt. Et tout de suite, c'est le décryptage écho. À 6h24, et c'est avec Fanny Guinochet. Bonjour Fanny.
4: Bonjour.
1: Alors vous nous parlez aujourd'hui des grands départs qui ont commencé. Cet été, la SNCF s'attend à de nouveaux records de fréquentation.
4: Elle a déjà enregistré 12 millions de réservations pour juillet-août. Pour vous donner une idée, l'été dernier, sur la seule période estivale, elle avait transporté 25 millions de voyageurs. Donc vous voyez, en termes de réservations, on est déjà à la moitié. Ces trains vers la Méditerranée, le Sud-Ouest, la Bretagne sont déjà bien remplis. Deux raisons à ce succès. D'abord, le contexte international instable. Pour leurs vacances, les Français jouent la carte de la sécurité. Ils vont moins loin, ils restent un peu plus dans l'Hexagone. Ensuite, le pouvoir d'achat. Les budgets sont toujours serrés, très contraints et les prix des carburants restent hauts. Le train apparaît donc comme une alternative à la voiture, c'est plus économique.
1: Et alors comment la SNCF se prépare à cet afflux de voyageurs?
4: Elle a étoffé son offre, rajouté par exemple 500 000 places cet été, notamment vers des destinations comme la montagne. Ça fait plusieurs années déjà que les vacances dans les Alpes ou les Pyrénées ou la côte, mais alors là, encore plus cette année avec les épisodes de forte chaleur, les Français vont chercher de la fraîcheur.
1: Et justement Fanny, est-ce qu'il y a un risque que les fortes chaleurs perturbent encore le trafic?
4: Hélas, c'est possible. Hein. En juin, souvenez-vous, à cause de la canicule, la SNCF avait dû supprimer près de 10% de ses trains. Ces prochains jours, si c'est nécessaire pour assurer la sécurité, la compagnie se dit prête à en supprimer davantage. Dans ce contexte, autant vous dire que la SNCF attend avec impatience les nouvelles rames qu'elle a commandées au fabricant Alstom, parce que ses futurs trains pourront transporter plus de voyageurs, mais aussi parce qu'ils sont censés mieux résister à la chaleur, avec des climatisations conçues pour supporter jusqu'à 50-55 degrés, alors que dans les années 2000, les clims des trains étaient calibrés pour faire face à des températures allant jusqu'à 32 degrés maximum.
1: Oui, on est au-delà. Là.
4: On est au-delà, on a bien augmenté. Alors ces futurs trains seront aussi équipés de batteries, pouvant prendre le relais en cas d'arrêt, de problèmes causés notamment par des chaleurs extrêmes. Malheureusement, Alstom a du retard dans ses livraisons. Ces nouvelles rames n'arriveront qu'en septembre. C'est râpé pour cet été.
1: Merci tout de même Fanny Guinochet pour le décryptage éco.
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1: Et Sophie Bria est de retour pour nous annoncer des mauvaises nouvelles encore.
4: Désolée.
1: Après un bref répit, la troisième canicule s'installe sur le pays.
4: Eh oui, surtout du Languedoc-Roussillon au sud-ouest aujourd'hui, avec 16 départements placés en vigilance orange canicule par Météo France. Il fait déjà bien chaud ce matin sur ces régions, de 17 à 27 degrés. Cet après-midi, entre 36 et 39 degrés dans le sud-ouest. Localement, les 40-41 peuvent être atteints. 39 à Cognac, 38 à Bordeaux, 37 à Biarritz, Toulouse et Périgueux, 36 degrés à La Rochelle. Je rappelle que ces températures annoncées sont sous abri. Hein. Donc dans le sud-est sont attendus 37 à Perpignan, Béziers et Marseille, 36 à Avignon, 32 degrés à Bastia. Et le Mistral est encore présent avec dans la vallée du Rhône jusqu'à la basse vallée du Rhône, avec des pointes jusqu'à 50 à 60 km/h. La bonne nouvelle, ce Mistral tombe en fin de journée. Au moins une bonne nouvelle.
1: Et alors Sophie, quelles sont les températures du nord au Lyonnais?
4: Alors de 12 à 21, on respire ce matin. Hein. Cet après-midi de 27... Oui, il faut en profiter, ça pas duré. De 27 à 36 degrés, 28 degrés au Havre, 31 à Lille et Quimper, 33 à Orléans et Colmar, 34 degrés à Lyon et Tulle, 35 quand même à Paris, 36 degrés à Rennes et Nantes qui sont à la limite de la zone très chaude. Nous sommes quand même en moyenne à 10 degrés au-dessus des normales de saison. Et le soleil est bien présent ce matin sur tout le pays et ce pour toute la journée, avec quelques nuages le long des frontières du Nord. Et cet après-midi, vous avez un risque d'averse sur le Mercantour et d'orage sur le Massif Corse.
1: Merci beaucoup Sophie Bria. Vous nous parliez des températures très importantes. On va aussi parler des incendies, puisque c'est la une du journal de 6h30, le feu qui se propage très rapidement dans le sud de la France, notamment dans les Pyrénées-Orientales. Les évacuations ont continué toute la nuit dans les Pyrénées-Orientales. 10 000 personnes ont reçu l'ordre de fuir face à cet incendie très important qui est en cours à l'ouest de Perpignan. Il a déjà parcouru 4 600 hectares de végétation. Là-bas, un incendie monstre ravage donc toujours le massif des Aspres. Les 2 000 habitants de la commune de Corbert, les cabanes ont dû quitter leur commune. Pierre a tout laissé derrière lui. Il croise les doigts pour retrouver sa maison.
0: Le feu a pris en face chez nous et en fin de compte il a contourné tout le village. Donc il est parti de chaque côté du village. Donc nous on a été entouré par le feu entre hier et ce matin. Et hier soir nous on ne pensait jamais que le feu arriverait jusqu'à chez nous à Boule. On voyait le feu de l'autre côté, il fallait que ça traverse la montagne, la rivière, la tête, et que ça vienne traverser la route, la nationale pour venir chez nous. Hein. Et pourtant c'est venu. Hein. On n'y croyait pas. Hein. Ah ben, il y avait tellement de flammes, c'était incroyable. À partir de 21h, là, c'était catastrophique, hein, catastrophique. Toutes les montagnes qui brûlaient, qui descendaient sur le village. On a pris quelques papiers, on a pris quelques habits, mais bon, en fin de compte, pas grand-chose, quoi, en fin de compte, sur une vie, mais bon, voilà, on espère. Et là, bon, d'après les dernières infos qu'on avait eues, il y a des maisons dans le village qui auraient brûlé, donc on n'espère pas la nôtre.
1: Et ce matin, dès 7h30, dans une heure, donc maintenant, des Canadairs et des Dash vont pouvoir reprendre leur rotation avec le lever du soleil. Ce sont aujourd'hui 7 départements qui sont classés en rouge pour un risque d'incendie très élevé. Les Pyrénées-Orientales, l'Aude, l'Hérault, le Gard, le Vaucluse et les Bouches-du-Rhône. Les pompiers peuvent-ils espérer tout de même des conditions météo un peu plus favorables ces prochaines heures? On va poser la question dans moins de 10 minutes à Alix Roumaniac, le président de Predict Service, la filiale risque de Météo France et l'invité de France Info. Le bilan humain continue de s'alourdir au Venezuela. Plus de 3300 morts recensés après le double séisme du 24 juin dernier, plus de 16 000 blessés. Les autorités annoncent également que plus de 150 corps non identifiés ont été enterrés dans un cimetière de la Guardia. L'espoir de retrouver des survivants sous les décombres est infime et les équipes de secours internationales commencent à quitter le pays. La procession funèbre du guide suprême Ali Khamenei a commencé à Téhéran ce matin. Le guide de la révolution iranien tué dans une frappe israélo-américaine au moment du déclenchement de la guerre en février. Ces deux derniers jours, son cercueil a d'abord été exposé en public dans un centre religieux de Téhéran. Place maintenant donc à la procession au cœur de la capitale. Des reporters de Radio France sont sur place, parmi les très rares journalistes occidentaux autorisés à entrer dans le pays. Comment le successeur d'Ali Khamenei est-il perçu par les plus fervents supporters du régime? C'est ce qu'ont cherché à savoir les envoyés spéciaux de Radio France, Martin Troadec et Jean-Sébastien Soldaini.
16: De Mojtaba père à Mojtaba fils, tous ses soutiens insistent sur un avantage, la filiation directe.
17: Mojtaba, c'est le même, car il a grandi à l'école d'Ali Khamenei.
16: À un détail près, Mojtaba Khamenei est issu des gardiens de la Révolution, là où son père a eu une formation plus religieuse. Jani le reconnaît, le nouveau guide peut très bien être un ayatollah sous influence militaire et sécuritaire.
18: Les membres du gouvernement et les gardiens de la Révolution sont plus vieux que Mojtaba. Ils ont davantage l'expérience du pouvoir et donc ils auront peut-être plus d'autorité.
16: Les décisions seront peut-être plus collégiales, mais avec une tendance plus dure dans l'exercice du pouvoir. Encore faut-il que ce pouvoir ait un visage. Mojtaba Khamenei n'est toujours pas apparu en public et Mohamed l'assure, c'est très bien comme ça.
17: Nous sommes toujours en temps de guerre. Il ne doit pas apparaître en public et nous serons plus heureux s'il ne se montre pas, parce qu'il est encore en danger.
16: Les religieux iraniens croient en la prophétie de l'imam caché, celui dont le retour annoncera la fin des temps. L'apparition d'un ayatollah leur suffirait amplement.
1: France Info reportage de Jean-Sébastien Soldaini qui a donc été autorisé à entrer sur le territoire iranien. Les déplacements et les interviews sont toutefois strictement encadrés par le régime. La météo a été parfaite à Belfort. 125 000 spectateurs se sont pressés cette année aux Eurocéennes de Belfort. Donc 5 000 spectateurs de moins que l'année dernière, mais l'édition avait été exceptionnelle. The Offspring, Orelsan, Aya Nakamura ou encore Feu Chatterton étaient les têtes d'affiche de cette édition 2026. 6h34 sur France Info, place au sport.
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1: France Info Sport avec Cédric Guillou. Bonjour Cédric.
19: Bonjour Maureen.
1: Et on commence avec les incendies dans les Pyrénées orientales qui ont des incidences sur le Tour de France.
19: Oui, parce que c'est sans public que le peloton va faire son entrée en France aujourd'hui. Décision du préfet du département, puisque les secours, vous le savez, sont déjà mobilisés par la lutte contre les feux. Le public est invité à ne pas se rendre aux abords du parcours ou sur le site de l'arrivée. C'est expliqué hier soir la préfecture et les organisateurs. Alors ça concerne Maureen, surtout la dernière heure de course de cette troisième étape qui sera forcément très éloignée de l'accueil festif habituel. Mais c'est une décision comprise par les coureurs du Tour de France à l'image d'Hugo Page. C'est un coureur de l'équipe Cofidis.
20: C'est sûr que c'est toujours, on aime bien être encouragé, être poussé au bord de la route, surtout quand c'est des étapes un peu difficiles comme ça. Mais après, on comprend aussi la situation et c'est important de pas mettre en danger le public aussi. Donc on va faire avec et puis on va dire que ça nous fera un peu plus de calme sur la fin d'étape.
19: Et du côté des horaires, pas de changement. 12h10 pour le départ fictif, une arrivée prévue aux alentours de 17h avec le Danois Jonas Vingegaard, maillot jaune, après la victoire hier du Mexicain Isaac Del Toro.
1: Et Cédric, ce sera à suivre sur France Info avec tous nos envoyés spéciaux.
19: À la Coupe du Monde de football qui est à suivre également sur France Info, c'est terminé pour le Brésil, éliminé cette nuit par la Norvège de Buzyn. Les Brésiliens qui ne verront pas les quarts de finale d'un mondial pour la première fois depuis 1990, alors que de son côté, la Norvège et ses supporters, la Norvège va donc prolonger le plaisir dans cette Coupe du Monde. Le reportage au stade de New York de Nicolas Teillard.
21: Le cyborg a donc fini par fendre l'armure, alors que son doublé inscrit dans le dernier quart d'heure venait de crucifier le Brésil. Erling Haaland s'est présenté les yeux rougis de larmes devant les supporters norvégiens. C'est le plus grand exploit sportif de l'histoire pour la Norvège, raconte un journaliste norvégien survolté. Parce que c'est le Brésil, mais aussi parce que c'est la folie à Oslo, partout dans le pays. C'est de loin le plus grand moment pour nous. Porté par son buteur, implacable et par une flamme collective impressionnante, la Norvège se prend à rêver en grand derrière son géant. La Norvège peut tout faire, appuie Ole Sagbakken. On a le style, la force, l'élan. Tous les Norvégiens rêvent maintenant. Et ce n'est même pas un rêve, c'est réaliste. Alors qu'Haaland et son maître 95 entrevoient la possibilité d'un titre, le Brésil pleure de son côté cette nouvelle élimination prématurée. La cinquième de suite contre une équipe européenne. Buteur en fin de match sur pénalty, Neymar tire sa révérence sur un 80e but en sélection. 3 de plus que le roi Pelé. mais lui ne soulèvera jamais la Coupe du Monde.
19: La qualification également cette nuit de l'Angleterre face au Mexique, une victoire 3-2 des partenaires d'Harry Kane, qui a encore marqué cette nuit.
1: Et on notera aussi, Cédric, l'intervention de la Maison Blanche pour retirer une suspension à un joueur américain.
19: Bah oui, c'est fou, hein, la FIFA qui a annulé en effet le carton rouge reçu par l'attaquant vedette américain Folarin Balogun. Le New York Times affirme même que c'est Donald Trump lui-même qui aurait contacté la FIFA pour lui demander la révision de la sanction. La Belgique, qui sera le prochain adversaire des États-Unis cette nuit, s'est déclarée stupéfaite par la nouvelle. Écoutez Rudy Garcia, le Français qui est le sélectionneur de l'équipe belge.
2: Je ne savais pas que dans les bureaux de la FIFA, le 5 juillet correspondait au 1er avril en Europe. C'était une découverte pour moi. Je pense qu'il faut se référer au communiqué de ma fédération, de la fédération belge. Beaucoup de choses est dedans. La fédération belge, elle se défend pas elle-même, elle défend pas l'équipe nationale, elle défend le football en général, elle défend son intégrité, elle défend son éthique. De mémoire, je pense que c'est la première fois dans l'histoire de la Coupe du Monde qu'il y ait ce genre de décision. Voilà. Après, moi, je suis coach, je vais me concentrer sur mon équipe, sur le match. Ce qui compte pour moi, c'est le terrain, c'est mon équipe, et qu'on gagne et qu'on arrive en quart de finale.
19: Rudy Garcia, le sélectionneur de la Belgique. Les Belges opposés donc aux États-Unis. Ce sera la nuit prochaine à Morina, 2h du matin. Et avant cela, il y aura un très alléchant. Portugal, Espagne, ce soir à partir de 21h.
1: Bon, vous serez là pour nous raconter tout ça, réveillé demain matin. Merci beaucoup, Cédric Guillou, France Info Sport.
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1: Et c'est déjà reparti pour un tour. Nos organismes sont à peine remis de la canicule historique de la fin juin, qu'elle est de nouveau là. Bonjour Alix Roumaniac.
3: Oui, bonjour.
1: Vous êtes le président de Predict Service, la filiale risque de Météo France. On va parler de ces 16 départements qui sont en vigilance orange ce matin. On parlait du sud de la France qui est aussi en proie aux flammes. 4600 hectares déjà parcourus à l'ouest de Perpignan. Est-ce que les pompiers peuvent espérer ce matin des conditions météo plus clémentes dans les prochaines heures ?
22: Alors, effectivement, c'est un peu le paradoxe, parce qu'effectivement, on va le dire, le dôme de chaleur est en train de se remettre en place. Avec lui, il y aura une petite baisse du vent, puisque en fait, la caractéristique des incendies qui touchaient notamment les Pyrénées-Orientales, c'était une tramontane qui est très très forte et qui va avoir tendance un peu à diminuer du coup avec la mise en place de dôme de chaleur. Donc on peut espérer des conditions un peu meilleures pour les pompiers, pour le traitement de ce feu dans la journée et les jours qui arrivent.
1: Et les pompiers parlaient aussi d'un taux d'humidité qui était extrêmement faible. Est-ce que ça aussi, ça peut changer dans les prochaines heures ?
22: Alors ça, malheureusement, pas trop, hein, puisque avec ce dôme de chaleur, c'est un air anticyclonique qui va se bloquer. On va avoir ponctuellement dans la journée un peu quelques entrées maritimes qui vont apporter un peu d'air humide. Mais ensuite, là, on va rentrer dans une séquence assez longue où l'air chaud va se remettre en place sur d'abord les départements du Sud et puis sur une grande partie du territoire français.
1: Justement, vous parlez de dôme de chaleur. La canicule qui redémarre, elle était qualifiée d'historique il y a 10 jours. Est-ce que ce sera aussi le cas de cette fois-ci, de cette canicule ?
22: Ben, en fait, ce qui se passe, c'est, je ne sais plus dire si c'est historique, exceptionnel, oui. Parce que ça l'était quand on regardait le temps passé, mais aujourd'hui, malheureusement, c'est quelque chose qui va rentrer dans la normalité. On espère, les modèles ne montrent pas pour le court terme des températures qui vont monter aussi haut que celles qu'on a connues au mois de juin, mais c'est une séquence qui s'annonce a priori à nouveau assez longue, et donc ce qui va aussi être important, c'est que avec cette succession de vagues de chaleur, il y a un effet cumulatif, que ce soit sur la santé, sur la nature et puis sur l'esprit. Donc il faut vraiment se mettre en tête de pouvoir gérer ces séquences maintenant dans la durée et vraiment modifier nos façons de faire, nos façons de vivre, nos mœurs pour s'adapter à ces grosses chaleurs qui deviennent la réalité.
1: Alix Roumaniac, ce qui a été très difficile à supporter lors de la dernière canicule, c'était cette chaleur qui était présente aussi la nuit. Est-ce qu'on doit aussi se préparer à cela les prochains jours?
22: C'est qui était écrit dans les rapports du GIEC depuis des années, hein, c'est ces fameuses nuits tropicales qui allaient devenir un peu la norme. Et lorsqu'on a effectivement cet air qui se bloque, hein, c'est un dôme qui se positionne sur l'Espagne, le Portugal, qui remonte sur la France. L'air est bloqué et effectivement le jour il fait très chaud et la nuit ça a du mal, l'air a du mal à se changer, il reste chaud. Il y a ce qu'on appelle le spécialiste un effet rétroactif, c'est-à-dire que c'est vrai que le dérèglement climatique, le changement climatique est à l'origine de ces phénomènes, mais il en est aussi la cause, parce que quand cette Terre est bloquée, comme on a plus de gaz à effet de serre, les rayons du soleil réchauffent l'atmosphère et donc ça produit aussi de la chaleur. Et effectivement, cette chaleur qui reste à la nuit, ce dôme de chaleur reste aussi sur la Méditerranée. Donc après, on en parlera un petit peu plus tard, mais là, effectivement, la Méditerranée et les mers se réchauffent beaucoup aussi. Donc on a une canicule marine qui se met en place, notamment sur la Méditerranée.
1: Est-ce que vous pouvez déjà prévoir quand est-ce que cet épisode va se terminer ?
22: Alors, il y a encore quelques petites incertitudes. On sait a priori, d'après les modèles, que ce soit les modèles de nos collègues de Météo France, les modèles européens, qu'au moins pour toute la semaine, ce dôme va se mettre en place jusqu'au week-end prochain. Après, il y a une petite incertitude parce qu'il y a ces fameuses gouttes froides qui semblent redescendre. La seule chose, c'est que si elles redescendent sur la France, effectivement, ça sera un peu plus d'air frais et avec des orages. Mais si elles redescendent sur l'Atlantique, elle va poursuivre et accélérer un peu cette calcul, la faire remonter. Donc je pense que le message, même si c'est, j'imagine, compliqué à entendre, c'est de se préparer à traiter ça dans la durée. Et malheureusement, maintenant, ça va être la norme. Hein. On le sait, quand ces situations qui sont les situations estivales se mettent en place, avec le contexte, bien, on doit avoir des températures de ce niveau-là. Donc il faut vraiment traiter ça dans la durée.
1: On entend donc qu'il faut se préparer face à ces phénomènes qui vont donc se multiplier avec le réchauffement climatique. Merci beaucoup Alix Roumaniac d'avoir répondu aux questions de France Info. Je rappelle que vous êtes le président de Predict Service, la filiale risque de Météo France.
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1: France Info, 6h-7h. Et on va continuer à parler de chaleur, de canicule. Le choix de France Info arrive dans une minute au cœur des cultures qui ont déjà bien souffert, qui ne sont pas habituées à de telles températures. Nous sommes en Loire-Atlantique. Pour le moment, il est 6h45 sur France Info. L'info en une minute, c'est avec Antoine Geoffin. À la une, Antoine, plus de 10 000 personnes évacuées dans les Pyrénées-Orientales.
5: Habitants de cette zone à une trentaine de kilomètres à l'ouest de Perpignan, le feu qui a pris samedi soir à Trévillac n'est pas fixé, dit à l'instant le préfet. Il a parcouru au moins 4 600 hectares et fait 2 blessés graves, un civil et un pompier, 5 blessés plus légers, 700 pompiers sur le terrain ce matin pour couvrir un front de 18 km. 7 départements du sud en alerte maximale feu de forêt aujourd'hui et 16 sont placés en vigilance orange canicule ce lundi dans le sud et le sud-ouest, jusqu'à 39 degrés attendus ce lundi. Les frappes russes ont tué 10 personnes cette nuit dans la région de Kiev. Selon les autorités ukrainiennes, Moscou a tiré des missiles balistiques sur la capitale la semaine dernière. Des bombardements russes avait déjà fait 30 morts à Kiev. Et puis Neymar prend sa retraite internationale. Le numéro 10 brésilien éliminé cette nuit par la Norvège en 8e de finale de la Coupe du Monde de football, 2-1. Les Norvégiens affronteront l'Angleterre en quart tombeuse du Mexique, 3-2.
1: France Info, 6h46, voici l'heure du choix de France Info. Il fait de nouveau chaud dans le sud et dans le sud-ouest de la France, 16 départements en vigilance orange à la canicule. Une mauvaise nouvelle pour ceux qui sont dans ces départements, notamment les agriculteurs. Cette nouvelle hausse des températures peut aggraver une situation déjà fragile. Les conséquences de la vague de chaleur d'il y a 10 jours a déjà laissé des traces importantes, et cela partout en France. Bonjour Édouard Marguet.
6: Bonjour.
1: Vous êtes rendu en Loire-Atlantique près de Nantes où il a fait 42 degrés à l'ombre fin juin et il va de nouveau faire autour de 38-39 degrés cette semaine alors que les cultures ont littéralement brûlé, à commencer par les vignes.
6: Le raisin n'a pas supporté le soleil de plomb. Nous voici à Médon-sur-Sèvre, au cœur du vignoble nantais, connu pour son célèbre vin blanc sec, le muscadet. Hugues Brochard m'emmène dans ses vignes. Les feuilles sont pourtant bien vertes, mais quand on les écarte, on voit les dégâts sur les grappes.
7: Vous voyez, des feuilles comme ça, ça là, ça donnera plus rien. En fait, c'est comme si on avait donné un coup de chalumeau sur le raisin. Il devient tout rouge et puis tout séché. Et c'est fini.
6: Il n'a pas plu ici depuis le 20 mai. Mais à ce stade, le manque d'eau n'est pas le problème, selon le vigneron installé ici depuis toujours. Il a repris l'exploitation de son père il y a 35 ans.
7: Pour moi, pour l'instant, c'est pas la sécheresse. Ça va le devenir, mais pour l'instant, c'est plutôt le coup de soleil. Quand on est sur une plage, même si on a 3 litres d'eau et qu'on est en plein soleil, on attrape des coups de soleil. Moi, j'ai jamais vu ça. Bon, tout sera pas perdu, j'espère quand même, mais il y a de la perte, oui. Je pense que dans l'ensemble, bah, j'ai un vignoble là, qui peut perdre... 20% de la quantité espérée au départ. Quoi.
6: La chaleur a aussi accéléré le calendrier. Les vendanges auront beaucoup d'avance.
7: Autour du 15 août, s'il pleut pas, ça va être plus compliqué. Oui, moi, j'ai jamais vu une récolte aussi vite. Quand j'ai commencé à travailler, on parlait des vendanges dans le muscadet autour du 20-25 septembre. Aujourd'hui, on parle du 20 août, 15-20 août. Ça a pris un mois.
6: En attendant, il laisse sa vigne tranquille. Il ne taille pas les feuilles pour qu'elles fassent le maximum d'ombre sur le raisin qui a survécu.
1: Autre culture qui souffre, Édouard, le maraîchage, le pays nantais, est une région historique de production.
6: Me voici au milieu des champs de légumes, à La Planche, sur l'exploitation de Régis Chevalier, 70 hectares. Ces poireaux primeurs, par exemple, ont particulièrement souffert de la chaleur.
8: Un poireau qui a pris feu, c'est exactement ça. Première feuille, là... à 80% complètement grillé. Celle-là, il faut l'enlever. Là, deuxième feuille, cette pointe-là, elle est à 30%, elle est sèche. Je l'épluche.
6: Et puis, il y a les productions qui ne voient pas du tout le jour, comme ces jeunes pousses de salade. En temps normal, elles devraient recouvrir la totalité de cette parcelle.
8: J'ai pas une seule graine de levée. Ça, on la semait le lundi de la semaine de la canicule en se disant, bon, on va bien y arriver avec nos arrosages à tenir. Et malgré nos arrosages, on a eu 4 jours à 45 degrés. Cramé.
6: Ce qui pose un problème pour la suite de l'activité, lui qui emploie 14 saisonniers et 8 personnes en CDI.
8: On est déjà en train de leur dire qu'ils ne vont pas faire des grosses journées. On évoque du chômage technique chez nous, hein. On n'a jamais fait ça, mais on regarde. Et là, moi, chez moi, j'ai 3 semaines sans école.
6: Ce que redoute Ludovic, salarié ici depuis près de 30 ans. Avec la chaleur, il doit travailler entre 6h et midi.
23: Depuis le temps que je suis dans l'entreprise, j'ai jamais vécu ça. On a été obligé d'aménager nos horaires parce qu'il faisait trop chaud l'après-midi et... Donc on va avoir un manque de travail important, je pense, dans le mois de juillet.
6: En sachant que normalement, le début de l'été est une grosse saison de production pour arroser quand il ne pleut pas, Régis Chevalier peut compter sur des retenues d'eau alimentées pendant l'hiver par les toitures de ses serres. Mais les deux dernières canicules les ont asséchées.
8: Là, j'ai mon étang que j'ai déjà vu comme ça, hein, mais plutôt fin août, début septembre, quand la saison est passée. Et là, devant moi, quand on commence à voir le fond... Là, c'est très inquiétant. Donc là, j'ai un niveau très très bas. Tant qu'il ne pleut pas, je ne le ressème pas.
6: Il conclut, fataliste, il faut s'adapter.
1: Et est-ce qu'il existe justement des solutions pour l'avenir ?
6: Pour Régis Chevalier, la réponse est toute trouvée. Ce sont des serres. Nous voici devant l'une des siennes, sous laquelle pousse la célèbre mâche nantaise, la salade aux petites feuilles.
8: L'avantage de ces serres-là, par rapport au temps qu'on a vécu, c'est qu'on peut mettre des grands filets d'ombrage. Donc, ça veut dire qu'elle a beaucoup moins l'effet brûlant du soleil. Là, j'aurais pas d'abri, la mâche, elle serait détruite de chez détruite. C'est moins pire qu'en plein champ. Donc nous, on se dit, ces outils-là, il nous en faudra plus demain.
6: C'est indispensable, selon lui, pour tenir toute l'année. La météo est de plus en plus violente, constate l'agriculteur.
8: Là, on parle de la canicule, mais j'ai pris 10 cm de neige au mois de janvier. Mon plein champ était recouvert de neige. En serre, pas de problème. J'ai pris un orage de grêle début mai. Mes épines en extérieur ravagées. Sous les serres, j'ai rien eu.
6: Le maraîcher revoit également ses productions. Ça fait 3 ans qu'il plante des pastèques moins gourmandes en eau pendant l'été.
1: Merci Édouard Marguier. 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Et voici Julien Méniel pour C'est ma santé, rendez-vous que vous retrouvez tous les jours cet été. On parlait de chaleur, de canicule à l'instant. Aujourd'hui, vous allez nous présenter la boisson idéale qu'il faut boire quand il fait très chaud. Mais d'abord, Julien, est-ce qu'il faut vraiment boire beaucoup, des litres et des litres pour continuer à bien fonctionner ?
24: Pour fonctionner, notre corps a besoin de 2,5 litres d'eau par jour en moyenne. Alors, on en absorbe une petite partie dans ce qu'on mange.
9: mélange, mais le reste, il faut le boire. Les recommandations, c'est de boire 1,5 litre à 2 litres d'eau par 24 heures. Mais attention, quand il fait très chaud, il faut compenser et boire 2 à 2,5 litres et même plus en cas d'activité physique. Mais alors, qu'est-ce qu'on boit ? Au rayon des mauvaises idées, la petite bière fraîche, le rosé, le pastis, etc. Certes, ce sont des boissons qui contiennent de l'eau, mais elles contiennent surtout de l'alcool. Donc, peut-être qu'elles désaltèrent au sens de calmer la soif, mais surtout, elles déshydratent. L'alcool, ça perturbe la production d'une hormone qui s'appelle la vasopressine. Résultat, on urine beaucoup plus. Alors c'est parfait pour éliminer l'alcool, mais comme on urine plus qu'on ne boit, eh ben, au final, on se déshydrate. Alors, quoi d'autre ? Des sodas ? Des jus de fruits ? Non, c'est trop sucré, donc votre corps va aussi augmenter la production d'urine pour filtrer. Des grands verres de boissons bien glacées ? Non plus. Notre corps, il est programmé pour garder notre température interne autour de 36,5 degrés. Pour ça, on a des capteurs de thermorégulation qui vont être trompés par le liquide glacé. Voilà comment ça se passe. En pensant que notre température est en train de baisser, ce qui n'est pas le cas en réalité, notre organisme va faire ce qu'il faut pour la faire remonter. Ça va nous faire perdre encore de l'eau. Alors, est-ce qu'on boit des boissons chaudes ? Eh bien, désolé, mais toujours pas. Le thé et le café, c'est diurétique et la chaleur de la boisson va nous faire transpirer, donc perdre encore plus de liquide, qui est exactement l'inverse de ce qu'on veut.
1: Mais alors, qu'est-ce qu'il faut boire pour se réhydrater ?
9: Eh bien, les recommandations sont très claires et très simples. En cas de forte chaleur, l'idéal, c'est de boire tempéré, c'est-à-dire frais ou tiède, mais ni glacé, ni trop chaud. Ça, c'est pour la température. Mais alors, quelle boisson ? La meilleure, évidemment, sans surprise, c'est l'eau plate. Si vous trouvez ça triste, vous pouvez l'aromatiser avec de la fleur d'oranger, du citron, etc. L'eau gazeuse, ça marche aussi, mais attention, en grande quantité, ça peut causer des problèmes d'estomac. Et il y en a certaines qui contiennent beaucoup de sel, donc adaptez votre consommation à votre cas, à votre état de santé. Et puis bien sûr, vous avez le droit de vous faire plaisir, hein, mais l'alcool et les boissons sucrées, non seulement ça ne compte pas dans les 2 litres et demi par jour, mais il faut même compenser par un verre d'eau en plus pour chaque verre bu.
1: Julien Méniel, c'est Ma Santé, votre rendez-vous santé, à retrouver sur franceinfo.fr. Il est 6h54 sur France Info. Bonjour Éric Bigala.
10: Bonjour Marine.
1: France Info Monde avec vous ce matin. Vous nous parlez d'Emmanuel Macron qui est annoncé prochainement en Syrie, pays à reconstruire un an et demi après la chute du régime de Bachar al-Assad. Le président de transition Ahmed al-Sharaa, ancien leader d'une faction islamiste, tente d'une reconstruction institutionnelle, sécuritaire, économique et politique qui sera d'autant plus longue et difficile que nombre d'acteurs régionaux ne lui facilitent pas la tâche.
10: Oui, la souveraineté du territoire syrien, par exemple, n'est pas encore complètement à la main d'Ahmed al-Sharaa. Plusieurs forces militaires étrangères campent toujours dans le pays. Les Israéliens, d'abord, qui, dès la chute du régime de Bachar al-Assad, ont avancé militairement à partir du plateau du Golan et soutiennent une faction druze importante dans la région de Souweida, dans le sud-est du pays. Faction druze en rupture de banc avec les nouvelles autorités de Damas. Les Russes, ensuite, qui, après avoir fait mine de partir, sont aujourd'hui revenus en Syrie sur les bases qu'ils occupaient durant le règne de Bachar al-Assad, un retour russe qui s'est cependant opéré en accord avec le nouveau régime. De fait, la Russie ne semble pas nourrir d'ambition territoriale en Syrie, autre que de pouvoir y disposer de bases permettant la projection de ses forces armées en Méditerranée et en Afrique. La Turquie, enfin, alliée militaire d'Ahmed al-Sharaa durant la guerre civile, elle épaule le nouveau régime, notamment militairement. Mais l'ambition des Turcs en Syrie semble être surtout de réduire les factions kurdes au nord et au nord-est syrien. Et pour ce faire, la Turquie dispose toujours d'une soixantaine de points d'appui et de bases militaires dans le nord syrien.
1: Et sur le plan intérieur, des affrontements interconfessionnels avaient fait des milliers de morts en 2025. Le pays est-il davantage sécurisé en 2026 ?
10: À peine, hein. Certes, ces affrontements visant les communautés alaouites, réputées proches de Bachar al-Assad sur la côte, ou druzes et bédouines dans le sud du pays, ne se sont pas renouvelés. Mieux, les autorités de Damas viennent tout juste d'annoncer avoir renvoyé devant les tribunaux plusieurs personnes issues de leur propre rang et responsables des exactions visant les druzes dans la province de Souweida l'an dernier, signe qu'un système judiciaire commence à fonctionner. Mais d'autres acteurs déstabilisants, comme l'État islamique, sont toujours présents. Un attentat à l'explosif dans un café près du palais de justice de Damas jeudi dernier a fait 10 morts et 21 blessés. Il n'a pas été revendiqué, mais nombre d'autres attaques depuis la mi-juin, elles, l'ont été, et par l'État islamique. Un bus transportant des employés du ministère de la Défense, des camions-citernes, un quartier général régional. régional militaire et même un juge ont été attaqués par les djihadistes qui, manifestement, visent les nouvelles structures institutionnelles du pays.
1: Et le nouveau régime parvient-il à lutter contre ces menaces ?
10: De mieux en mieux. Au dire du gouvernement syrien, plusieurs tentatives de réimplantation en Syrie du Hezbollah libanais ont par exemple été déjouées ces dernières semaines. Le gouvernement syrien est en l'état, aidé par nombre d'acteurs internationaux avec qui il a repris langue, le Liban, les États-Unis ou la Jordanie par exemple. En mai, les avions jordaniens ont ainsi bombardé en Syrie, dans la zone druze, au moins 6 implantations de fabrication de Captagon, une amphétamine dont la production finançait le régime de Bachar al-Assad. Quant à l'État islamique, son chef a été visé par une frappe américaine début juin dans le nord-ouest de la Syrie. Dans les deux cas, ces interventions ont été opérées en parfaite intelligence avec le gouvernement d'Ahmed al-Sharaa, qui a probablement fourni le renseignement opérationnel pour traiter ces cibles.
1: Éric Biégala pour France Info Monde. Eh bien, il est 6h57 sur France Info, l'heure de la playlist avec Antoine Geoffrin. Ce matin, vous nous parlez d'un retour d'un comeback.
4: Celui d'un groupe culte. Oasis, ce qu'on entend là, c'est Supersonic, l'un de leurs tubes, pendant un concert donné l'été dernier chez les frères Gallagher à Manchester. Alors, on ne vient pas d'apprendre la reformation du groupe de rock anglais, qui a vendu plus de 70 millions d'albums depuis le premier en 94, Definitely Maybe. Ça, ils l'ont annoncé leur retour à la surprise générale en août 2024. Non, on a appris ce week-end qu'un documentaire sur leur reformation sortirait au cinéma et sur Disney+ en septembre. Petit extrait.
11: I just don't see myself on stage with Liam.
4: Là, c'est Noel Gallagher qu'on entend dire. Ne voit pas remonter sur scène avec Liam, son cadet et chanteur principal du groupe. Comme ça, c'est fini, répond Liam, c'est inacceptable, ça va être le chaos, promet la voix off. Peu de choses dans ce trailer de 47 secondes, mais quelques images des coulisses, des répétitions, de la foule en liesse à l'un de leurs 17 concerts de l'an dernier. Alors pourquoi ce documentaire appelé Don't Look Back in Anger, c'est le titre de cette chanson bien connue, hein, au point qu'une fan commente, il fait presque 30 degrés dans mon appartement, et j'ai eu la chair de poule en regardant la vidéo, et bien parce que quand on est fan, on veut savoir ce qui a rabiboché les deux frères qui en sont venus, on le rappelle, aux mains en 2009, juste avant de ne pas monter sur scène au festival Rock en Seine. Disney promet des interviews communes des deux frères qui ne sont pas parlés pendant des années, mais aussi un accès aux coulisses du groupe, aux répétitions. Le documentaire porte la patte du réalisateur de la série Peaky Blinders, Steven Knight, nommé aux Oscars. Voilà de quoi patienter avant de peut-être revoir Oasis sur scène, pas de tournée cette année, mais en 2027, peut-être, à lâcher Liam Gallagher, ou plutôt, Definitely Maybe, c'est certainement peut-être.
1: Antoine Geoffrin pour la playlist de France Info, merci.
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1: Et Sophie Bria pour la météo, le Mistral continue de souffler en Vallée du Rhône.
12: De 50 à 60 km/h de la haute Vallée du Rhône jusqu'à la basse Vallée du Rhône. Bonne nouvelle, le Mistral tombe en fin de journée alors que la tramontane s'est affaiblie et a disparu ce matin, ce qui, je l'espère, va aider le travail des pompiers et atténuer le risque de feux de forêt qui est élevé à très élevé dans le sud-est. Et le soleil s'installe sur tout le pays avec des températures très élevées. Il fera de 34 à 39 degrés du sud-ouest jusqu'à la Méditerranée.
1: Merci beaucoup Sophie Bria. Et ben disons qu'il est déjà 7h, ça passe vite le 6-7. Bonjour Adrien Vest.
14: Je vous le confirme ma chère Maureen Signard. Bonjour à vous, on vous retrouve tout à l'heure pour le journal de 8h. Et bonjour à tous, nous sommes lundi, le lundi 6 juillet. On va évidemment continuer de parler de ces incendies. Une partie du sud de la France dans les flammes. L'info qu'on suit de très près ce matin avec ce cocktail très dangereux, des températures qui dépassent les 30 degrés, du vent, des sols secs. Nous sommes dans les Pyrénées orientales dans une dizaine de minutes avec le maire d'une des communes très touchées par ce grand incendie. Déjà 4600 hectares brûlés depuis samedi soir, c'est l'équivalent de la ville de Lyon. Et c'est évidemment le premier titre de votre journal, car il est 7h. Vous écoutez France Info, bienvenue.
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14: We'll be right back. 7h, votre journal. Bonjour William Gacosta.
0: Bonjour.
14: Et donc à la une ce matin, les flammes qui progressent très vite.
0: Dans les Pyrénées-Orientales, la surface touchée a doublé en quelques heures seulement. Le feu sévit toujours aussi dans la Drôme, dans le Gard, le point complet dans ce journal. À la une aussi, la canicule qui revient. 16 départements sont en orange et le prix des ventilateurs s'envole, vous allez l'entendre. Au Mondial, un parfum de scandale alors que la FIFA annule un carton rouge contre un Américain après un appel de Donald Trump. Coupe du Monde où le Brésil a été éliminé cette nuit. Les Anglais, eux, filent en quart de finale.
14: Bon réveil, merci d'être avec nous.
0: Hier soir encore, le bilan était de 2000 hectares parcourus par les flammes. Mais en quelques heures seulement, il est passé à 4600 hectares. Les flammes continuent de ravager les Pyrénées-Orientales. Une cinquantaine de bâtiments ont été touchés, selon le préfet. Julos, vous êtes sur place pour France Info. Après une nuit éprouvante pour les habitants des 25 communes évacuées, réparties dans des salles des fêtes ou des gymnases, comme ici au Soleil.
16: Oui, les premiers cafés sont distribués en ce moment même après une nuit passée sur des lits de camp. Ça, c'est pour ceux et celles qui ont réussi à dormir, contrairement à Pierre, 80 ans, habitant de Corbère-les-Cabanes.
17: Je ne vais pas partir, moi je vais rester, mais c'est comme ça. Non, non, moi je suis dans la rue principale, et ça risque rien. Bon, peut-être les fumées, ils disent que c'est toxique, mais...
16: Ce qui frappe dans les discours, c'est l'effet de surprise. Tout le monde, ou presque, ici, a pensé que les flammes n'arriveraient pas jusqu'à leur domicile. Hier matin encore, ils les voyaient au loin, dans la montagne. Mais ça, c'était avant que le vent tourne et oblige Pamela à partir avec sa famille.
18: On a eu un énorme nuage de fumée. J'ai arrosé ma maison avec mon tuyau d'arrosage. J'ai tout arrosé, ma maison, celle de mes voisins. Et puis, on a dit, on s'en va. Moi, j'ai envie de chialer. J'ai tout laissé, tous mes souvenirs.
24: C'est ma maman qui est décédée.
16: Les agents de la mairie s'attendent à ouvrir le centre plusieurs jours. Les bénévoles de la Croix-Blanche qui se relaient ici pour apporter de la nourriture, de l'eau et du réconfort sont réquisitionnés aujourd'hui et demain par la préfecture pour l'instant.
0: Merci Julos. Dans les Pyrénées-Orientales pour France Info et face à ces flammes, 700 pompiers sont mobilisés sur un front long de 18 km selon le dernier bilan. À ce stade, dernier bilan d'un lieutenant-colonel des pompiers des Pyrénées-Orientales, 5 personnes ont été légèrement blessées. Un autre incendie qui n'était toujours pas maîtrisé en fin de soirée hier dans la Drôme, dans le secteur de Die. 350 hectares de végétation ont été parcourus et puis en revanche, la situation semble se calmer dans le Gard où un autre feu a été fixé après avoir touché 540 hectares, une accalmie qui a permis de rouvrir l'autoroute A9.
14: Des incendies, William, attisés par les fortes chaleurs.
0: Ouais, aujourd'hui, ce sont 16 départements qui sont placés en vigilance orange à la canicule dans deux zones distinctes, l'une sur la façade méditerranéenne qui s'étend justement des Pyrénées-Orientales jusqu'à la Drôme et l'Ardèche, autre zone qui va de la façade atlantique jusqu'au Lot dans les terres. Pour mieux supporter ces températures qui repartent à la hausse, vous êtes d'ailleurs peut-être en quête d'un ventilateur. Simon Soubieux pour France Info, vous avez passé au crible les sites de vente en ligne et le constat est formel, Simon, les prix ont bondi.
25: Pendant la dernière semaine de forte chaleur, à la fin du mois de juin, certains modèles de ventilateurs ont vu leur prix augmenter de plus de 30% en seulement quelques heures. Colline l'a constaté, pendant la canicule, elle a acheté deux ventilateurs sur un site internet.
26: Ce modèle de ventilateur était à 99,99 €. Le samedi, au moment de faire la recommandation à ma tante, je me suis à nouveau connectée sur le même site internet. Ces mêmes ventilateurs étaient passés à 149,99 €.
25: Des prix qui augmentent en quelques heures ou quelques jours pour un même produit, une pratique qui interpelle, mais qui reste pourtant légale, selon le ministère de l'économie que nous avons contacté. Ça s'appelle la tarification dynamique.
27: Il y a des climatiseurs qui s'affiche aujourd'hui à des prix complètement déraisonnables.
25: Grégory Canet, directeur de l'Observatoire de la consommation.
27: On a vu des produits qui sont passés de 300 à plus de 1 000 €. Ça nous rappelle les mauvaises pratiques du marché noir dans les périodes de pénurie. Ben là, on a exactement le même phénomène. Les indélicats vraiment profitent vraiment de cette aubaine pour nous vendre des produits qui n'ont pas la qualité souhaitée à des prix qui n'ont pas lieu d'être.
25: Selon la Direction générale de la concurrence, de la consommation et de la répression des fraudes que nous avons contactées, ces hausses brutales de prix ne peuvent pas être sanctionnées. Elles sont tout à fait légales. En revanche, celle-ci a être très vigilante à la loyauté de l'information et à la sécurité des ventilateurs et des climatiseurs pendant ces périodes de forte chaleur.
14: Et les précisions de Simon Soubieux. France Info 7h05, William Gacosta, 10 personnes ont été tuées cette nuit à Kiev.
0: Après une nouvelle vague de frappes russes sur la capitale ukrainienne, selon le dernier bilan des autorités locales. De son côté, l'Ukraine a de nouveau mené des tirs sur la Crimée, région annexée par les russe en 2014 qui a privé la ville de 500 000 habitants d'électricité. Édouard Philippe lance sa campagne pour de bon. L'ancien Premier ministre, président du parti Horizon, rassemblait ses soutiens hier à Paris pour un premier grand meeting avec un sujet qui occupait les esprits. Qui sera le candidat RN à affronter ? Demain, la Cour d'appel de Paris rendra sa décision contre Marine Le Pen après le procès de l'affaire des assistants parlementaires. Une peine d'inéligibilité pourrait l'empêcher de concourir en 2027. Jordan Bardella pourrait la remplacer. Alors Édouard Philippe a un peu évoqué le sujet hier sur scène, Paul Barcelone, mais ses soutiens, eux, ne parlent que de ça.
2: En bon boxeur qu'il est, Édouard Philippe saura peut-être demain quel adversaire étiqueté RN il aura à affronter.
3: Le Rassemblement National de M. Bardella est, paraît-il, converti au libéralisme. Le Rassemblement National de Mme Le Pen, c'est l'inverse. Le Rassemblement National, c'est un en même temps qui ne s'assume pas. Porte-voix revendiquée des classes populaires dans les campagnes, les gourmandes petits fours à Monte-Carlo.
2: Référence à la présence de Jordan Bardella au Grand Prix de Monaco. Il est assoiffé de showbiz et va se planter en braillant ministre. Pourtant, c'est bien le président du RN qui inquiète le plus ce militant.
5: J'aurais plus peur que Jordan Bardella soit représenté par rapport aux jeunes qui aujourd'hui ont peut-être plus d'intention de vote vers lui.
2: Mais en coulisses, l'hypothèse Marine Le Pen donne quelques sueurs froides. C'est un phénix. Elle a des cicatrices et pourrait jouer la carte de celle qui ne renonce jamais, redoute un ami du maire du Havre.
13: Ça change rien pour nous.
2: Arnaud Péricard, porte-parole d'Édouard Philippe, n'a officiellement pas de préférence.
19: Il appartiendra à cette formation politique de nous dire quel est son socle politique, quel est son programme politique. Peut-être que nous aurons un début de clarification mardi avec cette primaire judiciaire.
2: Signe que les cartes pourraient être rebattues demain. Au point de constituer le vrai début du combat vers la présidentielle.
0: Paul Barcelone.
14: Au mondial de foot, William, la France dépose une réclamation auprès de la FIFA.
0: Oui, pour faire annuler un carton jaune attribué à Michael Olise lors du match ce week-end contre le Paraguay, la France espère peut-être bénéficier du même traitement que les États-Unis avec cette décision de la FIFA qui déclenche déjà un scandale. La Fédération internationale a suspendu un carton rouge qui devait priver Folarin Balogun, l'attaquant star des États-Unis, de huitième de finale la nuit prochaine contre la Belgique. Olivier Poujade, tout cela après un coup de fil de Donald Trump au patron de la FIFA.
20: L'ingérence est évidente et clairement assumée par le président américain sur son réseau social personnel. Merci à la FIFA d'avoir pris la bonne décision et d'avoir réparé une grave injustice. Personne à la Maison-Blanche n'a même jugé bon de contester hier le coup de fil ou de nier le coup de fil de Donald Trump à Gianni Infantino pour faire sauter la suspension de Folarin Balogun. Alors, sur le fond, l'article 27 du règlement laisse toute latitude à la FIFA pour reconsidérer certaines décisions arbitrales, mais ce qui pose problème, c'est bien entendu l'intervention de Donald Trump auprès de son grand ami, le numéro 1 de la FIFA. Tout le monde se souvient, bien sûr, de la création du prix pour la paix imaginé à la hâte et remis à Donald Trump en décembre dernier par Gianni Infantino. Eh bien, sans complexe, l'Italien récidive en pleine compétition et se montre à nouveau très déférent à l'égard du président américain. La Belgique et d'ailleurs toutes les nations sont désormais prévenues. La FIFA est prête à tout pour satisfaire Donald Trump, y compris salir un peu plus son image.
0: Olivier Poujade, côté sportif à ce mondial de football, une première depuis 1990, le Brésil n'ira pas en quart de finale. La Seleção a été éliminée par la Norvège, 2-0. Et puis les Anglais, eux, sont allés arracher cette nuit une qualification en quart de finale en battant le Mexique à Mexico. Score final, 3-2. Et puis on parlait de la Belgique qui va tenter de se qualifier pour la suite de la compétition la nuit prochaine. Si elle perd, voilà un lot de consolation grâce à Chantal, citoyenne belge, qui remporte le titre de championne du monde de décortiquage de crevettes.
14: Pas mal.
0: Compétition qui avait lieu hier en France à Lefrancouc, c'est près de Dunkerque. En 10 minutes, Adrien, elle a dépioté 146 grammes de petites crevettes grises. Vous savez,
14: ah oui, elles sont très petites celles-ci.
0: Ben oui, ça fait presque un kilo de leurre, c'est pas mal.
14: Ah oui, effectivement. Sophie Bria, je ne sais pas si vous pourriez prétendre à ce titre.
21: Non, les manger, oui, mais les décortiquer.
14: C'est vrai que ça me paraît plus facile. Encore que, notre météo, parce que c'est évidemment très important aujourd'hui encore, Sophie, temps très sec, grand soleil et grosse chaleur encore.
21: Oui, et 16 départements sont placés par Météo France en vigilance orange canicule, de la Vendée au Lot jusqu'aux Landes et dans le sud-ouest, et des Pyrénées-Orientales à la Drôme et l'Ardèche dans le sud-est. Les températures sont déjà élevées ce matin, de 17 à 27, 28 degrés, et cet après-midi de 30 à 39, voire 40 degrés localement, surtout dans le sud-ouest. Sur la moitié nord et du centre aux Alpes, vous avez actuellement de 12 à 20, 21 degrés. On respire un petit peu mieux cet après-midi, de 27 à 36, et le soleil s'installe sur tout le pays, avec ce matin un ciel légèrement voilé le long des frontières du Nord. Et cet après-midi, des averses circulent sur le Mercantour et vous avez un risque d'orage sur la montagne Corse. Et en haute et basse vallée du Rhône, le Mistral continue de souffler entre 50 et 60 km/h et va tomber en fin de journée.
14: Merci Sophie.
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8: 7h11 sur France Info, à suivre un incendie très agressif dans les Pyrénées-Orientales. Incendie toujours pas fixé, c'est l'une des informations de ce matin. On fait le point avec le maire d'une commune au cœur du feu dans quelques secondes. À suivre aussi les piscines, instruments anti-canicule. L'État en construit-il suffisamment? On vous donne tous les chiffres dans le vrai ou faux. Et puis 7h25, un de vos rendez-vous de l'été, c'est Destins qui font l'info. Et toute cette semaine, le destin de Catherine Deneuve. Merci d'être avec nous.
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8: Des flammes qui laissent les routes, voire qui les traversent, un brasier parfois de plusieurs mètres de haut. Les images qui nous arrivent des Pyrénées-Orientales ces dernières heures sont spectaculaires. Incendie très virulent, attisé par les vents et information de la nuit, déjà 4600 hectares brûlés, l'équivalent en superficie de la ville de Lyon. Tout cela en à peine deux jours. On va faire le point avec vous ce matin. Alain Fabresse, bonjour.
10: Oui, bonjour.
8: Et merci d'être avec nous, maire d'Y-sur-Tête, l'une des communes au cœur du feu. Déjà, une première question, je donnais le chiffre de 4600 hectares brûlés. Hier après-midi, c'était moitié moins. Est-ce que ça veut dire que le feu progresse encore très vite?
10: Oui, le feu progresse encore malheureusement, puisque la tramontane souffle encore assez fort, donc ça nourrit les flammes. Et puis bon, voilà, c'est un effet avec l'hygrométrie, la tramontane qui souffle, et puis aussi la chaleur, quoi. C'est un cocktail molotov, là. Vraiment, le feu a du mal à être fixé aujourd'hui. Je suis désolé, mais c'est la deuxième nuit blanche et on est tous exténués, tous mes amis maires des communes alentours, on est fatigués.
8: C'est ça ce matin, votre état d'esprit, on imagine, et on l'entend d'ailleurs, il y a une forme d'usure, de fatigue après ces 48 heures à lutter.
10: De la fatigue et de la tristesse aussi par rapport aux populations qui sont vraiment impactées aussi. Voilà, c'est un spectacle de désolation pour Y-sur-Tête aussi. C'est voilà. Il y a du bâti qui a été touché, des personnes qui ont perdu leur habitation. Il y a un bilan qui doit être fait. Je ne peux pas, alors qu'il est, vous donner un bilan.
8: Ça concerne plusieurs habitations dans votre commune?
10: Oui, ça concerne plusieurs habitations dans la commune et pas que dans ma commune, les petites communes limitrophes comme Boulternère aussi. Je sais qu'il y a aux alentours d'une vingtaine d'habitations, comme Aïe, peut-être plus, et pareil sur la petite commune de Rodez aussi, qui a été impactée également. Voilà, on est tous à pied d'œuvre là. Les pompiers sont toujours là et fort heureusement. Et vous voyez, pendant que je vous parle, il y a encore le capitaine des pompiers qui est en train de me joindre pour me donner un dernier bilan de la situation. Voilà, c'est vraiment minute après minute, les pompiers s'acharnent sur le feu et font tout leur possible.
8: Simplement, on va faire un point sur la situation avec Thomas Vinclair qui nous a rejoint. Je voulais juste savoir, monsieur le maire, à quoi ressemble ce matin votre village, votre commune, parce que c'est un peu plus qu'un village.
10: Écoutez, oui, en partie, enfin, la partie, tout le secteur gauche, la rive gauche de la tête, du fleuve La Tête, et c'est un spectacle par endroit de désolation, quoi, la végétation qui est complètement anéantie, et quelques maisons également, quoi. Encore une fois, je vous parle sous l'émotion et c'est très difficile. Il n'y a encore pas de bilan encore et il n'y a pas de victimes humaines. S'il y a un pompier qui a été brûlé à 60%, il y a aussi des dégâts matériels sur le matériel des pompiers, mais pour l'instant, l'heure n'est pas encore au bilan, quoi. On est en train encore de s'acharner sur le feu qui était à 4h du matin sur les hauteurs en ligne de crête et un petit peu le versant sur la petite commune de Nessiac, également limitrophe avec Y-sur-Tête. Toute la population a été évacuée, voilà. Y-sur-Tête a été évacuée hier au soir, pareil pour Corbières-les-Cabanes.
8: Combien d'habitants ont dû quitter votre commune?
10: Oh ben c'est 6000 habitants environ 6000 habitants qui sont partis.
8: Tous les habitants de votre commune sont partis?
10: Ah oui, absolument, tous les habitants de la commune sont partis. De la même manière pour Boulternère, le feu a pénétré à l'intérieur, en cœur de ville, sur Boulternère et Rodez, c'est pareil, les habitants ont été évacués aussi. Corbières-les-Cabanes, encore une commune limitrophe, voilà, les habitants sont partis aussi. Le Saint-Michel-du-Yot également, qui est une commune désastre, hein, voilà, un endroit très, très, très sec, aride, voilà.
14: Monsieur le maire,
10: voilà,
14: vous, restez,
10: de la situation.
14: Vous restez avec nous, on va simplement faire un point plus global avec vous, Thomas Vinclair, bonjour.
1: Bonjour.
14: Parce que effectivement, ce qui se passe, c'est que l'incendie désormais s'est déplacé, s'est élargi, on est du côté du massif des Aspres.
1: Oui, exactement, et ce matin, certains habitants de Perpignan se réveillent avec une odeur âcre qui gratte le fond de la gorge, et les fumées ont gagné une partie de la préfecture des Pyrénées-Orientales, à quelques kilomètres de là. L'incendie reste virulent, vous l'avez dit, 4600 hectares ont été parcourus, c'est du jamais vu dans le département des Pyrénées-Orientales depuis 50 ans. Les 700 pompiers mobilisés ont lutté toute la nuit sur un front de 18 km de long. Et il y a quelques minutes, lors d'une conférence de presse, le préfet des Pyrénées-Orientales, Pierre Regnault de la Motte, a salué la mobilisation de ces soldats du feu.
4: Je note que la nuit toutefois a été bénéfique, puisque en raison d'une accalmie du vent et de la baisse des températures, le feu n'a pas beaucoup progressé pendant la nuit. Et donc notre priorité de la journée, c'est évidemment de reprendre cette lutte acharnée pour contenir sa propagation sur sa tête et sur ses flancs.
1: Car les conditions météorologiques aujourd'hui restent très défavorables en raison des fortes chaleurs, de la sécheresse, mais aussi d'une humidité dans l'air exceptionnellement faible.
14: Oui.
1: Et le vent inquiète surtout les autorités. Un vent d'est devrait se lever vers 10h selon les pompiers en direction de zones jusqu'ici préservées des flammes. À cette heure, on compte 5 blessés légers, tandis qu'une cinquantaine de bâtiments ont été impactés. Certains ont été totalement détruits ce matin. Les résidents d'un EHPAD ont été déplacés dans l'un des nombreux centres d'accueil ouverts. En tout, 26 communes ont été évacuées, soit près de 10 000 personnes. Et dans une vingtaine de minutes maintenant, Canadair et Dash vont pouvoir reprendre leur rotation avec le lever du soleil. Un soutien primordial, hein, surtout dans ce massif des Aspres touché par cet incendie monstre, car c'est un massif qui est très difficile d'accès par les voies terrestres. Et les 700 sapeurs-pompiers mobilisés peuvent compter sur des renforts venus de Roumanie. Le préfet qui a aussi appelé les entreprises du département à libérer leurs salariés qui sont sapeurs-pompiers volontaires.
14: Oui.
1: Autre message du préfet des Pyrénées-Orientales, il demande aux spectateurs de ne pas se rendre sur le tracé du Tour de France qui doit arriver aux Angles à une trentaine de kilomètres de l'incendie. Une décision nécessaire, dit ce matin le préfet Pierre Regnault de la Motte.
4: L'interdiction du public à l'arrivée et autour du parcours, je veux le rappeler, a pour principal objectif...

0: à 3 ou 4 heures du matin, mais oui, il y a bien mieux, puisque le feu a été complètement maîtrisé autour de Y-sur-Tête. Il y a encore quelques fumerolles. Voilà, le spectacle est un spectacle de désolation. Il y a, comme je vous le disais tout à l'heure, voilà, une odeur âcre et aussi des retombées de cendres partout. Voilà, et
1: dans les rues, on imagine.
0: Absolument. Absolument. Oui. Ouais.
1: Merci beaucoup, monsieur le maire, et bon courage à vous, Alain Fabresse, oui, maire d'Y-sur-Tête, donc effectivement au cœur des Pyrénées-Orientales, avec cet incendie donc qui n'est toujours pas fixé, c'est ce que disait le préfet. Merci d'avoir été avec nous ce matin sur France Info.
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1: À suivre, combien l'État a-t-il réellement construit de piscines publiques ces dernières années? Les chiffres juste après l'info en une minute, 7h20. Et voici Antoine Geoffin. Et dans l'actualité ce matin, coup de théâtre, Cédric Jubilard reconnaît avoir tué son épouse.
3: Son avocat le dit ce matin à la Dépêche du Midi. Le principal suspect du meurtre de Delphine Jubilard lui a écrit un courrier détaillé dans lequel il formule des aveux. Le peintre plaquiste avait toujours clamé son innocence. Depuis la disparition de la mère de famille en décembre 2020, son corps n'a jamais été retrouvé. Condamné en 2025 à 30 ans de réclusion criminelle, Cédric Jubilard doit être jugé en appel en septembre. Dans les Pyrénées-Orientales, le feu n'est toujours pas fixé ce matin. Selon le préfet, 2 personnes gravement blessées, un pompier et un civil, touchés dans l'incendie qui ravage depuis samedi soir cette zone à une trentaine de kilomètres à l'ouest de Perpignan. 4600 hectares parcourus, l'île des pompiers qui sont encore 700 sur place ce matin, couvrant un front de 18 kilomètres, plus de 10 000 personnes évacuées. 10 morts cette nuit dans des bombardements russes qui ont touché la région de Kiev. Les autorités ukrainiennes affirment que Moscou a utilisé des missiles balistiques.
1: Et qu'on veuille y nager ou simplement y barboter pour se rafraîchir, c'est pas mal en cette période de canicule avec, je vous rappelle, ces 16 départements déjà en vigilance orange. Une question ce matin dans le Vrai ou Faux. Bonjour Armelle Balogog. Est-ce que l'État investit suffisamment dans les piscines publiques?
4: La ministre des Sports défend les investissements réalisés ces dernières années. Écoutez Marina Ferrari.
5: Je tiens à rappeler quand même, j'entends beaucoup de choses, 320 projets de piscines ont été accompagnés en France depuis 2019, mais on sait qu'on a une fragilité sur les piscines, notamment en zone rurale, je le dis.
1: Bon, plusieurs éléments dans ce que dit Marina Ferrari. Déjà, 320 projets de piscines financés par l'État en France depuis 2019. Est-ce que c'est vrai ou c'est faux?
4: C'est vrai. On a pris une par une les listes des bénéficiaires des aides de l'Agence nationale du sport depuis sa création en 2019. Et on a enquêté, on a compté en effet environ 320 projets de piscines subventionnés par l'État. Ça monte à 350 si on détaille certains projets qui comptent plusieurs bassins. Mais il faut préciser quand même que seulement un tiers de ces projets visaient à créer de nouvelles piscines. La majorité des financements sont allés à la rénovation de bassins déjà existants et un projet sur 5 servait à installer des bassins mobiles, des piscines provisoires pour l'été ou pour donner des cours de natation dans les quartiers mal dotés.
1: Bon, est-ce que beaucoup de piscines sont construites chaque année, Armelle?
4: Ça aussi, entre une dizaine et une vingtaine de nouvelles piscines mises en service par an, loin derrière le pic de 45 nouvelles piscines mises en service en 2014. Le rythme a donc bel et bien ralenti.
1: Bon, et alors peut-on avoir le chiffre? Combien y a-t-il de piscines, Armel, aujourd'hui sur le territoire?
4: Alors, le chiffre qui est habituellement donné, c'est environ 4300, mais si on creuse un peu les données du ministère des Sports, on se rend compte qu'il y a beaucoup de doublons. Les piscines avec 5 bassins sont comptées 5 fois. Si on enlève ces doublons, c'est moitié moins. On n'en compte plus que 2220 en métropole et en Outre-mer. Elles sont assez inégalement réparties sur le territoire, comme le dit la ministre. La moitié des piscines sont dans les grandes villes ou dans leurs banlieues. Moins de 40% des piscines sont dans les campagnes où il faut souvent faire une demi-heure de route pour pouvoir se rafraîchir.
1: Merci à vous, Armelle Balogog. Et à 7h23 sur France Info, et comme chaque matin, tout l'été désormais, c'est Destin qui font l'info. Cette semaine, un visage, une voix que vous connaissez forcément. 60 ans qu'elle est une star de cinéma. Le destin de Catherine Deneuve, cette semaine, femme hors norme, carrière immense, racontée par Hercine Lebovitch, épisode 1, Catherine Deneuve, l'absence d'une sœur.
6: Elle incarne le cinéma.
7: Elle personnifie la femme.
6: Ne dis pas qu'il y a deux femmes en moi.
8: Elle représente un peu la France, quoi, disons.
6: Merci. Merci beaucoup.
7: Voter.
1: C'est une immense tristesse, une douleur fondatrice qui accompagne toute la carrière et la vie de Catherine Deneuve, la disparition de sa sœur Françoise d'Orléac, dont elle parlait il y a encore quelques semaines au jeune reporter autiste de l'émission Le Papotin sur France Télévisions.
9: Est-ce que vous vous êtes remis de la mort de votre sœur?
6: Non, pas vraiment.
9: Est-ce que vous rêvez d'elle parfois? Ça vous arrive?

0: Rebelle.
1: Oui, ça m'arrive encore. C'est très loin, il y a très longtemps, mais oui, ça m'arrive encore.
2: Françoise d'Orléac, sœur aînée de Catherine Deneuve, est morte dans un accident de voiture en 1967. Le réalisateur Jean-Pierre Mocky a tourné avec Catherine Deneuve et il a bien connu Françoise d'Orléac.
3: Ça a été un choc terrible pour Catherine. Elle adorait sa sœur et ça a été un coup terrible. Ça.
4: Nous sommes deux sœurs jumelles.
2: Elles n'étaient pas jumelles, mais presque. Catherine et Françoise d'Orléac, deux sœurs inséparables qui ont grandi, vécu et joué ensemble. Au départ, dans la famille d'Orléac, deux parents comédiens et quatre filles, dont une demi-sœur, la première véritable actrice vedette, c'est Françoise. Extravertie, elle joue, elle danse, elle rit. Catherine est plus discrète, posée, réfléchie. Françoise, passionnée de théâtre et de cinéma, est la locomotive et Catherine la suit devant les caméras. Entre les deux, c'est l'amitié, la complicité, l'émulation et les petites vacheries affectueuses en série.
5: Ma sœur, ta poitrine dit donc de plus en plus. Je sais pas.
6: Ne rêve pas, tu vois, ça ne risque pas de t'arriver.
5: Oh, ben moi, je vois l'enfant.
6: T'es pas prête de l'avoir non plus.
5: Oh, elle est dégueulasse, alors.
2: Au début des années 60, Françoise d'Orléac fait une belle carrière au cinéma. Certains la comparent à Greta Garbo ou à Marlène Dietrich. Catherine, elle, est remarquée en 1960 dans le film L'homme à femme, puis dans Les Parisiennes de Marc Allégret. En 1963, Jacques Demy lui confie le rôle principal d'un long métrage très original, entièrement chanté, Les Parapluies de Cherbourg. En 1964, Les Parapluies de Demy et Deneuve remportent la Palme d'Or au Festival de Cannes face à La Peau Douce de François Truffaut avec Françoise d'Orléac. À ce moment-là, Catherine d'Orléac a déjà changé de nom. Elle l'explique à son ami Pierre Lescure dans l'émission Beau Geste en 2023.
7: Pourquoi tu t'es appelée Catherine Deneuve ?
1: Mais à cause d'elle ! À cause de ma sœur ! J'ai pris donc le nom de jeune fille de ma mère, mais je préfère mon nom d'Orléac, ouais. Ah oui, de beaucoup.
2: 3 ans après Les Parapluies de Cherbourg, Jacques Demy réunit les deux sœurs, d'Orléac et Deneuve, dans un même film, sa nouvelle comédie musicale, sur d'autres compositions de Michel Legrand, Les Demoiselles de Rochefort. Le réalisateur ne cache pas son plaisir.
8: Il y a une chose qui est très belle, c'est qu'elle s'adore, vraiment. Et déjeuner ou dîner avec elle, ça régale.
2: Les Demoiselles de Rochefort, un film joyeux, coloré, jazz et pop. Mais le malheur frappe 3 mois après le tournage, le 26 juin 67. Françoise d'Orléac, seule au volant de sa voiture, roule trop vite entre Saint-Tropez et l'aéroport de Nice. Un coup de volant, un dérapage, un accident mortel. Le traumatisme dont sa petite sœur Catherine ne se remettra jamais complètement. En réaction, elle travaille d'arrache-pied, enchaîne les tournages de films.
9: Il y a l'idée de se plonger comme ça dans le travail, c'est un réflexe qui est assez naturel.
2: Antoine Debecq est critique cinéma.
9: Je pense qu'il y a quelque chose, une forme de dédoublement, de l'idée de travailler pour deux, ou d'avoir la vie de deux, quoi, de deux actrices en une.
2: Françoise d'Orléac, l'esprit d'une grande sœur et la force d'une absence sans laquelle Catherine Deneuve ne serait sans doute pas devenue ce qu'elle est aujourd'hui.

0: Le destin de Catherine Deneuve, une série d'Hercule Lebovitch avec Jean-Raphaël Pont, à retrouver évidemment sur franceinfo.fr. La météo tout de suite.
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0: Et alors Sophie Bria, il va encore faire très chaud aujourd'hui avec du vent.
2: Oui, du Mistral encore en haute et basse vallée du Rhône qui souffle de 50 à 60 km heure. Et bonne nouvelle, hein, il tombe en fin de journée et en soirée. La tramontane s'est fortement affaiblie. Un vent d'est souffle entre 30 et 40 km heure en fin de matinée dans le golfe du Lion. Souhaitons que ces vents perdent en intensité véritablement car le risque de feux de forêt est élevé à très élevé en Méditerranée et les sols sont vraiment très secs et sous des températures caniculaires. Vous avez déjà ce matin 26 degrés à 7, 28 degrés à Perpignan et 23 à Marseille. Et Météo France a placé 16 départements en vigilance orange canicule du sud-ouest jusqu'à la Méditerranée.
0: Justement, ça va aller en s'intensifiant cette canicule, Sophie.
2: Oui, déjà cet après-midi. Alors là, ça grimpe dans le surtout dans le sud-ouest cet après-midi. On attend 39 degrés, c'est à Cognac ainsi qu'à Albi, 38 à Bordeaux, 37 à Montpellier, 33 à Aurillac, vous aurez 36 à La Rochelle. Et ça va augmenter au fil des jours. Et sur le reste du pays, l'air est beaucoup plus respirable ce matin, il faut en profiter. Vous avez de 12 à 21 degrés de la moitié nord aux Lyonnais et aux Alpes. Cet après-midi, de 27 à 36, 36 à Nantes et Rennes. Ils sont juste à la limite, en fait, hein, de la zone caniculaire. 35 à Paris, 34 à Lyon, 33 à Strasbourg. On respire plus sur les côtes de Manche, 28 degrés au Havre. Et tout ceci sous un franc soleil qui va s'installer pour la semaine et le temps va rester très sec.
0: Sophie Bria, merci d'être avec nous sur France Info et bienvenue si vous nous rejoignez. 7h30. Et voici toute l'info, voici William Gacosta.
3: C'est un rebondissement énorme dans l'affaire Jubilard. Selon son avocat, Cédric Jubilard est passé aux aveux, lui qui niait en bloc le meurtre de son épouse Delphine disparue il y a plus de 5 ans. Bonjour Yannick Falt.
4: Bonjour.
3: Le service police-justice de France Info annonce de son avocat donc dans une interview au journal La Dépêche du Midi.
4: Oui, c'est dans une lettre manuscrite que Cédric Jubilard est donc passé aux aveux, selon son avocat, cité par la Dépêche du Midi, qui a pu consulter ce courrier. Pierre de Buisson, qui n'a pas répondu pour l'heure à nos sollicitations, explique que Cédric Jubilard lui a remis un écrit détaillé en formulant ses aveux de culpabilité, sans plus de précision à ce stade. Selon l'avocat, Cédric Jubilard réserve à la justice les détails des faits ayant conduit au meurtre de son épouse Delphine il y a près de 6 ans. D'après la Dépêche du Midi, le détenu se dit également prêt à donner des informations sur la localisation du corps. Des aveux annoncés alors que Cédric Jubilard doit être rejugé en septembre à Toulouse pour son procès en appel. J'ai pu créer un véritable lien de confiance avec lui. J'ai senti un homme affaibli mais qui avait besoin de parler, explique son avocat.
3: Merci Yannick Falt pour ces précisions en direct. Un nouvel incendie s'est déclaré hier soir en France. Une cinquantaine d'hectares ont brûlé en Haute-Loire. Un feu de plus avec celui dans les Pyrénées-Orientales qui a parcouru 4600 hectares au dernier bilan. Il n'est toujours pas maîtrisé, tout comme celui qui sévit dans la Drôme. En revanche, dans le Gard, l'incendie de Lédenon est fixé après avoir ravagé 540 hectares. Les habitants confinés à Saint-Gervasy, Cabrières ou encore Bezous ont été autorisés à sortir de chez eux vers 21h, Elisa Savate.
5: Encore impressionné mais soulagé, Gaëtan souffle enfin. Il était l'un des premiers à voir le feu démarrer dans la garrigue.
6: On a été sur la route de Lédenon qui n'était pas du tout fermée encore et on a été jusqu'au milieu où là on a vu des colonnes de fumée énormes avec beaucoup de flammes. Et le temps de faire demi-tour, en effet, on a vu des colonnes de flammes qui devaient faire, je sais pas, 20, 30 mètres de haut. C'était assez impressionnant. Donc on est rentré sur Cabrières. Je suis descendu en bas, j'ai été voir quelques masées que je connaissais pour vérifier que les gens n'étaient pas dedans.
5: Heureusement, plus personne n'était sur place. Gaëtan se confine alors avec sa femme et ses deux enfants et observe le feu ravager le paysage.
6: Émotionnellement, c'était assez compliqué parce que, indépendamment du fait que les gens se disent on peut perdre notre maison, on a aussi une garrigue dans laquelle on vit et dans laquelle on se promène, dans laquelle on va courir toute l'année. Et de voir ce paysage qui est complètement défiguré, ça fait vraiment mal aux tripes. Après, il va falloir conscientiser que déjà, on est tous en vie et que la vie va reprendre et que la loi de la nature reprendra ses droits dans quelques années. Mais pour le moment, il faut le digérer.
5: Moore, lui, digère la situation à sa manière.
7: Si t'aimes bien, vous inquiétez pas pour moi.
5: Il habite dans un masée au milieu de la garrigue.
7: Après, le stress, pour moi, c'est pas trop le truc, parce que ça doit arriver, ça arrive. Il y a 50 ans, il y a eu un incendie énorme à Cabrières, dans le même secteur. tout a brûlé sauf l'endroit où j'habite. Et là, c'est pareil, ça a brûlé et c'est passé à côté de chez moi.
5: Mour est chanceux car les Mazets voisins ont, eux, disparu dans les flammes.
3: Reportage ici, gare Lozère pour France Info d'Elisa Savate. La Russie annonce à l'instant avoir abattu plus de 500 drones lancés sur son territoire par l'Ukraine, alors que Moscou, de son côté, a frappé de nouveau Kiev la nuit dernière. Au moins 10 personnes sont mortes, selon le dernier bilan des autorités de la capitale ukrainienne. L'Elysée, pour l'heure, ne confirme pas l'information, mais la présidence syrienne annonce une visite prochaine d'Emmanuel Macron à Damas, sans en préciser la date. Ce serait la première visite d'un chef d'État occidental dans le pays depuis la chute du régime de Bachar al-Assad il y a un an et demi. Un nouveau vol dans un musée français, le butin est estimé à plusieurs millions d'euros alors que des bijoux ont été dérobés hier à l'aube au musée Lalique à Wingen. C'est dans le Bas-Rhin, un musée qui rassemble des objets du célèbre maître verrier du début du XXe siècle. Et puis la mission est presque réussie pour Tianwen 2, une sonde chinoise qui vient d'atteindre un astéroïde à 1 milliard de kilomètres de la Terre. Elle ne se trouve plus qu'à 20 kilomètres de ce caillou spatial sur lequel elle doit se poser pour ensuite ramener des échantillons sur Terre. Seuls les Américains et les Japonais avaient réussi pour le moment à le faire, donc c'est une victoire pour le programme spatial chinois.
8: Merci à vous William Gacosta pour l'info à 7h34. Voici l'info sport.
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8: Et bonjour Cédric Guillou.
9: Bonjour Adrien.
8: On en parlait effectivement dans le journal, les incendies qui frappent les Pyrénées-Orientales ont des conséquences sur le Tour de France.
9: Et oui, parce que la troisième étape qui va voir aujourd'hui les coureurs effectuer leur retour en France, et bien cette troisième étape va se terminer sans public, 196 km à parcourir entre Granollers en Espagne et la station française des Angles. Alors, voir les coureurs pédaler sans public, ça va concerner, Adrien, la dernière heure de course, à une quarantaine de kilomètres. Adaptation faite à la demande du préfet des Pyrénées-Orientales, vous le disiez, en raison des incendies qui ravagent une partie du département. Et c'est une demande logique, selon le patron du Tour de France, Christian Prudhomme, puisque la station des Angles n'est située qu'à environ 70 kilomètres des incendies qui touchent en ce moment les Pyrénées.
10: On pense évidemment d'abord aux populations qui sont concernées par l'incendie, à tous ceux qui doivent se déplacer, etc. Et puis on pense aussi aux gens qui se réjouissaient d'accueillir le Tour, aux Angles bien évidemment, pour la toute première fois, aux gens qui venaient, mais je les remercie d'avance pour leur compréhension. Incendie exceptionnel, mesure exceptionnelle sur le Tour. La première chose, c'est la protection des gens. Donc tout ça se fait en accord avec les autorités de l'État. Encore une fois, nous étions en permanence en contact. On s'adaptera encore demain, ou après-demain, ou dans 10 jours s'il le faut, ou l'année prochaine, ou dans 3 ans.
9: Alors que les horaires eux ne changent pas pour cette étape, 12h10 pour le départ fictif, l'arrivée prévue aux alentours de 17h avec un maillot jaune toujours sur les épaules du Danois Jonas Vingegaard après la victoire hier du Mexicain Isaac Del Toro. On va vivre tout ça évidemment sur France Info.
8: Et puis autour de 11h je crois que le patron du Tour, Christian Prudhomme, sera l'invité des informés du Tour avec Fabrice Rigobert. L'actualité sportive, c'est aussi évidemment la Coupe du Monde de foot. C'est fini pour le Brésil mais ça continue pour l'Angleterre.
9: Et oui, le Brésilien éliminé par la Norvège, le Brésil qui ne verra pas les quarts de finale d'un mondial pour la première fois depuis 1990. En revanche, c'est le soulagement effectivement pour l'Angleterre qualifiée cette nuit grâce à une victoire 3-2 face au Mexique. Qualification suivie dans un pub londonien par Alexandre Berthaud.
11: Au bout de la nuit, un tri. 4h05 au Hot Pools Pub, l'arbitre vient de siffler la fin du match. L'Angleterre est en quart de finale. Elisabeth, quinquagénaire, danse sur un sol gorgé de bière, jonché de confettis. Incroyable match et fierté, c'est le mot qui revient chez les fans anglais, notamment Fionn, peinte en main, visage en sueur.
12: Je n'en reviens pas, il y a 3 heures j'étais encore au Pays de Galles. Je faisais un service dans un bar, j'ai pris un bus National Express pour rentrer à Londres et assister à ce match. Et je suis tellement fier, ces 30 dernières minutes étaient incroyables. Allez l'Angleterre.
11: Three Lions, la chanson rituelle à chaque Coupe du Monde. It's coming home, dit le refrain, comprenez. La Coupe revient là où le football a été créé. Par superstition, Steven reste muet.
13: Un match à la fois. Je ne vais pas chanter tant qu'on n'aura pas gagné. J'ai tiré les leçons des deux dernières Coupes du Monde.
11: Il va dormir à peine 3 heures avant d'aller travailler. Sans regret, il dit même qu'il va rester aussi longtemps que possible. Sa manière à lui de prolonger cette nuit magique.
9: L'Angleterre qui va jouer contre la Norvège en quart de finale. Ce soir, Adrien, la suite des huitièmes de finale avec Portugal-Espagne. Hein, ça promet, c'est un beau match.
8: Oui.
9: Et États-Unis-Belgique.
8: Et justement, avant ce match entre les Américains et les Belges, la Maison Blanche elle-même est intervenue pour retirer une suspension à un joueur américain.
9: Oui, la FIFA a annulé en effet le carton rouge reçu par l'attaquant vedette des États-Unis, Folarin Balogun, et le New York Times affirme même que c'est Donald Trump lui-même qui aurait contacté la FIFA pour lui demander la révision de la sanction. La Belgique, qui sera l'adversaire des États-Unis, on le disait la nuit prochaine, s'est déclarée stupéfaite par cette nouvelle, alors que ça a inspiré les dirigeants de l'équipe de France de football, puisque, vous le savez, hein, Michael Olise a reçu un carton jaune contre le Paraguay que les Bleus estiment injuste. Ils vont donc demander, eux aussi, à ce que ce carton soit retiré. Julien Froment.
14: Cela a donné en tout cas des idées à la Fédération française de football, puisque selon nos informations, elle a déposé hier un recours auprès de la FIFA pour demander l'annulation du carton jaune de Michael Olise. En toute fin de match, l'attaquant français est agrippé par un joueur du Paraguay. Olise met alors son doigt devant sa bouche. Le joueur paraguayen s'écroule comme s'il avait pris un coup au visage, alors que le joueur du Bayern Munich ne l'a jamais touché. Ce carton jaune a été vécu comme une injustice par le staff technique des Bleus. Cela pourrait sembler anecdotique, si ce n'est qu'en cas de nouvel avertissement, jeudi, en quart de finale contre le Maroc, eh bien, Michael Olise serait suspendu pour une éventuelle demi-finale de Coupe du Monde.
9: Quart de finale contre le Maroc, on le rappelle, qui est programmé jeudi soir à 22h.
8: Merci à vous Cédric Guillou, c'était France Info Sport. À suivre, une grande partie de la France menacée, en tout cas dans le sud, par les incendies. Comment les pompiers font face? Nous sommes dans le Gard, dans quelques secondes. De 8h moins le quart, règlement de compte sur le rocher, entre espionnage, chasse aux sorcières, grand déballage à Monaco, témoignage exclusif à suivre. Et puis pour les deux prochains mois, tous les regards vont être braqués sur elle, entre la chaleur, les millions de voyageurs attendus, comment la SNCF aborde cet été 2026. C'est dans le décryptage éco de Fanny Guinochet et c'est à 8h moins 10. Pour l'heure, il est 7h40.
15: 7h10, Adrien Beck.
8: Le feu est donc toujours en cours, toujours hors de contrôle ce matin dans les Pyrénées-Orientales. Feu pas fixé, indiqué il y a quelques minutes le préfet, on vous en a parlé dans le journal. Un peu plus au nord, un autre département est touché par plusieurs départs de feu chaque jour en ce début d'été, c'est le Gard. Bonjour lieutenant-colonel Éric Agrinier.
16: Oui, bonjour.
8: Et merci d'être avec nous, chef de la communication. Justement, des sapeurs-pompiers du Gard, il y a eu hier dans votre département sur la commune de Lédenon, au nord de Nîmes, un feu important. Est-ce que vous nous confirmez ce matin que ce feu, déjà, il est fixé et qu'il ne menace plus ni les routes, ni peut-être les habitations?
16: Oui, oui, je vous le confirme. Le feu a été passé par le commandant des opérations à l'état fixé hier en fin d'après-midi. Alors fixé ne signifie pas qu'il est définitivement éteint, loin de là, mais en tout cas il est maintenu dans une enveloppe qui est estimée à 540 hectares de végétation parcourue ou brûlée, mais ses contours ne progressent plus et les habitations, les biens, les personnes évidemment ne courent plus aucun risque.
8: Ça veut dire qu'il va falloir encore plusieurs jours sans doute pour en venir à bout.
16: Oui, bien sûr. D'ailleurs, c'est déjà le cas depuis plusieurs jours, puisque nous avions déjà d'autres feux qui étaient en cours sur notre département hein, du Gard. Lorsque ce nouveau feu est venu impacter notre réponse opérationnelle, et bien sûr, ce feu nécessite encore, au moment où l'on se parle, l'engagement de 300 sapeurs-pompiers qui vont être maintenus tout au long de la journée pour traiter ces kilomètres et ces kilomètres de lisière, c'est-à-dire la frontière entre la partie brûlée et la partie non brûlée, pour éviter tout risque de reprise. Je rappelle qu'il y a un très fort vent dans notre département et que ce vent attise en permanence les braises avec un risque de reprise important, donc il faut le traiter.
8: J'ai lu dans la presse locale, dans Midi Libre, qu'une dizaine de départs de feu étaient constatés chaque jour dans votre département. Est-ce que vous confirmez déjà ce chiffre? Est-ce que ça veut dire que là, dans les prochaines heures, vous vous attendez à ce qu'il y ait de nouveau des départs de feu?
16: Ah non, je ne le confirme pas, c'est beaucoup plus. Ces 72 de dernières heures, nous avons dû traiter plus de 30 départs de feu par jour. Et ceci depuis vendredi. Et donc, c'est pas...
8: Lieutenant-colonel Éric Agrinier.
16: C'est 30, voire 35 même pour la journée de samedi.
17: Oui, allô.
8: Non, on avait un petite difficulté de petite difficulté de liaison. Donc vous nous disiez que ce n'était pas 10, mais plutôt 30 départs de feu. Donc ce qui est tout à fait considérable ces trois derniers jours. Justement, qu'est-ce qui explique ça? Est-ce que déjà vous avez déjà vu autant de départs de feu à cette époque de l'année? Certains disent voilà, c'est le cocktail 30 degrés en température, 30 degrés d'humidité voire moins et 30 km/h de vent. Et c'est ça le cocktail mauvais pour ces départs de feu, j'allais dire.
17: Alors, c'est en partie cela, mais effectivement, je confirme, c'est plus de 30 départs de feu par jour depuis vendredi inclus. Donc effectivement, la plupart des feux, on n'en parle pas parce qu'ils ont été traités par la stratégie nationale qui paye depuis des années dans le sud de la France et même dans le reste du territoire. C'est l'attaque massive des feux naissants, c'est-à-dire qu'on déploie des moyens terrestres coordonnés avec les moyens aériens pour essayer de faire en sorte que les feux ne dégénèrent pas. Lorsque vous avez une simultanéité des départs de feu, ben forcément, vos moyens sont dilués, vos moyens au sol et vos moyens terrestres. Mmh. Et à un moment donné, notamment lorsque les conditions sont réunies, et là, depuis trois jours, c'est essentiellement en raison du très fort Mistral, qui est vraiment à 60-80 km/h en permanence, jour et nuit, qui rend la tâche extrêmement difficile et surtout qui entraîne un développement extrêmement rapide des feux. Lorsque les feux démarrent dans des champs d'herbe ou des champs de culture, ils se déplacent très très vite et atteignent très rapidement des massifs forestiers avec, comme on l'a malheureusement connu hier à Lédenon, des feux qui se dirigent ensuite vers les villages et qui créent de grandes difficultés.
8: Merci beaucoup, lieutenant-colonel Éric Agrigny. On entend donc aussi cet appel en creux, évidemment, à la prudence de chacun. Vous êtes, je le rappelle, chef de la communication des sapeurs-pompiers du Gard. Et à suivre, un parfum d'affaires d'État au cœur de Monaco témoignage. Dans quelques secondes, avant cela, l'info en une minute, il est 8h moins le quart. Et dans l'actualité, ce matin, Antoine Geoffin, Cédric Jubilard passe aux aveux.
18: Son avocat le dit à la Dépêche du Midi, son client reconnaît dans un courrier le meurtre de son épouse Delphine Jubilard, ce qu'il avait toujours nié en bloc depuis sa disparition dans le Tarn en décembre 2020. Son corps n'a toujours pas été retrouvé. Cédric Jubilard sera jugé en appel en septembre, condamné en première instance l'an dernier à 30 ans de réclusion criminelle. Les flammes continuent de ravager l'ouest des Pyrénées-Orientales. L'incendie n'est toujours pas fixé. Selon le préfet, il a parcouru au moins 4600 hectares à une trentaine de kilomètres à l'ouest de Perpignan. Plus de 10 000 personnes évacuées, 4 Canadair et un Dash reprennent leur largage à partir de 9h. 7 départements du sud aujourd'hui en risque maximal feu de forêt et 16 en tout sont placés par Météo France en vigilance orange canicule dans le sud et le sud-ouest où on attend entre 36 et 39 degrés. La Russie affirme avoir abattu plus de 500 drones ukrainiens cette nuit alors que l'Ukraine déplore la mort d'au moins 10 personnes toujours cette nuit dans la région de Kiev, bombardée par Moscou. L'Ukraine accuse son ennemi d'avoir tiré des missiles balistiques.
8: Monaco, ses immeubles de luxe, son casino et ses règlements de compte au sommet de la principauté. C'est un document France Info que nous vous proposons à présent. Bonjour Yannick Falt.
19: Bonjour.
8: Le prince Albert a fait un grand ménage parmi ses proches il y a 3 ans et 2 d'entre eux témoignent ce matin à votre micro, écartés alors qu'ils occupaient des postes clés.
19: Oui, Claude Palmero, ancien comptable du prince Albert dont il gérait les biens, et Thierry Lacoste, ami d'enfance du dirigeant monégasque dont il était l'avocat. C'est la première fois qu'il prend la parole depuis son éviction du Rocher il y a 3 ans, car trop c'est trop, expliquent les deux hommes qui se disent traqués. Écoutez Thierry Lacoste, suivi de Claude Palmero.
20: Nous avons affaire à des voyous. J'ai un de mes associés qui a été agressé physiquement sur place à Monaco. J'ai fait l'objet d'une agression à Paris, qui a valu d'ailleurs le dépôt d'une plainte. Nous avons été tous suivis, espionnés, épiés. Des photos ont été diffusées de nous dans le cadre de notre vie quotidienne, soit rentrant dans mon bureau, soit sortant de restaurant, soit dans la rue à divers moments de la journée ou de la nuit.
21: J'ai été régulièrement suivi, également épier, photographié. La liste de tous mes rendez-vous avec Thierry Lacoste sur 8 mois a été publiée et elle était exacte. Ce qui veut donc dire que pendant 8 mois, on m'a suivi.
19: Les deux hommes ne citent aucun nom au micro en tout cas, mais c'est Patrice Pastor qui est dans leur collimateur, le mania de l'immobilier monégasque avec qui ils sont en conflit ouvert. Contactés par France Info, les avocats de Patrice Pastor dénoncent des insinuations ridicules sur l'existence d'un grand complot, des histoires à dormir debout.
0: coup.
8: L'ancien comptable, Yannick, ainsi que l'ancien avocat, parle d'un prince, je cite, sous influence.
19: Effectivement, et c'est ce que Claude Palmero a déjà dénoncé dans un livre au titre sans équivoque, Monaco interdit, main basse sur la principauté.
21: Un certain nombre d'intérêts privés ont mis la main sur Monaco à la suite d'une purge stalinienne. De nombreuses autres personnes, une trentaine environ, ont fait l'objet d'une véritable chasse aux sorcières après que j'ai été évincé. C'est tout un système qui tient parce qu'il a des ramifications partout, dans l'administration, dans le gouvernement et dans tous les cercles proches de la famille princière.
20: Je ne dirais pas qu'il s'agit d'un état mafieux, loin de là. Il y a quelques attitudes que l'on pourrait qualifier de mafieuses. Un ancien collaborateur du palais avait utilisé l'expression de pieuvre, probablement dans son esprit en référence à la pieuvre en Italie.
19: Là encore, pas de nom prononcé pendant l'interview, mais Claude Palmero a consacré un chapitre de son livre à Patrice Pastore, intitulé « La force tentaculaire », le roi de l'immobilier qui est au contraire victime, selon ses avocats, victime d'un groupe surnommé le G4, dont faisaient partie Claude Palmero et Thierry Lacoste, une guerre des clans qui s'est vite déportée sur le terrain judiciaire. Plusieurs dizaines de procédures sont en cours.
8: On voit donc, Yannick, effectivement beaucoup de plaintes, et la principauté qui, elle aussi, a initié des procédures.
19: Oui, et l'ancien comptable du prince Albert se dit la cible d'une vendetta judiciaire.
21: On en est bientôt à 20 mesures coercitives à mon encontre, entre les gardes à vue, les auditions, les interrogatoires, les perquisitions. La justice monégasque est lancée dans un véritable concours l'épine de l'inculpation. Bientôt on me poursuivra parce que j'ai changé de trottoir sans mettre de clignotant. Il faut absolument, pour le palais princier, justifier une éviction invraisemblable comme je l'ai eue, et ensuite la série de plaintes qu'ils ont lancées contre moi pour m'abattre. On sait bien que dans les justices bananières, l'accusation inventée de corruption est un moyen privilégié pour faire taire les gêneurs.
8: Bon, Yannick, on entend donc ces accusations. Que répond la principauté ?
19: Eh bien, là encore, l'accusé est accusateur par la voix de maître Cyril Bonan, l'un des avocats du prince Albert.
2: Nous avons, au palais, déposé des plaintes multiples contre certaines personnes qui ont abusé de leurs fonctions, se sont livrées pour certaines à des détournements, à des prises illégales d'intérêts. Nous avons dénoncé parfois même des faits de corruption. Je trouve inadmissible que des personnes qui sont visées par ces plaintes veuillent maintenant, dans une démarche quasi orwellienne, se placer elles-mêmes en victime. On ne peut pas continuer à laisser dire que dans ces affaires, il y aurait une justice aux ordres ou un complot qui serait ourdi contre certaines personnes. Et on ne peut pas non plus laisser dire que la principauté serait aux mains d'intérêts privés.
19: Une bataille judiciaire et médiatique, Claude Palmero, l'ancien comptable, annonce un deuxième livre avec de nouvelles révélations, une affaire de gros sous surtout. Claude Palmero affirme qu'il en est déjà à 2,5 millions d'euros de frais d'avocat et de communication.
8: Enquête France Info signée Yannick Fall, TA 8h-10. Voici Fanny Guinochet, Camille Vigone-Lecoit et Constance Villanova. Bonjour à toutes les trois.
22: Bonjour.
8: Édouard Philippe, ça c'est dans l'édito politique. Taylor Swift, ça c'est dans l'œil de Constance, mais avant cela, prosaïquement, la SNCF. Dans votre décryptage éco, Fanny, qu'on aime parfois critiquer, il n'empêche, en cette période d'été, la compagnie s'attend à de nouveaux records de fréquentation.
22: Il faut dire qu'elle a déjà enregistré 12 millions de réservations pour juillet-août. 12 millions, pour vous donner une idée, l'été dernier, sur la seule période estivale, la SNCF avait transporté 25 millions de voyageurs. Donc vous voyez, si on se réfère aux billets déjà achetés, on est déjà à la moitié. Et ces trains vers la Méditerranée, le Sud-Ouest, la Bretagne sont déjà bien remplis, voire complets. Deux raisons à ce succès. D'abord, le contexte international instable pour leurs vacances. Mmh. Les Français choisissent la sécurité, ils vont moins loin, ils restent plus dans l'Hexagone. Ensuite, le pouvoir d'achat. Les budgets des ménages toujours plus serrés, et bien avec des prix des carburants qui restent hauts, le train apparaît comme une alternative économique à la voiture.
8: Donc on imagine un afflux de voyageurs. Comment la SNCF s'y prépare,
22: elle a déjà rajouté 500 000 places supplémentaires pour cet été, notamment sur les trains vers la montagne. Ça fait déjà plusieurs années que les vacances dans les Alpes ou les Pyrénées ont la cote, mais cette année encore plus. Avec les épisodes de forte chaleur, les Français cherchent la fraîcheur.
8: Bon, est-ce qu'il n'y a quand même pas un risque que les fortes chaleurs perturbent le trafic ?
22: Hélas, c'est possible. En juin, souvenez-vous, à cause de la canicule, la SNCF avait dû supprimer près de 10% de ses trains. Et ces prochains jours, si c'est nécessaire pour assurer la sécurité, la compagnie se dit prête à en supprimer davantage. Dans ce contexte, autant vous dire que la SNCF attend avec impatience les nouvelles rames qu'elle a commandées au fabricant Alstom, parce que ces futurs trains pourront transporter plus de monde, mais aussi parce qu'ils sont censés mieux résister à la chaleur avec des climatisations conçues pour supporter, tenez-vous bien, des 50-55 degrés, alors qu'aujourd'hui, la plupart des clims dans les trains sont calibrés pour faire face à des températures jusqu'à 32 degrés maximum. Ces futurs trains seront aussi équipés de batteries pouvant prendre le relais en cas d'arrêt, de problèmes causés notamment par des chaleurs extrêmes. Malheureusement, Alstom a du retard dans ses livraisons. Les nouvelles rames doivent normalement arriver en septembre. C'est donc râpé pour cet été.
8: Merci à vous, Fanny Guinochet. C'était le décryptage éco, la politique. Et je me tourne vers vous, Camille. Et ça y est, voilà Édouard Philippe dans le grand bain de la campagne présidentielle. Objectif, s'imposer au centre droit comme le seul recours.
0: Oui, c'était l'idée de ce grand rassemblement hier à Paris. Des mois que ses soutiens lui demandent d'accélérer, de fendre l'armure, inquiet d'un candidat qui prend son temps, économise sa parole, quitte à se faire oublier. Les proches d'Édouard Philippe le savent, être le plus central ou le mieux placé pour battre le Rassemblement National ne suffit pas à créer une dynamique de campagne. Il faut susciter du désir, provoquer de l'adhésion, bref, emporter les Français avec soi. Alors il va, Édouard Philippe, même s'il précise d'emblée, il ne changera pas, ne comptez pas sur lui pour faire la une de Paris Match en famille, s'exposer sur les réseaux sociaux. Ça, c'est une façon de cultiver sa différence avec Gabriel Attal, son concurrent en centre. Le trentenaire est très actif sur TikTok. Il est accusé en privé par Le Havre d'être un pur produit marketing. Édouard Philippe n'a prononcé ni son nom, ni celui de Bruno Retailleau, deux candidatures qui, si elles se maintiennent jusqu'au bout, peuvent mécaniquement l'empêcher d'atteindre le second tour en divisant les voix du centre et de la droite. Pour les distancer, il est découragé. Édouard Philippe compte sur les sondages, mais pas question pour autant de promettre la lune aux électeurs de son camp. Il l'affirme, sa campagne à lui sera sérieuse. C'est l'heure des choix et des efforts collectifs pour reprendre en main notre pays.
8: Bon, les efforts, les choix, est-ce que ça peut marcher, un tel discours ?
0: Il faut voir, Édouard Philippe joue la carte de la franchise. C'est un peu comme François Fillon en 2016, celui qui promettait, je cite, le courage de la vérité, ses affiches, ce slogan sur les affiches de campagne. À l'époque, on s'était moqué de François Fillon, on l'avait caricaturé en perle à rigueur, il était austère, mais il avait, à la surprise générale, gagné la primaire de la droite, au nez et à la barbe des jupéistes, dont Édouard Philippe, justement, qui défendait, eux, l'identité heureuse. Édouard Philippe n'a rien oublié de cette époque et hier il a prononcé 6 fois le mot vérité, je comptais.
8: Sur les efforts à faire, Camille, est-ce qu'on en sait un peu plus ?
0: Peu, Adrien. Édouard Philippe s'est contenté d'esquisser une direction, pas de donner d'éléments tangibles ou précis sur les réformes à accomplir. Un silence particulièrement éloquent sur la question des retraites, l'une des plus clivantes de la prochaine campagne présidentielle. Quel modèle de retraite, quel âge de départ envisage-t-il ? Toujours un référendum sur la question. En 2021, Édouard Philippe avait évoqué un départ à la retraite à 67 ans. Cette position, elle lui colle à la peau, mais de tout ça, il n'a pas été question. Hier, entrée en campagne, oui, mais pas question de donner trop tôt à ses adversaires l'occasion de l'attaquer sur son programme. La vérité, oui, mais seulement quand Édouard Philippe l'aura décidé.
8: Merci à vous, Camille Vigogne-Lecouat, pour l'édito politique.
22: Bon réveil et belle matinée avec France Info. Il est 7h56, il fait 17 degrés à Guironde.
8: Et le mariage du siècle à présent dans l'œil de Constance où un couple royal scruté et adulé dans la très républicaine Amérique.
22: Oui, dans la nuit du 3 au 4 juillet, pendant que les États-Unis fêtaient leur demi-siècle d'indépendance, donc la fin de leur soumission à la couronne britannique, un autre couronnement se jouait à New York au Madison Square Garden, la salle mythique de concert et de sport de Manhattan, le mariage du siècle, celui de Taylor Swift, chanteuse la plus célèbre du monde, et de Travis Kelce, star du football américain. Quand le lieu de la cérémonie a fuité, les fans étaient déjà là.
4: Nous sommes partis d'Indianapolis, dans l'Indiana, et nous sommes arrivés à 2h du matin.
6: Certaines personnes ne feraient même pas ça pour leur propre famille.
4: Tout à fait, on ne pourra même pas apercevoir la mariée d'ailleurs. Mais c'est notre mariage royal et c'est un moment d'histoire dont je veux faire partie.
22: 1000 convives, une robe dure sur mesure et l'acteur comique Adam Sandler pour officier.
0: 20 millions de dollars de budget. Le tout dans le plus grand secret, les invités ont signé des accords de confidentialité, ces contrats qui interdisent de tout divulguer sous peine d'amende, décor sous bâche, aucune photo et pas de portable.
8: Bon, mais alors pourquoi une telle fascination?
0: Parce que Taylor Swift, c'est la reine du storytelling. Avant que vous écriviez à la médiatrice, c'est l'art de raconter une histoire. Depuis 20 ans, album après album, elle chante ses amours et ses ruptures, et ses fans suivent sa vie sentimentale comme une série. Ce mariage, en fait, c'est le dernier chapitre. Chacun dit c'était tracé, et samedi, sur les écrans géants du Madison Square Garden, un panneau rose a annoncé leur union. Les journalistes en direct étaient en feu. Des panneaux lumineux Just Married apparaissent. Taylor Swift, petite fiancée de l'Amérique venue de la country, épouse un champion, peut-on faire plus royal? Le New York Times comme Variety ont vu un mariage royal à l'américaine, une nation née d'une rupture avec la monarchie. C'est trouver des souverains non pas par le sang mais par le talent et l'argent, au point d'éclipser la fête nationale. Agacée par ce spot dirigé vers une superstar qui soutient les démocrates, sur Twitter, la Maison Blanche a publié un montage qui détourne les fameux panneaux du Garden en encinglant Trump et votre président. Moi, je sais quelle cérémonie j'ai préférée juste ce week-end.
8: Oui, il y avait la patrouille de France quand même.
0: Oui.
8: Dans l'autre cérémonie.
0: C'était très sympa, mais je préfère Taylor.
8: Merci à vous, Constance Villanova. L'œil de Constance, et on passe tout de suite à la météo avant votre journal.
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8: Et évidemment, Sophie Bria, très chaud encore dans le sud-ouest cet après-midi.
5: Jusqu'à 39 degrés, ça sera à Cognac, ainsi qu'à Albi et Carcassonne. Vous aurez 38 à Bordeaux et Bayonne, 37 à Limoges, Toulouse et au Cap Ferré. Dans le sud-est, pas mieux au compteur des températures, hein, de 30 à 37, 30 à Nice, 37 à Marseille, Béziers et Nîmes. Et 16 départements du sud-ouest à la Méditerranée sont placés donc en vigilance orange canicule. Ces températures vont malheureusement s'installer, augmenter sur certains départements et concerner une grande moitié sud au fil des jours. Pour l'instant, sur la moitié nord jusqu'au Lyonnais, les deux Alpes, l'air est respirable. Vous avez de 12 à 22 degrés cet après-midi. Seules les côtes de la Manche sont sous des températures en dessous de 30 degrés. Il fera 24 degrés à Dieppe, 29 à Deauville, 25 à Calais. Alors vous aurez 36 degrés à Rennes et Nantes, 31 à Lille et Brest, 33 à Strasbourg, 34 à Lyon et 35 degrés à Paris. Et cette canicule s'installe sous un franc soleil qui concerne tout le pays. Le temps va rester sec pour une huitaine de jours à peu près. Et cet après-midi, quelques orages sur le massif Corse circulent et des averses sur le Mercantour, mais c'est vraiment anecdotique.
8: Sophie Bria, merci à vous et très bon début de semaine avec nous sur France Info. Bienvenue, il est 8h. Votre journal. Bonjour Maureen Suignard.
7: Bonjour à tous.
8: Et dans l'actualité ce matin, des aveux.
7: Cédric Jubilla reconnaît le meurtre de son épouse Delphine en décembre 2020. Un aveu après une première condamnation et avant un procès en appel en septembre prochain. Un immense brasier dans les Pyrénées-Orientales. Le feu qui a déjà parcouru 4600 hectares de végétation n'est pas fixé ce matin. Les organisateurs du Tour de France demandent aux spectateurs de ne pas assister à la troisième étape. Les adieux d'Iraniens à l'Ayatollah Khamenei, un cortège funèbre débute à Téhéran. Et puis ça passe pour l'Angleterre, mais pas pour le Brésil, éliminé de la Coupe du Monde de football, compétition organisée par les États-Unis. Donald Trump est accusé d'être intervenu dans une histoire de carton rouge, on vous raconte.
8: Bienvenue, bonne journée à tous.
7: Il a nié lors de la disparition de son épouse Delphine en décembre 2020. Nié ensuite, pendant des mois, lors de l'enquête. Nié encore lors de son procès, où il a été condamné à 30 ans de réclusion criminelle. Mais Cédric Jubilard est enfin passé aux aveux. Il reconnaît donc avoir tué son épouse Delphine. Jean-Philippe Degnaud, c'est son avocat qui l'a annoncé dans une interview dans la Dépêche du Midi.
23: Oui, c'est le fruit d'une relation de confiance instaurée avec leurs clients, racontent les avocats Pierre et Guy de Buisson, qui ont repris la défense de Cédric Jubilard depuis 6 mois. Mais également l'action des neuroleptiques qui aident le détenu à supporter le régime de l'isolement auquel il est astreint depuis plus de 5 ans. Et enfin, parce que la pression médiatique est retombée. Au cours de plusieurs parloirs, Cédric Jubilard a donc progressivement passé des aveux et les a rédigés avec soulagement, précisent les avocats, avouant ainsi le féminicide le plus mystérieux de ces dernières années. années. Il veut aussi donner une sépulture à la mère de leurs deux enfants, insiste Maître de Buisson. Dans cette lettre dont la dépêche révèle l'existence ce matin, Cédric Jubilard s'engage donc à donner à la justice les détails de la commission de son crime, survenu un soir de dispute avec sa compagne, ainsi que le lieu où il a abandonné le corps de Delphine. Cette démarche va donc relancer l'enquête à quelques mois du procès en appel, qui doit normalement s'ouvrir le 21 septembre devant la cour d'assises à Toulouse.
1: Les précisions de Jean-Philippe Degnaud sur France Info. Cédric Jubilard a déjà été condamné en première instance à 30 ans de réclusion criminelle.
10: Voilà, on y revient sur cette information de la matinée avec le chef du service police-justice de France Info, David Di Giacomo. Ce sera aux alentours de 8h20. Pour l'heure, il est 8h02 et une lutte acharnée est en cours dans les Pyrénées-Orientales.
1: C'est du jamais vu depuis plus de 50 ans dans le département. 4600 hectares de végétation déjà parcourus à l'ouest de Perpignan et cela n'est pas fini. Bonjour Thomas Vinclair.
12: Bonjour.
1: L'incendie n'est donc toujours pas fixé ce matin.
12: Non, pas encore maîtrisé, mais les pompiers ont pu profiter de la baisse des températures cette nuit pour contenir sa progression. Seulement une centaine de kilomètres ont été parcourus ces dernières heures. Désormais, tous les regards se tournent vers le vent. Il devrait être moins fort aujourd'hui, selon Météo France, mais il va basculer en vent d'est dès 10h ce matin vers des zones jusqu'ici préservées des flammes. 700 pompiers restent mobilisés sur un front de 18 kilomètres. Ils sont appuyés par des canadaires, un dash, les rotations d'ailleurs repris il y a quelques minutes. Un renfort aérien primordial tant le massif des Aspres où se propage cet incendie est difficile d'accès. À cette heure, 10 000 personnes ont dû quitter leur logement. Les résidents d'un EHPAD ont été déplacés vers un centre d'accueil. Philippe Albert est le maire des Corbères-les-Cabanes, l'une des 26 communes évacuées. Il est resté mobilisé toute la nuit pour veiller au bon déroulement des opérations d'évacuation.
13: Aujourd'hui, c'est des villages qui sont remplis de fumée, c'est irrespirable. On est à devoir partir, tout laisser, pas savoir ce qu'on va trouver quand on reviendra. C'est jamais une situation qui est agréable. Voilà, c'est toujours compliqué.
12: Et selon un dernier bilan de la préfecture, 5 personnes ont été légèrement blessées, tandis qu'une cinquantaine de bâtiments ont été touchés par les flammes. Certains sont ce matin totalement détruits.
1: Thomas Vinclair pour ses précisions sur France Info. Les Pyrénées-Orientales sont donc en vigilance rouge au feu de forêt encore aujourd'hui, comme 5 autres départements, l'Aude, l'Hérault, le Gard, les Bouches-du-Rhône, le Vaucluse et la Drôme.
10: Et nous serons sur place effectivement avec notre envoyé spécial juste après votre journal, Maureen.
1: Et cet incendie contraint les organisateurs du Tour de France à s'adapter. Les deux premières étapes se sont déroulées en Espagne. Le Tour doit arriver donc en France tout à l'heure. Étape entre Granollers, chez nos voisins, et direction la station des Angles dans les Pyrénées-Orientales. Pas d'annulation d'étape, mais une série de changements, Fanny Lechevestrier.
24: En fait, dès que le peloton franchira la frontière aux alentours de 16h, une décision prise par le préfet des Pyrénées-Orientales et après discussion avec les organisateurs de la course. Le Tour doit s'adapter. Priorité doit être donnée au secours. A martelé depuis hier soir, le patron de la grande boucle, Christian Prudhomme, a incendie exceptionnel, mesure exceptionnelle. C'est en effet la première fois depuis le Covid en 2020 qu'une étape hors zone environnementale protégée se déroule en France sans spectateurs. Plus concrètement, la caravane publicitaire sera arrêtée en Espagne. Les invités VIP n'iront pas non plus dans la station des Angles. Un espace leur a été organisé en urgence côté espagnol. Le public est lui vivement invité à ne pas venir aux abords du parcours pour limiter au strict nécessaire la mobilisation des services de l'État. Mais pour le moment, aucune directive n'a été annoncée concernant les nombreux fans de vélo déjà présents depuis plusieurs jours aux Angles ou avec leur camping-car aux abords de la route du Tour.
1: Et les horaires de course restent les mêmes. Départ fictif programmé à 12h10 pour une arrivée aux alentours de 17h après 196 km de course. Le maillot jaune est ce matin toujours sur les épaules du Danois Jonas Vingegaard qui compte 6 secondes d'avance sur Tadej Pogacar. Il y a au moins 10 morts en Ukraine cette nuit dans des bombardements russes dans la région de Kiev. De son côté, la Russie annonce avoir abattu plus de 500 drones ukrainiens dans la nuit. France Info, il est 8h06. Le convoi transportant la dépouille d'Ali Khamenei a débuté sa traversée de Téhéran ce matin. Un cortège funèbre pour le guide suprême iranien. L'ayatollah tué en février dernier dans un bombardement israélo-américain. Ce dernier hommage public doit durer une dizaine d'heures. Des reporters de Radio France sont sur place. Ils font partie des très rares journalistes occidentaux autorisés à entrer dans le pays. Jean-Sébastien Soldaini, vous avez pu suivre ces cérémonies qui débutent.
9: Oui, plus de 2 heures de retard, un parcours de 10 km le long d'une des principales avenues de Téhéran qui, depuis ce matin, se remplit d'un flot continu de personnes sur les trottoirs, les arrêts de bus, les ponts autoroutiers qui traversent cette ville. Farhani, une mère de famille, en est à son 4e jour auprès de son ancien chef d'État.
11: J'étais aux prières ce week-end à la Moussala. Je suis arrivée avant même que ça commence et je suis restée 3 jours pour prier et j'y suis restée les 2 nuits pour notre guide suprême. Aujourd'hui, je viens pour lui dire adieu.
9: Les réponses sont toujours identiques, quasi mécaniques. Ces Iraniens, supporters du régime en place jusqu'au bout des ongles, répètent leur désir de vengeance, leur amour de leur guide. Saïd Hussein, lui, veut dépasser le chiffre de 20 millions de personnes attendues.
14: Je pense que cette procession va briser le record du monde d'affluence. Bien plus que pour le décès de l'Ayatollah Khomeini, fondateur de la République islamique.
9: Et il y a déjà beaucoup de monde. Difficile de circuler à pied alors que nous sommes à plusieurs kilomètres du cortège.
1: Le reporter de France Info, Jean-Sébastien Soldaini, qui a donc été autorisé à entrer sur le territoire iranien. Les déplacements et les interviews sont toutefois strictement encadrés par le régime.
10: Il est 8h07 sur France Info, Maureen Suignard, et nous avons 2 images à retenir cette nuit à la Coupe du Monde de foot.
1: Les Anglais d'abord, fous de joie après leur victoire 3-2 contre le Mexique. Ils se sont qualifiés pour les quarts de finale. Ils ont pourtant joué plus de 40 minutes à 10. Et de l'autre côté, il y a eu les larmes de Neymar. Le Brésil, éliminé par la Norvège, défaite de 2-1. Le capitaine du Brésil, âgé 34 ans, a annoncé dans la foulée sa retraite internationale. Le Brésil ne va donc pas voir les quarts de finale et c'est une première depuis 1990. Et ce qui est aussi inédit, c'est un président américain qui décroche son téléphone pour faire retirer un carton rouge à un joueur de l'équipe nationale. C'est le New York Times qui raconte cet épisode. La FIFA a en effet annulé le carton reçu par l'attaquant américain vedette, Folarin Balogun. La Belgique, qui sera l'adversaire des États-Unis la nuit prochaine, s'est déclarée stupéfaite de la nouvelle. Stupéfaction aussi de Rudy Garcia, le sélectionneur belge.
15: Je ne savais pas que dans les bureaux de la FIFA, le 5 juillet correspondait au 1er avril en Europe. C'était une découverte pour moi. Je pense qu'il faut se référer au communiqué de ma fédération, de la fédération belge. Beaucoup de choses est dedans. La fédération belge, elle se défend pas elle-même, elle défend pas l'équipe nationale, elle défend le football en général, elle défend son intégrité, elle défend son éthique. De mémoire, je pense que c'est la première fois dans l'histoire de la Coupe du Monde qu'il y ait ce genre de décision. Voilà. Après, moi, je suis coach, je vais me concentrer sur mon équipe, sur le match. Ce qui compte pour moi, c'est le terrain, c'est mon équipe, et qu'on gagne et qu'on arrive en quart de finale.
1: Et le match sera donc à suivre la nuit prochaine à partir de 2h du matin entre les États-Unis et la Belgique. Et plutôt à 21h ce soir, vous allez retrouver un alléchant Portugal-Espagne, match de 8e de finale.
10: Merci à vous Maureen Suignard pour l'info. Il est 8h09 et c'est l'heure de notre météo. Sophie Bria, météo encore évidemment très chaude, avec aussi, et c'est important, des vents dans le sud.
16: Oui, le Mistral qui souffle encore en haute et basse vallée du Rhône de 50 à 60 km/h, un vent d'est qui se réveille vers 10-11 heures dans le golfe du Lion, qui va souffler vers 40 km/h. La tramontane s'est affaiblie. Souhaitons quand même que ceci n'attise pas les départs de feu, parce que le risque de feu de forêt justement est élevé, très élevé en Méditerranée, et les températures sont déjà caniculaires. Vous avez jusqu'à 28 degrés en Méditerranée, dans le sud-ouest jusqu'à 25 degrés cet après-midi. Dans ces deux parties de l'Hexagone, vous aurez entre 30 à 39 degrés. Je rappelle que ces températures sont sous abri, tandis que sur la moitié nord, vous aurez entre 27 et 36 degrés, 35 à Paris, 33 à Strasbourg et 31 à Lille, et tout ceci sous un franc soleil.
10: Merci Sophie.
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8: Il est 8h11 pour l'heure sur France Info. Un nouveau point sur le gigantesque incendie des Pyrénées-Orientales. Dans quelques secondes, nous sommes sur place. Les incendies, la canicule d'ailleurs qui revient, ce sera au cœur du 8h30 France Info. On vous retrouve Camille Vigon-Lecouat du Nouvel Obs, invitée ce matin, la porte-parole du gouvernement.
0: Oui, Maud Bréjon fera le point avec elle sur les feux de forêt qui commencent cette année un mois avant le calendrier habituel. On parlera aussi de cette nouvelle vague de canicule qui commence. Quelles leçons le gouvernement a-t-il tiré de l'épisode du mois de juin? Les hôpitaux vont-ils tenir? Quelle place pour l'adaptation au changement climatique dans le prochain budget qui s'annonce serré? On posera ces questions à notre invité.
8: Et puis avant cela, 8h20, autre rendez-vous, hein, ce tournant dans l'affaire Jubilard, Cédric Jubilard qui passe aux aveux, on l'apprend ce matin. Nous sommes avec le chef du service police-justice de France Info et l'avocate de la meilleure amie de Delphine Jubilard. Restez avec nous.
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8: Les flammes semblent inarrêtables dans les Pyrénées-Orientales. Un brasier qui s'étend dans la région de Trévillac, pas très loin de Perpignan. 700 pompiers mobilisés, et des canadaires, des hélicoptères, des avions Dash. Bonjour Jules Hausse.
2: Bonjour tout le monde.
8: On vous retrouve sur place. Le feu avance. Jules, il a désormais parcouru 4600 hectares.
2: Et oui, c'est le double du dernier bilan annoncé par la préfecture hier soir. Le bilan du nombre de blessés s'est aussi alourdi. On parle désormais de 5 personnes légèrement blessées en urgence relative, dont un sapeur-pompier. Des pompiers qui ont réussi à contenir l'incendie dans la nuit. Mais il y a 2 craintes pour les heures à venir. Évidemment, les plus de 42 annoncés dans la région de Perpignan et ce vent marin d'est qui va compliquer la tâche des pompiers. Hier, c'est la Tramontane, on le sait, qui a amplifié l'incendie et contraint à l'évacuation des habitants du massif des Aspres, avec un total de 26 communes évacuées et 10 500 personnes réparties dans des communes voisines. D'ici une heure, les pompiers comptent sur les renforts de 4 canadaires et d'un bombardier d'eau. Près de 700 pompiers sont toujours engagés sur le terrain.
8: Alors Jules, vous avez passé la nuit à la salle des fêtes de Solé, commune de 8000 habitants qui a accueilli des sinistrés de plusieurs communes. Des sinistrés qui, on l'imagine, ont passé une courte nuit.
2: Oui, Jean-Jacques n'a même pas cherché à dormir. Il est resté une bonne partie de la nuit sur un petit muret en briques à la place du lit de camp qui lui était proposé. Il est resté à discuter avec sa femme et d'autres sinistrés. Il habite la commune de Boulternère, à 15 km d'ici.
4: On se réveille, non, je ne dors pas depuis samedi, donc oui, on n'a pas dormi, on a discuté avec madame et monsieur, et voilà. Comment on va retrouver la maison, comment on va retrouver, si on la retrouve, parce que quand on est parti hier, le feu était, il entourait le village, et il était en haut, on voyait les flammes qui étaient plus grandes que cette maison. C'est pas apocalyptique, mais je veux dire, quand les pompiers vous disent, on est débordé, on ne sait pas comment faire, ça vous fout un peu la trouille, quoi, voilà.
2: Et Jean-Jacques n'est pas le seul à avoir fait une nuit blanche ou presque. Ici, tout le monde essaye de se consoler ce matin avec les pains au chocolat et le café offert par une des boulangeries de la ville et la mairie. Les dons de supermarchés et d'habitants affluent aussi depuis hier pour venir en aide aux sinistrés.
8: Merci à vous, Jules Hausse, en direct des Pyrénées-Orientales pour France Info.
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8: Et c'est une question qui va se poser et qui se pose d'ores et déjà avec les canicules à répétition. Comment nourrir les Français quand il fait 40 voire 42 degrés puisque les cultures souffrent de la chaleur étouffante. Chaleur qui revient cette semaine, notamment dans l'Ouest, épicentre une fois encore. Bonjour Édouard Marguier.
6: Bonjour.
8: On vous retrouve justement près de Nantes, Loire-Atlantique. Les traces de la canicule d'il y a 10 jours sont encore là, des cultures brûlées et notamment la vigne.
6: Le raisin n'a pas supporté le soleil de plomb. Nous voici à Médon-sur-Sèvre, au cœur du vignoble nantais, connu pour son célèbre vin blanc sec, le muscadet. Hugues Brochard m'emmène dans ses vignes. Les feuilles sont pourtant bien vertes, mais quand on les écarte, on voit les dégâts sur les grappes.
17: Vous voyez, des sels comme ça. Ça, là, ça ne donnera plus rien. En fait, c'est comme si on avait donné un coup de chalumeau sur le raisin. Il devient tout rouge et puis tout séché. Et c'est fini.
6: Il n'a pas plu ici depuis le 20 mai, mais à ce stade, le manque d'eau n'est pas le problème. Selon le vigneron installé ici depuis toujours, il a repris l'exploitation de son père il y a 35 ans.
17: Pour moi, pour l'instant, c'est pas la sécheresse. Ça va le devenir, mais pour l'instant, c'est plutôt le coup de soleil. Quand on est sur une plage, même si on a 3 litres d'eau et qu'on est en plein soleil, on attrape des coups de soleil. Moi, j'ai jamais vu ça. Bon, tout sera pas perdu, j'espère quand même, mais il y a de la perte, oui. Je pense que dans l'ensemble, c'est un vignoble là, qui peut perdre 20% de la quantité espérée au départ, quoi.
6: La chaleur a aussi accéléré le calendrier. Les vendanges auront beaucoup d'avance.
17: Autour du 15 août, s'il pleut pas, ça va être plus compliqué. Oui, moi, je n'ai jamais vu une récolte aussi vite. Quand j'ai commencé à travailler, on parlait des vendanges dans le Muscadet autour du 20-25 septembre. Aujourd'hui, on parle du 20 août, 15-20 août. Ça a pris un mois.
6: En attendant, il laisse sa vigne tranquille. Il ne taille pas les feuilles pour qu'elle fasse le maximum d'ombre sur le raisin qui a survécu.
8: Bon, autre culture qui souffre, Edouard, bien sûr, c'est le maraîchage. On sait que le Pays Nantais, c'est une région où l'on produit beaucoup.
6: Me voici au milieu des champs de légumes, à La Planche, sur l'exploitation de Régis Chevalier, 70 hectares. Ces poireaux primeurs, par exemple, ont particulièrement souffert de la chaleur.
3: Un poireau capricho, c'est exactement ça. Première feuille, là, à 80% complètement grillée. Celle-là, il faut l'enlever. Là, deuxième feuille, cette pointe-là, elle est à 30%, elle est sèche. Je l'épluche.
6: Et puis, il y a les productions qui ne voient pas du tout le jour, comme ces jeunes pousses de salade. En temps normal, elles devraient recouvrir la totalité de cette parcelle.
3: Je n'ai pas une seule graine de levée. Ça, on la semait le lundi de la semaine de la canicule en se disant « Bon, on va bien y arriver avec nos arrosages à tenir. » Et malgré nos arrosages, on a eu 4 jours à 45 degrés, cramés.
6: Ce qui pose un problème pour la suite de l'activité, lui qui emploie 14 saisonniers et 8 personnes en CDI.
3: On est déjà en train de leur dire qu'ils ne vont pas faire des grosses journées. On évoque du chômage technique chez nous, hein. On n'a jamais fait ça, mais on regarde. Et là, moi, chez moi, j'ai 3 semaines sans récolte.
6: Ce que redoute Ludovic, salarié ici depuis près de 30 ans. Avec la chaleur, il doit travailler entre 6h et midi.
5: Depuis le temps que je suis dans l'entreprise, j'ai jamais vécu ça. On a été obligé d'aménager nos horaires. Parce qu'il faisait trop chaud l'après-midi et donc on va avoir un manque de travail important, je pense, dans le mois de juillet.
6: En sachant que normalement le début de l'été est une grosse saison de production pour arroser quand il ne pleut pas, Régis Chevalier peut compter sur des retenues d'eau alimentées pendant l'hiver par les toitures de ses serres, mais les deux dernières canicules les ont asséchées.
3: Là j'ai mon étang que j'ai déjà vu comme ça, hein, mais plutôt fin août, début septembre, quand la saison est passée. Et là devant moi, quand on commence à voir le fond, là, c'est très inquiétant. Donc là, j'ai un niveau très très bas. Tant qu'il ne pleut pas, je ne ressème pas.
6: Il conclut, fataliste, il faut s'adapter.
8: S'adapter, justement, Edouard, quelles sont les solutions pour l'avenir?
6: Pour Régis Chevalier, la réponse est toute trouvée. Ce sont des serres. Nous voici devant l'une des siennes, sous laquelle pousse la célèbre mâche nantaise, la salade aux petites feuilles.
3: L'avantage de ces serres-là, par rapport au temps qu'on a vécu, c'est qu'on peut mettre des grands filets d'ombrage. Donc ça veut dire qu'elle a beaucoup moins l'effet brûlant du soleil. Là, je n'aurais pas d'abri, la mâche, ça serait détruite de chez détruite. C'est moins pire qu'en plein champ. Donc nous, on se dit, ces outils-là, il nous en faudra plus demain.
6: C'est indispensable, selon lui, pour tenir toute l'année. La météo est de plus en plus violente, constate l'agriculteur.

0: n'est toujours pas fixé. Selon le préfet, 700 pompiers sur le terrain, 10 000 habitants évacués. Dans le Gard, cette fois-ci, l'incendie qui a brûlé 450 hectares autour de Lédenon est toujours actif, mais fixé. Depuis vendredi, le département compte plus de 30 départs de feu par jour, selon le chef des pompiers du département, invité ce matin de France Info. D'après le ministre de l'Intérieur, depuis le début de la saison, 11 000 hectares ont déjà brûlé dans toute la France, contre 5 700 l'an dernier à la même époque. 10 morts cette nuit dans la région de Kiev dans des frappes russes. Dans le même temps, la Russie dit avoir intercepté plus de 500 drones ukrainiens au-dessus d'une vingtaine de régions.
1: Voilà 6 ans qu'il niait le meurtre de son épouse Delphine, pour lequel il a été condamné à 30 ans de réclusion criminelle. Cédric Jubilard passe aux aveux, et c'est l'une des informations de cette matinée. Avec nous pour en parler, David Di Giacomo, bonjour.
2: Bonjour Adrien.
1: Chef du service police-justice de France Info. Je salue également Pauline Rongier, bonjour à vous.
3: Bonjour.
1: Avocate de la meilleure amie de Delphine Jubilard. Je commence avec vous sur les dernières informations, David. Donc, dans une lettre remise à l'un de ses avocats, Cédric Jubilard a donc reconnu les faits.
2: Oui, en effet, hein, il s'agit d'un écrit détaillé dans lequel il formule des aveux. Ça, c'est son avocat Pierre Debuisson, son nouvel avocat, qui le précise ce matin dans la dépêche du Midi. Et vous le disiez, Adrien, c'est un coup de tonnerre, puisque Cédric Jubilard, il a toujours nié les faits depuis le début. Hein. Il n'a jamais avoué face aux enquêteurs, face aux magistrats, qu'il avait tué sa femme. Pour autant, il s'était confié à plusieurs personnes, notamment à un co-détenu. Il avait aussi dit à sa mère, quelques semaines avant que Delphine Jubilard disparaisse, qu'il allait la tuer et que personne ne la retrouverait. Hein. Il y avait eu tous ces éléments, on s'en souvient, dans cette affaire. Mais aujourd'hui, il franchit un cap supplémentaire et il rédige des aveux. C'est en tout cas ce qu'explique son avocat ce matin.
1: Oui, parce que ça n'avait pas empêché quand même d'être condamné malgré tout. Hein, même
2: En effet, il a été condamné à 30 ans de réclusion. C'était au mois d'octobre dernier devant la cour d'assises. Il doit être... Alors, est-ce que le procès aura bien lieu en septembre ou pas? Ça, on le saura dans les prochains jours. Mais il doit être logiquement rejugé en appel, puisqu'il avait fait appel. Hein, il se disait innocent, donc il a fait appel. Il doit être rejugé au mois de septembre. Il a changé d'avocat. Son nouvel avocat dit aussi dans cet article qu'il veut, et là je le cite, il veut donner une sépulture à la mère de ses deux enfants. Donc il veut donner des indications pour dire aux gendarmes où se trouve le corps,
1: voilà,
2: d'après cette lettre.
1: Rappelons qu'effectivement, dans la mesure où il se défendait d'avoir fait quoi que ce soit, il était impossible de localiser la dépouille de Delphine Jubilard.
2: On a toujours dit que c'était une affaire sans aveu et sans corps. Et là, il rédige des aveux écrits et il se dit prêt à aider les enquêteurs à fournir des éléments détaillés à la justice, hein, non pas via son avocat, sur l'endroit où se trouve sa dépouille. Donc son avocat va faire un point presse à la mi-journée. Tout à l'heure, on en saura plus, puisque pour l'instant, on a uniquement les éléments qu'il a fournis dans cette interview ce matin.
1: Vous restez avec nous, évidemment, David Di Giacomo, chef du service police-justice de France Info. Je me tourne donc vers vous, maître Pauline Rongier, avocate de la meilleure amie de Delphine Jubilard. Est-ce que vous les espériez encore, ces aveux?
3: Alors non, on y croyait assez peu. Mais au-delà des aveux en eux-mêmes, qui finalement sont pas... la question pour nous n'était pas est-ce qu'il est coupable. La réponse était évidente. La question était vraiment où est le corps. Donc dans ces aveux, c'est vrai que le fait de savoir qu'on va pouvoir localiser la dépouille de Delphine, ça c'est évidemment un énorme soulagement, ça c'est certain.
1: David Di Giacomo.
2: Oui, c'est vrai, hein, Pauline Rongier, vous allez le dire, vous défendez l'une des amies de Delphine Jubilard, mais on l'entendait, les enfants attendaient que cela, et pendant le procès, c'est ce qui avait été dit, hein, ils avaient, par l'intermédiaire de leurs propres avocats, demandé à leur père de dire où se trouvait le corps de leur maman.
1: Donc on imagine, maître Pauline Rongier, qu'il y a évidemment une forme de, peut-être de soulagement, à minima.
3: Ah oui, complètement, puisque là, il annonce qu'il va dire où est le corps. Donc, dans les prochains jours, dans les prochaines semaines, c'est vrai qu'il y aura cette possibilité pour la famille, pour les proches, de se recueillir sur le corps de Delphine. Et ça va tout changer dans leur reconstruction. Et c'est vrai qu'Amy, que je le défends, avait cet objectif premier de retrouver le corps. Et c'était un vrai, un autre deuil pour elle.

0: lui d'avoir à accepter l'idée que oui, bien sûr, il allait être déclaré à nouveau coupable, mais qu'on ne saurait jamais où est le corps. Donc c'est sûr que c'est aujourd'hui plutôt avec beaucoup de soulagement que cette annonce est accueillie.
1: David.
2: Oui, on l'avait vu hein, au procès, Cédric Jubilard était, on l'avait décrit en tout cas comme un accusé totalement verrouillé. Alors là, c'est encore trop tôt, évidemment, pour vous, pour essayer de comprendre pourquoi il est passé à ces aveux. Mais vous le disiez, vous êtes surpris ou vous disiez un jour il finira par avouer.
0: Rien n'est exclu, hein, bien sûr. Mais après, ce sont des aveux qui passent par une étape médiatique déjà, hein, puisque il écrit une lettre qui a vocation à aller dans la presse, dans laquelle il dit je réserve les détails pour la justice, mais il aurait pu directement demander à être entendu par la justice et puis livrer tout ce qu'il a livré.
1: Comment vous expliquez ça, pardonnez-moi.
0: Il garde une forme de contrôle, il met une forme de suspense. Il laisse toute l'attention médiatique sur lui, il va en plusieurs étapes et ça correspond assez au profil qui a pu être mis en valeur.
1: Parce que, et pardonnez-moi David Di Giacomo, moi ce qui me frappe aussi c'est cette capacité à avoir créé tout ce tissu de mensonges et à l'avoir maintenu pendant des années, c'est quand même...
2: Oui alors il a maintenu ce tissu de mensonges, en tout cas il s'est toujours dit innocent et dans le même temps il s'est confié à plusieurs personnes en expliquant l'avoir tué. Donc il y a toujours eu cette ambivalence et d'ailleurs c'est aussi sans doute ce qu'ont retenu les jurés de la cour d'assises pour le condamner puisqu'il avait dit, comme je vous le disais, à sa mère quelques semaines avant, elle va disparaître, je vais la tuer, puisqu'on rappelle qu'ils étaient en instance de séparation, oui. Que Delphine Jubilard voulait refaire sa vie et que lui ne le supportait pas. Donc il avait donné comme ça des indices, mais en revanche, face aux gendarmes, face aux juges d'instruction et lors de son procès, pour le coup, là, il était verrouillé, il a toujours dit « ce n'est pas moi », sans donner d'autres explications sur la disparition de cette femme, de cette infirmière de 33 ans, qui, je le rappelle, avait disparu en pleine nuit du 15 au 16 décembre 2020, alors qu'elle se trouvait dans leur maison à Cagnac-les-Mines, dans le Tarn.
1: Une question encore, maître Pauline Rongier, vous qui êtes une spécialiste du droit, de la justice, le nouvel avocat d'ailleurs de Cédric Jubilard dit « j'ai réussi à tisser un lien de confiance avec lui. Alors, est-ce que c'est l'explication à ces aveux? Le rôle d'un avocat là-dedans, ça peut être quoi? Ça peut être d'accueillir cette parole? Ça peut être de permettre à la personne d'arriver à s'exprimer?
0: Effectivement, ça peut être d'aider à la manifestation de la vérité, parce que c'est quand même le premier objectif de la justice. Maintenant, il est permis aussi de se dire que c'était sans espoir pour Cédric Jubilard. La condamnation de première instance était évidente, la condamnation en appel l'est également. Donc ça peut aussi correspondre à une stratégie un peu plus qui correspond mieux à la réalité que celle de première instance pour essayer d'obtenir une peine inférieure. Hein. C'est permis aussi de le penser. Et d'ailleurs, on voit déjà dans le très peu de détails qu'il a pu donner une stratégie de minimisation. Hein, il y a des éléments de réciprocité, de dispute. Ensuite, je ne crois pas qu'il dise clairement « je l'ai tué ».
1: C'est un nouveau récit, en fait. C'est ça que vous nous dites.
0: Alors, c'est un nouveau récit. C'est un récit dans lequel il y aura peu de moyens de vérification. Donc, la dépouille, il semble que si, on va la trouver. Mais autant d'années après, on ne pourra pas faire de vérification sur le procédé qu'il a utilisé. Donc c'est vrai que de toute façon le temps qui est passé lui permet aujourd'hui de faire des aveux qui peuvent être une version minimisante de la réalité.
1: Alors, un tout petit mot, David.
2: Oui, c'est intéressant ce que dit ce qu'elle explique. Hein. C'est vrai que on attend de savoir quel sera le contenu de ses aveux, ce qu'il voudra bien dire. Nous aurons plus de détails à l'évidence avant que lui ne s'exprime via son avocat Pierre de Buisson, qui va s'exprimer face à la presse à 13h et là on pourra en savoir plus.
1: Et on suivra ça évidemment avec vous. Merci David Di Giacomo, chef du service police-justice de France Info, et maître Pauline Rongier, avocate de la meilleure amie de Delphine Jubilard. La météo à suivre.
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1: Allez Sophie Briand, on respire encore un peu au nord.
5: Oui, de 13 à 22 degrés ce matin. Cet après-midi, vous aurez de 27 à 36 degrés, 35 à Paris, 31 à Brest, tandis que sur le reste du pays, la canicule s'installe. Il fait cet après-midi de 30 à 39 degrés. Je rappelle que ces températures sont sous abri et tout le pays est concerné par le soleil. Une petite exception sur le Mercantour avec quelques averses ainsi que sur le massif Corse, mais c'est vraiment anecdotique.
1: Merci Sophie Briand et bienvenue si vous nous rejoignez sur France Info. Il est 8h30. Toute l'info, Maureen Cunard.
5: C'est un spectacle de désolation. La végétation est complètement anéantie, témoigne sur France Info le maire d'Isle-sur-Tête dans les Pyrénées-Orientales, le département en proie aux flammes. Le ministre de l'Intérieur, Laurent Nunez, vient de faire un point sur la situation.
6: Le feu n'est pas fixé, c'est-à-dire qu'il n'a pas encore été arrêté. Il a détruit 4600 hectares, hein, c'est ce qu'a dit le préfet ce matin, c'est-à-dire 4600 hectares qui ont été parcourus. Il a fallu évacuer 10 000 personnes, pour peut-être y en avoir plus. En tout cas, voilà, les sapeurs-pompiers, les personnels de la sécurité civile, les bénévoles, les associations agréées de sécurité civile, les élus locaux, tout le monde se mobilise et je veux vraiment les remercier, leur apporter tout mon soutien ce matin, puisque aujourd'hui, le combat reprend. Dans la nuit, il y a eu le vent est un peu tombé, mais ce matin, les conditions se dégradent à nouveau et donc ils vont repartir au combat contre le feu. Je veux vraiment les remercier
7: et
6: les saluer.
7: Et vous allez sur place aujourd'hui ?
6: J'y vais cet après-midi, oui.
5: Le ministre de l'Intérieur, invité de France 2 ce matin, il ajoute que 11 000 hectares ont brûlé en France contre 5 700 à la même période l'année dernière. Aujourd'hui, ce sont 6 départements qui sont en vigilance rouge au feu de forêt, les Pyrénées-Orientales, l'Aude, l'Hérault, le Gard, les Bouches-du-Rhône, le Vaucluse et la Drôme. Et voici une donnée qui peut encore aggraver la situation. La canicule est de retour. 16 départements sont en vigilance orange, de la Vendée aux Landes et des Pyrénées-Orientales à la Drôme. C'est un retournement de situation dans l'affaire Jubilard. Après avoir nié pendant des années et après avoir été condamné à 30 ans de réclusion criminelle, Cédric Jubilard vient finalement d'avouer le meurtre de son épouse. C'est l'avocat de Cédric Jubilard qui l'annonce dans une interview accordée à la Dépêche du Midi. Son avocat organise une conférence de presse à 13h tout à l'heure. Ils se sont déjà fait taper sur les doigts et cette fois le rapport est encore sévère. La Cour des comptes dévoile un rapport aujourd'hui et épingle de nouveau les performances de 3800 contrôleurs aériens et l'organisation du travail au sein de la Direction Générale de l'Aviation Civile. Raphaël Ebenstein, la Cour relève tout de même quelques timides améliorations.
8: Fini ou presque les clairances, cette pratique illégale, mais auparavant très fréquente, qui permettait à des contrôleurs aériens de rentrer chez eux sur leurs heures théoriques de travail, quand la quantité de travail et de vol à surveiller était jugée insuffisante. La Cour des comptes salue la mise en place d'un système de badgeuses biométriques, désormais déployé à 80% et normalement à 100% à la fin de l'année, comptabilisant les heures réellement effectuées. Même si ce nombre reste encore très inférieur à la moyenne des autres salariés et correspond en clair à 3 jours de travail par semaine, incluant des pauses obligatoires et des récupérations accordées de manière parfois opaque. Et si la Cour salue une organisation du travail un peu plus flexible qu'avant, elle note que cela s'est accompagné d'augmentations de salaire massives de l'ordre de 16%, soit 1500 euros bruts supplémentaires en moyenne par mois pour les contrôleurs aériens.
5: Raphaël Ebenstein, 8h33 sur France Info. Maude Bréjon, la porte-parole du gouvernement et l'invitée du 8h30 France Info. Elle répond aux questions d'Adrien Beck et de Camille Vigone-Lequat.
1: Bonjour Maude Bréjon.
9: Bonjour à tous.
1: Et merci d'être avec nous ce matin sur France Info. Vous êtes donc porte-parole du gouvernement et depuis peu soutien officiel d'Édouard Philippe. On va parler dans quelques minutes de son premier grand meeting. C'était hier à Paris, vous y étiez. Mais avant ça, l'actualité du jour, la canicule bien sûr, qui n'est pas officiellement terminée mais qui est déjà en train de reprendre, et également bien évidemment les incendies dans le Gard, dans la Drôme ces dernières heures, là où c'est sans doute le plus inquiétant ce matin, c'est toujours bien sûr dans les Pyrénées-Orientales, 4600 hectares brûlés depuis samedi soir. Est-ce que des informations que vous avez ce matin, nous sommes face à un incendie hors de contrôle?
7: En tout cas, la situation est très préoccupante. 7 départements, à l'heure où on se parle, sont en risque incendie très élevé. 3000 pompiers sont mobilisés. Je voudrais d'ailleurs bien sûr les remercier et saluer leur travail. Pour donner une comparaison, il y a 11 000 hectares qui ont brûlé en France aujourd'hui. C'était un peu plus de 5 000 l'année dernière à la même période. C'est dire qu'on est face à une situation extraordinaire qui fait suite aux dernières semaines qu'on a passées. Et donc la vigilance de l'État et la mobilisation des moyens de l'État est évidemment totale.
1: Et est-ce que... Allez-y Camille.
9: On sait que 10 000 personnes ont été évacuées. Est-ce que d'autres évacuations sont prévues ou est-ce que toutes les personnes ont été mises en sécurité?
7: C'est possible, d'autres évacuations pourraient avoir lieu si c'est nécessaire. L'objectif principal de ces évacuations, vous vous en doutez, c'est la sécurité des personnes. Et donc, les forces d'intervention s'adaptent au fur et à mesure que les feux évoluent. Ce que je voudrais aussi dire ce matin, c'est appeler à la plus grande vigilance, au respect des règles de sécurité, évidemment pour les habitants qui vivent sur place, mais plus globalement pour tous les Français, tous les citoyens qui passent dans ces zones, qui sont très à risque. Il y a des règles de sécurité extrêmement basiques, mais on sait que les départs de feu, ça part parfois aussi d'erreurs humaines. Et donc, la vigilance est de mise pour toutes et tous.
1: Un mot également sur les renforts. Il y en a qui arrivent là, dans les prochaines heures dans les Pyrénées-Orientales, y compris d'ailleurs venus d'autres pays européens comme la Roumanie. Est-ce que le dispositif de lutte contre le feu à l'échelle à la fois des Pyrénées-Orientales, mais aussi de la France. On avait ce matin un pompier qui nous disait 30 départs de feu par jour en ce moment dans le Gard, juste dans un département. Est-ce qu'il va falloir qu'on fasse appel à d'autres moyens, y compris venus d'autres pays?
7: Bon, d'abord, le dispositif est total. Les moyens de l'État sont pleinement engagés. Il y a des conventions européennes. On peut aider nos voisins et on le fait parfois. Vous vous rappelez peut-être de certains incendies en Grèce lorsque c'est nécessaire. Et à l'inverse, on peut leur demander de l'aide lorsque nous en avons besoin. La solidarité européenne s'exerce pleinement. Les matériels sont faits pour ça. On arrive à coordonner aujourd'hui les différentes forces. Et donc, c'est vraiment une bonne chose. Ça aide les forces engagées sur le terrain.
1: Est-ce que des forces d'autres pays vont être amenées à venir intervenir
7: là encore, je ne peux pas vous le dire ce matin, mais de toute évidence, si c'est nécessaire, dans les jours, mais aussi dans les semaines à venir, c'est une possibilité qui s'offre à nous, de même que nous pourrions être amenés, nous, à prêter main forte à nos voisins européens. Encore une fois, c'est un principe de solidarité.
9: Mais après, je voudrais dire la question des moyens.
7: Et j'allais vous répondre là-dessus. Aussi, c'est que, contrairement à ce que je peux entendre ici ou là, les moyens des forces d'intervention ont augmenté ces dernières années. Le budget dédié à l'intervention, et notamment l'intervention lors de risques incendie, a augmenté de 40% sur la période 2023-2026 par rapport à ce que c'était entre 2019 et 2022.
9: Mais sur la question des Canadairs, par exemple, très concrètement, moyens, ils ont en moyenne 30 ans d'âge. Emmanuel Macron disait vouloir renouveler la flotte en 2027, on est en 2026 et il faudra finalement attendre 2028, 2033 même pour avoir non plus 12 mais 16 Canadairs comme prévu. Est-ce qu'on n'a pas trop tardé? Comment expliquer qu'on soit en retard, y compris sur ce qui avait été annoncé par le président?
7: On a augmenté les moyens sur trois volets. D'une part, sur les volets aériens, d'autre part sur les moyens terrestres et enfin sur les moyens humains. Sur les volets aériens, effectivement, on parle beaucoup des Canadairs, avec ces stratégies. 4 Canadairs qui ont été d'ores et déjà commandés en 2024 et 2026 et qui seront livrés dans les mois à venir.
9: Après l'été.
7: Également, je pense à ce qu'on appelle la flotte Dragon qui va être intégralement renouvelée. Là encore, c'est des moyens qui ont été mis financiers sur la table pour pouvoir atteindre ça. Des avions bombardiers d'eau, là encore, qui ont été commandés. Donc on augmente, on renouvelle notre flotte. Il y a les moyens terrestres, il y a des conventions qui sont passées avec les 10, avec là aussi des enveloppes financières qui sont allouées pour leur permettre d'avoir des moyens terrestres, et notamment, je pense à des engins type camion-citerne, véhicules tout-terrain, qui là aussi a augmenté avec l'objectif d'augmenter le nombre d'engins. Donc on avance, on se dote des moyens nécessaires, ça prend du temps, on recrute et on forme aussi des militaires, c'est important, destinés à intervenir sur ce type d'événement. Et il y en a en ce moment qui sont engagés face au feu de forêt que connaît le sud de la France. Donc,
1: on entend que ça prenne du temps, Maud Brejon, mais pourquoi, alors que le renouvellement était censé être bien entamé déjà en 2027-2028, on a du mal à comprendre pourquoi on est toujours avec ces vieux appareils, alors certes qui fonctionnent, mais on sait que quelquefois certains ont besoin d'être plus souvent en maintenance, etc., donc ne sont pas toujours disponibles. Et forcément, ça crée moins de moyens de lutte.
7: Alors, d'abord, moi je ne serais pas caricaturale, on a en France des femmes et des hommes qui sont admirablement formés, qui sont admirablement bien engagés.
9: C'est pas du tout
7: les et on a, je sais,
1: et on a
7: en face des flottes, des dotations de matériel qui nous permettent de répondre, comme c'est le cas aujourd'hui, comme ça a été le cas les dernières années. Et effectivement, il y a une nécessité de renouveler, il y a une nécessité de s'adapter, l'adaptation au changement climatique. On a beaucoup parlé de ce que chacun vivait chez soi. C'est aussi l'adaptation face au risque de feux de forêt. Et ça, le président de la République y a répondu, et y a répondu depuis plusieurs années déjà, notamment via des augmentations budgétaires.
1: Un mot encore sur les Canadair, parce qu'on sait que Canadair, bah, c'est canadien. Hein. L'Amérique du Nord, elle aussi, est régulièrement touchée par des incendies à répétition. Est-ce que vous ne craignez pas que, potentiellement, ces avions qu'on a commandé, qui doivent nous être livrés, eh bien, puissent être récupérés, peut-être, ou par les Canadiens, ou par les Américains, dont on connaît la tentation, quelquefois, de peut-être mettre un peu plus d'argent sur la table pour acheter un certain nombre d'appareils, plutôt qu'ils ne soient livrés à nous.
7: Non, les contrats que nous avons passés seront des contrats honorés. Nous avons besoin de ces moyens, nous en avons besoin pour nos forces d'intervention, et donc on s'assurera que l'ensemble des livraisons se fassent dans les temps, ou du moins le plus rapidement possible, en fonction de ce que les productions permettent.
9: Maud Bréjean, on a entendu le Premier ministre la semaine dernière tirer les leçons de ce qui avait été bien fait, ce qui n'avait pas fonctionné aussi pendant le dernier épisode de canicule. Concrètement, qu'est-ce qui a été fait depuis la semaine dernière pour mieux préparer cette troisième vague de chaleur qui commence?
7: Bon, d'abord, il est faux de dire que le gouvernement n'était pas préparé et que le système français n'était pas prêt.
9: C'était pas l'objet de ma question.
7: On a beaucoup appris, notamment depuis la canicule historique de 2003, que ce soit en matière de coordination, que ce soit en matière de moyens, que ce soit en matière de services déconcentrés de l'État, que je veux évidemment remercier ce matin, je pense aux préfets, je pense aux ARS, qui ont été largement mobilisés. Le plan Orsan 3, vous le savez, est maintenu.
9: C'est le plan, pour que les auditeurs comprennent, hein, qui permet notamment de rappeler des personnels soignants à l'hôpital,
7: Exactement, de s'adapter, d'anticiper aussi les semaines à venir, et donc ce plan sera maintenu
9: justement
7: dans les hôpitaux.
9: L'hôpital, on sait que ça va être une des questions, pardonnez-moi,
7: un nouvel ordre
9: de point de tension. Est-ce que l'hôpital est en mesure de tenir face à une nouvelle vague de chaleur? Tous ceux qui ont été hospitalisés ces dernières semaines ne sont pas forcément sortis. Est-ce que l'hôpital, en période de vacances scolaires, va tenir?
7: L'hôpital français tient. Et c'est ce qu'on constate d'ailleurs depuis plusieurs semaines. Nos hôpitaux ont tenu. Nos EHPAD, c'est là aussi une des grandes leçons de ces dernières semaines, ont tenu. Là où en 2003, on le sait, ça avait été absolument dramatique. Donc ça, c'est des points sur lesquels on s'est nettement amélioré, parce que les organisations se sont améliorées, parce que les moyens se sont améliorés aussi. En revanche, on a des points de faiblesse qu'il faut regarder avec lucidité. Et je pense notamment à la question des personnes qui sont seules, isolées, souvent en zone urbaine, dans les grandes villes, dans les grandes agglomérations, très âgées.
1: On a vu cette surmortalité à Paris, notamment.
7: Où on constate une surmortalité plus importante que ce que ça ne pouvait être il y a quelques années de ça. Je crois que ça doit nous interroger profondément, d'abord sur la manière dont on vieillit en France. Qu'on ait aujourd'hui des personnes très âgées, isolées, qui soient en dehors des fichiers de renseignement qui listent les personnes seules et vulnérables, que personne n'appelle, dont personne ne s'enquiert,
9: et justement,
7: dire, de leur état de santé.
9: C'est quoi, 37 degrés à nouveau prévu à Paris,
7: choses,
9: par exemple?
7: Ça appelle deux choses. D'abord, tout un travail de refonte des fichiers, des bases de données, qui est absolument essentiel, parce qu'il ne faut plus attendre que ces personnes s'inscrivent seules sur les fichiers qui recensent les personnes vulnérables, par exemple des CCAS dans les différentes communes. Il va falloir un travail beaucoup plus proactif, d'aller vers beaucoup plus important, et donc il y a toute une refonte qui va être évidemment engagée sur ce point. Et puis ensuite, je crois qu'il y a une responsabilité individuelle. Je le dis parce que il y a 5 ans...
1: Attendez, pardonnez-moi, juste simplement, oui. On va parler de la responsabilité individuelle, mais vous parlez d'une refonte, c'est-à-dire vous allez demander aux communes de revoir leurs fichiers, vous allez créer un fichier peut-être qui soit un peu plus centralisé. Enfin, comment ça va fonctionner? Vous allez donner des instructions?
7: Mais il y a d'abord un rôle de coordination entre les différents services de l'État, services déconcentrés, avec les collectivités territoriales, évidemment. Il y a une réflexion qui va être menée. Nous, on n'arrive pas avec une solution ficelée par qu'on voudrait imposer depuis l'État ou la rue de Ségur à l'ensemble du système français. Mais de toute évidence, on a là un point de faiblesse sur lequel on doit travailler. Mmh. Voilà. Et donc je crois que c'est, encore une fois, de la lucidité que d'être capable de le dire et de tirer les enseignements de ce qui s'est passé. Et puis ensuite, je crois, et je le dis, que ça doit nous interroger en tant que société, qu'on a tous une responsabilité individuelle. Il y a 60 ou 70 ans, on vivait avec ses parents ou ses grands-parents jusqu'à très tard. Mmh. Je ne dis pas qu'il faut revenir vers ce modèle-là, mais je crois que, en termes de, encore une fois, de chaîne intergénérationnelle, de solidarité intergénérationnelle, la façon dont on prend soin de nos aînés, qu'ils soient d'ailleurs de notre famille ou pas, ça doit nous interroger, parce que c'est pas normal qu'en France, dans une société si avancée où, encore une fois, la solidarité est censée, la fraternité être une valeur absolument cardinale, on ait autant de personnes âgées seules qui décèdent dans leur logement du fait de la chaleur.
1: Maud Bréjon, porte-parole du gouvernement, vous restez avec nous. On va parler notamment des sujets budgétaires, mais avant cela, l'info en une minute. Il est 9h moins le quart et voici Antoine Geoffin.
10: Cédric Jubilard reconnaît le meurtre de son épouse. Son avocat le dit dans une interview à la Dépêche du Midi. Son client lui a adressé un écrit détaillé où il avoue sa culpabilité depuis la disparition de sa femme Delphine dans le Tarn en décembre 2020. Cédric Jubilard avait toujours nié en bloc. Condamné en octobre dernier à 30 ans de réclusion criminelle, il doit être jugé en appel en septembre. Le maire d'Isle-sur-Tête dans les Pyrénées-Orientales décrit sur France Info un spectacle de désolation. Après ce feu toujours actif qui a déjà ravagé 4600 hectares, il mobilise 700 pompiers à forcer 10 000 habitants à évacuer leur maison. On est face à une situation extraordinaire, déclare Maud Bréjon, la porte-parole du gouvernement, invitée du 8:30 France Info. Déjà 11 000 hectares brûlés au 6 juillet partout en France, contre 5 700 l'an dernier à la même époque. 10 morts cette nuit en Ukraine dans des frappes russes sur la région de Kiev. La Russie affirme dans le même temps avoir intercepté plus de 500 drones ennemis. Et puis les Brésiliens éliminés de la Coupe du Monde de football. Cette nuit, battus 2-1 par la Norvège en quart de finale, les Norvégiens retrouveront l'Angleterre tombeuse du Mexique 3-2.
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9: Nous sommes toujours avec Maud Bréjon, porte-parole du gouvernement. On va continuer de parler de la canicule et de ses conséquences politiques, notamment de cette motion de censure qui a été déposée par les écologistes à l'Assemblée nationale, qui sera examinée en début d'après-midi. Elle reproche au gouvernement son inaction en matière de lutte contre le changement climatique. Inaction climatique, on a appris qu'elle serait aussi signée par Olivier Faure, le patron des socialistes. Elle vous fait peur, cette motion de censure, vous la comprenez?
7: C'est une motion de censure de posture politique et je vais vous dire le fond de ma pensée, je trouve que ce n'est pas très sérieux. On a en ce moment 3000 pompiers qui sont mobilisés sur des incendies, on fait face effectivement à une crise climatique très importante qui doit toutes et tous nous mobiliser, on a des difficultés sur le plan budgétaire, on a des lois importantes dont on ne parle plus beaucoup depuis quelques jours, mais qui arrive à l'Assemblée nationale, notamment sur ce sujet central de la protection de l'enfance, que beaucoup ont pourtant défendu, y compris à gauche, qui pensent que face à tout ce que je viens de citer, la solution serait la censure du gouvernement.
1: Les oppositions n'ont pas le droit de s'opposer.
7: Les oppositions ont le droit de s'opposer et le Parlement est extrêmement libre. Mais vous me demandez ce que j'en pense. Je me permets donc librement de vous répondre.
9: Mais Bréjon, ce qu'il vous reproche sur le fond, c'est aussi de ne pas avoir pris la mesure, de ne pas avoir notamment accordé les financements nécessaires pour la lutte contre le changement climatique, pour aussi l'adaptation au changement climatique. Il y a notamment la question du fonds vert qui a été victime de coupes dans le précédent budget. Sa dotation est passée de 2,4 milliards à 837 millions d'euros en 2026. Le Premier ministre a laissé entendre qu'il pourrait à nouveau être raboté pour faire des économies dans les prochains mois. Est-ce que vous vous dites, parfois, on a peut-être fait les mauvais choix, établi de mauvaises priorités?
7: Là encore, d'abord, le fonds vert n'est qu'une partie et une petite partie de l'ensemble du budget.
9: Il permet aux collectivités, oui, notamment, de rénover les écoles, de rénover les établissements.
7: Je suis d'accord, mais enfin, permettez-moi de dire que c'est une petite partie de l'ensemble des moyens qui sont dédiés à la lutte contre le changement climatique et à l'adaptation contre le changement climatique. On pourrait parler du fonds chaleur, on pourrait parler de tout ce qui est fait pour aider les ménages à opérer leur transition énergétique, ce qui permet par exemple de passer de chauffage au gaz aux pompes à chaleur, ce qui vous permet par déduction de rafraîchir votre logement. Donc prenons un peu de hauteur, le budget alloué à l'écologie a doublé depuis 2017. Il a doublé depuis 2017.
9: Il n'a jamais été infondé.
7: Il n'a jamais été aussi important en volume. Il y a aujourd'hui davantage de moyens alloués à l'écologie que sous le mandat socialiste entre 2012 et 2017. Donc il faut quand même repositionner quelques vérités à leur place. Est-ce qu'on peut aller plus loin ? Est-ce qu'il faudra aller plus loin ? La réponse est oui. Je note quand même quelques incohérences dans le discours porté par Europe Écologie Les Verts. Je les cite puisque c'est eux qui ont été à l'initiative de cette motion censure. Lorsqu'on a présenté la programmation pluriannuelle de l'énergie, sujet que je connais bien puisque c'est aussi mon ministère, en février dernier, qui permet de développer massivement le nucléaire, certes, mais également les énergies renouvelables, les éoliennes en mer, les panneaux photovoltaïques, pour baisser les émissions de gaz à effet de serre. Les écologistes ont voulu, là encore, censurer le gouvernement.
9: Il va être extrêmement stratégique, ce prochain budget. Est-ce que ces fonds dédiés à l'adaptation seront sanctuarisés ? Est-ce que le fonds vert, par exemple, les économies, vous les mettez de côté ?
7: J'allais précisément vous en parler. Ce que je peux vous dire, c'est que s'il y avait une censure du gouvernement, ou tout du moins une absence de budget, il n'y aurait plus de fonds verts à partir du 1er janvier 2027. Il y a 6 mois, les écologistes ont là encore voulu censurer le gouvernement, ce qui aurait amené à l'annulation, le temps d'avoir un budget, du fonds vert. Donc là encore, je crois qu'il y a un peu d'hypocrisie et parfois un double langage de la part des écologistes qui tiennent des discours très proactifs sur la lutte pour le climat, sur les plateaux télé, et qui, dans leur vote, agissent de manière un peu différente. Donc, je le redis, je crois que face à la situation qu'on traverse, prétendre que censurer le gouvernement pourrait durablement, et également à court terme d'ailleurs, apporter des réponses, est un mensonge politique. Voilà, je pense que c'est une posture partisane, mais qui aujourd'hui n'a pas de sens vis-à-vis des faits et de ce qui devrait, pardon, collectivement réussir à nous réunir.
1: Est-ce que ça ne dit quand même pas, Maude Bréjon, que ce budget 2027, il va être quasi impossible à faire adopter? Là, si on commence déjà à se crisper au mois de juillet, imaginons ce que ce sera en décembre.
7: Il va être difficile, je ne vais pas vous dire l'inverse. Moi, je crois qu'il serait absolument insensé de priver la France d'un budget pour l'année 2027.
1: En même temps, budget qui pourrait être refait dès l'élection, enfin après l'élection présidentielle et les législatives.
7: Ce qui nous amène à juillet ou août. Imaginez 6, 7, 8 mois de services votés. C'est 6, 7, 8 mois, par exemple, sans possibilité pour les collectivités territoriales d'avoir recours au fonds vert pour opérer la transition écologique dont on parlait à l'instant. Ce n'est qu'un exemple. Donc, j'espère, bon voilà, je vous le dis, que des femmes et des hommes de bonne volonté du Parti socialiste républicain arriveront à se mettre autour de la table, à construire un budget de sauvegarde qui effectivement sera probablement un budget temporaire, mais qui est un budget dont la France a besoin.
9: Un budget temporaire avant la prochaine élection présidentielle et une nouvelle majorité peut-être à l'Assemblée nationale. Vous étiez justement hier au meeting d'Édouard Philippe, grand lancement de campagne. Vous le soutenez, vous l'avez annoncé la semaine dernière. Il a justement parlé de ses efforts, il a surtout lancé sa campagne.
11: Je sonne l'alerte avec gravité parce que faut se préparer à un déficit public autour de 6,5 points.
1: Alors, c'est Sébastien Lecornu, mais je suggère que... voilà, Sébastien Lecornu qui n'est pas candidat, en tout cas pas à ce stade. Je suggère que donc nous écoutions Édouard Philippe à présent. C'était hier pour son premier meeting de campagne.
12: De notre... Ici, avec vous tous, aujourd'hui, nous lançons cette campagne présidentielle. Nous lançons l'effort collectif qui va nous permettre de reprendre en main le destin de notre pays.
9: Alors nous lançons l'effort collectif, c'est pas non plus du sang et des larmes, mais c'est un effort qui sera demandé aux Français par Édouard Philippe. Est-ce qu'on embarque les électeurs avec cette promesse de difficulté, d'effort à faire ?
7: Je crois qu'on embarque les Français quand on tient un discours de vérité. Et je crois que toute la force d'Edouard Philippe, c'est d'une part sa constance. Il n'a pas varié de discours depuis des années maintenant, et il l'a mis en œuvre lui-même avec le président de la République entre 2017 et 2020. Et puis cette capacité de construire son projet en prenant l'ensemble des sujets principaux par le prisme de la France de nos enfants. Je crois qu'aujourd'hui, et c'est quelque chose de très fort dans le discours qu'il a tenu hier, l'ensemble des décisions que nous prenons doivent être vues, doivent être jugées au regard du bénéfice ou pas qu'elles apportent à nos enfants.
9: Il a promis de trancher les nœuds gordiens, notamment dans nos sociétés.
7: Il disait hier quelque chose de courageux, on privilégie souvent notre confort à leur bonheur, dans les choix qu'on peut faire, dans les choix budgétaires, dans les choix parlementaires qu'on peut faire, dans les choix parfois électoraux
1: mais
7: qu'on peut
1: vraiment
7: faire aujourd'hui. Et je crois que ça demande un peu de courage, parce qu'effectivement, à court terme, c'est synonyme d'effort. Mmh. Mais moi, je m'intéresse davantage à la France de mes enfants. Vous voyez,
9: justement, qu'à la France pour la d'hier. France de nos enfants, une des questions qui va être
7: centrale,
9: c'est la
7: question.
9: Et ça doit
7: être une ligne rouge absolument,
9: des retraites,
7: absolument totale. Tout à fait.
9: Des retraites, il l'a évoqué très brièvement, sans du tout entrer dans les détails, en disant juste que oui, il faudrait que les retraités soient davantage mis à contribution pour le système social. Il est très attendu sur cette question. Il avait évoqué un jour la retraite à 67 ans. Aujourd'hui, quel est le projet de retraite d'Edouard Philippe? On n'a pas vraiment compris, j'ai écouté avec attention le discours hier et je n'ai pas compris.
7: D'abord, il est très attendu et tous les candidats seront très attendus sur cette question qui est une question absolument central pour l'équilibre de tout notre système social qui interroge, là encore, sur le pacte intergénérationnel. Il aura l'occasion d'en apporter les modalités, mais enfin, aujourd'hui, il y a une évidence qui s'impose à nous. Il va falloir qu'on soit d'une part plus nombreux à travailler et d'autre part qu'on travaille un peu plus longtemps. Est-ce que ça concerne l'ensemble des Français? On sait qu'on n'a pas tous le même travail, qu'on n'œuvre pas dans les mêmes conditions, et donc c'est normal que des distinctions puissent se faire. Mais enfin, il y a aujourd'hui un retraité pour 1,7 cotisant, c'était 1 pour 4.
9: Mais pardonnez-moi, mais vous avez fait 5 ans qu'Edouard Philippe dit qu'il travaille sur son projet présidentiel, qu'il réfléchit, etc. J'imagine que sa réforme des retraites, elle est prête. Vous êtes soutien.
7: Vous l'inviterez.
9: Quelle sera cette réforme?
7: Vous l'inviterez. On peut, si vous voulez, faire ce jeu de ping-pong, vous et moi,
9: non,
7: pendant plusieurs minutes encore.
9: Non, mais c'est un sujet qui intéresse, comme vous dites, qui intéresse les Français et qui est au cœur de ce pacte de génération.
7: Par contre, madame, je suis porte-parole du gouvernement, je ne suis pas porte-parole d'Edouard Philippe. Donc, je le laisserai en temps voulu préciser, encore une fois, ces modalités. Mais ces deux grands principes me semblent déjà donner une tonalité importante, être plus nombreux à travailler. Et quand on voit le chômage en France qui a baissé, mais qui pour autant reste important et supérieur à certains de nos voisins européens, on comprend bien que là, c'est une nécessité. Et puis, travailler un peu plus longtemps, encore une fois, au regard des considérations démographiques. Il y a un dernier point que je voudrais dire, et c'est aussi pour ça que moi, j'étais là hier. Je pense qu'Edouard Philippe est aujourd'hui le plus à même de rassembler très largement, de rassembler des femmes et des hommes qui se sentent de droite, qui se sentent centristes, qui se sentent peut-être de nulle part, qui hésitent un peu, mais face au Rassemblement National qui est très fort dans ce pays, face à la France Insoumise qui est extrêmement structurée, je crois qu'on a besoin de femmes et d'hommes, là en l'occurrence d'un homme, d'expérience, encore une fois, lucide, porteur d'espoir, qui sont en capacité d'apaiser le pays.
9: Et vous n'êtes pas porte-parole, mais ça y ressemble un petit peu. Demain, on connaîtra aussi le verdict dans le procès des assistants parlementaires du Rassemblement National, la capacité normalement ou non à Marine Le Pen à se présenter à l'élection présidentielle. Qu'est-ce que ça change pour Edouard Philippe que ce soit Marine Le Pen ou Jordan Bardella, le candidat?
7: C'est moins pour Edouard Philippe que pour la campagne présidentielle. De toute évidence, ça aura un impact factuel sur la campagne présidentielle, puisque ça va, de cette décision va découler le candidat du Rassemblement National. Une fois que je vous ai dit ça, moi je ne rentrerai pas dans ce débat politico-médiatique consistant à savoir qui de ces deux adversaires serait le plus difficile ou le plus facile à battre. Je crois que ça n'a pas beaucoup de sens en politique. On ne choisit pas ses adversaires, on les combat. Et moi je combat le Rassemblement National de Jordan Bardella, de Madame Le Pen et de l'ensemble de ses élus, parce que j'estime qu'il porte un projet d'asphyxie pour le pays extrêmement dangereux, un projet de rétrécissement, un projet d'isolement, et que cela, quelle que soit la tête qui l'incarne, suffit à les combattre.
1: Merci beaucoup Maud Bréjon d'avoir été avec nous ce matin, porte-parole du gouvernement. Restez sur France Info.
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1: Allez, Sophie Briat, une troisième vague de chaleur qui s'installe et pour de bon.
9: Oui, sur la moitié sud, surtout aujourd'hui, avec 16 départements actuellement placés par Météo France en vigilance orange canicule, du sud-ouest à la Méditerranée. Et il fait déjà bien chaud, de 19 à 30 degrés actuellement entre les côtes vendéennes et la Corse. Cet après-midi, les 39 degrés seront atteints à Cognac et Carcassonne, 38 à Bordeaux et Biarritz, 37 à Toulouse, Marseille et Perpignan, 36 à Poitiers et Avignon, 30 degrés à Cannes, et cette chaleur caniculaire s'installe sous un franc soleil et le temps va rester sec à très sec pour aujourd'hui et les jours à venir. Sur la moitié nord jusqu'aux Alpes et la région lyonnaise, il fait actuellement de 14 à 23. Cet après-midi de 24 à 36, 34 à Lyon, 35 à Paris, 33 à Strasbourg et 24 degrés, ça sera à dire.
1: Merci à vous Sophie Briat et bonne matinée avec nous sur France Info. Bienvenue, il est 9h. Et à 9h, voici votre journal. Bonjour William Gacostin.
14: Bonjour, à la une de ce 6 juillet, Cédric Jubilard, qui avoue être responsable du meurtre de sa femme Delphine, revirement annoncé par son avocat ce matin. À la une également, les incendies qui ont déjà brûlé deux fois plus de surface en France que l'année dernière. Nous serons dans les Pyrénées-Orientales durement touchées. Et puis un parfum de scandale au Mondial de football, avec un carton rouge contre un joueur américain annulé après un appel de Donald Trump. Depuis la disparition de sa femme Delphine fin 2020 à Cagnac-les-Mines dans le Tarn, il n'y est en bloc, même après sa condamnation en première instance à 30 ans de prison. Mais à 2 mois du procès en appel, Cédric Jubilard reconnaît le meurtre. Yannick Falt, information de la Dépêche du Midi confirmée par France Info.
15: C'est dans une lettre manuscrite que Cédric Jubilard est passé aux aveux, selon son avocat cité par la Dépêche du Midi. Pierre de Buisson confirme ses aveux à France Info. Cédric Jubilard lui a fait part, dit-il, de son souhait de reconnaître sa culpabilité. L'avocat annonce une conférence de presse à 13h à son cabinet toulousain. Pas plus de précisions à ce stade sur le contenu de ce courrier. Toujours selon son avocat, Cédric Jubilard réserve à la justice les détails des faits ayant conduit au meurtre de son épouse Delphine il y a près de 6 ans dans le Tarn. D'après la Dépêche du Midi, l'homme qui a été condamné à 30 ans de prison se dit également prêt à donner des informations sur la localisation du corps. Des aveux annoncés alors que Cédric Jubilard doit être rejugé en septembre à Toulouse pour son procès en appel. J'ai pu créer un véritable lien de confiance avec lui. J'ai senti un homme affaibli mais qui avait besoin de parler, explique son avocat.
14: Ce n'est pas un jour de victoire, c'est un jour de vérité, réaction de l'un des avocats de la famille de Delphine Jubilard auprès du service police-justice de France Info. La surface touchée par les flammes a plus que doublé en quelques heures dans les Pyrénées-Orientales. 4600 hectares parcourus par cet incendie très important qui touche le département. Un pompier et un habitant hier ont été pris en charge en urgence absolue. On dénombre 5 blessés plus légers ce matin. L'évacuation de 25 communes a été ordonnée hier. Julos, vous êtes sur place pour France Info. Vous avez passé la nuit avec ces sinistrés hébergés dans un centre de la commune du Soleil.
16: Oui, les premiers cafés sont distribués en ce moment même après une nuit passée sur des lits de camp. Ça, c'est pour ceux et celles qui ont réussi à dormir, contrairement à Pierre, 80 ans, habitant de Corbère-les-Cabanes.
17: Je ne vais pas partir, moi je vais rester, mais c'est comme ça. Non, moi je suis dans la rue principale, et ça risque rien. Bon, peut-être les fumées, ils disent que c'est toxique, mais...
16: Ce qui frappe dans les discours, c'est l'effet de surprise. Tout le monde, ou presque, ici, a pensé que les flammes n'arriveraient pas jusqu'à leur domicile. Hier matin encore, ils les voyaient au loin, dans la montagne. Mais ça, c'était avant que le vent tourne et oblige Pamela à partir avec sa famille.
18: On a eu un énorme nuage de fumée. J'ai arrosé ma maison avec mon tuyau d'arrosage. J'ai tout arrosé. Ma maison, c'est une de mes voisins. Et puis, on a dit, on s'en va. Moi, j'ai envie de chialer. J'ai tout laissé, tout... tous mes souvenirs.
19: C'est la fête de ma maman qui est décédée.
16: Les agents de la mairie s'attendent à ouvrir le centre plusieurs jours. Les bénévoles de la Croix-Blanche qui se relaient ici pour apporter de la nourriture, de l'eau et du réconfort sont réquisitionnés aujourd'hui et demain par la préfecture pour l'instant.
14: La France Info reportage dans les Pyrénées-Orientales signé Jules Hausse. Autre incendie qui n'était toujours pas maîtrisé aux dernières nouvelles dans la Drôme, dans le secteur de Die. 350 hectares de végétation ont été parcourus. Deux hameaux ont été évacués. En revanche, la situation semble s'être calmée dans le Gard où un autre feu a été fixé. Il a touché au total plus de 500 hectares, une accalmie qui permet de rouvrir l'autoroute A9 qui avait été fermée à la circulation. France Info, il est 9h04, la Russie annonce avoir abattu plus de 500 drones lancés sur son territoire par l'Ukraine la nuit dernière. De son côté, Kiev annonce la mort d'au moins 10 personnes dans de nouvelles frappes menées sur la capitale ukrainienne. Une guerre où les canons César français ont aidé les Ukrainiens à se défendre, et voilà une information de la cellule d'investigation sur la seule usine française qui fabrique les corps d'obus utilisés dans ces canons César. Elle est menacée, les salariés et les syndicats des forges de Tarbes dans les Hautes-Pyrénées alertent sur les difficultés de leur maison mère, Europlasma. Ils accusent l'État, Maxime Tellier, de laisser ce site stratégique entre les mains d'un groupe financièrement fragile, allié à un fonds d'investissement sulfureux.
20: Entre les pannes à répétition, les factures impayées et un carnet de commandes qui s'épuise, les salariés redoutent la fermeture du site, d'après cet ancien employé qui préfère garder l'anonymat.
21: Que ce soit des volumes de production, des volumes de commandes ou des financements sur le terrain, on ne les voit pas arriver. Donc on alerte les pouvoirs publics, puisqu'on travaille sur le secteur de l'armement. On est les seuls à fabriquer cette munition en France. On bénéficie d'aides remboursables d'État. On se sent lâché et c'est quelque chose qui est très dur à vivre.
20: Et les forges de Tarbes s'inquiètent aussi car leur maison mère, Europlasma, accuse une perte de 35 millions d'euros l'an dernier avec plusieurs filiales en redressement ou en liquidation et que le groupe est financé par un fonds d'investissement très controversé basé à Dubaï et aux Bahamas qui a fait s'effondrer l'action en bourse et l'État a laissé faire pour José Navarro qui suit le dossier pour la CGT.
22: Entre les paroles et les actes, moi je dis qu'il y a une espèce de gouffre. Et dans ce gouffre, on voit que Forge de Tarbes va y tomber. Oui, il y a une inquiétude, et oui, ce site historique industriel peut aujourd'hui fermer.
20: Et contacter le ministère des Armées assure suivre de près la situation pour préserver l'usine, toujours jugée stratégique pour la souveraineté nationale.
14: Enquête de la cellule d'investigation de Radio France, signée Maxime Tellier, à retrouver sur franceinfo.fr.
16: Allez, il est 9h06, William Guy Costa, la présidence syrienne, annonce une visite imminente d'Emmanuel Macron à Damas.
14: Sans donner pour le moment de date précise, et d'ailleurs l'Elysée n'a pas confirmé, mais si ça se produit, Frédéric Saïs, ce serait une première pour un leader occidental depuis la chute de Bachar al-Assad il y a un an et demi.
23: Aucun dirigeant occidental ne s'est rendu en Syrie depuis l'accession au pouvoir d'Ahmed el-Sharaa. Difficile de s'afficher avec cette figure controversée, ancien djihadiste, devenu président en costume cravate. Emmanuel Macron a d'ailleurs suscité la polémique il y a un an en recevant à l'Elysée le nouveau dirigeant syrien. Là aussi, cette invitation était une première dans le monde occidental. Alors pourquoi cette relation suivie entre Damas et Paris ? Emmanuel Macron mise sur ce nouvel homme fort dans un Moyen-Orient où les rapports de force se redessinent après la guerre en Iran. Le président syrien, lui, veut rassurer les Occidentaux malgré les divisions communautaires dans son pays, malgré les attentats, 10 morts dans une explosion à Damas la semaine dernière. Ahmed el-Sharaa en quête de reconnaissance internationale donc et surtout d'investisseurs. Après plus de 10 ans de guerre, le pays est à reconstruire. Chantier estimé entre 400 et 900 milliards d'euros. La présidence syrienne annonce d'ailleurs qu'Emmanuel Macron viendra accompagné d'une délégation de chefs d'entreprise.
14: Frédéric Saïs pour France Info.
16: Une réclamation des posée par la France auprès de la FIFA.
14: Oui, pour réclamer l'annulation d'un carton jaune attribué samedi dernier à Michael Olise, le Français, lors du match contre le Paraguay au Mondial de football. La FFF espère peut-être bénéficier du même traitement que les États-Unis avec une décision de la FIFA qui fait déjà scandale. La FIFA a suspendu un carton rouge qui devait priver Folarin Balogun, l'attaquant star des États-Unis de huitième de finale la nuit prochaine contre la Belgique. Olivier Poujade, d'une décision après un coup de fil de Donald Trump au patron de la FIFA.
24: Merci à la FIFA d'avoir pris la bonne décision et d'avoir réparé une grave injustice. Le message est signé en majuscule, président Donald J. Trump, sur son propre réseau social. L'ingérence est évidente et clairement assumée. La Maison Blanche ne contestera même pas le coup de fil de Donald Trump à Gianni Infantino, président de la FIFA, révélé quelques heures plus tard par le New York Times. Un gentil coup de pression politique pour annuler une sanction sportive, une vaste farce pour Rudy Garcia.
0: Je ne savais pas que dans le bureau de la FIFA, le 5 juillet correspondait au 1er avril en Europe.
24: Le sélectionneur de la Belgique, adversaire ce soir de l'équipe américaine, peut évidemment compter sur le soutien de sa fédération qui fera appel de cette décision.
0: La fédération belge, elle se défend pas elle-même, elle ne défend pas l'équipe nationale, elle défend le football en général, elle défend son intégrité, elle défend son éthique.
24: Si l'article 27 du règlement invoqué par la FIFA lui laisse toute latitude pour reconsidérer certaines décisions arbitrales. Dans le dossier Balogun, ce qui pose problème, c'est évidemment ce coup de fil de Donald Trump à Gianni Infantino, une nouvelle illustration de la déférence d'Infantino à l'égard du président américain. La Belgique est prévenue, les autres pays aussi. La FIFA est prête à tout pour satisfaire Donald Trump, y compris salir un peu plus son image.
14: Olivier Poujade, les résultats des dernières heures au Mondial à présent avec une première depuis 36 ans. Le Brésil ne verra pas les quarts de finale. La Seleção a été éliminée par la Norvège hier, 2-0 avec un Neymar en larmes à la fin du match, lui qui met fin à sa carrière internationale. Et puis l'Angleterre, elle s'est qualifiée en quart de finale en battant le Mexique. À Mexico, score final, 3-2. Et puis ce n'est pas aussi médiatisé que la Coupe du Monde de football, mais le championnat du monde de décortiquage de crevettes avait lieu hier à Lefrancouc, c'est dans le Nord, remporté par une Belge. Elle s'appelle Chantal, elle a dépioté 146 grammes de petites crevettes grises en seulement 10 minutes. Bel exploit.
2: Quel talent, effectivement. Merci à vous. Presque autant de talent que William Gacostin. C'était votre journal, mon cher William. Il est 9h09. Vous restez avec nous sur France Info. On va parler dans quelques secondes de cet incendie toujours très agréable dans les Pyrénées-Orientales, incendie toujours en cours d'ailleurs, hein, toujours pas fixé. On fait le point avec le maire d'une commune au cœur du feu. Dans quelques secondes, nous serons également en Iran où les obsèques, l'hommage à l'ayatollah Khamenei se prépare. Nous avons un journaliste sur place, un des rares journalistes occidentaux à avoir pu aller sur place. Et puis je vous donne un dernier rendez-vous, ça ce sera juste avant 9h30. Le Célestin qui font l'info, c'est un de vos rendez-vous de l'été avec ce matin une star parmi les stars, 4 de Neuve, dont on vous raconte le destin. Merci d'être avec nous.
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2: Des flammes qui lèchent les routes, voire qui les traversent, un brasier parfois de plusieurs mètres de haut. Les images qui nous arrivent des Pyrénées-Orientales ces dernières heures sont spectaculaires. Incendie très virulent, attisé par les vents et information de la nuit, déjà 4600 hectares brûlés, l'équivalent en superficie de la ville de Lyon. Tout cela en à peine 2 jours. On va faire le point avec vous ce matin. Alain Fabresse, bonjour.
6: Oui, bonjour.
2: Et merci d'être avec nous, maire d'Is-sur-Tête, l'une des communes au cœur du feu. Déjà, une première question, je donnais le chiffre de 4600 hectares brûlés. Hier après-midi, c'était moitié moins. Est-ce que ça veut dire que le feu progresse encore très vite?
6: Oui, le feu progresse encore malheureusement, puisque la tramontane souffle encore assez fort, donc ça nourrit les flammes. Et puis bon, voilà, c'est un effet avec l'hygrométrie, la tramontane qui souffle, et puis aussi la chaleur, quoi. C'est un cocktail molotov, là. Vraiment, le feu a du mal à être fixé aujourd'hui. Je suis désolé, mais c'est la deuxième nuit blanche et on est tous exténués, tous mes amis maires des communes alentours, on est fatigués.
2: C'est ça ce matin, votre état d'esprit, on imagine, et on l'entend d'ailleurs, il y a une forme d'usure, de fatigue après ces 48 heures à lutter.
6: De la fatigue et de la tristesse aussi par rapport aux populations qui sont vraiment impactées aussi. Voilà, c'est un spectacle de désolation pour Is-sur-Tête aussi. C'est voilà. Il y a du bâti qui a été touché, des personnes qui ont perdu leur habitation. Il y a un bilan qui doit être fait. Je ne peux pas, alors qu'il est, vous donner un bilan.
2: Ça concerne plusieurs habitations dans votre commune.
6: Oui, ça concerne plusieurs habitations dans la commune et pas que dans ma commune. Il y a des petites communes limitrophes comme Boulternère aussi. Je sais qu'il y a aux alentours d'une vingtaine d'habitations comme Aïe, peut-être plus, et pareil sur la petite commune de Rodez aussi, qui a été impactée également. Voilà, on est tous à pied d'œuvre. Là, les pompiers sont toujours là et fort heureusement. Mmh. Et vous voyez, pendant que je vous parle, il y a encore le capitaine des pompiers qui est en train de me joindre pour me donner un dernier bilan de la situation. Mmh. Voilà, c'est vraiment minute après minute, les pompiers s'acharnent sur le feu et font tout leur possible.
2: Simplement, on va faire un point sur la situation avec Thomas Vinclair qui nous a rejoint. Je voulais juste savoir, monsieur le maire, à quoi ressemble ce matin votre village, votre commune, parce que c'est un peu plus qu'un village.
6: Écoutez, Oui, un parti, enfin, le secteur gauche, la rive gauche de la tête, du fleuve La Tête, et c'est un spectacle par endroit de désolation, quoi, la végétation qui est complètement anéantie, et quelques maisons également, quoi. Encore une fois, je vous parle sous l'émotion, et c'est très difficile. Il n'y a encore pas de bilan encore, et il n'y a pas de victimes humaines. S'il y a un pompier qui a été brûlé à 60%, il y a aussi des dégâts matériels sur le matériel des pompiers, mais pour l'instant, l'heure n'est pas encore au bilan, quoi. On est en train encore de s'acharner sur le feu qui était à 4h du matin sur les hauteurs en ligne de crête et un petit peu le versant sur la petite commune de Nefiac également, limitrophe avec Issy-sur-Tête. Toute la population a été évacuée, Issy-sur-Tête a été évacuée hier au soir, pareil pour Corbère-les-Cabanes.
1: Combien d'habitants ont dû quitter votre commune?
6: Oh ben c'est 6000 habitants environ 6000 habitants qui sont partis.
1: Tous les habitants de votre commune sont partis.
6: Ah oui, absolument, tous les habitants de la commune sont partis. De la même manière pour Boulternère, le feu a pénétré à l'intérieur, en cœur de ville, sur Boulternère et Rodez, c'est pareil. Les habitants ont été évacués aussi. Corbère-les-Cabanes, encore une petite commune limitrophe. Les habitants sont partis aussi. Le Saint-Michel-du-Yot également, qui est une commune désastre, un endroit très très très sec, aride,
1: Monsieur le maire,
6: vous
1: restez avec nous. On va simplement faire un point plus global avec vous, Thomas Vinclair. Bonjour.
3: Bonjour.
1: Parce que effectivement, ce qui se passe, c'est que l'incendie désormais s'est déplacé, s'est élargi. On est du côté du massif des Aspres.
3: Exactement. Et ce matin, certains habitants de Perpignan se réveillent avec une odeur âcre qui gratte le fond de la gorge. Et les fumées ont gagné une partie de la préfecture des Pyrénées-Orientales, à quelques kilomètres de là. L'incendie reste virulent. Vous l'avez dit, 4600 hectares ont été parcourus, c'est du jamais vu dans le département des Pyrénées-Orientales depuis 50 ans. Les 700 pompiers mobilisés ont lutté toute la nuit sur un front de 18 km de long. Et il y a quelques minutes, lors d'une conférence de presse, le préfet des Pyrénées-Orientales, Pierre Regnault de la Motte, a salué la mobilisation de ces soldats du feu.
8: Je note que la nuit, toutefois, a été bénéfique, puisque en raison d'une accalmie du vent et de la baisse des températures, le feu n'a pas beaucoup progressé pendant la nuit. Et donc, notre priorité de la journée, c'est évidemment de reprendre cette lutte acharnée pour contenir sa propagation sur sa tête et sur ses flancs.
3: Car les conditions météorologiques aujourd'hui restent très défavorables en raison des fortes chaleurs, de la sécheresse, mais aussi d'une humidité dans l'air exceptionnellement faible.
1: Oui.
3: Et le vent inquiète surtout les autorités. Un vent d'est devrait se lever vers 10h selon les pompiers en direction de zones jusqu'ici préservées des flammes. À cette heure, on compte 5 blessés légers, tandis qu'une cinquantaine de bâtiments ont été impactés. Certains ont été totalement détruits ce matin. Les résidents d'un EHPAD ont été déplacés dans l'un des nombreux centres d'accueil ouverts. En tout, 26 communes ont été évacuées, soit près de 10 000 personnes. Et les 700 sapeurs-pompiers mobilisés peuvent compter sur des renforts venus de Roumanie. Le préfet qui a aussi appelé les entreprises du département à libérer leurs salariés qui sont sapeurs-pompiers volontaires.
1: Oui.
3: Autre message du préfet des Pyrénées-Orientales, il demande aux spectateurs de ne pas se rendre sur le tracé du Tour de France qui doit arriver aux angles à une trentaine de kilomètres de l'incendie. Une décision nécessaire, dit ce matin le préfet Pierre Regnault de la Motte.
8: L'interdiction du public à l'arrivée et autour du parcours, je veux le rappeler, a pour principal objectif d'alléger le dispositif de secours des sapeurs-pompiers et de permettre à ceux-ci de se concentrer sur leur tâche prioritaire qui est de venir à bout du feu de forêt dans les Pyrénées-Orientales.
3: Et enfin, ce préfet appelle les habitants évacués à ne pas tenter de retourner chez eux pour ne pas compliquer le travail des soldats du feu. Des gendarmes sont dans les villages touchés pour empêcher tout cambriolage.
1: Merci Thomas Vinclair et merci à Alain Fabresse, maire d'Issy-sur-Tête, l'une des communes au bord et au cœur d'ailleurs de ce feu. Il est 9h17 sur France Info. Nous prenons à présent la direction de l'Iran, puisque va se dérouler toute la journée et pour même ses prochains jours l'hommage, le dernier hommage à l'ayatollah Khamenei, le guide suprême iranien. L'ayatollah, vous on s'en souvient, tué en février dernier dans un bombardement israélo-américain. C'était le début de cette guerre qui a duré plus de deux mois. Et nous avons à France Info un des très rares journalistes occidentaux autorisés à entrer dans le pays. Jean-Sébastien Soldaini, on vous retrouve à Téhéran. Vous suivez en ce moment même ces cérémonies où une foule considérable est venue y assister.
7: Oui, cette foule, Adrien, elle se masse depuis l'aube sur un parcours de 10 km le long d'une des principales artères de Téhéran. L'avenue de la Révolution se remplit d'un flot continu de personnes sur les trottoirs, les arrêts de bus, les ponts autoroutiers qui traversent cette ville. À l'avant du cortège, le cercueil d'Ali Khamenei déposé sur un camion peine à fendre cette marée humaine. Farhani, une mère de famille, en est à son quatrième jour de ce qu'elle considère être un hommage.
10: J'étais aux prières ce week-end à la Moussala. Je suis arrivée avant même que ça commence et je suis restée 3 jours pour prier et j'y suis restée les 2 nuits pour notre guide suprême. Aujourd'hui, je viens pour lui dire adieu.
7: Au milieu des slogans hostiles aux États-Unis et à Israël, les réponses de ces militants, tous vêtus de noir, sont toujours identiques, quasi mécaniques. Ces Iraniens, soutiens du régime en place jusqu'au bout des ongles, répètent leur désir de vengeance. Saïd Hussein, lui, veut dépasser le chiffre des 20 millions de personnes attendues.
11: Je pense que cette procession va briser le record du monde d'affluence, bien plus que pour le décès de l'Ayatollah Khomeini, fondateur de la République islamique.
7: Tant de monde, impossible à estimer que le parcours du cercueil d'Ali Khamenei a été raccourci. Il a entamé sa route à mi-chemin du trajet initialement prévu. Autour de nous, c'est très difficile de circuler à pied alors que nous sommes probablement à plusieurs kilomètres de la tête de cortège.
1: Bon, et alors Jean-Sébastien, comment le successeur d'Ali Khamenei est-il perçu par les plus fervents supporters du régime qui sont autour de vous ?
7: Eh bien, de Khamenei père à Khamenei fils, pour tous ses soutiens du régime.

0: et il n'est toujours pas apparu en public. Et Mohamed l'assure, c'est très bien comme ça.
1: Nous sommes toujours en temps de guerre. Il ne doit pas apparaître en public et nous serons plus heureux s'il ne se montre pas, parce qu'il est encore en danger.
0: Adrien, les religieux iraniens croient en la prophétie de l'imam caché, celui dont le retour annoncera la fin des temps. L'apparition d'un ayatollah leur suffirait amplement.
2: Un grand merci Jean-Sébastien Soldaini en direct de Téhéran avec Martin Troadec. Et je rappelle, pour être évidemment tout à fait complet, que vous avez été autorisé à entrer sur le territoire iranien, mais que vos déplacements, vos interviews restent encadrés très strictement par le régime.
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2: À suivre, nous revenons en France. Les piscines, instruments anti-canicule, l'État en construit-il suffisamment? On vous donne tous les chiffres dans le vrai ou faux. C'est juste après l'info en une minute, 9h21. Et dans l'actualité ce matin, Antoine Jeufin, Cédric Jubilard l'avoue, il a tué sa femme.
4: Coup de théâtre, l'un de ses avocats le dit à France Info, confirmant une information de la Dépêche du Midi. Il organise une conférence de presse à 13h aujourd'hui, depuis la disparition de Delphine Jubilard. En décembre 2020, dans le Tarn, son mari avait toujours nié être responsable. Le corps de la femme de 33 ans n'a jamais été retrouvé. Un enfant de 7 ans est mort cette nuit dans l'incendie de l'appartement familial à Toulouse, rapporte ici Occitanie. Le feu a pris vers 2h30 du matin à l'ouest de la ville. Il y a 2 blessés légers. Le feu est éteint, une enquête ouverte. Incendie toujours en cours dans les Pyrénées-Orientales. Il n'est pas encore fixé, indique le préfet. 4600 hectares parcourus et 10 000 habitants évacués. 2 blessés graves, 700 pompiers sur place. Et puis la 6e étoile du Brésil attendra. Élimination surprise des Brésiliens cette nuit à la Coupe du Monde de football. Défaite 2-1 contre la Norvège. Fin de la carrière internationale de Neymar. En quart de finale, la Norvège défiera l'Angleterre, tombeuse du Mexique, 3-2.
2: Et qu'on veuille y nager ou simplement y barboter pour se rafraîchir. C'est pas mal avec cette canicule qui revient et ces 16 départements d'ores et déjà en vigilance orange. Une question ce matin dans le vrai ou faux. Bonjour Armel Balogog.
5: Bonjour.
2: Est-ce que l'État investit suffisamment dans les piscines publiques?
5: Le ministre des Sports défend les investissements réalisés ces dernières années. Écoutez Marina Ferrari.
6: Je tiens à rappeler quand même, j'entends beaucoup de choses. 320 projets de piscines ont été accompagnés en France depuis 2019. Mais on sait qu'on a une fragilité sur les piscines, notamment en zone rurale, je le dis.
2: 320 projets de piscines financés par l'État en France depuis 2019. Est-ce que c'est vrai ou c'est faux?
5: C'est vrai. On a pris une par une les listes des bénéficiaires des aides de l'Agence nationale du sport depuis sa création en 2019. Et on a compté, en effet, environ 320 projets de piscines subventionnés par l'État. Ça monte à 350 si on détaille certains projets qui comptent plusieurs bassins. Mais il faut quand même préciser que c'est seulement un tiers de ces projets visaient à créer de nouvelles piscines. La majorité des financements sont allés à la rénovation de bassins déjà existants. Un projet sur 5 servait à installer des bassin mobile, des piscines provisoires pour l'été ou pour donner des cours de natation dans des quartiers mal dotés.
2: Bon, est-ce que beaucoup de piscines sont construites chaque année?
5: Ça aussi, entre une dizaine et une vingtaine de nouvelles mises en service par an, loin derrière le pic des 45 nouvelles piscines mises en service en 2014, donc le rythme a bel et bien ralenti.
2: Bon, et combien de piscines y a-t-il sur le territoire aujourd'hui?
5: Le chiffre qui est habituellement donné, c'est environ 4300, mais si on creuse un peu les données du ministère des Sports, on se rend compte qu'il y a beaucoup de doublons. Les piscines avec 5 bassins sont comptés 5 fois. Si on enlève ces doublons, c'est moitié moins. On en compte plus que 2220 en métropole et en outre-mer. Ça inclut aussi les piscines des campings. Et elles sont assez inégalement réparties sur le territoire, comme l'a dit la ministre. La moitié des piscines sont dans les grandes villes ou dans leurs banlieues. Moins de 40% sont dans les campagnes où il faut souvent faire une demi-heure de route pour pouvoir se rafraîchir.
2: Merci à vous, Armel Balogog. 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Comme chaque matin, tout l'été, voici ses destins qui font l'info. Et cette semaine, un visage, une voix que vous connaissez forcément. 60 ans qu'elle est une star de cinéma, le destin de Catherine Deneuve. Cette semaine, femme hors norme, carrière immense racontée par Hercine Lebovitch. Épisode 1 ce matin, Catherine Deneuve, l'absence d'une sœur.
7: Catherine Deneuve.
8: Elle incarne le cinéma.
9: Elle personnifie la femme.
8: N'est-ce pas qu'il y a deux femmes en moi?
10: Alors vous en êtes la France, quoi, disons.
8: Merci. Merci beaucoup.
11: Moteur.
2: C'est une immense tristesse, une douleur fondatrice qui accompagne toute la carrière et la vie de Catherine Deneuve, la disparition de sa sœur Françoise d'Orléac, dont elle parlait il y a encore quelques semaines au jeune reporter autiste de l'émission Le Papotin sur France Télévisions.
12: Est-ce que vous vous êtes remis de la mort de votre sœur?
8: Non, pas vraiment.

0: Pas vraiment.
1: Est-ce que vous rêvez d'elle parfois? Ça vous arrive, tu rêves d'elle?
0: Oui, ça m'arrive encore. C'est très loin, il y a très longtemps. Mais oui, ça m'arrive encore.
2: Françoise d'Orléac, sœur aînée de Catherine Deneuve, est morte dans un accident de voiture en 1967. Le réalisateur Jean-Pierre Mocky a tourné avec Catherine Deneuve et il a bien connu Françoise d'Orléac.
3: Ça a été un choc terrible pour Catherine. Elle adorait sa sœur et ça a été un coup terrible. Ça.
4: Nous sommes des sœurs jumelles.
2: Elles n'étaient pas jumelles, mais presque. Catherine et Françoise d'Orléac, deux sœurs inséparables qui ont grandi, vécu et joué ensemble. Au départ, dans la famille d'Orléac, deux parents comédiens et quatre filles, dont une demi-sœur, la première véritable actrice vedette, c'est Françoise. Extravertie, elle joue, elle danse, elle rit. Catherine est plus discrète, posée, réfléchie. Françoise, passionnée de théâtre et de cinéma, est la locomotive et Catherine la suit devant les caméras. Entre les deux, c'est l'amitié, la complicité, l'émulation et les petites vacheries affectueuses en série.
5: Ma sœur, à ta poitrine, il tombe de plus en plus. Qu'est-ce qui se passe? Ne rêve pas, je vois ton risque qui va t'arriver. Oh, ben moi, je vois l'enfant aussi. Je n'étais pas prête à l'avoir non plus, je sais que... Oh, elle est dégueulasse, alors.
4: Mi fa sol la mi re, mi fa sol sol sol re do.
2: Au début des années 60, Françoise d'Orléac fait une belle carrière au cinéma. Certains la comparent à Greta Garbo ou à Marlène Dietrich. Catherine, elle, est remarquée en 1960 dans le film L'homme à femme, puis dans Les Parisiennes de Marc Allégret. En 1963, Jacques Demy lui confie le rôle principal d'un long métrage très original, entièrement chanté, Les Parapluies de Cherbourg. En 1964, Les Parapluies de Demy et Deneuve remportent la Palme d'Or au Festival de Cannes face à La Peau Douce de François Truffaut avec Françoise d'Orléac. À ce moment-là, Catherine d'Orléac a déjà changé de nom. Elle l'explique à son ami Pierre Lescure dans l'émission Beau Geste en 2023.
6: Pourquoi tu t'es appelée Catherine Deneuve?
0: Mais à cause d'elle. À cause de ma sœur. J'ai pris donc le nom de jeune fille de ma mère. Mais je préfère mon nom d'Orléac, ouais. Ah oui, de beaucoup.
2: 3 ans après Les Parapluies de Cherbourg, Jacques Demy réunit les deux sœurs, d'Orléac et Deneuve, dans un même film, sa nouvelle comédie musicale, sur d'autres compositions de Michel Legrand, Les Demoiselles de Rochefort. Le réalisateur ne cache pas son plaisir.
7: Il y a une chose qui est très belle, c'est qu'elle s'adore, vraiment. Et déjeuner ou dîner avec elle, ça régale.
2: Les Demoiselles de Rochefort, un film joyeux, coloré, jazz et pop. Mais le malheur frappe 3 mois après le tournage, le 26 juin 67. Françoise d'Orléac, seule au volant de sa voiture, roule trop vite entre Saint-Tropez et l'aéroport de Nice. Un coup de volant, un dérapage, un accident mortel. Le traumatisme dont sa petite sœur Catherine ne se remettra jamais complètement. En réaction, elle travaille d'arrache-pied, enchaîne les tournages de films.
8: Il y a l'idée de se plonger comme ça dans le travail, c'est un réflexe qui est assez naturel.
2: Antoine Debecq est critique.
8: Je pense qu'il y a quelque chose, une forme de dédoublement, de l'idée de travailler pour deux, ou d'avoir la vie de deux, quoi, de deux actrices en une.
2: Françoise d'Orléac, l'esprit d'une grande sœur et la force d'une absence sans laquelle Catherine Deneuve ne serait sans doute pas devenue ce qu'elle est aujourd'hui.
9: C'est Destin qui font l'info, signé Hercine Lebovitch. Donc le destin de Catherine Deneuve, c'est avec Jean-Raphaël Pont et c'est à retrouver sur franceinfo.fr. La météo dans 30 secondes, restez avec nous.
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9: Bon, Sophie Briat, ça y est, il va commencer à faire très chaud, et là, dès ce matin, 9h30 dans certaines régions.
0: Oui, là, j'ai la carte devant moi, il fait de 32 à 23 degrés, alors là, c'est les trois quarts du pays, 32 c'est à Perpignan, 28 à Bordeaux, vous avez déjà 26 à Lyon et 23 degrés à Paris, vous l'avez compris, cette nouvelle vague de chaleur s'installe, et les températures vont vraiment monter, 16 départements sont en vigilance orange canicule, cet après-midi, comptez 39 à Albi, 38 à Bordeaux, il fera 35 à Paris et vous aurez 34 degrés à Lyon et le soleil s'installe sur tout le pays avec, vraiment c'est anecdotique, quelques averses sur le Mercantour et des orages sur le massif Corse cet après-midi.
9: Merci Sophie Briat, bienvenue si vous nous rejoignez sur France Info. Il est 9h30. William Gacosta.
14: De nouveaux feux s'ajoutent à la longue liste depuis hier soir. 50 hectares ont été touchés en Haute-Loire, 250 au nord de Béziers dans l'Hérault, alors que des pompiers continuent de lutter contre les flammes dans la Drôme ou dans les Pyrénées-Orientales. 4600 hectares ont été parcourus selon le dernier bilan par les flammes dans ce département. 700 pompiers sont mobilisés et 10 000 personnes ont dû évacuer hier à Lisfabre.
15: C'est en milieu d'après-midi, quand le vent a tourné et s'est renforcé, que l'on a pu assister sur les routes à des scènes de fuite. Sur le bas-côté, de nombreuses personnes fixent l'horizon et le panache de fumée, l'air inquiet. Certaines sont parties dans la précipitation, comme Clément, un habitant de Boulternère.
16: Ça se passe mal. On n'a pas vu de flammes, mais beaucoup de fumée, de l'odeur, ça pique les yeux, ça fait mal aux poumons. Mais très proche de nous.
15: Philippe, lui, vit dans un mas isolé à Saint-Michel-de-Yotte. Il a les larmes aux yeux. Il a décidé aussi d'évacuer.
17: J'ai préparé des affaires importantes, les papiers de famille, livrets de famille, des papiers importants qui sont importants à mon épouse et à moi et à ma famille. Quoi. Et après, deux valises et on part. Quoi, voilà. Après, on verra demain.
15: Mais l'ambiance bascule un peu plus tard à Ille-sur-Tête. Le ciel qui était bleu s'assombrit soudainement. L'air devient irrespirable, chargé de cendres. Au loin, des explosions de bouteilles de gaz se font entendre, créant la panique, et des dizaines de personnes, hommes, femmes, enfants, arrivent à la salle d'accueil, choquées, comme Nicole qui a vu les flammes arriver près de sa maison.
18: C'était de l'autre côté de la rivière et ça sautait la rivière, c'est monté et là c'est nos habitations qui sont en train de cramer. Les pompiers sont venus, ils nous ont dit il faut évacuer. Donc, j'ai pris mon chien, ma tortue et voilà.
15: En tout, ce sont près de 10 000 personnes qui auront été évacuées ce dimanche soir.
14: Alice Fabre, ici Roussillon pour France Info. À noter que les flammes menacent toujours dans le secteur de Die, dans la Drôme, dans le Gard également. Au total, 11 000 hectares ont été touchés par les feux depuis le début de l'année, selon le ministre de l'Intérieur. C'est deux fois plus que l'an dernier sur la même période. Des feux et de la chaleur. Aujourd'hui, ce sont 16 départements qui sont placés en vigilance orange à la canicule. Une partie sur la façade atlantique, l'autre sur la façade méditerranéenne. Et pour moins subir cette chaleur par rapport aux précédentes vagues, beaucoup tentent de mettre la main sur un climatiseur. Les magasins ont été dévalisés. Il y a des ruptures de stock un peu partout. Mais certains en vendent désormais sur le bon coin. Yvan Plantaille, vous avez rencontré des vendeurs étonnamment bien approvisionnés.
19: Les prix varient entre 300 et 1000 euros. Sur les photos, ces clim mobiles sont encore pour la grande majorité dans leur carton d'emballage, sanglés à des palettes. J'appelle un premier vendeur. Le prix de sa clim est fixé à 500 euros. Deux amis au bout du fil, deux amis qui ont flairé la bonne affaire puisqu'ils en ont une quarantaine en stock.
20: Je les ai achetés il y a 2-3 semaines à Leroy Merlin. Là, pareil, hein, j'essaye d'en récupérer le maximum possible. Mais la plupart du temps, ceux qui m'achètent, c'est pour les revendre derrière encore plus cher.
19: Les clims viennent d'un Leroy Merlin à Madrid, directement envoyés à Bobigny, où ils se trouvent. Et pendant notre appel...
20: On a une cargaison qui arrive. Vu qu'en Espagne, ils ont plus de stocks disponibles. Sinon, vous n'êtes pas intéressé, vous, pour acheter?
21: C'est des 9000, elles ne consomment pas, c'est des A.
20: Et ça fait l'effet chaud et froid aussi en même temps.
19: Deuxième vendeur, Eddy, lui assure qu'il n'en fait pas un business.
22: Ben, je l'ai acheté en Espagne il y a 3 jours. J'en ai pris 7. J'en ai pris un pour mes parents, une pour moi et j'en ai pris en plus pour couvrir les transports. Quoi.
19: Et sur chaque clim, il réalise une centaine d'euros de marge. Un avocat spécialisé nous explique que la pratique est légale tant que vous n'en faites pas une activité. Ce que font manifestement les deux premiers vendeurs que nous avons contactés.
14: Yvan Plantaille, après avoir nié pendant près de 6 ans, Cédric Jubilard reconnaît être coupable du meurtre de son épouse Delphine, selon son avocat. L'infirmière avait disparu fin 2020 à Cagnac-les-Mines, dans le Tarn, sans laisser de traces. Cédric Jubilard avait toujours réfuté être à l'origine de sa disparition. Il avait malgré tout été condamné en première instance à 30 ans de réclusion et un procès en appel devait avoir lieu au mois de septembre prochain. Son avocat doit donner une conférence de presse. À 13h, on la suivra sur France Info et puis un nouveau vol dans un musée français. Le butin est estimé à plusieurs millions d'euros. Des bijoux ont été dérobés hier à l'aube au musée Lalique à Wingen, c'est dans le Bas-Rhin, un musée qui rassemble des objets du célèbre maître verrier du début du XXe siècle, René Lalique.
9: Merci à vous, William Gacosta, pour l'info. 9h35, les sports. Bonjour Cédric Guillou.
1: Bonjour.
9: On en parlait dans le journal, il y a ces incendies bien sûr dans les Pyrénées-Orientales et ça a des conséquences sur le Tour de France notamment.
1: Et oui, puisque la troisième étape qui va voir les coureurs effectuer leur retour en France va se terminer sans public. Au menu, 196 km à parcourir entre Granollers en Espagne et la station française des Angles. Alors, voir les coureurs pédaler sans public, Adrien, ça va surtout concerner la dernière heure de course, les 40 derniers kilomètres, adaptation faite à la demande du préfet des Pyrénées-Orientales. Et c'est plutôt logique pour le patron du Tour, Christian Prudhomme.
3: On pense évidemment d'abord aux populations qui sont concernées par l'incendie, à tous ceux qui doivent se déplacer, etc. Et puis on pense aussi aux gens qui se réjouissaient d'accueillir le Tour, aux Angles bien évidemment, pour la toute première fois, puis aux gens qui venaient, mais je les remercie d'avance pour leur compréhension. Incendie exceptionnel, mesure exceptionnelle sur le Tour. La première chose, c'est la protection des gens. Donc tout ça se fait en accord avec les autorités de l'État. Encore une fois, nous étions en permanence en contact. On s'adaptera encore demain, ou après-demain, ou dans 10 jours s'il le faut, ou l'année prochaine, ou dans 3 ans.
1: Alors les horaires ne changent pas quand même pour cette étape. 12h10 pour le départ fictif. Arrivé aux alentours de 17h, on va suivre ça sur France Info avec le Danois Vingegaard, toujours en jaune.
9: Cédric, nous avons aussi évidemment la Coupe du Monde de foot et c'est fini pour le Brésil, mais ça continue pour l'Angleterre.
1: Oui, les Brésiliens éliminés par la Norvège. En revanche, ça continue pour l'Angleterre qui s'est qualifiée cette nuit grâce à une victoire 3-2 face au Mexique. Succès suivi dans un pub de Londres par Alexandre Berto.
5: Au bout de la nuit, un tri. 4h05 au Hot Pools Pub. L'arbitre vient de siffler la fin du match. L'Angleterre est en quart de finale. Elisabeth, quinquagénaire, danse sur un sol gorgé de bière jonché de confettis. Incroyable match et fierté, c'est le mot qui revient chez les fans anglais, notamment Fionn, peinte en main, visage en sueur.
23: Je n'en reviens pas. Il y a 3 heures, j'étais encore au Pays de Galles. Je faisais un service dans un bar. J'ai pris un bus National Express pour rentrer à Londres et assister à ce match. Et je suis tellement fier. Ces 30 dernières minutes étaient incroyables. Allez l'Angleterre. Come on, England.
5: Three Lions, la chanson rituelle à chaque Coupe du Monde, It's Coming Home, dit le refrain, comprenez, la coupe revient là où le football a été créé. Par superstition, Steven reste muet.
24: Un match à la fois, je ne vais pas chanter tant qu'on n'aura pas gagné. J'ai tiré les leçons des deux dernières Coupes du Monde.
5: Il va dormir à peine 3 heures avant d'aller travailler.
25: Do you regret it? Definitely not.
5: Sans regret, il dit même qu'il va rester aussi longtemps que possible, sa manière à lui de prolonger cette nuit magique.
1: L'Angleterre qui va jouer contre la Norvège en quart de finale, et puis ce soir la suite des huitièmes de finale, Portugal, Espagne et États-Unis, Belgique.
9: Et avant ce match entre Américains et Belges, la Maison Blanche elle-même serait intervenue pour retirer une suspension à un joueur américain.
1: Oui, la FIFA qui a annulé en effet le carton rouge reçu par l'attaquant vedette des États-Unis, Folarin Balogun. Le New York Times affirme que c'est Donald Trump lui-même qui aurait contacté la FIFA pour lui demander la révision de la sanction. La Belgique, qui sera l'adversaire des États-Unis, on le disait la nuit prochaine, s'est déclarée stupéfaite par cette nouvelle. Écoutez, le français Rudy Garcia, c'est le sélectionneur de la Belgique, il est plutôt ironique.
26: Je ne savais pas que dans les bureaux de la FIFA, le 5 juillet correspondait au 1er avril en Europe. De mémoire, je pense que c'est la première fois dans l'histoire de la Coupe du Monde qu'il y ait ce genre de décision. Voilà. Après, moi, je suis coach. Je vais me concentrer sur mon équipe, sur le match. Ce qui compte pour moi, c'est le terrain, c'est mon équipe et qu'on gagne et qu'on arrive en quart de finale.
1: Et le terrain, ce sera à 2h la nuit prochaine, ce match États-Unis-Belgique. Et juste avant, il y aura Alléchant, Portugal-Espagne à 21h.
9: Alléchant, merci à vous. Cédric Guillou, c'était France Info Sport. Vous restez avec nous, il est 9h39. À suivre, des raisins brûlés, des salades qui ne poussent pas. Le monde agricole compte ses pertes face à un été déjà brûlant. C'est le choix de France Info près de Nantes dans à peu près 5 minutes à présent. Nous ferons également un point sur la SNCF qui se prépare à un été avec des millions de voyageurs, des retards peut-être, de la canicule aussi. Comment l'entreprise se prépare à tout cela? C'est le décryptage éco de Fanny Guinochet à 10h10. Mais avant cela et tout d'abord, les aveux de Cédric Jubilard.
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9: Voilà 6 ans qu'il niait le meurtre de son épouse Delphine, pour lequel il a été condamné à 30 ans de réclusion criminelle. Cédric Jubilard passe aux aveux et c'est l'une des informations de cette matinée. Avec nous pour en parler, David Di Giacomo, bonjour.
4: Bonjour Adrien.
9: Chef du service police-justice de France Info. Je salue également Pauline Rongier, bonjour à vous.
6: Bonjour.
9: Avocate de la meilleure amie de Delphine Jubilard. Je commence avec vous sur les dernières informations, David. Donc dans une lettre remise à l'un de ses avocats, Cédric Jubilard a donc reconnu les faits.
4: Oui, en effet, hein, il s'agit d'un écrit détaillé dans lequel il formule des aveux. Ça, c'est son avocat Pierre Debuisson, son nouvel avocat, qui le précise ce matin dans la dépêche du Midi. Et vous le disiez, Adrien, c'est un coup de tonnerre, puisque Cédric Jubilard, il a toujours nié les faits depuis le début. Hein. Il n'a jamais avoué face aux enquêteurs, face aux magistrats, qu'il avait tué sa femme. Pour autant, il s'était confié à plusieurs personnes, notamment à un co-détenu. Il avait aussi dit à sa mère, quelques semaines avant que Delphine Jubilard disparaisse, qu'il allait la tuer et que personne ne la retrouverait. Hein. Il y avait eu tous ces éléments, on s'en souvient, dans cette affaire. Mais aujourd'hui, il franchit un cap supplémentaire et il rédige des aveux. C'est en tout cas ce qu'explique son avocat ce matin.
9: Oui, parce que ça n'avait pas empêché quand même d'être condamné malgré tout. Hein, même
4: En effet, il a été condamné à 30 ans de réclusion. C'était au mois d'octobre dernier devant la cour d'assises. Il doit être, alors est-ce que le procès aura bien lieu en septembre ou pas, ça on le saura dans les prochains jours, mais il doit être logiquement rejugé en appel, puisqu'il avait fait appel, hein, il se disait innocent, donc il a fait appel, il doit être rejugé au mois de septembre, il a changé d'avocat, et son nouvel avocat dit aussi dans cet article qu'il veut, et là je le cite, il veut donner une sépulture à la mère de ses deux enfants, donc il veut donner des indications pour dire aux gendarmes où se trouve le corps,
9: voilà,
4: d'après cette lettre.
9: Rappelons qu'effectivement, dans la mesure où il se défendait d'avoir fait quoi que ce soit, il était impossible de localiser la dépouille.
4: Oui, on a toujours dit que c'était voilà, une affaire sans aveu et sans corps. Et là, eh bien, il rédige des aveux écrits et il se dit prêt à aider les enquêteurs à fournir des éléments détaillés à la justice, hein, non pas via son avocat, sur l'endroit où se trouve sa dépouille. Donc son avocat va faire un point presse à la mi-journée, tout à l'heure on en saura plus, puisque pour l'instant, on a uniquement les éléments qu'il a fournis dans cette interview ce matin.
9: Vous restez avec nous, évidemment, David Di Giacomo, chef du service police-justice de France Info. Je me tourne donc vers vous, maître Pauline Rongier, avocate de la meilleure amie de Delphine Jubilard. Est-ce que vous les espériez encore, ces aveux?
6: Alors non, on y croyait assez peu. Mais au-delà des aveux en eux-mêmes, qui finalement ne sont pas... la question pour nous n'était pas est-ce qu'il est coupable. La réponse était évidente. La question était vraiment où est le corps. Donc dans ces aveux, c'est vrai que le fait de savoir qu'on va pouvoir localiser la dépouille de Delphine, ça c'est évidemment un énorme soulagement, ça c'est certain.
9: David Di Giacomo.
4: Oui, c'est vrai, hein, Pauline Rongier, vous allez le dire, vous défendez l'une des amies de Delphine Jubilard, mais on l'entendait, les enfants attendaient que cela, et pendant le procès, c'est ce qui avait été dit, hein, ils avaient, par l'intermédiaire de leurs propres avocats, demandé à leur père de dire où se trouvait le corps de leur maman.
9: Donc on imagine, maître Pauline Rongier, qu'il y a évidemment une forme de, peut-être de soulagement, à minima.
6: Ah oui, complètement, puisque là, il annonce qu'il va dire où est le corps. Donc, dans les prochains jours, dans les prochaines semaines, c'est vrai qu'il y aura cette possibilité pour la famille, pour les proches, de se recueillir sur le corps de Delphine. Et ça va tout changer dans leur reconstruction. Et c'est vrai qu'Amy, que je défends, avait cet objectif premier de retrouver le corps. Et c'était un vrai, un autre deuil pour elle, celui d'avoir à accepter l'idée que oui, bien sûr, il allait être déclaré à nouveau coupable, mais qu'on ne saurait jamais où est le corps. Donc c'est sûr que c'est aujourd'hui plutôt avec beaucoup de soulagement que cette annonce est accueillie.
9: Merci à vous Pauline Rongier, avocate de la meilleure amie de Delphine Jubilard, et David Di Giacomo du service police-justice de France Info. L'essentiel de l'actualité arrive dans quelques secondes. Restez avec nous.
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29: Le maraîcher face à la canicule, c'est juste après l'info en une minute. Il est 9h moins le quart, 10h moins le quart même. Voici Antoine Geoffin. Et dans l'actualité ce matin, les incendies en France et 11 000 hectares brûlés dans tout le pays depuis le début de la saison.
30: Contre 5 700 à la même époque l'an dernier, d'après le ministre de l'Intérieur. Et un nouveau feu dans l'Hérault, au nord de Béziers, dans une zone difficile d'accès, 250 hectares parcourus jusqu'à présent. Les flammes dévorent toujours la végétation 30 km à l'ouest de Perpignan, 700 pompiers sur le terrain, 2 blessés graves, 10 000 habitants évacués et 4 600 hectares parcourus. Rebondissement dans l'affaire Jubilar. Cédric Jubilar reconnaît enfin avoir tué son épouse Delphine, disparue depuis décembre 2020 dans le Tarn. L'un des avocats du peintre plaquiste confirme à France Info cette information de la Dépêche du Midi. Il donne une conférence de presse à 13h. Cédric Jubilar avait toujours nié être à l'origine de la mort de sa femme, dont le corps n'a toujours pas été retrouvé. Et puis Volodymyr Zelensky appelle les pays de l'OTAN à prendre des décisions fermes lors du sommet prévu demain et mercredi à Ankara, en Turquie. Le président ukrainien réagit après ces bombardements russes cette nuit sur la région de Kiev. Ils ont fait au moins 10 morts, d'après les autorités ukrainiennes.
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29: Et c'est une question qui va se poser et qui se pose d'ores et déjà avec les canicules à répétition. Comment nourrir les Français quand il fait 40 voire 42 degrés puisque les cultures souffrent de la chaleur étouffante. Chaleur qui revient cette semaine, notamment dans l'Ouest, épicentre une fois encore. Bonjour Édouard Marguier.
31: Bonjour.
29: On vous retrouve justement près de Nantes, Loire-Atlantique. Les traces de la canicule d'il y a 10 jours sont encore là, des cultures brûlées et notamment la vigne.
31: Le raisin n'a pas supporté le soleil de plomb. Nous voici à Médon-sur-Sèvre, au cœur du vignoble nantais, connu pour son célèbre vin blanc sec, le muscadet. Hugues Brochard m'emmène dans ses vignes. Les feuilles sont pourtant bien vertes, mais quand on les écarte, on voit les dégâts sur les grappes.
32: Vous voyez, les sels comme ça. Ça, là, ça ne donnera plus rien. En fait, c'est comme si on avait donné un coup de chalumeau sur le raisin. Il devient tout rouge et puis tout séché. Et c'est fini.
31: Il n'a pas plu ici depuis le 20 mai, mais à ce stade, le manque d'eau n'est pas le problème. Selon le vigneron installé ici depuis toujours, il a repris l'exploitation de son père il y a 35 ans.
32: Pour moi, pour l'instant, c'est pas la sécheresse. Ça va le devenir, mais pour l'instant, c'est plutôt le coup de soleil. Quand on est sur une plage, même si on a 3 litres d'eau et qu'on est en plein soleil, on attrape des coups de soleil. Moi, je n'ai jamais vu ça. Bon, tout ne sera pas perdu, j'espère quand même, mais il y a de la perte. Oui. Je pense que dans l'ensemble, bah, moi, j'ai un vignoble là, qui peut perdre... Ouais, 20% de la quantité espérée au départ, quoi.
31: La chaleur a aussi accéléré le calendrier. Les vendanges auront beaucoup d'avance.
32: Autour du 15 août, s'il pleut pas, ça va être plus compliqué. Oui, moi, je n'ai jamais vu une récolte aussi vite. Quand j'ai commencé à travailler, on parlait des vendanges dans le Muscadet autour du 20-25 septembre. Aujourd'hui, on parle du 20 août, 15-20 août. Ça a pris un mois.
31: En attendant, il laisse sa vigne tranquille. Il ne taille pas les feuilles pour qu'elles fassent le maximum d'ombre sur le raisin qui a survécu.
29: Bon, autre culture qui souffre, Édouard, bien sûr, c'est le maraîchage. On sait que le Pays nantais, c'est une région où l'on produit beaucoup.
31: Me voici au milieu des champs de légumes à La Planche sur l'exploitation de Régis Chevalier, 70 hectares. Ces poireaux primeurs, par exemple, ont particulièrement souffert de la chaleur.
3: Un poireau qui a pris chaud, c'est exactement ça. Première feuille, là, à 80% complètement grillée. Celle-là, il faut l'enlever. Là, deuxième feuille, cette pointe-là, elle est à 30%, elle est sèche. Je l'épluche.
31: Et puis, il y a les productions qui ne voient pas du tout le jour, comme ces jeunes pousses de salade. En temps normal, elles devraient recouvrir la totalité de cette parcelle.
3: Je n'ai pas une seule graine de levée. Ça, on la semait le lundi de la semaine de la canicule en se disant « Bon, on va bien y arriver avec nos arrosages à tenir. » Et malgré nos arrosages, on a eu 4 jours à 45 degrés, cramés.
31: Ce qui pose un problème pour la suite de l'activité, lui qui emploie 14 saisonniers et 8 personnes en CDI.
3: On est déjà en train de leur dire qu'ils ne vont pas faire des grosses journées. On évoque du chômage technique chez nous, hein. On n'a jamais fait ça, mais on regarde. Et là, moi, chez moi, j'ai 3 semaines sans récolte.
31: Ce que redoute Ludovic, salarié ici depuis près de 30 ans. Avec la chaleur, il doit travailler entre 6h et midi.
14: Depuis le temps que je suis dans l'entreprise, j'ai jamais vécu ça. On a été obligé d'aménager nos horaires. Parce qu'il faisait trop chaud l'après-midi et donc on va avoir un manque de travail important, je pense, dans le mois de juillet.
31: En sachant que normalement, le début de l'été est une grosse saison de production pour arroser quand il ne pleut pas, Régis Chevalier peut compter sur des retenues d'eau alimentées pendant l'hiver par les toitures de ses serres, mais les deux dernières canicules les ont asséchées.
3: Là, j'ai mon étang que j'ai déjà vu comme ça, hein, mais plutôt fin août, début septembre, quand la saison est passée. Et là, devant moi, quand on commence à voir le fond, là, c'est très inquiétant. Donc là, j'ai un niveau très très bas. Tant qu'il ne pleut pas, je ne ressème pas.
31: Il conclut, fataliste, il faut s'adapter.
29: S'adapter, justement, Edouard, quelles sont les solutions pour l'avenir?
31: Pour Régis Chevalier, la réponse est toute trouvée. Ce sont des serres. Nous voici devant l'une des siennes, sous laquelle pousse la célèbre mâche nantaise, la salade aux petites feuilles.
3: L'avantage de ces serres-là, par rapport au temps qu'on a vécu, c'est qu'on peut mettre des grands filets d'ombrage. Donc, ça veut dire qu'elle a beaucoup moins l'effet brûlant du soleil. Là, je n'aurais pas d'abri, la mâche, ça serait détruite de chez détruite. C'est moins pire qu'en plein champ. Donc nous, on se dit, ces outils-là, il nous en faudra plus demain.
31: C'est indispensable, selon lui, pour tenir toute l'année. La météo est de plus en plus violente, constate l'agriculteur.
3: Là, on parle de la canicule, mais j'ai pris 10 cm de neige. Moi, au mois de janvier, mon plein champ était recouvert de neige. En serre, pas de problème. J'ai pris un orage de grêle début mai. Mes épines en extérieur, ravagées. Sous les serres, j'ai rien eu.
31: Le maraîcher revoit également ses productions. Ça fait 3 ans qu'il plante des pastèques moins gourmandes en eau pendant l'été.
29: Merci à vous, Edouard Marguier, le choix de France Info en Loire-Atlantique ce matin. Et voici l'économie, la politique et l'œil de Constance Fanny Guinochet, Camille Vigogne-Lecoit et Constance Villanova. Bonjour à toutes les trois.
15: Bonjour.
29: Édouard Philippe, ça c'est dans l'édito politique. Taylor Swift, ça c'est dans l'œil de Constance. Mais avant cela, plus prosaïquement, la SNCF. Dans votre décryptage éco, Fanny, qu'on aime parfois critiquer, il n'empêche, en cette période d'été, la compagnie s'attend à de nouveaux records de fréquentation.
15: Il faut dire qu'elle a déjà enregistré 12 millions de réservations pour juillet-août. 12 millions pour vous donner une idée, l'été dernier, sur la seule période estivale, la SNCF avait transporté 25 millions de voyageurs. Donc vous voyez, si on se réfère aux billets déjà achetés, on est déjà à la moitié. Et ces trains vers la Méditerranée, le Sud-Ouest, la Bretagne sont déjà bien remplis, voire complets. Deux raisons à ce succès. D'abord, le contexte international instable pour leurs vacances. Mmh. Les Français choisissent la sécurité, ils vont moins loin, ils restent plus dans l'Hexagone. Ensuite, le pouvoir d'achat. Des budgets des ménages toujours plus serrés, et bien avec des prix des carburants qui restent hauts, le train apparaît comme une alternative économique à la voiture.
29: Donc on imagine un afflux de voyageurs. Comment la SNCF s'y prépare?
15: Elle a déjà rajouté 500 000 places supplémentaires pour cet été, notamment sur les trains vers la montagne. Ça fait déjà plusieurs années que les vacances dans les Alpes ou les Pyrénées ont la cote, mais cette année encore plus. Avec les épisodes de forte chaleur, les Français cherchent la fraîcheur.
29: Bon, est-ce qu'il n'y a quand même pas un risque que les fortes chaleurs perturbent le trafic?
15: Hélas, c'est possible. En juin, souvenez-vous, à cause de la canicule, la SNCF avait dû supprimer près de 10% de ses trains. Et ces prochains jours, si c'est nécessaire pour assurer la sécurité, la compagnie se dit prête à en supprimer davantage. Dans ce contexte, autant vous dire que la SNCF attend avec impatience les nouvelles rames qu'elle a commandées au fabricant Alstom. Mmh. Parce que que ces futurs trains pourront transporter plus de monde, mais aussi parce qu'ils sont censés mieux résister à la chaleur avec des climatisations conçues pour supporter, tenez-vous bien, des 50-55 degrés, alors qu'aujourd'hui la plupart des clims dans les trains sont calibrés pour faire face à des températures jusqu'à 32 degrés maximum. Ces futurs trains seront aussi équipés de batteries pouvant prendre le relais en cas d'arrêt, de problèmes causés notamment par des chaleurs extrêmes. Malheureusement, Alstom a du retard dans ses livraisons. Les nouvelles rames doivent normalement arriver en septembre. C'est donc râpé pour cet été.
29: Merci à vous, Fanny Guinochet. C'était le décryptage éco, la politique. Et je me tourne vers vous, Camille. Et ça y est, voilà Édouard Philippe dans le grand bain de la campagne présidentielle. Objectif, s'imposer au centre droit comme le seul recours.
1: Oui, c'était l'idée de ce grand rassemblement hier à Paris. Des mois que ses soutiens lui demandent d'accélérer, de fondre l'armure, inquiet d'un candidat qui prend son temps, économise sa parole, quitte à se faire oublier. Les proches d'Édouard Philippe le savent, être le plus central ou le mieux placé pour battre le Rassemblement National ne suffit pas à créer une dynamique de campagne. Il faut susciter du désir, provoquer de l'adhésion, bref, emporter les Français avec soi. Alors il y a Édouard Philippe, même s'il précise d'emblée, il ne changera pas, ne comptez pas sur lui pour faire la une de Paris Match en famille, s'exposer sur les réseaux sociaux. Ça, c'est une façon de cultiver sa différence avec Gabriel Attal, son concurrent en centre. Le trentenaire est très actif sur TikTok. Il est accusé en privé par Le Havre d'être un pur produit marketing. Édouard Philippe n'a prononcé ni son nom, ni celui de Bruno Retailleau, deux candidatures qui, si elles se maintiennent jusqu'au bout, peuvent mécaniquement l'empêcher d'atteindre le second tour en divisant les voix du centre et de la droite. Pour les distancer et les décourager, Édouard Philippe compte sur les sondages, mais pas question pour autant de promettre la lune aux électeurs de son camp. Il l'affirme, sa campagne à lui sera sérieuse. C'est l'heure des choix et des efforts collectifs pour reprendre en main notre pays.
29: Sur les efforts à faire, Camille, est-ce qu'on en sait un peu plus ?
1: Peu, Adrien. Édouard Philippe s'est contenté d'esquisser une direction, pas de donner d'éléments tangibles ou précis sur les réformes à accomplir. Un silence particulièrement éloquent sur la question des retraites, l'une des plus clivantes de la prochaine campagne présidentielle. Quel modèle de retraite ? Quel âge de départ ? Envisage-t-il toujours un référendum sur la question ? En 2021, Édouard Philippe avait évoqué un départ à la retraite à 67 ans. Cette position, elle lui colle à la peau, mais de tout ça, il n'a pas été question. Hier, entrée en campagne, oui, mais pas question de donner trop tôt à ses adversaires l'occasion de l'attaquer sur son programme. La vérité, oui, mais seulement quand Édouard Philippe l'aura décidé.
29: Merci à vous, Camille Vigogne-Lecoit, et on termine avec le mariage du siècle dans l'œil de Constance.
5: Oui, dans la nuit du 3 au 4 juillet, pendant que les États-Unis fêtaient leur demi-siècle d'indépendance, donc la fin de leur soumission à la couronne britannique, un autre couronnement se jouait à New York, au Madison Square Garden, la salle mythique de concerts et de sport de Manhattan, le mariage du siècle, celui de Taylor Swift, chanteuse la plus célèbre du monde, et de Travis Kelce, star du football américain. Quand le lieu de la cérémonie a fuité, les fans étaient déjà là.
16: Nous sommes partis de Indianapolis, dans l'Indiana, et nous sommes arrivés à 2h du matin.
17: Certaines personnes ne feraient même pas ça pour leur propre famille.
16: Tout à fait, on ne pourra même pas apercevoir la mariée d'ailleurs. Mais c'est notre mariage royal et c'est un moment d'histoire dont je veux faire partie.
5: 1000 convives, une robe dure sur mesure et l'acteur comique Adam Sandler pour officier. 20 millions de dollars de budget, le tout dans le plus grand secret. Les invités ont signé des accords de confidentialité, ces contrats qui interdisent de tout divulguer sous peine d'amende, décor sous bâche, aucune photo et pas de portable.
29: Bon, mais alors pourquoi une telle fascination ?
5: Parce que Taylor Swift, c'est la reine du storytelling. Avant que vous écriviez à la médiatrice, c'est l'art de raconter une histoire. Depuis 20 ans, album après album, elle sente ses amours et ses ruptures. Et samedi, sur les écrans géants du Madison Square Garden, un panneau rose a annoncé leur union. Les journalistes en direct étaient en feu. Des panneaux lumineux « Just Married » apparaissent. Taylor Swift, petite fiancée de l'Amérique venue de la country, épouse un champion, peut-on faire plus royal ? Le New York Times comme Variety ont vu un mariage royal à l'américaine, une nation née d'une rupture avec la monarchie, s'est trouvée des souverains non pas par le sang mais par le talent et l'argent, au point d'éclipser la fête nationale. Agacée par ce spot dirigé vers une superstar qui soutient les démocrates, sur Twitter, la Maison Blanche a publié un montage qui détourne les fameux panneaux du Garden en cinglant Trump et votre président. Moi, je sais quelle cérémonie j'ai préféré suivre ce week-end.
29: Merci à vous, Constance Villanova. L'œil de Constance, et on passe tout de suite à la météo avant votre journal.
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29: Sophie Bria, très chaud.
15: Oui, il fait déjà 33 degrés à Perpignan, 29 à Bordeaux, vous avez un 26 degrés à Poitiers et Lyon, vous avez un petit 24 degrés à Paris. 16 départements sont placés par Météo France en vigilance orange canicule du sud-ouest à la Méditerranée. Cet après-midi, sur une très grande moitié sud, comptez de 30 à 39 degrés. Je rappelle que ces températures sont sous abri. Tandis que sur la moitié nord, vous aurez de 24 à 33 degrés. Il fera 35 à Paris, 39 degrés c'est à Albi, 34 degrés à Lyon et vous aurez 36 degrés à La Rochelle et du beau soleil partout.
29: Merci Sophie Bria. Pour les 4 prochaines heures, nous avons le plaisir de retrouver Marie Bernardo. Bonjour Marie.
9: Bonjour Adrien, bonjour à tous. Une matinée qu'on consacre en grande partie aux aveux d'un homme, Cédric Jubilard. Que dit-il exactement? Pourquoi maintenant? Qu'est-ce que ça implique pour le procès en appel qui doit débuter dans 2 mois? Les détails dans les prochaines minutes qui nous emmèneront également dans les Pyrénées-Orientales où l'incendie qui a débuté samedi soir fait toujours rage. Département qui accueille d'ailleurs aujourd'hui l'arrivée de la 3e étape du Tour de France que l'on suit bien entendu. Soyez les bienvenus, il est 10h.
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9: Toute l'info avec Laurette Puyot. Et en lutte acharnée contre les flammes, déjà 11 000 hectares ont brûlé depuis le début de l'année, selon le ministre de l'Intérieur, Laurent Nunez. C'est 6 000 de plus par rapport à l'an dernier, à la même période. Le feu dans les Pyrénées-Orientales a parcouru 4 600 hectares de végétation depuis samedi soir. Il se trouve à l'ouest de Perpignan, une première depuis 50 ans dans le département. Et ça n'est pas fini. Bonjour Thomas Vinclair.
19: Bonjour.
9: L'incendie n'est toujours pas fixé ce matin.
19: Non. Pas encore maîtrisé, mais les pompiers ont pu profiter de la baisse des températures cette nuit pour contenir la progression de cet incendie. Seulement une centaine de kilomètres ont été parcourus ces dernières heures, mais maintenant le vent inquiète. Il est certes moins fort aujourd'hui par rapport à hier, mais il doit basculer dans les prochaines minutes vers des zones jusqu'ici préservées des flammes. Les prochaines heures s'annoncent donc décisives. Les 700 pompiers au sol sont ce matin toujours appuyés par des Canadiens. Un dash, un renfort aérien très important quand on sait que ce massif des Aspres est très abrupt. L'accès aux flammes par la voie terrestre est très difficile face à la propagation de cet incendie. 26 communes ont été évacuées, soit 10 000 personnes. Les résidents d'un EHPAD ont été déplacés vers un centre d'accueil. Selon un dernier bilan de la préfecture des Pyrénées-Orientales, 5 personnes ont été légèrement blessées tandis qu'une cinquantaine de bâtiments ont été touchés par les flammes. Certains sont ce matin totalement détruits.
9: Thomas Vinclair pour ses précisions. Une situation qui donc ne permet pas au Tour de France de se dérouler dans des conditions idéales. La 3e étape doit arriver aux Angles à 70 km du lieu de l'incendie dans les Pyrénées-Orientales. Les 40 derniers kilomètres devront donc se faire sans public à la demande du préfet. Décision logique selon le patron du Tour, Christian Prudhomme.
20: On pense évidemment d'abord aux populations qui sont concernées par l'incendie, à tous ceux qui doivent se déplacer, etc. Et puis on pense
7: aussi aux gens qui se réjouissaient d'accueillir le Tour, aux Angles bien évidemment pour la toute première fois, puis aux gens qui venaient, mais je les remercie d'avance pour leur compréhension. Incendie exceptionnel, mesure exceptionnelle sur le Tour. La première chose, c'est la protection des gens. Donc tout ça se fait en accord avec les autorités de l'État. Encore une fois, nous étions en permanence en contact. On s'adaptera encore demain, ou après-demain, ou dans 10 jours s'il le faut, ou l'année prochaine, ou dans 3 ans.
8: Et donc aujourd'hui, la troisième étape part ce midi de Granollers en Espagne pour arriver aux Angles, aux Pyrénées-Orientales. Et c'est un paramètre qui n'aide pas à venir à bout des incendies, la chaleur. 16 départements sont placés en vigilance orange canicule aujourd'hui par Météo France. Ça concerne l'ouest de la France et le sud, avec des températures qui resteront supérieures au normal de saison toute la semaine. Cette troisième vague de chaleur, avec donc des températures jusqu'à 40 degrés pendant plusieurs jours, qui met à mal, vous le savez, nos organismes, bien sûr, mais aussi, vous l'avez peut-être remarqué, nos appareils comme le téléphone et l'électroménager, Yvan Plantey.
10: Oui, à commencer par cet appareil dont on se sert 4 à 5 heures par jour. Thierry a beau éviter de mettre son téléphone au soleil, et cet agent immobilier sent bien qu'il chauffe dans sa poche de pantalon.
11: Avec les températures qu'on a eues, c'est assez monté. La batterie, on voit que c'est aussi même ralenti au niveau du téléphone quand on lance les applications et tout.
12: Il a quel âge votre téléphone ?
11: Le mien, il a actuellement 6 ans, parce qu'en fait, je récupère à chaque fois le téléphone de mon père pour éviter d'en racheter un nouveau.
10: En période de canicule, tous les réparateurs de téléphones immobiles que nous avons interrogés sont formels. Les clients affluent. Eric a même dû changer quelques batteries ces dernières semaines.
13: Plus vous allez utiliser votre téléphone, plus le téléphone va tourner, chauffer. Plus la canicule, en fait, vous avez un téléphone qui, oui, va chauffer. Ça va devenir brûlant.
10: Antoine, lui, intervient tous les jours pour remplacer des réfrigérateurs et des congélateurs en ce moment.
21: En canicule, quand il fait déjà 35 ou 40 degrés dans la pièce, le moteur, en fait, qu'on appelle compresseur, fonctionne donc presque en continu, ce qui fait qu'il va beaucoup plus chauffer et ça va augmenter les risques de panne. En gros, il y a de l'huile à l'intérieur du moteur qui peut bouillonner et monter dans le circuit, ça peut le boucher.
10: Et voici quelques conseils pour éviter la surchauffe de votre réfrigérateur. Si possible, ne le collez pas contre le mur, nettoyez la grille arrière. Et surtout, évitez de l'ouvrir trop fréquemment quand il fait chaud.
8: Le mois dernier, qui a d'ailleurs été le mois de juin le plus chaud jamais connu en France. Un coup de théâtre dans l'affaire Jubilard. Cédric Jubilard reconnaît sa culpabilité dans le meurtre de sa femme Delphine, disparue dans le Tarn depuis fin 2020. Il l'a écrit dans une lettre, confirme l'un de ses avocats ce matin. Il niait depuis toute implication depuis le début de cette affaire. Il avait été condamné à la réclusion criminelle à perpétuité en octobre 2025 par la cour d'assises du Tarn et doit être jugé en appel au mois de septembre. En Ukraine, au moins 10 morts après des bombardements russes dans la région de Kiev. On compte une quarantaine de blessés dans la capitale. Et des frappes qui interviennent après un week-end marqué par de nombreux tirs de drones ukrainiens en Russie. Et puis c'était l'image du soir au mondial de football. Neymar, en larmes, la star brésilienne a annoncé sa retraite internationale après la défaite du Brésil battu par la Norvège 2-1 en huitième de finale. L'Angleterre, de son côté, s'est qualifiée en quart de finale en battant le Mexique 3-2. Laurette Puyot, merci. On va prendre des nouvelles de l'incendie qui fait rage dans les Pyrénées-Orientales. Nous serons en direct de la commune de Solé dans les minutes qui viennent. Tout de suite, vous l'évoquiez, l'affaire Jubilard.
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8: Ce tournant majeur dans cette affaire, la disparition une nuit de décembre 2020 de Delphine Jubilard à Cagnac-les-Mines dans le Tarn. Son mari, Cédric Jubilard, condamné en octobre dernier à 30 ans de réclusion criminelle, doit être jugé en appel, donc dans 2 mois à Toulouse. Lui qui a toujours nié jusqu'ici avoir tué sa femme, a changé d'avocat et a fini, bonjour Aurélien Tirard,
22: bonjour,
8: par se confier, par avouer son entière responsabilité dans sa disparition.
22: Oui, et dans une lettre manuscrite, selon la dépêche du Midi, dans laquelle Cédric Jubilard formule en détail des aveux de culpabilité, indiqué au journal local. Pierre de Buisson, le nouvel avocat de Cédric Jubilard depuis le début de l'année. Ils ont tous les deux noué une relation de confiance, affirme le pénaliste, lui, qui vient avec son père, Guy de Buisson, son deuxième avocat, le voir régulièrement dans la maison d'arrêt de Seix, à côté de Toulouse. Et c'est pendant ces parloirs que ces aveux ont émergé petit à petit, selon l'avocat, par un homme placé à l'isolement depuis 5 ans, dès le début de son incarcération. J'ai senti un homme affaibli, mais qui avait besoin de parler, raconte Pierre de Buisson.
8: Alors, ces aveux, de quoi parle-t-on exactement, Aurélien ?
22: Eh bien, selon son avocat, il reconnaît son entière responsabilité dans la disparition de sa femme, Delphine Jubilard. Cédric Jubilard dit vouloir donner une sépulture à la mère de ses deux enfants. D'après la dépêche du Midi, il revient sur cette soirée du 15 au 16 décembre 2020 à Cagnac-les-Mines, dans le Tarn, dans la maison du couple, où une énième dispute éclate sur fond de crise conjugale. Alors que l'infirmière de 33 ans veut refaire sa vie avec un autre homme, la dispute dégénère, des insultes fusent. Et ce qui se passe après, Cédric Jubilard dit vouloir réserver les détails des circonstances de la disparition de son épouse à la justice. Il dit se mettre à sa disposition pour livrer, je cite, « toutes les précisions nécessaires », selon ses deux avocats cités par le journal local. Cela veut dire qu'il se dit prêt à dire où se trouve le corps de Delphine Jubilard.
0: Cédric Jubilard qui niait depuis plus de 5 ans maintenant toute implication dans le meurtre de sa femme.
22: Oui, que ce soit en garde à vue ou lors de ses différents interrogatoires devant les juges d'instruction jusqu'à son procès qui s'est tenu aux assises du Tarn à Albi l'automne dernier où pendant un mois, il a nié avec constance avoir tué son épouse mais des aveux, souvenez-vous, il en avait quand même formulé au moins à l'un de ses ex-codétenus ainsi qu'à deux femmes qui étaient devenues ses compagnes après la disparition de Delphine Jubilard, tous les trois était venu témoigner lors de ce premier procès.
0: Et j'accueille notre invité Aurélien, qui est l'avocat des deux frères et de la sœur de Delphine Jubilard, maître Laurent Decaune. Bonjour maître.
1: Bonjour.
0: Merci d'être avec nous. Comme, est-ce une forme de soulagement pour vous aujourd'hui ?
1: Il est un peu trop tôt pour le dire. C'est l'ébauche d'un retournement, ébauche qui survient, comme d'habitude, avec M. Jubilard par l'intermédiaire de la presse. Et non pas de la justice. C'est d'ailleurs un peu curieux sur le plan de la méthode, une lettre d'un client à son avocat qui est par nature confidentielle et qui serait le support de cette annonce réservée aux médias plutôt qu'à la justice. Donc, nous prenons acte, mais nous restons très prudents sur la suite.
0: Je vous posais la question parce qu'un autre avocat, l'un de vos confrères des parties civiles, dit que c'est un jour de vérité.
1: C'est le commencement d'une vérité, mais c'est une vérité à laquelle M. Jubilard est contraint par les circonstances, puisqu'il est dans une impasse. Sa position était intenable depuis longtemps. La lourde condamnation qui a été prononcée contre lui, qui n'est pas perpétuité, comme on l'a dit tout à l'heure, mais qui est 30 ans de réclusion, a dû peser dans son esprit et l'a mené à réfléchir sur sa stratégie. Maintenant, est-ce que la stratégie n'est pas encore d'actualité dans cet aveu tel qu'il est formulé maintenant?
0: Aurélien.
22: Maître Decaune, vous représentez les deux frères et la sœur de Delphine Jubilard au premier procès. On les avait vus tous les trois constamment pendant ce mois de procès devant, au premier rang des bancs des parties civiles, très soudés. Ils étaient apparus vraiment très soudés. Est-ce que ce matin, après les aveux formulés par Cédric Jubilard, vous avez déjà pu leur parler, avoir leurs sentiments?
1: Alors, leurs sentiments leur appartiennent et ils sont toujours très disqués, très discrets et très réservés quant à l'exposition de leurs sentiments. Mais c'est objectivement une nouvelle importante pour eux. C'est le début d'un éventuel chemin vers la vérité. Donc, je vous dis, c'est l'ébauche d'un soulagement, indiscutablement. Attendons maintenant de savoir ce que M. Jubilard dira à la justice et pour la justice.
0: Qu'attendez-vous justement de lui maintenant et de la justice ?
1: On attend des explications loyales, mais les événements antérieurs et le procès précédent nous font être prudents à ce sujet. Hein. On verra ce qu'il dira. Est-ce qu'il le dira de façon sincère? Est-ce qu'il essaiera encore de trafiquer la réalité, d'intoxiquer son entourage ou de manipuler les médias comme il l'a fait antérieurement? Nous verrons bien.
0: À ce titre, le premier procès, le procès en première instance, avait été extrêmement frustrant, dur, évidemment, pour les parties civiles.
1: Oui, il s'était refusé à toute formulation de quoi que ce soit qui ait un intérêt avec la vérité. Donc on va voir maintenant. Je crains, à travers ce que je crois avoir compris de cette lettre qu'il a envoyée à son avocat, qu'il va essayer de se faire passer maintenant pour quelqu'un qui est animé d'excellentes intentions. C'est peut-être le cas. Mais en tout cas, ça n'effacera pas toutes les souffrances qu'il a suscitées, non seulement par le crime qu'il a commis, mais par l'attitude qu'il a adoptée aussi.
0: Aurélien.
22: À ce titre-là, vous pensez qu'il s'agit d'une stratégie de la part de Cédric Jubilard pour, lors du deuxième procès, dans lequel il sera très certainement condamné, voire abaisser la peine qu'il encourt ?
1: On ne peut pas l'exclure, mais ça, ce n'est pas notre rôle de parti civil de nous intéresser à la peine. Nous, ce que nous voulons, c'est la réalité des choses, savoir ce qui s'est exactement passé, savoir où est le corps de Delphine, et en finir avec tout ce qui a été créé par lui d'illusions, de mensonges et de faux fuyants.
0: Est-ce que ça met en péril la tenue du procès en appel ?
1: Pas nécessairement. Tout dépend de sa volonté de dire clairement et rapidement ce qu'il a fait. Si on peut retrouver le corps et procéder à une autopsie dans les jours ou les semaines qui viennent, il n'y aurait pas de raison majeure de renvoyer le procès.
22: Ou au moins le reporter.
1: Pardon ?
22: Ou au moins le reporter, parce que pour l'instant, il est prévu au 21 septembre prochain.
1: Oui, non, mais moi je pense pas qu'il soit utile de le reporter si on peut agir très vite. Maintenant, le temps est compté. Là, il y a une course contre la montre qui va se mettre en œuvre. Mais s'il est entendu très rapidement, ce qui devrait être le cas dans le cadre d'un supplément d'information, s'il donne des informations suffisamment précises et claires, on en saura beaucoup plus rapidement.
0: Vous n'avez jamais douté, vous, maître, de la responsabilité de Cédric Jubilard ?
1: Un avocat doute de tout. Ce qu'on fait, c'est qu'on regarde les dossiers et qu'on assiste aux audiences et ensuite on en tire les conclusions qu'on doit en tirer. Et dans le procès de M. Jubilard, tout convergeait vers la culpabilité.
0: Et merci d'avoir été avec nous, maître Laurent Decaune, pour cette première réaction. Avocat donc des frères et de la sœur de Delphine Jubilard. Vous intervenez d'ailleurs dans le podcast Affaire Jubilard, le procès d'une disparition du service Polyjustice de France Info, à écouter toujours sur l'application Radio France. Merci à vous, Aurélien Tirard. Nous rejoignons en présent Jules Hausse dans les Pyrénées. Orientale où 10 000 personnes ont dû être évacuées et où l'incendie qui a débuté samedi soir près du village de Trévillac fait rage. Les pompiers, Jules, s'attendent encore à une journée très difficile. Vous êtes assolés à 15 km environ des flammes. Les pompiers craignent le vent.
3: Oui, un vent marin d'est qui pourrait encore changer la direction des flammes. Ce ne serait pas la première fois depuis le début de l'incendie ce week-end. C'est la principale inquiétude pour les pompiers et les élus au moment où je vous parle. Avec les fortes chaleurs attendues dans la journée, plus de 40 degrés prévus. Depuis une heure, les 700 pompiers mobilisés sur le terrain ont reçu l'appui de 4 canadaires et d'un bombardier Dash. L'incendie a fortement progressé toute la journée d'hier jusqu'à parcourir plus de 4500 hectares de végétation. Selon le dernier bilan donné ce matin par la préfecture des Pyrénées-Orientales, les pompiers ont réussi à contenir le feu cette nuit. Qu'en sera-t-il aujourd'hui ? 26 communes ont dû être évacuées. D'abord les communes situées dans les hauteurs des Aspres, puis plus bas dans la vallée de la Tête. 10 500 personnes ont-elles dû quitter leur domicile et 5 personnes sont blessées selon ce dernier bilan de la préfecture et des pompiers.
0: Et vous avez pu recueillir les témoignages de sinistrés ou de personnes évacuées, Jules ?
3: Exactement, ils sont pour beaucoup installés en ce moment sur la place du village, un peu de légèreté, invités par la mairie du Soleil. Ils sont attablés avec un café avec une eau fraîche ou parfois une bière. Daniel, il vient de la commune de Corbert-les-Cabanes, c'est à 15 km de là. Il a presque le sourire ce matin après une nuit difficile.
14: Moi, ça a été un peu compliqué dans la mesure où mon épouse est invalide et a dû être transportée en ambulance. Et elle séjourne actuellement dans la maison de retraite qui est à proximité. Ce matin, mon infirmière a fait la jonction entre mon épouse et moi. Et nous a même apporté des médicaments qu'on avait oublié de prendre.
3: Et entre les tables de la place, le maire de Corbert-les-Cabanes, commune de 2000 habitants, Philippe Albert, zigzague pour donner les dernières informations qui sont plutôt bonnes.
16: Aujourd'hui, on a été épargnés. Donc on n'a pas d'incendie qui menace, donc voilà, à peu près. On a eu énormément de fumée, donc c'était très, très âcre, très lourd. Donc une nécessité forcément de... L'évacuation était bien nécessaire, voilà, pour l'essentiel.
3: Et vous le comprenez, avec ces nouvelles, les habitants sont donc pressés maintenant de rentrer chez eux, mais il faudra attendre encore pour avoir l'autorisation de la préfecture, parce que, on l'a dit, le vent qui se lève maintient l'incertitude.
0: Jules Hausse, en direct de Soleil dans les Pyrénées-Orientales. Merci Jules.
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0: C'est l'heure du fil info à 10h20 avec vous, Laurette Puyot, et à la une, Cédric Jubilard qui avoue le meurtre de son épouse dans une lettre.
8: Des aveux 6 ans après la disparition de son épouse Delphine. Cédric Jubilard reconnaît donc l'avoir tuée. Ça s'est passé dans le Tarn fin 2020. Il clamait donc depuis son innocence. Le sud de la France toujours en proie aux incendies. 4600 hectares parcourus dans les Pyrénées-Orientales. Incendie déclaré samedi soir, toujours pas fixé. 700 pompiers sont sur place. 10 000 personnes ont été évacuées. 2 personnes, dont un pompier, ont été gravement blessées. Dans l'Hérault, 250 hectares parcourus par les flammes depuis hier au nord de Béziers, dans une zone difficile d'accès. Près de 1000 pompiers ont été mobilisés sur une trentaine de départs de feu. Et puis une troisième vague de chaleur touche la France. 16 départements de l'ouest et du sud sont placés en vigilance orange. Des températures allant jusqu'à 40 degrés sont attendues localement.
9: 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Ce document France Info à présent qui nous emmène à Monaco. Bonjour Yannick Falt.
17: Bonjour.
9: Le grand déballage à Monaco, 3 ans après l'éviction de plusieurs proches du prince Albert.

0: et de nous dans le cadre de notre vie quotidienne, soit rentrant dans mon bureau, soit sortant de restaurant, soit dans la rue à divers moments de la journée ou de la nuit.
1: J'ai été régulièrement suivi, également épié, photographié. La liste de tous mes rendez-vous avec Thierry Lacoste sur 8 mois a été publiée et elle était exacte. Ce qui veut donc dire que pendant 8 mois, on m'a suivi.
2: Les deux hommes ne citent aucun nom au micro en tout cas, mais c'est Patrice Pastore qui est dans leur collimateur, le mania de l'immobilier monégasque avec qui ils sont en conflit ouvert. Contactés par France Info, les avocats de Patrice Pastore dénoncent des insinuations ridicules sur l'existence d'un grand complot, des histoires à dormir debout.
3: L'ancien comptable et l'ancien avocat Yannick parle d'un prince sous influence.
2: Effectivement, et c'est ce que Claude Palmero a déjà dénoncé dans un livre au titre sans équivoque, Monaco interdit, main basse sur la principauté.
1: Un certain nombre d'intérêts privés ont mis la main sur Monaco à la suite d'une purge stalinienne. De nombreuses autres personnes, une trentaine environ, ont fait l'objet d'une véritable chasse aux sorcières après que j'ai été évincé. C'est tout un système qui tient parce qu'il a des ramifications partout, dans l'administration, dans le gouvernement et dans tous les cercles proches de la famille princière.
0: Je ne dirais pas qu'il s'agit d'un état mafieux, loin de là. Il y a quelques attitudes que l'on pourrait qualifier de mafieuses. Un ancien collaborateur du palais avait utilisé l'expression de pieuvre, probablement dans son esprit en référence à la pieuvre en Italie.
2: Là encore, pas de nom prononcé pendant l'interview, mais Claude Palmero a consacré un chapitre de son livre à Patrice Pastore, intitulé « La force tentaculaire », le roi de l'immobilier qui est au contraire victime, selon ses avocats, victime d'un groupe surnommé le G4, dont faisaient partie Claude Palmero et Thierry Lacoste, une guerre des clans qui s'est vite déportée sur le terrain judiciaire. Plusieurs dizaines de procédures sont en cours.
3: Des plaintes dans tous les sens donc, et la principauté, elle aussi, Yannick, a entamé des procédures.
2: Oui, et l'ancien comptable du prince Albert se dit la cible d'une vendetta judiciaire.
1: On en est bientôt à 20 mesures coercitives à mon encontre, entre les gardes à vue, les auditions, les interrogatoires, les perquisitions. La justice monégasque est lancée dans un véritable concours l'épine de l'inculpation. Bientôt on me poursuivra parce que j'ai changé de trottoir sans mettre de clignotant. Il faut absolument, pour le palais princier, justifier une éviction invraisemblable comme je l'ai eue, et ensuite la série de plaintes qu'ils ont lancées contre moi pour m'abattre. On sait bien que dans les justices bananières, l'accusation inventée de corruption est un moyen privilégié pour faire taire les gêneurs.
3: Et que répond alors la principauté à ces accusations, Yannick ?
2: Eh bien, là encore, l'accusé est accusateur par la voix de maître Cyril Bonan, l'un des avocats du prince Albert.
4: Nous avons, au palais, déposé des plaintes multiples contre certaines personnes qui ont abusé de leurs fonctions, se sont livrées pour certaines à des détournements, à des prises illégales d'intérêts. Nous avons dénoncé parfois même des faits de corruption. Je trouve inadmissible que des personnes qui sont visées par ces plaintes veuillent maintenant, dans une démarche quasi orwellienne, se placer elles-mêmes en victime. On ne peut pas continuer à laisser dire que dans ces affaires, il y aurait une justice aux ordres ou un complot qui serait ourdi contre certaines personnes. Et on ne peut pas non plus laisser dire que la principauté serait aux mains d'intérêts privés.
2: Une bataille judiciaire et médiatique, Claude Palmero, l'ancien comptable, annonce un deuxième livre avec de nouvelles révélations, une affaire de gros sous surtout. Claude Palmero affirme qu'il en est déjà à 2,5 millions d'euros de frais d'avocat et de communication.
3: Yannick Fall, service police-justice de France Info, France Info Monde, tout de suite. Avec vous, Éric Biegela, et Emmanuel Macron est annoncé bientôt en Syrie, pays à reconstruire un an et demi après la chute du régime de Bachar el-Assad. Le président de transition, Ahmed el-Shara, ancien leader d'une faction islamiste, tente une reconstruction institutionnelle, sécuritaire, économique, politique, qui sera d'autant plus longue et difficile, Éric, que beaucoup d'acteurs régionaux ne lui facilitent pas la tâche.
5: Oui, même la souveraineté du territoire syrien n'est pas encore complètement à la main d'Ahmed el-Shara. Plusieurs forces militaires étrangères campent toujours dans le pays. Les Israéliens d'abord, qui, dès la chute du régime de Bachar el-Assad, ont avancé militairement à partir du plateau du Golan et soutiennent une faction druze importante dans la région de Souweida, dans le sud-est du pays. Faction druze en rupture de banc avec les nouvelles autorités de Damas. Les Russes ensuite, qui après avoir fait mine de partir, sont aujourd'hui revenus sur les bases qu'ils occupaient durant le règne de Bachar el-Assad. Un retour russe qui s'est cependant opéré en

0: accord avec le nouveau régime. De fait, la Russie ne semble pas nourrir d'ambition territoriale en Syrie, autre que de pouvoir y disposer de bases permettant la projection de ses forces armées en Méditerranée et en Afrique. La Turquie, enfin, alliée militaire d'Ahmed al-Sharaa durant la guerre civile, elle épaule le nouveau régime, notamment militairement, mais l'ambition des Turcs en Syrie semble être surtout de réduire les factions kurdes du nord et du nord-est syrien, et pour ce faire, la Turquie dispose toujours d'une soixantaine de points d'appui et de bases militaires dans le nord syrien.
1: Et sur le plan intérieur, Eric, des affrontements avaient fait des milliers de morts en 2025, affrontements interconfessionnels. Est-ce qu'aujourd'hui le pays est plus sécurisé ?
0: À peine. Certes, ces affrontements visant les communautés alaouites, réputées proches de Bachar al-Assad sur la côte, ou druzes et bédouines dans le sud du pays, ne se sont pas renouvelés en 2026. Mieux, les autorités de Damas viennent d'annoncer avoir renvoyé devant les tribunaux plusieurs personnes issues de leur propre rang et responsables des exactions visant les druzes dans la province de Souyeda l'an dernier, signe qu'un système judiciaire commence à fonctionner. Mais d'autres acteurs déstabilisants, comme l'État islamique, sont toujours présents. Un attentat à l'explosion dans un café près du palais de justice à Damas jeudi dernier a fait 10 morts et 21 blessés. Il n'a pas été revendiqué, mais nombre d'autres attaques depuis la mi-juin, elles, l'ont été, et par l'État islamique. Un bus transportant des employés du ministère de la Défense, des camions-citernes, un quartier général régional militaire et même un juge ont été attaqués par les djihadistes qui manifestement visent les nouvelles structures institutionnelles du pays.
1: Et est-ce que le nouveau régime parvient à lutter contre ces menaces ?
0: De mieux en mieux, en fait. Au dire du gouvernement syrien, plusieurs tentatives de réimplantation en Syrie du Hezbollah libanais ont par exemple été déjoués ces dernières semaines. Le gouvernement syrien est en l'état, aidé par nombre d'acteurs internationaux avec qui il a pris ou repris langue, le Liban, les États-Unis ou la Jordanie par exemple. En mai, les avions jordaniens ont ainsi bombardé en Syrie, dans la zone druze, au moins 6 implantations de fabrication de captagon, une amphétamine dont la production finançait le régime de Bachar al-Assad. Quant à l'État islamique, son chef a été visé par une frappe américaine début juin dans le nord-ouest de la Syrie. Dans les deux cas, ces interventions ont été opérées en parfaite intelligence avec le gouvernement d'Ahmed al-Sharaa, qui a probablement fourni le renseignement opérationnel pour traiter ces cibles.
1: Eric Biegala, c'était France Info Monde. Merci Eric. La météo et un nouveau journal à suivre.
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1: Quel temps fait-il, Sophie Briat ?
8: La troisième vague de chaleur prend ses marques avec des températures élevées entre le sud-ouest et la Méditerranée. Et Météo France a placé plusieurs départements en vigilance orange canicule avec des températures comprises cet après-midi entre 33 et 39 degrés sous abri dans le sud-ouest et de 30 à 37-38 degrés en Méditerranée. Et le soleil s'installe sur tout le pays avec cet après-midi, malgré tout, des averses qui circulent sur le Mercantour et un risque d'orage sur la montagne Corse. Et le Mistral souffle encore entre 50 et 60 km/h en vallée du Rhône. Prudence, car le risque de feu de forêt est encore élevé à très élevé. Sur la moitié nord, jusqu'au Lyonnais et les Alpes, les températures cet après-midi vont de 24 à 36 degrés.
1: Merci Sophie, merci à vous tous d'écouter France Info. Il est 10h30. Alors, d'un nouveau point sur l'info, Victor Maté.
9: Cédric Jubilard. Donc aux aveux, informations de nos confrères de la Dépêche du Midi, confirmée par France Info. Dans un courrier adressé à son avocat, il reconnaît avoir tué son épouse Delphine, disparue dans le Tarn depuis fin 2020, ce qu'il avait toujours nié jusque-là, Yannick Falt.
10: C'est dans une lettre manuscrite que Cédric Jubilard est passé aux aveux, selon son avocat cité par la Dépêche du Midi. Pierre de Buisson confirme ses aveux à France Info. Cédric Jubilard lui a fait part, dit-il, de son souhait de reconnaître sa culpabilité. L'avocat annonce une conférence de presse à 13h à son cabinet toulousain. Pas plus de précisions à ce stade sur le contenu de ce courrier. Toujours selon son avocat, Cédric Jubilard réserve à la justice les détails des faits ayant conduit au meurtre de son épouse Delphine il y a près de 6 ans dans le Tarn. D'après la Dépêche du Midi, l'homme qui a été condamné à 30 ans de prison se dit également prêt à donner des informations sur la localisation du corps. Des aveux annoncés alors que Cédric Jubilard doit être rejugé en septembre à Toulouse pour son procès en appel. J'ai pu créer un véritable lien de confiance avec lui. J'ai senti un homme affaibli mais qui avait besoin de parler, explique son avocat.
9: Et réaction sur notre antenne de l'un des avocats de la famille de Delphine Jubilard. Ce n'est pas un jour de victoire, c'est un jour de vérité. L'incendie dans les Pyrénées-Orientales n'est toujours pas fixé. 700 pompiers mobilisés et 10 000 personnes évacuées aux alentours de Perpignan. Le feu a déjà parcouru 4 600 hectares. La troisième étape du Tour de France depuis l'Espagne en direction des Angles a dû être adaptée. Pas de public sur la partie française. Départ prévu peu après midi. Les incendies, on en compte une vingtaine en France en ce moment, qui progressent en raison des vents et de la chaleur. Une nouvelle vague arrive. Départements du sud et de l'ouest sont placés en alerte orange à la canicule ce lundi, avec des températures attendues localement jusqu'à 40 degrés. Quant à la motion de censure des députés écologistes contre la gestion de la canicule par le gouvernement, le groupe socialiste annonce à l'instant qu'il ne la votera pas. En Iran, les funérailles de l'ancien guide suprême Ali Khamenei, tué dans une frappe américano-israélienne au premier jour de la guerre en février, le cortège transportant son cercueil est conduit à travers les rues de la capitale Téhéran. Des millions de personnes sont attendues. Et puis les larmes de Neymar, battu avec le Brésil, éliminé de la Coupe du Monde de football dès les huitièmes de finale, défaite 2-1 face à la Norvège. À suivre ce soir, le choc Portugal-Espagne, c'est à 21h.
1: À suivre donc en direct sur France Info. Merci Victor Maté. L'affaire Jubilard à suivre. Vous l'évoquiez, les aveux de Cédric Jubilard, qui reconnaît auprès de son avocat sa responsabilité dans la disparition de sa femme il y a plus de 5 ans. Que dit-il exactement? Pourquoi maintenant? Qu'est-ce que ça implique aussi pour le procès en appel? Dans 2 mois, on y répond. Dans quelques minutes, dans une dizaine de minutes, nous rejoindrons l'envoyé spécial de France Info en Iran, la foule à Téhéran, pour suivre le cortège funèbre de l'ayatollah Ali Khamenei. Tout de suite, les incendies dans le sud.
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1: Avec ce brasier de plusieurs mètres de haut, des flammes qui enjambent des rivières, nouvelle nuit de lutte pour les pompiers du sud du pays. Bonjour Thomas Vinclair.
12: Bonjour.
1: Ce matin, tous les regards sont braqués sur les Pyrénées-Orientales, à quelques kilomètres de Perpignan. Là-bas, un incendie monstre ravage toujours le massif des Aspres. 4600 hectares parcourus. C'est le plus important depuis 50 ans, Thomas, dans le département.
12: Oui, et ce matin, les habitants dans une grande partie du département se réveillent avec un goût acre en bouche. De quoi gratter le fond de la gorge. Je vous l'avais dit, 4600 hectares ont été parcourus. Et les 700 pompiers sur place ont lutté toute la nuit sur un front de 18 km de long. La propagation du feu s'est limitée à une centaine d'hectares ces dernières heures. La mobilisation a été efficace, souligne le ministre de l'Intérieur, Laurent Nunez, invité sur France 2 ce matin.
13: Le feu n'est pas fixé, c'est-à-dire qu'il n'a pas encore été arrêté. Pendant la nuit, il y a eu, le vent est un peu tombé, mais ce matin, les conditions se dégradent à nouveau et donc ils vont repartir au combat contre le feu. Je veux vraiment les remercier.
12: Le ministre de l'Intérieur l'a dit, les conditions météo aujourd'hui s'annoncent difficiles. Il y a toujours ce cocktail explosif avec une forte chaleur, une sécheresse, un taux d'humidité dans l'air exceptionnellement faible. Et surtout, il y a le vent, le nerf de la guerre contre les flammes. Il est un peu plus faible par rapport à hier, mais il souffle désormais en direction de zones jusqu'ici préservées des flammes. Dans un dernier bilan de la préfecture des Pyrénées-Orientales, on dénombre 5 blessés légers. Une cinquantaine de bâtiments ont été touchés. Certains sont totalement détruits. En tout, 10 000 personnes ont été évacuées, dont des résidents d'un EHPAD. La préfecture des Pyrénées-Orientales a aussi déposé un arrêté ce matin. Il interdit au public, sous peine de sanctions, de se rendre aux abords des routes du Tour de France. La troisième étape arrive cet après-midi aux Angles, à quelques dizaines de kilomètres à vol d'oiseau de l'incendie. Cette décision était nécessaire, explique le préfet Pierre Regnault de la Motte.
14: L'interdiction du public à l'arrivée et autour du parcours, je veux le rappeler, a pour principal objectif d'alléger le dispositif de secours des sapeurs-pompiers et de permettre à ceux-ci de se concentrer sur leur tâche prioritaire qui est de venir à bout du feu de forêt dans les Pyrénées-Orientales.
12: Le préfet appelle enfin les habitants évacués à ne pas tenter de retourner chez eux car cela pourrait compliquer le travail des soldats du feu. Des gendarmes sont d'ailleurs dans les villages touchés pour empêcher tout cambriolage.
1: 10 000 personnes évacuées, donc une partie d'entre elles accueillies à Thuir, dont le maire est en ligne avec nous. Bonjour Stéphane Mestre.
15: Bonjour.
1: Vous avez déclenché hier soir le plan communal de sauvegarde et reçu donc plusieurs centaines de personnes évacuées, c'est ça ?
15: Oui, oui, nous avons déclenché le PCS autour de 16h, un petit peu avant 16h, afin d'être en mesure d'accueillir le nombre de personnes nécessaires.
1: Comment s'est organisé cet accueil alors ?
15: Alors, dans un premier temps, il était convenu avec la préfecture que les personnes arrivaient sur Thuir, mais repartaient dans des petites villes ou des villages plus loin, pour que nous, ensuite, on puisse accueillir des urgences plus tard dans la soirée ou la nuit. Et donc, nous avons commencé à accueillir et à garder des personnes sur Thuir à partir de 19h-20h. Et donc là, nous avions en amont, dans le cadre du PCS, organisé tout ce qui était repas, lits, soins, etc., pour que les conditions sanitaires et humaines soient le mieux possible.
1: Et comment s'est passée la nuit alors pour toutes ces personnes ?
15: Donc, nous avons eu sur Thuir des personnes hébergées sur un hôtel, des Thurinoises et des Thurinois qui se sont portés volontaires pour accueillir des personnes chez elles. Et dans les bâtiments municipaux, nous en avons ouvert 4, de telle sorte que tout le monde puisse bénéficier de la climatisation. Et nous avons donc réparti les personnes avec un centre de soins qui a aussi été ouvert à la maison du citoyen pour pouvoir accueillir dans des relatives bonnes conditions, on va dire, les personnes les plus vulnérables. Dans la nuit, c'est honnêtement bien passé. Il n'y a pas eu de soucis majeurs sur ce plan-là.
1: Là, vous avez reçu quelques 300, 400 personnes, c'est ça, monsieur le maire ?
15: 300 sur Thuir. Et ensuite, 600 ou 700 qui ont transité par Thuir, qui sont allés ailleurs. Donc, on a eu à peu près un millier de personnes qui sont venues quelques minutes ou toute une nuit de sur Thuir.
1: Et vous vous apprêtez à en accueillir d'autres ?
15: Si c'est nécessaire, on est en possibilité de le faire. C'est peu probable maintenant parce que quand même les personnes sont parties. Hein, donc, c'est les villages les plus touchés. Donc, Ille-sur-Tête, pour le moment, et Boulot-Ternaire, nous avons beaucoup de... Enfin, ceux qui sont côté Thuira, nous avons beaucoup de personnes de ces villages-là. Et puis, l'objectif, c'est qu'ils ne repartent pas chez eux, plutôt. Plutôt qu'en accueillir d'autres, c'est éviter qu'il y ait des personnes qui craquent et qui repartent chez elles, alors que c'est encore potentiellement dangereux. Quoi.
1: Et là, tout le monde est sur le pont, j'imagine, dans la commune, Stéphane Mestre ?
15: Oui, dans les élus... les agents municipaux qui font un travail absolument remarquable, franchement, toute une nuit, là, vraiment félicitations à eux. Beaucoup de bénévoles, la Croix-Blanche, des infirmières qui se sont proposées spontanément, nous avons une médecin aussi à demeure. Et donc, nous faisons mieux pour que les personnes se sentent le plus à l'aise possible. Donc là, le repas de midi est organisé et on commence à anticiper éventuellement la soirée.
1: Oui, justement, quelle est la priorité là, pour vous des heures qui viennent ? Comment s'annoncent-elles ces heures qui viennent ?
15: Donc, nous sommes tributaires de l'avancée de l'incendie. Hein, donc, forcément... notre rôle est d'anticiper le fait que les personnes soient obligées de rester là. Donc, nous faisons attention à ce que les personnes, notamment les personnes âgées, s'hydratent. Nous faisons attention à tout ce qui est soins. Et ensuite, nous anticipons la possibilité d'une nouvelle nuit. Donc, tout ce qui est couverture de survie, dans toutes les villes des PO autour sont solidaires et nous amènent ce qu'il faut pour se nourrir et se vêtir aussi, des vêtements, que les personnes puissent prendre une douche, puissent se sentir le plus à l'aise possible. On est en train de mettre ça en place pour que la journée soit optimale pour nous.
1: Il va vous falloir des dons, par exemple ?
15: Alors des dons pour nous municipalités pas forcément, on a plutôt une entraide entre communes.
1: Ouais.
15: Par exemple les couvertures de survie dans le cadre de notre PCS, nous en avions. Là c'est une deuxième nuit dont d'autres communes nous en passent. Vous voyez, c'est des soucis très très pointus, très précis de la sorte. Après des dons en tant que tels, c'est plutôt les personnes qui ont tout perdu comme besoin de dons, pas la municipalité quoi.
1: Incendie qui se situe où par rapport à vous? Vous n'êtes pas menacé à ce stade, hein, à Thuir?
15: Non, nous ne sommes pas menacés. Thuir est la capitale des Aspres, mais est excentrée par rapport au coin incendie. Ce qui fait que là, les personnes que nous avons hébergées habitent à peu près entre 10 et 15 kilomètres de notre commune.
1: Et merci d'avoir été avec nous, Monsieur le maire Stéphane Mestre. Bon courage donc pour les heures merci qui viennent. Vous qui êtes le maire de Thuir, donc dans les Pyrénées-Orientales. Je me tourne à nouveau vers vous, Thomas Vinclair, parce qu'il y a un autre incendie toujours en cours, cette fois dans le Gard, à l'Adénon. Là, la situation s'améliore.
12: Oui, cet incendie situé entre Nîmes et Avignon est désormais fixé depuis hier soir. Il reste virulent, selon le préfet du Gard. Mais là, les flammes ne progressent plus. À cette heure, 540 hectares ont été ravagés. Les habitants de trois communes ont vu leur obligation de confinement levée. L'autoroute A9 dans l'est de Nîmes a, elle, rouvert sur une seule voie de circulation dans les deux sens. 300 pompiers sont toujours mobilisés pour éviter toute nouvelle reprise. Ce matin, les autorités du Gard appellent les habitants à limiter leurs déplacements. En tout, plusieurs dizaines d'incendies sont actuellement en cours en France. Dans l'Hérault, 250 hectares ont brûlé au nord de Béziers. En Haute-Loire, un incendie a détruit plus de 100 hectares de végétation entre le Puy-en-Velay et Mende. Les incendies se multiplient et cela intervient tôt cette année, note Laurent Nunez, le ministre de l'Intérieur.
13: On a une saison des feux qui est compliquée, elle a démarré avec un mois d'avance. On a déjà un peu plus de 11 000 hectares brûlés. À la même période l'an passé, c'était 5 700. Donc voilà, une saison qui est plus importante compte tenu de la canicule qui a rendu assez sec les végétaux.
12: Et cette bonne nouvelle, enfin, les 7 départements en vigilance rouge, feux de forêt, dont les Pyrénées-Orientales, passeront demain en orange. Selon Météo France, le vent devrait baisser en intensité. Le risque passe donc de très élevé à simplement élevé.
1: Et pour le moment, ça brûle toujours donc dans les Pyrénées-Orientales. Nous y retournons bien sûr dans les minutes qui viennent. Merci Thomas Vinclair. Nous sommes à présent en Iran, à Téhéran, avec l'envoyé spécial de France Info, Jean-Sébastien Soldaini. Vous êtes l'un des rares journalistes occidentaux autorisés à entrer dans le pays. Téhéran, où a débuté le cortège funèbre transportant le cercueil de l'ayatollah Ali Khamenei, cérémonie qui draine, Jean-Sébastien, une foule considérable.
16: Oui, cette foule se masse depuis l'aube sur un parcours de 10 km le long d'une des principales artères de Téhéran. L'avenue de la Révolution se remplit d'un flot continu de personnes sur les trottoirs, les arrêts de bus, les ponts autoroutiers qui traversent cette ville. À l'avant du cortège, le cercueil d'Ali Khamenei déposé sur un camion peine à fendre cette marée humaine. Farhani, une mère de famille, en est à son quatrième jour de ce qu'elle considère être un hommage.
17: J'étais aux prières ce week-end à la Moussala. Je suis arrivée avant même que ça commence et je suis restée 3 jours pour prier et j'y suis restée les 2 nuits pour notre guide suprême. Aujourd'hui, je viens pour lui dire adieu.
16: Au milieu des slogans hostiles aux États-Unis et à Israël, les réponses de ces militants, tous vêtus de noir, sont toujours identiques, quasi mécaniques. Ces Iraniens soutiens du régime en place jusqu'au bout des ongles répètent leur désir de vengeance. Saïd Hussein, lui, veut dépasser le chiffre des 20 millions de personnes attendues.
18: Je pense que cette procession va briser le record du monde d'affluence, bien plus que pour le décès de l'ayatollah Khomeini, fondateur de la République islamique.
16: Tant de monde, impossible à estimer que le parcours du cercueil d'Ali Khamenei a été raccourci. Il a entamé sa route à mi-chemin du trajet initialement prévu. Autour de nous, c'est très difficile de circuler à pied alors que nous sommes probablement à plusieurs kilomètres de la tête de cortège.
1: Et comment le successeur d'Ali Khamenei est-il perçu, Jean-Sébastien, par les plus fervents supporters du régime?
16: Eh bien, de Khamenei père à Khamenei fils, pour tous ses soutiens du régime, ça présente un avantage, la filiation directe.
19: Mojtaba, c'est le même, car il a grandi à l'école d'Ali Khamenei.
16: À un détail près, Mojtaba Khamenei est issu des gardiens de la Révolution, là où son père a eu une formation plus religieuse. Jani le reconnaît, le nouveau guide peut très bien être un ayatollah sous influence militaire et sécuritaire.
20: Les membres du gouvernement et les gardiens de la Révolution sont plus vieux que Mojtaba.
18: Ils ont davantage l'expérience du pouvoir et donc ils auront peut-être plus d'autorité.
9: Les décisions seront peut-être plus collégiales, mais avec une tendance plus dure dans l'exercice du pouvoir. Encore faut-il que ce pouvoir ait un visage. Mojtaba Khamenei n'est toujours pas apparu en public et Mohamed l'assure, c'est très bien comme ça.
19: Nous sommes toujours en temps de guerre. Il ne doit pas apparaître en public et nous serons plus heureux s'il ne se montre pas, parce qu'il est encore en danger.
9: Les religieux iraniens croient en la prophétie de l'imam caché, celui dont le retour annoncera la fin des temps. L'apparition d'un ayatollah leur suffirait amplement.
1: Jean-Sébastien Soldaini avec Martin Troadec. Je rappelle que vous avez été autorisé à entrer sur le territoire iranien, mais vos déplacements, vos interviews sont toutefois strictement encadrés par le régime. Le fil info à suivre, restez avec nous.
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1: France Info, 10h-14h, et à suivre les aveux de Cédric Jubilard. Le fil info à 10h47 avec vous, Victor Maté, toujours ce très gros incendie dans les Pyrénées-Orientales.
9: Plus de 4500 hectares parcourus, 10 000 personnes évacuées, le feu n'est pas encore maîtrisé. D'autres incendies dans le Gard notamment, on compte une vingtaine de sinistres en France en ce moment. Contrairement au patron du parti, Olivier Faure, les députés socialistes annoncent ne pas voter la motion de censure cet après-midi contre la gestion de la canicule par le gouvernement, motion qui n'a mathématiquement aucune chance de faire tomber le Premier ministre. Ce n'est pas un jour de victoire, c'est un jour de vérité. La réaction sur France Info de l'un des avocats de la famille de Delphine Jubilard, 5 ans et demi après sa disparition. Son mari, Cédric Jubilard, passe aux aveux et reconnaît dans un courrier l'avoir tué. Une pluie de drones ukrainiens cette nuit en Russie. Plus de 500, affirme le ministère russe de la Défense. Il y a eu un mort en Crimée annexée. Moscou continue dans le même temps de frapper l'Ukraine. 10 morts dans la région de la capitale Kiev. Cela montre que l'Ukraine a un besoin urgent de défense antiaérienne, dit la présidente de la Commission européenne.
1: 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En tournant donc dans l'affaire Jubilard, Cédric Jubilard avoue avoir tué sa femme Delphine dans une lettre manuscrite transmise à son avocat. C'est le journal La Dépêche du Midi qui révèle ses aveux ce matin, 5 ans et demi. Après la disparition de l'infirmière, Cédric Jubilard, condamné à 30 ans de réclusion criminelle en octobre dernier, il avait fait appel et doit normalement être rejugé dans 2 mois, au mois de septembre. Bonjour David Di Giacomo.
20: Bonjour.
1: Que sait-on alors des aveux du peintre plaquiste ?
20: Alors Cédric Jubilard, qui est toujours en détention, a remis une lettre manuscrite à son avocat Pierre de Buisson, qui le défend depuis le mois de janvier dernier. Lettre dans laquelle, en effet, il passe aux aveux. Dans la Dépêche du Midi, son nouvel avocat explique avoir rencontré, je le cite, un homme affaibli qui avait besoin de parler. Il ajoute que Cédric Jubilard veut désormais donner une sépulture à la mère de ses 2 enfants, ce qui signifie qu'il serait donc prêt à dire au magistrat où se trouve le corps de l'infirmière, où se trouve le corps de sa femme Delphine, ce qu'on ne sait pas depuis 5 ans et demi. Dans cette lettre que la Dépêche du Midi a pu consulter, le peintre plaquiste évoque une dispute avec sa femme alors qu'elle voulait le quitter, des insultes, mais il ne fournit pas plus de détails. Il dit les réserver, ces détails, à la justice, détails de la soirée du 15 au 16 décembre 2020, la nuit où Delphine Jubilard a disparu. Il admet toutefois avoir utilisé la voiture de sa femme pour transporter son corps et le faire disparaître, ce qu'il avait alors vraiment toujours nié, évidemment, jusqu'à maintenant. L'avocat de Cédric Jubilard s'exprimera tout à l'heure, à 13h, à son cabinet, une conférence de presse que nous suivrons, bien sûr, sur France Info pour avoir plus d'éléments sur la teneur de ses aveux.
1: Cédric Jubilard, qui, on le disait, a toujours nié face aux indices accumulés contre lui.
20: Ah oui, Cédric Jubilard, je le rappelle, il a été mis en examen et écroué il y a tout juste 5 ans. C'était en juin il y a 5 ans, et face aux gendarmes, face aux juges d'instruction, face à ses anciens avocats, il a toujours nié avoir tué sa femme. En revanche, des aveux, il en avait déjà formulé pendant l'instruction, auprès d'un co-détenu, vous vous en souvenez peut-être, auprès aussi de 2 de ses ex-compagnes, mais À chaque fois, il disait ensuite au magistrat que ce n'était pas vrai, que c'était pour rigoler, que ce n'était pas sérieux et qu'il était bien innocent. On se souvient aussi du témoignage de sa mère. Elle affirme que quelques semaines seulement avant la disparition de Delphine Jubilard, il avait lancé à sa mère « Je vais la tuer et personne ne la retrouvera jamais ». Alors qu'on le sait, Delphine Jubilard, à ce moment-là, voulait se séparer, elle voulait refaire sa vie avec un autre homme. Et pour la cour d'assises, qui l'a condamnée en octobre dernier, le mobile, c'était ça, c'était cette séparation qu'il ne supportait pas. Donc, des aveux, il y en avait déjà eu, à des proches, mais jamais face à la justice. Et c'est évidemment ce qui est totalement nouveau. On attend maintenant de savoir ce qu'il va dire, hein, jusqu'où il va aller face aux magistrats qui vont l'entendre.
1: Justement, ces aveux, ils sont faits dans une lettre à l'un de ses avocats. Qu'est-ce qui se passe maintenant ?
20: Alors là, il doit être entendu par un magistrat. Il va y avoir un supplément d'information qui va être ordonné. Il va être entendu très vite. Alors, je ne peux pas vous dire quand, mais sans doute dans les prochains jours. Ensuite, s'il fournit des précisions, comme il l'indique dans sa lettre, sur le lieu où se trouve la dépouille de l'infirmière, alors là, des fouilles seront organisées immédiatement par les gendarmes, possiblement aussi en présence de Cédric Jubilard, s'il accepte de collaborer et de leur dire précisément où se trouve le corps. Ensuite, ce corps, il serait autopsié, évidemment, pour essayer de connaître les circonstances, d'avoir des éléments sur les raisons de son décès. Et puis, après cela, il y aura ce nouveau procès. Alors, il devait avoir lieu au mois de septembre prochain. Impossible pour l'instant de vous dire s'il se tiendra bien à partir du 21 septembre ou s'il sera reporté. Mais si, comme le disait l'avocat tout à l'heure des proches de Delphine Jubilard, si tout se passe vite dans les prochaines semaines, c'est toujours possible que le procès ait lieu en septembre prochain, procès en appel. Ce qui va énormément changer, évidemment, c'est que cette fois-ci, il ne sera pas dans la posture d'un accusé qui nie avoir tué sa femme, mais dans celle d'un accusé qui reconnaît les faits. On attend maintenant de voir comment il va se justifier, mais effectivement, ça change tout. On se souvient que les avocats de ces deux enfants avaient répété que les enfants demandaient à leur père de dire où se trouvait la dépouille de leur mère. Hein. C'était vraiment ce qu'ils attendaient le plus lors de ce premier procès, ce qu'ils espéraient aussi lors de ce procès en appel. D'ailleurs, le petit Louis avait dit « Je viendrai témoigner face à mon père pour qu'il me dise de ce qui s'est passé ». On ne sait pas si ça a joué, évidemment, dans ses aveux, mais en tout cas, aujourd'hui, depuis même quelques semaines, il a écrit pour dire que c'était bien lui le responsable et personne d'autre.
1: Et rendez-vous donc à 13h pour la conférence de presse de Pierre de Buisson, l'un des avocats, nouveaux avocats de Cédric Jubilard, conférence de presse que nous suivrons bien entendu ensemble et en direct sur France Info. Merci David Di Giacomo. 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Le vrai ou faux tout de suite. Et c'est avec vous, Armel Balogog, alors que la température augmente et a de nouveau augmenté ce week-end, cette question ce matin, l'État investit-il assez dans les piscines pour qu'on puisse se rafraîchir ?
0: La ministre des Sports défend les investissements réalisés ces dernières années. Écoutez Marina Ferrari.
21: Je tiens à rappeler quand même, j'entends beaucoup de choses. 320 projets de piscines ont été accompagnés en France depuis 2019. Mais on sait qu'on a une fragilité sur les piscines, notamment en zone rurale, je le dis.
1: 320 projets de piscines financés par l'État en France depuis 2019. C'est vrai ou c'est faux, Armel ?
0: C'est vrai. On a pris une par une les listes des bénéficiaires des aides de l'Agence nationale du sport depuis sa création en 2019. Et on a compté, en effet, environ 320 projets de piscines subventionnés par l'État. Ça monte à 350 si on détaille certains projets qui comptent plusieurs bassins. Mais il faut préciser quand même que seulement un tiers de ces projets visaient à créer de nouvelles piscines. La majorité des financements sont allés à la rénovation de bassins déjà existants et un projet sur cinq servait à financer des bassins mobiles, des piscines provisoires pour l'été ou pour donner des cours de natation dans les quartiers mal dotés.
1: Et est-ce que beaucoup de piscines sont construites chaque année ?
0: Ça aussi, entre une dizaine et une vingtaine de nouvelles piscines mises en service par an, loin derrière le pic de 45 nouvelles piscines mises en service en 2014. Donc le rythme a bel et bien ralenti.
1: Et combien de piscines y a-t-il sur le territoire alors aujourd'hui, Armel ?
0: Le chiffre qui est habituellement donné, c'est environ 4300. Mais si on creuse un peu les données du ministère des Sports, on se rend compte qu'il y a beaucoup de doublons. Les piscines avec 5 bassins sont comptées 5 fois. Si on enlève ces doublons, c'est moitié moins. On ne compte plus que 2220 piscines en métropole. métropole et en Outre-mer. Et elles sont assez inégalement réparties sur le territoire, comme le dit la ministre. Hein. La moitié des piscines sont dans les grandes villes, dans les banlieues. Moins de 40% des piscines sont dans les campagnes, où il faut souvent faire une demi-heure de route pour pouvoir se rafraîchir.
1: Le vrai ou faux, merci Armelle Balogog, qui nous amène à l'un de nos rendez-vous de l'été. C'est Ma Santé avec vous, Julien Méniel. Et aujourd'hui, vous nous présentez la boisson idéale, justement, quand il fait très trop chaud. Déjà, Julien, il faut beaucoup boire.
2: Pour fonctionner, notre corps a besoin de 2,5 litres d'eau par jour en moyenne. Alors, on en absorbe une petite partie dans ce qu'on mange, mais le reste, il faut le boire. Les recommandations, c'est de boire 1,5 litre à 2 litres d'eau par 24 heures. Mais attention, quand il fait très chaud, il faut compenser et boire 2 à 2,5 litres et même plus en cas d'activité physique. Mais alors, qu'est-ce qu'on boit ? Au rayon des mauvaises idées, la petite bière fraîche, le rosé, le pastis, etc. Certes, ce sont des boissons qui contiennent de l'eau, mais elles contiennent surtout de l'alcool. Donc, peut-être qu'elles désaltèrent au sens de calmer la soif, mais surtout, elles déshydratent. L'alcool, ça perturbe la production d'une hormone qui s'appelle la vasopressine. Résultat, on urine beaucoup plus. Alors c'est parfait pour éliminer l'alcool, mais comme on urine plus qu'on ne boit, eh ben, au final, on se déshydrate. Alors, quoi d'autre ? Des sodas ? Des jus de fruits ? Non, c'est trop sucré, donc votre corps va aussi augmenter la production d'urine pour filtrer. Des grands verres de boissons bien glacées ? Non plus. Notre corps, il est programmé pour garder notre température interne autour de 36,5 degrés. Pour ça, on a des capteurs de thermorégulation qui vont être trompés par le liquide glacé. Voilà comment ça se passe. En pensant que notre température est en train de baisser, ce qui n'est pas le cas en réalité, notre organisme va faire ce qu'il faut pour la faire remonter. Ça va nous faire perdre encore de l'eau. Alors, est-ce qu'on boit des boissons chaudes ? Désolé, mais toujours pas. Le thé et le café, c'est diurétique et la chaleur de la boisson va nous faire transpirer, donc perdre encore plus de liquide, qui est exactement l'inverse de ce qu'on veut.
1: Bon, alors qu'est-ce qu'on boit pour se réhydrater ?
2: Eh bien, les recommandations sont très claires et très simples. En cas de forte chaleur, l'idéal, c'est de boire tempéré, c'est-à-dire frais ou tiède, mais ni glacé, ni trop chaud. Ça, c'est pour la température. Mais alors, quelle boisson ? La meilleure, évidemment, sans surprise, c'est l'eau plate. Si vous trouvez ça triste, vous pouvez l'aromatiser avec de la fleur d'oranger, du citron, etc. L'eau gazeuse, ça marche aussi, mais attention, en grande quantité, ça peut causer des problèmes d'estomac. Et il y en a certaines qui contiennent beaucoup de sel, donc adaptez votre consommation à votre cas, à votre état de santé. Et puis bien sûr, vous avez le droit de vous faire plaisir, hein, mais l'alcool et les boissons sucrées, non seulement ça ne compte pas dans les 2,5 litres par jour, mais il faut même compenser par un verre d'eau en plus pour chaque verre bu.
1: C'est Ma Santé, conseil signé Julien Méniel. À demain Julien, la météo et un nouveau journal dans quelques secondes.
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1: Il fait chaud, Sophie Briard.
8: La troisième vague de chaleur prend ses marques avec des températures élevées entre le sud-ouest et la Méditerranée. Et Météo France a placé plusieurs départements en vigilance orange canicule avec des températures comprises cet après-midi entre 33 et 39 degrés sous abri dans le sud-ouest et de 30 à 37-38 degrés en Méditerranée. Et le soleil s'installe sur tout le pays avec cet après-midi malgré tout des averses qui circulent sur le Mercantour et un risque d'orage sur la montagne Corse. Et le Mistral souffle encore entre 50 et 60 km/h en vallée du Rhône. Prudence, car le risque de feux de forêt est encore élevé à très élevé. Sur la moitié nord, jusqu'au Lyonnais et les Alpes, les températures cet après-midi vont de 24 à 36 degrés.
1: Merci Sophie, merci à vous tous d'écouter France Info. Il est 11h. Laurette Puyo pour l'info.
4: Un jour de vérité, réagit l'un des avocats de la famille de Delphine Jubilard, cette infirmière mère de famille disparue fin 2020 dans le Tarn. Les aveux de son mari Cédric Jubilard, peintre plaquiste, il reconnaît dans une lettre sa culpabilité dans la disparition de sa femme. Il n'avait jamais reconnu les faits. Il avait tout de même été condamné en première instance à 30 ans de réclusion. L'appel devait avoir lieu au mois de septembre. L'incendie dans les Pyrénées-Orientales n'est toujours pas fixé. Des centaines de pompiers luttent toujours pour venir à bout des flammes qui ont déjà parcouru 4600 hectares. Ils ont forcé 10 000 personnes de 25 communes à évacuer les Aspres et la vallée de la Tête. Les 2 000 habitants de la commune de Corbère-les-Cabanes ont dû quitter leur maison. Pierre a tout laissé derrière lui. Il croise les doigts pour retrouver sa maison saine et sauve.
5: Le feu a pris en face chez nous et en fin de compte, il a contourné tout le village. Donc il est parti de chaque côté du village. Donc nous, on a été entouré par le feu entre hier et ce matin. Et hier soir, nous, on ne pensait jamais que le feu arriverait jusqu'à chez nous, à bout. Là. On voyait le feu de l'autre côté. Il fallait que ça traverse la montagne, la rivière, la tête, et que ça vienne traverser la route, la nationale, pour venir chez nous. Hein. Et pourtant, c'est venu. Hein. On n'y croyait pas. Hein. Ah ben, il y avait tellement de flammes, c'était incroyable. À partir de 21h, là, c'était catastrophique, hein, catastrophique. Toutes les montagnes qui brûlaient, qui descendaient sur le village. On a pris quelques papiers, on a pris quelques habits, mais bon, en fin de compte, pas grand-chose, quoi, en fin de compte, sur une vie, mais bon, voilà, on espère. Hein. Et là, bon, d'après les dernières infos qu'on avait eues, il y a des maisons dans le village qui auraient brûlé, donc on n'espère pas la nôtre.
4: Et c'est l'une des conséquences de cet incendie dans les Pyrénées-Orientales, la troisième étape du Tour de France, dont l'arrivée est prévue à 70 km des lieux de l'incendie, se fera sans public, donc côté français, l'étape par à midi de Granollers en Espagne. La motion de censure déposée par les écologistes contre le gouvernement pour inaction climatique, co-signée par la France Insoumise, elle sera examinée aujourd'hui à l'Assemblée nationale, mais ne sera pas votée par le Parti Socialiste. Nous partageons la colère, mais les Français attendent des solutions plutôt que d'entrer dans une crise politique, estime le groupe socialiste dans un communiqué. Au mondial de football, 8e de finale très attendue aux États-Unis aujourd'hui, l'équipe nationale américaine affronte la Belgique pour une place en quart de finale. Et déjà, un scandale autour de cette rencontre. La Fédération internationale a suspendu un carton rouge qui devait priver Folarin Balogun, l'attaquant star des États-Unis, du match donc de ce soir. Olivier Pouja de tout cela après un coup de fil de Donald Trump au patron de la FIFA.
10: Merci à la FIFA d'avoir pris la bonne décision et d'avoir réparé une grave injustice. Le message est signé en majuscule, président Donald J. Trump, sur son propre réseau social. L'ingérence est évidente et clairement assumée. La Maison Blanche ne contestera même pas le coup de fil de Donald Trump à Gianni Infantino, président de la FIFA, révélé quelques heures plus tard par le New York Times. Un gentil coup de pression politique pour annuler une sanction sportive, une vaste farce pour Rudy Garcia.
11: Vous ne savez pas que dans les bureaux de la FIFA, le 5 juillet correspondait au 1er avril en Europe.
10: Le sélectionneur de la Belgique, adversaire ce soir de l'équipe américaine, peut évidemment compter sur le soutien de sa fédération qui fera appel de cette décision.
11: La fédération belge, elle se défend pas elle-même, elle défend pas l'équipe nationale, elle défend le football en général, elle défend son intégrité, elle défend son éthique.
10: Si l'article 27 du règlement invoqué par la FIFA lui laisse toute latitude pour reconsidérer certaines décisions arbitrales, dans le dossier Balogun, ce qui pose problème, c'est évidemment ce coup de fil de Donald Trump à Gianni Infantino, une nouvelle illustration de la déférence d'Infantino à l'égard du président américain. La Belgique est prévenue, les autres pays aussi. La FIFA est prête à tout pour satisfaire Donald Trump, y compris salir un peu plus son image.
4: Et la France espère bénéficier du même traitement pour faire annuler un carton jaune attribué à Michael Olise lors du match ce week-end contre le Paraguay. Hier soir, le Brésil a été éliminé par la Norvège 2-1 et l'Angleterre a battu le Mexique 3-0. Plusieurs rencontres ce soir à suivre. Les États-Unis donc contre la Belgique, on le disait, et Portugal, Espagne à 21h.
1: Et à suivre en direct sur France Info. Merci Laurette Puyo. Dans un quart d'heure, vous avez rendez-vous avec les informés du Tour avant la troisième étape. Les coureurs quittent l'Espagne pour les Pyrénées-Orientales. Étape sans public sur la partie française à cause de l'incendie qui fait rage depuis samedi soir. Le directeur du Tour, Christian Prudhomme, et le porte-parole de la Fédération Nationale des Sapeurs-Pompiers, Eric Brocardi, sont les invités des informés du Tour. Et tout de suite, pour le moment, nous retournons justement dans les Pyrénées-Orientales.
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1: Le feu fait toujours rage, nous sommes en ligne avec le maire de Castelnau dans les Pyrénées-Orientales. Bonjour Michel Huger.
13: Bonjour.
1: Merci d'être avec nous. Votre commune est actuellement menacée par les flammes.
13: Oui, enfin, disons qu'on a une pression, effectivement, parce qu'on ne sait pas trop comment les choses vont évoluer, mais c'est beaucoup moins proche que l'incendie de 2024 qui avait fait également la une et où les flammes étaient à 200 ou 300 mètres du village. Là, on est sur une situation où le feu est un peu plus loin quand même, oui.
1: Et là, vous sentez ce feu, justement, ou pas du tout?
13: À quoi ça ressemble, là? Ben disons que ce matin, on avait surtout la fumée, le brouillard marron, l'odeur évidemment, mais on sent bien que le feu est loin et on est un petit peu rassuré avec la baisse du vent. Alors l'inquiétude des pompiers en ce moment, c'est de savoir comment le vent va tourner, même s'il n'est pas violent. Il a une particularité de ne pas être unidirectionnel, il est à droite, à gauche, devant, derrière, et ça refait des flammes un peu dans tous les sens, quoi. Donc on ne sait pas trop comment les choses vont évoluer. À ce moment précis, je n'ai pas l'information que le feu soit réellement fixé définitivement. Ouais.
1: Il fait effectivement toujours rage, toujours ces flammes, des centaines de pompiers mobilisés. Vous avez dû procéder à des évacuations, Michel Huger?
13: Oui. Alors en fait, hier dans la journée, on a pris les choses par étapes. Évidemment, les masses qui sont les plus proches, ceux qui sont perdus dans la montagne et qui sont les premiers impactés dans ce type de situation, ont été évacués. Et ensuite, le vieux village médiéval également. Et puis, dans un deuxième temps, et c'est plutôt rare, on a évacué tout le reste de la commune, avec notamment des lotissements qui sont un peu plus éloignés dans la plaine, mais qui n'étaient pas à l'abri d'une arrivée des flammes dans la soirée, quoi. Donc, pour éviter effectivement toute panique au dernier moment, les gens ont évacué, effectivement. Voilà.
1: Évacué vers où?
13: Oui, alors on se réjouit de cette solidarité, de tout ce qui se passe avec les communes voisines, beaucoup de familles, d'amis, moi-même, J'ai été hébergé chez des amis qui sont sur Thuir, la ville la plus proche.
1: Ah bah on était avec le maire de Thuir il y a quelques minutes, effectivement.
13: Voilà, des salles des fêtes, des choses, beaucoup de production. Et à ma connaissance, personne ne s'est trouvé à la rue hier soir, heureusement d'ailleurs. Voilà, tout a été réglé assez rapidement et assez efficacement. Oui.
1: Ça réveille, vous le disiez, ça réveille aussi les très mauvais souvenirs. Est-ce qu'il y a de l'inquiétude dans la commune, là, à l'heure où on se parle?
13: Oui, parce que c'est récurrent. Alors, tout le monde a le souvenir de ce gigantesque incendie de 76. On faisait référence à cet incendie encore dans le cas présent, puisqu'on est dans exactement la même configuration. Stress, vent, température élevée. Et en 76, ça a été une catastrophe. Bon, là, on n'est pas loin d'une situation identique. Mais a priori, j'ai bon espoir que ça se calme aujourd'hui avec l'aide des Canadiens, je suppose, et de tous les pompiers qui sont sur place en train de lutter, quoi.
1: Vous avez des employés municipaux pompiers volontaires ou pas?
13: Non, la commune est petite, hein, il y a 300 habitants. On a des employés municipaux qui sont qui font. Et qu'ils ne sont pas forcément en capacité d'apporter un grand concours, mais on s'appuie beaucoup sur les forces des pompiers venus de l'extérieur. Hein. Comme d'ailleurs en 2024, on a eu plus de 900 pompiers qui sont intervenus pour stopper le feu rapidement.
1: Bon, vous êtes sur le qui-vive alors pour les minutes, les heures qui viennent, là?
13: Oui, voilà, c'est ça, le qui-vive, c'est le bon mot, parce que on peut se décontracter en se disant que le feu est loin, mais on n'est pas à l'abri qu'il fasse demi-tour et qu'il revienne dans la mauvaise direction, en ce qui concerne Castelnau, bien sûr. Et du coup, la prudence est de mise. La préfecture nous a demandé d'informer les habitants de rester là où ils sont, sans retourner chez eux pour l'instant. Alors effectivement, c'est pas compliqué pour des gens jeunes, dynamiques, qui peuvent se sauver très rapidement avec la voiture. Bon, quand on a plus de 90 ans, qu'on met un quart d'heure pour monter ou descendre un escalier, c'est pas la même chanson, quoi. Donc, quelque part, on joue, non pas une rigidité absolue, mais il faut raison garder et être prudent. Surtout surveiller l'évolution des choses.
1: Ouais. Merci beaucoup.
13: On en est là ce jour. Voilà.
1: Merci d'avoir pris un moment, en tout cas, pour répondre.
13: Eh ben, merci à vous.
1: À France Info, ce matin, bon courage pour les heures qui viennent. Michel Huger, maire de Castelnau, donc, dans les Pyrénées-Orientales, qui nous amène au choix de France Info de ce lundi. puisque Météo France prévoit une hausse des températures cette semaine, une nouvelle canicule qui est une mauvaise nouvelle pour tout le monde, mais en particulier pour les agriculteurs. Elle risque d'aggraver un peu plus la situation. Les conséquences de la vague de chaleur d'il y a 10 jours a en effet déjà laissé beaucoup de traces. Bonjour Édouard Marguier. Vous vous êtes rendu en Loire-Atlantique, près de Nantes, où les 40 degrés à l'ombre il y a 10 jours ont littéralement brûlé les cultures, à commencer par la vigne.
14: Le raisin n'a pas supporté le soleil de plomb. Nous voici à Médon-sur-Sèvre, au cœur du vignoble nantais, connu pour son célèbre vin blanc sec, le muscadet. Hugues Brochard m'emmène dans ses vignes. Les feuilles sont pourtant bien vertes, mais quand on les écarte, on voit les dégâts sur les grappes.
15: Vous voyez, les sèvres comme ça. Ça, là, ça ne donnera plus rien. En fait, c'est comme si on avait donné un coup de chalumeau sur le raisin. Il devient tout rouge et puis tout séché. Et c'est fini.
14: Il n'a pas plu ici depuis le 20 mai. Mais à ce stade, le manque d'eau n'est pas le problème. Selon le vigneron installé ici depuis toujours, il a repris l'exploitation de son père il y a 35 ans.
15: Pour moi, pour l'instant, ce n'est pas la sécheresse. Ça va le devenir, mais pour l'instant, c'est plutôt le coup de soleil. Quand on est sur une plage, même si on a 3 litres d'eau et qu'on est en plein soleil, on attrape des coups de soleil. Moi, je n'ai jamais vu ça. Bon, tout ne sera pas perdu, j'espère quand même, mais... Il y a de la perte, oui. Je pense que dans l'ensemble, bah, moi, j'ai un vignoble là, qui peut perdre 20% de la quantité espérée au départ. Quoi.
14: La chaleur a aussi accéléré le calendrier. Les vendanges auront beaucoup d'avance.
15: Autour du 15 août, s'il pleut pas, ça va être plus compliqué. Oui, moi, je n'ai jamais vu une récolte aussi vite. Quand j'ai commencé à travailler, on parlait des vendanges dans le muscadet autour du 20-25 septembre. Aujourd'hui, on parle du 20 août, 15-20 août. Ça a pris un mois.
14: En attendant, il laisse sa vigne tranquille. Il ne taille pas les feuilles pour qu'elles fassent le maximum d'ombre sur le raisin qui a survécu.
1: Autre culture qui souffre, Édouard, le maraîchage. Le pays nantais est une région historique de production.
14: Me voici au milieu des champs de légumes, à La Planche, sur l'exploitation de Régis Chevalier, 70 hectares. Ces poireaux primeurs, par exemple, ont particulièrement souffert de la chaleur.
16: Un poireau qui a pris chaud, c'est exactement ça. Première feuille, là... à 80% complètement grillé. C'est là qu'il faut l'enlever. Là, deuxième feuille, cette pointe-là, elle est à 30%, elle est sèche. Je l'épluche.
14: Et puis, il y a les productions qui ne voient pas du tout le jour. Comme ces jeunes pousses de salade, en temps normal, elles devraient recouvrir la totalité de cette parcelle.
16: Je n'ai pas une seule graine de levée. Ça, on la semait le lundi de la semaine de la canicule en se disant, bon, on va bien y arriver avec nos arrosages à tenir. Et malgré nos arrosages, on a eu 4 jours à 45 degrés. Cramé.
14: Ce qui pose un problème pour la suite de l'activité, lui qui emploie 14 saisonniers et 8 personnes en CDI.
16: On est déjà en train de leur dire qu'ils ne vont pas faire des grosses journées. On évoque du chômage technique chez nous, hein. On n'a jamais fait ça, mais on regarde. Et là, moi, chez moi, j'ai 3 semaines sans école.
14: Ce que redoute Ludovic, salarié ici depuis près de 30 ans. Avec la chaleur, il doit travailler entre 6h et midi.
17: Depuis le temps que je suis dans l'entreprise, je n'ai jamais vécu ça. On a été obligé d'aménager nos horaires parce qu'il faisait trop chaud l'après-midi. Donc on va avoir un manque de travail important, je pense, dans le mois de juillet.
14: En sachant que normalement, le début de l'été est une grosse saison de production pour arroser quand il ne pleut pas, Régis Chevalier peut compter sur des retenues d'eau alimentées pendant l'hiver par les toitures de ses serres. Mais les 2 dernières canicules les ont asséchées.
16: Là, j'ai mon étang que j'ai déjà vu comme ça, hein, mais plutôt fin août, début septembre, quand la saison est passée. Et là, devant moi, quand on commence à voir le fond... Là, c'est très inquiétant. Donc là, j'ai un niveau très très bas. Tant qu'il ne pleut pas, je ne ressème pas.
14: Il conclut, fataliste, il faut s'adapter.
1: Est-ce qu'il y a justement des solutions pour l'avenir, Édouard ?
14: Pour Régis Chevalier, la réponse est toute trouvée. Ce sont des serres. Nous voici devant l'une des siennes, sous laquelle pousse la célèbre mâche nantaise, la salade aux petites feuilles.
16: L'avantage de ces serres-là, par rapport au temps qu'on a vécu, c'est qu'on peut mettre des grands filets d'ombrage. Donc, ça veut dire qu'elle a beaucoup moins l'effet brûlant du soleil. Là, j'aurais pas d'abri, la mâche, ça serait détruite de chez détruite. C'est moins pire qu'en plein champ. Donc nous, on se dit, ces outils-là, il nous en faudra plus demain.
14: C'est indispensable, selon lui, pour tenir toute l'année. La météo est de plus en plus violente, constate l'agriculteur.
16: Là, on parle de la canicule, mais j'ai pris 10 cm de neige. Moi, au mois de janvier, mon plein champ était recouvert de neige. En serre, pas de problème. J'ai pris un orage de grêle début mai. Mes épines en extérieur, ravagées. Sous les serres, j'ai rien eu.
14: Le maraîcher revoit également ses productions. Ça fait 3 ans qu'il plante des pastèques moins gourmandes en eau pendant l'été.
1: Édouard Marguier pour le choix de France Info de ce lundi à retrouver sur notre site franceinfo.fr. Dans moins de 2 heures, à 13h, l'un des avocats de Cédric Jubilard, maître Pierre de Buisson, donnera les détails des aveux que lui a fait son client, Cédric Jubilard, qui jusqu'ici avait toujours nié une quelconque responsabilité dans la disparition de sa femme, Delphine Jubilard. un soir de décembre 2020 à Cagnac-les-Mines dans le Tarn. Reconnu coupable en première instance, condamné à 30 ans de réclusion, il doit être rejugé en appel dans 2 mois à Toulouse. Et aujourd'hui donc, son avocat dit avoir recueilli ses aveux. Je vous propose d'écouter la réaction de l'une des avocates des parties civiles, maître Pauline Rongier, avocate de la meilleure amie de Delphine Jubilard. Elle est plutôt sceptique.
6: On y croyait assez peu. Mais au-delà des aveux en eux-mêmes, qui finalement sont pas... la question pour nous n'était pas « est-ce qu'il est coupable ?» La réponse était évidente. La question était vraiment « où est le corps ?» Donc, dans ces aveux, c'est vrai que le fait de savoir qu'on va pouvoir localiser la dépouille de Delphine, ça, c'est évidemment un énorme soulagement. Ça, c'est certain.
7: David Giacomo.
18: Oui, c'est vrai, hein, Pauline Rongier, vous allez le dire, vous défendez l'une des amies de Delphine Jubilard, mais on l'entendait, les enfants attendaient que cela, et pendant le procès, c'est ce qui avait été dit, hein, ils avaient, par l'intermédiaire de leurs propres avocats, demandé à leur père de dire où se trouvait le corps de leur maman.
7: Donc on imagine, maître Pauline Rongier, qu'il y a évidemment une forme de, peut-être de soulagement, à minima.
6: Ah oui, complètement, puisque là, il annonce qu'il va dire où est le corps. Donc, dans les prochains jours, dans les prochaines semaines, c'est vrai qu'il y aura cette possibilité pour la famille, pour les proches, de se recueillir sur le corps de Delphine. Et ça va tout changer dans leur reconstruction. Et c'est vrai qu'Amy, que je défends, avait cet objectif premier de retrouver le corps. Et c'était un vrai, un autre deuil pour elle, celui d'avoir à accepter l'idée que oui, bien sûr, il allait être déclaré à nouveau coupable, mais qu'on ne saurait jamais où est le corps. Donc c'est sûr que c'est aujourd'hui plutôt avec beaucoup de soulagement que cette annonce est accueillie.
1: Maître Pauline Rongier, avocate de la meilleure amie de Delphine Jubilard, elle répondait à Adrien Beck et David Di Giacomo ce matin sur France Info. Les informés du tour à suivre.
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1: Et 11h19, c'est l'heure du fil. Info à la une, Laurette Puyo, le syndicat des sapeurs-pompiers volontaires qui appelle à libérer immédiatement de leurs obligations les salariés engagés.
29: Et oui, pour qu'ils aillent prêter main forte sur les incendies qui touchent le sud de la France, dans les Pyrénées-Orientales, 4600 hectares parcourus par les flammes depuis samedi soir, dans l'Hérault, 250 hectares parcourus par un incendie au nord de Béziers, près de 1000 pompiers ont été mobilisés. Cédric Jubilard avoue dans un courrier sa responsabilité dans la disparition en septembre 2020 de sa femme Delphine. Son corps n'a jamais été retrouvé. Cédric Jubilard est incarcéré à la maison d'arrêt de Cesse en Haute-Garonne depuis fin 2021. Depuis juin 2021, il a été condamné en octobre 2025 à 30 ans de réclusion criminelle. Son procès en appel doit se tenir en septembre. Après les nouveaux bombardements russes sur Kiev qui ont fait 10 morts et une quarantaine de blessés, l'Ukraine a un besoin urgent de défense antiaérienne, affirme la présidente de la Commission européenne, Ursula von der Leyen. Un sujet abordé lors du sommet de l'OTAN qui s'ouvre à Ankara en Turquie. Et puis des bijoux, vases et objets d'art volés hier matin du musée Lalique à Wingen dans le nord de l'Alsace. Plus de 600 pièces du maître verrier René Lalique. Un préjudice de plusieurs millions d'euros. Le musée va rouvrir ses portes que dans plusieurs jours.
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1: Bonjour Fabrice.
7: Bonjour Marie, bonjour à toutes et à tous et bienvenue ici à Granollers pour le départ de cette troisième étape du Tour de France, 113e édition de la Grande Boucle en direction des Angles, le Tour de France qui va quitter la Catalogne dans des conditions un peu particulières pour cette troisième étape après deux jours de véritable communion avec le public catalan, le public espagnol qui a particulièrement fêté les coureurs du Tour de France, des coureurs qui ne seront pas fêtés par le public français aujourd'hui pour la bonne et simple raison que des dispositions particulières ont dû être prises hier à la demande du préfet du département des Pyrénées-Orientales à cause des incendies. 195 km au programme aujourd'hui de la Catalogne jusqu'aux Pyrénées. Incendie déclaré il y a un peu plus de 48 heures. 4000 hectares brûlés. Nous allons faire le point sur la situation avec le colonel Eric Brocardi.

0: l'annonce de la confirmation de la modification de cette étape de l'adaptation au contexte par exemple Hugo Page nous disait qu'il fallait bien s'y résigner, s'y adapter, la situation est tellement grave dans les Pyrénées-Orientales que les coureurs, les staffs n'ont d'autre choix que de se plier à cette règle, à cette absence du public, même si évidemment, et on l'entendait par exemple dans la bouche il y a quelques instants d'Anthony Turgis, le puncheur de la Total Energy, les coureurs, ils préfèrent évidemment avoir le public pour les soutenir, qu'ils soient à l'avant par exemple dans une échappée ou alors en queue de peloton, lâchés, ils bénéficient des encouragements pour donner un petit supplément d'âme et boucler et rallier l'arrivée, mais c'est comme ça, il y a effectivement un caractère obligatoire à se plier à ces nouvelles règles, ce qui rassure les coureurs pour beaucoup et notamment ceux qui vont être à l'avant aujourd'hui, c'est que l'arrivée n'est pas modifiée, on reste aux angles, on reste avec la même distance, le même parcours de 196 km et une arrivée plutôt dans les hauteurs, puisqu'il y a eu quelques conjectures hier, hein, on parlait à un moment d'une arrivée plutôt du côté de la frontière espagnole mais plutôt sur le plat, pas de modification du parcours mais pas de public, c'est comme ça, résume ainsi les coureurs ce matin.
1: François Sauvès, on vous retrouvera tout à l'heure en compagnie de l'un des coureurs du Tour de France qui vont passer devant vous en zone mixte avant le départ donné à 12h10 aujourd'hui, c'est assez tôt. Bonjour colonel Éric Brocardi.
2: Bonjour.
1: Porte-parole de la Fédération Nationale des Sapeurs-Pompiers, vous faites partie des sapeurs-pompiers qui suivent ce Tour de France, vous êtes 35
2: exactement.
1: Sur la grande boucle en permanence.
2: En permanence pour suivre justement toute évolution qui peuvent aider à un moment donné à essayer d'apporter toutes les contributions pour protéger, secourir et sauver à la fois la zone technique et à la fois les populations qui sont au bord des routes.
1: Donc 35 c'est assez peu, en revanche il y a un renfort.
2: Exactement, c'est les services départementaux.
1: Tous les services départementaux donc, qui accompagnent chaque étape, combien de personnes?
2: Entre 1000 et 2000 sapeurs-pompiers en fonction de la longueur de l'étape, en fonction du département, mais on est vraiment sur un dispositif assez conséquent et nous faisons le lien avec les services départementaux d'incendie et de secours pour apporter en plus une protection particulière pour la caravane et tous les dispositifs qui pourraient permettre justement de protéger les populations qui sont au bord des routes.
1: Les pompiers assurent la sécurité du tour, des spectateurs, des suiveurs. La décision a donc été prise de ne pas autoriser le public à se rendre au bord des routes en France, donc à 44 km de l'arrivée, étape normale, presque normale jusque-là avec une caravane réduite. On aura l'occasion d'y revenir. Cette décision qui a été prise, elle était inévitable au regard du combat que sont en train de mener les pompiers des Pyrénées-Orientales.
2: Je pense qu'effectivement c'est un soulagement parce que quand vous avez du public, vous mettez forcément des dispositifs prévisionnels de secours qui sont armés pour beaucoup par les sapeurs-pompiers. Donc il s'agit aujourd'hui d'aider aussi les sapeurs-pompiers à pouvoir être réorientés vers les missions principales que sont effectivement les incendies tels qu'ils sont actuellement dans ce département. Donc c'est une décision importante, c'est une décision sans forcément contraindre, on va dire, les spectateurs, mais aujourd'hui, le sujet, c'est de faire preuve de solidarité et de comprendre qu'il y a la course et de comprendre qu'il y a la sécurité et le secours du public. Et donc, dans ce créneau-là, on est parfaitement inscrit dans la logique d'Amaury Sport Organisation pour permettre justement de faire comprendre qu'il faut que les sapeurs-pompiers soient aujourd'hui cantonnés dans ce qu'il y a d'extrêmement urgent.
1: De quelles nouvelles disposez-vous, les dernières nouvelles de vos collègues qui sont toujours au front depuis plus de 48 heures maintenant, un incendie qui s'est déclaré à 70 km des angles à peu près,
2: c'était samedi, et effectivement ce que l'on peut dire c'est qu'à la fois dans le Gard, effectivement dans les Pyrénées-Orientales, cette nuit a été plutôt presque, on va dire, avec un soupçon d'optimisme pour les sapeurs-pompiers favorables, avec une baisse du vent, avec des températures qui ont légèrement baissé, ce qui permet de taper un peu plus vite sur le feu et de permettre d'avoir ce matin des conditions un peu plus favorables, avec peut-être une lumière au bout du tunnel pour arriver très vite à un feu fixé, maîtrisé pour les Pyrénées-Orientales. On n'en est pas encore là. Il faut y aller avec beaucoup de prudence et d'humidité, parce qu'à tout instant, ça peut repartir.
1: Combien d'hectares brûlés? Cela concerne de la forêt, c'est de la garrigue.
2: C'est ça, 4600 hectares proches d'un monde urbain. Pour cela, effectivement, on a eu quelques maisons qui ont été impactées, évidemment. Pour autant, quand je prends l'exemple du Gard, c'est plus d'une centaine de maisons qui ont été sauvées par les sapeurs-pompiers. Donc il faut bien comprendre que l'ensemble des sapeurs-pompiers ont mis le paquet, près de 1000 hommes et femmes, évidemment, ce n'est pas rien. Et donc aujourd'hui, toute la lumière doit être mise sur, effectivement, l'efficacité des pompiers.
1: Des moyens aériens également déployés pour essayer de circonscrire, de maîtriser ce feu?
2: De taper très vite et très rapidement, surtout lorsqu'on est sur une attaque massive de feu naissant. Mais pour autant avec derrière un sujet d'essayer de contraindre le feu à réduire ce qu'on va dire la tête de feu en attaquant les flancs qui parfois sont difficiles d'accès et à cela les moyens aériens sont extrêmement importants.

0: pourtant. Et les moyens aériens seuls n'arrivent à rien, et les moyens au sol seuls n'arrivent effectivement à rien non plus. Donc c'est une complémentarité de la chaîne stratégique et opérationnelle face à la lutte des incendies, d'avoir à chaque fois qu'il y a un largage des moyens aériens, d'être en appui au sol pour renforcer justement l'effet des largages des Canadairs.
1: Combien de personnes évacuées depuis hier soir sur l'ensemble, à proximité en tout cas immédiate, vous nous parliez du département du Gard, il y a aussi des personnes qui ont dû être évacuées dans les Pyrénées-Orientales.
0: On était pas loin de près de 10 000 personnes évacuées, donc vous devez bien comprendre qu'en termes d'organisation des secours et des forces de sécurité intérieure, ça a été un enjeu, un défi, un challenge, un bras de fer pour permettre justement d'éviter que les sapeurs-pompiers soient gênés par les flux de circulation. Et donc encore une fois, l'interservice a été vraiment extraordinaire pour permettre cela.
1: Merci colonel Éric Brocardi. Vous restez avec nous dans quelques instants. Nous allons accueillir Christian Prudhomme, le patron du Tour de France, qui va nous expliquer comment le Tour a dû s'adapter au départ de cette troisième étape en direction des Angles. On se retrouve dans quelques instants.
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1: Le soleil est toujours de forte chaleur au programme, Sophie Briard.
7: La troisième vague de chaleur prend ses marques avec des températures élevées entre le sud-ouest et la Méditerranée. Et Météo France a placé plusieurs départements en vigilance orange canicule avec des températures comprises cet après-midi entre 33 et 39 degrés sous abri dans le sud-ouest et de 30 à 37-38 degrés en Méditerranée. Et le soleil s'installe sur tout le pays avec cet après-midi malgré tout des averses qui circulent sur le Mercantour et un risque d'orage sur la montagne. Corse. Et le Mistral souffle encore entre 50 et 60 km/h en vallée du Rhône. Prudence car le risque de feu de forêt est encore élevé à très élevé. Sur la moitié nord, jusqu'au Lyonnais et les Alpes, les températures cet après-midi vont de 24 à 36 degrés.
1: France Info, 11h30. Le journal Victor Maté.
8: Les avocats de Cédric Jubilard annoncent une conférence de presse tout à l'heure à 13h. Leur client reconnaît, c'est un revirement, le meurtre de son épouse Delphine, information de la Dépêche du Midi, confirmée par France Info. Il avait jusque-là nié toute implication dans la disparition de sa femme en décembre 2020 dans le Tarn. Cédric Jubilard, condamné à 30 ans de réclusion criminelle, doit être jugé en appel fin septembre. 11 000 hectares ont déjà brûlé en ce début juillet, le double par rapport à la même période de l'an dernier, indique le ministre de l'Intérieur Laurent Nunez. L'incendie le plus important dans les Pyrénées-Orientales n'est toujours pas fixé. 700 pompiers mobilisés et 10 000 personnes évacuées près de Perpignan. La troisième étape du Tour de France en direction des Angles est adaptée. Vous l'entendiez dans les informés du Tour. Pas de public sur la dernière partie du parcours et des sanctions possibles en cas de non-respect de cette interdiction. La chaleur aussi gagne du terrain de la Vendée au Lot et des Pyrénées-Orientales à la Drôme. 16 départements sont en vigilance orange à la canicule. La vague de chaleur s'annonce moins forte que la précédente des pics à 40 degrés sont tout de même attendus localement. Le gouvernement, face à la motion de censure des écologistes sur la gestion de cette canicule, examinée en début d'après-midi, elle ne fera pas chuter le Premier ministre, pas assez de soutien. Le groupe PS à l'Assemblée indique qu'il ne la votera pas, contrairement au premier secrétaire du parti Olivier Faure. Le président ukrainien Volodymyr Zelensky demande que des décisions fermes soient prises lors du sommet de l'OTAN qui débute demain en Turquie. Des frappes russes ont fait 10 morts dans la région de la capitale Kiev. La Russie, elle, dit avoir abattu plus de de 500 drones ukrainiens au-dessus de son territoire. Une personne est morte en Crimée. Le mondial de football, le choc Portugal-Espagne en huitième de finale ce soir à 21h. Dans la nuit, à 2h du matin, la Belgique affronte le pays organisateur, les États-Unis, avec une polémique. Donald Trump serait lui-même intervenu auprès de la FIFA, d'après le New York Times, pour faire annuler le carton rouge de l'attaquant américain Balogun afin qu'il puisse jouer ce huitième de finale. La FIFA a franchi une ligne rouge, estime l'UEFA, l'instance dirigeante du football européen.
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1: France Info en direct de Granollers pour la troisième étape du Tour de France, 195 km en direction des Angles. Le Tour qui va quitter la Catalogne pour retrouver la France. Bonjour Christian Prudhomme.
10: Bonjour Fabrice.
1: Directeur de la Grande Boucle, vous avez été contraint de prendre des mesures très particulières et restrictives dans cette étape. Il a été question, on a entendu parler d'une étape possiblement raccourcie hier, voire annulée. Tout a pu circuler, vous avez réussi à la maintenir, mais dans ces conditions qui vous obligent à enlever la caravane, interdire au public d'être là. Quelles sont les conditions dans lesquelles on va pouvoir vivre cette troisième étape, Christian ?
10: Alors d'abord, nous pensons aux populations concernées et qui subissent de plein fouet ces incendies effrayants. Nous pensons aux pompiers qui sont mobilisés, nous pensons à toutes les associations. C'est ça le plus important, c'est la protection des gens et des biens. Ensuite, bien évidemment, pour le Tour, il y a des mesures qui s'imposent à situation exceptionnelle, mesures exceptionnelles. Nous sommes en contact permanent avec les préfectures des départements traversés, les équipes travaillent ensemble. Et j'ai eu hier, bien évidemment, le préfet des Pyrénées-Orientales. Et donc, ce que nous avons décidé de faire pour maintenir la course d'un point de vue sportif, c'est retirer la caravane sur toute la partie française, donc les 44 derniers kilomètres. C'est faire en sorte que les moyens, les gardes républicains par exemple, qui étaient dans la caravane, puissent revenir sur la course. C'est faire en sorte que d'inviter les gens à ne pas venir sur le parcours. Ceux qui sont devant chez eux, ils sont devant chez eux. Mais les autres leur dire, parce que c'est du bon sens, parce que c'est du civisme, parce que c'est de la compréhension vis-à-vis de ceux qui souffrent, de ne pas venir sur la route du Tour. À l'opposé de ce que nous disons tous les jours, parce que le Tour de France, bien évidemment, c'est une grande fête, ce sont des sourires. Là, aujourd'hui, ce sera tout à fait particulier sur cette partie finale de l'étape, bien évidemment.
1: Quels sont les véhicules autorisés à se rendre aux Angles ?
10: Tout ce qui était invité du Tour de France, c'est-à-dire quelques 500 personnes, ont été rapatriés, sont peut-être moins nombreux d'ailleurs, à la Molina côté espagnol. C'est-à-dire tout ce qui était réception n'aura évidemment pas lieu. Ce qui était en revanche pour ceux qui, les habitants des Angles, la ville des Angles, la station des Angles qui se réjouissaient de nous accueillir, ils n'avaient évidemment pas imaginé que ce serait dans ces conditions-là. Mais les gens qui sont chez eux, ils resteront chez eux. En revanche, le préfet a pris un arrêté pour faire en sorte que tous ceux qui étaient venus spécialement sur le Tour ne restent pas en effet. Mais je ne doute pas que cela se fera dans les meilleures conditions possibles, avec le civisme des gens qui sont venus voir le Tour et avec leur compréhension, encore une fois, devant les événements qui se déroulent.
1: Interdiction qui veut dire verbalisation potentielle si les personnes devaient rester là ?
10: Ça, je ne suis pas le préfet des Pyrénées-Orientales, mais dans l'absolu, oui, bien sûr, puisqu'un arrêté a été pris.
1: C'est une situation que le Tour a pu rencontrer, notamment sur le Covid. Vous n'imaginiez pas retrouver de tels changements. Vous êtes obligé de vous adapter. Combien de personnes vont rejoindre directement et par quelle route Carcassonne ?
10: Je ne peux pas vous répondre comme ça, mais ce qui est certain, c'est que c'est tentaculaire l'organisation du Tour de France. Donc dès qu'on prend une décision, il y a évidemment une autre contrainte. Je pense simplement, là, d'un point de vue sportif, aux bus d'équipe. Les bus d'équipe, parce que les bus d'équipe, il faut bien qu'ils arrivent à un moment à l'arrivée pour récupérer les coureurs. La route qu'ils vont prendre, qu'ils prennent là aujourd'hui, est une route différente. Ce qu'on appelle dans notre jargon l'itinéraire en course, c'est différent de ce qui était prévu hier encore à 18h.
1: Parce que ça passait trop près des zones où il y a cet incendie ?
10: Non, parce que les incendies sont quand même beaucoup plus loin. Le souci est plutôt que les moyens de protection du Tour de France sont ailleurs et qu'il ne faut surtout pas créer un suraccident auquel on ne pourrait pas répondre. Donc ça veut dire que par exemple les ambulances du Tour de France, les 8 ambulances du Tour de France qui sont réparties entre caravanes et courses seront totalement dévolues sur la partie française à la course et donc seront postées régulièrement dans les 40 derniers kilomètres, alors qu'autrement elles seraient restées avec la caravane.
1: Il fallait absolument faire en sorte que les forces de secours qui sont concentrés sur les incendies restent concentrés sur les incendies.
10: Mais bien sûr que oui, mais nous de toute façon, Tour de France, sans les services de l'État, sans les policiers, sans les gendarmes, sans les pompiers, d'une manière générale, on ne peut pas travailler. Moi, je veux surtout rendre hommage aux soldats du feu, comme on dit, qui sont en train de se battre contre des incendies immenses. Et nous, on ne veut évidemment pas leur crée d'autres foyers de tension ailleurs. C'était très clairement le message du préfet des Pyrénées-Orientales et nous sommes évidemment totalement d'accord avec lui.
1: Christian Prudhomme, en dehors de ces incendies, il y a aussi la menace de la canicule. Des étapes sont-elles clairement menacées ces prochains jours? Je parle sous le contrôle également d'Éric Brocardi, colonel des pompiers, qui est avec nous ce matin.
10: Mais de la même manière, on suit comme vous, évidemment. On a un météorologue spécialement attitré autour de France. On suit comme vous, quasiment hors parole, l'évolution des températures. Et bien évidemment que tous les jours, comme hier, avec le préfet des Pyrénées-Orientales, il y aura d'autres coups de téléphone, d'autres rendez-vous, d'autres contacts permanents pour les équipes et réguliers pour moi, avec les autorités, bien sûr.
1: Les préfets peuvent être amenés à prendre des mesures exceptionnelles pour éviter la saturation des capacités hospitalières. Là, on a évité avec cette décision en direction des Angles d'éviter d'utiliser les forces de sécurité des pompiers. Quand on parle d'éviter la saturation des capacités hospitalières, ça peut aller jusqu'où ? Est-ce que ça veut dire que ça peut provoquer l'annulation d'une étape du Tour de France potentiellement ?
10: Mais c'est toujours possible. Un préfet a toujours la possibilité d'annuler une étape de quelque course que ce soit, un événement quel qu'il soit, à n'importe quel moment, pas simplement pendant la période du Tour de France. Donc je ne peux que vous répéter ce que je vous ai déjà dit, à savoir que nous sommes en contact permanent et que s'il faut à nouveau s'adapter, nous adapterons de la même manière. La dermatose nodulaire bovine contagieuse l'an passé, qui a fait qu'on a dû changer le parcours d'une étape du Tour de France, personnellement, 48 heures avant, en juillet dernier, j'en avais jamais entendu parler. Nous sommes adaptés. On s'adaptera de la même manière parce que nous sommes en contact permanent avec les autorités, avec les préfectures des départements traversés et que nous trouvons des solutions, nous cherchons des solutions en tout cas avec ces autorités en permanence.
1: Vous craignez plus pour le public que pour les coureurs peut-être dans ce type de situation?
10: Alors sans aucun doute.
1: Je parle de la canicule. Hein.
10: Sans aucun doute, les autorités nous le disent à chaque fois, mais nous aussi bien sûr. C'est pour ça que nous faisons passer des messages. Et je vous en remercie sur Radio France, sur France Info, sur France Inter, sur les locales, sur les réseaux ici, dans la presse quotidienne régionale, sur France Télévisions, sur tous les réseaux sociaux, partout, qui sont des messages de bon sens en fait. Il faut évidemment avoir un couvre-chef, un chapeau, un bob. 2 500 000 bobs sont distribués par la caravane quand elle passe, bien sûr. Il faut se protéger, c'est pas la peine de venir avec les grands-parents en ce moment sur les bords de la route du Tour. Si on a des très jeunes enfants, c'est pas la peine de venir non plus. C'est du bon sens, mais tout ça est répété, ressassé, rabâché, y compris par ce que nous appelons les véhicules infosécurité qui, sur la route du Tour, donnent sans cesse et répètent sans cesse ces messages.
1: Avec les pompiers Éric Brocardi qui sont là aussi pour protéger au bord des routes les spectateurs.
0: Nous nous fondons totalement dans le système à Maurice Sport Organisation et comme le disait à l'instant Christian Prudhomme, l'idée c'est de l'adaptation, c'est le mot-clé. Donc à partir de là, c'est vrai que nous, en termes de ressources, on est à disposition du Tour pour trouver des moyens, trouver des solutions pour que il y ait le côté course qui puisse perdurer et le côté de la protection des personnes qui puisse aussi perdurer au regard justement des contraintes du Tour de France. Le sujet, c'est ce mot d'adaptation. Comment ? Tout simplement en réfléchissant sur la manière dont on va pouvoir apporter de la brumisation, la manière dont on va pouvoir passer des messages stipulés sur l'ensemble des véhicules des sapeurs-pompiers de France, qui sont effectivement des messages de prévention, que ce soit pour la canicule, mais aussi et surtout pour les feux de forêt. Tous les ateliers que nous mettons aujourd'hui en place avec Amaury Sport Organisation dans le cadre des villages départ ont un seul but, protéger et permettre à la population de s'adapter quoi qu'il en soit pour que le Tour de France puisse toujours perdurer.
1: Le département de l'Aude reste en vigilance pour les feux de forêt. Ça concernera aussi l'étape de Carcassonne qui sera confrontée à une vigilance canicule. On a deux vigilances le même jour. Est-ce que c'est de nature à vous inquiéter? Le dialogue avec le préfet de l'Aude va s'engager et c'est peut-être d'ailleurs déjà engagé?
10: Non, mais le dialogue est constant entre les équipes et évidemment à un moment entre les préfets et la direction du Tour, il y a un contact, bien évidemment. Je ne peux que répéter ce qu'Éric Brocardi vient de redire, c'est-à-dire adaptation, adaptation, adaptation. Il y aura quand même une course, mais c'est sûr que sur les 40 derniers kilomètres, il n'y aura pas la fête parce qu'on pensera d'abord, et je le répète, on pensera d'abord aux gens qui sont victimes de ces incendies et à ceux, les pompiers en tête, qui se battent pour essayer de les éteindre.
1: Est-ce que le Tour de France retournera aux Angles où il n'était jamais allé? Car effectivement, y aller dans ces conditions-là, c'est forcément très particulier.
10: Bah, on essaiera forcément à un moment. Maintenant, vous savez comment on fonctionne. On travaille toujours sur 3 éditions successives. Donc il y a déjà des contacts qui sont faits pour les années qui viennent. Il y aura une étape, il y aura une retransmission télévision, il y aura à la télévision, il y aura un vainqueur, il y aura des retransmissions sur France Info, mais évidemment que c'était pas, j'en parlais avec le maire évidemment hier soir, que j'ai eu comme Jean Castex d'ailleurs, puisqu'il devait être là aujourd'hui, bien évidemment que on va regarder avec attention ce qu'on peut faire dans les années qui viennent.
1: Christian Prudhomme, les Angles donc au programme de cette arrivée très particulière, on parlait du public, les Angles c'est une petite ville, enfin c'est une station, il y aura quand même forcément du monde. Comment concrètement vous imaginez, il y aura personne dans les tribunes, mais sans doute des gens...
10: Il n'y aura pas de tribunes. Les tribunes n'ont pas été installées.
1: Elles n'ont pas été installées. Non.
10: Mais en revanche, les gens qui sont chez eux, ils seront là, mais bien évidemment que ce n'est pas ce que nous avions prévu avec le maire, bien évidemment.
1: Merci beaucoup, Christian Prudhomme, patron du Tour de France, d'avoir été avec nous ce matin en direct sur France Info, avant le départ de cette étape qui sera donnée tout à l'heure à 10h10 de Granollers en direction des Angles, arrivée jugée donc sans caravane, avec des véhicules qui s'arrêteront à Ure, à 44 km pour être très précis. Merci à vous, Éric Brocardi, colonel des sapeurs-pompiers de la Fédération des sapeurs-pompiers, d'avoir été avec nous. On aura sans doute l'occasion de se retrouver. On va prendre la direction de la zone protocolaire pour retrouver François Sauvestre. François, vous êtes en compagnie de Valentin Paré-Peintre.
11: Avec Aurélien Paré-Peintre. D'abord, Aurélien, comment avez-vous pris la décision? Cette étape va être un peu particulière dans les kilomètres français, les 40 derniers. Pas de public, c'est comme ça, il fallait s'adapter.
12: Oui, c'est comme ça. Pour nous, ça change pas grand-chose. Il faut qu'on pédale jusqu'à l'arrivée, donc ça devrait aller. Voilà, c'est sûr qu'on aime bien quand il y a un peu de ferveur, mais on a pris un joli bain de foule hier, donc voilà, ça n'a pas changé grand-chose. L'essentiel, c'est quand même que pour la course, l'étape soit maintenue en intégralité. Donc non, c'est comme ça, et je pense que c'est quand même bien en cas d'urgence qu'on n'ait pas trop de spectateurs évacués sur le bord des routes. Donc voilà.
11: Vous comprenez la situation, évidemment, l'enjeu est sécuritaire est énorme et les moyens de secours ont autre chose à faire.
12: Ouais, bien sûr, on comprend l'enjeu. Tu me dis s'il y a vraiment un départ d'incendie, quand on est dans le col, il y a trois rangées de public à évacuer, ça va être le gros chantier. Donc déjà, s'il n'y a que nous à évacuer, ça va être le chantier. Donc okay. C'est quand même une bonne chose. Et l'essentiel, c'est qu'on puisse conserver quand même.
10: Du
12: tour, c'est ce qu'est le sport, donc c'est cool.
11: C'était malgré tout, vous êtes une équipe française attendue en France pour le passage en France. Il y a un petit regret quand même là-dessus de ne pas faire en sorte que Paul Sexas soit accueilli par le public français un peu de façon normale.
12: Oui, c'est sûr, forcément, on aime bien avoir un public, mais je me fais pas de soucis. Il reste encore 19 étapes, 18 après ce soir, donc on va encore avoir le temps de croiser du monde. Voilà, c'est toujours forcément dommage pour les gens qui habitent dans la région. D'arriver, de ne pas pouvoir se rendre sur les kilomètres, mais voilà, c'est comme ça.
1: François Sauvestre en compagnie d'Aurélien Paré-Peintre dans la zone mixte, juste avant le départ de cette étape qui va être donnée tout à l'heure dans une vingtaine de minutes. Restez à notre écoute sur France Info. Nous sommes avec Dominique Sariès, le directeur général de la formation Décathlon CMA CGM, celle de Paul Sexas dans quelques instants. France Info, 11h45, l'info en une minute avec Victor Maté.
8: L'avocat du frère et de la sœur de Delphine Jubilard dit sur France Info espérer que le corps de la jeune femme sera retrouvé dans les jours ou les semaines qui viennent. Cédric Jubilard reconnaît un coup de théâtre avoir tué son épouse disparue dans le Tarn depuis fin 2020. Une conférence de presse est prévue à 13h. Dans le sud de la France, les pompiers luttent toujours contre les flammes. L'incendie le plus important a parcouru plus de 4500 hectares dans les Pyrénées-Orientales. Le directeur du Tour de France appelle à l'instant sur France Info les spectateurs à respecter l'interdiction de se rendre sur la dernière partie de la troisième étape aujourd'hui en direction de la station des Angles. En Iran, les funérailles de l'ancien guide suprême Ali Khamenei, le cortège transportant son cercueil est conduit à travers les rues de la capitale, des millions de personnes attendues dans les rues de Téhéran. Quand l'UEFA tacle la FIFA, l'instance dirigeante du foot européen estime que la fédération du foot mondial a franchi une ligne rouge d'après le New York Times. Elle a, à la demande de Donald Trump, fait annuler le carton rouge de l'attaquant américain Fallorin Balogun pour qu'il puisse jouer la nuit prochaine face à la Belgique.
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1: Les informés du Tour en direct de Granollers en Catalogne, au troisième jour de ce grand départ en Espagne, en Catalogne, direction les Angles pour une étape particulière, 195 km pour rejoindre la France, où le public français a été invité à ne surtout pas se déplacer. Bonjour Dominique Sariès.
13: Bonjour.
1: Vous êtes le directeur général de la formation Décathlon CMA-CGM, celle de Paul Sexas qui vit son premier Tour de France. On va y revenir, à seulement 19 ans, 6e du classement général à 42 secondes. Des conditions très particulières, le Tour de France qui doit s'adapter pour faire face aux incendies qui touchent les Pyrénées orientales. Les équipes ont pris leur disposition, ça bouleverse votre quotidien dans ce Tour de France.
13: Je vous dirais d'abord qu'on s'adapte, on doit s'adapter, on a une entière confiance au service de l'État et aussi à l'organisateur qui est Amaury Sport Organisation. Et nous, en tout cas, on sera prêts à s'adapter en tout cas aux changements et en tout cas aux recommandations.
1: Le bus des coureurs va aller jusqu'à l'arrivée. Il y a peut-être des véhicules d'équipe qui ont été invités à aller directement à Carcassonne. Comment est-ce que vous avez géré votre logistique depuis hier soir?
13: Bien entendu, on respecte la réglementation et en tout cas les itinéraires de délestage qu'ont le bus ou les véhicules des équipes. Le bus doit aller à un endroit à 1,7 km ou 1,8 km de l'arrivée, comme c'était prévu, avec un itinéraire différent, pour respecter aussi, à mon avis, la capacité au secours français de pouvoir intervenir, de pouvoir être le plus proche des incendies. Mais écoutez, non, on est assez serein parce qu'on est vraiment encadré de ce qu'il y a de mieux, de ce qui se fait de mieux en termes d'organisation.
1: Ça ne perturbe pas les coureurs.
13: Non.
1: Paul Sextas vit son premier Tour de France. Il est donc aujourd'hui 6e, je le disais, à 42 secondes du maillot jaune Jonas Vingegaard. 39 secondes concédées dans le chrono par équipe. Vous êtes satisfait de son entrée en matière?
13: Écoutez, on est très satisfait parce que l'objectif prioritaire, c'est la meilleure place au classement général. C'est très long.
1: Il ne vient pas pour gagner?
13: Non, il faut rester humble parce qu'il vient surtout pour apprendre. C'est une année d'apprentissage, une année où en tout cas on veut que la priorité soit la meilleure place au classement général avec des objectifs de victoire d'étape. Mais surtout, c'est que le travail que va faire l'équipe, au demeurant des attentes d'un prodige, elles correspondent et qu'aussi on grandisse avec lui.
1: 39 secondes concédées dans le chrono par équipe. La formation, votre équipe est-elle déjà assez forte pour l'appuyer dans ce type de course où vous vous apercevez qu'on est effectivement un cran en dessous de celle de Jonas Vingegaard ou Tadej Pogacar?
13: Ce qu'il faut analyser, c'est qu'il y a aujourd'hui un niveau de compétitivité qui a encore passé une étape supérieure, que l'objectif de notre équipe n'est pas automatiquement celle de la victoire comme les 3 ou 4 équipes qui sont devant, ou des équipes qui ont joué le va-tout pour essayer d'avoir le maillot jaune, comme par exemple Netcompany Ineos, alors que nous, dans la composition, on a bien entendu la priorité avec Paul, mais aussi quand même l'opportunité avec Olaf Koy de gagner des étapes au sprint, et qu'en fait vous devez choisir, et vous ne pouvez pas vous focaliser uniquement sur des gros rouleurs qui potentiellement sont destinés pour une étape comme le contre-la-montre par équipe.
1: Le fait d'avoir dédié une partie de votre équipe au sprint avec Sesbol et Koy, ça n'a pas perturbé au dernier moment Paul Sextas, qui n'est pas, il n'a pas toute l'équipe dédiée autour de lui finalement?
13: Vous savez, l'équipe était déjà très bien structurée. Ce sont bien entendu des échanges qu'on a pu avoir ensemble avec Paul. Et aussi d'un commun accord, ça permet aussi à Paul d'être moins exposé et de diviser la partie de la pression qui est toujours négative et on va dire qui est toujours un ennemi. Et c'est, on pense, nous aujourd'hui, un très bon composant parce que ces coureurs-là feront aussi un très bon travail. On l'a vu hier avec Olaf Koy, de descendre, récupérer des bidons, de remonter des bidons. Donc c'est une vraie équipe soudée. Et des garçons comme Kisbol ou Dan Hull vont aussi faire un travail énorme sur des étapes de transition pour protéger Paul.
1: Est-ce que Paul Sextas vit ce tour comme n'importe quelle autre course, comme on l'a entendu dire en conférence de presse, qui a pu surprendre certains observateurs?
13: Paul doit aussi se protéger, parce que c'est aussi important que derrière il garde une partie, je dirais, de carapace autour de lui. Ce qu'en tout cas on a donné comme recommandation, et moi personnellement à Paul, c'est que, un, il garde son insouciance, En appuyant ses compétences et ses performances, mais surtout c'est qu'il se fasse plaisir. Faire un Tour de France pour la première fois, être en apprentissage dans une équipe qui aujourd'hui est la quatrième mieux classée au classement UCI, elle doit aujourd'hui lui apporter cette confiance et en tout cas cette sérénité.
1: Il est sous contrat jusqu'en 2027. Des sommes astronomiques circulent pour tenter de s'attacher ses services. On parle en millions d'euros et parfois même en dizaines de millions, au moins une dizaine. Ce sont des chiffres qui vous reviennent aux oreilles, Dominique Sariès?
13: Bien entendu, on arrive à lire ce qui peut être vrai ou faux. Et ça fait partie.
1: Qu'est-ce qui est faux?
13: Les 13 millions.
1: 13 millions, c'est faux.
13: Oui, j'ai même échangé, je dirais, avec le propriétaire de l'équipe, plus 36,5, et c'est faux.
1: Je lui ai dit quoi?
13: J'ai demandé à Yvan, est-ce que c'est réellement vrai que tu as fait une proposition à ce tarif-là? Même vis-à-vis de Pogacar, vis-à-vis de garçons comme Vingegaard, qui ont gagné plusieurs tours, plusieurs titres champion du monde, plusieurs grandes courses, ce n'est pas raisonnable.
1: Alors aujourd'hui, le tarif, c'est quoi?
13: Le tarif, c'est l'offre et la demande. Nous, en tout cas, rappelez-vous, il y a près de 2 ans ou 3 ans, on avait une discussion ensemble et vous m'aviez dit, mais quel est votre objectif? Mon objectif, c'était de convaincre mes partenaires et d'apporter de nouveaux partenaires sur un projet sportif où, d'une vingtaine, 25 millions, on est passé à 45. Donc aujourd'hui, mon objectif, c'est de démontrer qu'au-delà de la volonté commune de Paul et de nous et sa conviction de nous rejoindre, on aura les moyens pour faire face et répondre aux meilleures propositions.
1: Sur ces 45 millions, vous pouvez en dédier combien à un leader hors norme?
13: On dédiera, si vous voulez, l'enveloppe qui sera convenue entre les parties. Et surtout, c'est qu'on va continuer à consolider l'équipe et avoir des recrutements supérieurs pour qu'il y ait les meilleurs équipiers du monde.
1: Ça peut être plusieurs millions.
13: Ça peut être plusieurs millions parce que c'est la valeur aussi de l'homme et le palmarès qu'il va apporter à l'équipe.
1: Vous n'avez pas peur que son contrat soit racheté par une autre formation?
13: Non. Pas pour l'instant, parce que de toute façon, il est en contrat jusqu'à la fin 2027. Nos contrats sont suffisamment solides. Mais après, si vous voulez, c'est une question de confiance et de conviction. Ce n'est pas une question non plus de montant lié à un rachat.
1: Le recrutement de Romain Bardet comme manager général est un signe envoyé pour le faire rester. On parle aussi de recrues comme Ben O'Connor, Pavel Sivakov.
13: Si vous voulez, c'est un ensemble. Depuis qu'on a commencé à restructurer l'équipe et à l'amener là où elle est aujourd'hui, il est effectivement, je dirais, important d'avoir les bonnes personnes. Et Romain, depuis une relation fin 23, a compris, a assimilé et a identifié qu'en fait son rôle était aussi très important. Aujourd'hui, il est déjà aux côtés des coureurs. Il échange déjà avec la majorité des coureurs. Il a été impliqué sur les recrutements des coureurs que certains vous avez cités. Et effectivement, ça va être la personne, on va dire, clé, orchestre, chef d'orchestre de la direction du sport et du manager sportif.
1: Bon, victoire d'étape et podium sur le Tour, c'est l'objectif qu'on suit d'ici Paris, on
13: exact.
1: Est d'accord. On
13: plaisir.
1: En parle régulièrement
13: plaisir.
1: Ensemble.
13: Au plaisir de revenir.
1: Merci à vous, Dominique Sariès, directeur général de la formation CMA-CGM, d'avoir été avec nous ce matin sur France Info dans les informés du Tour. On va prendre la direction de la zone mixte pour rejoindre François Sauvestre aux côtés de Kevin Vauclin. François.
11: Avec Kevin Vauclin. Kevin, d'abord une question sur l'étape du jour qui n'est pas raccourcie mais adaptée. Vous n'aurez pas de public, on sait que vous adorez ça, être galvanisé par la foule en fonction du scénario de course. Qu'est-ce que ça change?
14: Ouais, bah, je pense que c'est aussi la magie du tour d'avoir ce public. Là, ça ne sera pas le cas, mais aussi c'est pour des raisons de sécurité aussi. Donc il faut voir ça plutôt comme quelque chose de bon pour la sécurité de tout le monde.
11: Ce qui ne change pas, c'est la chaleur. C'est comme à Barcelone, ça va être encore très dur aujourd'hui. Vous souffrez beaucoup plus sur ce Tour de France ou finalement c'est une course un peu comme les autres de ce point de vue-là?
14: Ouais, bah, on va dire sur le Tour de France, on a quand même pas mal de moyens mis en place, on a quand même pas mal de staff et qui nous permet aussi d'avoir des très bonnes stratégies au niveau de se rafraîchir et de l'hydratation notamment. Donc non, on va dire que c'est pas quelque chose qui change, mais c'est sûr qu'aujourd'hui il fait quand même plus chaud qu'hier, on le ressent. Donc aujourd'hui ça va être plus de dénivelé, donc moins de vitesse, on va plus sentir la chaleur, donc oui, ça peut être une journée où on peut avoir certaines défaillances.
11: Les deux premières étapes n'ont pas donné ce que vous espériez, qu'est-ce que vous attendez de celle-ci? La troisième, est-ce que vous allez enfin lancer votre tour?
14: Bah, on va dire que je l'avais déjà dit avant, j'ai été cette malheureuse maladie et bactérie après le Dauphiné. En fait, j'ai mis énormément de temps à m'en remettre. Je pense que j'ai poussé mon corps dans des retranchements que j'aurais peut-être pas dû à la fin du Dauphiné, en ne sachant pas être malade. Et on savait que ça allait être compliqué en ce début de tour. J'espérais que ça soit meilleur. Maintenant, ça allait pas et on m'a dit de me relever. Et je pense qu'il faut juste que je prenne mon mal en patience. Il y a des très belles étapes qui vont arriver après les étapes 8, 9. Et je pense qu'il faut juste que je laisse le temps à mon corps de revenir. Sur le Tour de France, on ne peut pas arriver à 90%, on doit arriver à 100%. Maintenant, je ne suis pas à 100% et on sait pourquoi. Ça a été des conditions qu'on n'a pas pu gérer, on ne peut pas gérer des maladies. Donc, il faut juste prendre son mal en patience, faire preuve de résilience, de patience. Et voilà, on a une très belle équipe et j'ai de quoi contribuer et je vais apprécier ce rôle.
11: Merci. Merci, Kevin. François
1: Sauvestre, en compagnie de Kevin Vauclin, juste avant le départ de cette étape, on va rejoindre Fanny Lechevestrier et Jean-François Bernard sur cette route du Tour, dans les coulisses du Tour. Aujourd'hui, ça va être avec vous dans cette journée particulière, journée sans public côté français. Fanny, Jeff, vous êtes arrivé de l'autre côté de la frontière, vous avez pris un peu d'avance aujourd'hui. Le public est-il effectivement absent, comme le demandait Christian Prudhomme, Fanny, Jean-François?
15: Alors il est plus absent, on va dire, que d'habitude, hein, surtout pour une première étape de montagne qui était attendue, mais il y a toujours quand même du monde. Déjà dans les villages traversés, on vient de franchir Font-Romeu, bah, vous avez les habitants qui sont là, vous avez les touristes qui étaient déjà installés. On a croisé la police municipale, ils nous ont dit on va faire attention à la circulation, mais les gens qui sont là, on ne peut pas les renvoyer sur les routes. Donc ils vont pouvoir assister au spectacle du Tour de France. Après, c'est vrai, Jean-François, qu'il y a beaucoup moins de monde.
16: Oui, c'est vrai. Mais en fait, c'est pas le confinement quand même. Hein. Donc, il est clair que, voilà, les gens qui sont déjà installés, c'est quand même compliqué de les faire partir. Et comme vous le dit Fanny, de les remettre sur la route, je vois pas l'avantage. Non, il y aura moins de monde, mais après, vous savez, les coureurs sont habitués. Hein. Vous savez, le Tour de France, c'est où il y a beaucoup de monde. Vous allez au Dauphiné Libéré, il y a beaucoup moins de monde, et à Paris-Nice aussi. Donc, ça sera une étape qui sera comme ça. On verra par la suite. On verra sur tous les prochains jours.
1: Et d'un point de vue sportif, Jeff, on s'attend à quoi aujourd'hui sur ces 195 km ?
16: Bon, ça va être comme d'habitude. Hein. On va faire une petite classique.
15: Ça va être dur. Ça va être dur. Le final est dur.
16: Hein. On a vu à partir du moment, on n'a pas fait la partie espagnole du parcours. Hein. On l'a simplement fait dans les derniers kilomètres avant de rentrer en France, où on a pris la route de la course. Ça va être tendu. Hein. Petit col qu'il y a, c'est pas super
15: col
16: dur.
15: Col du Calvaire.
16: Ouais, col du Calvaire. Mais par contre, tout le monde va être en file indienne. Après, tout dépend s'il y a une échappée, s'il n'y en a pas. On verra. C'est vrai que c'est une belle étape pour une échappée qui a Yogu. Quand vous regardez le classement général, le 50e est déjà à 10 minutes. Au classement général, c'est un truc de malade au bout de 2 jours. Quoi. Donc je ne sais pas quels seront les écarts dans à la fin de la semaine, mais voilà. Quoi.
1: Merci beaucoup Jean-François, Fanny, sur la route du Tour, dans les coulisses du Tour aujourd'hui, avec cette particularité, pas de public hein, demandé pour soulager les pompiers des Pyrénées-Orientales en direction des Angles. Marie, une étape qui va débuter dans 10 minutes pour le départ fictif midi 10, et ensuite bien l'arrivée jugée avec Fanny et Jeff en fin d'après-midi, que vous les retrouverez tout l'après-midi.
17: Effectivement, merci Fabrice Rigobert. On retourne sur la route du Tour et de cette troisième étape dans les minutes qui viennent. Restez avec nous.
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7: Le Mistral souffle encore en haute et basse vallée du Rhône de 50 à 60 km/h et bonne nouvelle, il tombe en fin de journée. Un vent d'est souffle encore dans le golfe du Lion de 30 à 40 km/h et attention, le risque de feux de forêt est encore élevé à très élevé en Méditerranée. Les sols sont très secs sous des températures caniculaires et Météo France a placé plusieurs départements en vigilance orange canicule dans la moitié sud car vous l'avez compris, la troisième vague de chaleur est en marche et cet après-midi, vous avez de 30 à 39 degrés du sud-est au sud-ouest, 39 à Albi, 38 à Bordeaux, 37 à Montpellier, Marseille et Bayonne, 36 à La Rochelle et 30 degrés à Cannes. Ailleurs, vous avez cet après-midi de 27 à 36 degrés, 36 degrés à Nantes et Rennes, 35 à Paris, 34 à Lyon, 33 à Bordeaux et 31 degrés à Lille. Et tout ceci sous un franc soleil qui s'installe pour la semaine. Vous êtes sur France Info, bienvenue, il est midi.
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17: C'est le journal de Virginie Lebrun. Bonjour Virginie.
18: Bonjour.
17: Et à la une, les aveux de Cédric Jubilard.
18: Le peintre plaquiste reconnaît sa culpabilité dans la disparition de sa femme Delphine en décembre 2020. Il le confesse dans un courrier à son avocat. Nous ferons dans un instant le point sur les incendies. Celui des Pyrénées-Orientales n'est toujours pas fixé. Au total, 10 000 personnes ont été évacuées, dont des habitants de la commune d'Isle-sur-Tête. Nous entendrons son maire. La Chine veut montrer que le Pacifique fait partie de sa zone d'influence, y compris sur le plan militaire. La marine chinoise a procédé ce matin à un tir d'essai de missiles dans les eaux internationales du Pacifique. Nous serons en direct avec Sébastien Berriot depuis Pékin. Enfin, retour sur ce scandale qui secoue le mondial de football. Après un coup de pression de Donald Trump, la FIFA a suspendu le carton rouge qui devait priver l'attaquant star des États-Unis de 8e de finale la nuit prochaine contre la Belgique. L'affaire prend maintenant un tour politique. C'est donc dans un courrier à son avocat qu'il confesse son crime. Cédric Jubilard reconnaît aujourd'hui avoir tué son épouse Delphine, qui a disparu dans le Tarn fin 2020 et dont le corps n'a jamais été retrouvé. Des aveux alors que depuis plus de 5 ans, Cédric Jubilard niait toute implication dans le meurtre de sa femme. Le peintre plaquiste se dit aujourd'hui prêt à donner des indications sur l'endroit où il a dissimulé le corps. Écoutez Maître Pauline Rongier, l'avocate de la meilleure amie de Delphine Jubilard.
19: Dans ces aveux, c'est vrai que le fait de savoir qu'on va pouvoir localiser la dépouille de Delphine, ça c'est évidemment un énorme soulagement. Dans les prochains jours, dans les prochaines semaines, c'est vrai qu'il y aura cette possibilité pour la famille, pour les proches, de se recueillir sur le corps de Delphine. Et ça va tout changer dans leur reconstruction. Et c'est vrai qu'Amy, que je défends, avait cet objectif premier de retrouver le corps. Donc c'est sûr que c'est aujourd'hui plutôt avec beaucoup de soulagement que cette annonce est accueillie.
18: On attend maintenant la prise de parole de Maître Debuisson, l'avocat de Cédric Jubilard. Ce point presse est annoncé à 13h aujourd'hui. L'un des avocats de la famille de Delphine salue aujourd'hui à un jour de vérité. Cédric Jubilard est détenu depuis juin 2021 à l'isolement par mesure de sécurité au centre de détention de Seyss, c'est près de Toulouse.
17: Une conférence de presse à 13h donc, Virginie, que nous suivrons bien sûr en direct sur France Info. La France connaît déjà une saison des feux particulièrement compliqué.
18: C'est ce que déclarait ce matin sur France 2 le ministre de l'Intérieur Laurent Nunez. Au total, 11 000 hectares de végétation ont déjà brûlé. À la même époque l'an dernier, on n'en était pas encore à 6 000 hectares. Le ministre se rendra dans les Pyrénées-Orientales cet après-midi où les pompiers luttent toujours contre un important incendie. Un feu qui a pris dans le massif des Aspes et qui n'est toujours pas fixé. Il a entraîné l'évacuation de 10 000 habitants de 26 communes, dont la commune de Lille sur tête. Sur France Info ce matin, son maire Alain Fabresse nous confirmait la progression des flammes.
20: C'est un spectacle par endroit de désolation, quoi. La végétation qui est complètement anéantie, et quelques maisons également, quoi. Tant traîne encore de s'acharner sur le feu qui était à 4 heures du matin sur les hauteurs en ligne de crête et un petit peu le versant sur la petite commune de Nessiac, également limitrophe avec Issy-sur-Tête. Toute la population a été évacuée, voilà. Issy-sur-Tête a été évacué hier au soir, pareil pour Corbeil-les-Cabanes.
21: Mais combien d'habitants ont dû quitter votre commune ?
20: Oh ben c'est 6000 habitants environ 6000 habitants qui sont partis. De la même manière pour Boulternère, le feu a pénétré à l'intérieur encore de ville, hein, sur Boulternère et Rodez, c'est pareil, les habitants ont été évacués aussi.
18: Un incendie dans les Pyrénées-Orientales qui n'est toujours pas fixé. Les pompiers continuent de lutter contre de multiples feux, rien que dans le Gard depuis vendredi. Plus de 30 départs de feu ont été traités. L'incendie qui a ravagé plus de 540 hectares autour de Lédenon semblait fixé hier soir. Dans l'Hérault, un incendie qui s'est déclaré hier au nord de Béziers, 250 hectares sont déjà partis en fumée. La tête de feu a été coupée, mais l'arrière reste toujours actif selon les pompiers. Là encore, des évacuations préventives ont été nécessaire. Autre foyer en Haute-Loire, un incendie de végétation fait l'objet d'une surveillance particulière car il évolue à proximité d'une ligne à très haute tension sur les hauteurs de Saint-Ans et Rouret. Aujourd'hui, c'est presque tout le pourtour méditerranéen qui est sous haute surveillance. 7 départements sont classés en rouge aujourd'hui pour risque très élevé de feux de forêt. Les Pyrénées-Orientales, on en parlait, l'Aude, l'Hérault, le Gard, la Drôme, le Vaucluse et les Bouches-du-Rhône. Des feux attisés par le vent et alors que l'air est particulièrement sec. Le sud de l'Europe est en proie à une nouvelle vague de chaleur. En France, 16 départements sont aujourd'hui en alerte canicule orange. On attend localement des températures jusqu'à 40 degrés. Alors que plusieurs dizaines de scientifiques rejoints par des économistes ou des personnalités réclament aujourd'hui une loi d'urgence climatique dans une tribune publiée dans le journal Le Monde. Du côté de l'Assemblée nationale, une motion de censure pourrait bien aujourd'hui donner un coup de fièvre à l'hémicycle. L'exécutif est accusé d'impréparation coupable. Hélène Terzian, comment se défend le gouvernement?
17: Alors, le gouvernement doit d'abord répondre sur la question des incendies. La porte-parole du gouvernement a martelé ce matin sur notre antenne la mobilisation et la vigilance totale de l'exécutif, le ministre de l'Intérieur. C'est d'ailleurs immédiatement dépêché sur le lieu des incendies dans l'Aude en fin de semaine. Il sera dans les Pyrénées-Orientales aujourd'hui. Laurent Nunez n'a pas caché son inquiétude sur la précocité des départs de feu, mais il a assuré que la France avait les moyens suffisants pour lutter contre. L'exécutif qui doit aussi répondre, vous l'avez dit, aux accusations d'impréparation face à la canicule qui revient et affronte aujourd'hui une motion de censure déposée par les écologistes, motion vivement critiquée ce matin par Maud Bréjon.
3: C'est une motion de censure de posture politique et je vais vous dire le fond de ma pensée, je trouve que ce n'est pas très sérieux. On a en ce moment 3000 pompiers qui sont mobilisés sur des incendies, on fait face effectivement à une crise climatique très importante qui doit toutes et tous nous mobiliser. Qui pense que face à tout ce que je viens de citer, la solution serait la censure du gouvernement?
17: Une motion qui a très peu de chances de passer, les socialistes ayant annoncé voter contre. En attendant, le gouvernement continue de se montrer pleinement mobilisé. En fin de semaine dernière, Sébastien Lecornu a de nouveau réuni une cellule interministérielle de crise pour anticiper la nouvelle vague de chaleur qui s'abat sur le pays. Les hôpitaux restent au niveau 3 de ce que l'on appelle le plan Orsan afin que tous les moyens soient mobilisés pour faire face à cette canicule.
18: Merci Hélène Terjean, le service politique de France Info.
17: On en vient Virginie à ce tir d'essai de missiles dans le Pacifique.
18: La Chine annonce avoir procédé ce matin à un tir d'essai de missiles non porteurs de charges nucléaires dans les eaux internationales. Une intensification des activités militaires chinoises qui inquiète les pays de la région comme le Japon ou encore la Nouvelle-Zélande. Bonjour Sébastien Berriot, vous êtes le correspondant de France Info en Chine. Pékin n'a pas choisi ce moment au hasard pour étaler sa force.
4: Oui, plusieurs pays de la région avaient été avertis par la Chine de ce tir de missile intervenu quelques heures seulement après la signature d'un accord de défense entre l'Australie et les îles Fidji, accord qui vise à contenir l'influence militaire de la Chine dans le Pacifique. Pékin a donc répondu à sa manière en tirant depuis un sous-marin ce missile qualifié de stratégique, un terme qui dans le jargon chinois désigne un missile balistique intercontinental. Pékin évoque un exercice militaire de routine qui ne visait aucune cible particulière, mais l'objectif pour la marine chinoise était bien de marquer sa présence dans la région Indo-Pacifique. Après plus de 40 ans sans essai de missile, celui-ci est le deuxième en 2 ans. En 2024, un autre missile chinois sans charge nucléaire était retombé à quelques centaines de kilomètres au nord de la Polynésie française.
18: Sébastien Berriot, correspondant de France Info en Chine. L'Ukraine a un besoin urgent de défense antiaérienne, les mots de la présidente de la Commission européenne aujourd'hui, Ursula von der Leyen, après de nouveaux bombardements russes dans la région de Kiev, des bombardements qui ont fait au moins 14 morts.
17: La Coupe du monde de football avec la suite des huitièmes de finale.
18: Ce soir à 21h à Dallas, le Portugal de Cristiano Ronaldo fera face à l'Espagne, championne d'Europe, avant une autre affiche dans la nuit à 2h du matin, heure de Paris, États-Unis, Belgique. La Team USA qui pourra compter sur son meilleur buteur, Folarin Balogun, suspendu après son carton rouge en 16e de finale face à la Bosnie-Herzégovine. Il ne devait pas jouer ce soir, mais il a été réhabilité par la FIFA après l'intervention de la Maison Blanche, une décision qui prend un tour politique et suscite de très nombreuses réactions dans le monde du football, Jérôme Val.
22: Les réactions les plus virulentes dès la décision de la commission de discipline connue sont d'abord venues de Belgique. La fédération belge a parlé de stupéfaction, mais le monde politique s'est aussi saisi de ce fait inédit. « Shame on you, honte à vous », a tweeté le Parti socialiste belge. Dans d'autres pays aussi, c'est l'incompréhension totale, comme chez le sélectionneur norvégien Ståle Solbakken hier soir après la qualification de son équipe.
23: « C'est une grosse erreur de la FIFA. Un carton rouge signifie que vous êtes suspendu pour un match. » Imaginez si Balogun marque ou fait un bon match, la Belgique sera furieuse. Donc c'est une très très très mauvaise décision. Des mots très durs également en Angleterre où hier soir un joueur a lui aussi écopé d'un carton rouge, le consultant de la BBC, l'ancien international Wayne Rooney.
0: C'est une honte absolue, Infantino devrait avoir honte car je pense que l'esprit sportif est remis en cause.
23: La fédération italienne évoque un précédent politique extrêmement dangereux pour l'UEFA, l'instance européenne. Une ligne rouge a été franchie, même l'ancien président de la FIFA, Sepp Blatter, s'est fendu sur le réseau X d'une question, quo vadis FIFA, où vas-tu FIFA ?
8: Jérôme Val, on va y revenir. Le Tour de France arrive en France aujourd'hui pour une troisième étape entre Granollers en Espagne et la station des Angles dans les Pyrénées-Orientales. Mais en raison des incendies, le peloton sera privé de public dans les derniers 40 km.
17: Et nous serons sur la route du Tour et de cette troisième étape dans les minutes qui viennent. Merci Virginie Lebrun.
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17: Et à suivre dans une dizaine de minutes, nous rejoindrons l'envoyé spécial de France Info en Iran, la foule à Téhéran, pour suivre le cortège funèbre de l'ayatollah Ali Khamenei. Et puis à la veille de la décision de la cour d'appel qui dira si Marine Le Pen peut ou non se présenter à la prochaine présidentielle, on verra que les autres partis aussi sont suspendus à cette décision. Pour l'heure midi 12, l'affaire Jubilard.
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17: Avec ce qui est sans doute un tournant majeur dans cette affaire, la disparition une nuit de décembre 2020 de Delphine Jubilard à Cagnac-les-Mines dans le Tarn. Son mari, Cédric, condamné en octobre dernier à 30 ans de réclusion criminelle, doit être jugé en appel dans 2 mois à Toulouse. Lui qui a toujours nié jusqu'ici avoir tué sa femme, a changé d'avocat et a fini, Aurélien Tirard, par se confier, par avouer son entière responsabilité dans sa disparition. Il l'a dit à son avocat.
27: Oui, dans une lettre manuscrite, selon la dépêche du Midi, dans laquelle Cédric Jubilard formule en détail des aveux de culpabilité indiqués au journal local. Pierre de Buisson, le nouvel avocat de Cédric Jubilard depuis le début de l'année. Ils ont tous les deux noué une relation de confiance, affirme le pénaliste, lui, qui vient avec son père, Guy de Buisson, son deuxième avocat, le voir régulièrement dans la maison d'arrêt de Seix, à côté de Toulouse. Et c'est pendant ces parloirs que ces aveux ont émergé petit à petit, selon la avocat, par un homme placé à l'isolement depuis 5 ans, dès le début de son incarcération. J'ai senti un homme affaibli, mais qui avait besoin de parler, raconte Pierre de Buisson.
17: Alors ces aveux, de quoi parle-t-on exactement, Aurélien ?
27: Eh bien, selon son avocat, il reconnaît son entière responsabilité dans la disparition de sa femme, Delphine Jubilard. Cédric Jubilard dit vouloir donner une sépulture à la mère de ses deux enfants. D'après la dépêche du Midi, il revient sur cette soirée du 15 au 16 décembre 2020 à Cagnac-les-Mines, dans le Tarn, dans la maison du couple, où une énième dispute éclate sur fond de crise conjugale. Alors que l'infirmière de 33 ans veut refaire sa vie avec un autre homme, la dispute dégénère, des insultes fusent. Et ce qui se passe après, Cédric Jubilard dit vouloir réserver les détails des circonstances de la disparition de son épouse à la justice. Il dit se mettre à sa disposition pour livrer, je cite, « toutes les précisions nécessaires », selon ses deux avocats cités par le journal local. Cela veut dire qu'il se dit prêt à dire où se trouve le corps de Delphine Jubilard.
17: Cédric Jubilard qui niait depuis plus de 5 ans maintenant toute implication dans le meurtre de sa femme.
27: Oui, que ce soit en garde à vue ou lors de ses différents interrogatoires devant les juges d'instruction jusqu'à son procès qui s'est tenu aux assises du Tarn à Albi l'automne dernier où pendant un mois, il a nié avec constance avoir tué son épouse mais des aveux, souvenez-vous, il en avait quand même formulé au moins à l'un de ses ex-codétenus ainsi qu'à 2 femmes qui étaient devenues ses compagnes après la disparition de Delphine Jubilard, tous les 3 était venu témoigner lors de ce premier procès.
17: Et j'accueille notre invité Aurélien, qui est l'avocat des 2 frères et de la sœur de Delphine Jubilard, maître Laurent Decaune. Bonjour maître.
28: Bonjour.
17: Merci d'être avec nous. Est-ce une forme de soulagement pour vous aujourd'hui ?
28: Il est un peu trop tôt pour le dire. C'est l'ébauche d'un retournement, ébauche qui survient, comme d'habitude avec M. Jubilard, par l'intermédiaire de la presse. Et non pas de la justice. C'est d'ailleurs un peu curieux sur le plan de la méthode, une lettre d'un client à son avocat qui est par nature confidentielle et qui serait le support de cette annonce réservée aux médias plutôt qu'à la justice. Donc, nous prenons acte, mais nous restons très prudents sur la suite.
17: Je vous posais la question parce qu'un autre avocat, l'un de vos confrères des parties civiles, dit que c'est un jour de vérité.
28: C'est le commencement d'une vérité, mais c'est une vérité à laquelle M. Jubilard est contraint par les circonstances, puisqu'il est dans une impasse. Sa position était intenable depuis longtemps. La lourde condamnation qui a été prononcée contre lui, qui n'est pas perpétuité, comme on l'a dit tout à l'heure, mais qui est 30 ans de réclusion, a dû peser dans son esprit et l'a mené à réfléchir sur sa stratégie. Maintenant, est-ce que la stratégie n'est pas encore d'actualité dans cet aveu tel qu'il est formulé maintenant?
17: Aurélien.
1: Maître de Cône, vous représentez les deux frères et la sœur de Delphine Jubilard au premier procès. On les avait vus tous les trois constamment pendant ce mois de procès devant, au premier rang des bancs des parties civiles, très soudés. Ils étaient apparus vraiment très soudés. Est-ce que ce matin, après les aveux formulés par Cédric Jubilard, vous avez déjà pu leur parler, avoir leurs sentiments?
28: Alors, leurs sentiments leur appartiennent et ils sont toujours très disqués, très discrets et très réservés quant à l'exposition de leurs sentiments. Mais c'est objectivement une nouvelle importante pour eux. C'est le début d'un éventuel chemin vers la vérité. Donc, je vous dis, c'est l'ébauche d'un soulagement, indiscutablement. Attendons maintenant de savoir ce que M. Jubilard dira à la justice et pour la justice.
17: Qu'attendez-vous justement de lui maintenant et de la justice ?
28: On attend des explications loyales, mais les événements antérieurs et le procès précédent nous font être prudents à ce sujet. On verra ce qu'il dira. Est-ce qu'il le dira de façon sincère? Est-ce qu'il essaiera encore de trafiquer la réalité, d'intoxiquer son entourage ou de manipuler les médias comme il l'a fait antérieurement? Nous verrons bien.
17: À ce titre, le premier procès, le procès en première instance, avait été extrêmement frustrant, dur, évidemment, pour les parties civiles.
28: Oui, il s'était refusé à toute formulation de quoi que ce soit qui ait un intérêt avec la vérité. Donc on va voir maintenant. Je crains, à travers ce que je crois avoir compris de cette lettre qu'il a envoyée à son avocat, qu'il va essayer de se faire passer maintenant pour quelqu'un qui est animé d'excellentes intentions. C'est peut-être le cas. Mais en tout cas, ça n'effacera pas toutes les souffrances qu'il a suscité, non seulement par le crime qu'il a commis, mais par l'attitude qu'il a adoptée aussi.
17: Aurélien.
1: À ce titre-là, vous pensez qu'il s'agit d'une stratégie de la part de Cédric Jubilard pour, lors du deuxième procès, dans lequel il sera très certainement condamné, voire abaisser la peine qu'il encourt?
28: On ne peut pas l'exclure, mais ça, ce n'est pas notre rôle de partie civile de nous intéresser à la peine. Nous, ce que nous voulons, c'est la réalité des choses, savoir ce qui s'est exactement passé, savoir où est le corps de Delphine, et en finir avec tout ce qui a été créé par lui d'illusions, de mensonges et de faux fuyants.
17: Est-ce que ça met en péril la tenue du procès en appel ?
28: Pas nécessairement. Tout dépend de sa volonté de dire clairement et rapidement ce qu'il a fait. Si on peut retrouver le corps et procéder à une autopsie dans les jours ou les semaines qui viennent, il n'y aurait pas de raison majeure de renvoyer le procès.
1: Ou au moins le reporter.
28: Pardon ?
1: Ou au moins le reporter, parce que pour l'instant, il est prévu au 21 septembre prochain.
28: Oui, non, mais moi, je ne pense pas qu'il soit utile de le reporter si on peut agir très vite. Maintenant, le temps est compté. Là, il y a une course contre la montre qui va se mettre en œuvre. Mais s'il est entendu très rapidement, ce qui devrait être le cas dans le cadre d'un supplément d'information, s'il donne des informations suffisamment précises et claires, on en saura beaucoup plus rapidement.
17: Vous n'avez jamais douté, vous, maître, de la responsabilité de Cédric Jubilard?
28: Un avocat doute de tout. Ce qu'on fait, c'est qu'on regarde les dossiers et qu'on assiste aux audiences et ensuite on en tire les conclusions qu'on doit en tirer. Et dans le procès de M. Jubilard, tout convergeait vers la culpabilité.
17: Et merci d'avoir pris un moment pour répondre à France Info, d'avoir réagi donc à cette lettre de Cédric Jubilard, maître Laurent Decaune, avocat des frères et de la sœur de Delphine Jubilard. 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
17: Nous sommes en Iran après le fil info de midi 21, Virginie Lebrun. Le Hamas annonce avoir dissous ses instances dirigeantes dans la bande de Gaza.
18: Une annonce il y a quelques minutes du mouvement islamiste palestinien qui ouvre la voie à une administration du territoire palestinien par un comité technocratique. Plus de 5 ans après la disparition de son épouse dans le Tarn, Cédric Jubilard passe aux aveux.

0: justifiable. La FIFA a franchi une ligne rouge, écrit l'instance européenne du football. Elle réagit à la suspension en plein mondial du carton rouge infligé à l'américain Balogun après un coup de fil de Donald Trump. L'attaquant star de la Team USA pourra donc jouer la nuit prochaine contre la Belgique.
1: France Info. Nous sommes en Iran, comme promis, en direct de Téhéran avec l'envoyé spécial de France Info. Bonjour Jean-Sébastien Soldaini.
2: Bonjour.
1: Vous êtes l'un des rares journalistes occidentaux autorisés dans le pays. Téhéran, qui a vu le passage du cortège funèbre transportant le cercueil de l'ayatollah Ali Khamenei. Vous avez suivi ce cortège au milieu de la foule des Iraniens. Vous venez d'arriver au bout de cette procession.
2: Vous voyez, pour ceux qui sont partis le plus tôt, il n'a pas fallu moins de 5 heures de marche sur le bitume en plein soleil, écrasant malgré les pompiers qui arrosent les participants de cette procession, tout en reprenant eux aussi les slogans hostiles aux États-Unis et à Israël. Mino a fait quelques pauses pour se restaurer, l'eau et les repas sont offerts aux participants, et en voyant cette foule, elle compare cela à un référendum.
3: C'est comme un référendum, parce que l'Amérique et l'Israël, ils ont pensé qu'ils peuvent changer le régime. Mais l'Iran est un pays très, très uni.
2: Uni et étroitement serré autour du cercueil d'Ali Khamenei. En tout cas, pour ceux qui ont choisi de participer à cette procession, au pied de la tour Azadi, la tour de la liberté, une sorte d'arc de triomphe posé au centre d'un immense rond-point, un lieu utilisé tant par les partisans du régime que par les opposants lors de leurs manifestations.
1: Le cercueil d'Ali Khamenei sera une nouvelle fois exposé donc au public, Jean-Sébastien, à cet endroit jusqu'à la fin de la journée.
2: C'est en tout cas ce que prévoient les autorités, qui précisent qu'en cas de trop forte affluence, une évacuation du cercueil pourra se faire par hélicoptère. Il faut dire que les partisans de la République islamique continuent d'arriver en masse sur le site, de quoi surprendre Hamid, un habitant de Téhéran.
4: Moi-même, je ne m'attendais pas à ce qu'il y ait autant de monde ici, ce flot de personnes. Et au cours de cette longue marche, je me disais, on a fait une erreur, nous ne nous sommes pas rendus compte de la valeur de cet homme.
2: Ce cortège, cette procession qui se poursuit autour de la tour Azadi, c'est la dernière étape de ses hommages à Téhéran. Le cercueil d'Ali Khamenei sera exposé demain en Irak, dans les villes de Najaf et Karbala, des hauts lieux de l'islam chiite.
1: Jean-Sébastien Soldaini et Martin Troadec, je précise que vous avez été autorisés à entrer sur le territoire iranien, mais vos déplacements, vos interviews sont strictement encadrés par le régime. C'est demain après-midi que la Cour d'appel doit rendre son jugement dans l'affaire des assistants parlementaires européens du Front National. Un moment crucial pour le Rassemblement National, parce qu'il sera fixé sur l'identité de son candidat à la prochaine présidentielle, Marine Le Pen, si elle obtient un jugement moins sévère qu'en première instance, ou Jordan Bardella, si elle est empêchée. Les autres camps politiques, Aurélie Herbemont, sont aussi suspendus à cette décision de justice pour savoir qui ils affronteront au printemps prochain.
5: Si c'est Le Pen ou Bardella, c'est pas la même campagne. Voilà ce qu'on entend dans tous les états-majors. Et même si les sondages donnent systématiquement Jordan Bardella plus haut que Marine Le Pen, eh bien la plupart des élus estiment Marine Le Pen bien plus difficile à battre et même redoutable, car elle a l'expérience de 3 candidatures à l'Élysée, expose un poids lourd socialiste. Elle est beaucoup plus coriace, analyse l'équipe de Gabriel Attal. Elle a réussi à lisser son image en devenant presque la mère de la patrie, de quoi inquiéter une ministre. Si Le Pen est candidate, on est mort, confie-t-elle, ce serait la survivante, elle donnerait tout.
1: Ça veut dire qu'ils pensent tous que Jordan Bardella est un adversaire moins redoutable ?
5: Globalement, il croit plus simple de faire trébucher le président du RN, notamment en débat. Si on est face à Bardella, ça sera encore plus facile pour nous, car il est plus libéral, fanfaronne un lieutenant de Jean-Luc Mélenchon. Son discours sur les retraites peut le mettre en difficulté auprès de l'électorat populaire qui constitue le socle de Marine Le Pen, estime la gauche. Un autre insoumis pointe des fragilités chez Jordan Bardella, sa jeunesse, son inexpérience, notamment à l'international, argument repris par un soutien de Bruno Retailleau sur le terrain pour dissuader des électeurs LR de basculer RN. Vous n'allez pas mettre un jeune comme ça face à Poutine et Trump. Autre supposée faiblesse de Jordan Bardella, déjà pointée par Fabien Roussel ou Marine Tondelier, son escapade au Grand Prix de Formule 1 de Monaco avec sa compagne, la princesse Maria Carolina de Bourbon des Deux Siciles, qui écornerait son image de candidat du peuple. Il a fait une erreur, juge un soutien d'Édouard Philippe, et il peut en faire d'autres.
1: En clair, Aurélie, il mise surtout sur les erreurs alors que pourrait faire Jordan Bardella.

0: mais avec un écueil à éviter, selon un dirigeant centriste. Il faut montrer que le costume de président est trop grand pour Bardella, sans dire qu'il y a un problème de compétence, car les Français détestent le mépris de classe. Édouard Philippe ne le sous-estime pas, assure d'ailleurs un de ses proches. Quand un ministre prévient, Bardella est au contraire plus dangereux que Le Pen, justement parce qu'il est nouveau et qu'il fait un carton hallucinant auprès des jeunes. Bref, c'est peu dire que toutes les écuries présidentielles ont hâte de savoir qui portera les couleurs du RN pour adapter leur stratégie au profil de l'adversaire.
1: Jugement attendu donc demain à la Cour d'appel de Paris que nous vivrons et analyserons ensemble en direct sur France Info. Merci Aurélie Herbemont, service politique de France Info.
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1: Et au programme, Laurence Dezélé, un nouvel après-midi chaud et sec quasiment partout.
7: Et globalement, c'est ça. Quelques petits nuages tout de même sur la moitié nord du pays et les crêtes pyrénéennes. Des averses possibles sur le Mercantour et le relief corse. On nous annonce donc un petit risque d'orage. Toujours du Mistral et de la Tramontane dans le sud, donc attention au risque d'incendie. Le Mistral va encore souffler autour de 50-60 km/h. Ça commence à baisser. Hein. Pour ce qui est des températures, c'est chaud, voire très chaud par endroits. Nous sommes en vigilance orange canicule sur de nombreux départements, du sud-ouest jusqu'à la Méditerranée. On attend au plus chaud de la journée 22 degrés à Boulogne-sur-Mer, 29 à Antibes, 31 à Brest et Strasbourg, 34 à Lyon, 35 à Paris, 39 à Cahors et 41 degrés à Carcassonne.
1: Merci Laurence, merci à vous tous d'écouter France Info, il est midi et demi. Laurette Puyot pour l'info.
8: Pour la première fois depuis la disparition de Delphine Jubilard en décembre 2020, son mari Cédric a formulé des aveux de culpabilité selon son avocat Pierre Debuisson. La famille dit de son côté souhaiter la vérité complète. Dans une demi-heure, l'avocat de Cédric Jubilard donnera une conférence de presse. Le ministre de l'Intérieur, Laurent Nunez, attendu dans les Pyrénées-Orientales cet après-midi. Il va rencontrer les équipes engagées dans la lutte contre l'incendie qui a déjà parcouru 4600 hectares depuis samedi soir. 10 000 personnes ont été évacuées hier et dans la nuit. L'incendie n'est toujours pas fixé. Plusieurs reprises de feu ont été signalées. 4 canadaires supplémentaires arrivent en renfort. Et conséquence, le Tour de France, dont la troisième étape doit arriver à 70 km des incendies, se fera sans public côté français sous ordre du préfet. Les Pyrénées-Orientales et 15 autres départements placés en vigilance orange canicule. Une troisième vague de chaleur qui arrive par l'ouest et le sud de la France avec localement des températures attendues jusqu'à 40 degrés. Le Hamas dissout ses instances dirigeantes à Gaza au pouvoir depuis près de 20 ans. Une décision qui ouvre la voie à une administration du territoire palestinien par un comité technique. Thibault Lefebvre, vous êtes en direct de Jérusalem. Alors que signifie cette décision ?
9: C'est un geste très fort des autorités de facto du Hamas qui transmettent donc symboliquement le pouvoir au comité de technocrates palestiniens imposé par le plan Trump après le cessez-le-feu d'octobre dernier. C'est aussi un message de bonne volonté à destination des Américains pour leur signaler que l'organisation islamiste est prête à des concessions alors que des négociations sont en cours en Égypte. C'est enfin un moyen de pression sur le gouvernement israélien qui poursuit ses bombardements sur Gaza. Gaza, grignote tous les jours plus de territoire et surtout refuse l'entrée dans l'enclave de ce nouveau gouvernement de technocrates. Pas de réaction de l'État hébreu pour le moment, qui exige toujours le démantèlement du Hamas et son désarmement comme stipule le plan Trump. C'est d'ailleurs le principal enjeu des pourparlers de la semaine qui doivent aboutir à la mise en place de la phase 2 du plan du président américain après 9 mois d'impasse.
8: Les précisions de Thibault Lefèvre. Avec l'affaire Balogun, la FIFA a franchi une ligne rouge selon l'UEFA en suspendant en plein mondial le carton rouge infligé à l'attaquant américain Folarin Balogun. Influencé par le président américain Donald Trump, l'Union des associations européennes de football dénonce une décision inédite, incompréhensible et injusticiable. Au mondial, plusieurs rencontres de huitième de finale à suivre ce soir. Il y aura donc les États-Unis contre la Belgique à 2h et un peu avant, Portugal, Espagne à 21h.
7: Et à suivre évidemment en direct sur France Info, vous évoquiez, merci Laurette Puot, l'ingérence de Donald Trump, elle fait scandale, on en parle dans une dizaine de minutes avant donc ces huitièmes de finale entre les États-Unis et la Belgique. La nuit prochaine, avant cela, nous serons en Ukraine, en direct de Kiev, à nouveau sous un tapis de bombes russes, au moins 14 morts. Et tout de suite, nous retournons dans les Pyrénées-Orientales.
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7: Les Pyrénées-Orientales où les flammes continuent d'avancer, l'incendie a débuté samedi soir, 10 000 personnes évacuées. Benjamin Illy, vous venez d'arriver dans la commune de Solé qui accueille des habitants des alentours évacués.
11: Oui, la salle des fêtes de Solé qui est devenue un refuge pour toutes ces personnes évacuées des villages menacés par les flammes. Ces évacués arrivés hier soir, donc ils ont dormi sur des lits de camp avec des couvertures de survie. On leur a servi un très bon repas, on en a été témoin à midi grâce à la solidarité locale qui s'est manifestée très spontanément avec nous. Véronique Ollier, adjointe à la mairie de Solé, bonjour.
12: Bonjour.
11: Alors, combien de personnes vous avez accueillies jusqu'à présent dans ce centre ?
12: Hier soir, on a accueilli 70 personnes à dormir, donc on a géré la nourriture avec les commerçants du Solé qui ont été exceptionnels, que ce soit Intermarché, le Carrefour Contact et Romain, le boulanger. Et tous ces gens-là ont été disponibles, nous ont apporté à manger, nous ont servi des bouteilles d'eau. On a eu Canet, la ville de Canet, qui est venue aussi, qui a souffert il y a quelques jours de la même chose que nous, et qui est venue en renfort aussi, qui nous a apporté des bouteilles d'eau et son service et des lits.
11: Il y a des personnes âgées, enfants en bas âge, vraiment tous les profils.
12: On a, hélas, oui, tous les profils.
11: Des personnes choquées aussi, une aide psychologique, certains ont perdu leur maison.
12: Oui, nous avons la Croix-Blanche qui est là et qui est d'une efficacité incroyable, qui a dans son service une psychologue, des infirmiers et qui nous permettent justement de gérer la souffrance des gens. On a deux familles qui ont perdu leur maison à Ille-sur-Tête, parce qu'Ille-sur-Tête est particulièrement touchée.
11: Oui, 14 km à l'ouest, on voit le panache de fumée d'ici depuis
12: fait,
11: la route.
12: Tout à fait. Ouais.
11: Juste simplement, dernière question, vous attendez à accueillir encore plus de monde, et c'est un peu votre inquiétude, parce que le centre est quasi plein.
12: Alors, on va réceptionner encore 30 personnes au minimum, là on pourra les accueillir sans problème, en sachant qu'on a quand même envoyé une famille avec un bébé à l'hôtel, puisque là, la maman était...
11: Et dans cette pièce, il y a la climatisation, et
12: alors,
11: c'est
12: oui,
11: important.
12: Tout à fait. On ne met que dans des endroits climatisés pour que les gens soient à peu près bien.
11: Vous avez beaucoup à faire. Je vous libère. On va parler quelques minutes avec des personnes évacuées, notamment ce jeune homme qui vient de Boulternère. Racontez-moi ce que vous avez vu hier soir. Vous m'avez montré une vidéo tout à l'heure. Les flammes étaient
13: aux portes.
11: Aux portes.
13: Et aux flammes, en montagne, la colline juste derrière l'église de Boulternère, en fait, on voyait les flammes vers 21h et après vers 23h, c'était apocalyptique.
11: Un ciel rougeoyant.
13: Un ciel rougeoyant, on voyait les flammes qui ont pénétré l'enceinte du village, dans les parties où il y avait les arbustes. On nous a demandé à 23h pétante d'évacuer au plus rapidement le village, parce qu'on avait la cendre, la fumée qui passait partout. Et même dans les maisons, on était emplis, on a même dû mettre des torchons dans les portes pour essayer au minimum, garder un minimum de fraîcheur, d'humidité, surtout pour mon papa qui est asthmatique, et moi-même, et pour les animaux aussi, pour conserver.
11: Des habitations ont été touchées par les flammes?
13: Oui, on a deux lotissements, le lotissement de Roussillon vers le plus extérieur du village, et on a plusieurs maisons qui ont même un crête, qui ont justement brûlé malheureusement, et pour l'instant on n'a pas forcément non plus trop d'informations. On attend aussi tout ce qui va être au niveau de tout ce qu'on aura comme information.
11: Merci pour ces informations précieuses, parce que vous êtes vraiment témoin de ce qui s'est passé là-bas. Nous, on ne peut pas encore se rendre sur place, hein. C'est trop dangereux, le feu est encore actif, plus de 4700 hectares brûlés. Ce centre, en tout cas, continuera de vous accueillir, il restera ouvert jusqu'à nouvel ordre, et vous l'avez dit, il y a eu 10 000 personnes évacuées jusqu'à présent.
1: Benjamin Illy avec Benjamin Thuot, merci à vous deux, en direct de Solé. Nous sommes en ligne avec le maire de Rodez. Bonjour Marc Bianchini.
14: Bonjour.
1: Merci de prendre un moment pour nous répondre, parce que vous êtes... très très occupé, votre commune a déjà été touchée par l'incendie.
14: Oui, oui, nous on a été touchés depuis hier après-midi, c'est l'enfer, c'est apocalyptique, c'est une désolation, on est attaqué de tous les coins et le feu nous a fait le tour du village. Voilà. On a 20 maisons qui ont brûlé, trentaine de véhicules et le feu a l'impression d'être maîtrisé et quelques coups de vent. C'est relancé de plus belle, voilà.
1: Vous avez pu réagir à temps hier quand le feu est arrivé?
14: Ben, c'est surtout les pompiers qui ont réagi. Hein. Nous, on a juste mis en place le plan de sauvegarde. On a évacué des personnes isolées, des personnes âgées, des personnes à problème physique. Et on a ressenti le maximum de population dans la salle des fêtes où on a mis en place des cellules de soutien parce qu'il y a des personnes qui ont... Comme je vous l'ai dit, il y a déjà leur maison qui a tout perdu dans leur maison.
1: Il y a eu des blessés, des personnes en difficulté?
14: Non. Alors, il y a eu des personnes en difficulté par rapport à la chaleur, à l'étouffement de la fumée, des cendres, mais personne de blessé par rapport à l'incendie.
1: Et là, à l'heure où nous nous parlons, Marc Bianchini, il y a encore des gens qui sont restés chez eux? Il y a des gens confinés ou il a fallu évacuer tout le monde?
14: Il y a des gens confinés. Il y a des gens qui ont rejoint le centre de secours de Prades. Et certaines personnes sont dans les bâtiments communaux dans la salle des fêtes.
1: Et là, vous avez suffisamment d'aide. À quoi vont ressembler les prochaines heures pour vous à Rodez, Marc Bianchini?
14: Les prochaines heures, c'est qu'il reste, il doit rester 2 hectares de terrain qui n'ont pas brûlé. Les pompiers font tout ce qu'ils peuvent pour sauver ça, en espérant que ça ne va pas faire d'autres dommages au niveau des habitations, voilà, et puis on gère avec les bénévoles, avec le personnel communal, avec les élus, et on accompagne les pompiers, on passe derrière eux ou avec eux pour finir d'éteindre ceux qui n'est pas bien éteint, voilà.
1: Vous avez suffisamment d'aide, de moyens, de renforts?
14: Des renforts, la route est bloquée, donc nous on peut ni sortir ni rentrer de Rodez, la route est bloquée entre Boucaner et Vincent, donc... les pompiers sont là, mais après, au niveau des aides d'autres personnes, personne ne peut venir nous aider, les routes sont fermées.
1: Donc, impossible de vous venir en aide? Les routes sont fermées parce que le feu a sauté la route ou c'est une mesure de précaution?
14: Il y a un endroit, le feu a sauté la route, et de l'autre, c'est pour éviter tous les mouvements de véhicules, je pense, et de protection, oui.
1: Et il y aura suffisamment d'eau, évidemment, pour aider tout le monde?
14: Oui, on a 3 palettes, on a réussi à avoir 3 palettes d'eau, et puis on a des stations de pompage d'eau qui fonctionnent au maximum.
1: Marc Bianchini, merci beaucoup d'avoir pris ces quelques minutes pour nous répondre. Pardonnez-nous pour la qualité de la liaison maire de Rodez, donc dans les Pyrénées orientales. Hélène Terzian. Et s'annonce une nouvelle vague de chaleur. 16 départements sont en alerte orange canicule. À cela s'ajoutent les incendies qui se sont déclarés dans plusieurs départements. On en parlait à l'instant. Et toujours les critiques qui se multiplient contre le gouvernement. Et l'interdit, donc, l'exécutif continue de répondre aux accusations d'impréparation.
15: Absolument. Sur le front des incendies d'abord. La porte-parole du gouvernement, Maud Bréjon, a martelé ce matin sur notre antenne la mobilisation et la vigilance totale de l'exécutif.
16: Contrairement à ce que je peux entendre ici ou là, les moyens des forces d'intervention ont augmenté ces dernières années. Le budget dédié à l'intervention, et notamment l'intervention lors de risques incendie, a augmenté de 40% sur la période 2023-2026 par rapport à ce que c'était entre 2019 et 2022.
15: Maud Bréjon qui affirme que tous les moyens de l'État sont engagés. Le ministre de l'Intérieur s'est quant à lui immédiatement dépêché sur les lieux des incendies dans l'Aude en fin de semaine. Il sera dans les Pyrénées-Orientales aujourd'hui. Laurent Nunez n'a pas caché son inquiétude sur la précocité des départs de feu tout en assurant que la France avait les moyens suffisants pour lutter contre. La Commission européenne envoie tout de même 4 bombardiers d'eau autour de Perpignan pour aider les pompiers français.
1: L'exécutif Hélène qui doit aussi répondre aux critiques d'impréparation face aux épisodes de canicule.
15: Absolument, et qui doit affronter aujourd'hui une motion de censure déposée par les écologistes. Elle sera examinée tout à l'heure à l'Assemblée nationale. Motion de censure vivement critiquée par Maud Bréjon ce matin sur notre antenne.
16: C'est une motion de censure de posture politique et je vais vous dire, le fond de ma pensée, je trouve que ce n'est pas très sérieux. On a en ce moment 3000 pompiers qui sont mobilisés sur des incendies. On fait face effectivement à une crise climatique très importante qui doit toutes et tous nous mobiliser. Qui pense que face à tout ce que je viens de citer, la solution serait la censure du gouvernement?
15: Le gouvernement a peu de chances de tomber avec cette motion de censure, les socialistes ayant annoncé qu'ils voteraient contre. En fin de semaine, Maud Bréjon estimait déjà que cette motion n'arrêterait pas, disait-elle, le changement, le réchauffement climatique, le changement climatique. Marine Tondelier le concédait sur France 2, mais pour la patronne des écologistes, cette motion, eh bien, elle doit être un signal d'alerte.
17: Elle pourrait mettre un terme à cette inaction de l'État. Un État qui non seulement n'agit pas pour le climat, mais en plus régresse sur le sujet. C'est coupable. Vous savez que le fonds vert qui devait servir à ce pays à une adaptation au changement climatique, à vous protéger de la chaleur, à vous protéger des inondations, il a été divisé par 4 en 2 ans par des décisions successives du gouvernement entériné par sa majorité au Parlement.
15: Le fonds vert qui continue d'être dans le viseur des oppositions, c'est ce budget de l'État alloué aux collectivités pour les aider à adapter les établissements publics face au réchauffement climatique. Le gouvernement ne cesse de dire que c'est sous le gouvernement, que c'est sous ce gouvernement, celui de d'Emmanuel Macron qu'il a été créé et que sa baisse n'est pas de son fait. L'exécutif, vous l'entendez, qui est sur la défensive, qui continue de se montrer mobilisé. En fin de semaine dernière, Sébastien Lecornu a de nouveau réuni une cellule interministérielle de crise pour anticiper la nouvelle vague de chaleur qui s'abat sur le pays. Les hôpitaux notamment, restent au niveau 3 de ce que l'on appelle le plan Orsan qui permet de faire face à la vague de canicule que nous connaissons de nouveau.
1: Hélène Terrien, service politique de France Info. Merci.
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1: 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Une heure moins le quart, le fil info avec vous, Laurette Puyot. Des aveux, plus de 5 ans après la disparition de son épouse.
8: Cédric Jubilard reconnaît dans une lettre avoir tué son épouse Delphine dans le Tarn fin 2020. Son corps n'avait jamais été retrouvé. Lui avait été condamné à 30 ans de réclusion en octobre 2025. Son procès en appel est prévu au mois de septembre. Le syndicat des sapeurs-pompiers volontaires appelle à libérer immédiatement les salariés engagés pour prêter main forte sur les incendies qui touchent le sud de la France, le plus important dans les Pyrénées-Orientales, mais aussi dans l'Hérault et en Haute-Loire. 7 départements au total sont encore placés en risque très élevé aux incendies. La motion de censure déposée par les écologistes pour sanctionner l'inaction climatique du gouvernement ne sera pas votée par les socialistes. Elle est examinée cet après-midi. Sans le soutien du RN et du PS, la motion n'a aucune chance de recueillir les 289 voix nécessaires pour faire tomber le gouvernement. Et puis en rugby, Damien Penaud, forfait pour la fin du championnat des Nations. Il a été blessé samedi lors de la défaite des Bleus face aux All Blacks. Il est donc forfait pour la suite du championnat dans l'hémisphère sud et pour le choc contre l'Australie samedi à Brisbane.
1: Kiev en Ukraine, de nouveau frappé cette nuit par une attaque russe, quelques jours à peine après l'un des bombardements les plus meurtriers contre la capitale. Depuis le début de l'invasion, 31 personnes avaient été tuées dans la nuit de mercredi à jeudi. Kiev, où nous rejoignons Lucas Lazo, le correspondant de France Info. Bonjour Lucas.
0: Bonjour Marie, bonjour à tous.
1: Cette fois encore, le bilan est lourd et toujours provisoire, au moins 14 morts.
0: Oui, les services de secours poursuivent leurs opérations sur une vingtaine de sites à la recherche de blessés et d'éventuels survivants encore pris au piège sous les décombres. La Russie a tiré cette nuit plus de 60 missiles de croisière et balistiques sur l'Ukraine, principalement sur la capitale et sa région. À Kiev, plusieurs immeubles résidentiels ont de nouveau été touchés. Des sites de production d'armement auraient également été visés et les habitants des alentours ont été évacués par précaution en raison du risque de nouvelles explosions. Ces attaques répétées, la précédente attaque majeure, vous le disiez, contre Kiev remonte à 4 jours seulement, mettent les défenses antiaériennes ukrainiennes à rude épreuve. Volodymyr Zelensky l'a lui-même reconnu ce matin, les missiles balistiques n'ont pas pu être interceptés faute de munitions pour équiper les systèmes antiaériens Patriot. À 2 jours de l'ouverture d'un sommet de l'OTAN où il devrait rencontrer Donald Trump, le président ukrainien a donc exhorté ses partenaires occidentaux à livrer à l'Ukraine de nouvelles munitions antiaériennes, des munitions qui sauvent des vies, a-t-il ajouté, alors que le pays fait face à une pénurie inédite depuis le début de la guerre.
1: Alors, la Russie, de son côté, Lucas, fait état de nouvelles attaques ukrainiennes sur des infrastructures pétrolières.
0: À plus de 700 km des frontières ukrainiennes, dans l'oblast de Yaroslav, l'une des 5 plus importantes raffineries de pétrole russe aurait été visée par des drones ukrainiens au cours de la nuit, selon des informations locales. Des images publiées sur les réseaux sociaux par les habitants de la région montrent des colonnes de fumée dans le ciel de la raffinerie. Des infrastructures portuaires de la mer Baltique dédiées aux exportations d'hydrocarbures russes auraient également été ciblées. Pour l'heure, l'armée ukrainienne n'a pas confirmé ces opérations, mais ces attaques sont désormais récurrentes. Au mois de juin seulement, 11 raffineries ont été frappées par Kiev. L'Ukraine parle officiellement, je cite, de sanctions à longue portée contre le secteur énergétique russe qui finance l'effort de guerre de Moscou. Ces opérations ont provoqué une crise majeure du carburant en Russie.
1: Lucas Lazo, correspondant de France Info en Ukraine. Merci Lucas.
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1: Et j'accueille, comme tous les jours, à peu près à cette heure-ci, notre consultant football. Bonjour Jérôme Alonso.
22: Bonjour Marie, bonjour à tous.
1: 8e de finale très attendue aux États-Unis aujourd'hui, puisque l'équipe nationale américaine va affronter la Belgique. Rencontre précédée d'un coup de théâtre, la levée d'une sanction contre le meilleur buteur de l'équipe américaine, Folarin Balogun, sanctionné d'un carton rouge en 16e. L'attaquant américain devait a priori être suspendu ce soir, mais surprise. La FIFA a décidé de lever la suspension hier. Balogun jouera donc ce soir. Explication d'Olivier Poujade et vous réagissez juste après, Jérôme.
23: Merci à la FIFA d'avoir pris la bonne décision et d'avoir réparé une grave injustice. Le message est signé en majuscule, président Donald J. Trump, sur son propre réseau social. L'ingérence est évidente et clairement assumée. La Maison-Blanche ne contestera même pas le coup de fil de Donald Trump à Gianni Infantino, président de la FIFA, révélé quelques heures plus tard par le New York Times. Un gentil coup de pression politique pour annuler une sanction sportive, une vaste farce pour Rudy Garcia.
24: Je ne savais pas que dans les bureaux de la FIFA, le 5 juillet correspondait au 1er avril en Europe.
23: Le sélectionneur de la Belgique, adversaire ce soir de l'équipe américaine, peut évidemment compter sur le soutien de sa fédération qui fera appel de cette décision.
24: La fédération belge, elle se défend pas elle-même, elle défend pas l'équipe nationale, elle défend le football en général, elle défend son intégrité, elle défend son éthique.
23: Si l'article 27 du règlement invoqué par la FIFA lui laisse toute latitude pour reconsidérer certaines décisions arbitrales, dans le dossier Balogun, ce qui pose problème, c'est évidemment ce coup de fil de Donald Trump à Gianni Infantino, une nouvelle illustration de la déférence d'Infantino à l'égard du président américain. La Belgique est prévenue, les autres pays aussi. La FIFA est prête à tout pour satisfaire Donald Trump, y compris salir un peu plus son image.
1: Jérôme Alonso, que vous inspire cette intervention de Donald Trump, cette décision de la FIFA ?
3: Alors, ce que ça m'inspire, Marie, on a deux heures ou pas?
4: Non, hein, je crois pas.
1: Un peu moins, mais allez-y.
3: Je vais faire vite, alors. Un peu moins. Le dégoût. Le premier mot qui me vient à l'esprit, c'est le dégoût. Et je crois que c'est bien résumé ce que dit Rudy Garcia, c'est que, finalement, la Belgique, l'Autriche, la France, le Danemark, c'est juste le football qui est sali, en fait. C'est qu'on passe un coup de fil entre copains, comme ça, pour faire sauter un carton rouge. On n'a jamais vu ça, de mémoire. J'en parlais avec les copains hier soir et ce matin. On n'a jamais vu ça.
1: On n'a jamais vu ça aussi honnêtement, aussi clairement, si j'ose dire.
3: C'est-à-dire qu'en fait, on se cache plus, quoi.
1: Ouais.
3: On dit souvent, plus c'est gros, plus ça passe. Mais là, c'est entre copains. On se passe un petit coup de fil. En plus, pour ceux qui ont vu l'action, le carton rouge, il est sévère, mais il n'est pas scandaleux.
1: Qu'est-ce qui s'était passé, justement?
3: C'est Follarine Balogun qui marche à l'adversaire. Il n'a pas fait exprès, c'est vrai. Il est sévère, c'est vrai, mais il n'est pas scandaleux. Et quand bien même un carton rouge sévère, on n'a jamais vu une fédé et une instance aussi importante revenir dessus. Donc oui, c'est du foutage de gueule, c'est un scandale. Et Marie, imaginez-vous si le match, c'est France-États-Unis. Parce que là, on en rigole presque tous les deux. Mais si c'est nous en face, mais vous faites tous vos journaux dessus, en fait. Parce que là, il faut se mettre à la place de la Belgique, nos meilleurs ennemis européens, nos copains, nos voisins. Et moi, je me mets à leur place 5 minutes, c'est un scandale, parce qu'en plus, Follarine Balogun, c'est le meilleur joueur américain. Donc oui, l'éthique sportive est bafouée, parce que deux puissances se sont arrangées entre eux, et ça, franchement, mon sport, il n'en sort pas grandi, alors pas du tout.
1: Mais alors, vous évoquez la France, la Fédération française compte de son côté demander à la FIFA d'annuler le carton jaune qu'a pris Michael Olise samedi soir. Et là, les images montrent clairement qu'il n'a pas touché son adversaire.
3: Ah ben là, il n'y a rien du tout. Non mais c'est-à-dire qu'en fait, alors ce serait long à vous expliquer Marie, mais en fait un carton rouge est presque plus facile à faire disparaître qu'un carton jaune. Parce que le carton jaune, il y aura toujours la subjectivité, il y aura toujours... Donc bonne chance avec ça pour la Fédé française, mais le carton jaune de Michael Olise sera pas enlevé. Et pourtant, au vu du match, c'est la moindre des choses qu'on pourrait faire pour la France. Et voilà, pas. Ça arrive uniquement parce qu'il y a des rapports privilégiés entre Trump et Infantino, qu'Infantino a juré allégeance à Donald Trump. Il a même attribué le prix de la paix. Vous imaginez, il y a quelques mois de cela. Donc vous voyez, on est dans une farce, on est dans une pièce de théâtre, dans un vaudeville, dans quelque chose de scandaleux que j'aurais pas pu imaginer. Mais encore une fois, je pense au foot et je pense à la Belgique. Et la Belgique qui aurait dû logiquement jouer un match contre un adversaire amputé, ça nous plaise ou non, de son meilleur joueur parce qu'il a fait un carton rouge, tout simplement, l'éthique est bafouée parce que ce joueur, par un coup de fil, par un miracle, va jouer ce match. Et ça, c'est pas juste.
1: Revenons, si vous le voulez bien, Jérôme, au jeu, au vrai, parce que la Norvège a créé l'exploit. Ils ont renversé le Brésil de 2-1 hier. Le Brésil ne verra donc pas les quarts de finale pour la première fois depuis 90 et sort par la petite porte, alors que la Norvège et ses supporters se voient bien prolonger le plaisir. C'est un reportage à New York de Nicolas Taillard.
5: Le cyborg a donc fini par fendre l'armure, alors que son doublé inscrit dans le dernier quart d'heure venait de crucifier le Brésil. Erling Haaland s'est présenté les yeux rougis de larmes devant les supporters norvégiens. C'est le plus grand exploit sportif de l'histoire pour la Norvège, raconte un journaliste norvégien survolté. Parce que c'est le Brésil, mais aussi parce que c'est la folie à Oslo, partout dans le pays. C'est de loin le plus grand moment pour nous. Porté par son buteur, implacable et par une flamme collective impressionnante, la Norvège se prend à rêver en grand derrière son géant. La Norvège peut tout faire, appuie Ole Solbakken. On a le style, la force, l'élan. Tous les Norvégiens rêvent maintenant. Et ce n'est même pas un rêve, c'est réaliste. Alors qu'Haaland et son maître 95 entrevoient la possibilité d'un titre, le Brésil pleure de son côté cette nouvelle élimination prématurée. La cinquième de suite contre une équipe européenne. Buteur en fin de match sur pénalty, Neymar tire sa révérence sur un 80e but en sélection. 3 de plus que le roi Pelé. Mais lui ne soulèvera jamais la Coupe du Monde.
1: Énorme désillusion pour le Brésil, Jérôme Alonso. Aujourd'hui, la presse brésilienne est extrêmement dure avec le sélectionneur, avec Neymar aussi, à juste titre ou pas?
3: Vous parlez en termes de sujet, Marie. Quand on a suivi les deux équipes depuis quelques mois, c'est pas une surprise, hein, sportivement parlant. La Norvège et le Brésil, ça se valait. J'aurais même mis un petit avantage sur la Norvège, parce que collectivement, c'est plus costaud. Ancelotti peut pas tout faire, même avec son génie, même avec son expérience. Hier, c'était magnifique parce que ce peuple norvégien qui illumine de sa folie les États-Unis pendant cette Coupe du Monde, c'est juste génial. Ils sont beaux, ces gamins, ils sont bons, ils sont grands, ils sont baraqués, ils jouent bien au foot. Le public norvégien procure aussi. Et de l'autre côté, on avait les Brésiliens qui vivent ça à 200% parce que c'est leur vie, c'est leur religion. Et de voir les uns pleurer de joie parce que c'est le plus grand exploit de leur pays en sport, toute l'histoire, et de voir les autres pleurer de tristesse parce qu'il y a un pan d'histoire qui s'écroule pour eux, l'image des deux peuples était belle à voir. Alors voilà, mais c'est le sport, il y a un triste et un heureux à chaque fois.
1: Ouais, c'est fou.
3: Mais hier c'était beau. Ouais, c'était beau. C'est le sport en général, le sport co nous procure ça. Mais hier c'était beau. Voilà, même la tristesse des Brésiliens était belle parce que elle était sincère, il y avait une tristesse, une rage, une colère. Et voilà, on l'a dit dans le reportage, le pays n'est pas tendre avec ses joueurs et son sélectionneur, mais voilà, même cette détresse, c'était belle à voir.
1: Et merci d'être avec nous tous les jours pour commenter ce mondial. Jérôme Alonso, consultant football de France Info. À demain, Jérôme, on file sur la route du Tour.
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1: Et on rejoint sur la moto France Info François Sauvestre. La troisième étape vient de s'élancer, François.
6: Oui, un peu plus de 20 km parcourus depuis Granollers, le départ de cette troisième étape. Et un coureur vient de franchir seul en tête la première difficulté du jour, la côte de troisième catégorie, celle de Saint-Félu de Codines. Et c'est un Français, Valentin Paré-Peintre, de l'équipe Quick-Step, l'équipe belge, qui a franchi en tête cette première difficulté. 7,5 km d'ascension à 4,5% de moyenne pour l'inclinaison de la pente. Il est en forme, il avait annoncé qu'il avait des volontés de prendre l'échappée, d'aller marquer aussi des points pour le classement du maillot à poids. Voilà, il les a marqués, ces points. Valentin Paré-Peintre, il a quelques secondes d'avance sur le reste du peloton, où figurent évidemment tous les favoris. Il y a quelques décrochés déjà, notamment des sprinteurs qui souffrent déjà, notamment à cause de la chaleur. Il fait 37 degrés sur les routes de Catalogne. Ils ont au moins pour eux l'encouragement du public qui est en nombre sur le bord des routes, ce qui ne sera pas le cas, on le rappelle, à la fin de cette étape, puisque à cause des incendies dans les Pyrénées-Orientales, on rappelle que le public n'est pas autorisé, en tout cas est appelé à ne pas venir sur les bords des routes sur les 40 derniers kilomètres de l'étape en France.
1: François Sauvestre et Lucien Lefebvre sur la moto France Info. Merci, à tout à l'heure.
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26: Et il va encore faire chaud, Laurence Douzelet.
27: Effectivement, c'est chaud, c'est sec quasiment sur tout le territoire. Dans l'après-midi, on devrait quand même avoir des nuages sur un tiers nord-est du pays et sur les Pyrénées. C'est ce qui permet d'avoir des températures un petit peu plus agréables qu'ailleurs. Sans doute un peu de pluie prévue sur le Mercantour et des orages sur la montagne Corse. Attention au risque d'incendie dans les zones végétalisées. Le Mistral et la Tramontane souffle encore dans le sud avant une accalmie attendue en soirée. Merci Laurence. Il est 13h, bienvenue. Toute l'info avec Victor Maté.
28: Une conférence de presse depuis Toulouse à suivre dans les prochaines minutes sur France Info. L'avocat de Cédric Jubilard va en effet prendre la parole. Son client, c'est un revirement, est passé aux aveux. Il reconnaît avoir tué son épouse Delphine, disparue dans le Tarn fin 2020. Bonjour Aurélien Tirard.
29: Bonjour.
28: Du service police-justice de France Info, des aveux que Cédric Jubilard formule dans une lettre à son avocat.
29: Oui, il s'agit d'une lettre manuscrite que Cédric Jubilard a transmise depuis sa cellule à son avocat, Maître Pierre de Buisson, qui est allé ces derniers mois le voir en en prison et tous les deux, assure le pénaliste qui le représente depuis le début de l'année, ont tissé une relation de confiance et cela a permis, selon Pierre Debuisson, que Cédric Jubilard lâche petit à petit des aveux. Selon son avocat, il reconnaît son entière responsabilité dans la disparition de sa femme. Il dit vouloir, toujours selon son conseil, vouloir donner une sépulture à la mère de ses deux enfants. Il se dit prêt à dire où se trouve le corps de sa femme. Il revient, d'après la dépêche du Midi qui révèle l'information, sur cette soirée du 15 au 16 décembre 2020 à Cagnac-les-Mines dans le Tarn où a eu lieu une dispute sur fond de crise conjugale. Delphine Jubilard veut refaire sa vie avec un autre homme. La dispute dégénère et le reste, Cédric Jubilard veut en donner les détails à la justice. Il va désormais être entendu. On va voir s'il fournit bien les précisions qui permettraient de trouver le corps de sa femme et son deuxième procès est prévu pour l'instant le 21 septembre prochain.
11: Merci Aurélien Thirard. Cédric Jubilard, on rappelle, condamné à 30 ans de réclusion criminelle l'an dernier. Réaction sur France Info de l'un des avocats de la famille de Delphine Jubilard. Ce n'est pas un jour de victoire, c'est un jour de vérité. En attendant donc cette conférence de presse de l'avocat de Cédric Jubilard.
27: Que nous écouterons donc dès qu'il prendra la parole, Victor. Pour l'instant, les incendies et ces quatre bombardiers d'eau en renfort dans le sud de la France.
11: Des appareils envoyés par l'Europe alors que des centaines de pompiers luttent toujours contre les incendies, en particulier dans les Pyrénées-Orientales où le feu n'est toujours pas fixé. 10 000 personnes ont dû être évacuées. Certaines commencent à pouvoir rentrer. Quelle est la situation là où vous vous trouvez pour France Info dans la commune de Solay, Benjamin Elie?
12: Oui, nous avons rejoint cette salle des fêtes de Solay, devenue centre d'accueil pour 70 personnes évacuées qui ont fui donc les villages menacés par l'incendie. Ici, tout de suite, les évacués vous montrent des photos, des vidéos, des flammes aux portes de leur commune. Ils racontent la peur, la panique, partir, laisser sa maison. Certains ici l'ont perdu, dévoré par le brasier. Ils bénéficient d'un soutien psychologique. Ils se reposent aussi sur des lits de camp, des repas, de l'eau, tout ce qu'il faut grâce à la solidarité des commerçants aux alentours. Ces évacués, 70 parmi 10 000, ils pourront rester ici jusqu'à nouvel ordre tant que le feu est actif. À une quinzaine de kilomètres d'ici, depuis la route, on aperçoit cet épais panache de fumée qui rappelle à tout le monde ici que la situation n'est pas encore maîtrisée.
11: Benjamin Elie à Solay dans les Pyrénées-Orientales, en raison de ces incendies, la troisième étape du Tour de France qui emmène en ce moment les coureurs de l'Espagne vers la station des Angles est interdite au public. Sur les 40 derniers kilomètres, la préfecture promet des sanctions à ceux qui ne respecteraient pas cette interdiction. La motion de censure contre le gouvernement déposée par les écologistes, elle est examinée en début d'après-midi à l'Assemblée. Les Verts critiquent la gestion de la dernière canicule par le gouvernement. On sait déjà que le gouvernement, justement, ne sera pas renversé, pas suffisamment de voix dans l'opposition, avec une gauche qui plus est divisée, Paul Barcelone.
13: Parce que le Parti Socialiste a annoncé qu'il ne la voterait pas, nous partageons la colère contre l'inaction climatique d'Emmanuel Macron, écrivent les députés PS dans un communiqué. Mais la motion de censure ne nous semble pas être le bon moyen pour être utile à nos concitoyens. Traduction, malgré la pression des écologistes et le soutien de la France insoumise, les socialistes ne veulent pas ouvrir une crise politique en renversant le gouvernement alors que se dessine un nouvel épisode de canicule. Une ligne que défendait notamment l'ancien président François Hollande, mais signe de la division au PS à quelques jours d'un vote interne sur le mode de désignation du candidat pour la présidentielle, Olivier Faure. Le patron du parti assurait qu'à titre personnel, oui, il censurerait dans le journal Le Parisien, d'où la colère de Maud Bréjon sur France Info, la porte-parole du gouvernement, a regretté ce matin une motion de censure avant tout partisane et politique.
11: Motion de censure examinée à partir de 14h à Ligne dans l'hémicycle de l'Assemblée. Merci Paul Barcelone, service politique de France Info.
27: Et merci à vous Victor Maté. Vous le disiez, maître Pierre Debuisson, avocat de Cédric Jubilard, prend la parole. Lui qui annonce avoir reçu les aveux de Cédric Jubilard s'en explique cet après-midi.
14: Avant de parler de Cédric Jubilard, moi je voudrais d'abord rendre hommage à la mémoire de Delphine. Évidemment, j'ai une pensée émue pour elle à ce moment-là, à ce moment précis. J'ai une pensée aussi très forte pour ses enfants qui attendaient des questions, qui vivaient dans l'incertitude totale. Et aujourd'hui, j'espère que les réponses qui vont être apportées par Cédric Jubilard vont leur permettre de faire un deuil et surtout d'avoir une sépulture pour leur maman. Ça, c'est la chose la plus importante. Concernant maintenant Cédric Jubilard, moi je l'ai rencontré il y a environ 6 mois, il m'a désigné comme avocat. Je suis allé le voir régulièrement à la maison d'arrêt, presque chaque semaine depuis le mois de janvier. Et immédiatement, j'ai constaté, je l'ai déjà dit à plusieurs reprises, que j'avais affaire à un détenu différent des autres, indépendamment de la question de la culpabilité ou d'innocence. Ce qui était flagrant, c'était sa grande fragilité, qui était liée évidemment à la situation d'isolement carcéral, qui est un régime punitif auquel il est soumis depuis 5 ans, mais aussi aux médicaments très forts, très lourds, hein, qui lui ont été administrés ces derniers mois et même ces dernières années, puisqu'il s'agit de neuroleptiques très puissants et d'antipsychotiques. Petit à petit, donc, je lui ai demandé d'arrêter de prendre ses médicaments et surtout, je l'ai écouté, j'ai échangé avec lui, j'ai appris à le connaître, j'ai tissé une relation de confiance et progressivement et assez rapidement, j'ai ressenti que celui-ci avait le besoin profond de parler. Il était verrouillé quelque part psychologiquement depuis le début. Verrouillé probablement en raison de l'immense pression médiatique qui était exercée sur lui à travers cette affaire qui est donc l'une des plus grandes affaires criminelles françaises de ces dernières années. Verrouillé aussi probablement en raison de forme de brutalité qu'il a évoquée ou en tout cas de pression très forte de la part des enquêteurs. Il m'a dit lui-même, je me suis recroquevillé comme une huître sur mon rocher. Ensuite, il a été condamné, il a été incarcéré à l'isolement pendant 5 ans et ça a été très difficile pour lui de parler. Mais ce qui est certain, c'est que depuis le début, il avait besoin et envie de parler. Donc moi, je me félicite aujourd'hui de ce résultat et de ce travail qui est une grande victoire pour la justice, qui permet aussi de réconcilier le bien, la morale et le droit. Dans une affaire où tellement d'interprétations ont été faites, cette affaire qui a fait couler tellement d'encre, il y a eu tellement de questions, tellement de fantasmes. Enfin, aujourd'hui, nous avons la réalité, la vérité. Et ce souci de transparence et de vérité, c'est quelque chose qui nous tenait particulièrement à cœur depuis le début. Concernant le mécanisme du passage aux aveux, il y a eu donc cette relation de confiance qui s'est tissée. Et puis un jour, il y a quelques semaines, il m'a dit « Écoutez, maître, il faut que je vous dise la vérité, c'est moi. C'est moi qui suis à l'origine de la disparition de ma femme. » L'explication qu'il donne est la suivante. Il s'agit d'un couple qui s'est dégradé hein, inexorablement depuis plusieurs mois, avec des tensions de plus en plus fortes. Et c'est dans le cadre d'une énième dispute conjugale que les choses ont mal tourné et que celui-ci se retrouve donc à l'origine de la disparition de sa femme. Tétanisé, quand il a repris ses esprits et qu'il a réalisé son geste, quand il a réalisé ce qu'il avait fait, il a tout de suite pensé à ses enfants. Il n'a pas voulu leur infliger ce regard terrible, cette vision de ce corps inanimé de leur mère et donc il s'est dit il ne faut pas qu'il ne voit ça, donc je dois déplacer le corps. Il a pensé aussi parce qu'il s'agit d'un être humain, mes enfants m'en voudront, hein, ils ne me le pardonneront pas, et donc très rapidement, pour ne pas dire immédiatement, il a pris la décision de déplacer le corps de Delphine avec le véhicule et il a déplacé ce corps dans un endroit pour lequel il nous a donné quelques précisions mais pas beaucoup de détails. Il réserve toutes les informations, tous les détails à la justice. Il est disposé à collaborer entièrement. Et moi, à ce stade, je formule le vœu très vif qu'on puisse évidemment retrouver Delphine pour lui donner une sépulture. Ce travail-là, c'est un travail que je n'ai pas fait seul. C'est un travail d'équipe avec une tierce personne, une personne qui va le voir régulièrement à la maison d'arrêt depuis plusieurs mois, qui nous a beaucoup aidés. Et je l'ai fait aussi avec mon père, Guy de Buisson, à qui je donne la parole.
0: Est-ce qu'il vous a donné des précisions, maître ?
14: D'abord, la parole.
2: Oui. Pierre, effectivement, à un certain moment, m'a demandé d'intervenir en me disant « Qu'est-ce que tu penses ? Va le voir. » Donc, c'est ce que j'ai fait. J'ai été immédiatement choqué par le délabrement psychologique de ce garçon. Alors, délabrement psychologique était dû à quoi ? On vit dans cette affaire un véritable scandale, ça n'a échappé à personne. Ça fait 5 ans en juin, qu'il était à l'isolement. Quand on sait que la Cour européenne considère que l'isolement c'est un moyen de torture, on peut considérer effectivement qu'il y avait un abus. Le deuxième abus, il m'a expliqué, moi j'avais suivi le procès d'une manière assez particulière, que tous les soirs, pendant ce procès, pendant 3 semaines, il était extrait de la maison d'arrêt de Seyss à 4 ou 5 heures du matin, on l'amenait à Albi, 1h30 de trajet, et le soir à 17h, à la fin de l'audience, on le ramenait à Toulouse. C'est-à-dire que c'était encore un moyen très particulier d'anéantir le peu de de force qui lui restait au plan psychologique. Donc, isolement pendant 5 ans, ce procès avec ses moyens et des médicaments, ce que disait Pierre, qui étaient extrêmement forts et qui le rendaient comme un légume. Moi, ce délabrement psychologique m'a laissé penser immédiatement, et c'est la raison pour laquelle j'ai accepté d'intervenir également, parce qu'on a un cabinet qui cultive l'ADN de la reconnaissance. Se présenter devant des juges en ayant reconnu les faits, c'est tellement plus agréable pour les magistrats, pour les avocats généraux, pour les procureurs, pour les parties civiles, plutôt que de contester certains faits qui ne doivent pas l'être. Et l'ADN de notre cabinet, notre culture, c'est justement de faire en sorte de se rapprocher, de présenter au juge un dossier au plus près de la vérité. Et c'est ce qu'on a essayé de faire, bien évidemment. Et il a expliqué à Pierre dans le détail ce qu'il vous disait il y a quelques instants, le processus qui l'a amené malheureusement à une certaine extrémité. Il fournira tous les renseignements ultérieurs au magistrat qui l'entendra ou qui ne manquera pas de l'entendre. Mais en même temps, on s'aperçoit, et c'est de la conclusion, qu'en libérant sa conscience, il voulait aussi démontrer qu'il y avait peut-être une autre image de lui, c'est-à-dire qu'il y a une sensibilité chez l'homme qui est incontestable, et bien entendu des remords extrêmement profonds qui font que vis-à-vis de ses enfants, vis-à-vis des parties civiles, vis-à-vis des tiers, il a beaucoup à dire. Alors on a, et j'en termine par là, on a dit que pendant le premier procès, il était mutique, qu'il ne disait rien. Mais quand je lui pose la question, quand on lui pose la question, il nous dit oui, parce que dès le matin, on me cachetonnait à mort, c'est-à-dire qu'on lui mettait des médicaments extrêmement puissants, extrêmement forts, qui en faisaient presque un zombie. Donc effectivement, il dit, je n'ai pas répondu, maintenant je suis à même de répondre dans le détail, de répondre à toutes les questions qui me seront posées, mais surtout, je voulais libérer ma conscience, et je n'en ai jamais eu l'occasion, tout simplement parce que, ben, là je vais faire une critique, les enquêteurs qui ont dit beaucoup de choses dans ce dossier, ben, sont passés à côté de la quasi-totalité. Quand il dira à un magistrat ce qu'il nous a dit, vous serez extrêmement surpris, parce que manifestement, les enquêteurs ont voulu à tout prix retenir certains éléments, alors que manifestement, c'était faux. Le travail que l'on a fait, que Pierre a fait dans un premier temps et que j'ai complété, c'est un travail de mise en confiance, et je crois qu'effectivement, c'est l'essentiel dans un procès de justice, quel qu'il soit, c'est d'amener l'intéressé à ne pas dire les contre-vérités, mais à se rapprocher le plus possible de cette vérité, de manière à ce que quand nous irons devant le juge, ou devant les juges, ou devant les jurés, eh bien, il n'y ait plus de contestation, et qu'à partir de cet instant, la justice, avec un grand J, retrouve un peu de ses forces, ce dont elle a beaucoup besoin en ce moment.
0: Est-ce qu'il vous a donné des explications sur les conditions dans lesquelles il a tué sa compagne? Est-ce qu'il s'agit de violence qui a entraîné la mort sur l'intention de la nourrir? Est-ce qu'il y avait une intention aussi? Est-ce qu'il va?
14: Alors, oui, il nous a donné un certain nombre d'éléments, de contexte, évidemment, un contexte qui trouve ses sources plusieurs semaines, plusieurs mois avant cette nuit dramatique, mais s'agissant des précisions, vous vous en doutez, elles seront données aux magistrats qui l'interrogeront, et encore une fois, il est important de rappeler qu'il se tient à disposition des juges, et en ce qui nous concerne, nous espérons que tout sera fait avec l'aide de Cédric Jubilard pour retrouver le corps de Delphine. Il n'y a rien de plus important aujourd'hui.
8: Quel crédit vous accordez aujourd'hui à ces confessions?
14: Total.
8: Alors que durant cette affaire, les manipulations, et d'ailleurs on a parlé du manipulateur, est-ce que vous accordez un crédit, et quel est ce crédit?
14: Un crédit total. Un crédit total.
8: Vous n'avez pas de doute?
14: Non, parce qu'il soulage la conscience, comme mon père l'a dit. C'est quelque chose qui émane d'un profond sentiment, un profond besoin et d'une envie réelle, qui date, lui, dès le départ, en fait. Parce qu'à partir du moment où il réalise ce qu'il a fait, où il reprend ses esprits, il est face à un choix humain qu'on peut imaginer, qu'on voit dans des scènes de films américains, et il pense à ses enfants d'abord. Et à partir de là, il va être pris dans cet engrenage qui l'amène à rester mutique et à s'enfermer dans ce mensonge jusqu'à aujourd'hui.
2: Ben, c'est évident, on l'a vécu dans notre procès, vous savez lesquels, puisque nous étions également partie prenante. À partir du moment où on s'aperçoit que la personne est décédée, il y a deux alternatives, pas trois, c'est un, j'appelle la gendarmerie ou la police et je dis voilà, venez vite, voilà ce qui vient de se passer, ou au contraire, il y a un moment de panique pendant lequel bon, on ne sait pas trop ce qu'il faut faire, et la meilleure des choses à ce moment-là, c'est de tenter de dissimuler, c'est ce qu'il a fait. Et il n'a jamais eu la possibilité, c'est ce qu'il précise, il n'a jamais eu les moyens de pouvoir dire la vérité. On ne l'a jamais mis en confiance. Et ce qu'a réussi à faire Pierre, c'est assez exceptionnel, mais c'est notre travail aussi, c'est l'ADN, je l'ai dit, du cabinet, c'est de faire en sorte que bien, toutes les personnes qui contestent bêtement, bien, il faut les écarter, parce que pour se présenter devant des juges en disant que un aussi rose est devenue bleue, c'est complètement stupide. La réalité de ces affaires, c'est tout simplement qu'il faut se rapprocher le plus possible de la vérité. Alors tout ce qu'il nous a dit, pour répondre à votre question, tout ce qu'il nous a dit, on y croit parfaitement parce que ça ne s'est pas fait en quelques minutes. On l'a vu, on l'a revu, on l'a revu, et au fur et à mesure, on s'est bien aperçu qu'il nous disait la vérité.
15: C'est dans les actes de quand précisément la lettre
14: Il y a plusieurs semaines qu'on est informé. La lettre, on l'a reçue la semaine dernière avec une semaine de retard en raison de problèmes à la poste.
16: Est-ce que la justice était au courant de la publication dans la presse?
14: Non, non.
16: Personne n'est
14: informé.
2: La justice n'a pas joué le jeu. Ça fait des mois et des mois que Pierre et moi, par la suite, nous nous battons pour qu'il sorte de l'isolement. Mm-hmm. Donc, je répète, la Cour européenne considère que c'est une torture. D'accord. Et malgré toutes nos demandes, y compris au ministre, il est resté à l'isolement. Vous savez ce que c'est, 5 ans, isolé, seul. Abdeslam est à l'isolement, on peut le comprendre. C'est un terroriste sanguinaire. Lui, aucune raison. Alors, on nous répondait systématiquement, c'est pour le protéger. Jubilard, il n'a pas besoin d'être protégé.
16: Jubilard était au courant de la publication de ses aveux.
14: Non, bien sûr. Évidemment, il souhaite. Non, mais cette démarche.
2: Il était pressé, il nous a même demandé alors quand, alors
14: cette
2: quand.
14: Cette démarche, voilà. C'est une démarche qui se fait en collaboration avec lui. Mm-hmm. Moi, j'ai servi de catalyseur, mais.
2: Le maître d'œuvre, c'est lui. Hein.
14: Encore une fois, c'est un aveu que lui a voulu faire.
15: Est-ce que vous D'accord. avez une preuve qu'il était cachonné, comme vous dites?
14: Oui, on a des ordonnances. On a plusieurs ordonnances. On parle de neuroleptiques, on parle d'antipsychotiques très puissants.
2: Non, mais ce qu'il faut, c'est ne pas dire n'importe quoi. L'ancienne défense avait les certificats, donc s'il est très important dans ce dossier, on sera très pointu dans le cadre de sa défense. On ne peut plus accepter que soient dites des choses qui ne ressemblent pas le reflet de la vérité. Nous, on a une limite. Il nous a expliqué, on pense de manière quasi certaine que ce qu'il dit est la vérité. À partir de là, c'est lui qui va s'expliquer, c'est pas nous. Mais il ne faut pas non plus qu'on commence à interpréter les choses négativement. Moi, je pense que sa démarche, elle est très positive et qu'à partir de cet instant, l'institution judiciaire qui est malmenée en ce moment doit en être très satisfaite, les parties civiles très satisfaites et l'accusation très satisfaite.
8: Vous dites que la justice ne joue pas le jeu, vous dites. La justice ne joue pas le jeu. Et vous semblez dire, maître de Buisson, que l'enquête a été plus ou moins bâclée.
14: Bah vous le verrez. Avec tous les éléments.
8: Tout a été bâclé.
14: Non, mais c'est flagrant.
8: Tout a été mal fait.
14: Plus que bâclé, pas tout, mais c'était vraiment bâclé. Si le travail avait été fait sérieusement, au bout de 48 heures, toutes les informations auraient été recueillies et le corps de Delphine aurait été retrouvé.
8: Donc 6 ans d'instruction pour rien ?
14: On repart à zéro.
2: Mais
14: rien.
2: La question essentielle, c'est le constat d'aujourd'hui. Comment deux avocats réussissent en quelques semaines à le faire avouer, puisqu'il avoue. Il n'avoue pas un meurtre, j'ai entendu tout à l'heure le meurtre, il n'avoue pas un meurtre, attention aux qualifications juridiques. Il avoue, bien entendu, avoir donné la mort à son épouse, mais à partir de cet instant, on doit s'en tenir uniquement à ses aveux. Il n'est pas question de revenir sur des détails qui, manifestement, ne sont pas le reflet de la vérité.
0: Donc, vous dites qu'il n'avait pas l'intention d'arrêter.
2: Non, je n'ai pas dit ça.
0: Vous dites que ce n'est pas un meurtre.
2: Ah non, mais oui, mais voyez, vous commencez à déformer. Non, mais c'est très important. On verra ultérieurement, c'est lui qui va s'expliquer.
14: Il reconnaît être à l'origine
2: de la mort
14: de sa femme.
0: Voilà. Voilà.
14: Pour les détails, il les donnera au magistrat. C'est évidemment prématuré. Ce sont des détails qui réservera au magistrat, vous en doutez.
15: Est-ce que ce sont les enfants qui lui ont fait finalement avouer?
14: Non.
15: Il a été beaucoup question de
14: procès. Non, il a essayé d'échanger beaucoup avec ses enfants.
15: Oui,
14: on lui a toujours bloqué tous les échanges en voie postale.
2: Là aussi.
14: Il a été isolé à tout point de vue.
2: Toutes les lettres qu'il a adressées à ses enfants, les lettres n'arrivaient jamais. C'est-à-dire que même là, on l'a coupé de ses enfants.
16: Est-ce qu'en l'état actuel de l'affaire telle que vous la connaissez, de la situation telle qu'elle se présente, est-ce que vous pensez qu'un procès d'appel pourra se tenir en septembre?
2: C'est impossible. On parlait de la qualité de la justice et des difficultés qu'elle a actuellement. Je parle de justice avec un grand J. Il est évident qu'il faut laisser du temps au temps et que par voie de conséquence, je le lisais ce matin dans le journal local, la Dépêche du Midi, tout est à reprendre. Tout est à reprendre. Et effectivement, si l'enquête avait été faite de manière correcte dès le départ, ce que nous avons fait en quelques semaines, ça aurait pu être fait à l'époque en quelques mois.
14: Il faut qu'il soit entendu. Non, mais attendez, il faut qu'il soit entendu. Ensuite, il faut qu'il y ait des fouilles, en espérant qu'on retrouve le corps de Delphine. Il faut qu'il y ait des analyses sur le corps de Delphine, si on le retrouve, ce que j'espère vivement. Il faut qu'il y ait une nouvelle expertise psychologique et psychiatrique, parce que tout ce qui a été fait n'était basé que sur du néant. Et donc, évidemment, ça va prendre du temps.
2: Il faut qu'on arrête de lui donner des médicaments.
14: Oui, on le force à prendre des médicaments à la maison d'arrêt. Il est obligé de les mettre sous sa langue ou de les recracher dans les toilettes. Donc bon, on n'invente pas ça, si vous voulez.
8: Est-ce que obtenir les confessions.
2: Ah non, pas les confessions.
8: Si, en tout cas, pour obtenir, pour parler les confessions de Cédric Jubilla, vous dites, vous parlez d'une tierce personne.
2: Ouais,
8: est-ce qu'il est possible de savoir quelle est...
14: Pas pour l'instant, on le réserve pour la justice aussi.
8: C'est un témoin.
14: C'est une personne
8: qui le connaît,
14: qui a fait du bon travail sur le plan psychologique, puisque c'est un travail psychologique que nous avons mené et qui m'a aidé considérablement. Mais elle ne tient pas à révéler son identité pour le moment, pour des raisons évidentes. Hein, elle ne veut pas être assaillie par la presse.
8: C'est une proche, c'est un proche ou un expert?
14: C'est une personne qui va le voir régulièrement à la maison d'arrêt.
3: Vous le verrez.
2: On ne sait pas, on ne sait pas du tout.
14: Ça, c'est les magistrats qui décideront.
2: Nous sommes toujours très mécontents qu'il soit dans une situation particulière. Alors, actuellement, il est au CRPC, qui est un institut structurel un peu particulier dans les maisons d'arrêt. Mais j'insiste bien, 5 ans d'isolement avec une prise quotidienne de cachet, c'est insupportable.
14: Non, parce que il est vrai que s'il n'avait pas été placé à l'isolement et s'il n'avait pas eu ses médicaments, il aurait fort à parier que des révélations auraient pu être faites il y a 3 ou 4 ans.
3: Et comment vous expliquez que depuis le début de cette affaire, c'est-à-dire depuis quasiment 6 ans, Cédric Jubilla, tout le monde est passé à côté de sa personnalité?
2: Totalement.
14: Psychologiquement, il fallait le prendre. Il fallait savoir le prendre, il fallait être à l'écoute, il fallait arrêter de le juger. Parce que tout de suite, il y a quand même une idée qui s'est propagée dans ce village, auprès de ses proches, puis dans la presse, dans les médias, comme quoi il s'agissait du vilain petit canard. Alors, je le défends, je suis son avocat, mais je ne suis pas là pour dire que c'est un saint, puisqu'il a commis un acte qui est un acte extrêmement sérieux. Mais en même temps, tout le monde est passé à côté de sa personnalité, c'est vrai.
3: Pourquoi?
2: Mais parce que ça a été bâclé. Ça a été bâclé, le travail de fond n'a pas été fait par les psychologues, les psychiatres, etc.
14: Je pense qu'il fallait l'écouter d'abord. Ouais. Il fallait l'écouter, être à l'écoute.

0: Il avait besoin d'être rassuré.
1: C'est
0: quelqu'un qui avait besoin d'être rassuré et qui avait besoin de, d'accepter ce qu'il a fait, ce qui a été très difficile au départ.
2: Oui, tout à fait. Un nouvel homme avec une sensibilité d'homme qui n'a jamais été recherché et qui n'a jamais pu mettre en exergue tout simplement parce que tout le monde est passé à côté. Tout le monde. Pas au niveau de la culpabilité puisqu'il a été condamné, mais au niveau de l'analyse propre de sa personnalité. Je pense qu'effectivement, ce que tu disais, c'est vrai. Si jamais le travail avait été bien fait, au bout de quelques semaines ou quelques mois, il aurait avoué parce qu'il avait ce besoin d'avouer. Et ça, c'est très important. Il fallait qu'il libère sa conscience.
0: Le besoin et l'envie.
3: Vous nous dites que c'est un nouveau fiasco judiciaire aujourd'hui, donc.
0: Ouais. Disons qu'il a, il a été condamné justement et injustement. Injustement parce qu'il a été condamné sur l'absence totale de preuves, avec des expertises dont les conclusions sont pour la plupart totalement aberrantes. Mais en même temps, il était coupable. C'est ça qui rend les choses intéressantes. Et cet aveu aujourd'hui va permettre d'apporter des réponses et des explications à la famille. Ça, c'était essentiel pour nous. Et aussi de faire en sorte que la justice passe enfin dans ce dossier.
1: Est-ce qu'il regrette ce qui s'est passé ? Est-ce
0: qu'il évidemment.
1: À travers vous, à travers vous,
0: oui, il est empreint de regrets profonds, sincères, il pense en permanence. C'est quelque chose qui l'affecte considérablement. Il est déjà fragilisé par, encore une fois, ce qu'on a évoqué, c'est-à-dire cette situation d'isolement carcéral punitive, mais il est surtout très affecté par l'absence de lien avec ses enfants.
2: Oui.
0: Ça, c'est quelque chose qui le ronge profondément. Et le fait qu'il puisse même pas échanger par courrier, par voie postale, parce qu'on lui bloque tous les accès, c'est quelque chose qui est quand même très difficile à vivre. Mais évidemment, ce geste qui est quand même, il faut le préciser, c'est le pire geste de toute sa vie, sur lequel il est jugé, qu'on lui rappelle en permanence au sein de la maison d'arrêt pour les rares personnes qui le voient, c'est-à-dire les surveillants. Il n'est résumé aujourd'hui, Cédric Jubilard, qu'aux quelques instants du pire geste de sa vie qu'il regrette par-dessus tout.
1: Qu'est-ce qu'il a à dire justement à la famille de Delphine Jubilard?
0: Pardon, dans la lettre, il dit pauvres enfants, pauvres Delphine. C'est, oui.
4: C'est une nouvelle stratégie.
2: Non, c'est pas une stratégie, c'est tout simplement qu'on s'adaptera à ce qu'il dira et en fonction de ça, comme je disais tout à l'heure, notre but, comme dans tous les dossiers que nous avons, c'est de nous rapprocher le plus possible de la vérité, sans artifice, c'est-à-dire c'est pas une stratégie, c'est tout simplement, il va s'expliquer, en fonction de ça, on le défendra.
0: Comme on a été des catalyseurs. Des catalyseurs, c'est-à-dire qu'on a permis une réaction positive, mais qui était bloquée au départ.
5: Voilà les précisions apportées par les avocats de Buisson, père et fils, Pierre et Guy de Buisson, qui ont recueilli les aveux de Cédric Jubilard, qu'ils défendent depuis un peu plus de 6 mois. Condamné Cédric Jubilard en première instance à 30 ans de réclusion pour le meurtre de sa femme, Delphine Jubilard, qu'il a toujours nié jusqu'à aujourd'hui. Donc on les a écoutés ensemble, David Di Giacomo, chef du service police-justice de France Info, des avocats qui accordent, dit-il, un crédit total à ses aveux.
6: Oui, en effet, ils accordent un crédit total à ses aveux. Ils expliquent qu'ils l'ont rencontré quasiment toutes les semaines depuis qu'ils le défendent, c'est-à-dire depuis le début de l'année. Et ils nous disent qu'il y a quelques semaines de cela, lors d'un parloir, Cédric Jubilard leur a dit « C'est moi qui suis à l'origine de la disparition de Delphine ». Suite à cela, il a écrit en partie ce qui s'est passé, sans donner non plus trop de détails, mais en expliquant que lors d'une énième dispute, puisqu'on le rappelle, le couple allait se séparer, Delphine Jubilard voulait refaire sa vie avec un autre homme, Cédric Jubilard ne le supportait pas, lors de cette dispute, il reconnaît être à l'origine de la mort de sa femme, sans donner plus de détails. D'ailleurs, les avocats Pierre et Guy de Buisson n'ont pas voulu parler de meurtre. Ils disent simplement qu'il avoue lui avoir donné la mort. Ils ont parlé de ce qu'il qualifiait, Cédric Jubilard, du pire geste de toute sa vie, qu'il regrette, puisqu'il aurait écrit aussi dans cette lettre « Mes pauvres enfants, pauvre Delphine ». Donc, ce qu'ils avancent aussi, c'est qu'il est pris de remords, que c'est pour cette raison qu'il avoue avant son procès en appel, qui était prévu très bientôt quand même,
5: dans
6: 2 mois, donc juste avant. Évidemment, tout est désormais relancé, puisque les magistrats vont devoir l'entendre et lui demander où se trouve la dépouille de Delphine.
5: Donc il faut qu'ils soient entendus, il faut des fouilles, il faut des analyses, il faut des expertises, ça va être très bon.
6: Bien sûr, il faudra des expertises sur la dépouille si elle est retrouvée, et puis il faudra peut-être faire ce qu'on appelle une reconstitution, une mise en situation, puisque savoir ce qui s'est passé vraiment dans cette maison. Donc tout ça, ce sont des actes d'enquête qui vont devoir avoir lieu. C'est pour ça qu'eux n'imaginent pas un procès
5: le délai
6: à la fin
5: juste
6: du mois de septembre.
5: Mois.
6: Et c'est vrai que ça paraît très juste, d'autant plus que la justice, elle l'a appris comme nous ce matin. Et c'est ça qui est assez étonnant, c'est-à-dire que cette lettre, les avocats ne l'ont pas envoyée d'abord à la justice, mais ils l'ont d'abord envoyée au journal La Dépêche du Midi qui révèle l'affaire.

0: Donc là, pour l'instant, la justice, elle apprend ça ce matin. Et maintenant, elle va devoir l'entendre très vite pour savoir ce qu'il en est.
1: Il faut rappeler... a beaucoup à dire, d'ailleurs.
0: Oui, il a beaucoup à dire. Il faut rappeler quand même que dans cette affaire à rebondissement, il y avait déjà eu, alors non pas des aveux avec ses avocats, pas des aveux écrits, mais il avait déjà avoué avoir tué son épouse auprès d'ex-compagnes, auprès d'un ex-codétenu, mais à chaque fois qu'il avait été entendu par les magistrats, il disait « Non, c'est pas vrai, c'est pas sérieux, j'ai jamais dit ça ». Voilà, donc cette fois-ci, les avocats l'ont assuré, on se rapproche de la vérité, disent-ils, et ils prennent très au sérieux ces aveux, ils apportent un crédit total à ces aveux écrits. C'est important aussi de le préciser. Des avocats qui ont aussi beaucoup insisté sur la prise de médicaments de Cédric Jubilard.
1: État de délabrement avancé pour l'état psychologique de Cédric Jubilard.
0: Exactement, en expliquant qu'il prenait des médicaments très lourds, des neuroleptiques depuis plusieurs années, que ça expliquait notamment son comportement très verrouillé lors du procès, du premier procès. Donc voilà, ils ont beaucoup insisté là-dessus. Et on dit aussi qu'ils avaient noué une relation de confiance avec lui. Ils ont parlé aussi d'une troisième personne qui va le voir souvent en détention.
1: Ça, c'est assez mystérieux.
0: Voilà, on ne sait pas de qui il s'agit pour l'instant et qui aurait aussi permis...
1: Qui aurait contribué à déverrouiller, voilà, pour reprendre les mots des avocats.
0: Déverrouiller Cédric Jubilard et... arriver au fait qu'ils disent, bah oui, c'est moi qui, dans la nuit du 15 au 16 décembre 2020, dans notre maison de Cagnac-les-Mines, c'est moi qui ai donné la mort à Delphine Jubilard. Il a donné aussi des précisions sur le fait qu'il avait fait disparaître le corps parce que, dit-il, il avait peur que ses enfants se réveillent et qu'ils voient le corps de leur mère. Et selon son récit, bien sûr, c'est pour cette raison que, immédiatement après son geste, il a transporté le corps dans la voiture de Delphine Jubilard.
1: La Peugeot bleue.
0: Voilà, dans un lieu qu'on ne connaît pas encore. Mais les avocats précisent qu'il donnera des précisions sur ce lieu aux magistrats, ce qui veut dire qu'ensuite, avec des gendarmes, il partirait éventuellement sur place avec eux pour tenter de retrouver la dépouille.
1: En continuant à parler, bien sûr, David Di Giacomo, nous serons notamment en direct de Cagnac-les-Mines d'ici quelques minutes. Restez avec nous.
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1: Quel temps fait-il, Laurence Dezélé?
5: Quelques nuages de la Normandie et Hauts-de-France et sur le Grand Est actuellement, et c'est ce bouclier thermique qui permet d'ailleurs d'y respirer un petit peu mieux qu'ailleurs. Sur le reste de la France, un ciel bien dégagé, dans une ambiance lourde et sèche. Plusieurs départements sont actuellement en vigilance orange canicule, du Grand Ouest à la Méditerranée. Quelques gouttes toujours possibles sur le Mercantour et le relief Corse. Attention au Mistral, toujours très présent, mais qui devrait baisser en intensité ce soir. La Tramontane, elle, décroît tout doucement. On relève actuellement 28 degrés à Cherbourg, 29 à Nice, 30 à Metz, 35 à Paris, 37 à Perpignan et 40 à Montauban.
1: 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Il est 13h30. Virginie Lebrun pour l'info.
6: C'est moi qui suis à l'origine de la disparition de ma femme dans le Tarn en décembre 2020. Voilà ce qu'a déclaré Cédric Jubilard à son avocat, maître Pierre Debuisson, vient de l'annoncer lors d'un point presse. Selon l'avocat, l'infirmière de 33 ans a été tuée à la suite d'une énième dispute conjugale. Cédric Jubilard a donc confessé son crime. Il se dit aujourd'hui prêt à donner des indications sur l'endroit où il a dissimulé le corps, un corps qui, selon lui, a été déplacé. Mais Jubilard dit réserver tous les détails à la justice. Selon son avocat, des aveux qui arrivent donc plus de 5 ans après la disparition de l'infirmière de 33 ans et quelques mois avant un procès en appel, un deuxième procès qui ne devrait pas pouvoir se tenir en septembre, selon Maître Debuisson. Un homme de 29 ans en garde à vue dans le Rhône, il est soupçonné d'avoir allumé plusieurs feux de végétation rapidement maîtrisés hier à Solèze. Il a été identifié par des témoins qui l'ont vus en train d'allumer des incendies. Alors que le risque de feu est encore très élevé dans 7 départements du Sud, la Commission européenne envoie 4 avions bombardiers d'eau dans le cadre du dispositif européen de lutte contre les feux de forêt. Ces appareils arriveront aujourd'hui depuis Chypre et la Suède pour renforcer les pompiers français autour de Perpignan. Le ministre de l'Intérieur est lui attendu aujourd'hui dans les Pyrénées-Orientales où les pompiers luttent encore contre un important incendie toujours pas maîtrisé qui a entraîné l'évacuation de 10 000 habitants de 26 communes et chamboulé l'arrivée de l'étape du Tour de France aujourd'hui. En bref, sachez que le Hamas annonce avoir dissous ses instances dirigeantes dans la bande de Gaza, une annonce à la mi-journée du mouvement islamiste palestinien qui ouvre la voie à une administration du territoire palestinien par un comité technocratique. Enfin, le championnat des nations de rugby, Damien Penaud contraint de déclarer forfait pour la suite de la compétition. L'ailier français s'est blessé samedi lors de la défaite des Bleus face aux All Blacks. Il sera donc absent du terrain pour le choc entre le 15 de France et les Wallabies. Ce sera samedi à Brisbane.
1: Virginie Lebrun, merci. Avant de retourner à prendre des nouvelles des habitants des Pyrénées-Orientales et des incendies, nous sommes en direct de Cagnac-les-Mines.
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1: Cagnac-les-Mines vivait Delphine Jubilard et où elle a disparu il y a près de 6 ans, un soir de décembre 2020. Cédric Jubilard, son mari alors, a été condamné à 30 ans de réclusion criminelle pour son meurtre, meurtre qu'il a toujours nié. Aujourd'hui, il avoue, vous venez d'entendre les avocats de Cédric Jubilard en direct sur France Info. Nous rejoignons donc Romain Biteau en direct de Cagnac-les-Mines. Y a-t-il des réactions autour de vous, Romain ?
8: Bien, assez peu pour tout vous dire, un peu de monde pour s'arrêter au micro, les quelques mots arrachés. On ne sait pas de la part de riverains pressés de regagner leur voiture à la sortie de la pharmacie ou de la boulangerie. D'autres ont juste assez en fait d'entendre parler des jubilards. En revanche, quand on s'enfonce dans Cagnac, lorsqu'on se rapproche de l'ancienne maison de la famille, les langues se délient, les aveux. Enfin, Robert, lui, n'avait aucun doute.
9: Pas étonné parce que nous avions, nous, une intime conviction en le voyant passer tous les jours quand il allait au boulot, quand il allait chercher ses gamins. Au niveau du comportement, il y a des tas de petits signes qui faisaient que ça nous laissait pantois.
8: Affreux, horrible, me confie une riveraine qui ne comprend pas pourquoi Cédric Jubilard a pris tant de temps à avouer, car cette affaire pesait sur la petite commune. 5 ans de doute, de suspicion refermée. Les aveux vont aider à passer à autre chose, me dit Émilie, 18 ans. Elle habite à quelques mètres de la maison des Jubilards.
10: Cette affaire, ça fait longtemps que Cagnac en parle. Ça fait longtemps qu'on attend des nouvelles, qu'on attend de savoir si c'est bien Cédric qui est coupable. Et c'est vrai que savoir que c'est lui, je pense que ça doit faire beaucoup de bien à sa famille, à ses proches, les proches de Delphine, de savoir la vérité.
8: Et une voisine des Jubilards, choquée par les aveux, confie qu'elle demandera une messe en hommage à Delphine pour que cette messe se tienne au plus vite dans l'église.
1: Romain Biteau, en direct de Cagnac-les-Mines, ici Occitanie. Merci Romain. David Di Giacomo, chef du service police-justice de France Info, toujours à mes côtés. Romain Biteau nous disait à l'instant que cette habitante de Cagnac-les-Mines se demandait pourquoi a-t-il mis autant de temps à avouer. C'était il y a plus de 5 ans et demi, que Delphine Jubilard a disparu. Et à ça, finalement, les avocats, tout à l'heure, de Cédric Jubilard ont apporté une explication. Pourquoi tant de temps ?
0: Oui, eux expliquent qu'on n'a pas su le laisser parler, qu'il était verrouillé, que les enquêteurs n'ont pas su faire. Alors, il faudra voir ce que Cédric Jubilard explique. Mais pourtant, il a été entendu à de maintes reprises, hein, lors de plusieurs années d'instruction. Beaucoup de choses ont été tentées pour le faire avouer. Donc voilà, là, après, c'est l'avis de ses nouveaux avocats. Il faudra voir réellement ensuite pourquoi il décide de parler maintenant. Ça peut être aussi l'arrivée de son procès en appel. Il a été condamné en première instance, il faut le rappeler, à 30 ans de réclusion, alors qu'il niait, alors qu'il espérait un acquittement. Ses anciens avocats, Emmanuel Franck et Alexandre Martin, eux avaient plaidé l'acquittement, hein, avaient assuré que leur client leur disait qu'il était innocent.
1: Et il avait déjà fini le procès en disant « je n'ai rien fait à Delphine ».
0: Voilà, donc il y avait cette posture qu'il a conservée pendant en effet plus de 5 ans, même si, comme je vous le disais tout à l'heure, il avait pu avouer les faits à des ex-compagnes, à un co-détenu, Donc il avait quand même parlé de cet acte déjà, hein. C'est pas la première fois qu'il dit qu'il l'a tué finalement, mais tout cela il l'avait dit, après il disait que c'était sur le ton de la plaisanterie, voilà, il n'allait pas au bout de ses aveux, on va dire. Là, semble-t-il, avec ses écrits, il les fige et il se dit prêt à collaborer avec la justice. Il faut quand même attendre de voir ce qu'il va dire au magistrat. Mais bien sûr, on a cette lettre, ce que disent ses avocats, cette lettre où il passe aux aveux. Donc, Cédric Jubilard, bah, ça fait 5 ans qu'il est en détention. C'est vrai que ça fait 5 ans qu'il est à l'isolement et ses précédents avocats, eux aussi, avaient demandé à ce qu'il ne soit plus à l'isolement. Donc, voilà, après, c'est difficile pour l'instant de savoir pourquoi il parle maintenant, mais bien sûr que la perspective du procès en appel à venir au mois de septembre est évidemment à prendre en compte.
1: Le procès dans 2 mois, procès en appel prévu à Toulouse, possible ou pas, sachant tout ce que vous venez de dire, David, qu'il y a énormément d'actes d'enquête à faire, il faut tout reprendre, quoi.
0: Oui, voilà, et puis c'est surtout que, à la limite, si la justice était déjà au courant de ces aveux écrits depuis plusieurs semaines, peut-être qu'elle aurait pu déjà entendre Cédric Jubilard ces derniers jours, ou, voyez, aujourd'hui, enfin voilà, là, elle le découvre comme nous ce matin. Donc, il faut le temps de le convoquer, de l'interroger, de lui demander des précisions sur ce qu'il s'est passé, et puis ensuite, effectivement, mener ses fouilles. Alors, ça peut aussi aller très vite, hein, s'il sait précisément où se trouve la dépouille, tout cela peut se faire vite, mais ensuite, il faudra aussi, sans doute, lui demander des précisions sur ce qui s'est passé dans cette maison de Cagnac-les-Mines ce soir du 15 décembre 2020, lui demander précisément, puisque lui, d'après ce que l'on comprend, il évoque une dispute, mais on ne sait pas si il parle d'une intention de la tuer ou s'il va dire que c'est involontaire. Vous voyez, il y a encore des tas de questions qui se posent sur les circonstances, et ça, forcément, avant le procès, la justice devra éclairer tout ça. Donc, c'est vrai que ça devrait prendre du temps et on ne voit pas trop comment le procès pourrait se tenir à la date du 21 septembre prochain.
1: Il faut tout reprendre donc après ces aveux de Cédric Jubilard qui avoue être responsable de la mort de sa femme, de la disparition de sa femme Delphine Jubilard dans la nuit du 15 au 16 décembre 2020. Merci David Di Giacomo, chef du service police-justice de France Info. 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Merci David. Nous sommes à présent en ligne avec le porte-parole de la sécurité civile, le commandant Jérémy Lavergne. Bonjour.
11: Bonjour.
1: Merci d'être avec nous pour prendre des nouvelles, pour nous donner les dernières informations des incendies qui frappent le sud et notamment les Pyrénées-Orientales. Cet incendie-là qui s'est déclaré samedi soir est toujours en cours, les flammes continuent.
11: Oui, tout à fait. C'est un incendie qui est très important parce qu'on dénombre 4600 hectares à l'heure à laquelle on parle. Donc c'est un incendie qu'on peut qualifier de très important et qui concentre à l'heure où on parle le maximum des moyens déployés par la sécurité civile.
1: Et le maximum d'inquiétude aussi du fait des conditions météo, ou est-ce que ça va un tout petit peu mieux ?
11: Alors malheureusement les conditions météo ne s'arrangent pas, alors que ce soit sur le site dans les Pyrénées-Orientales, mais aussi sur tout l'arc méditerranéen. Et c'est la raison pour laquelle le dispositif opérationnel est revu 2 fois par jour pour pouvoir se préparer aussi, alors lutter contre les incendies qui sont en cours bien évidemment, mais aussi prévoir ceux qui pourraient éclore cet après-midi ou demain.
1: Et il y a un risque réel là sur de nouveaux incendies en effet.
11: Oui, tout à fait. On est au cœur de la saison. Alors certes, en avance, mais on est vraiment au cœur de la saison. Tous les indicateurs sont au rouge, que ce soit le taux d'hygrométrie, la température ou le vent, puisqu'on a beaucoup de vent sur cette zone méditerranéenne depuis quelques jours déjà. Donc la vigilance est au maximum. Et on le répète, il faut vraiment être extrêmement vigilant. C'est un message lancé à la population, être extrêmement vigilant concernant l'usage du feu, les mégots, les travaux avec des flammes vives. C'est à éviter pour éviter absolument les départs de feu.
1: À quel niveau intervient aujourd'hui la sécurité civile, commandant Lavergne ?
11: Écoutez, à tous les niveaux, la sécurité civile, elle regroupe beaucoup de forces, alors les sapeurs-pompiers bien évidemment, mais aussi les militaires de la sécurité civile, les 4 régiments répartis partout en France, mais aussi les moyens aériens, que ce soit les avions, hein, les Canadair, les Dash, mais aussi les hélicoptères. Donc la sécurité civile, c'est toute cette grande famille de secours qui, pour le coup, intervient à tous les niveaux de cette crise quand il concerne les feux de forêt, aux côtés des sapeurs-pompiers locaux.
1: Les pompiers qui reçoivent, vous recevez des renforts d'ailleurs. La Commission européenne acte le renfort et l'envoi de bombardiers d'eau.
11: Oui, c'est tout à fait ça. Donc, on avait déjà des groupes terrestres présents sur place, hein, venus de Grèce, d'Italie, de Roumanie. C'est une entraide européenne qui est assez classique maintenant pendant les étés. Et donc, ont été actés ce matin l'envoi de 4 air tractors. Donc, ce sont des petits bombardiers d'eau venant de Chypre et de Suède pour venir renforcer le dispositif de lutte aérien, puisque vraiment, actuellement en France, on rencontre une période extrêmement difficile. Donc, il faut profiter de cette aide européenne pour augmenter notre puissance de frappe.
1: Et il faut en effet libérer tous les pompiers volontaires de leurs obligations professionnelles, comme le demandent les pompiers aujourd'hui.
11: Vous l'avez compris, la sécurité civile est composée d'un certain nombre d'acteurs, dont les sapeurs-pompiers et notamment les sapeurs-pompiers volontaires, qui sont la clé de voûte de notre système de secours. Et donc, bien évidemment, leur présence est extrêmement importante aux côtés des professionnels, des militaires et des différents pilotes. Donc, plus les personnels sont disponibles, plus la force de frappe est importante pour la sécurité civile.
1: Les heures qui viennent vont être cruciales. Vous êtes inquiet à l'heure où nous parlons, commandant Lavergne?
11: On ne voudrait pas donner une vision trop pessimiste. En tous les cas, nous sommes dans une posture d'extrême vigilance où l'ensemble des données, notamment les données météo, en lien continuel avec Météo France, sont scrutées pour pouvoir prendre les bonnes décisions et anticiper au mieux.
1: Idem pour l'été, évidemment, qui ne fait que commencer.
11: Oui, tout à fait. Nous sommes à peine le 6 juillet. C'est peu commun, mais nous le savons, les effets du changement climatique, du réchauffement climatique sont là. Les saisons feux de forêt sont plus étendues, elles commencent plus tôt, elles terminent plus tard. Elles sont aussi plus intenses et se déplacent géographiquement. Souvenons-nous, la semaine dernière, nous étions sur des feux qui avaient lieu beaucoup plus au nord, dans l'Allier, dans les Deux-Sèvres. Cette semaine, ce sont plus avec ces phénomènes de Mistral et Tramontane, c'est plus l'arc méditerranéen qui est concerné, mais nous n'en sommes qu'au début de l'été, malheureusement.
1: Prudence et vigilance. Donc, merci beaucoup d'avoir été avec nous, commandant Jérémy Lavergne, porte-parole de la sécurité civile. On continue à évoquer ces incendies, les surfaces brûlées, notamment dans quelques secondes. Restez avec nous, c'est le Fil Info.
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1: Et à la une, à 2h moins le quart, Virginie Lebrun, les aveux de Cédric Jubilard et les détails de ses avocats.
6: Le peintre plaquiste se reconnaît être à l'origine de la mort de sa femme en 2020 dans le Tarn. Pour les détails, il les donnera au magistrat, selon Maître Debuisson. La mort de Delphine est survenue à la suite d'une énième dispute conjugale, précise encore l'avocat. Cédric Jubilard reconnaît aussi avoir déplacé le corps et se dit prêt à donner des indications à la justice sur l'endroit où il l'a dissimulé. Alors que le risque d'incendie est très élevé dans le sud de la France, la Commission européenne envoie 4 avions bombardiers d'eau à Perpignan. Les appareils arriveront aujourd'hui même depuis Chypre et la Suède. Le comité technocratique palestinien se dit prêt à gouverner à Gaza. À la mi-journée, le mouvement islamiste palestinien Hamas avait annoncé avoir dissous ses instances dirigeantes dans le territoire palestinien. Damien Penaud, forfait pour la suite du championnat des nations de rugby. L'ailier s'est blessé samedi lors du match face aux All Blacks. Il sera donc absent du terrain pour le choc contre les Wallabies samedi à Brisbane.
1: 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Nous évoquions il y a quelques secondes l'incendie dans les Pyrénées-Orientales. 10 000 personnes ont dû être évacuées. Le feu n'est donc toujours pas fixé. Près de 700 sapeurs-pompiers mobilisés contre ce feu qui s'est déclaré samedi soir. Bonjour Valentine Joubin.
12: Bonjour.
1: La saison des incendies a commencé donc avec un mois d'avance cette année. Ça se voit surtout et aussi dans l'étendue des surfaces brûlées.
12: Oui, les départements les plus touchés, on le disait, se situent sur le pourtour méditerranéen, à commencer par les Pyrénées-Orientales où 4 600 hectares ont brûlé depuis samedi en seulement 3 jours. Donc, c'est un début d'été exceptionnel dans ce département. À titre de comparaison, en 2024 et 2025, si on s'en tient aux forêts, les flammes avaient parcouru entre mai et début juillet moins de 100 hectares. Dans le Gard aussi, 2026, c'est hors du commun. On compte 550 hectares brûlés ces derniers jours, alors que début juillet 2025, on ne comptait qu'une trentaine d'hectares de forêts parcourues. En revanche, dans l'Hérault et l'Aude, l'été commence moins durement qu'en 2025. Près de 1000 hectares de végétation parcourue pour l'instant. importants. À la même période, l'année dernière, on recensait 2600 hectares de forêts brûlées dans ces deux départements.
1: Et au niveau national?
12: Alors, le ministre de l'Intérieur, Laurent Nunez, parle, lui, de 11 000 hectares déjà parcourus depuis le début de la saison des incendies, contre 5 700 l'an dernier à la même période, c'est-à-dire quasiment le double. Ce que nous dit l'entourage du ministre, c'est que ce sont des remontées du terrain qui n'ont pas encore été agrégées. Autrement dit, ces données n'apparaissent pas encore sur les cartes. Ce qui est vrai, c'est qu'avec le réchauffement climatique, les feux de forêt sont de plus en plus précoces. En 2015, on recensait entre fin avril et fin juin 176 feux de forêt contre 448 en 2025 sur la même période, soit presque 40% d'incendies en plus.
1: Et ces incendies, Valentine, ils ne concernent plus seulement les départements méditerranéens.
12: Et non, ces derniers jours, les pompiers sont aussi intervenus pour des feux dans l'Allier, le Maine-et-Loire et le Lot-et-Garonne. À cause des températures extrêmes que connaissent désormais ces départements, du manque de pluie l'hiver, les zones boisées s'enflamment. Moins habitués eux aussi aux incendies, la Haute-Garonne et les Deux-Sèvres ont basculé mercredi sur un niveau de danger très élevé pour les feux de forêt, selon Météo France. Une situation, souligne l'Institut, qui n'est plus l'apanage des départements méditerranéens au climat plus sec. Selon les experts climatiques, les nouveaux territoires à risque d'incendie vont désormais de la Bretagne aux Vosges en passant par le centre du pays.
1: Immobilisation maximale donc en ce début d'été. Merci Valentine Joubin. Mobilisation des pompiers et de l'Office national des forêts. Partons pour le Gard, à Nîmes, au plus près de ceux qui se mobilisent tout l'été contre les incendies pour les éteindre le plus rapidement possible et pour éviter qu'ils ne se déclenchent. C'est un reportage de Guillaume Fariol.
13: Nous sommes au centre de commandement des pompiers, des points rouges sur les cartes accrochées au mur. Plusieurs feux sont en cours. Les messages radio s'enchaînent, les coups de téléphone aussi. C'est d'ici que sont gérées toutes les opérations, explique le lieutenant Pascal Rossel.
14: C'est une tour de contrôle, sauf que là, des fois, les vols ne sont pas prévus. Tous les feux de forêt vont être gérés ici. Ils répartissent les équipes. Le but, c'est de faire une gestion des interventions pour pouvoir adapter, comme je disais, à chaque feu et à en fonction de ce qu'on a sur le département, les moyens qui sont sur les lieux. On va devoir faire des choix qui vont dépendre de ce qui va être menacé par le feu. De la forêt, c'est malheureux, mais des vies humaines, c'est encore plus tragique.
13: D'ici, les pompiers peuvent même repérer les feux de forêt grâce à l'intelligence artificielle et des caméras. Une vidéo est d'ailleurs projetée sur un mur. On y voit un gros panache de fumée.
14: On a beaucoup de moyens de détection de feux de forêt. On a nos caméras, donc elle va voir qu'elle a de la fumée et à ce moment-là, elle va nous avertir qu'elle a détecté un feu.
13: Et en cas d'alerte, les premières sur place, ce sont les patrouilles déjà sur le terrain. Une vingtaine à travers le département, dont celle de Ludovic Tirado de l'Office national des forêts. Il passe sa journée à sillonner les pistes des massifs autour de Nîmes.
15: On est primo intervenant parce qu'on est déjà sur le terrain. Et vu le maillage que les véhicules occupent, en moyenne on est à 10-12 minutes des départs de feu qu'il y a.
13: Pour combattre les incendies, il peut compter sur son collègue pompier qui l'accompagne toujours et sur leur 4x4 spécialement conçu pour lutter contre les flammes.
15: C'est pas un pick-up basique normal, il a été renforcé et préparé justement pour ça, pour pouvoir porter un certain poids d'eau avec une cuve de 600 litres. Tout l'équipement tuyaux et tout ça, c'est un extincteur sur 4 roues, c'est un extincteur de la forêt. On ne peut pas faire des grosses choses avec, ça va être que des petites interventions ou de maintenir si on peut maintenir.
13: En attendant l'arrivée des renforts, l'autre gros travail contre les incendies, c'est d'évaluer les risques chaque jour. L'un des facteurs déterminants, la sécheresse. Dans la garrigue déjà jaunie, Eric Thomas de l'ONF est chargé d'analyser le taux d'humidité de la végétation. Toujours le même rituel.
16: Voilà, donc là je prends les feuilles de l'année et je coupe. Ensuite, j'irai les peser pour les calibrer et ce soir, on les mettra au four pour les déshydrater. Et après, on fera la pesée, on fera une différence entre le végétaux coupé et le végétaux desséché et on aura le poids en eau des végétaux.
13: Moins il y a d'eau, plus la végétation est sèche et inflammable. Ce paramètre est pris en compte par Météo France pour faire sa météo des forêts quotidiennes. Une prévention indispensable et efficace. L'an dernier, plus de 19 000 feux déclarés en France ont été rapidement maîtrisés et n'ont pas dépassé les 5 hectares brûlés.
1: Reportage dans le Gard, signé Guillaume Fariol, spécialiste environnement de France Info. Le foot tout de suite.
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1: Et ce scandale, cette décision qui fait scandale, l'annulation du carton rouge de l'Américain Fallorin Balogun par la FIFA... Après un coup de fil de Donald Trump, le président américain. Les États-Unis doivent disputer la nuit prochaine leur 8e de finale contre la Belgique et ce sera donc avec leurs joueurs vedettes Les réactions indignées se multiplient. On va voir ça dans un instant. Mais d'abord, bonjour Jérôme Ball.
17: Bonjour.
1: Comment est motivée cette décision si décriée?
17: En fait, il existe deux règles. Celle qui s'applique à cette Coupe du Monde telle qu'elle a été édictée par la FIFA avant la compétition, le 8 mai précisément, elle stipule qu'un joueur qui reçoit un carton rouge est automatiquement suspendu pour le match suivant, ce qui aurait dû être le cas pour Balogun, expulsé à la 64e minute du 16e de finale face à la Bosnie-Herzégovine. Et puis, il y a l'article 27 du code disciplinaire de la FIFA qui affirme, lui, qu'une sanction peut être atténuée ou annulée. Voilà donc la justification. Le problème, c'est que ça n'a jamais été fait depuis l'introduction des cartons dans une Coupe du Monde en 1970 et que c'est donc sur l'insistance de Donald Trump que ce revirement a été rendu possible. Simple donc comme un coup de fil, l'équité sportive en a pris un sacré coup depuis hier.
1: Alors la Belgique est très très en colère. Belgique qui affronte ce soir les États-Unis, mais en fait les réactions sont unanimes à travers le monde.
17: Oui, des réactions outrées, un précédent politique extrêmement dangereux selon la fédération italienne. La ligne rouge a été franchie pour l'UEFA, l'instance européenne. En Angleterre aussi, les mots sont très durs. Les Anglais qui ont écopé d'un carton rouge hier soir lors de leur qualification face au Mexique, d'où les interrogations ironiques et perplexes du sélectionneur Thomas Tuchel.
18: Où ça commence et où ça finit à partir de maintenant? Où tracer la ligne? Est-ce que nous devons penser que ce n'est pas un carton rouge et qui doit le dire? C'est ma question et je n'ai pas de réponse.
17: Comme si la boîte de Pandore pouvait s'ouvrir à chaque carton rouge et pourquoi pas maintenant sur des cartons jaunes. C'est aussi le fonctionnement de la FIFA et le pouvoir de son patron Gianni Infantino qui sont visés à travers cette affaire. Ses liens aussi avec Donald Trump. On se souvient de cette scène surréaliste quand Infantino remet au président américain un semblant de prix Nobel de la paix. L'ancien président de l'instance internationale, Sepp Blatter, s'est fendu sur le réseau X d'une question. Quo vadis FIFA? Où vas-tu FIFA? Il n'y a guère ce matin, Marie, que le sélectionneur américain aux surprises pour s'assurer qu'il n'y a pas matière à débat.
1: Jérôme Ball de la rédaction des sports de France Info. Merci Jérôme.
19: En direct du Tour de France.
1: En direct de la troisième étape qui arrive aujourd'hui dans les Pyrénées-Orientales et conçue avec vous, Fanny Lechevestrier, Jean-François Bernard, où en est-on?
20: Eh bien, on a déjà pas mal de mouvements en tête de cette course, Jean-François Bernard.
21: Oui, on a eu beaucoup de mouvements de course. On essaye de sortir. Alors, toujours le même problème dans la première semaine du Tour où c'est toujours compliqué de trouver la bonne échappée. Depuis le départ, on tente. Il y a eu une chute où Bruno Amirail, le coureur français de l'équipe Visma, est tombé. Était quand même assez touché puisqu'il est dans un groupe à l'arrière. Il a été lâché, mais, écoutez, on attend vraiment que ça se décolle. Vous voyez, simplement 9 secondes maintenant pour un petit groupe qui est sorti et 26 secondes pour le peloton, c'est-à-dire il n'y a rien de fait.
20: Avec effectivement des échappées un petit peu partout. En revanche, le calvaire qui continue pour Arnaud Delis, le Belge, qui est déjà, avant même les grosses difficultés de la journée, pointé à 10 minutes.
21: Il a été lâché rapidement. Il reste un coéquipier avec lui qui va tenter de le ramener à l'arrivée, mais il ne pourra pas faire ça tous les jours. Comme c'est parti là, je vois mal Arnaud Delis continuer ce Tour de France.
20: Ouais, avec
21: Mats Pedersen qui vient de faire la jonction sur les coureurs qui sont à l'avant.
20: Ça veut dire quoi, Jean-François? Est-ce qu'on va avoir une explication de favori pour cette première étape, on va dire, de moyenne montagne? C'est pas tout à fait les Pyrénées classiques avec le Tourmalet, bien évidemment, mais c'est quand même la fin de parcours, elle est difficile.
21: Oui.
20: Ou alors, est-ce qu'on va rester dans le peloton tranquille aujourd'hui?
21: Là, déjà, on attend de savoir si on va monter quand même un col de première catégorie. Donc, ça va déjà nous donner un peu quelques indicatifs par rapport à ce que le peloton tente de faire, ce que les grosses équipes tentent de faire. Là, on essaye de sauver, on va dire, à l'avant pour prendre un peu de temps avant cette première montée de première catégorie. Puis après, le final est plus roulant, mais toujours en montée.
20: Et on vous a parlé de ce final avec ces 40 derniers kilomètres qui se disputeront en France. On le rappelle, le public est interdit au bord de ces routes. Anthony, on a croisé pourtant, en venant jusqu'aux Angles, quelques fans qui étaient installés.
22: Oui, effectivement, on a quand même des spectateurs qui ont décidé de se mettre sur ces 40 derniers kilomètres malgré les interdictions. Certains étaient au courant des spectateurs qui ont décidé de s'installer en se disant non, mais de toute façon, tout va bien. Il y avait quelques dizaines de camping-caristes qui se trouvaient sur le parcours, on les a croisés. Les policiers qu'on a croisés, aussi les quelques policiers, on va dire municipaux qui étaient là, nous disaient de toute façon, on va va bloquer les routes et les routes sont désormais bloquées effectivement sur ces 40 derniers kilomètres, mais impossible de sortir tous ceux qui ont réussi à s'installer avant les interdictions. Et puis il y en a qui ont décidé de respecter le règlement à la lettre en allant s'installer juste à côté de la frontière française, quelques centaines de mètres avant la frontière française côté espagnol, où on a retrouvé pas mal de camping-caristes français qui venaient, qui avaient prévu normalement de voir le Tour de France sur des côtes et des cols, et qui vont se contenter d'un peu de plat pour voir passer le Tour de France au niveau de la frontière espagnole.
20: Alors on n'est pas encore arrivé en France, on arrivera aux alentours de 16h, 128 km encore à parcourir. Ça va nous donner l'occasion d'aller voir François Sauvestre sur la moto France Info avec les échappés, François.
3: Oui, avec les échappés, ce qui ressemble en tout cas à une échappée le plus depuis le début de cette étape. Ils sont toujours quatre en tête avec notamment le Français de la Total Energy, Matteo Verscher, mais également le Danois à moustache, Magnus Kortnissel de l'équipe UnoX. Mais que c'est dur de prendre une échappée, c'est ce que disait Jean-François Bernard il y a quelques instants, peut-être aussi en raison de la chaleur, 38 degrés sur le compteur de la moto France Info.
20: Allez, rassurez-vous, il y a de l'air aux angles pour l'instant, 128 km encore à parcourir.
4: À tout à l'heure et merci Fanny Le Chevestri et Jean-François Bernard et toute l'équipe de France Info sur le Tour, la moto de Lucien Lefebvre notamment.
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4: Va faire chaud, Laurence Bezélé.
26: Quelques nuages de la Normandie et Hauts-de-France et sur le Grand Est actuellement, et c'est ce bouclier thermique qui permet d'ailleurs d'y respirer un petit peu mieux qu'ailleurs. Sur le reste de la France, un ciel bien dégagé, dans une ambiance lourde et sèche. Plusieurs départements sont actuellement en vigilance orange canicule du Grand Ouest à la Méditerranée. Quelques gouttes toujours possibles sur le Mercantour et le relief Corse. Attention au Mistral, toujours très présent, mais qui devrait baisser en intensité ce soir. La Tramontane, elle, décroît tout doucement. On relève actuellement 28 degrés à Cherbourg, 29 à Nice, 31 à Metz, 35 à Paris, 37 à Perpignan et 40 à Montauban. Et l'info continue avec Jules De Quise. Bonjour Jules.
27: Bonjour Marie Bernardo. Bon après-midi, bienvenue à toutes et à tous. Si vous nous rejoignez sur France Info, on passe l'après-midi ensemble et on s'informe sur les grands sujets de l'actualité. Il est 14h.
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27: L'info avec vous, Victor Matet.
28: Cédric Jubilard reconnaître à l'origine de la mort de sa femme Delphine fin 2020 dans le Tarn. Il explique avoir déplacé le corps sans plus de précision. Les avocats de Cédric Jubilard qui ont donné une conférence de presse disent que leur client réserve ses explications à la justice. Condamné à 30 ans de réclusion criminelle l'an dernier, sa défense juge impossible la tenue de son procès en appel prévu en septembre. 7 départements du Sud toujours en alerte rouge aux incendies. L'alerte doit être levée demain. Le feu le plus important a déjà parcouru plus de 4600 hectares dans les Pyrénées-Orientales. 16 personnes ont été légèrement blessées, annonce à l'instant la préfecture. La troisième étape du Tour de France est perturbée, pas de public, le long de la fin du parcours en direction des Angles. Des incendies qui ont également ravagé 450 hectares de végétation à Die dans la Drôme. Les pompiers du feu qui se battent contre les flammes depuis vendredi sont soutenus par la population. Les dons de nourriture et d'eau pour les pompiers ont même été centralisés, Clément Arnal.
29: Oui, tout est stocké au gymnase de Die. Des chariots entiers de provisions gérés par l'équipe municipale et des bénévoles. Anne-Lise, deuxième adjointe à la mairie.
30: Des caddies plein de secs, notamment des chips et puis des brioches, du sucré, du salé. On a des bouteilles d'eau, beaucoup, des packs de dos parce qu'il nous en faudra encore beaucoup et particulièrement de l'eau pétillante. On a besoin de boîtes de thon aussi et de grandes boîtes de conserve de haricots.
29: Tout est ensuite envoyé au QG des pompiers, tout près de l'incendie. Les soldats du feu dorment dans le gymnase de Die sur des lits de camp. Certains Diois viennent leur proposer des chambres. C'est le cas de cette retraitée particulièrement émue.
31: Je suis touchée par le fait que ces hommes, ces femmes
0: qui viennent pour limiter justement les dégâts et puis qui sont là pour lutter contre le feu, quoi.
29: Et il n'y a pas d'âge pour aider. Erwan a 13 ans, il a passé le week-end au gymnase pour donner un coup de main.
0: Je viens de ramener des crêpes que je viens de faire à la maison pour aider les pompiers, tout ça, pour qu'ils se reposent et puis pour qu'ils mangent.
29: De l'aide des citoyens, mais aussi des entreprises locales, des supermarchés, également des associations et des communes aux alentours. Des barnums, des frigos, des chaises, des tables et de quoi faire du café ont été envoyés sur le front de l'incendie. Et les collectes vont continuer ces prochains jours en matinée dans les deux supermarchés de Die. Le gymnase de la commune reste lui aussi ouvert.
28: Clément Arnal, Isidro Mardèche pour France Info. Et pour lutter contre les incendies en France, la Commission européenne annonce aujourd'hui le déploiement de 4 avions bombardiers d'eau autour de Perpignan. Ces appareils arriveront dans la journée depuis Chypre et la Suède. Son examen doit commencer en ce moment même à l'Assemblée. La motion de censure contre le gouvernement déposée par les écologistes, elle n'a aucune chance d'aboutir. On sait déjà que le gouvernement ne sera pas renversé, pas suffisamment de voix dans l'opposition avec une gauche divisée. Les députés PS notamment ne voteront pas cette motion de censure. Le Hamas annonce avoir dissous ses instances dirigeantes dans la bande de Gaza après 20 ans de pouvoir, ce qui semble ouvrir la voie à un changement d'administration du territoire en faveur du Comité national pour l'administration de Gaza, comité créé par le Conseil de la paix, mis en place par Donald Trump en octobre dernier lors des négociations qui ont entraîné le cessez-le-feu entre Israël et le Hamas. En Iran, des millions de personnes dans les rues de Téhéran, une foule immense pour les funérailles de l'ancien guide suprême Ali Khamenei, tué dans une frappe américano-israélienne au premier jour de la guerre en février. Le cortège transportant son cercueil est conduit à travers les rues de la capitale. Ce dernier hommage au public doit durer une dizaine d'heures. À la Coupe du Monde de football, la polémique enfle après le choix de la FIFA d'annuler à la demande de Donald Trump le carton rouge de l'attaquant américain Balogun avant le 8e de finale des États-Unis la nuit prochaine face à la Belgique. L'UEFA dénonce le franchissement d'une ligne rouge. Le chef de la diplomatie belge parle, lui, d'une décision incompréhensible sur le terrain. Le choc du jour oppose l'Espagne au Portugal, ce sera Jules à partir de 21h.
27: Exactement, Victor Maté, on le suivra sur France Info. Et concernant cette affaire, hein, Balogun, ce carton rouge, le scandale est en effet mondial et politique. Nathalie Anetta, directrice des sports de Radio France, avec nous d'ici un quart d'heure pour en comprendre toutes les implications. Mais avant cela, ce coup de théâtre dans l'affaire Jubilar.
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27: L'heure des aveux donc pour Cédric Jubilar, alors qu'il niait toute implication dans le meurtre de son épouse Delphine dans le Tarn fin 2020, alors qu'il est resté sur cette ligne-là, même acculé lors de son procès, Cédric Jubilar a fini par avouer dans une lettre rédigée depuis sa prison et remise à son nouvel avocat Pierre de Buisson, qui vient de donner une conférence de presse.
6: Il y a quelques semaines, il m'a dit, écoutez maître, il faut que je vous dise la vérité, c'est moi. C'est moi qui suis à l'origine de la disparition de ma femme. L'explication qu'il donne est la suivante. Il s'agit d'un couple qui s'est dégradé inexorablement depuis plusieurs mois, avec des tensions de plus en plus fortes. Et c'est dans le cadre d'une énième dispute conjugale que les choses ont mal tourné et que celui-ci se retrouve donc à l'origine de la disparition de sa femme. Tétanisé, quand il a repris ses esprits et qu'il a réalisé son geste, quand il a réalisé ce qu'il avait fait, il a tout de suite pensé à ses enfants. Il n'a pas voulu leur infliger cette vision de ce corps inanimé de leur mère et donc très rapidement, pour ne pas dire immédiatement, il a pris la décision de déplacer le corps de Delphine avec le véhicule et il a déplacé ce corps dans un endroit pour lequel il nous a donné quelques précisions mais pas beaucoup de détails. Il réserve toutes les informations, tous les détails à la justice. Il est disposé à collaborer entièrement. Et moi, à ce stade, je formule le vœu très vif qu'on puisse évidemment retrouver Delphine pour lui donner une sépulture.
27: Pierre de Buisson, nouvel avocat de Cédric Jubilar, qui avoue donc le meurtre de son épouse Delphine, 33 ans au moment des faits, dans le Tarn il y a 6 ans. Coup de théâtre dans cette affaire, très médiatique après des dénégations constantes de Cédric Jubilar, déjà condamné. Donc, bonjour Aurélien Tirard. Bonjour. Service police-justice de France Info, lors de cette conférence de presse des deux avocats de Cédric Jubilar, ils ont expliqué que ces aveux sont intervenus grâce à la relation de confiance qu'ils ont réussi à nouer avec leurs clients.
8: Ah oui, exactement. Ces deux avocats, Pierre et
7: Guy de Buisson, père et fils, représente donc Cédric Jubilard depuis le début de l'année. Ils avaient confié alors vouloir un changement de stratégie dans la défense de cet homme. Et ce que dit aujourd'hui Pierre de Buisson, c'est qu'il est allé voir Cédric Jubilard très régulièrement pendant cette semaine. Ils ont appris, dit-il, à se connaître. L'avocat dit avoir senti chez son client un besoin profond de parler. Lui qui se disait très verrouillé depuis le début, je me suis recroquevillé comme une huître sur un rocher, a confié Cédric Jubilard à son avocat.
27: Et lors de la conférence de presse, les deux avocats ont assuré que ce dernier ne s'est jamais confié auparavant parce que personne, finalement, ne lui en avait donné la possibilité.
7: Oui, c'est ce qu'ils disent. Hein, et ces deux avocats affirment que Cédric Jubilard était sous l'effet des médicaments donnés par l'administration pénitentiaire. Cédric Jubilard sous narcoleptique. Son avocat se dit choqué par le délabrement psychologique de son client. Et Pierre de Buisson l'assure, il fournira Cédric Jubilard tous les renseignements au magistrat. Son avocat n'a aucun doute sur ses aveux. Il indique que Cédric Jubilard a des remords extrêmement profonds. Maintenant, dit cet homme, je suis prêt à répondre dans le détail.
27: Dans le détail, cela veut dire que Cédric Jubilard dira où se trouve le corps de sa femme.
7: En tout cas, si on en croit son avocat, et pour que ses deux enfants aient un lieu de sépulture pour faire le deuil de leur mère, il va donner, Cédric Jubilard, des détails sur cette nuit du 15 au 16 décembre 2020 à Cagnac-les-Mines, dans le Tarn, où une énième dispute éclate au sein du couple dans leur maison. Dispute qui dégénère. Il reconnaît, Cédric Jubilard, être à l'origine de la mort de sa femme. Les détails, il les donnera donc à la justice. Il reconnaît aussi avoir déplacé le corps de sa femme en voiture pour que ses enfants ne soient pas confrontés à cette scène de violence.
27: Un deuxième procès devait se tenir à la rentrée le 21 septembre prochain. Avec ses aveux, la question c'est de savoir s'il pourra ou pas avoir lieu.
7: Alors, si l'on en croit les avocats de Cédric Jubilard, c'est impossible au vu de ce rebondissement. Pour eux, c'est trop tôt. Tout est à reprendre, assure-t-il, regrettant que si l'enquête n'avait pas été, je cite, bâclée, on n'en serait pas là. Une fois le corps retrouvé, il faudra pratiquer des analyses sur le corps de Delphine Jubilard. Et puis, les avocats de Cédric demanderont aussi des analyses sur son état psychologique, lui qui a pris, selon toujours ses avocats, depuis son psychotique depuis qu'il est incarcéré.
27: Merci beaucoup Aurélien Tirard, service police-justice de France Info. L'une des grandes questions du jour, c'est pourquoi ? Pourquoi maintenant ? Pourquoi Cédric Jubilard passe-t-il aux aveux aujourd'hui depuis sa prison alors qu'il a eu maintes fois l'occasion de le faire ? Bonjour Florent Gaterias.
8: Bonjour.
27: Vous êtes psychocriminologue, directeur de l'école supérieure de psychanalyse, psychocriminologie et psychothérapie. Vous allez pouvoir nous aider à répondre à cette question. D'abord, vous, est-ce que vous êtes surpris par ce coup de théâtre ou alors est-ce qu'on pouvait s'y attendre ?
8: Alors, les deux à la fois. Surpris parce qu'effectivement, Cédric Jubilard s'enferrait depuis un certain temps dans un déni constant par rapport aux faits qui lui sont reprochés. Et le moins qu'on puisse dire, c'est qu'il avait une certaine stabilité par rapport à cette... malgré d'ailleurs quelques petites fuites qu'il pouvait y avoir de temps en temps, mais qu'il maîtrisait, mais qui lui, par rapport, quand il a communiqué certaines choses un de ses co-détenus,
27: oui,
8: ou alors avec
27: sa mère aussi,
8: compagne qui venait le voir, ou sa mère, etc. Donc il y avait de temps en temps des fuites, mais relativement maîtrisées, dont ne pouvait pas s'assurer du bien fondé. Là, ça fait 5 ans qu'il est en prison, dans des conditions qui sembleraient être difficiles pour lui à l'isolement. Si effectivement il prend des antipsychotiques, ce qu'on fait relativement fréquemment en prison quand les personnes ne supportent pas le choc carcéral. Alors, ce n'est pas une preuve qu'il soit psychotique, mais c'est une façon de pouvoir sédater un petit peu l'angoisse des détenus.
27: Parce qu'il y a deux hypothèses, Florent Gaterias. Lors de son premier procès, si on le sait, ses avocats plaidaient l'acquittement, donc il espérait pouvoir s'en tirer, et c'est logique de nier dans cette optique. Maintenant qu'il est condamné, peut-être qu'il n'y croit plus et que l'option, c'est de soulager sa peine. Ça, c'est la première option. Ou alors, il y a l'autre option, celle du cheminement intérieur.
8: Alors, oui. L'un n'exclut pas l'autre, d'ailleurs. Mais le fait de pouvoir se présenter en essayant de diminuer la peine qui sera prononcée contre lui en appel est probablement une des plus grandes motivations. Néanmoins, il est accompagné, il est soutenu en prison, notamment par ses avocats, qui semblent faire un travail, et je les comprends, il est beaucoup plus facile dans les conditions que l'on connaît de pouvoir défendre quelqu'un qui reconnaît les faits plutôt que l'inverse. C'est aussi pour Cédric Jubilard une façon de passer de... C'est pas quelqu'un qui passe d'innocent à coupable, c'est quelqu'un qui passe du rôle de celui qui subit à celui qui devient acteur. Et en faisant ça, il remet en scène une image de lui-même qui lui est très, très, très sensible. Auquel il est très sensible.
27: Oui, on l'a beaucoup décrit comme ça, comme très soucieux de son image.
8: De son image, c'est quelqu'un qui ne supporte pas l'abandon, la trahison, etc. Donc là, c'est une façon de reprendre la maîtrise du processus en donnant des éléments qui permettent d'être encore une fois au centre, mais au centre acteur et non pas au centre soumis.
27: Donc l'hypothèse d'un secret trop lourd à porter, vous n'y croyez pas, c'est pas sous le poids de cela qu'il a fini par craquer.
8: Alors ça voudrait dire qu'il y aurait une culpabilité qui le taraude. D'après ce que l'on sait, je n'y crois guère. Je pense qu'il y a une honte liée encore une fois à cette image de lui-même qu'il ne supporte pas, mais pas une culpabilité. On voit bien d'ailleurs dans ces différentes réactions, qu'il y a une certaine indifférence affective, notamment au sort de son ex-femme.
27: Et de ses enfants
8: Et de ses enfants, tout à fait. Donc cette indifférence affective ne va pas dans le sens d'une culpabilité pour laquelle il devrait se soulager. C'est un peu, je pense, encore une fois, je ne l'ai pas devant moi, je pense que c'est plus stratégique que ça de sa part, et ce qu'il a raison d'ailleurs, il sera beaucoup plus facile de le défendre de cette façon.
27: Alors un point sur lequel vous allez vraiment pouvoir nous éclairer, parce que pour le coup, si beaucoup ont suivi cette affaire Jubilard et ont tenté peut-être de rentrer dans la tête de cet homme mystérieux à plus d'un titre, nous on ne connaît pas justement tout cet aspect médical, ces médicaments que prennent les détenus dans leurs cellules, et c'est assez massif, je crois. Justement, à quoi ça peut ressembler dans le cas d'un homme comme Cédric Jubilard?
8: Ce sont des médicaments, quand ils sont donnés en prison, de façon non pas systématique, mais assez facilement, ce sont des médicaments qui s'adaptent un petit peu, mais normalement, un petit peu seulement.
27: Des calmants?
8: Oui, des calmants. Ce sont des antipsychotiques, mais qui, encore une fois, ne sont pas donnés à des fins. C'est pas là pour contrer un délire, par exemple.
27: Oui.
8: C'est là pour sédater.
27: Est-il possible, selon vous, que Cédric Jubilard, maintenant, n'aille pas jusqu'au bout, ne livre pas, par exemple, la position du corps de Delphine Jubilard, comme il le promet aujourd'hui, parce que ça se fait en plusieurs fois. Il n'a pas tout avoué d'un coup. Là, ses avocats disent qu'il réserve les détails à la justice, donc pour un peu plus tard.
8: Oui, tout dépendra de sa volonté d'essayer de présenter une image qui maintenant pourra être plus davantage être comprise et donc mieux défendue, soit il essaiera de négocier quelque chose, et à ce moment-là, ça risque d'aller dans le sens d'une rétention d'informations. Tel que ça arrive là, et avec le support de ses avocats, il semblerait qu'il y ait quand même une phase qui semble tourner, qu'il accepterait plus facilement de délivrer ce genre d'informations. Mais on n'est pas à l'abri d'une tentative de manipulation de sa part.
27: Alors, il y a quand même cette déclaration qui peut sembler très surprenante des avocats qui disent que finalement, si jusqu'à maintenant il n'avait pas avoué, c'est parce que personne ne lui avait donné la possibilité de le faire et qu'eux, finalement, ils ont réussi à obtenir sa confiance.
8: Les éléments de la procédure policière, gendarme en l'occurrence, qui ont paru dans la presse, montraient une sorte de verrouillage de la position des forces de l'ordre très rapidement. Et effectivement, il semblerait qu'il y ait eu une sorte que Monsieur Jubilard se soit renfermé dans un cadre soit extrêmement rigide pour éviter de craquer, pour éviter de donner des informations, et Peut-être qu'une autre approche aurait permis d'avoir d'autres éléments et d'autres révélations, mais ça n'est qu'une hypothèse.
27: Bien sûr, mais bon, la psychanalyse, souvent, surtout vous qui n'avez pas Cédric Dubillard comme patient, ne peut émettre que des hypothèses, mais c'est vrai que ça pouvait sembler très surprenant d'entendre ça, mais vous nous dites que ça ne l'est pas franchement, que c'est plausible en tout cas, que ça se joue parfois à des détails. Dernière question, Florent Gaterias, il y a donc un nouveau procès qui se profile, on ne sait pas si celui prévu à la rentrée le 21 septembre aura bien lieu vu ce rebondissement, mais en tout cas il y en aura un autre. Donc la stratégie de Cédric Dubillard sera totalement différente et a priori la manière dont il va se présenter, dont il répondra aux questions aussi.
8: Normalement oui, tout à fait. S'il veut rester cohérent, et c'est quelqu'un qui est loin d'être bête, hein, donc il essaiera d'avoir une relative cohérence, mais qui sera réfléchi probablement auparavant.
27: Merci beaucoup Florent Gaterias, on aura l'occasion de s'en reparler je pense, vous qui êtes psychocriminologue, directeur de l'école supérieure de psychanalyse, psychocriminologie et psychothérapie, Cédric Dubillard qui donc avoue dans un courrier à ses deux nouveaux avocats avoir tué son épouse Delphine et il promet qu'il donnera la position de son corps. Il est 14h17. Affaire de justice toujours, mais rien à voir puisqu'on va beaucoup parler de politique. Avec cette décision attendue demain autour de Marine Le Pen, la Cour d'appel va livrer son jugement dans l'affaire des assistants parlementaires européens du FN. C'est un moment crucial pour le Rassemblement national parce qu'il sera fixé sur l'identité de son candidat ou de sa candidate à la présidentielle. Marine Le Pen, si elle obtient un jugement moins sévère qu'en première instance, ou Jordan Bardella, si elle est empêchée. Aurélie Herbemont, les autres camps politiques doivent faire avec cela. Ils sont aussi suspendus à cette décision de justice pour savoir qui ils affronteront au printemps prochain.
9: Si c'est Le Pen ou Bardella, c'est pas la même campagne. Voilà ce qu'on entend dans tous les états-majors. Et même si les sondages donnent systématiquement Jordan Bardella plus haut que Marine Le Pen, eh bien la plupart des élus estiment Marine Le Pen bien plus difficile à battre et même redoutable, car elle a l'expérience de 3 candidatures à l'Élysée, expose un poids lourd socialiste. Elle est beaucoup plus coriace, analyse l'équipe de Gabriel Attal. Elle a réussi à lisser son image en devenant presque la mère de la patrie. De quoi inquiéter une ministre. Si Le Pen est candidate, on est mort, confie-t-elle. Ce serait la survivante, elle donnerait tout.
27: Aurélie Herbemont, donc sur cette condamnation ou pas demain de Marine Le Pen, ça veut dire que ses adversaires pensent tous que Jordan Bardella est un adversaire moins redoutable qu'elle.
9: Globalement, il croit plus simple de faire trébucher le président du RN, notamment en débat. Si on est face à Bardella, ça sera encore plus facile pour nous, car il est plus libéral, fanfaronne un lieutenant de Jean-Luc Mélenchon. Son discours sur les retraites peut le mettre en difficulté auprès de l'électorat populaire qui constitue le socle de Marine Le Pen, estime la gauche. Un autre insoumis pointe des fragilités chez Jordan Bardella, sa jeunesse, son inexpérience, notamment à l'international, argument repris par un soutien de Bruno Retailleau sur le terrain pour dissuader des électeurs LR de basculer RN. Vous n'allez pas mettre un jeune comme ça face à Poutine et Trump. Autre supposée faiblesse de Jordan Bardella, déjà pointée par Fabien Roussel ou Marine Tondelier, son escapade au Grand Prix de Formule 1 de Monaco avec sa compagne, la princesse Maria Carolina de Bourbon des Deux Siciles, qui écornerait son image de candidat du peuple. Il a fait une erreur, juge un soutien d'Edouard Philippe, et il peut en faire d'autres.
27: En clair, il mise surtout sur les erreurs que pourrait faire Jordan Bardella.
9: Oui, mais avec un écueil à éviter, selon un dirigeant centriste, il faut montrer que le costume de président est trop grand pour Bardella, sans dire qu'il y a un problème de compétence, car les Français détestent le mépris de classe. Édouard Philippe ne le sous-estime pas, assure d'ailleurs un de ses proches. Quand un ministre prévient, Bardella est au contraire plus dangereux que Le Pen, justement parce qu'il est nouveau et qu'il fait un carton hallucinant auprès des jeunes. Bref, c'est peu dire que toutes les écuries présidentielles ont hâte de savoir qui portera les couleurs du RN pour adapter leur stratégie au profil de l'adversaire.
27: Aurélie Herbemont, service politique de France Info.
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27: Il est 14h20, le fil info, c'est avec vous Victor Matet. À la une, 16 blessés légers, dont 4 pompiers.
28: Dans l'incendie qui se poursuit depuis samedi soir dans les Pyrénées-Orientales, le feu a désormais parcouru 4649 hectares, très précisément, annonce la préfecture. Avec des conditions météo particulièrement défavorables, la Commission européenne envoie des renforts autour de Perpignan, 4 bombardiers d'eau. Cédric Jubilard, disposé à collaborer entièrement avec la justice, assure sa défense. L'homme de 39 ans est passé aux aveux 5 ans et demi après la disparition de son épouse Delphine dans le Tarn. C'est moi qui suis à l'origine de la disparition de ma femme, a dit Cédric Jubilard dans une lettre à son avocat qui a tenu une conférence de presse en début d'après-midi. Le Premier ministre Sébastien Lecornu accuse les députés signataires de la motion de censure d'instrumentaliser les victimes de la canicule. La motion des écologistes est examinée en ce moment à l'Assemblée. Le PS ne la votera pas. Un nouvel entraîneur en Ligue 1 de football, le Brésilien Philippe Luiz, est nommé à la tête de l'AS Monaco. Et puis en rugby, l'ailier de l'équipe de France, Damien Penaud, blessé et forfait pour la fin du championnat des nations qui est ouvert ce week-end.
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27: De l'Espagne à la France aujourd'hui pour la troisième étape du Tour de France. Départ de Granollers, c'est arrivé dans la station pyrénéenne des Angles. Les Angles, c'est pas pour tout de suite. Il va falloir monter quelques bosses d'ici là. Et d'ailleurs, elles sont en train de se profiler. Bonjour Fanny Lechevestrier.
11: Bonjour Jules, bonjour à tous.
27: Il y a des Français à l'avant, une échappée à la tête de la course, mais c'est pas si simple pour ces fuyards.
11: Ah, ça a été très très compliqué à se constituer hein, cette échappée, mais elle semble partir. En tout cas, le peloton pour le moment comment les a laissé filer. Le dernier écart, pour tout vous dire, 2 minutes 15. Ils sont 18 coureurs en tête et il y a du beau monde, notamment hein, Jean-François, avec notamment bien 5 Français aux avant-postes. Vous êtes en leur compagnie, François Sauvestre sur la moto, France Info, Julien Girard.
3: Oui, ils sont juste devant nous. Effectivement, c'est 18 valeureux qui ont réussi à constituer cette échappée. Que ce fut dur, vous l'avez dit, on les a vus il y a quelques instants passer devant nous, tirer un petit peu la langue, aller pour chacun son tour, aller chercher des bidons dans les voitures de direction de course. On vient de passer à l'instant quelques centaines de mètres de tunnel et ça nous a fait du bien à tous parce qu'il faisait beaucoup plus frais. Ça a fait du bien évidemment aux coureurs parce que c'est l'une des données, évidemment, hein, les jours passent et ça ne change pas. Le thermomètre s'affole.

0: Ah, ils sont toujours bien les échappés, ce coureur en français. On l'avait déjà vu tout au long de la saison. C'est un coureur qui est toujours opportuniste.
1: Excellent hein, sur le dernier tour Auvergne-Rhône-Alpes.
0: Tout à fait. Et là, qui est une fois de plus présent. Maintenant, on verra. On a le jeune Delbov aussi qui est présent. Brasse-Alfonso, Verchères et Prudhomme.
1: Et à noter qu'il y a eu une chute en début d'étape, Jules, impliquant notamment Bruno Armirail. Et ça, ça pourrait manquer. Du côté de Jonas Vingegaard, il a chuté. Et c'est l'un de ses coéquipiers.
2: Oui, le rouleur français de la Jumbo-Visma. Merci beaucoup Fanny Le Chevetrier, Jean-François Bernard, toute l'équipe de France Info sur cette grande boucle, le football maintenant.
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2: Et une affaire dans laquelle tout le monde voit rouge, sauf la FIFA, la Fédération Internationale de Football, qui suspend la suspension liée à un carton rouge obtenu par un joueur américain, l'attaquant Folarin Balogun. C'était en 16e contre la Bosnie-Herzégovine. On va tout vous expliquer. Ce qu'il faut retenir, c'est que ce joueur qui ne pouvait pas finalement va bien pouvoir jouer son quart de finale, son 8e de finale contre la Belgique la nuit prochaine. Dans la foulée de cette décision, le président américain Donald Trump a remercié la FIFA d'avoir réparé, selon lui, une grave injustice. Et c'est ensuite que l'on a appris tout à l'heure par la presse américaine que c'est Donald Trump lui-même qui a demandé cette faveur avant de l'obtenir. Et depuis, c'est donc le scandale. Bonjour Nathalie Yanetta.
4: Bonjour Jules.
2: Directrice des sports de Radio France. Les Belges ne sont pas contents, ça on peut les comprendre. Folarin Balogun, c'est un atout de plus pour leur adversaire. L'Union Européenne réagit et même l'UEFA, l'instance qui régit le foot européen.
4: Oui. C'est un scandale mondial et les Américains ont réussi à se mettre à dos l'intégralité de la planète football et politique, puisque vous l'avez dit, même l'Union Européenne y est allée de son commentaire sur l'équité sportive, et c'est pas un détail. La FIFA, mais c'est valable pour l'UEFA, le CIO, ce sont des organisations privées qui détiennent leur pouvoir de régulation et d'organisation de compétition à la seule condition de respecter l'équité sportive. C'est-à-dire exactement ce point sur lequel la FIFA vient de mettre un coup, et un coup sévère de manière quasiment inédite.
2: Alors oui, on lui a d'ailleurs déjà reproché avec le sort réservé aux Iraniens qui étaient obligés de faire des déplacements plus que les autres, etc. Il y avait tout le contexte. Mais là, c'est vrai que c'est très concret. Je vous propose qu'on revienne à la racine, au carton rouge. C'était les commentaires de ce match États-Unis.

0: Je vous propose qu'on revienne à la racine, au carton rouge. C'était les commentaires de ce match États-Unis.
1: Attention, il y a une contre et la cheville.
2: D'une part à la tournée et en plus il a pris une semelle.
1: Ouais.
0: Là c'est la barre.
3: The number 20 United States committee serious foul. The final decision is red card.
0: Et carton rouge, faute sérieuse, dit l'arbitre à ce moment-là. Et quand on voit les images, déjà, il n'y a pas de doute.
4: Aucun doute. Ça s'appelle une semelle sur la cheville du joueur de la Bosnie. Donc,
0: il est justifié, ce carton rouge.
4: Il est justifié. Et d'ailleurs, dans la décision qu'a pris la FIFA, en aucun cas on revient sur le carton rouge. Ils ne disent pas finalement c'était pas un rouge mais un jaune, par exemple. Non, le rouge est maintenu. C'est la sanction qui va avec le carton rouge qui a été touchée, atteinte, modifiée. En réalité, quand vous prenez un carton rouge, l'automaticité, quelles que soient les compétitions, c'est au moins un match de suspension. Parfois, vous prenez davantage en fonction de la gravité et de l'intentionnalité de faire mal dans ce carton rouge. Là, c'est le premier match en réalité qu'on considère que, non, finalement, on va le suspendre. Il devra purger sa peine, mais entre 1 et 4 ans. Ça, c'est ce que stipule un article qui pour le coup existe dans le règlement de la FIFA, qui est l'article numéro 27, mais qui n'a jamais été utilisé lorsqu'il s'agit du premier match de suspension. C'est en cela que c'est incompréhensible, jusqu'à ce que nos confrères américains confirmés par l'AFP comprennent d'où venait tout cela, c'est-à-dire, et c'est en cela que c'est un scandale retentissant, Donald Trump a donc demandé à Gianni Infantino de faire en sorte que l'un des joueurs vedettes, on ne va pas se le cacher, les États-Unis sans Balogun, c'est pas la même chose qu'avec, eh bien, soit intervenu pour réparer cette injustice, si on cite Donald Trump.
0: Voilà, c'est pour cela que le sélectionneur des Belges, le Français Rudy Garcia, est très surpris.
5: Je ne savais pas que dans les bureaux de la FIFA, le 5 juillet correspondait au 1er avril en Europe. De mémoire, je pense que c'est la première fois dans l'histoire de la Coupe du Monde qu'il y ait ce genre de décision. Voilà. Après, moi je suis coach, je vais me concentrer sur mon équipe, sur le match. Ce qui compte pour moi, c'est le terrain, c'est mon équipe, et qu'on gagne et qu'on arrive en quart de finale.
0: Voilà, ce qui compte pour Rudy Garcia, c'est le terrain, c'est normal. Mais bon, ça rajoute de l'eau au moulin de toutes celles et ceux qui critiquent un peu l'organisation de ce mondial et surtout cette connexion, cette proximité entre Donald Trump et Gianni Infantino, le président américain, le président de la FIFA.
4: Alors, depuis le match d'ouverture, on n'avait pas vu du tout Donald Trump dans les tribunes ou s'inviter dans cette compétition. Il fait donc une arrivée retentissante dans le débat, comme il sait le faire. Je pense qu'il ne se rend pas compte, et lui et Gianni Infantino, du mal qu'ils sont en train de faire à la fois à l'équipe des États-Unis, à cette fameuse équité sportive dont nous parlons, et à la compétition tout entière, y compris à l'intérieur de la FIFA. Personne ne comprend cette décision solitaire et cette ingérence que Gianni Infantino vient de faire à la demande d'un homme politique. À part Mussolini, et c'est pas une référence en l'air, dans les années 30, personne, aucun chef d'État, même pas Vladimir Poutine, ne s'était permis de demander une faveur à la FIFA. C'est donc une première et elle est signée Donald Trump grâce aux bonnes grâces de Gianni Infantino, le président de la FIFA. Oui.
0: Merci beaucoup Nathalie Yanetta, directrice des sports de Radio France. J'ajoute, ça peut sembler anecdotique, ça l'est d'ailleurs un peu, mais que la France en profite, vu le contexte, pour demander l'annulation, pour le coup, non?
4: Alors, elle ne profite pas de ce contexte, alors elle avait de toute façon prévu de demander de revoir le carton jaune accordé qui a été distribué à Michael Olise dans les arrêts de jeu face au Paraguay, parce que c'est vrai qu'il est extrêmement sévère, mais c'est totalement décorrélé de ce qui est arrivé
0: à Balogun
4: hier. La décision de Balogun est tombée hier après-midi et dès la fin du match, la France avait déjà demandé de la clémence sur l'attaquant
0: français. En tout cas, si ça porte cette demande dans ce contexte. Merci beaucoup Nathalie Yanetta, directrice des sports de Radio France.
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1: Le temps pour la fin de cette journée, c'est du soleil. Ce sera pareil demain pour tout le monde, mais des températures qui s'élèvent très nettement entre 28 et 38 degrés aujourd'hui. 16 départements en vigilance orange sur le sud-ouest de la France et autour de la Méditerranée, dans les Pyrénées-Orientales notamment. Donc prudence, puisque la canicule est de retour. Il est 14h32.
2: Six ans après la disparition de Delphine Jubilard, Cédric Jubilard reconnaît sa culpabilité dans la disparition de sa femme. Son avocat Pierre Dubuisson a tenu tout à l'heure une conférence de presse. Il explique comment Cédric Jubilard est passé aux aveux.
3: Il y a quelques semaines, il m'a dit, écoutez maître, il faut que je vous dise la vérité, c'est moi. C'est moi qui suis à l'origine de la disparition de ma femme. L'explication qu'il donne est la suivante. Il s'agit d'un couple qui s'est dégradé inexorablement depuis plusieurs mois, avec des tensions de plus en plus fortes. Et c'est dans le cadre d'une énième dispute conjugale que les choses ont mal tourné et que celui-ci se retrouve donc à l'origine de la disparition de sa femme. Tétanisé, quand il a repris ses esprits et qu'il a réalisé son geste, quand il a réalisé ce qu'il avait fait, il a tout de suite pensé à ses enfants. Il n'a pas voulu leur infliger cette vision de ce corps inanimé de leur mère et donc très rapidement, pour ne pas dire immédiatement, il a pris la décision de déplacer le corps de Delphine avec le véhicule et il a déplacé ce corps dans un endroit pour lequel il nous a donné quelques précisions mais pas beaucoup de détails. Il réserve toutes les informations, tous les détails à la justice. Il est disposé à collaborer entièrement et moi à ce stade je formule le vœu très vif qu'on puisse évidemment retrouver Delphine pour lui donner une sépulture.
2: Et Pierre Dubuisson juge impossible la tenue du procès en appel de Cédric Jubilard, prévu au mois de septembre. En octobre 2025, il a été condamné à 30 ans de réclusion criminelle. Le ministre de l'Intérieur, Laurent Nunez, attendu dans les Pyrénées-Orientales cet après-midi. Il va rencontrer les équipes engagées dans la lutte contre l'incendie qui a déjà parcouru plus de 4600 hectares depuis samedi soir. 10 000 personnes ont été évacuées hier et dans la nuit. L'incendie n'est toujours pas fixé. L'Union européenne déploie 4 bombardiers d'eau pour intervenir. Et conséquence, on le rappelle, le Tour de France, dont la troisième étape doit arriver à 70 km des incendies, se fera sans public côté français sur ordre du préfet. Les Pyrénées-Orientales et 15 autres départements qui sont placés en vigilance orange canicule. Troisième vague de chaleur qui touche l'ouest et le sud de la France, avec localement des températures attendues jusqu'à 40 degrés. En Ukraine, le bilan des frappes russes la nuit dernière s'élève à 18 morts. Kiev qui demande une réunion en urgence du Conseil de sécurité de l'ONU. La situation de la défense antiaérienne sera abordée au sommet de l'OTAN qui démarre demain, selon la présidente de la Commission européenne, Ursula von der Leyen. Plusieurs rencontres à suivre ce soir en mondial de football. Portugal, Espagne à partir de 21h et les États-Unis contre la Belgique à 2h du matin.
1: L'info signée Laurette Puyo. Il est 14h35.
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1: Et vous le disiez, Laurette, l'Union européenne déploie 4 avions bombardiers d'eau depuis Chypre et la Suède pour venir en aide aux pompiers français mobilisés par l'incendie aux abords de Perpignan. Un feu aussi puissant que menaçant, près de 5000 hectares déjà parcourus sur plusieurs kilomètres et 10 000 personnes évacuées environ. Benjamin Hilly, vous vous trouvez pour France Info près de Perpignan où justement des personnes contraintes de quitter leur maison ont trouvé refuge.
4: Oui, nous avons rejoint cette salle des fêtes de Stolé, devenue centre d'accueil pour 70 personnes évacuées qui ont fui donc les villages menacés par l'incendie. Ici tout de suite, ces évacués vous montrent des photos, des vidéos, des flammes aux portes de leur commune. Ils racontent la peur, la panique, partir, laisser sa maison. Certains ici l'ont perdu, dévoré par le brasier. Ils bénéficient d'un soutien psychologique. Ils se reposent aussi sur des lits de camp, des repas, de l'eau, tout ce qu'il faut grâce à la solidarité des commerçants aux alentours. Ces évacués, 70 parmi 10 000, ils pourront rester ici jusqu'à nouvel ordre tant que le feu est actif. À une quinzaine de kilomètres d'ici, depuis la route, on aperçoit cet épais panache de fumée qui rappelle à tout le monde ici que la situation n'est pas encore maîtrisée.
1: Benjamin Hilly, près de Perpignan, donc avec les moyens techniques de Benjamin Thuo, et le maire de Corbère-les-Cabanes, tout près de là où vous vous trouvez, Benjamin, est aussi avec nous. Bonjour Philippe Albert.
5: Oui, bonjour.
1: Merci de prendre quelques minutes pour nous répondre dans ce contexte. Vous êtes, vous, à la périphérie de l'agglomération de Perpignan. Les flammes, en ce moment, menacent vraiment votre village ?
5: Non, les flammes ne menacent pas notre village, mais par contre, les vents sont un peu tournants. Et donc, par précaution, monsieur le préfet a évacué les villages par précaution. Et donc, cet arrêté est toujours en place. De façon à faciliter éventuellement les secours ou les pompiers pour qu'ils puissent intervenir s'il y a besoin.
1: Évacuation de prévention justement pour simplifier en amont le travail des pompiers, qu'il y ait finalement moins de personnes c'est à gérer, ça. Moins de problèmes potentiels. Est-ce que ces évacuations sont comprises par les habitants ? Est-ce qu'ils respectent ces ordres d'évacuation ?
5: En tout cas, nous, on les a démarrés hier à 17h30. Elles se sont passées très rapidement, puisqu'à 21h30, il n'y avait plus personne dans le village. Ce qui est surprenant aujourd'hui, c'est lorsqu'on est dans le village, puisque moi je suis à la mairie, on est là et puis on monte la garde, comme on peut dire. Aujourd'hui, c'est le silence dans le village et les volets fermés, et sans voiture, sans véhicule, sans bruit, sans rien. Donc voilà ce qu'on peut remarquer. Une partie, vous avez expliqué que vous étiez tout à l'heure sur le Soleil, à la salle des fêtes du Soleil, où l'essentiel de nos concitoyens, ceux qui n'ont pas de famille pour être accueillis, ont été hébergés par Madame le maire à Armel Revel-Fourcade, qui a fait un travail exceptionnel avec ses équipes, ses élus, ses équipes.
1: Il y a de la solidarité.
5: Du technique, il y a une solidarité énorme, et je tiens à la remercier du travail accompli et de cette solidarité. Elle a fait un accueil des plus chaleureux à nous administrer.
1: Il y a l'évacuation.
5: Ils sont tous très reconnaissants.
1: Il faut procéder à l'évacuation, c'est notamment votre tâche et c'est pas toujours simple. Et après, il faut aussi éviter que les personnes évacuées reviennent trop tôt.
5: Tout à fait. Donc nous avons mis, il y a eu un arrêté qui a été mis en place par la préfecture. Nous en avons mis un autre venant de la commune, et les deux sont affichés. Nous avons barré avec des barrières et les arrêtés affichés à toutes les entrées du village. Nous en avons 5 et nous avons des barrières aux 5 entrées du village.
1: Donc, route barrée. Est-ce qu'il y a eu des dégâts chez vous en périphérie, sur les terrains aux alentours de votre commune ? Non, vous n'êtes pas les plus touchés, eh bien tant mieux.
5: Non.
1: Vigilance tout de même maximum, vous nous le disiez, pour les prochaines heures avec ces vents qui tournent. On n'est jamais garanti de rien.
5: Voilà, on est en attente pour réintégrer le domicile, bien évidemment. On ne va pas dire que on a un ciel bleu magnifique, on n'a pratiquement plus de fumée. Hier, c'était opaque, c'était hier soir à 23h, c'était opaque, c'était fort, ça prenait à la gorge, ça brûlait les yeux. Donc c'était, ne serait-ce que pour cela, c'était important de cet acte d'évacuation
1: préventive notamment. Merci beaucoup Philippe Albert d'avoir pris un petit peu de temps pour venir sur France Info nous expliquer la situation, notamment de vos administrés contraints de quitter leur maison. 10 000 personnes ont dû le faire ces derniers jours, ces dernières heures dans les Pyrénées-Orientales. C'est le début de la saison des feux de forêt, des milliers de départs de feu depuis le début de cette saison, a déjà dit le gouvernement, des milliers de pompiers mobilisés depuis le début de cette saison qui commence plus précocement que d'habitude. Bonjour Valentine Joubin.
6: Bonjour.
1: Cellule décryptage de France Info, un mois d'avance cette année pour les feux, c'est ce que disent à la fois les pompiers et les autorités, ça se voit directement à l'étendue des surfaces brûlées.
6: Oui, les départements les plus touchés se situent sur le pourtour méditerranéen, à commencer par les Pyrénées-Orientales, où 4600 hectares ont brûlé depuis samedi, en seulement 3 jours donc. C'est un début d'été exceptionnel dans ce département. À titre de comparaison, en 2024 et 2025, si on s'en tient aux feux de forêt, les flammes avaient parcouru entre avril et juillet moins de 100 hectares. Dans le Gard aussi, en 2026 est hors du commun. On compte 550 hectares brûlés ces derniers jours, alors que début juillet 2025, on ne comptait qu'une trentaine d'hectares de forêt brûlés début juillet. En revanche, dans l'Hérault et l'Aude, l'été commence moins durement qu'en 2025. Près de 1000 hectares hectares de végétation parcourue pour l'instant. À la même période l'année dernière, on recensait 2600 hectares de forêts brûlées dans ces deux départements.
1: Et au niveau national ?
6: Alors le ministre de l'Intérieur, Laurent Nunez, parle lui de 11 000 hectares déjà parcourus depuis le début de la saison des incendies, contre 5 700 l'an dernier à la même période, c'est-à-dire quasiment le double. Ce que nous dit l'entourage du ministre de l'Intérieur, c'est que ce sont des remontées du terrain qui n'ont pas encore été agrégées. Autrement dit, ces données n'apparaissent pas encore sur les cartes. Ce qui est vrai, c'est qu'avec le réchauffement climatique, les feux de forêt sont de plus en plus précoces. En 2015, il y avait eu entre fin avril et fin juin 176 feux de forêt contre 448 en 2025 sur la même période, soit presque 40% d'incendies en plus.
1: Et ce qui est marquant depuis quelques années, c'est que ces incendies ne concernent plus seulement les départements méditerranéens.
6: Oui, ces derniers jours, les pompiers sont aussi intervenus pour des feux dans le Maine-et-Loire et l'Allier, du jamais vu pour les pompiers, même en plein cœur de l'été. Moins habitués eux aussi aux incendies, la Haute-Garonne et les Deux-Sèvres ont basculé mercredi sur un niveau de danger très élevé pour les feux de forêt selon Météo France. La faute à un cocktail de températures extrêmes et d'un manque d'eau. L'hiver a été particulièrement sec. Selon les experts climatiques, les nouveaux territoires à risque d'incendie vont désormais de la Bretagne aux Vosges en passant par le centre du pays.
1: Merci beaucoup Valentine Joubin. Et face à cette situation, les pompiers manquent de bras. Bonjour Bruno Médard.
7: Bonjour.
1: Vous êtes le secrétaire général du syndicat des sapeurs-pompiers volontaires et vous lancez un appel à toutes les entreprises qui ont dans leur rang des pompiers volontaires. Évidemment, les pompiers volontaires, ils ne sont pas professionnels, ils partagent leur vie entre leur vie professionnelle et parfois des missions auprès des pompiers. Vous demandez à toutes ces entreprises de libérer leurs salariés en ce moment ?
7: Alors, au niveau des entreprises, mais également au niveau des administrations, nous avons fait un appel global. Tous et toutes qui peuvent libérer leurs sapeurs-pompiers volontaires doivent les libérer. Et ce que je viens d'apprendre, là, il y a une petite demi-heure, c'est que les administrations vont libérer leurs fonctionnaires ou leurs agents contractuels qui sont sapeurs-pompiers volontaires pour aller renforcer les lignes.
1: Est-ce que vous avez une idée du nombre d'hommes et de femmes qui vont pouvoir venir en renfort grâce à cela ?
7: Non, j'en ai aucune. Peut-être entre 1 000 à 5 000, mais pas plus.
1: Mais ça va quand même être utile et ce sont des personnes qui vont très rapidement, potentiellement, se rendre sur ces incendies en cours ?
7: Normalement, d'après ce que j'ai cru comprendre, c'est si immédiat. Donc, c'est une histoire de 24 à 48 heures. Donc, on va dire deux bras, deux jambes, une tête, c'est déjà un renfort supplémentaire qui est non négligeable. Ça permet à des agents de pouvoir se reposer. C'est le moindre mal. Maintenant, il va falloir que les entreprises puissent faire la même chose et surtout qu'il y ait un signal fort de la part de l'État. Mmh. On va pas dire ministre de l'Intérieur ou autre, mais vraiment de l'État, de dire aux employeurs, là, nous sommes dans une situation dramatique et c'est la réalité. Nous sommes dans une situation dramatique. Nous sommes que le 6 juillet, nous sommes au tout début de la saison et on a un mois d'avance. Il faut absolument libérer du monde. Et donc, l'État doit prendre une mesure urgente, pour dire aux entreprises, libérez vos sapeurs-pompiers volontaires et nous allons mettre en place des moyens financiers pour pallier au manque de rémunération, pour pallier au défaut de main-d'œuvre dans les entreprises.
1: Bruno Ménard, oui, il y a des indemnités qui sont versées aux pompiers volontaires, mais également aux entreprises, vous demandez que ce soit le cas.
7: Oui, un sapeur-pompier volontaire va toucher aux alentours de 8 euros, 8,50 euros, jusqu'à 12 euros de l'heure s'il est officier pour aller éteindre les feux de forêt. Vous prenez un cadre ou un cadre supérieur dans une entreprise qui va avoir un salaire chargé à 30 euros de l'heure. Si l'État rembourse 8 à 10 euros l'entreprise et l'entreprise en a de sa poche 20 euros, ça va. Les entreprises vont pas fonctionner, vont pas rentrer dans ce mécanisme-là. Et, c'est quelque chose qui aurait déjà dû voir le jour depuis très longtemps. Bon, malheureusement, là, nous sommes dans une situation d'urgence, donc nous devons pallier à l'urgence. Mais dès le mois de septembre. Dès le mois de septembre, dans deux mois, on doit tous se mettre autour de la table. Les syndicats de salariés, les syndicats de la fonction publique, le ministère de l'Intérieur, les SDIS, et se dire qu'est-ce qu'on fait pour demain ?
1: Parce qu'il faut le rappeler, hein, ça c'est le fond du sujet, il y a une pénurie de pompiers volontaires aujourd'hui, il faut recruter davantage, peut-être améliorer les conditions. Dernière question pour qu'on comprenne vraiment bien, Bruno Ménard, aujourd'hui comment ça se passe quand un salarié est pompier volontaire, qu'il y a des incendies, qu'est-ce qui fait qu'il peut être libéré ou pas en fait ? Qui décide ?
7: C'est l'employeur.
1: C'est l'employeur. Donc aujourd'hui, il y a beaucoup de pompiers volontaires qui ont été appelés mais qui n'ont pas pu être, libérés.
7: C'est exactement le cas. À part quelques-uns qui sont couverts par une convention d'entreprise avec le SDIS, mais la majeure partie des agents sont obligés de rester dans leur entreprise. Oui, en effet.
1: Et il faut, en plus de tous les incendies en cours, évidemment, continuer les autres missions des pompiers, missions de secours notamment. Et donc, ça demande des forces qui manquent en ce moment. Merci beaucoup, Bruno Ménard, d'être venu nous l'expliquer, de relayer cet appel aux entreprises, aux administrations, de libérer les salariés pompiers volontaires. C'est déjà le cas des administrations que vous attendez désormais que les entreprises puissent le faire. Vous êtes secrétaire général du syndicat des sapeurs-pompiers volontaires. Dans un instant, le Tour de France perturbé précisément par ces incendies dans le sud de la France.
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1: Avant cela, le fil info à 14h47, Laurette Puot à la une, Cédric Jubilard qui réserve les détails à la justice.
6: Après ses aveux de culpabilité dans la disparition de sa femme Delphine Jubilard dans le Tarn fin 2020, ses avocats jugent désormais impossible que son procès en appel se tienne au mois de septembre comme prévu. L'Union européenne déploie 4 bombardiers d'eau pour intervenir dans les Pyrénées-Orientales où le feu a parcouru plus de 4600 hectares depuis samedi soir. Les conditions météorologiques restent particulièrement défavorables. 10 000 personnes ont été évacuées. Dans l'Hérault, plusieurs personnes interpellées, soupçonnées d'avoir volontairement provoqué des départs de feu. Au nord de Béziers, un incendie a parcouru 250 hectares. 25 personnes ont été évacuées. La motion de censure déposée par les écologistes est examinée à l'Assemblée nationale. Le groupe écologiste dénonce l'impréparation du gouvernement au changement climatique. Le Premier ministre Sébastien Lecornu accuse les députés signataires d'instrumentaliser les victimes de la canicule.
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1: Troisième étape aujourd'hui, on quitte l'Espagne depuis Granollers pour se rendre en France, arriver à la station des Angles aux alentours de 17h, peut-être un peu après, on le suivra sur France Info. Début d'étape très mouvementé, Fanny Lechevestrier et Jean-François Bernard, il y en a un petit peu partout sur la route du Tour.
8: Oui, il y en a partout et il y en a notamment 18 devant, tout de même. Une belle échappée qui s'est constituée, qui a bataillé vraiment pendant 50 kilomètres. Jean-François Bernard, ça a vraiment ferraillé. On a vu notamment un temps Mathéo Verchet tenter d'y aller tout seul. Il a été repris finalement. Il a réussi à reprendre cette autre échappée avec donc 18 coureurs, dont 5 Français. Malheureusement pour eux, j'ai envie de dire, l'écart ne grandit pas avec le peloton. Il aurait même tendance à se réduire 2 minutes 29 avec le peloton dans lequel figurent les favoris. Ça signifie quoi, tout simplement ?
9: Ça signifie que ça va être très compliqué parce que simplement 2 minutes 30, on voit que c'est vrai, ils ne prennent plus de temps. Donc derrière, on gère, on va le répéter, on le répétera tous les jours.
8: On voit les équipes Visma, c'est logique Visma, parce que c'est l'équipe du maillot jaune Jonas Vingegaard, mais finalement, on a l'équipe de UAE de Tadej Pogacar qui est prête main forte à la Visma.
9: Vous savez, on met toujours un petit coureur à rouler, voilà quoi. Je veux dire, c'est de bonne guerre, parce que peut-être qu'un autre jour, ça sera vice-versa, donc on mettra peut-être un coureur de Visma à rouler, alors qu'ils n'ont pas vraiment spécialement à rouler. Là, on a passé le sprint intermédiaire, là, on est avec un groupe qui est très loin, c'est le groupe qui a plus de 8 minutes, c'est le groupe du maillot à poids, et encore derrière, encore plus loin, on a le groupe d'Eli, le sprinter belge, qui est lui à plus de 13 minutes, avec un coéquipier et deux autres coureurs.
8: Maillot à poids, le groupe retardé à plus de 8 minutes, avec du beau monde, notamment Bruno Armirail qui a été pris dans une chute un petit peu plus tôt dans la journée, Tobias Foss également, et puis il y a dans ce groupe également les sprinters, c'est pas une étape pour eux, mais on va retrouver aux avant-postes la moto France Info de François Sauvestre avec Julien Girard. Comment se comporte l'échappée, François? On le voit, a priori elle est condamnée, elle pourra pas aller être au bout tout seule, mais comment elle se comporte? Est-ce qu'elle y croit toujours?
10: Ben pour l'instant, après le passage du sprint intermédiaire emporté au passage par Mats Pedersen de la Lidl Trek, ça collabore bien, hein, on les a juste devant nous, ce groupe de 18 coureurs, chacun ou presque prend ses relais, mais c'est vrai que cet écart n'augmente pas, a même tendance à se réduire, et c'est peut-être à cause d'un homme, un Français, Alex Baudin, mieux classé au général au départ de cette troisième étape, à la 13e position, à 1 minute et 7 secondes du leader, et ben ça fait, c'est en tout cas l'analyse de la direction sportive de l'équipe totale hein, qui compte deux coureurs à l'avant avec Matteo Verschelle que vous avez cité mais aussi Joris Delbov. Si le peloton ne laisse pas partir, c'est peut-être en raison de la présence de Alex Baudin, le Haut-Savoyard, dans cette échappée. Alex Baudin à qui on a demandé on a demandé à son directeur sportif si le but c'était d'aller chercher le maillot jaune. Il nous a dit, l'américain, calm down, calmez-vous, on va voir déjà comment Alex Baudin va monter la prochaine difficulté, le col de Tossès.
8: Alex Baudin, pour l'instant, maillot jaune provisoire de ce Tour de France. Il avait fait un superbe tour Auvergne-Rhône-Alpes où il avait d'ailleurs porté la tunique. Un mot, François, des conditions. On a parlé de la chaleur, mais est-ce que vous avez quand même du public? Parce que ça va se raréfier normalement dans les prochains kilomètres.
10: Beaucoup de public dans les traversées de villages, la foule s'est vraiment massée, on voit énormément de drapeaux catalans, on voit la ferveur hein, des Espagnols pour le Tour de France. Après les deux étapes barcelonaises, on est un petit peu plus dans la campagne, on a les Pyrénées en fond, le décor est magnifique et la foule en profite malgré la chaleur. Il y a quelques imprudents qui n'ont pas de chapeau sur la tête et qui sont carrément torse nu, on espère qu'ils ont mis de la crème solaire, on le rappelle, ça vaut aussi pour le public ce message de prudence, hydratez-vous, mettez des chapeaux, mais effectivement, la foule est au rendez-vous. On a sorti les tables de pique-nique, on a sorti les chaises de camping. Donc, on est vraiment aussi, même de ce côté de la frontière, parfaitement dans l'ambiance Tour de France.
8: Ouais, il faut dire qu'il comptait peut-être, Jean-François, sur le passage de la caravane publicitaire. Mais on le rappelle, il n'y en a pas à cause des incendies dans les Pyrénées orientales. Pour l'instant, à la situation de la course, on n'est pas encore passé en France. 90 km encore à parcourir. L'échappée qui n'a plus que 2 minutes 07 secondes sur le peloton maillot jaune.
1: Merci beaucoup Fanny Lechevestrier et toute l'équipe de France Info sur la route du Tour. Il est 14h53.
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1: Et on en vient maintenant à ce coup de théâtre, à ce revirement spectaculaire, même s'il ne surprendra pas grand monde dans le fond. Cédric Jubilard avoue le meurtre de son épouse Delphine après avoir nié des années durant, y compris lors de son procès extrêmement médiatisé. 6 ans après ce meurtre dont on a tant parlé en France, cette affaire sans aveu ni corps, comme on le disait, eh bien il y a désormais ses aveux et la promesse par Cédric Jubilard de livrer aux enquêteurs les détails qui permettront de retrouver la dépouille de sa femme Delphine, qui était infirmière, qui avait 33 ans. Ce sont les avocats, les nouveaux avocats de Cédric Jubilard qui ont révélé ses aveux aujourd'hui, des avocats qui accordent un crédit total aux aveux de leur client, David Di Giacomo.
12: Oui, en effet, hein, ils accordent un crédit total à ses aveux. Ils expliquent qu'ils l'ont rencontré quasiment toutes les semaines depuis qu'ils le défendent, c'est-à-dire depuis le début de l'année. Et ils nous disent qu'il y a quelques semaines de cela, eh bien, lors d'un parloir, Cédric Jubilard leur a dit « C'est moi qui suis à l'origine de la disparition de Delphine ». Suite à cela, il a écrit en partie ce qui s'est passé, sans donner non plus trop de détails, mais en expliquant que lors d'une énième dispute, puisqu'on le rappelle, le couple allait se séparer, Delphine Jubilard voulait refaire sa vie avec un autre homme, Cédric Jubilard ne le supportait pas, et bien lors de cette dispute, il reconnaît être à l'origine de la mort de sa femme, sans donner plus de détails. D'ailleurs, les avocats Pierre et Guy de Buisson n'ont pas voulu parler de meurtre, hein. Ils disent simplement qu'il a voulu avoir donné la mort, ils ont parlé de ce qu'il qualifiait, Cédric Jubilard, du pire geste de toute sa vie, qu'il regrette, puisqu'il aurait écrit aussi dans cette lettre « Mes pauvres enfants, pauvre Delphine ». Donc, ce qu'ils avancent aussi, c'est qu'il est pris de remords, que c'est pour cette raison qu'il avoue avant son procès en appel, qui était prévu très bientôt quand même,
8: dans
12: 2 mois, donc juste avant. Évidemment, tout est désormais relancé, puisque les magistrats vont devoir l'entendre et lui demander où se trouve la dépouille de Delphine.
8: Donc il faut qu'ils soient tendus, il faut des fouilles, il faut des analyses, il faut des expertises, ça va être très
12: bien sûr, il faudra des expertises sur la dépouille si elle est retrouvée. Et puis, il faudra peut-être faire ce qu'on appelle une reconstitution, une mise en situation, puisque savoir ce qui s'est passé vraiment dans cette maison. Donc tout ça, ce sont des actes d'enquête qui vont devoir avoir lieu. C'est pour ça qu'eux n'imaginent pas un procès à la fin du mois de septembre. Et c'est vrai que ça paraît très juste. D'autant plus que la justice, elle l'a appris comme nous ce matin. Et c'est ça qui est assez étonnant. C'est-à-dire que cette lettre, les avocats ne l'ont pas envoyée d'abord à la justice, mais ils l'ont d'abord envoyée au journal La Dépêche du Midi qui révèle l'affaire. Donc là, pour l'instant, la justice, elle apprend ça ce matin. Et maintenant, elle va devoir l'entendre très vite pour savoir ce qu'il en est.
8: Il a beaucoup à dire, d'ailleurs.
12: Il faut rappeler quand même que dans cette affaire à rebondissement, il y avait déjà eu, alors non pas des aveux avec ses avocats, pas des aveux écrits, mais il avait déjà avoué avoir tué son épouse auprès d'ex-compagnes, auprès d'un ex-codétenu, mais à chaque fois qu'il avait été entendu par les magistrats, il disait « Non, c'est pas vrai, c'est pas sérieux, j'ai jamais dit ça ». Voilà, donc cette fois-ci, les avocats l'ont assuré, on se rapproche de la vérité, disent-ils, et ils prennent très au sérieux ces aveux. Ils apportent un crédit total à ces aveux écrits. C'est important aussi de le préciser. Des avocats qui ont aussi beaucoup insisté sur la prise de médicaments de Cédric Jubilard.
8: État de délabrement avancé pour l'état psychologique de Cédric Jubilard.
12: Exactement, en expliquant qu'il prenait des médicaments très lourds, des neuroleptiques depuis plusieurs années, que ça expliquait notamment son comportement très verrouillé lors du premier procès. Donc voilà, ils ont beaucoup insisté là-dessus. Et on dit aussi qu'ils avaient noué une relation de confiance avec lui. Ils ont parlé aussi d'une troisième personne qui va le voir souvent en détention.
8: Ça, c'est assez mystérieux.
12: Voilà, on ne sait pas de qui il s'agit pour l'instant, et qui aurait aussi permis...
8: Qui aurait contribué à déverrouiller, pour reprendre les mots des avocats.
12: Déverrouiller Cédric Jubilard et... arriver au fait qu'ils disent, bah oui, c'est moi qui, dans la nuit du 15 au 16 décembre 2020, dans notre maison de Cagnac-les-Mines, c'est moi qui ai donné la mort à Delphine Jubilard. Il a donné aussi des précisions sur le fait qu'il avait fait disparaître le corps parce que, dit-il, il avait peur que ses enfants se réveillent et qu'ils voient le corps de leur mère. Et selon son récit, bien sûr, c'est pour cette raison qu'immédiatement après son geste, il a transporté le corps dans la voiture de Delphine Jubilard.
8: La Peugeot bleue.
12: Voilà, dans un lieu qu'on ne connaît pas encore. Mais les avocats précisent qu'il donnera des précisions sur ce lieu aux magistrats, ce qui veut dire qu'ensuite, avec des gendarmes, il partirait éventuellement sur place avec eux pour tenter de retrouver la dépouille.
1: David Di Giacomo, chef du service police-justice de France Info, un peu plus tôt sur notre antenne, avec Marie Bernardo, 14h58. Dans un instant, la météo, un nouveau tour de l'actu, et puis retour sur la route du Tour de France, cette troisième étape perturbée par les incendies.
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1: Laurence Dezélé.
16: Quelques nuages de la Normandie et Hauts-de-France et sur le Grand Est actuellement, et c'est ce bouclier thermique qui permet d'ailleurs d'y respirer un petit peu mieux qu'ailleurs. Sur le reste de la France, un ciel bien dégagé, dans une ambiance lourde et sèche. Plusieurs départements sont actuellement en vigilance orange canicule du Grand Ouest à la Méditerranée. Quelques gouttes toujours possibles sur le Mercantour et le relief Corse. Attention au Mistral, toujours très présent, mais qui devrait baisser en intensité ce soir. La Tramontane, elle, décroît tout doucement. On relève actuellement 28 degrés à Cherbourg, 29 à Nice, 31 31 à Metz, 35 à Paris, 37 à Perpignan et 40 à Montauban.
1: Merci beaucoup Laurence Dezélet, vous êtes sur France Info, il est 15h. L'info avec vous, Virginie Lebrun.
6: Et d'abord, cette décision qu'on annonce déjà comme historique. Le Hamas annonce avoir dissous ses instances dirigeantes dans la bande de Gaza près de 20 ans après sa prise de pouvoir par la force du territoire palestinien. Thibault Lefebvre, la balle est désormais dans le camp des Israéliens.
17: C'est un geste très fort des autorités de facto du Hamas qui transmettent donc symboliquement le pouvoir au comité de technocrates palestiniens imposé par le plan Trump après le cessez-le-feu d'octobre dernier. C'est aussi un message de bonne volonté à destination des Américains pour leur signaler que l'organisation islamiste est prête à des concessions alors que des négociations sont en cours en Égypte. C'est enfin un moyen de pression sur le gouvernement israélien qui poursuit ses bombardements sur Gaza, grignote tous les jours plus de territoire et surtout refuse l'entrée dans l'enclave de ce nouveau gouvernement de technocrates. Pas de réaction de l'État hébreu pour le moment, qui exige toujours le démantèlement du Hamas et son désarmement comme le stipule le plan Trump. C'est d'ailleurs le principal enjeu des pourparlers de la semaine qui doivent aboutir à la mise en place de la phase 2 du plan du président américain après 9 mois d'impasse.
6: Plus de 5 ans après la disparition de Delphine, Cédric Jubilard confesse son crime. C'est moi qui suis à l'origine de la disparition de ma femme dans le Tarn en décembre 2020, a déclaré le peintre plaquiste à son avocat. Maître Pierre Debuisson l'a annoncé lors d'un point presse. Selon lui, l'infirmière de 33 ans a été tuée à la suite d'une énième dispute conjugale. Cédric Jubilard reconnaît aussi avoir déplacé le corps et se dit prêt à donner des indications à la justice sur l'endroit où il l'a dissimulé. Des aveux alors qu'un procès en appel devait se tenir en septembre. Il sera sans doute reporté selon les avocats de Cédric Jubilard car le peintre plaquiste doit encore être entendu par la justice et des fouilles doivent être menées pour retrouver la dépouille de Delphine Jubilard. Alors que le risque d'incendie est encore très élevé dans 7 départements du Sud et que la France est confrontée pour la 3e fois en moins de 2 mois de très fortes chaleurs, le gouvernement est aujourd'hui accusé d'inaction climatique, d'impréparation coupable. Ce qui fait bondir le Premier ministre. Cet après-midi, Sébastien Lecornu accuse les députés signataires de la motion de censure examinée à l'Assemblée d'instrumentaliser les victimes de la canicule. Sur le front des incendies, des centaines de pompiers luttent toujours contre les flammes dans les Pyrénées-Orientales. La Commission européenne a décidé d'envoyer 4 avions bombardiers d'eau à Perpignan, des appareils qui doivent arriver aujourd'hui. De son côté, la préfète de l'Hérault annonce l'interpellation de plusieurs personnes soupçonnées d'avoir provoqué volontairement des incendies dans le département. La guerre au Moyen-Orient a provoqué plusieurs flambées des prix des carburants et contraint les Français à changer leurs habitudes. Résultat, l'État affiche un manque à gagner de plus de 80 millions d'euros sur les 6 premiers mois de 2026, comparé à la même période l'an dernier. C'est ce que fait savoir aujourd'hui le ministre des Comptes publics.
1: Merci beaucoup Virginie Lebrun. Il est 15h03 dans la prochaine demi-heure. D'abord, ces incendies en cours dans le sud de la France. Nous serons dans les Pyrénées-Orientales dans un court instant auprès des sinistrés, du feu et de personnes évacuées de chez elles. Les Pyrénées-Orientales par lesquelles le Tour de France passe aujourd'hui. C'est la 3e étape qui est perturbée. On sera dans la station des Angles, village qui accueille l'arrivée mais qui est privé de public. À suivre aussi l'affaire Delphine et Cédric Jubilard, bien sûr. Les aveux de Cédric Jubilard avant son procès en appel. Il reconnaît avoir tué sa femme. Il ne dit pas encore où est son corps.
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1: Le feu ravage toujours des hectares de forêts et de garrigues dans les Pyrénées-Orientales. 4700 hectares partis en fumée depuis samedi dernier et 10 000 personnes qui ont dû quitter leur domicile. 750 pompiers sont toujours à pied d'œuvre pour tenter d'éteindre ces flammes. Cet incendie qui n'est toujours pas maîtrisé et les sinistrés qui ont dû quitter leur logement, qui ont été évacués ou alors qui ont tout perdu, ont trouvé refuge dans des centres d'accueil improvisés dans l'agglomération de Perpignan, reportage de Benjamin Ely.
18: Allez madame.
19: Voilà, c'est l'heure du repas, ici à la salle des fêtes de Solée.
18: Un yaourt, une petite compote et un petit fruit, regardez.
19: C'est la solidarité des commerçants aux alentours qui
18: vous êtes deux.
19: Permet de remplir les assiettes.
18: Mettez vos plateaux là-dedans.
19: Un moment de convivialité, de réconfort, après beaucoup de stress, d'angoisse.
20: C'est très bien ce qu'ils font pour nous, c'est très bien. Je ne sais pas comment on va retrouver nos maisons. C'est triste de devoir en arriver là.
19: 70 personnes ont dormi ici sur des lits de camp avec les couvertures de survie.
3: Boulternère,
19: c'est votre commune que vous avez dû quitter en catastrophe vers quelle heure hier?
3: 23h.
19: Romain, 26 ans. Ça ressemblait à quoi au moment où vous êtes parti?
3: Une terre désolée, une apocalyptique, de la fumée partout, des flammes, des arbres en feu, des braises. J'oserais dire même, c'est un peu comme un film qu'on pourrait voir dans un film américain en fait. On s'imagine même pas ce que c'est tant qu'on l'a pas vu. Et quand on le voit, on est pris, on a juste peur. C'est affolant.
19: Là, vous êtes venu en famille ici, hein. Vous êtes parti avec quoi concrètement?
3: Pas grand chose, les animaux, une voiture, c'est ça, les animaux, quelques papiers, un sac à dos, des médicaments, tout ce qui a eu Ventoline pour l'asthme. Vraiment le strict nécessaire et essentiel qu'on pouvait prendre en quelques minutes.
18: Hop! Et voilà, il nous comprend tout chef.
21: Énorme traumatisme, les gens sont arrivés, certains presque en pleurs et c'était douloureux, oui.
19: Avec Véronique Ollier, adjointe à la mairie de Stolé.
21: On a eu 70 lits donc, qui ont été livrés par plusieurs ressources, dont entre autres la ville de Canet qui a subi il n'y a pas très longtemps aussi les mêmes souffrances que nous. Il nous a livré de l'eau, des lits.
19: Et c'était nécessaire parce que là juste devant nous il y a un bébé, un peu plus loin il y a un monsieur... d'un certain âge, accroché à sa canne.
21: 91 ans, hein, qui est extraordinaire, d'ailleurs, qui est une vague combattante, qui n'a pas voulu aller dormir chez quelqu'un, elle voulait rester là, elle était là, elle est... Ça me bouleverse chaque fois, le bébé, bon, bien sûr, on verra. On fait confiance aux pompiers, je sais qu'il y a des Canadiens qui sont arrivés, qu'il y a des Dash qui sont là, donc l'espérance qu'on ne pourra rentrer chez soi. Mais...
18: Robert, tu peux l'aider là-bas?
21: Merci à vous.
1: Jeune homme. En effet, il y a des avions bombardiers d'eau qui arrivent en renfort près de Perpignan, notamment 4 avions déployés par l'Union Européenne en provenance de Chypre et de la Suède. Merci beaucoup, Benjamin Ely, dans l'agglomération de Perpignan, avec Benjamin Thuo pour France Info, les Pyrénées-Orientales. Par lesquelles passe donc le Tour de France aujourd'hui. La troisième étape est dans le contexte des incendies, évidemment. La chose n'est pas simple à organiser parce qu'il y a toute une mobilisation des forces de l'ordre, bien sûr, sur la route du Tour. Beaucoup de public qui, en théorie, vient sur le bord des routes. Ça fait potentiellement du travail et du trafic, alors que ce n'est pas ni l'endroit ni le moment parce qu'il y a ces incendies à quelques dizaines de kilomètres seulement du passage de l'étape. Donc il n'y a pas eu de caravane publicitaire en amont de la course et pas de public le long de la route. C'était l'appel lancé par les organisateurs et la préfecture, et donc notamment presque personne dans la station des Angles, village arrivé de cette troisième étape. Les coureurs y arriveront d'ici 2 heures environ. Il devait y avoir la foule. Il n'y a donc pas grand monde. Bonjour Séverine Lemoine.
22: Oui, bonjour.
1: Vous êtes restauratrice, vous êtes gérante du restaurant La Louve, justement dans cette station, et il y a beaucoup moins de monde que prévu.
22: Mais écoutez, énormément moins de monde, je dirais. Il y a eu un impact énorme. Alors évidemment, on pense bien aux sinistrés, hein. Mais il y a eu un impact énorme à cause de ce feu sur la commune. Tout le monde était vraiment très très engagé, donc on est tous dépités de tout ce qui se passe en fait.
1: Il y aurait dû avoir foule, ça aurait dû être la fête et un grand moment pour votre commune. Et finalement, il n'y aura pas grand chose. Il y aura quand même l'arrivée des coureurs, bien sûr, et du monde, les suiveurs, les journalistes, mais pas grand monde.
22: Et vraiment pas grand monde, parce que le public est bloqué, est invité à ne pas s'approcher des routes pour regarder les coureurs, quoi. Donc ils ont vraiment bloqué toute la foule.
1: Donc vous, au service de midi, vous n'avez pas eu grand monde?
22: Je n'ai pas eu grand monde, non. J'ai fait un service, on va dire, presque même pas normal, quoi. Je veux dire, même en dessous de ce qui est prévu. Normalement, quoi. Donc, ouais, c'est très dommageable pour tous les commerçants.
1: Oui, ce sont ceux qui avaient réservé dans votre restaurant que les forces de l'ordre ont laissé monter.
22: Voilà, j'ai eu quelques réservations que les forces ont laissé passer. Oui, voilà, c'est ça, tout à fait.
1: Pour ce soir, j'imagine qu'il y aura quand même du monde. Vous avez peut-être déjà beaucoup de réservations parce qu'il y en a du monde dans la caravane du Tour de France et notamment tous les suiveurs, les sponsors et les journalistes.
22: Bien sûr, j'ai quelques tables réservées ce soir, mais vraiment, c'est minime, hein, c'est vraiment minime. Par rapport à ce qu'on attendait à la base, hein, on nous avait annoncé entre 20 et 30 000 personnes. Voilà, c'est presque rien, je vais dire.
1: Et vous l'avez appris donc hier, vous avez commencé à sentir le vent tourner dès hier?
22: On a appris ça hier dans l'après-midi. Donc, écoutez, après, c'est compliqué parce qu'on avait prévu du personnel. Donc, on a annulé quelques personnels donc, qui étaient prévus. Et après, on s'adapte. Hein, voilà.
1: Mais néanmoins, vous avez commencé par cela, par avoir une pensée pour les sinistrés de votre département des Pyrénées-Orientales. Est-ce que vous comprenez cette décision? Est-ce qu'elle vous semble justifiée?
22: Alors honnêtement, au début, on n'a pas trop compris, parce que personnellement, on se demandait pourquoi ils coupaient ici alors que le feu était quand même assez éloigné du tout, quoi. Par la suite, on a compris qu'il y avait un manque d'effectifs de sécurité, a priori. Donc, ce qui a impacté l'organisation du tour chez nous. Hein. Bon, alors on le comprend, hein, ça c'est certain. Hein, il y a des sinistrés, c'est un peu dramatique hein, pour eux, ça c'est sûr. Hein. Donc on est très compréhensif, hein, il n'y a pas de souci. Mais tout ça est vraiment vraiment très dommage pour tout le monde en fait, pour tout le monde.
1: Eh ben, j'imagine que vous espérez désormais que dans les années à venir, peut-être l'organisateur rattrape la chose en peut-être organisant une nouvelle arrivée dans cette station des Angles. C'est ce qu'on vous souhaite en tout cas. Merci beaucoup, Séverine Lemoine, d'avoir pris quelques minutes sur France Info pour nous répondre. Vous qui avez un restaurant dans cette station des Angles, pas de public, interdiction de monter à la station, vu le contexte, les incendies dans les Pyrénées-Orientales. On va maintenant faire un point sur la course, cette troisième étape du Tour de France. Fanny Lechevestrier, Jean-François Bernard, consultant de France Info. Troisième étape, bon, animée avec une chute là il y a quelques instants, une échappée devant, il y a du spectacle. Fanny Lechevestrier.
8: Oui, une chute effectivement, pardon, avec un coureur de l'équipe Uno X qui s'est pris en trottoir, c'est Anders Johannessen. Il essaye de repartir, il est actuellement du côté de la voiture médicale. Un mot, Jules, de l'échappée de 18 coureurs, on n'y croit plus du tout devant. Il faut dire que le peloton maillot jaune s'est mis à rouler encore un peu plus fort, un temps avec l'équipe UAE, puis avec l'équipe de Jonas Vingegaard, la Visma. Et il y a également la présence très importante de l'équipe de Remco Evenepoel. Résultat, l'écart est tombé à 1 minute 16. Mais on va tout de suite aller voir Anthony Rimbaud qui est vers la ligne d'arrivée. Là où aujourd'hui, malheureusement, Anthony, et on peut le comprendre en raison des incendies qui sévissent dans les Pyrénées-Orientales, il n'y a pas de public.
2: Oui, effectivement, il y avait un petit peu de public, Fanny, sur la ligne d'arrivée. Alors c'était très calme, mais il y avait une petite dizaine de spectateurs qui avaient réussi à se faufiler, abriter sous les quelques arbres qui se trouvent juste à côté de cette ligne d'arrivée, mais ça n'a pas duré très longtemps parce qu'on a vu débarquer plusieurs dizaines de gendarmes pour faire le tour de cette petite forêt et évacuer les spectateurs qui se trouvaient là. C'est le cas de Christophe, frustré. Christophe, parce qu'on vous a demandé de descendre à plusieurs centaines de mètres là.
4: Ouais, c'est ça, tout à fait. On était, comme vous dites, une petite dizaine. Je pensais qu'on allait nous laisser tranquille puisque on n'était pas nombreux, on était à l'ombre, loin des barrières. Et effectivement, on nous a demandé de descendre à 500 mètres plus bas de la ligne d'arrivée.
2: Et vous étiez pourtant, vous arrivez sur cette commune des Angles hein, il y a plusieurs heures déjà.
4: Oui, comme plusieurs personnes, j'imagine, ce week-end. On était là depuis samedi, on avait prévu ça depuis des mois. On s'est rapproché en fait en mode rando. On avait choisi de faire ça en rando et... après, voilà, il faut mesurer aussi nos paroles. Le département est touché, il y a des risques qui sont... c'est juste de la frustration, c'est comme ça.
2: Et on vous a demandé d'aller suivre, du coup, avec les autres spectateurs, la course à partir des 500 mètres avant la ligne d'arrivée. Merci beaucoup, Christophe. Donc, ce sera une randonnée qui continue. Et puis, sur ces 40 kilomètres dans la partie française, il y avait aussi bien des camping-caristes qui se trouvaient sur le parcours, qui ont décidé, eux, avant la réglementation imposée par les autorités, pour être un peu plus tranquilles, d'aller juste de l'autre côté de la frontière à quelques centaines de mètres de la frontière française. Ils se sont mis dans la partie espagnole. C'est le cas de Thierry qui habite Font-Romeu sur le parcours du Tour et qui s'est donc placé juste à côté de la frontière pour voir passer les coureurs.
5: On a vu que c'était interdit, donc on a dit on va passer la frontière pour venir le voir ici. Quoi. Nous, on est arrivé ce matin à 8h, il n'y a personne. Là, ils arrivent tous maintenant. Là, c'est parce qu'au fur et à mesure qu'ils les chassent, ils passent de l'autre côté.
2: Voilà, avec Thierry qui s'est mis donc du côté espagnol en venant jusqu'à ligne d'arrivée. On a aperçu, hein, quand on a fait ce parcours tout à l'heure, quelques camping-caris qui se trouvaient là, mais les forces de l'ordre nous l'ont confirmé maintenant. Hein. Tout est bouclé et c'est une ambiance vraiment très particulière sur la ligne d'arrivée où le silence règne alors que les coureurs doivent arriver dans quelques heures maintenant.
8: Un mot juste, Anthony, on l'a compris, c'est plus pour l'instant de la pédagogie. Il n'y a pas d'amende mise comme l'arrêté le précisait.
2: Non. Aucune amende dans les policiers, les gendarmes qui sont présents étaient très compréhensifs aussi avec les spectateurs. Les spectateurs aussi ont bien compris la situation. Ils ont tenté, ils ont perdu, hein, c'est ce que vont dire certains. Ils sont venus leur expliquer. Ils leur ont même dit ça ne nous amuse pas de le faire, mais voilà, c'est les consignes. Il y a aussi une situation très particulière dans ce département et tout s'est bien passé sans amende, évidemment, avec ces spectateurs qui ont quitté le site de la ligne d'arrivée.
8: Jean-François Bernard, un mot cette absence de public pour les coureurs à l'arrivée. Est-ce que cela change quelque chose ou on en est finalement habitué pour eux?
0: C'est-à-dire qu'on s'était habitué quand il y a eu le Covid et tout, rappelez-vous. Hein, c'était vraiment des courses où il n'y avait rien et on n'avait personne sur la ligne d'arrivée comme aujourd'hui. Maintenant, voilà, vous savez, le Tour, c'est vraiment la seule course où il y a un monde où tout le monde est touche à touche. Hein. Vous allez au Dauphiné une semaine avant, il y a beaucoup moins de monde. Vous allez, mis à part un championnat de France où on retrouve pas mal de monde, et cette année, avec la chaleur, on a vu qu'il y avait aussi moins de monde. Donc non, ça ne va pas déranger beaucoup.
8: Voilà, atmosphère particulière, mais ça ne va pas empêcher la bagarre, Jules, tout à l'heure.
1: Exactement, on va la suivre, on verra si ce sera pour les échappés ou pour le peloton, peut-être les favoris qui vont se disputer la victoire. Il y a plein de suspense arrivé aux alentours de 17h, mais bien avant cela, les premières ascensions, il y a du suspense. Il est 15h17, on revient maintenant sur l'une des grandes actualités de la journée, les aveux de Cédric Jubilard.
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1: 6 ans après la disparition de Delphine Jubilard, 5 ans après le début de son incarcération et quelques mois après le procès qui a vu sa condamnation pour le meurtre de sa femme qui avait 33 ans, qui était infirmière, Cédric Jubilard a donc avoué avoir tué sa femme. C'est son avocat, Pierre Debuisson, qui l'a expliqué. Il a reçu un courrier de la part de Cédric Jubilard et puis il l'a détaillé tout à l'heure en conférence de presse.
9: Il y a quelques semaines, il m'a dit, écoutez maître, il faut que je vous dise la vérité, c'est moi. C'est moi qui suis à l'origine de la disparition de ma femme. L'explication qu'il donne est la suivante. Il s'agit d'un couple qui s'est dégradé inexorablement depuis plusieurs mois, avec des tensions de plus en plus fortes. Et c'est dans le cadre d'une énième dispute conjugale que les choses ont mal tourné et que celui-ci se retrouve donc à l'origine de la disparition de sa femme. Tétanisé, quand il a repris ses esprits et qu'il a réalisé son geste, quand il a réalisé ce qu'il avait fait, il a tout de suite pensé à ses enfants. Il n'a pas voulu leur infliger cette vision de ce corps inanimé de leur mère et donc très rapidement, pour ne pas dire immédiatement, il a pris la décision de déplacer le corps de Delphine avec le véhicule et il a déplacé ce corps dans un endroit pour lequel il nous a donné quelques précisions mais pas beaucoup de détails. Il réserve toutes les informations, tous les détails à la justice. Il est disposé à collaborer entièrement et moi à ce stade je formule le vœu très vif qu'on puisse évidemment retrouver Delphine pour lui donner une sépulture.
1: Et Pierre Debuisson, l'un des deux nouveaux avocats de Cédric Jubilard, cette affaire Jubilard, elle a ému la France entière, elle a été très couverte médiatiquement, mais il y a évidemment un endroit où elle a eu beaucoup plus d'impact qu'ailleurs, c'est à Cagnac-les-Mines dans le Tarn, là où vivaient le couple Jubilard et leurs enfants, et où les habitants sont quelque peu soulagés, même s'il reste peu loquace après ses aveux, Romain Biteau.
23: Peu de monde pour s'arrêter au micro, les quelques mots arrachés. On ne sait pas de la part de riverains pressés de regagner leur voiture à la sortie de la pharmacie ou de la boulangerie. D'autres ont juste assez en fait d'entendre parler des Jubilards. En revanche, quand on s'enfonce dans Cagnac, lorsqu'on se rapproche de l'ancienne maison de la famille, les langues se délient, les aveux. Enfin, Robert, lui, n'avait aucun doute.
24: Pas étonné parce que nous avions, nous, une intime conviction en le voyant passer tous les jours quand il allait au boulot, quand il allait chercher ses gamins. Au niveau du comportement, il y a des tas de petits signes qui faisaient que ça nous laissait pantois.
23: affreux, horrible, me confie une riveraine qui ne comprend pas pourquoi Cédric Jubilard a pris tant de temps à avouer, car cette affaire pesait sur la petite commune. 5 ans de doute, de suspicion refermée. Les aveux vont aider à passer à autre chose, me dit Émilie, 18 ans. Elle habite à quelques mètres de la maison des Jubilards.
10: Cette affaire, ça fait longtemps que Cagnac en parle. Ça fait longtemps qu'on attend des nouvelles, qu'on attend de savoir si c'est bien Cédric qui est coupable. Et c'est vrai que ben, savoir que c'est lui, je pense que ça doit faire beaucoup de bien à sa famille, à ses proches, les proches de Delphine, de savoir la vérité.
23: Mais une voisine des Jubilards, choquée par les aveux, confie qu'elle demandera une messe en hommage à Delphine pour que cette messe se tienne au plus vite dans l'église.
1: Le reportage pour France Info de Romain Biteau, ici Occitanie. Cette affaire, on en a beaucoup parlé, on va revenir sur les différents détails, les différents rebondissements qu'il y a pu avoir au cours de ces 6 dernières années. 50 procédures judiciaires ponctuées donc de rebondissements. Bonjour Antoine Deyana.
11: Bonjour.
1: C'est le décryptage de France Info. Des rebondissements beaucoup depuis le début de cette histoire donc.
11: Oui, tout débute par une disparition, celle de Delphine Jubilard, dans la nuit du 15 au 16 décembre 2020.
12: Une mère de famille de 33 ans a disparu dans la nuit de mardi à mercredi. Un important dispositif de recherche...
11: Nous sommes quelques jours après la disparition de Delphine Jubilard. Une battue citoyenne est organisée pour la retrouver. C'est à ce moment-là qu'on commence à parler de cette affaire dans les médias. On sait alors que la nuit de sa disparition, c'est Cédric Jubilard, son mari, qui a donné l'alerte vers 4h du matin. Réveillé, dit-il, par sa fille de 1 an et demi. Aucun indice intéressant n'est retrouvé à l'issue de cette grande battue qui a réuni plus d'un millier de personnes.
1: Et très vite, la piste criminelle est privilégiée.
11: Oui, ni les amis, ni la famille de Delphine Jubilard, ni même les enquêteurs ne croient à la piste du départ volontaire ou du suicide, surtout à quelques jours de Noël, alors qu'elle est présentée comme très proche de ses enfants, comme le dit cette amie.
13: Elle était stable, elle adorait ses enfants, elle avait un super métier aussi, elle avait toute sa tête, enfin... C'est pas une fille qui part comme ça, qui laisse ses enfants, surtout un bébé de 18 mois et de 6 ans, quoi.
11: Et une semaine après sa disparition, le parquet ouvre une instruction pour enlèvement, détention ou séquestration. On apprend au cours du début de l'enquête que Cédric et Delphine Jubilard étaient en instance de divorce. Elle s'était d'ailleurs inscrite sur un site de rencontre en ligne où elle avait rencontré un homme. Elle envisageait très sérieusement de refaire sa vie avec lui. Et le soir de sa disparition, elle lui envoie même plusieurs messages.
1: Et à ce moment-là, Cédric Jubilard n'est pas considéré comme le suspect numéro 1.
11: Non, il faudra attendre 6 mois d'enquête et le 16 juin 2021...
14: Un rebondissement dans l'affaire Delphine Jubilard. Son mari est convoqué à la gendarmerie.
11: Une garde à vue, puis quelques jours plus tard, il est mis en examen pour homicide volontaire et placé en détention. Les gendarmes disent avoir plusieurs indices qui l'incriminent, comme le témoignage de leur fils aîné, 6 ans, qui raconte aux enquêteurs avoir assisté à une dispute entre ses parents le soir précédant la disparition de Delphine Jubilard. Les enquêteurs pointent aussi plusieurs incohérences dans le discours de Cédric Jubilard depuis la disparition de sa femme. Au début de l'enquête, il a d'abord dit ne pas être au courant de la liaison de sa femme et que leur séparation se passait bien. Plusieurs éléments ont finalement démontré le contraire. Seulement, il y a 2 difficultés majeures dans cette affaire. Les enquêteurs n'ont jamais pu identifier une scène de crime et le corps de Delphine Jubilard n'a jamais été retrouvé jusqu'ici.
1: Et peut-être qu'on le retrouvera désormais, c'est la promesse en tout cas de Cédric Jubilard dans ses aveux qui sont tombés. Donc aujourd'hui, on l'a appris en tout cas par la voix de leurs avocats et ils promettent de donner à la justice des détails pour retrouver le corps de Delphine Jubilard. Merci.

0: aux fortes chaleurs et aux incendies. Le Premier ministre répond. Sébastien Lecornu accuse les députés signataires du texte d'instrumentaliser les victimes de la canicule. L'actualité, ce sont aussi les aveux de Cédric Jubilard, le peintre plaquiste reconnaît être à l'origine de la mort de sa femme en 2020 dans le Tarn. Son avocat évoque une dispute conjugale qui tourne mal et une crise de colère à l'origine du geste fatal. Des câbles, du matériel électronique et des véhicules ont été volés. Un sous-traitant de la SNCF a été cambriolé à 3 reprises durant le week-end. Le préjudice est estimé à plus de 250 000 euros.
1: France Info. Les fortes chaleurs reviennent, des départements en vigilance orange pour la canicule, et ça ne fait que commencer, hein, puisque Météo France prévoit une hausse des températures toute cette semaine. Nouvelle canicule, c'est une mauvaise nouvelle pour tout le monde, mais en particulier pour les agriculteurs. Elle risque d'aggraver un peu plus la situation. Il y a beaucoup de sécheresse. Les conséquences de ces vagues de chaleur à répétition après un printemps déjà très sec. Bonjour Édouard Marguier.
2: Bonjour.
1: Vous vous êtes rendu en Loire-Atlantique, près de Nantes, où les 42 degrés à l'ombre il y a 10 jours ont littéralement brûlé les cultures, à commencer par la vigne.
2: Le raisin n'a pas supporté le soleil de plomb. Nous voici à Médon-sur-Sèvre, au cœur du vignoble nantais, connu pour son célèbre vin blanc sec, le muscadet. Hugues Brochard m'emmène dans ses vignes. Les feuilles sont pourtant bien vertes, mais quand on les écarte, on voit les dégâts sur les grappes.
3: Vous voyez, des sèves comme ça. Ça, là, ça ne donnera plus rien. En fait, c'est comme si on avait donné un coup de chalumeau sur le raisin. Il devient tout rouge et puis tout séché et c'est fini.
2: Il n'a pas plu ici depuis le 20 mai, mais à ce stade, le manque d'eau n'est pas le problème. Selon le vigneron installé ici depuis toujours, il a repris l'exploitation de son père il y a 35 ans.
3: Pour moi, pour l'instant, c'est pas la sécheresse. Ça va le devenir, mais pour l'instant, c'est plutôt le coup de soleil. Quand on est sur une plage, même si on a 3 litres d'eau et qu'on est en plein soleil, on attrape des coups de soleil. Moi, j'ai jamais vu ça. Bon, tout sera pas perdu, j'espère quand même, mais il y a de la perte, oui. Je pense que dans l'ensemble, bah, moi, c'est un vignoble là, qui peut perdre 20% de la quantité espérée au départ. Quoi.
2: La chaleur a aussi accéléré le calendrier. Les vendanges auront beaucoup d'avance.
3: Autour du 15 août, s'il pleut pas, ça va être plus compliqué. Oui, moi, j'ai jamais vu une récolte aussi vite. Quand j'ai commencé à travailler, on parlait des vendanges dans le Muscadet autour du 20-25 septembre. Aujourd'hui, on parle du 20 août, 15-20 août. Ça a pris un mois.
2: En attendant, il laisse sa vigne tranquille. Il ne taille pas les feuilles pour qu'elles fassent le maximum d'ombre sur le raisin qui a survécu.
1: Autre culture qui souffre, Edouard, c'est le maraîchage. Le pays nantais est une région historique de production.
2: Me voici au milieu des champs de légumes, à La Planche, sur l'exploitation de Régis Chevalier, 70 hectares. Ces poireaux primeurs, par exemple, ont particulièrement souffert de la chaleur.
4: Un poireau qui a pris chaud, c'est exactement ça. Première feuille, là, à 80% complètement grillée. Celle-là, il faut l'enlever. Là, deuxième feuille... Cette pointe-là, elle est à 30%, elle est sèche. Je l'épluche.
2: Et puis, il y a les productions qui ne voient pas du tout le jour. Comme ces jeunes pousses de salade, en temps normal, elles devraient recouvrir la totalité de cette parcelle.
4: J'ai pas une seule graine de levée. Ça, on la semait le lundi de la semaine de la canicule en se disant « Bon, on va bien y arriver avec nos arrosages à venir. » Et malgré nos arrosages, on a eu 4 jours à 45 degrés. Cramé.
2: Ce qui pose un problème pour la suite de l'activité, lui qui emploie 14 saisonniers et 8 personnes en CDI.
4: On est déjà en train de leur dire qu'ils ne vont pas faire des grosses journées. On évoque du chômage technique chez nous, hein. On n'a jamais fait ça, mais on regarde. Et là, moi, chez moi, j'ai 3 semaines sans école.
2: Ce que redoute Ludovic, salarié ici depuis près de 30 ans. Avec la chaleur, il doit travailler entre 6h et midi.
5: Depuis le temps que je suis dans l'entreprise, j'ai jamais vécu ça. On a été obligé d'aménager nos horaires. Parce qu'il faisait trop chaud l'après-midi et donc on va avoir un manque de travail important, je pense, dans le mois de juillet.
2: En sachant que normalement, le début de l'été est une grosse saison de production pour arroser quand il ne pleut pas, Régis Chevalier peut compter sur des retenues d'eau alimentées pendant l'hiver par les toitures de ses serres, mais les 2 dernières canicules les ont asséchées.
4: Là, j'ai mon étang que j'ai déjà vu comme ça, hein, mais plutôt fin août, début septembre, quand la saison est passée. Et là, devant moi, quand on commence à voir le fond, là, c'est très inquiétant. Donc là, j'ai un niveau très très bas. Tant qu'il ne pleut pas, je ne ressème pas.
2: Il conclut, fataliste, il faut s'adapter.
1: Édouard Marguier, spécialiste agriculture de France Info. Les agriculteurs face à la chaleur et aux nouvelles canicules qui se profilent.
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2: Le temps, Laurence de Zélé.
3: Quelques nuages de la Normandie et Hauts-de-France et sur le Grand Est actuellement, et c'est ce bouclier thermique qui permet d'ailleurs d'y respirer un petit peu mieux qu'ailleurs. Sur le reste de la France, un ciel bien dégagé, dans une ambiance lourde et sèche. Plusieurs départements sont actuellement en vigilance orange canicule du Grand Ouest à la Méditerranée. Quelques gouttes toujours possibles sur le Mercantour et le relief Corse. Attention au Mistral, toujours très présent, mais qui devrait baisser en intensité ce soir. La Tramontane, elle, décroît tout doucement. On relève actuellement 28 degrés à Cherbourg, 29 à Nice, 31 à Metz, 35 à Paris, 37 à Perpignan et 40 à Montauban.
2: Merci beaucoup Laurence Dezélé. Vous êtes sur France Info, il est 15h30. L'info avec vous, Laurette Puyot.
4: Des canadairs européens en renfort dans les Pyrénées-Orientales depuis Chypre et la Suède, précise la présidente de la Commission européenne, Ursula von der Leyen. Les conditions météorologiques sont toujours défavorables pour cet incendie qui a parcouru près de 4700 hectares. 10 000 personnes ont été évacuées. Benjamin Hilly, vous vous trouvez près de Perpignan où des personnes ont trouvé refuge.
5: Oui, nous avons rejoint cette salle des fêtes de Solé, devenue centre d'accueil pour 70 personnes évacuées qui ont fui donc les villages menacés par l'incendie. Ici, tout de suite, ces évacués vous montrent des photos, des vidéos, des flammes aux portes de leur commune. Ils racontent la peur, la panique, partir, laisser sa maison. Certains ici l'ont perdu, dévoré par le brasier. Ils bénéficient d'un soutien psychologique. Ils se reposent aussi sur des lits de camp, des repas, de l'eau, tout ce qu'il faut grâce à la solidarité des commerçants aux alentours. Ces évacués, 70 parmi 10 000. Ils pourront rester ici jusqu'à nouvel ordre tant que le feu est actif. À une quinzaine de kilomètres d'ici, depuis la route, on aperçoit cet épais panache de fumée qui rappelle à tout le monde ici que la situation n'est pas encore maîtrisée.
4: Benjamin Hilly près de Perpignan avec les moyens techniques de Benjamin Thuot dans l'Hérault, aussi touché par des incendies ces derniers jours. Plusieurs personnes ont été interpellées, soupçonnées d'avoir provoqué des incendies volontairement. Parmi ces interpellations, un homme est en garde à vue après avoir été arrêté à Servian, soupçonné d'avoir allumé plusieurs incendies. Cédric Jubilard reconnaît sa culpabilité dans la disparition de sa femme Delphine, selon Maître Pierre Debuisson, l'un de ses avocats. Une conférence de presse tenue ce midi pour apporter des explications à cette lettre d'aveu de Cédric Jubilard. Il reconnaît donc être à l'origine de la disparition de sa femme en décembre 2020. Son corps n'a jamais été retrouvé. Cédric Jubilard, dont le procès en appel doit avoir lieu au mois de septembre. Plus 77% de violences sexuelles enregistrées par les forces de l'ordre au mois de juin, selon le ministère de l'Intérieur. Une forte augmentation liée à l'affaire Liana et la comptabilisation des procédures relatives aux violences sexuelles sur mineurs. La médiatisation de cette affaire peut aussi avoir encouragé certaines victimes de faits similaires à porter plainte en juin, même pour des faits anciens, souligne le ministère. Et puis les vacances d'été ont officiellement commencé après un week-end chargé sur les routes. Les trains seront également bien remplis. La SNCF a déjà enregistré 12 millions de réservations pour juillet et août, indique la compagnie ferroviaire. La SNCF qui ajoute 500 000 places supplémentaires cet été, notamment vers les destinations de montagne, peut-être pour un peu de fraîcheur.
2: Merci beaucoup, Laurette Puyot. Il est 15h33 à suivre. D'abord, ce coup de théâtre, ce revirement dont vous parliez, Laurette, même si dans le fond, ça ne surprendra pas grand monde. C'est Cédric Jubilard qui avoue le meurtre de son épouse Delphine, après avoir nié depuis 6 ans. Pourquoi a-t-il décidé de se mettre à table? Réponse dans un instant, et réaction aussi d'avocats impliqués dans ce dossier. Et puis la Coupe du Monde de football, la FIFA, la Fédération Internationale, qui suspend la sanction contre un joueur américain qui n'aurait pas pu jouer la nuit prochaine contre la Belgique en 8e de finale, sur demande de Donald Trump, et cela crée un scandale au retentissement mondial. Nathalie Yanetta, directrice des sports de Radio France, va nous rejoindre.
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2: C'est donc l'heure des aveux pour Cédric Jubilard, alors qu'il niait jusqu'à maintenant toute implication dans le meurtre de son épouse Delphine dans le Tarn fin 2020, alors qu'il est resté sur cette ligne, même acculé lors de son procès. Cédric Jubilard a donc fini par avouer dans une lettre rédigée depuis sa prison et remise à son nouvel avocat Pierre Debuisson, qui vient de donner, c'était en début d'après-midi, une conférence de presse.
6: Il y a quelques semaines, il m'a dit, écoutez maître, il faut que je vous dise la vérité, c'est moi. C'est moi qui suis à l'origine de la disparition de ma femme. L'explication qu'il donne est la suivante. Il s'agit d'un couple qui s'est dégradé inexorablement depuis plusieurs mois, avec des tensions de plus en plus fortes. Et c'est dans le cadre d'une énième dispute conjugale que les choses ont mal tourné et que celui-ci se retrouve donc à l'origine de la disparition de sa femme. Tétanisé, quand il a repris ses esprits et qu'il a réalisé son geste, quand il a réalisé ce qu'il avait fait, il a tout de suite pensé à ses enfants. Il n'a pas voulu leur infliger cette vision de ce corps inanimé de leur mère et donc très rapidement, pour ne pas dire immédiatement, il a pris la décision de déplacer le corps de Delphine avec le véhicule et il a déplacé ce corps dans un endroit pour lequel il nous a donné quelques précisions mais pas beaucoup de détails. Il réserve toutes les informations, tous les détails à la justice. Il est disposé à collaborer entièrement. Et moi, à ce stade, je formule le vœu très vif qu'on puisse évidemment retrouver Delphine pour lui donner une sépulture.
2: Pierre Debuisson, nouvel avocat de Cédric Jubilard, qui avoue donc le meurtre de son épouse Delphine, 33 ans au moment des faits, dans le Tarn il y a 6 ans. Coup de théâtre dans cette affaire, très médiatique après des dénégations constantes de Cédric Jubilard, déjà condamné donc. Bonjour Aurélien Tirard. Service police-justice de France Info, lors de cette conférence de presse des deux avocats de Cédric Jubilard, ils ont expliqué que ces aveux sont intervenus grâce à la relation de confiance qu'ils ont réussi à nouer avec leurs clients.
7: Ah oui, exactement. Ces deux avocats, Pierre et Guy Debuisson, père et fils, représentent donc Cédric Jubilard depuis le début de l'année. Ils avaient confié alors vouloir un changement de stratégie dans la défense de cet homme. Et ce que dit aujourd'hui Pierre Debuisson, c'est qu'il est allé voir Cédric Jubilard très régulièrement. Pendant 7 semaines, ils ont appris, dit-il, à se connaître. L'avocat dit avoir senti chez son client un besoin profond de parler. Lui qui se disait très verrouillé depuis le début. Je me suis recroquevillé comme une huître sur un rocher, a confié Cédric Jubilard à son avocat.
2: Et lors de la conférence de presse, les deux avocats ont assuré que ce dernier ne s'est jamais confié auparavant parce que personne, finalement, ne lui en avait donné la possibilité.
7: Oui, c'est ce qu'ils disent. Et ces deux avocats affirment que Cédric Jubilard était sous l'effet des médicaments donnés par l'administration pénitentiaire. Cédric Jubilard sous narcoleptique. Son avocat se dit choqué par le délabrement psychologique de son client. Et Pierre Debuisson l'assure, il fournira Cédric Jubilard tous les renseignements au magistrat. Son avocat n'a aucun doute sur ses aveux. Il indique que Cédric Jubilard a des remords extrêmement profonds. Maintenant, dit cet homme, je suis prêt à répondre dans le détail.
2: Dans le détail, cela veut dire que Cédric Jubilard dira où se trouve le corps de sa femme.
7: En tout cas, si l'on en croit son avocat, et pour que ses deux enfants aient un lieu de sépulture pour faire le deuil de leur mère, il va donner Cédric Jubilard des détails sur cette nuit du 15 au 16 décembre 2020 à Cagnac-les-Mines, dans le Tarn, où une énième dispute éclate au sein du couple dans leur maison. Dispute qui dégénère. Il reconnaît Cédric Jubilard être à l'origine de la mort de sa femme. Les détails, il les donnera donc à la justice. Il reconnaît aussi avoir déplacé le corps de sa femme en voiture pour que ses enfants ne soient pas confrontés à cette scène de violence.
2: Un deuxième procès devait se tenir à la rentrée le 21 septembre prochain. Avec ses aveux, la question c'est de savoir s'il pourra ou pas avoir lieu.
7: Alors, si l'on en croit les avocats de Cédric Jubilard, c'est impossible. Au vu de ce rebondissement, pour eux, c'est trop tôt. Tout est à reprendre, assure-t-il, regrettant que si l'enquête n'avait pas été, je cite, bâclée, on n'en serait pas là. Une fois le corps retrouvé, il faudra pratiquer des analyses sur le corps de Delphine Jubilard. Et puis, les avocats de Cédric demanderont aussi des analyses sur son état psychologique, lui, qui a pris, selon toujours ses avocats, de puissant psychotique depuis qu'il est incarcéré.
2: Merci beaucoup Aurélien Tirard, service police-justice de France Info. L'une des grandes questions du jour, c'est pourquoi ? Pourquoi maintenant ? Pourquoi Cédric Jubilard passe-t-il aux aveux aujourd'hui depuis sa prison alors qu'il a eu maintes fois l'occasion de le faire ? Bonjour Florent Gaterias.
8: Bonjour.
2: Vous êtes psychocriminologue et directeur de l'école supérieure de psychanalyse, psychocriminologie et psychothérapie. Vous allez pouvoir nous aider à répondre à cette question. D'abord, vous, est-ce que vous êtes surpris par ce coup de théâtre ou alors est-ce qu'on pouvait s'y attendre ?
8: Alors, les deux à la fois. Surpris parce qu'effectivement, Cédric Jubilard s'enferrer depuis un certain temps dans un déni constant par rapport aux faits qui lui sont reprochés. Et le moins qu'on puisse dire, c'est qu'il avait une certaine stabilité par rapport à cette... malgré d'ailleurs quelques petites fuites qu'il pouvait y avoir de temps en temps, mais qu'il maîtrisait, mais qui lui, par rapport, quand il a communiqué certaines choses un de ses co-détenus,
2: oui,
8: ou alors avec
2: sa mère aussi,
8: compagne qui venait le voir, ou sa mère, etc. Donc il y avait de temps en temps des fuites, mais relativement maîtrisées, dont on ne pouvait pas s'assurer du bien fondé. Là, ça fait 5 ans qu'il est en prison, dans des conditions qui sembleraient être difficiles pour lui à l'isolement. Si effectivement il prend des antipsychotiques, ce qu'on fait relativement fréquemment en prison quand les personnes ne supportent pas le choc carcéral. Alors, ce n'est pas une preuve qu'il soit psychotique, mais c'est une façon de pouvoir sédater un petit peu l'angoisse des détenus.
2: Parce qu'il y a deux hypothèses, Florent Gatterrière. Lors de son premier procès, si on le sait, ses avocats plaidaient l'acquittement, donc il espérait pouvoir s'en tirer, et c'est logique de nier dans cette optique. Maintenant qu'il est condamné, peut-être qu'il n'y croit plus et que l'option, c'est de soulager sa peine. Ça, c'est la première option. Ou alors, il y a l'autre option, celle du cheminement intérieur.
8: Alors, oui. L'un n'exclut pas l'autre, d'ailleurs. Mais le fait de pouvoir se présenter en essayant de diminuer la peine qui sera prononcée contre lui en appel est probablement une des plus grandes motivations. Néanmoins, il est accompagné, il est soutenu en prison, notamment par ses avocats, qui semblent faire un travail, et je les comprends, il est beaucoup plus facile dans les conditions que l'on connaît de pouvoir défendre quelqu'un qui reconnaît les faits plutôt que l'inverse. C'est aussi pour Cédric Jubilard une façon de passer c'est pas quelqu'un qui passe d'innocent à coupable, c'est quelqu'un qui passe du rôle de celui qui subit à celui qui devient acteur. Et en faisant ça, il remet en scène une image de lui-même qui lui est très sensible, auquel il est très sensible.
2: Oui, on l'a beaucoup décrit comme ça, comme très soucieux de son image.
8: De son image, c'est quelqu'un qui ne supporte pas l'abandon, la trahison, etc. Donc là, c'est une façon de reprendre la maîtrise du processus en donnant des éléments qui permettent d'être encore une fois au centre, mais au centre acteur et non pas au centre soumis.
2: Donc l'hypothèse d'un secret trop lourd à porter, vous n'y croyez pas, c'est pas sous le poids de cela qu'il a fini par craquer.
8: Alors ça voudrait dire qu'il y aurait une culpabilité qui le taraude. D'après ce que l'on sait, je n'y crois guère. Je pense qu'il y a une honte liée encore une fois à cette image de lui-même qu'il ne supporte pas, mais pas une culpabilité. On voit bien d'ailleurs dans ces différentes réactions, qu'il y a une certaine indifférence affective, notamment au sort de son ex-femme.
2: Et de ses enfants
8: et de ses enfants, tout à fait. Donc cette indifférence affective ne va pas dans le sens d'une culpabilité pour laquelle il devrait se soulager. C'est un peu, je pense, encore une fois, je ne l'ai pas devant moi, je pense que c'est plus stratégique que ça de sa part, et ce qu'il a raison d'ailleurs, il sera beaucoup plus facile de le défendre de cette façon.
2: Alors un point sur lequel vous allez vraiment pouvoir nous éclairer, parce que pour le coup, si beaucoup ont suivi cette affaire Jubilard et ont tenté peut-être de rentrer dans la tête de cet homme mystérieux à plus d'un titre, nous on ne connaît pas justement tout cet aspect médical, ces médicaments que prennent les détenus dans leurs cellules, et c'est assez massif, je crois. Justement, à quoi ça peut ressembler dans le cas d'un homme comme Cédric Jubilard?
8: Ce sont des médicaments, quand ils sont donnés en prison, de façon non pas systématique, mais assez facilement, ce sont des médicaments qui se datent un petit peu, mais normalement, un petit peu seulement.
2: Des calmants
8: Oui, des calmants. Ce sont des antipsychotiques, mais qui, encore une fois, ne sont pas donnés à des fins. C'est pas là pour contrer un délire, par exemple.
2: Oui.
8: C'est là pour sédater.
2: Est-il possible, selon vous, que Cédric Jubilard, maintenant, n'aille pas jusqu'au bout, ne livre pas, par exemple, la position du corps de Delphine Jubilard comme il le prenait aujourd'hui, parce que ça se fait en plusieurs fois. Il n'a pas tout avoué d'un coup. Là, ses avocats disent qu'il réserve les détails à la justice, donc pour un peu plus tard.
8: Oui, tout dépendra de sa volonté d'essayer de soit de présenter une image qui maintenant pourra être plus davantage être comprise et donc mieux défendue, soit il essaiera de négocier quelque chose et à ce moment-là, ça risque d'aller dans le sens d'une rétention d'informations. Mmh. Tel que ça arrive là et avec le support de ses avocats, il semblerait qu'il y ait quand même une phase qui semble tourner, qu'il accepterait plus facilement de délivrer ce genre d'informations. Mais on n'est pas à l'abri d'une tentative de manipulation de sa part.
2: Merci à vous, Florent Gaterias, d'être venu nous apporter votre éclairage. Vous qui êtes psychocriminologue, directeur de l'École supérieure de psychanalyse, psychocriminologie et psychothérapie. 15h45, restez bien avec nous dans un instant. L'autre grosse actualité du jour, les incendies, les feux qui perturbent même la troisième étape du Tour de France qui se déroule en ce moment, on y sera. Et la chaleur qui s'invite à nouveau dans le débat politique. Le gouvernement taxé d'impréparation, de mauvaise gestion des canicules. Motion de censure examinée dans les prochaines minutes.
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2: 15h45, le fil info avec vous, Laurette Puot, à la une, cette troisième vague de chaleur en moins de 2 mois.
14: 16 départements situés dans le sud-ouest et le pourtour méditerranéen placés en vigilance orange canicule, une situation qui n'aide pas la sécheresse qui touche une large partie de la France et les incendies. 7 départements autour de la Méditerranée restent placés en risque très élevé. Parmi eux, les Pyrénées-Orientales, où plusieurs centaines de pompiers tentent de venir à bout de l'incendie qui a déjà parcouru plus de 4600 hectares. Désaveu plus de 5 ans après la disparition de son épouse, Cédric Jubilard reconnaît dans une lettre avoir tué Delphine Jubilard dans le Tarn fin 2020. Son corps n'a jamais été retrouvé. Il avait été condamné à 30 ans de réclusion criminelle en octobre 2025. Son procès en appel est prévu au mois de septembre. Avec l'affaire Balogun, la FIFA a franchi une ligne rouge selon l'UEFA en suspendant en plein mondial le carton rouge affiché à l'attaquant américain Foralein Balogun. Décision influencée par le président américain Donald Trump.
2: Et on va revenir d'ailleurs sur cette affaire du carton rouge et de Donald Trump et de la FIFA dans quelques minutes avec Nathalie Guénetta, directrice des sports de Radio France. Mais avant cela, un peu de politique avec la chaleur, la canicule, toujours ce débat en ce moment, alors que la France connaît un nouvel épisode de forte chaleur là pour les prochains jours. Les écologistes et la France insoumise veulent tenter de renverser le gouvernement avec une motion de censure qui est examinée depuis bientôt 2 heures à l'Assemblée nationale. On vous retrouve, Paul Barcelone, bonjour.
15: Bonjour Jules.
2: Service politique de France Info, motion de censure pour dénoncer la mauvaise gestion de la canicule par l'exécutif, mais sauf coup de théâtre, elle n'a aucune chance d'aboutir.
15: C'est vrai, mais le manque de suspense cet après-midi n'empêche pas la bataille politique. Alors à la tribune, l'écologiste Marie-Charlotte Garin s'en donne à cœur joie.
16: Nous offrez là un bien triste spectacle, trop occupé que vous êtes à attendre que la richesse ruisselle pendant que s'assèchent nos cours d'eau. Vous êtes coupable. Coupable d'avoir raboté ma prime rénov' et cassé l'élan des rénovations thermiques. Vous avez saboté violemment le fonds vert. Vous êtes responsable. Responsable de n'avoir rien su planifier. Nous ne vous demandons pas de comprendre. Nous vous demandons de partir.
15: En réalité, le bras de fer se poursuit entre le gouvernement et les écologistes. Le Premier ministre n'a pas digéré les accusations, l'idée qu'il ait des morts sur la conscience. Ce chiffre de 10 000 morts officiellement jamais confirmé. Pire, Sébastien Lecornu s'agace d'une certaine ironie de l'histoire.
17: Ceux qui ont fait du nucléaire un adversaire demandent davantage d'électricité décarbonée. Ceux qui ont longtemps transformé la climatisation en tabou demandent pourquoi tous les bâtiments ne sont pas climatisés. Vous êtes bien libre de changer d'avis. La politique climatique ne peut pas être une accumulation d'interdictions, de tabous et de motions de censure.
15: Alors pour tenter de calmer les débats, le gouvernement confirme qu'une proposition de loi va être débattue au Sénat sur l'adaptation au changement climatique. Pour une partie de la gauche, Jules, ce n'est qu'un coup d'épée dans l'eau.
2: En réalité, l'enjeu aujourd'hui se situe surtout à gauche, qui part encore divisée.
15: Oui, parce que le Parti Socialiste a annoncé en tout début d'après-midi qu'il ne voterait pas cette motion de censure. Pas question d'ouvrir officiellement une nouvelle crise politique en renversant le gouvernement. Sauf qu'Olivier Faure, le patron du parti, va lui censurer. Étonnant cavalier seul, qui marque en réalité les divisions en interne. Pas dupe, Sébastien Lecornu.
17: Cette motion vise, je le crois, à distribuer des brevets d'opposition avant l'élection présidentielle. Personne n'est dupe. Cette motion ne protégera pas une personne âgée isolée. Elle ajouterait, au contraire, une crise politique aux crises climatiques, sanitaires et internationales que le gouvernement doit déjà gérer.
15: Un règlement de compte à gauche qui ne devrait donc pas changer grand-chose parce que le Rassemblement National de Sébastien Lechenu ne va pas joindre ses voix à cette motion de censure malgré, dit-il, ses 1000 raisons de censurer le gouvernement.
18: Elle est longue, longue, longue, cette agonie de la Macronie, qu'il est long, le calvaire des Français, si patient devant ceux qui ont ruiné le pays, si impatient de passer à autre chose, de vous voir plier bagages.
15: En réalité, le RN a peut-être bien la tête ailleurs aujourd'hui. J-20 avant la décision dans le procès de Marine Le Pen, qui n'est pas là aujourd'hui à l'Assemblée nationale. Tout cela rendant donc assez accessoire cette motion de censure.
2: Et oui, cette décision de justice attendue demain, qui conditionne les candidatures au Rassemblement national, Jordan Bardella ou Marine Le Pen, on y viendra demain, édition spéciale bien sûr, dans le 14-17 de France Info. Merci beaucoup, Paul Barcelone à l'Assemblée nationale avec Gilles Gallinaro. Motion de censure, elle a peu de chances d'aboutir, déposée sur la gestion des canicules par le gouvernement, la chaleur, la sécheresse qui encourage les incendies dans le sud de la France. C'est pourquoi d'ailleurs la troisième étape du Tour de France est perturbée, mais elle se tient quand même.
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2: Pas de caravane publicitaire avant le passage des coureurs et pas de public dans la partie française de la course. L'arrivée dans la station pyrénéenne des Angles, interdiction au public de monter pour faciliter la gestion de tout cela par les autorités. Fanny Lechevestrier, Jean-François Bernard, justement les coureurs arrivent en France.
19: Ah oui, dans bientôt, encore un peu de patience, mais dans 16 km ce sera le cas. Ils ont fait la descente du col de Tauzet en allant extrêmement vite. Et pour l'instant, eh bien, il y a de la résistance à l'avant. On a vu le peloton et on va y revenir avec cette équipe UAE de Tadej Pogacar. Pogacar qui à l'instant même est en train de parler à ses DS via les petits micros, vous savez, dont ils sont équipés. Et en tout cas, ils impriment un rythme d'enfer avec le peloton en file indienne. Mais alors devant, eh bien, on a quelques résistants. On va retrouver cela avec François Sauvestre sur la moto France Info de Julien Girard, notamment Alex Baudin qui est toujours aux avant-postes.
20: Alex Baudin, effectivement, parmi les six qui sont toujours devant, il y a deux autres Français, Nicolas Prodhomme, le coéquipier de Paul Sexas à la Decathlon CMA CGM, et Matteo Vercher de la Total Energy. On est passé juste devant eux, un peu avant le sommet de ce col de Tossès. On a vu les visages marqués par l'effort, on a vu les coureurs s'arroser. Cette descente va peut-être leur offrir un petit peu de répit et permettre de prendre encore un petit peu plus de champ, même si vous l'avez dit, l'écart est réduit. Cette descente, elle n'est pas technique, le bitume est impeccable, c'est un vrai toboggan, à part peut-être dans la station de la Molina, là où il faut faire attention, mais un vrai toboggan vers la prochaine difficulté qui s'annonce désormais avant l'arrivée aux Angles. Pour certains, cette difficulté, ce col de troisième catégorie sera vraiment très bien nommé. On se dirige maintenant vers le col du Calvaire.
19: Le col du Calvaire qu'on a emprunté tout à l'heure, Jean-François Bernard, et qui n'est pas si facile que cela, long, avec un bitume qui rend mal. Qu'est-ce que vous pensez de cette équipe UAE qui mène un rythme d'enfer en peloton? On voit beaucoup de coureurs qui sont lâchés, des bons coureurs.
21: Non, mais ce qui est incroyable, c'est que là, il reste 80 coureurs dans le peloton. Hein. C'est un truc de fou.
19: Et parce que Kevin Vauclin. Alors, Kevin Vauclin, on savait qu'il avait eu un virus sur le Tour Auvergne-Rhône-Alpes, qu'il n'était pas forcément en forme. On a vu Romain Grégoire à la peine, qui était en grande forme, qui a fait des super championnats derrière, de France. Et il n'arrive pas à suivre le rythme.
21: C'est non. Ben, en fait, vous savez, c'est la machine à l'avant là, qui roule. En fait, il reste 1, 2, 3, 4 coureurs autour de Pogacar. Elle broie le reste du peloton parce que je vois que chez Visma, il reste simplement que trois coureurs autour simplement de Vingegaard.
19: Et on va suivre cela, mais ça nous promet encore une explication de favori dans cette troisième étape. Dernier écart, 1 minute 30 pour les 5 échappés avec le peloton à 52 km de l'arrivée.
2: Voilà, le chat qui ne laisse pas partir la souris très loin. C'est souvent comme ça que vous résumez le cyclisme, Fanny Lechevestrier et Jean-François Bernard. Mais c'est exactement ça. Bon, on va se retrouver justement pour voir quel avenir le chat réserve à la souris.
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2: Eh oui, le foot à la une aussi, il y a des beaux matchs bien sûr aujourd'hui, Portugal-Espagne en huitième de finale à 21h, on va avoir un œil dessus sur France Info, et puis États-Unis-Belgique dans la nuit, et ce match pour ses à côté fait complètement scandale parce que Donald Trump serait intervenu auprès de la Fédération internationale de football pour annuler une sanction contre l'attaquant américain Folarin Balogun qui a eu un carton rouge en 16e contre la Bosnie-Herzégovine. Mais la FIFA est revenue sur la suspension qui suit ce carton à la demande donc de Donald Trump, c'est ce que dit la presse américaine. Et depuis donc, c'est le scandale. Nathalie Yanetta, directrice des sports de Radio France, scandale partout sur la planète. Les Belges ne sont pas contents, bien sûr, on peut les comprendre. L'Union européenne réagit et l'UEFA également, l'instance qui régit le foot européen.
3: Oui. C'est un scandale mondial et les Américains ont réussi à se mettre à dos l'intégralité de la planète football et politique, puisque vous l'avez dit, même l'Union européenne y est allée de son commentaire sur l'équité sportive, et c'est pas un détail. La FIFA, mais c'est valable pour l'UEFA, le CIO, ce sont des organisations privées qui détiennent leur pouvoir de régulation et d'organisation de compétition à la seule condition de respecter l'équité sportive. C'est-à-dire exactement ce point sur lequel la FIFA vient de mettre un coup, et un coup sévère de manière quasiment inédite.
2: Alors oui, on lui a d'ailleurs déjà reproché avec le sort réservé aux Iraniens qui étaient obligés de faire des déplacements plus que les autres, etc. Il y avait tout le contexte. Mais là, c'est vrai que c'est très concret. Je vous propose qu'on revienne à la racine, au carton rouge. C'était les commentaires de ce match États-Unis-Bosnie sur beIN Sport.
22: Alors attention, il y a eu contact entre Muraimovic et Folarin Balogun et la cheville.
23: D'une part à la tournée et en plus il a pris une semelle.
22: Ouais.
2: Là c'est là-bas.
24: The number 20 United States committee serious foul. The final decision is red card.
2: Carton rouge, faute sérieuse dit l'arbitre à ce moment-là, et quand on voit les images déjà, il n'y a pas de doute.
3: Aucun doute. Ça s'appelle une semelle sur la cheville du joueur de la Bosnie. Donc,
2: il est justifié, ce carton rouge.
3: Il est justifié. Et d'ailleurs, dans la décision qu'a pris la FIFA, en aucun cas, on revient sur le carton rouge. Ils ne disent pas, finalement, c'était pas un rouge, mais un jaune, par exemple. Non, le rouge est maintenu. C'est la sanction qui va avec le carton rouge qui a été touchée, atteinte, modifiée. En réalité, quand vous prenez un carton rouge, l'automaticité, quelles que soient les compétitions, c'est au moins un match de suspension. Parfois, vous prenez davantage en fonction de la gravité et de l'intentionnalité de faire mal dans ce carton rouge. Là, c'est le premier match en réalité qu'on considère que, non, finalement, on va le suspendre. Il devra purger sa peine, mais entre 1 et 4 ans. Ça, c'est ce que stipule un article qui pour le coup existe dans le règlement de la FIFA, qui est l'article numéro 27, mais qui n'a jamais été utilisé lorsqu'il s'agit du premier match de suspension. C'est en cela que c'est incompréhensible, jusqu'à ce que nos confrères américains confirmés par l'AFP comprennent d'où venait tout cela, c'est-à-dire, et c'est en cela que c'est un scandale retentissant, Donald Trump a donc demandé à Gianni Infantino de faire en sorte que l'un des joueurs vedettes, on ne va pas se le cacher, les États-Unis sans Balogun, ce n'est pas la même chose qu'avec, eh bien, soit intervenu pour réparer cette injustice, si on cite Donald Trump.
2: Voilà, c'est pour cela que le sélectionneur des Belges, le Français Rudy Garcia, est très surpris.
25: Je ne savais pas que dans les bureaux de la FIFA, le 5 juillet correspondait au 1er avril en Europe. De mémoire, je pense que c'est la première fois dans l'histoire de la Coupe du Monde qu'il y ait ce genre de décision. Voilà. Après, moi je suis coach, je vais me concentrer sur mon équipe, sur le match. Ce qui compte pour moi, c'est le terrain, c'est mon équipe, et qu'on gagne et qu'on arrive en quart de finale.
2: Voilà, ce qui compte pour Rudy Garcia, c'est le terrain, c'est normal. Mais bon, ça rajoute de l'eau au moulin de toutes celles et ceux qui critiquent un peu l'organisation de ce mondial, et surtout cette connexion, cette proximité entre Donald Trump et Gianni Infantino, le président américain, le président de la FIFA.
3: Alors depuis le match d'ouverture, on n'avait pas vu du tout Donald Trump dans les tribunes ou s'inviter dans cette compétition. Il fait donc une arrivée retentissante dans le débat, comme il sait le faire. Je pense qu'il ne se rend pas compte, et lui et Gianni Infantino, du mal qu'ils sont en train de faire à la fois à l'équipe des États-Unis, à cette fameuse équité sportive dont nous parlons, et à la compétition tout entière, y compris à l'intérieur de la FIFA. Personne ne comprend cette décision solitaire et cette ingérence que Gianni Infantino vient de faire à la demande d'un homme politique. À part Mussolini, et c'est pas une référence en l'air, hein, dans les années 30, personne, aucun chef d'État, même pas Vladimir Poutine, ne s'était permis de demander une faveur à la FIFA. C'est donc une première et elle est signée Donald Trump grâce à, aux bonnes grâces de Gianni Infantino, le président de la FIFA. Oui.
2: Merci à vous Nathalie Anetta, directrice des sports de Radio France. Ce match donc États-Unis-Belgique au cœur du scandale, ce sera à 2h. Mais avant, il y a donc Portugal-Espagne. La météo arrive.
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2: Laurence Dezélé.
6: Quelques nuages de la Normandie, Hauts-de-France et sur le Grand Est actuellement. Et c'est ce bouclier thermique qui permet d'ailleurs d'y respirer un petit peu mieux qu'ailleurs. Sur le reste de la France, un ciel bien dégagé dans une ambiance lourde et sèche. Plusieurs départements sont actuellement en vigilance orange canicule du Grand Ouest à la Méditerranée. Quelques gouttes toujours possibles sur le Mercantour et le relief Corse. Attention au Mistral, toujours très présent, mais qui devrait baisser en intensité ce soir. La tramontane, elle, décroît tout doucement. On relève actuellement 28 degrés à Cherbourg, 29 à Nice, 31 à Metz, 35 à Paris, 37 à Perpignan et 40 à Montauban.
2: Merci beaucoup Laurence Dezélé. Merci à vous d'être fidèle à France Info. Bon après-midi, il est 16h. L'info Victor Matet.
7: Et c'est un revirement dans l'affaire Jubilard. Cédric Jubilard reconnaît être à l'origine de la mort de sa femme Delphine, disparue fin 2020 dans le Tarn. Son mari reconnaît aussi avoir déplacé le corps de son épouse en voiture pour que ses enfants ne soient pas confrontés à la scène de violence, mais réserve les détails à la justice. Ses avocats ont tenu une conférence de presse en tout début d'après-midi, estimant que le procès en appel prévu en septembre ne pouvait avoir lieu si tôt au regard de ces nouveaux éléments. Cédric Jubilard a été condamné l'an dernier à 30 ans de réclusion criminelle. La gestion de la canicule et le gouvernement face à une motion de censure cet après-midi. Écologistes et insoumis seront les seuls à la voter, pas suffisant pour faire chuter le Premier ministre. Sébastien Lecornu accuse ses signataires d'instrumentaliser les victimes de ces épisodes de forte chaleur. Cette motion de censure vise à éprouver les rapports de force à gauche. Personne n'est dupe, estime le chef du gouvernement. Les socialistes voteront contre, malgré la consigne inverse du chef du parti Olivier Faure. La canicule avec 16 départements vigilance orange dans l'ouest et le sud, sécheresse et vents qui favorisent les incendies. Le plus important qui a démarré samedi se poursuit dans les Pyrénées-Orientales. Plus de 4600 hectares parcourus. La préfecture annonce 11 blessés légers, dont 4 pompiers. Pour venir en aide aux pompiers, 4 avions bombardiers d'eau arrivent aussi de Chypre et de Suède, annonce la Commission européenne. Le syndicat des sapeurs-pompiers volontaires lui appelle l'ensemble des employeurs à libérer immédiatement de leurs obligations leurs salariés engagés comme sapeurs-pompiers volontaires afin qu'ils aillent prêter main forte sur les feux de forêt. Pas de public le long des 44 derniers kilomètres de la troisième étape du Tour de France en direction des Angles dans les Pyrénées-Orientales. En raison justement de ces incendies, les coureurs sous la chaleur, on est à un peu moins d'une heure et demie de l'arrivée. Fanny Lechevestrier, six hommes à l'attaque dans cette troisième étape.
19: Ah oui, 6 hommes qui essayent de résister au retour du peloton depuis de longs kilomètres, 1 minute 40 dernier écart. Et si je vous dis qu'ils essayent de résister, c'est parce que le peloton est emmené par l'ogre Pogacar, ou du moins ses coéquipiers de l'équipe UAE, qui roule et qui imprime vraiment un rythme d'enfer avec un peloton déjà en file indienne, alors qu'on espérait pourquoi pas avoir une échappée qui irait au bout. Et pour l'instant, l'écart est que d'une 35 et il reste encore les principales difficultés à noter, hein, parmi les 6 coureurs de tête, tout de même 3 Français: Alex Baudin, virtuel maillot jaune, Nicolas Prodhomme et Matteo Verché, l'écart qui ne cesse de diminuer à 44 km de l'arrivée.
7: Merci beaucoup Fanny Lechevestrier sur la route du Tour. Et puis réaction nombreuse et unanime après la décision de la FIFA à la demande de Donald Trump d'annuler accumuler le carton rouge de l'attaquant américain Balogun. Il disputera bien ce soir le 8e de finale de Coupe du Monde face à la Belgique. L'UEFA parle de ligne rouge. Le chef de la diplomatie belge d'une décision incompréhensible. La fédération italienne évoque un précédent politique extrêmement dangereux. L'autre match du jour, dès 21h, c'est le choc entre l'Espagne et le Portugal.
2: Et qu'on suivra bien sûr sur France Info, sacré choc dans cette Coupe du Monde. Victor Maté, vous parliez du Tour de France. On va retrouver Fanny Lechevestrier et l'équipe de France Info d'ici une dizaine de minutes pour voir si les Français en tête tiennent le choc face au peloton. Avant cela, on revient sur la situation dans le sud de la France, les Pyrénées-Orientales, et notre reporter Benjamin Ely, tout près de Perpignan, où les flammes ne sont pas très loin.
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2: L'Union européenne déploie même 4 avions bombardiers d'eau depuis Chypre et la Suède pour venir en aide aux pompiers français qui sont mobilisés par l'incendie aux abords de Perpignan. Un feu aussi puissant que menaçant, près de 5000 hectares déjà parcourus sur plusieurs kilomètres et 10 000 personnes évacuées. Benjamin Ely, vous vous trouvez près de Perpignan, justement près de personnes qui ont dû quitter leur maison.
10: Allez madame.
11: Voilà, c'était l'heure du repas, ici à la salle des fêtes de Solé.
10: Mettez vos plateaux là-dedans.
11: Un moment de convivialité, de réconfort.
12: C'est très bien ce qu'ils ont dormi. Je ne sais pas comment on va retrouver non plus. Non.
11: 70 personnes ont dormi ici sur des lits de camp avec les couvertures de survie.
13: Boulternaire,
11: c'est votre commune que vous avez dû quitter en catastrophe vers quelle heure hier?
13: 23h.
11: Romain, 26 ans. Ça ressemblait à quoi au moment où vous êtes parti?
13: J'étais désolé. Une apocalyptique, de la fumée partout, des flammes, des arbres en feu, des braises. En fait, on est pris, on a juste peur.
14: Un énorme traumatisme. Les gens sont arrivés, presque en pleurs, et c'était douloureux, oui.
11: Avec Véronique Ollier, adjointe à la mairie de Solé.
14: On a eu 70 lits donc, qui ont été livrés par plusieurs ressources, entre autres la ville de Canet, qui a subi il n'y a pas très longtemps aussi les mêmes souffrances que nous. On nous a livré de l'eau, des lits. On verra, on fait confiance aux pompiers. Je sais qu'il y a des Canadiens qui sont arrivés, qu'il y a des Dash qui sont là. Donc, on espère en tout cas ne pas rentrer chez soi. Mais...
10: Robert, tu connais bien là-bas ?
14: Merci. Je vous en prie, merci à vous.
10: Jeune homme.
2: Benjamin Ely, près de Perpignan, avec les moyens techniques de Benjamin Thuot. Certaines des personnes évacuées qu'on a pu entendre viennent de la commune, tout proche de là, de Corbère-les-Cabanes, dont Philippe Albert est le maire. Et il nous explique pourquoi il a dû faire évacuer sa commune en partie.
26: Les flammes ne menacent pas notre village, mais par contre, les vents sont un peu tournants. Et donc, par précaution, monsieur le préfet a évacué les villages par précaution. Et donc, cet arrêté est toujours en place. De façon à faciliter éventuellement les secours ou les pompiers pour qu'ils puissent intervenir s'il y a besoin.
2: Évacuation de prévention justement pour simplifier en amont le travail des pompiers, qu'il y ait finalement moins de personnes à gérer, moins de problèmes potentiels. Est-ce que ces évacuations sont comprises par les habitants? Est-ce qu'ils respectent ces ordres d'évacuation?
26: En tout cas, nous, on les a démarrés hier à 17h30. Elles se sont passées très rapidement, puisqu'à 21h30, il n'y avait plus personne dans le village. Ce qui est surprenant aujourd'hui, c'est lorsqu'on est dans le village, puisque moi je suis à la mairie, on est là et puis on monte la garde, comme on peut dire. Aujourd'hui, c'est le silence dans le village et les volets fermés, et sans voiture, sans véhicule, sans bruit, sans rien. Donc voilà ce qu'on peut remarquer. Une partie, vous avez expliqué que vous étiez tout à l'heure sur le Solé, à la salle des fêtes du Solé, où l'essentiel de nos concitoyens, ceux qui n'ont pas de famille pour être accueillis, ont été hébergés par Madame le maire à Armelle Revel-Fourcade, qui a fait un travail exceptionnel avec ses équipes, ses débuts, ses équipes.
2: Il y a de la solidarité.
26: Du technique, il y a une solidarité énorme, et je tiens à la remercier du travail accompli et de cette solidarité. Elle a fait un accueil les plus chaleureux à nous administrer.
2: Il y a l'évacuation.
26: Tous très reconnaissants.
2: Il faut procéder à l'évacuation, c'est notamment votre tâche et c'est pas toujours simple. Et après, il faut aussi éviter que les personnes évacuées reviennent trop tôt.
26: Tout à fait. Donc nous avons mis, donc il y a eu un arrêté qui a été mis en place par la préfecture. Nous en avons mis un autre venant de la commune, et les deux sont affichés. Nous avons barré avec des barrières et les arrêtés affichés à toutes les entrées du village. Nous en avons 5 et nous avons des barrières aux 5 entrées du village.
2: Donc, route barrée. Est-ce qu'il y a eu des dégâts chez vous en périphérie sur les terrains aux alentours de votre commune? Non, vous n'êtes pas plus touchés, et bien tant mieux.
26: Non.
2: Vigilance tout de même maximum, vous nous le disiez, pour les prochaines heures avec ces vents qui tournent. On n'est jamais garanti de rien.
26: Voilà, on est en attente pour réintégrer le domicile, bien évidemment. Hein. On ne va pas dire que on a un ciel bleu magnifique, on a pratiquement plus de fumée. Hier, c'était opaque, c'était hier soir à 23h, c'était opaque, c'était fort, ça prenait à la gorge, ça brûlait les yeux. Donc c'était, ne serait-ce que pour cela, c'était important de cet acte
2: d'évacuation et d'évacuation préventive notamment. Merci beaucoup Philippe Albert d'avoir pris un petit peu de temps pour venir sur France Info nous expliquer la situation, notamment de vos administrés contraints de quitter leur maison. 10 000 personnes ont dû le faire ces derniers jours, ces dernières heures dans les Pyrénées-Orientales. C'est le début de la saison des feux de forêt, des milliers de départs de feu depuis le début de cette saison, a déjà dit le gouvernement, des milliers de pompiers mobilisés depuis le début de cette saison qui commence plus précocement que d'habitude. Bonjour Valentine Joubin.
19: Bonjour.
2: C'est le décryptage de France Info, un mois d'avance cette année pour les feux. C'est ce que disent à la fois les pompiers et les autorités, ça se voit directement à l'étendue des surfaces brûlées.
19: Oui, les départements les plus touchés se situent sur le pourtour méditerranéen, à commencer par les Pyrénées-Orientales, où 4600 hectares ont brûlé depuis samedi, en seulement 3 jours. Donc, c'est un début d'été exceptionnel dans ce département. À titre de comparaison, en 2024 et 2025, si on s'en tient aux feux de forêt, les flammes avaient parcouru entre avril et juillet moins de 100 hectares. Dans le Gard aussi, en 2026 est hors du commun. On compte 550 hectares brûlés ces derniers jours, alors que début juillet 2025, on ne comptait qu'une trentaine d'hectares de forêt brûlés début juillet. En revanche, dans l'Hérault et l'Aude, l'été commence moins durement qu'en 2025, près de 1000 hectares de végétation parcourus pour l'instant. À la même période l'année dernière, on recensait 2600 hectares de forêt brûlés dans ces deux départements.
2: Et au niveau national?
19: Alors le ministre de l'Intérieur, Laurent Nunez, parle, lui, de 11 000 hectares déjà parcourus depuis le début de la saison des incendies, contre 5 700 l'an dernier à la même période, c'est-à-dire quasiment le double. Ce que nous dit l'entourage du ministre de l'Intérieur, c'est que ce sont des remontées du terrain qui n'ont pas encore été agrégées. Autrement dit, ces données n'apparaissent pas encore sur les cartes. Ce qui est vrai, c'est qu'avec le réchauffement climatique, les feux de forêt sont de plus en plus précoces. En 2015, il y avait eu entre fin avril et fin juin 176 feux de forêt contre 448 en 2025 sur la même période, soit presque 40% d'incendies en plus.
2: Et ce qui est marquant depuis quelques années, c'est que ces incendies ne concernent plus seulement les départements méditerranéens.
19: Oui, ces derniers jours, les pompiers sont aussi intervenus pour des feux dans le Maine-et-Loire et l'Allier, du jamais vu pour les pompiers, même en plein cœur de l'été, moins habitués eux aussi aux incendies. La Haute-Garonne et les Deux-Sèvres ont basculé mercredi sur un niveau de danger très élevé pour les feux de forêt, selon Météo France. La faute à un cocktail de températures extrêmes et d'un manque d'eau. L'hiver a été particulièrement sec. Selon les experts climatiques, les nouveaux territoires à risque d'incendie vont désormais de la Bretagne aux Vosges, en passant par le centre du pays.
2: Merci beaucoup Valentine Joubin. Et face à cette situation, les pompiers manquent de bras. Bonjour Bruno Médard.
9: Bonjour.
2: Vous êtes le secrétaire général du syndicat des sapeurs-pompiers volontaires et vous lancez un appel à toutes les entreprises qui ont dans leur rang des pompiers volontaires. Évidemment, les pompiers volontaires, ils ne sont pas professionnels, ils partagent leur vie entre leur vie professionnelle et parfois des missions auprès des pompiers. Vous demandez à toutes ces entreprises de libérer leurs salariés en ce moment ?
9: Alors, au niveau des entreprises, mais également au niveau des administrations, nous avons fait un appel global. Tous et toutes qui peuvent libérer leurs sapeurs-pompiers volontaires doivent les libérer. Et ce que je viens d'apprendre, là, il y a une petite demi-heure, c'est que les administrations vont libérer leurs fonctionnaires ou leurs agents contractuels qui sont sapeurs-pompiers volontaires pour aller renforcer les lignes.
2: Est-ce que vous avez une idée du nombre d'hommes et de femmes qui vont pouvoir venir en renfort grâce à cela?
9: Non, j'en ai aucune. J'en ai aucune, peut-être entre 1000 à 5000, mais pas plus.
2: Mais ça va quand même être utile et ce sont des personnes qui vont très rapidement, potentiellement, se rendre sur ces incendies en cours.
9: Normalement, d'après ce que j'ai cru comprendre, c'est 6 médias. Donc, c'est une histoire de 24 à 48 heures. Donc, on va dire deux bras, deux jambes, une tête. C'est déjà un renfort supplémentaire qui est non négligeable. Ça permet à des agents de pouvoir se reposer. C'est le moindre mal. Maintenant, il va falloir que les entreprises puissent faire la même chose et surtout qu'il y ait un signal fort de la part de l'État. Mmh. On va pas dire ministre de l'Intérieur ou autre, mais vraiment de l'État, de dire aux employeurs, là, nous sommes dans une situation dramatique et c'est la réalité. Nous sommes dans une situation dramatique. Nous sommes que le 6 juillet, nous sommes au tout début de la saison et on a un mois d'avance. Il faut absolument libérer du monde. Et donc, l'État doit prendre une mesure urgente, pour dire aux entreprises, libérez vos sapeurs-pompiers volontaires et nous allons mettre en place des moyens financiers pour pallier au manque de rémunération, pour pallier au défaut de main-d'œuvre dans les entreprises.
2: Bruno Ménard, oui, il y a des indemnités qui sont versées aux pompiers volontaires, mais également aux entreprises, vous demandez que ce soit le cas.
9: Oui, un sapeur-pompier volontaire va toucher aux alentours de 8 euros, 8,50 euros, jusqu'à 12 euros de l'heure s'il est officier pour aller éteindre les feux de forêt. Vous prenez un cadre ou un cadre supérieur dans une entreprise qui va avoir un salaire chargé à 30 euros de l'heure. Si l'État rembourse 8 à 10 euros l'entreprise et l'entreprise en a de sa poche 20 euros, ça va. Les entreprises vont pas fonctionner, vont pas rentrer dans ce mécanisme-là. C'est quelque chose qui aurait déjà dû voir le jour depuis très longtemps. Bon, malheureusement, là, nous sommes dans une situation d'urgence, donc nous devons pallier à l'urgence. Mais dès le mois de septembre. Dès le mois de septembre, dans deux mois, on doit tous se mettre autour de la table. Les syndicats de salariés, les syndicats de la fonction publique, le ministère de l'Intérieur, les SDIS, et se dire qu'est-ce qu'on fait pour demain.
2: Parce qu'il faut le rappeler, hein, ça c'est le fond du sujet, il y a une pénurie de pompiers volontaires aujourd'hui. Il faut recruter davantage, peut-être améliorer les conditions. Dernière question pour qu'on comprenne vraiment bien Bruno Ménard. Aujourd'hui, comment ça se passe quand un salarié est pompier volontaire, qu'il y a des incendies, qu'est-ce qui fait qu'il peut être libéré ou pas en fait? Qui décide?
9: C'est l'employeur.
2: Donc aujourd'hui, il y a beaucoup de pompiers volontaires qui ont été appelés, mais qui n'ont pas pu être libérés.
9: C'est exactement le cas. À part quelques-uns qui sont couverts par une convention d'entreprise avec le SDIS, mais la majeure partie des agents sont obligés de rester dans leur entreprise, oui, en effet.
2: Eh bien, merci beaucoup, Bruno Ménard, d'être venu sur France Info nous expliquer tout cela. Vous êtes, je le rappelle, porte-parole du syndicat des pompiers volontaires et vous lancez donc un appel en tant que secrétaire général de ce syndicat aux entreprises, aux administrations, pour qu'elles puissent libérer les pompiers volontaires afin que ces personnes puissent lutter contre les incendies. Affaire de justice et de politique maintenant. Avec demain la décision rendue concernant Marine Le Pen, pourra-t-elle ou pas se présenter à la prochaine élection présidentielle? La Cour d'appel va livrer son jugement dans l'affaire des assistants parlementaires européens du FN. C'est un moment crucial parce que le Rassemblement national saura si c'est Marine Le Pen ou si c'est Jordan Bardella qui défendra ses couleurs. Aurélie Herbemont, les autres camps politiques sont aussi suspendus à cette décision de justice pour savoir qui elles affronteront au printemps prochain.
15: Si c'est Le Pen ou Bardella, c'est pas la même campagne. Voilà ce qu'on entend dans tous les états-majors. Et même si les sondages donnent systématiquement Jordan Bardella plus haut que Marine Le Pen, eh bien la plupart des élus estiment Marine Le Pen bien plus difficile à battre et même redoutable, car elle a l'expérience de 3 candidatures à l'Élysée, expose un poids lourd socialiste. Elle est beaucoup plus coriace, analyse l'équipe de Gabriel Attal. Elle a réussi à lisser son image en devenant presque la mère de la patrie. De quoi inquiéter une ministre. Si Le Pen est candidate, on est mort, confie-t-elle. Ce serait la survivante, elle donnerait tout.
2: Cela veut dire que les adversaires du RN pensent tous que Jordan Bardella est un adversaire moins redoutable.
15: Globalement, il croit plus simple de faire trébucher le président du RN, notamment en débat. Si on est face à Bardella, ça sera encore plus facile pour nous, car il est plus libéral, fanfaronne un lieutenant de Jean-Luc Mélenchon. Son discours sur les retraites peut le mettre en difficulté auprès de l'électorat populaire qui constitue le socle de Marine Le Pen, estime la gauche. Un autre insoumis pointe des fragilités chez Jordan Bardella, sa jeunesse, son inexpérience, notamment à l'international, argument repris par un soutien de Bruno Retailleau sur le terrain pour dissuader des électeurs LR de basculer RN. Vous n'allez pas mettre un jeune comme ça face à Poutine et Trump. Autre supposée faiblesse de Jordan Bardella, déjà pointée par Fabien Roussel ou Marine Tondelier, son escapade au Grand Prix de Formule 1 de Monaco avec sa compagne, la princesse Maria Carolina de Bourbon des Deux Siciles, qui écornerait son image de candidat du peuple. Il a fait une erreur, juge un soutien d'Edouard Philippe, et il peut en faire d'autres.
2: En clair, il mise surtout sur les erreurs que pourrait faire Jordan Bardella.
15: Oui, mais avec un écueil à éviter, selon un dirigeant centriste, il faut montrer que le costume de président est trop grand pour Bardella, sans dire qu'il y a un problème de compétence, car les Français détestent le mépris de classe. Édouard Philippe ne le sous-estime pas, assure d'ailleurs un de ses proches. Quand un ministre prévient, Bardella est au contraire plus dangereux que Le Pen, justement parce qu'il est nouveau et qu'il fait un carton hallucinant auprès des jeunes. Bref, c'est peu dire que toutes les écuries présidentielles ont hâte de savoir qui portera les couleurs du RN pour adapter leur stratégie au profil de l'adversaire.
2: Aurélie Herbemont, service politique de France Info, on suivra largement demain cette décision qui sera rendue par la Cour d'appel concernant Marine Le Pen et donc l'avenir politique du Rassemblement National pour la prochaine présidentielle.
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2: 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Dans un instant, France Info sur la route du Tour de France. Avant cela, le fil info avec vous, Victor Maté, à la une. La canicule qui s'étend fortement.
20: 61 départements en vigilance orange demain contre 16 ce lundi. Toute la France est concernée à l'exception d'un tiers nord de la Corse, du Var et des Alpes-Maritimes. La chaleur et les vents qui attisent les incendies. Le plus important dans les Pyrénées-Orientales n'est toujours pas fixé. Plus de 4500 hectares détruits et 10 000 personnes évacuées. Il a fait 11 blessés légers, dont 4 pompiers. Cédric Jubilard, disposé à collaborer entièrement avec la justice, assure sa défense. L'homme de 39 ans est passé aux aveux 5 ans et demi après la disparition de son épouse Delphine dans le Tarn. Cédric Jubilard reconnaît avoir tué sa femme, placé son corps dans un véhicule, mais réserve ses explications complètes à la justice. À la veille de l'ouverture du sommet de l'OTAN en Turquie, son patron Mark Rutte estime que l'organisation doit s'assurer que l'Ukraine reçoive ce dont elle a besoin. La région de Kiev a de nouveau été frappée la nuit dernière par la Russie. Bilan 10 morts. L'épidémie d'Ebola en République démocratique du Congo. Le bilan dépasse désormais les 500 morts selon l'Organisation mondiale de la santé. Et puis un nouvel entraîneur en Ligue 1 de football, le Brésilien Felipe Luis, est nommé à la tête de l'AS Monaco.
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2: La troisième étape de ce Tour de France. On est parti d'Espagne en début d'après-midi de Granollers pour arriver dans la station pyrénéenne des Angles sans public parce qu'il y a les incendies dans ce département des Pyrénées-Orientales, pas si loin, et donc les autorités qui prennent des mesures pour simplifier la tâche des forces de l'ordre, des forces de secours. La course, Fanny Lechevestrier, elle est animée avec des Français à l'avant.
19: Et oui, et notamment un Français, Alex Baudin, qui va pas tarder à être rejoint d'ailleurs par Nicolas Prudhomme. Effectivement, à 33 km de l'arrivée, ils ont bien compris, hein, les deux Français, que s'ils voulaient avoir une petite chance de remporter cette étape avec un peloton lancé à vive allure derrière eux, il fallait se sortir de cette échappée. Et puis, il y a les ponts de la montagne aussi, Jean-François Bernard, Alex Baudin, il est pour l'instant virtuel, maillot à poids de meilleur grimpeur.
0: Oui, mais là, vous voyez, en fait, c'est vrai qu'Alex Baudin a attaqué, Prudhomme est bien rentré, mais derrière, ça ne creuse pas. Donc, on sait que maintenant, il n'y a qu'une seule, 1 minute 20, on l'a vu avec le peloton derrière, le peloton toujours emmené par l'équipe UAE. C'est un peu risqué. Normalement, il devrait peut-être être maillot à poids ce soir, parce qu'il est passé en tête du première catégorie, mais ça va jouer rien du tout.
19: Hein. En tout cas, ils se battent les deux Français, effectivement. Ouais. Mais on va retourner voir François Sauvestre avec Julien Girard pour revenir sur cette image marquante, ce contraste saisissant, c'est le passage de la frontière franco-espagnole, François, d'un côté du monde et puis d'un coup plus rien.
1: Oui, contraste effectivement très net. On a d'abord passé Puigcerdà, la dernière commune espagnole sur la route de cette troisième étape du Tour. Il y avait beaucoup de monde, il y avait toute la ferveur et puis d'un coup, quasiment stop, quasiment plus personne à part quelques grappes de supporters, notamment au début de la montée du col du Calvaire. On a traversé deux villages, d'abord Ur, ensuite Angoustine côté français. Et là, à part les quelques personnes qui sortaient de leur propriété, hein, qui habitent dans le village et qui veulent quand même profiter du spectacle du passage du Tour, eh bien, il n'y avait effectivement pas grand monde. J'ai compté, depuis qu'on a passé la frontière, trois camping-cars. C'est vous dire si la consigne semble respectée. On a des portions entières de route devant nous, il n'y a absolument personne. Peut-être quelques cyclotouristes venus quand même profiter de l'étape pour quand même essayer d'en profiter effectivement. Mais le contraste est effectivement très saisissant et très net.

0: sur ce site arrivé. Pour les autres, il faut descendre au moins 500 mètres de la ligne. On a d'ailleurs là des gendarmes qui interviennent une nouvelle fois juste en face de la ligne d'arrivée parce qu'il y a un petit bois et un peu plus tôt dans l'après-midi, on avait bien quelques spectateurs qui avaient réussi à se faufiler entre les arbres pour aller se mettre ici et voir les coureurs arriver. Bien, les gendarmes sont à nouveau intervenus pour demander aux personnes de partir. Alors, pas d'amende. Ça se fait vraiment dans la discussion hein, pour l'instant avec les gendarmes qui expliquent la situation et qui demandent une nouvelle fois aux spectateurs de redescendre. Mais sinon, eh bien, il n'y a uniquement que les photographes actuellement, les médias, les directeurs sportifs aussi qui viennent d'arriver, qui attendent les coureurs.
1: Oui, alors que l'étape hein, devant se poursuit, les coureurs continuent. On voit Tim Wellens, hein, un coéquipier de Tadej Pogacar qui a fait un énorme boulot. Nils Polite aussi en tête. Aïe, ils bâchent, ils vont finir tranquillement, entre guillemets, cette étape, mais ils ont fait le boulot. Ils ont placé Tadej Pogacar ou Isaac Del Toro, on ne sait plus, en tout cas dans un fauteuil pour pourquoi pas aller chercher cette troisième étape. Est-ce qu'on en est là?
2: On en saura plus tout à l'heure, mais ça peut ressembler à ça quand même quand on regarde. Là, en fait, ils sont en patron de la course. Hein. Ils n'ont pas le maillot, mais ils sont patron de la course. Là. C'est-à-dire qu'il y a très longtemps qu'on n'a pas vu un Visma venir aux avant-postes. C'est uniquement l'équipe UAE qui règle l'allure du peloton par rapport à l'échappée.
1: Oui, une 19 dernière écart avec les deux hommes de tête, Alex Baudin et Nicolas Prodhomme, François Sauvestre. Est-ce que bien nos deux Français continuent d'appuyer sur les pédales et de tout donner pour au moins passer le col du Calvaire en tête?
3: Oui, vous parlez du classement à points, c'est un enjeu effectivement très impressionnant. D'abord Alex Baudin qui a imprimé les tempos dans le groupe de 6, qui s'est d'abord décroché, ensuite rejoint par son compatriote de la Décathlon CMA-CGM. C'est vrai qu'ils donnent tout, ils ont déjà fourni beaucoup d'efforts, mais il leur en reste encore. On l'a dit, ils ne sont pas galvanisés par la foule puisque le public est absent, mais ça ne les empêche pas d'imprimer quand même un rythme assez impressionnant. Nicolas Prodhomme qui pourra peut-être servir de relais évidemment à Paul Sexas. On a demandé un petit peu plus tôt dans la course au directeur sportif de Décathlon CMA-CGM si c'était le cas. Il nous a dit non, c'était une opportunité pour Nicolas Prodhomme qui s'est un petit peu retrouvé là par hasard.
1: Alors que Paul Sexas vient de faire un petit sourire, mais très timide. Hein. 31 km de l'arrivée, la situation, Alex Baudin, Nicolas Prodhomme en tête, l'écart avec le peloton maillot jaune qui continue de diminuer, 1 minute 16.
4: Fanny Lechevestrier, toute l'équipe de France Info sur la route du Tour, ça y est, qui déboule en France. On va se retrouver très prochainement, il est 16h28, la météo arrive.
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4: Le temps avec vous, Laurence Dezélé.
10: Quelques nuages de la Normandie, Hauts-de-France et sur le Grand Est actuellement, et c'est ce bouclier thermique qui permet d'ailleurs d'y respirer un petit peu mieux qu'ailleurs. Sur le reste de la France, un ciel bien dégagé, dans une ambiance lourde et sèche. Plusieurs départements sont actuellement en vigilance orange canicule, du Grand Ouest à la Méditerranée. Quelques gouttes toujours possibles sur le Mercantour et le relief Corse. Attention au Mistral, toujours très présent, mais qui devrait baisser en intensité ce soir. La Tramontane, elle, décroît tout doucement. On relève actuellement 28 degrés à Cherbourg, 29 à Nice, 30 à Metz, 35 à Paris, 37 à Perpignan et 40 à Montauban.
4: Merci beaucoup Laurence Dezélé. Bon après-midi sur France Info. Bonnes vacances si vous ne travaillez pas en ce moment. Il est 16h30. L'info Marie-Marthe Rossian. Le répit.

0: aura été de courte durée après l'épisode caniculaire historique du mois de juin dernier. Le thermomètre remonte en France pour un nouvel épisode de forte chaleur. 61 départements seront en vigilance orange pour canicule demain dans une bonne partie de l'Hexagone, sauf dans un tiers nord, dans la Corse, dans le Var et dans les Alpes-Maritimes. On est à 16 départements qui sont en orange déjà aujourd'hui, dans l'ouest et dans le sud de l'Hexagone. Selon Météo France, cette chaleur devrait persister jusqu'en fin de semaine. De fortes températures, circonstances aggravantes, on le sait, pour les incendies en cours en ce moment dans le sud de la France, dans la Drôme, également dans les Pyrénées-Orientales. Là, le feu brûle depuis presque 48 heures. Ce sont plus de 4600 hectares qui ont été parcourus par les flammes, indique la préfecture. À ce stade, les autorités dénombrent 11 blessés légers. Pour combattre ces incendies, 4 avions bombardiers d'eau sont attendus dans le sud de la France, déployés par l'Union européenne. Et des appareils qui seront sur place dès aujourd'hui, venus depuis Chypre et la Suède, précise la présidente de l'exécutif européen, Ursula von der Leyen. Cédric Jubilard réserve tous les détails à la justice en ce qui concerne l'emplacement du corps de son épouse, dépouille qui n'avait jamais été retrouvée depuis la disparition de Delphine Jubilard dans le Tarn. C'était fin 2020. Le peintre plaquiste est finalement passé aux aveux. Il reconnaît avoir donné la mort à son épouse et se dit prêt à collaborer avec la justice. En conférence de presse tout à l'heure, la défense de Cédric Jubilard a estimé qu'il était impossible que le procès en appel se tienne en septembre comme prévu. En Ukraine, des bombardements russes ont fait au moins 18 morts à Kiev, moins d'une semaine après une vague de frappes meurtrières sur la capitale et à la veille d'un sommet de l'OTAN en Turquie, un sommet au cours duquel le président Volodymyr Zelensky prévoit de rencontrer son homologue américain Donald Trump avec l'espoir de relancer des efforts de paix actuellement au point mort. Et puis au Mondial de football, les États-Unis doivent affronter la Belgique la nuit prochaine en 8e de finale, en pleine polémique autour du joueur Folarin Balogun. L'Américain s'est vu finalement retirer son carton rouge par la FIFA après une intervention de Donald Trump, intervention que le président américain vient de confirmer, une décision injustifiable, a commenté l'UEFA, l'Union des associations européennes de football, dans un communiqué.
1: Oui, le scandale est énorme, hein, prend de plus en plus d'ampleur à travers la planète, que ce soit dans les instances politiques ou sportives. On va y revenir d'ici quelques minutes sur France Info. Avant cela, on sera dans les Pyrénées-Orientales, sur la route du Tour de France, avec une arrivée prévue dans la station des Angles, mais sans public, à cause des incendies qui menacent dans ce département. Et on va directement tout près de Perpignan.
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1: Plus de 800 sapeurs-pompiers sont encore en ce moment sur le terrain dans ce département des Pyrénées-Orientales pour combattre le plus gros incendie qui sévit. Près de 5000 hectares déjà parcourus, 10 000 personnes évacuées, des villages évacués sur ordre de la préfecture, 25 communes en tout. Et cela fait du monde qui se retrouve en partie, quand il n'y a pas de solution de relogement chez les proches dans l'immédiat, dans des salles polyvalentes, des mairies, des gymnases, des salles mises à la disposition par les communes de l'agglomération de Perpignan comme Thuir. Baptiste Guillet, vous y êtes pour Ici Occitanie et France Info, où certains naufragés pensent déjà à regagner leur domicile.
3: Les mines étaient très fatiguées ce matin dans la salle de la Maison du Citoyen où une soixantaine de lits de camp ont été installés. C'est ici qu'a tenté de dormir Hubert avec son épouse et sa fille, ce natif de Boulternaire, encore marqué par les scènes de la veille.
4: C'est 90 piges, j'ai jamais vu un feu comme ça, moi. Des feux de partout, je n'ai pas compris même que le pays se soit embrasé aussi vite. Le moindre allumette, ça part, voilà. Il va y avoir une sacrée ardoise, hein.
3: Dans quel état les habitants vont-ils retrouver leur village? La question trotte dans toutes les têtes. Une cinquantaine de bâtiments ont été impactés par les flammes. Odette a quitté en urgence Ille-sur-Tête en laissant une partie de ses proches sur place.
5: Tout en haut de la maison, je voyais le brasier. La peur, la peur. On a dit, on s'en va, on est parti. Mon mari non, mon fils non plus. Ils ont voulu rester là-bas et ils se sont confinés.
3: Odette qui, comme Valérie à côté d'elle, a une obsession aujourd'hui.
6: On va voir si on peut rentrer à la maison. Hein. J'ai pas envie de rester dehors encore aujourd'hui à errer là.
5: J'ai envie de rentrer. Je veux être dans ma maison. Tant pis.
3: Et pourtant, les consignes des autorités sont très claires, surtout ne pas regagner les domiciles. Pour l'instant, la situation sur le front de l'incendie est très loin d'être sous contrôle.
1: Baptiste Guillet, ici Occitanie, à Thuir, près de Perpignan, également pour France Info. Je vous le disais, dans ce département des Pyrénées-Orientales, journée particulière parce que la route du Tour passe par là, le Tour de France. Les cyclistes qui doivent rejoindre la station des Angles, encore 27 km avant d'arriver là. Mais donc, il n'y a pas de public, interdiction de monter dans la station pour le public sur ordre de la préfecture en accord avec l'organisateur du Tour de France pour des raisons de logistique, de sécurité, vu les incendies qui sévissent pas loin. Sébrine Lemoine est restauratrice. Elle gère un restaurant, La Louve, dans cette station des Angles. Et évidemment qu'il y a beaucoup, beaucoup, beaucoup moins de monde que prévu.
7: Mais écoutez, énormément moins de monde, je dirais. Il y a eu un impact énorme. Alors évidemment, on pense bien aux sinistrés, hein. Mais il y a eu un impact énorme à cause de ce feu sur la commune. Tout le monde était vraiment très très engagé, donc on est tous dépités de tout ce qui se passe en fait.
1: Il y aurait dû avoir poule, ça aurait dû être la fête et un grand moment pour votre commune. Et finalement, il n'y aura pas grand chose. Il y aura quand même l'arrivée des coureurs, bien sûr, et du monde, les suiveurs, les journalistes, mais pas grand monde.
7: Et vraiment pas grand monde, parce que le public est bloqué, est invité à ne pas s'approcher des routes pour regarder les coureurs, quoi. Donc ils ont vraiment bloqué toute la foule.
1: Donc vous, au service de midi, vous n'avez pas eu grand monde?
7: Je n'ai pas eu grand monde, non. J'ai fait un service, on va dire, presque même pas normal, quoi. Je veux dire, même en dessous de ce qui est prévu. Normalement, quoi. Donc, ouais, c'est très dommageable pour tous les commerçants.
1: Oui, ce sont ceux qui avaient réservé dans votre restaurant que les forces de l'ordre ont laissé monter.
7: Voilà, j'ai eu quelques réservations que les forces ont laissé passer. Oui, voilà, c'est ça, tout à fait.
1: Pour ce soir, j'imagine qu'il y aura quand même du monde. Vous avez peut-être déjà beaucoup de réservations parce qu'il y en a du monde dans la caravane du Tour de France et notamment tous les suiveurs, les sponsors et les journalistes.
7: Bien sûr, j'ai quelques tables réservées ce soir, mais vraiment, c'est minime, hein, c'est vraiment minime. Par rapport à ce qu'on attendait à la base, hein, on nous avait annoncé entre 20 et 30 000 personnes. Voilà, c'est presque rien, je vais dire.
1: Et vous l'avez appris donc hier, vous avez commencé à sentir le vent tourner dès hier?
7: On a appris ça hier dans l'après-midi, donc écoutez, après c'est compliqué parce qu'on avait prévu du personnel, donc on a enlevé quelques personnels donc qui étaient prévus et après on s'adapte, hein, voilà.
1: Mais néanmoins, vous avez commencé par cela, par avoir une pensée pour les sinistrés de votre département des Pyrénées-Orientales. Est-ce que vous comprenez cette décision? Est-ce qu'elle vous semble justifiée?
7: Alors honnêtement, au début, on n'a pas trop compris, parce que personnellement, on se demandait pourquoi ils coupaient ici alors que le feu était quand même assez éloigné du tout, quoi. Par la suite, on a compris qu'il y avait un manque d'effectifs de sécurité, a priori, donc ce qui a impacté l'organisation du tour chez nous, hein. Bon, alors on le comprend, hein, ça c'est certain, hein, y a des sinistrés et c'est un peu dramatique, hein, pour eux, ça c'est sûr, hein. Donc on est très compréhensif, hein, y a pas de souci, mais tout ça est vraiment vraiment très dommage pour tout le monde en fait, pour tout le monde.
1: Le dépit de Séverine Lemoine, restauratrice, gérante de La Louve dans la station des Angles, où les coureurs sont en train d'arriver. Le Tour de France côté course, justement.
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1: 26 km à parcourir encore pour les hommes de tête et le peloton qui n'est pas loin derrière. Ça va être dur pour les Français devant, Fanny Lechevestrier.
8: Ah oui, mais ils s'accrochent, ils font du beau boulot. Alex Baudin et Nicolas Prodhomme, les deux ont l'air en tout cas de bien s'entendre, François Sauvestre.
9: Oui, entente parfaite effectivement entre les deux hommes, Alex Baudin de l'équipe américaine IF et son compatriote de la Decathlon CMA CGM, Nicolas Prodhomme, le Normand, qui collabore avec le Savoyard. Pour l'instant, ça tient, même si vous le disiez, l'écart avec les gros poissons derrière ne cesse de réduire. Mais voilà, ils ont fait partie des acteurs de cette troisième étape, donc pas question évidemment de se relever. Ça va permettre à minima à Alex Baudin d'être élu super combattant de cette troisième étape, et ils jouent leur va-tout jusqu'au bout. Pas question, comme je le disais, de se relever alors qu'on traverse en ce moment la station de Font-Romeu avec des images inhabituelles, hein, même s'il y a quand même des grappes de supporters et il y a plus de monde dans cette montée du col du Calvaire dans Font-Romeu. Le tour est étrangement désert effectivement, et on peut se rendre compte dans de nombreux endroits que la consigne de sécurité en raison des incendies dans les Pyrénées-Orientales, consigne passée par le préfet de ce département a été respecté.
8: Ouais, 1,5 km encore à monter hein, pour en finir avec ce col du calvaire. Et je peux vous dire que pour certains, c'est un vrai calvaire, notamment pour Arnaud Delis qui est pointé à plus d'une demi-heure désormais de la tête de la course. Dernier écart, Jean-François Bernard, entre Alex Baudin et Nicolas Prodhomme. Et le peloton, 55 secondes, alors que tous les autres fuyards ont été avalés par ce peloton emmené par l'équipe UAE. Très, très impressionnante.
10: Oui, non, il n'y a aucune chance, bien entendu, que ces deux coureurs rallient l'arrivée pour la victoire. 53 secondes, vous l'avez dit. Les derniers compagnons d'échappée, de l'échappée de ce matin, qui étaient 18 au départ, hein, viennent d'être pris. Et puis, c'est toujours le rouleau compresseur de l'équipe UAE.
8: Alors, c'est impressionnant, Jean-François, parce que on a
10: démoralisant
8: fait...
10: pour les
8: ouais,
10: autres.
8: C'est démoralisant. On n'a toujours pas fait rouler Adam Yates, on n'a toujours pas fait rouler Isaac Del Toro pour Tadej Pogacar.
10: Absolument pas. Je crois que Quinn Simmons qui a un problème, ouais, crevaison pour le coureur de chez Trek. C'est démoralisant parce que ils n'ont pas le maillot. Faut pas oublier que c'est Vingegaard quand même qui a le maillot.
8: Vingegaard,
10: il a fait rouler un peu ses compagnons de route, enfin ses coéquipiers au début, et après c'était uniquement l'équipe UAE.
8: Donc ça veut dire que c'est les patrons. C'est l'humiliation ou pas?
10: C'est surtout le résultat qu'on va voir tout à l'heure. Si jamais il décide encore de faire gagner un autre coureur de l'équipe, un autre coéquipier, Adam Yates ou je sais pas, ou peut-être encore un Del Toro. Ça va devenir compliqué, surtout au bout de 3 jours de course.
8: Alors que François Sauvestre, vous voyez enfin du monde sur la Moto France Info. On vient de traverser, on traverse actuellement Font-Romeu. Et bien sûr, là, il y a les habitants, ils sont sortis.
10: Les touristes aussi.
8: Et les touristes, les vacanciers qui étaient à Font-Romeu.
9: Ils sont sortis. Il y a des images effectivement un petit peu plus traditionnelles avec des supporters, avec des pancartes, avec des drapeaux français. Ça tombe bien. Les deux petits Français devant, Alex Baudin et Nicolas Prodhomme, en auront bien besoin. Effectivement, les habitants, ils sortent de chez eux. Ils sont peut-être en vacances ici dans cette station de Font-Romeu et ils sont de sortie pour encourager les coureurs. Et c'est vrai qu'il y avait eu un contraste saisissant à la frontière, mais là on en voit un petit peu plus des supporters du peloton du Tour de France.
8: Ouais, ça va peut-être donner un petit peu d'énergie à Baudin et Prodhomme parce que l'écart continue de diminuer. 46 secondes à 24 km de l'arrivée, 400 mètres encore à franchir et à escalader pour arriver au col du Calvaire.
1: Bon, ça va être dur, mais s'ils font un numéro, on sait qu'ils sont en forme ces deux coureurs, ça peut le faire. On verra bien le scénario de la course, il y a un peu de suspense. On va suivre ça, on va vous retrouver dans une dizaine de minutes. Fanny Lechevestrier, François Sauvestre, Jean-François Bernard, toute l'équipe de France Info mobilisée en ce moment pour cette troisième étape. Le football aussi.
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1: Et malheureusement aujourd'hui cette Coupe du Monde ne fait pas parler d'elle que pour le spectacle qu'elle offre sur le terrain. Il y a les à côté aussi avec la polémique sur la sanction contre un joueur des États-Unis, l'attaquant Folarin Balogun, essentiel dans le dispositif des États-Unis, qui a été levé après un carton rouge en 16e de finale contre la Bosnie Herzégovine. Il devait être suspendu mais cette suspension a été levée, si bien que le joueur pourra jouer la nuit prochaine à 2h du matin contre la Belgique, un quart de finale très attendu. Et si cette sanction a été levée, c'est parce que Donald Trump l'a demandé et il l'a confirmé il y a une vingtaine de minutes, tout en ajoutant que l'arbitre qui a donné un carton rouge est douteux selon lui. Alors c'est peut-être un premier problème, et le second c'est que la FIFA a accepté cette demande puisque la suspension a été levée. Et depuis, Jérôme Val, les réactions sont très nombreuses, toutes du même ordre, des indignations qui se multiplient. Jérôme, comment a été motivée cette décision si décriée de la FIFA ?
11: En fait, il existe deux règles. Celle qui s'applique à cette Coupe du Monde telle qu'elle a été dictée par la FIFA avant la compétition, le 8 mai précisément, elle stipule qu'un joueur qui reçoit un carton rouge est automatiquement suspendu pour le match suivant, ce qui aurait dû être le cas pour Balogun, expulsé à la 64e minute du 16e de finale face à la Bosnie-Herzégovine. Et puis, il y a l'article 27 du code disciplinaire de la FIFA qui affirme, lui, qu'une sanction peut être atténuée ou annulée. Voilà donc la justification nations. Le problème, c'est que ça n'a jamais été fait depuis l'introduction des cartons dans une Coupe du Monde en 1970 et que c'est donc sur l'insistance de Donald Trump que ce revirement a été rendu possible. Simple donc comme un coup de fil, l'équité sportive en a pris un sacré coup depuis hier.
1: Et puis surtout, il faut rappeler, les images sont sans appel. Folarin Balogun, l'attaquant des États-Unis, ne maîtrise pas son geste contre le joueur de la Bosnie-Herzégovine. Il lui fait une semelle à l'arrière de la cheville qui se tord violemment. Le carton rouge peut vraiment sembler justifié en tout cas. Jérôme Val, la Belgique, le futur adversaire des États-Unis la nuit prochaine, ne décolère pas, mais les réactions sont bien plus larges dans le monde entier.
11: Oui, des réactions outrées, un précédent politique extrêmement dangereux selon la fédération italienne. La ligne rouge a été franchie pour l'UEFA, l'instance européenne. En Angleterre aussi, les mots sont très durs. Les Anglais qui ont écopé d'un carton rouge hier soir lors de leur qualification face au Mexique, d'où les interrogations ironiques et perplexes du sélectionneur Thomas Tuchel.
12: Où ça commence et où ça finit à partir de maintenant? Où tracer la ligne? Est-ce que nous devons penser que ce n'est pas un carton rouge et qui doit le dire? C'est ma question et je n'ai pas de réponse.
11: Comme si la boîte de Pandore pouvait s'ouvrir à chaque carton rouge et pourquoi pas maintenant sur des cartons jaunes. C'est aussi le fonctionnement de la FIFA et le pouvoir de son patron Gianni Infantino qui sont visés à travers cette affaire. Ses liens aussi avec Donald Trump. On se souvient de cette scène surréaliste quand Infantino remet au président américain un semblant de prix Nobel de la paix. L'ancien président de l'instance internationale Sepp Blatter s'est fendu sur le réseau X d'une question. Quo vadis FIFA? Où vas-tu FIFA? Il n'y a guère que le sélectionneur américain aux surprises pour s'assurer qu'il n'y a pas matière à débat.
1: Et Jérôme Ball, direction des sports de Radio France. On n'a pas fini, à mon avis, avec cette polémique. On va suivre cela, bien évidemment, sur France Info. États-Unis, Belgique, la nuit prochaine, à 2h du matin. Avant cela, un très alléchant Portugal, Espagne. Ça, c'est à partir de 21h.
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1: 16h46, c'est l'heure du Fil Info. C'est avec vous Marie-Marty Rossian. Direction l'Assemblée nationale où la motion de censure contre Sébastien Lecornu est rejetée.
0: Une motion de censure à l'initiative des écologistes qui accusent le gouvernement d'impréparation dans la gestion des derniers épisodes de canicule. Au total, 132 députés ont soutenu cette motion, insuffisant donc pour atteindre la majorité de 289 voix nécessaires pour renverser le gouvernement. Les fortes chaleurs qui sont de retour en France, on passera à 61 départements en vigilance orange demain pour canicule et ce quelques jours seulement après la vague de chaleur historique du mois de juin. Il fait déjà très chaud aujourd'hui dans le sud-ouest de la France et jusqu'à la vallée du Rhône. En République démocratique du Congo, l'épidémie d'Ebola déclarée depuis la mi-mai a fait plus de 500 morts, annonce l'Organisation mondiale de la santé. Il n'existe ni vaccin ni traitement contre cette souche très virulente du virus. Un essai clinique portant sur deux traitements a commencé la semaine dernière. Et puis la suite des huitièmes de finale du mondial de foot avec ce choc portant Portugal-Espagne ce soir à 21h, ensuite à 2h du matin, les États-Unis affronteront la Belgique pour une place en quart de finale.
1: France Info. On en vient maintenant à ce coup de tonnerre, ce coup de théâtre dans l'affaire Jubilar. Cédric Jubilar passe aux aveux. Alors qu'il niait toute implication dans le meurtre de son épouse Delphine dans le Tarn fin 2020, alors qu'il est resté sur cette ligne, même acculé lors de son procès, Cédric Jubilar a fini par avouer dans une lettre rédigée depuis sa prison et remise à son nouvel avocat Pierre de Buisson. Pierre de Buisson, qui a donné tout à l'heure une conférence de presse.
14: Il y a quelques semaines, il m'a dit, écoutez maître, il faut que je vous dise la vérité, c'est moi. C'est moi qui suis à l'origine de la disparition de ma femme. L'explication qu'il donne est la suivante. Il s'agit d'un couple qui s'est dégradé inexorablement depuis plusieurs mois, avec des tensions de plus en plus fortes. Et c'est dans le cadre d'une énième dispute conjugale que les choses ont mal tourné et que celui-ci se retrouve donc à l'origine de la disparition de sa femme. Tétanisé, quand il a repris ses esprits et qu'il a réalisé son geste, quand il a réalisé ce qu'il avait fait, il a tout de suite pensé à ses enfants. Il n'a pas voulu leur infliger cette vision de ce corps inanimé de leur mère et donc très rapidement, pour ne pas dire immédiatement, il a pris la décision de déplacer le corps de Delphine avec le véhicule et il a déplacé ce corps dans un endroit pour lequel il nous a donné quelques précisions mais pas beaucoup de détails. Il réserve toutes les informations, tous les détails à la justice. Il est disposé à collaborer entièrement. Et moi, à ce stade, je formule le vœu très vif qu'on puisse évidemment retrouver Delphine pour pour lui donner une sépulture.
1: Pierre Debuisson, le nouvel avocat de Cédric Jubilard. Cédric Jubilard qui avoue donc le meurtre de son épouse Delphine, 33 ans, dans le Tarn. Il y a 6 ans, on va maintenant revenir sur cette affaire. Fleuve suivi de très près hein, par les médias d'année en année depuis qu'elle a commencé. Bonjour Antoine Deyana.
15: Bonjour.
1: Cellule décryptage de France Info. Des premiers aveux de Cédric Jubilard qui arrivent après 5 années de procédure ponctuées de rebondissements.
15: Oui, et tout débute par une disparition, celle de Delphine Jubilard dans la nuit du 15 au 16 décembre 2020.
16: Une mère de famille de 33 ans a disparu dans la nuit de mardi à mercredi. Un important dispositif de recherche.
15: Nous sommes quelques jours après la disparition de Delphine Jubilard. Une battue citoyenne est organisée pour la retrouver. C'est à ce moment-là qu'on commence à parler de cette affaire dans les médias. On sait alors que la nuit de sa disparition, c'est Cédric Jubilard, son mari, qui a donné l'alerte vers 4h du matin, réveillé, dit-il, par sa fille de 1 an et demi.
1: Et très vite alors, la piste criminelle est privilégiée.
15: Oui, ni les amis, ni la famille de Delphine Jubilard, ni même les enquêteurs ne croient à la piste du départ volontaire ou du suicide, surtout à quelques jours de Noël, alors qu'elle est présente, elle est présentée comme par ses proches comme très proche de ses enfants, comme le dit cette amie.
17: Elle était stable, elle adorait ses enfants, elle avait un super métier aussi, elle avait toute sa tête. Enfin, c'est pas une fille qui part comme ça, qui laisse ses enfants, surtout un bébé de 18 mois et de 6 ans, quoi.
15: Et une semaine après sa disparition, le parquet ouvre une instruction pour enlèvement, détention ou séquestration. On apprend au cours du début de l'enquête que Cédric et Delphine Jubilard étaient en instance de divorce et qu'elle avait un amant sérieux rencontré sur Internet.
1: À ce moment-là, Cédric Jubilard n'est pas considéré comme le suspect numéro 1.
15: Non, il faudra attendre 6 mois d'enquête et le 16 juin 2021...
18: Un rebondissement dans l'affaire Delphine Jubilard. Son mari est convoqué à la gendarmerie.
15: Une garde à vue, puis quelques jours plus tard, il est mis en examen pour homicide volontaire et placé en détention. Les gendarmes disent avoir plusieurs indices qui l'incriminent, comme le témoignage de leur fils aîné, 6 ans, qui raconte aux enquêteurs avoir assisté à une dispute entre ses parents le soir de la disparition de Delphine Jubilard. Les enquêteurs pointent aussi plusieurs incohérences dans le discours de Cédric Jubilard depuis la disparition de sa femme. Seulement, il y a deux difficultés majeures dans cette affaire. Les enquêteurs n'ont jamais pu identifier une scène de crime et le corps de Delphine Jubilard qui n'a jamais été retrouvé jusqu'ici.
1: Cédric Jubilard va néanmoins rester en prison malgré ses nombreuses demandes de remise en liberté.
15: Et la justice va rejeter toutes ses demandes. Cela fait un peu plus de 5 ans qu'il est en détention. Plusieurs éléments accablants vont s'ajouter au dossier au fur et à mesure aussi, comme cette paire de lunettes appartenant à Delphine cassée, retrouvée sous le canapé de leur domicile avec des traces ADN de Cédric Jubilard. Des analyses montrent que l'état des lunettes est dû à un coup violent. Et puis il y aura cette reconstitution en 2022 dans le domicile du couple. L'objectif pour les enquêteurs est de confronter Cédric Jubilard à ses contradictions, comme avec ses cris entendus par des voisins le soir de la disparition de sa femme.
19: Un cri reproduit à 3 reprises par une gendarme en pleine nuit. Un élément qui démontre la culpabilité de Cédric Jubilard pour l'accusation.
15: Cédric Jubilard restera sur sa position en déclarant qu'il n'y a pas eu de dispute ce soir-là. Jusqu'ici, il a toujours tout nié, toute responsabilité dans la disparition de sa femme. Il a aussi nié tous les aveux qui lui ont été attribués ces dernières années.
1: Mais il est donc passé aux aveux très formels, donc rédigés dans une lettre depuis sa prison et remise à ses deux nouveaux avocats. Merci beaucoup Antoine Deyana, cellule décryptage de France Info.
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1: La troisième étape de ce Tour de France qui est parti d'Espagne ce matin, arrivé dans les Pyrénées-Orientales. D'ici quelques minutes, il reste 15 km à parcourir, Fanny Lechevestrier, et plus qu'un seul homme en tête, un Français toujours.
8: Eh oui, Nicolas Prudhomme s'est relevé, mais que c'est dur pour Alex Baudin, le visage grimaçant et qui voit le peloton fondre sur lui. François Sauvestre à 15 km de l'arrivée.
3: Oui, les derniers écarts hein, entendus sur Radio Tour à l'instant, moins de 15 secondes, donc c'est cuit pour Alex Baudin, mais quelle grosse étape de la part du Savoyard de l'équipe IF, effectivement le visage marqué par l'effort. Alex Baudin, gros numéro, on l'avait déjà vu très en forme sur le Tour Auvergne-Rhône-Alpes, il s'était emparé du maillot jaune, il continue sur cette même dynamique sur les routes du Tour de France, c'est lui qui a imprimé les plus gros tempos dans l'échappée. Il y aura forcément des regrets hein, parce que quand on prend une échappée, c'est pour aller au bout, sauf qu'il y a des ordres qui roulent derrière. On a fait un petit signe tout à l'heure sur la zone de ravitaillement à l'un des membres de son équipe, l'équipe américaine IF. Voilà, j'ai essayé de savoir un petit peu quel était l'état d'esprit, savoir s'il y avait de la déception. Il y a quand même des sourires parce que c'est grand ce qu'a réalisé Alex Baudin aujourd'hui. Le membre de ce staff, de cette équipe IF, a levé le pouce et a affiché un grand sourire. Alors je ne sais pas si ça servira de consolation à Alex Baudin. En tout cas, il est vraiment auteur d'un grand numéro cet après-midi.
8: Jean-François Bernard, il ne peut pas avoir de regrets, Alex non. Baudin, parce qu'en face, vous avez tout simplement des Golgothes full gas, comme reprendre l'expression favorite de Tadej Pogacar.
4: Oui, non, mais pas de regret à avoir, il va être meilleur grimpeur ce soir, il va revêtir le maillot, le plus combatif. Après, voilà, on sait qu'il est dans une très bonne dynamique depuis un petit moment. Hein. On l'a vu sous vos avant-postes tout au long de l'année, hein. Depuis le début de l'année, il est toujours présent sur les courses. Maintenant, on est dans le Tour de France. Oui, mais de toute façon, il faut tenter. On est dans le Tour de France. Là, au bout de deux jours, on voit qu'en fait, les échappés.
8: Pourquoi ? Quel est l'intérêt de l'équipe UAE ? Parce que c'est pas Jonas Vingegaard qui roule la Visma. On les a vus un petit peu donner un moment pour limiter les écarts. Mais c'est pas eux. C'est vraiment UAE tout seul qui imprime un rythme et qui dit pas d'échappée aujourd'hui.
4: Bah, pas d'échappée. Puis j'ai l'impression que je me demande s'il va en avoir beaucoup sur le tour. Hein, parce que vous savez, quand un Tour de France commence comme ça, souvent c'est les deux, trois premiers jours qui vous donnent la tendance. C'est-à-dire. L'échappée est allée au bout. C'est là aussi. C'est mal barré. Enfin, on verra. Et pourtant, il y a déjà des écarts énormes. Hein. Bon, lui était placé au classement général.
8: Hein. Il était à 1-0-7.
4: Une 0-7. Après, les autres étaient très loin derrière. Mais même avec ça, on ne laisse pas de coureurs devant. Alors, maintenant, c'est de savoir comment va se terminer cette étape. Et surtout, est-ce qu'un coureur du UAE va aller gagner cette étape.
8: Il y en a encore 4 devant qui entourent Tadej Pogacar, donc 5 coureurs de l'équipe UAE qui sont là et on voit à nouveau Tadej Pogacar discuter et prendre son petit micro pour discuter avec la voiture de son directeur sportif à 13 km de l'arrivée, alors qu'ils ont en point de mire Alex Baudin. On le voit appuyer sur les pédales, grimacer, 7 secondes, 8 secondes seulement d'avance pour lui.
4: Il ne retourne pas, c'est quand même assez incroyable.
8: Il l'essaie, il les sent, hein. Ils sont forcément le souffle.
4: Oui. Vous n'avez pas de rétroviseur, mais vous le sentez.
8: Ah ouais, là on sent la fusée, on va dire. Il s'est retourné parce que là, ça commence en plus à remonter un petit peu pour Alex Baudin, alors qu'on aperçoit au loin le lac qui est en dessous de la station des Angles, station magnifique. Mais Alex Baudin, à mon avis, il va avoir pas du tout pouvoir en profiter parce que là, il doit être bien, bien cuit. Il y a cette image qu'on a vue régulièrement, Jean-François, autour de toute l'étape et pas seulement chez Baudin ou pas seulement chez Prodhomme, c'est des cuissards noirs presque blanchis par le sel.
4: Oui, avec la chaleur. Hein,
8: ça signifie quoi ? C'est on perd vraiment.
4: Oui, on perd beaucoup de sel, on perd beaucoup de minéraux, on va dire, durant toute l'étape. Hein. Et il n'y a pas de temps mort dans l'étape. Tout le début d'étape, on était à plus de 45 de moyenne, 45-500 de moyenne. C'est incroyable, je ne sais pas combien va être la moyenne tout à l'heure, mais c'est assez incroyable. Matteo Verchet qui est lâché, qui était tout à l'heure à l'avant, justement dans cette échappée.
8: Ouais, il a longtemps essayé de rester au contact du peloton à maillot jaune. 6 secondes, Jules, dernier écart à 12 km de l'arrivée. Et Alex Baudin qui va se faire avaler par les hommes de Pogacar.
1: Un final de l'étape qu'on va suivre avec vous, Fanny Lechevestrier et toute l'équipe de France Info sur Tour de France, de ce Tour de France mis en orchestre par Lucien Lefebvre à la technique.
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1: Laurence Dezélé.
2: Quelques nuages de la Normandie et Hauts-de-France et sur le Grand Est actuellement, et c'est ce bouclier thermique qui permet d'ailleurs d'y respirer un petit peu mieux qu'ailleurs. Sur le reste de la France, un ciel bien dégagé, dans une ambiance lourde et sèche. Plusieurs départements sont actuellement en vigilance orange canicule du Grand Ouest à la Méditerranée. Quelques gouttes toujours possibles sur le Mercantour et le Relief Corse. Attention au Mistral, toujours très présent, mais qui devrait baisser en intensité ce soir. La Tramontane, elle, décroît tout doucement. On relève actuellement 28 degrés à Cherbourg, 29 à Nice, 31 à Metz, 35 à Paris, 37 à Perpignan et 40 à Montauban.
1: Merci à vous Laurence Dezélé. Il est 17h, le 17-20 commence. C'est avec vous Céline Baillet-Darcourt, bonsoir.
5: Bonsoir Julie et bonsoir à tous ceux qui nous rejoignent pour le 17-20 où il sera question des aveux inattendus de Cédric Jubilard, des incendies qui parcourent le sud de la France et du scandale au Mondial de foot avec ce qui ressemble à une magouille entre Donald Trump et le président de la Fédération Internationale de foot Gianni Infantino. Soyez les bienvenus, il est 17h sur France Info.
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5: Et on commence avec le journal de Virginie Lebrun. Bonsoir Virginie.
6: Bonsoir.
5: L'actualité marquée aujourd'hui par les aveux de Cédric Jubilard.
6: Le peintre plaquiste reconnaît être à l'origine de la mort de sa femme en 2020 dans le Tarn. Son avocat évoque une énième dispute conjugale. 5 ans après la disparition de la jeune femme, comment les habitants de Cagnac-les-Mines où elle vivait réagissent à ses aveux? Nous entendrons le reportage de Romain Biteau dans un instant. Nous ferons aussi un point sur les feux dans le sud de la France. Nous verrons comment la Drôme, les habitants de la commune de Die montrent leur reconnaissance aux soldats du feu qui luttent contre les flammes. Au Proche-Orient, le Hamas a dissous ses instances dirigeantes dans la bande de Gaza. Le mouvement islamiste accepte de transférer symboliquement le pouvoir à un comité de technocrates. Et puis nous irons retrouver Fanny Lechevestrier qui suit la 3e étape du Tour de France. Le peloton arrive en France aujourd'hui, mais l'arrivée en pays catalan sera particulière. Plus de 5 ans après la disparition de Delphine, Cédric Jubilard confesse donc son crime. « C'est moi qui suis à l'origine de la disparition de ma femme », a déclaré le peintre plaquiste à son avocat, maître Pierre Debuisson, selon qui Cédric Jubilard n'avoue pas un meurtre, mais reconnaît avoir été à l'origine de la mort de son épouse dans le Tarn en décembre 2020. Selon ses dires, l'infirmière de 33 ans a été tuée à la suite d'une dispute conjugale qui a mal tourné, d'une crise de colère. Cédric Jubilard se dit par ailleurs prêt à donner des indications à la justice sur l'endroit où il a dissimulé le corps. Romain Biteau, journaliste à Ici Occitanie, vous êtes rendu à Cagnac-les-Mines, près d'Albi, où résidait la famille Jubilard, où Delphine a été vue vivante la dernière fois. Cet après-midi, les habitants de Cagnac étaient peu disert.
7: Pour tout dire, peu de monde pour s'arrêter au micro. Les quelques mots arrachés, on ne sait pas, de la part de riverains pressés de regagner leur voiture à la sortie de la pharmacie ou de la boulangerie. D'autres en ont juste assez d'entendre parler des Jubilard. En revanche, quand on s'enfonce dans Cagnac, lorsqu'on se rapproche de l'ancienne maison de la famille, les langues se délient, les aveux. Enfin, Robert, lui, n'avait aucun doute.
9: Pas étonné, parce que nous avions, nous, une intime conviction en le voyant passer tous les jours quand il allait au boulot, quand il allait chercher ses gamins. Au niveau du comportement, il y a des tas de petits signes.
7: Et car plus de 5 ans de doutes, de suspicions refermés, enfin, car même si Cédric Jubilard a été condamné l'année dernière à 30 ans de prison, il doit être jugé en appel en septembre. Ça pesait sur la petite commune. Les aveux vont aider à passer à autre chose, me dit Émilie, 18 ans. Elle habite à quelques mètres de la maison des Jubilard.
10: Cette affaire, ça fait longtemps que Cagnac en parle, ça fait longtemps qu'on attend des nouvelles, qu'on attend de savoir si c'est bien Cédric qui est coupable. Et c'est vrai que ben, savoir que c'est lui, je pense que ça doit faire beaucoup de bien à sa famille, à ses proches, les proches de Delphine, de savoir la vérité.
7: Une voisine des Jubilard, choquée par les aveux, confie qu'elle demandera qu'une messe en hommage à Delphine se tienne au plus vite à l'église.
6: Cédric Jubilard, qui est incarcéré à la maison d'arrêt de Cesse près de Toulouse depuis juin 2021. Il y est détenu à l'isolement. En décembre dernier, il a été déchu de son autorité parentale sur ses deux enfants.
5: Sur le front des incendies, Virginie, des centaines de pompiers luttent toujours contre les flammes dans les Pyrénées-Orientales.
6: Quatre avions bombardiers d'eau ont été envoyés par la Commission européenne. Ils doivent arriver aujourd'hui à Perpignan pour prêter main forte aux soldats du feu français. L'incendie qui s'est déclenché samedi soir sur la commune de Trévillac n'est toujours pas fixé. Il a parcouru plus de 4600 hectares et si le vent a un peu baissé, les conditions météo demeurent particulièrement défavorables. Dans la Drôme, même scénario de fortes températures et un faible taux d'humidité. Depuis vendredi, les flammes ont dévoré 450 hectares de végétation sur la commune de Die. L'incendie n'est ce soir pas éteint et la fatigue commence à se faire sentir. La solidarité est là-bas. Bat son plein, les dons de nourriture et d'eau pour les pompiers affluent, Clément Arnal.
0: Oui, tout est stocké au gymnase de Die, des chariots entiers de provisions gérés par l'équipe municipale et des bénévoles. Anne-Lise, deuxième adjointe à la mairie.
11: Des caddies plein de secs, notamment des chips et puis des brioches, du sucré, du salé. On a des bouteilles d'eau, beaucoup, des packs de dos parce qu'il nous en faudra encore beaucoup et particulièrement de l'eau pétillante. On a besoin de boîtes de thon aussi et de grande boîte de conserve de haricots.
0: Tout est ensuite envoyé au QG des pompiers, tout près de l'incendie. Les soldats du feu dorment dans le gymnase de Die sur des lits de camp. Certains Diois viennent leur proposer des chambres. C'est le cas de cette retraitée, particulièrement émue.
12: Touchée par le fait qu'il y ait ces hommes, ces femmes qui viennent pour limiter justement les dégâts et puis qui sont là pour lutter contre le feu. Quoi.
0: Et il n'y a pas d'âge pour aider. Erwan a 13 ans, il a passé le week-end au gymnase pour donner un coup de main.
13: Je viens de ramener des crêpes que je viens de faire à la maison pour aider les pompiers tout ça, pour qu'ils se reposent et puis pour qu'ils mangent.
0: De l'aide des citoyens, mais aussi des entreprises locales, des supermarchés, également des associations et des communes aux alentours. Des barnums, des frigos, des chaises, des tables et de quoi faire du café ont été envoyés sur le front de l'incendie et les collectes vont continuer ces prochains jours en matinée dans les deux supermarchés de Die. Le gymnase de la commune reste lui aussi ouvert.
6: Reportage Clément Arnal d'ici Drôme-Ardèche. Demain, plus aucun département ne sera en risque de feu très élevé. En revanche, le nombre de départements en niveau élevé, donc en alerte orange, s'élèvera à 57. Et des incendies qui ne sont plus réservés au sud-est de la France. Ça concerne maintenant de nombreux départements de l'ouest, du sud-ouest, du centre. Dans le même temps, la canicule s'étend. À partir de demain midi, la vigilance orange canicule concernera 61 départements. Alors que la France est confrontée à une troisième vague de chaleur en deux mois, les scientifiques s'inquiètent aujourd'hui des effets des canicules à répétition sur la santé. Ils estiment que 7 à 8% des décès en France s'expliquent par des anomalies de température et 5 à 6000 décès par an sont imputables à la chaleur. Un chiffre qui augmente à mesure que les épisodes se multiplient. L'Institut national de la santé et de la recherche médicale a lancé plusieurs études sur la question et déjà, Grégoire Le Callot, quelques conclusions émergent.
14: Dès que les températures dépassent en fait une vingtaine de degrés, la chaleur commence à peser sur les corps et la mortalité augmente pour différentes raisons déjà observées lors de la canicule de 2003. Rémi Slama, directeur de recherche à l'INSERM, l'Institut national de recherche médicale.
16: Ces causes de décès, telles que la déshydratation, l'hyperthermie, le coup de chaud, c'était moins de la moitié des décès en excès pendant la canicule. On a aussi des décès chez des gens qui souffrent de maladies du système respiratoire, du système nerveux. On a mis en évidence une augmentation du risque de mortalité par suicide, par exemple. En gros, toutes les personnes qui ont des pathologies chroniques sont très sensibles à la chaleur.
14: Les malades du cancer, les malades d'Alzheimer ou de Parkinson, les personnes atteintes de sclérose en plaques sont particulièrement fragilisées. Autre population surveillée par les chercheurs, les mères et leurs nouveau-nés, Johanna Lepeul de l'Institut pour l'avancée des biosciences à Grenoble.
17: On a un niveau d'évidence scientifique qui est assez élevé concernant les effets de la chaleur sur le risque de prématurité. Il y a aussi l'exposition à la chaleur pendant les deux premiers trimestres de la grossesse, c'est associé à une diminution du poids de naissance à terme.
14: Un ensemble de facteurs encore aggravés par les inégalités sociales. Les habitants de HLM notamment souffrent de manque de sommeil à cause de conditions de logement trop souvent dégradées.
6: Et on revient à ces incendies et ces très fortes chaleurs qui prennent un tour politique. Le gouvernement est accusé d'inaction climatique, d'impréparation coupable. Une motion de censure en ce sens était examinée cet après-midi à l'Assemblée. Sans surprise, elle a été rejetée.
5: La transition est en marche à Gaza.
6: Le Hamas a annoncé avoir dissous ses instances dirigeantes dans la bande de Gaza près de 20 ans après sa prise de pouvoir par la force du territoire palestinien. Le mouvement islamiste transfère donc symboliquement le pouvoir à un comité de technocrates. Lefebvre.
15: C'est un geste très fort des autorités de facto du Hamas qui transmettent donc symboliquement le pouvoir au comité de technocrates palestiniens imposé par le plan Trump après le cessez-le-feu d'octobre dernier. C'est aussi un message de bonne volonté à destination des Américains pour leur signaler que l'organisation islamiste est prête à des concessions alors que des négociations sont en cours en Égypte. C'est enfin un moyen de pression sur le gouvernement israélien qui poursuit ses bombardements sur Gaza, grignote tous les jours plus de territoire et surtout refuse l'entrée dans l'enclave de ce nouveau gouvernement de technocrates. Pas de réaction de l'État hébreu pour le moment, qui exige toujours le démantèlement du Hamas et son désarmement comme le stipule le plan Trump. C'est d'ailleurs le principal enjeu des pourparlers de la semaine qui doivent aboutir à la mise en place de la phase 2 du plan du président américain après 9 mois d'impasse.
6: Direction la route du Tour de France, maintenant c'est la troisième étape aujourd'hui. Il reste quelques kilomètres à parcourir avant une arrivée à 1600 mètres d'altitude dans la station des Angles. Une arrivée qui s'annonce particulièrement silencieuse, Fanny Chevestrier.
8: Oui, même si justement là le peloton traverse la station des Angles et bien sûr il y avait des vacanciers, il y a des habitants aux Angles et il y a du monde bien évidemment parce qu'on n'a pas évacué les hôtels, on n'a pas évacué les résidences secondaires, donc du monde au bord de la route. Mais c'est vrai que la dernière montée, la montée finale, là il n'y aura personne sur la route, mais du spectacle je peux vous dire, parce que l'équipe UAE imprime un gros train actuellement à 3,1 km de l'arrivée. Tadej Pogacar a fait rouler ses hommes tout au long de la journée. Il n'a laissé personne s'échapper. Alex Baudin a été repris il y a quelques kilomètres. Alex Baudin qui n'a pas tout perdu, qui a été élu super combatif du jour.
6: Un spectacle que vous nous faites vivre sur France Info. Fanny Lechevestrier, donc troisième étape aujourd'hui du Tour de France.
5: Et l'arrivée donc se rapproche. Nous allons tout faire pour la vivre en direct sur France Info. Il n'y a pas de raison d'ailleurs. Nous allons vous la faire vivre sur France Info avec Fanny et Jean-François Bernard qui est à ses côtés. Merci beaucoup Virginie Lebrun. Il est 17h11.
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5: C'est le rebondissement du jour. Cédric Jubilard avoue enfin le meurtre de sa femme Delphine en 2020. Il promet de révéler l'endroit où il l'a enterrée. Un changement de ligne de défense qui survient 2 mois avant son procès en appel. Les précisions du service police-justice de France Info dans un instant. Et puis on retournera sur le Tour de France. L'arrivée se rapproche, mais sans aucun spectateur au bord de la route.
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5: Cela faisait 5 ans qu'il niait l'évidence, 5 ans qu'il clamait son innocence, ce qui n'a pas empêché à Cédric Jubilard d'être condamné au mois d'octobre dernier pour le meurtre de sa femme Delphine en décembre 2020. Son procès en appel devait s'ouvrir à la rentrée, mais voilà que l'affaire prend une nouvelle tournure avec les aveux du détenu. Il reconnaît finalement avoir bien tué son épouse lors d'une dispute. Bonsoir Aurélien Tirard.
20: Bonsoir.
5: Vous avez suivi la conférence de presse des nouveaux avocats de Cédric Jubilard. Ils ont précisé que ces aveux sont intervenus grâce à la relation de confiance qui s'est tissée entre eux.
20: Exactement. Ces deux avocats, Pierre et Guy de Buisson, père et fils, représentent donc Cédric Jubilard depuis le mois de janvier. Ils avaient confié alors vouloir un changement de stratégie dans la défense de cet homme. Et ce que dit Pierre de Buisson désormais, c'est qu'ils ont appris à se connaître, l'avocat d'y avoir senti chez son client un profond besoin de parler.
5: Alors, ces aveux, on va rentrer dans le détail. Aurélien, de quoi s'agit-il ?
20: Ils sont circonstanciés dans une lettre manuscrite sur une feuille recto verso. Pierre de Buisson revient d'abord sur cette nuit du 15 au 16 décembre 2020 à Cagnac-les-Mines, dans le Tarn. Depuis plusieurs mois, Delphine Jubilard veut refaire sa vie avec un autre homme. Son mari Cédric ne le supporte pas.
3: Il s'agit d'un couple qui s'est dégradé inexorablement depuis plusieurs mois, avec des tensions de plus en plus fortes. Et c'est dans le cadre d'une énième dispute conjugale que les choses ont mal tourné et que celui-ci se retrouve donc à l'origine de la disparition de sa femme. Tétanisé, quand il a repris ses esprits et qu'il a réalisé son geste, il a tout de suite pensé à ses enfants. Il s'est dit, il ne faut pas qu'il ne voit ça, donc je dois déplacer le corps. Très rapidement, pour ne pas dire immédiatement, il a pris la décision de déplacer le corps de Delphine.
20: Où exactement ça, Cédric Jubilard ne le dit pas pour l'instant. Il assure vouloir donner tous les détails à la justice et dit aussi vouloir donner une sépulture à son épouse. Cédric Jubilard confie avoir des remords extrêmement profonds.
5: Et les deux avocats de Cédric Jubilard ont expliqué pourquoi, selon eux, ces aveux ne sont pas intervenus avant, plutôt.
20: Oui, car pour rappel, en garde à vue, devant les juges d'instruction et lors de son premier procès, cet homme avait toujours clamé son innocence. Guy de Buisson, son deuxième avocat, considère que l'enquête a été, je cite, bâclée.
4: Les enquêteurs qui ont dit beaucoup de choses dans ce dossier sont passés à côté de la quasi-totalité. Quand il dira à un magistrat ce qu'il nous a dit, vous serez extrêmement surpris parce que manifestement, les enquêteurs ont voulu à tout prix retenir certains éléments alors que manifestement, c'était faux.
20: Et ce qu'affirment également les avocats de Cédric Jubilard, c'est qu'il était sous l'effet des médicaments donnés par l'administration pénitentiaire. Son avocat se dit aujourd'hui choqué par le délabrement psychologique, dit-il, de son client et demande des analyses sur son état psychologique.
5: On posera la question justement à l'ancien avocat de Cédric Jubilard pour savoir dans quel état psychologique il se trouvait lors du premier procès. Désormais, Aurélien, qu'est-ce qui va se passer dans les prochains jours, dans les prochains mois ?
20: Alors Céline, pour commencer, il faut que Cédric Jubilard soit entendu par les magistrats. La cour d'appel de Toulouse que nous avons sollicité dit n'avoir eu connaissance de ses aveux que par la presse, ce qui veut dire que Cédric Jubilard n'a pas encore été entendu. Le sera-t-il dans les prochains jours ? Il est trop tôt pour le dire. Et cela aura-t-il une incidence sur le second procès qui doit avoir lieu à Toulouse à partir du 21 septembre ? Pas question pour ses avocats qu'il ait lieu à cette date.
4: C'est impossible. On parlait de la qualité de la justice et des difficultés qu'elle a actuellement. Je parle de justice avec un grand J. Il est évident qu'il faut laisser du temps au temps. Tout est à reprendre. Tout est à reprendre.
3: Il faut qu'il soit entendu. Ensuite, il faut qu'il y ait des fouilles, en espérant qu'on retrouve le corps de Delphine. Il faut qu'il y ait des analyses sur le corps de Delphine si on le retrouve. Et donc, évidemment, ça va prendre du temps.
20: Et de son côté, la cour d'appel de Toulouse nous indique qu'elle enverra d'ici peu un communiqué de presse. Et Cédric Jubilard lui dit être impatient de s'expliquer devant la justice.
5: Merci beaucoup pour ces précisions. Aurélien Tirard, service police-justice de France Info, et l'ancien avocat de Cédric Jubilard, Alexandre Martin, sera notre invité tout à l'heure à 18h10.
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5: Eh bien ça y est, l'arrivée est faite aux Angles, l'arrivée très spéciale puisqu'il n'y avait pas de public pour accueillir les coureurs dans les Pyrénées, trop dangereux compte tenu de l'incendie en cours à quelques dizaines de kilomètres de là. Fanny Le Chevestrier, Jean-François Bernard, on s'est rappelé à quelques secondes.
21: Devinez quoi, Céline, qui a attaqué, qui a roulé tout au long de la journée? C'était l'équipe de Tadej Pogacar. Et bien évidemment, le dernier relais d'Isaac Del Toro appuyé et la victoire de Tadej Pogacar. Une seule accélération, a suffi et il a largué tous les autres cadors du peloton. Il est énorme, c'est un ogre, c'est un glouton.
22: Ouais, mais c'est incroyable, c'est que personne ne peut rester dans la roue, quoi, même Vingegaard. Donc ça commence à être inquiétant, simplement au bout de 3 jours de course. On verra par la suite dans les grands cols, on va dire, Pyrénéens ou par la suite dans les Alpes,
21: mais
22: là au bout de 3 jours, il y a une domination hallucinante de cette équipe.
21: En revanche, Tadej Pogacar va du coup récupérer le maillot jaune et normalement on dit qu'il aime pas trop être au protocole. Bah là, il va reperdre du temps. Tadej Pogacar qui s'impose avec 2 secondes d'avance sur Jonas Vingegaard et Richard Carapaz, l'équatorien. Paul Sexas s'est bien accroché. Paul Sexas qui va chercher la 4e place, mais lui en a manqué un peu. Personne ne peut résister à l'accélération de Pogacar.
22: Non, pour l'instant, personne n'est à la hauteur du coureur slovène. Puis de l'équipe et tout, je pense que c'est un tout. On l'a vu, le travail effectué aujourd'hui par son équipe. Hier c'était Del Toro, aujourd'hui c'est Pogacar. Écoutez, on verra par la suite. Demain on verra ce qui va se passer, mais c'est déjà une domination incroyable de cette équipe.
21: Oui, on va aller voir justement ce qui se passe sur cette ligne d'arrivée particulière, Anthony Rimbaud, avec Tadej Pogacar qui est félicité par Mauro Gianetti et Isaac Del Toro.
1: Oui, effectivement, avec beaucoup d'effervescence sur cette ligne d'arrivée et toujours hein, ce cérémonial, on commence à en avoir habitude hein, dans cette équipe UAE où eh bien, on est en train de, ouais, de se congratuler. Il y avait aussi un peu de satisfaction du côté de Paul Sexas hein, qui a accordé quelques mots couverts par un parapluie parce qu'il continue de faire très chaud ici. Isaac Del Toro qui va passer bah, juste à côté de lui. C'est vrai qu'il fait très chaud. Oui, Paul Sexas qui est resté accroché au cadre jusqu'au bout, donc il y avait de la satisfaction pour lui sur la ligne d'arrivée.
21: Ouais, avec Tadej Pogacar qui s'empare du maillot jaune de leader pour bah, ils sont dans le même temps avec Jonas Vingegaard, ils avaient 6 secondes d'écart ce matin, pas beaucoup de bonif à l'arrivée aujourd'hui. Tadej Pogacar qui l'emporte, Remco Evenepoel qui est 3ème de ce classement général provisoire à 23 secondes et Paul Sexas bah, qui perd encore qui un petit peu, 48 secondes.
22: Oui, alors le problème c'est que, bon voilà, hein, c'est pas la... il va perdre d'autres fois aussi encore du temps, alors qu'Alex Baudin va en terminer, on va le voir aller chercher le maillot du meilleur grimpeur de la journée, tout du moins la tunique.
21: Il finit bien quand même,
22: ouais.
21: Parce que...
22: Et avec aussi le combatif du jour.
21: Ouais, Alex Baudin qui en termine, l'un vraiment des animateurs de la course, et heureusement qu'ils sont là, on y reviendra, hein, mais c'est vrai que ces échappées depuis le début, bah, elles sont condamnées, ils ne laissent rien partir, mais voilà. Il a tenté quand même Alex Baudin au panache. Il salue d'ailleurs. Il n'y a pas de public vraiment, mais vous savez, bah, il y a tous ceux qui montent.
22: Il y a
21: tous ceux aussi qui montent eh bien, la ligne d'arrivée. Est-ce que vous voyez, il y a notre tribune par exemple où on est. Et donc, bah, ils étaient là, bien évidemment, et ils ont applaudi les personnes qui arrivaient ici. Victoire de Tadej Pogacar sur cette 3ème étape aux Angles, sans public, mais avec du panache devant Jonas Vingegaard et Richard
5: Et avec Fanny. Et Jean-François, qu'on va retrouver, hein, ne bougez pas, hein, n'allez pas trop loin, on va retrouver juste après le fil info parce qu'il est 17h20 sur France Info. On retrouve Virginie Lebrun donc pour le fil info avec cette motion de censure contre le gouvernement qui a été rejetée.
6: Les écologistes souhaitaient dénoncer l'inaction climatique du gouvernement, mais seuls 132 députés ont soutenu le texte, insuffisant pour renverser le gouvernement. Plutôt, le Premier ministre avait dénoncé une instrumentalisation des victimes de la canicule. Demain, 57 départements seront en alerte orange pour des risques de feu élevés. La vigilance orange canicule concernera, elle, 61 départements. Notez que plusieurs communes ont d'ores et déjà décidé d'annuler les feux d'artifice du 14 juillet en raison de la sécheresse, de la canicule et de l'important risque d'incendie. C'est le cas à Aubusson, à Bourg-les-Valence ou encore à Chabeuil, près de Valence. À l'actualité, ce sont aussi les aveux de Cédric Jubilard. Le peintre reconnaît être à l'origine de la mort de sa femme en 2020 dans le Tarn. Son avocat évoque une énième dispute conjugale. Jubilard se dit prêt à donner des indications sur l'endroit où il a dissimulé la dépouille de Delphine. Le géant américain Microsoft annonce la suppression immédiate de 4800 postes, dont 1600 au sein de sa filiale de jeux vidéo Xbox, dont les résultats sont décevants. Enfin, la troisième étape du Tour de France, remportée ce soir par Tadej Pogacar dans la station des Angles. C'est sa 22e victoire dans la grande boucle.
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5: Et comme promis, on retourne donc aux Angles pour cette fin de troisième étape du Tour de France avec Fanny Lechevestri et Jean-François Bernard. Toujours ce Tadej Pogacar, ce Slovène, qui marque encore un peu plus son empreinte, ce Tour 2026.
21: Oui, Tadej Pogacar qui est énorme avec Nicolas Prodhomme qui est au micro d'Anthony Rimbaud, l'un des animateurs de la journée. On va écouter sa réaction.
2: Enfin, plusieurs coups, mais dont le bon coup qui part. Et après, bah, donc... toujours c'était dans l'objectif d'avoir un point d'appui pour Paul et ouais au sommet du dernier grimpeur on a vu que l'écart n'était pas suffisant pour aller au bout parce qu'ils avaient senti que UAE était motivé pour la gagne donc ils ont préféré me faire relever avec beaucoup de bidons et voilà après Paul fait 4 ou 5 donc de toute façon c'était pour se faire reprendre dans le dernier kilomètre vu la vitesse où ça monte. Enfin, je suis content d'avoir contribué comme ça et je suis vraiment content de mes jambes.
1: Nicolas, il laisse rien, les cadors, notamment cette équipe UAE, pour les échapper.
2: Ouais, c'est sûr. Après, je pense que le problème, c'est que quand l'échappée est partie, c'était tellement dur qu'en fait, moi, j'ai vraiment bien géré mes cartouches et j'étais très bien frais. Mais en réalité, l'échappée était très fatiguée vu qu'elle a mis énormément de temps à partir et ça roulait pas si bien que ça. Moi, il fallait que je gère aussi mes cartouches parce que c'était vraiment dans l'optique des dépôts dans le final pour le placement ou pour des bidons. Donc, ouais, c'est sûr que UAE, enfin.
21: La volonté. UAE qui monopolise tout, qui veut tout gagner. UAE, l'ogre qui avait vu la première étape, le contre-la-montre par équipe, lui échapper, mais qui a remporté hier la deuxième étape à Montjuïc avec Isaac Del Toro et l'offrande de Pogacar. Aujourd'hui, eh bien, la revanche, Pogacar y est allé et allait s'imposer. On nous parlait à l'instant même de Paul Sexas qui va chercher la quatrième place de cette troisième étape. Écoutez ses premiers mots.
7: C'est mieux qu'hier, pas eu de problème aujourd'hui. L'équipe a fait un très gros boulot pour me placer et pour me mettre dans les meilleures conditions. Et voilà, dans la montée, j'étais plutôt bien. Il m'en a manqué un peu pour accrocher les meilleurs. Voilà, quatrième, c'est déjà bien.
21: Paul Sexas au micro d'Anthony Rimbaud. Il a fait le job, Paul Sexas. Il a tenté, on l'a vu, hein, même essayer d'y aller à un moment donné, mais il n'y a rien à faire quand vous avez en face Pogacar.
22: Non, il est, je pense, au même niveau que ceux qui sont derrière Pogacar. On l'a vu.
21: C'est bien, Richard, à 19 ans, on le rappelle.
22: Oui, oui, Richard Carapaz aussi qui est présent. On l'avait déjà vu hier, là, il est encore là aujourd'hui. Vingegaard, bien entendu. Quand on regarde l'étape... Et le classement, l'étape, l'échappée a mis 2 heures avant de partir, où ça roulait à pratiquement 50 de moyenne. Là, on est qu'au troisième jour. Je vous dis pas, au bout d'une semaine, il y en a quelques-uns, ils penseront même plus le matin à prendre l'échappée. Hein. Parce que si ça continue comme ça, où en fait on laisse rien, bien que je pense que... Quand ça, la décision sera déjà un peu, les écarts seront déjà un peu faits, on laissera peut-être un peu les échapper. Mais pour l'instant, il y a pas
21: et
22: de
21: temps. On le rappelle, hein, là, il y a encore beaucoup, beaucoup de coureurs qui n'ont pas rallié la ligne d'arrivée aux angles. Hein. Ça va faire très, très mal. On avait un groupe avec pas mal de coureurs, notamment Bruno Armirail, l'un des coéquipiers de Jonas Vingegaard, qui pointait déjà à 20 minutes. Et que dire du courage d'Arnaud Delis, le Belge, qui est tout seul derrière. On va voir s'il arrive à finir dans les délais, ça va être très très dur, il pointait déjà.

0: vous êtes 50 dans un groupe, oui. On va pas mettre les 50 dehors.
1: Non, normalement, c'est déjà arrivé.
0: C'est déjà arrivé.
1: Il y a très longtemps, là, on est un petit peu plus clément, mais après, bien entendu, il y a la chaleur qui rentre aussi à l'heure actuelle dans le calcul de tout ça. C'est les commissaires et aussi l'organisation qui prennent la décision.
0: Mais là, on voit des écarts déjà énormes. Trois étapes seulement et voilà, Arnaud Delis, lui, moi, à mon avis, s'il n'est pas encore monté dans la voiture balai, vous savez, la voiture balai, c'est celle qui suit le dernier et qui, justement, applique ses délais. Et donc, quand vous l'avez dans votre dos, vous savez que soit vous trouvez un sursaut d'énergie pour rallier la ligne d'arrivée dans les temps, soit vous montez dans cette voiture balai. Et malheureusement pour vous, le Tour de France est terminé. Arnaud Delis malade. On attend bien évidemment de ses nouvelles. Alors qu'on revoit l'accélération fatale de Pogacar, il fait vraiment ce qu'il veut, le quadruple vainqueur du Tour. Et j'ai envie de dire bientôt le quintuple vainqueur du Tour qui cela continue comme ça. Pogacar en jaune dès la troisième étape de ce Tour de France.
2: On reviendra sur cette troisième étape avec vous, Fanny, avec vous, Jean-François, tout à l'heure à 18h45.
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2: La météo, c'est ce soir avec Laurence Dezélé. Bonsoir Laurence.
13: Bonsoir Céline.
2: Demain, la forte chaleur va commencer à gagner le nord du pays.
13: Exactement, la chaleur monte progressivement à la faveur de l'anticyclone et de plus en plus de départements vont passer progressivement en vigilance orange canicule en remontant vers le nord et vers l'est. Demain matin, quand même, un ciel nuageux sur la moitié nord de la France et des nuages côtiers sur le nord Bretagne et le Var. Du vent qui va progressivement se renforcer aux frontières allemandes. Les températures matinales seront fraîches par endroits. Il fera 12 degrés à Mende, par exemple, mais déjà 24 à Aubenas. Et l'après-midi, le vent va se renforcer aux abords de l'Allemagne. Des orages devraient se développer sur les montagnes corses. En soirée, des nuages attendus sur la côte aquitaine. Pour ce qui est des températures, on attend 25 degrés au Havre, 28 à Bayonne, 36 à Paris, 37 à Lyon et Canet-en-Roussillon, 39 à Pau et 40 à Albi.
2: Voilà, ça commence à sérieusement chauffer. À tout à l'heure, Laurence Dezélé. Il est 17h30 sur France Info. L'info, c'est avec vous, Marie-Marty Rossian.
14: C'est donc la troisième vague de très forte chaleur en moins de deux mois en France. Le thermomètre s'affole de nouveau avec 61 départements qui seront placés en vigilance orange pour canicule demain sur une bonne partie de la France. Il a fait déjà très chaud aujourd'hui avec notamment 39 degrés relevés sur le bassin d'Arcachon en Gironde et 40 degrés dans l'Aude. Ces fortes chaleurs couplées à la sécheresse des sols et de l'air favorisent, on le sait, les départs de feux dans le sud de la France alors que la saison des feux de forêt a débuté avec un mois d'avance. Dans la Drôme, l'incendie qui est en cours à 10 progresse toujours après avoir parcouru 500 hectares déjà. Plusieurs hameaux ont été évacués par précaution. Des feux qui se sont également déclarés dans l'Hérault en fin de semaine dernière. Hier, plusieurs personnes ont été interpellées, soupçonnées d'avoir volontairement provoqué des incendies dans ce département. Un homme est placé en garde à vue. 9 feux de forêt sur 10 sont d'origine humaine. Il n'y est jusque-là

0: toute implication dans le meurtre de son épouse Delphine Ossagel. Cédric Jubilard a finalement reconnu sa culpabilité dans la mort de cette dernière, disparue dans le Tarn depuis la fin de l'année 2020. Une révélation via un courrier adressé à l'un de ses avocats auquel la presse locale a eu accès. Selon Pierre Dubuisson, l'un des avocats de Cédric Jubilard, ce dernier est empreint de regrets profonds et sincères. Il se dit prêt à collaborer avec la justice. Un carton rouge autour duquel la polémique n'est pas prête de s'éteindre. Donald Trump confirme avoir appelé le président de la FIFA, Gianni Infantino, pour demander un réexamen de cette sanction infligée au joueur américain Folarin Balogun afin qu'il puisse participer au match contre la Belgique. Carton rouge reçu donc par l'attaquant des États-Unis pour avoir marché sur la jambe d'un défenseur bosnien. C'était en 16e de finale du Mondial. Les États-Unis en attendant affrontent la Belgique en 8e. Ça sera la nuit prochaine. Et puis la troisième étape du Tour de France remportée tout à l'heure aux Angles par Tadej Pogacar qui prend le maillot jaune de leader. Le Français Paul Sexas, lui, se hisse à la 4e place de cette étape.
1: Merci Marie-Marie-Marty-Rossian. Et à suivre dans cette nouvelle demi-heure du 17-20, le tollé international après l'intervention de Donald Trump pour faire annuler une sanction contre un joueur américain au Mondial de football. Nous serons également à Téhéran pour le cortège funèbre de l'ancien guide suprême Ali Khamenei. Une marée humaine est dans les rues de la capitale iranienne depuis ce matin. Et avant cela, nous partons dans les Pyrénées-Orientales où un gigantesque incendie fait rage depuis deux jours.
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1: Il a entraîné l'évacuation de 10 000 personnes, bouleversé l'arrivée du Tour de France. Laurent Nunez, le ministre de l'Intérieur, est attendu sur place. L'envoyé spécial de France Info, Benjamin Hilly, se trouve, lui, dans un centre d'accueil pour les sinistrés, pas loin de Perpignan. Tout a été improvisé. Reportage.
3: Allez, madame.
4: Voilà, c'est l'heure du repas, ici à la salle des fêtes de Solé.
3: Un yaourt, une petite compote et un petit fruit, regardez.
4: C'est la solidarité des commerçants aux alentours qui permet de remplir les assiettes.
3: C'est mon plateau là-dedans.
4: Un moment de convivialité, de réconfort, après beaucoup de stress, d'angoisse.
5: C'est très bien ce qu'ils font pour nous. C'est très bien. Putain, je ne sais pas comment on va retrouver nos maisons. C'est triste de devoir en arriver là.
4: 70 personnes ont dormi ici, sur des lits de camp, avec les couvertures de survie.
6: Boulternaire,
4: c'est votre commune que vous avez dû quitter en catastrophe vers quelle heure hier?
6: 23h.
4: Romain, 26 ans. Ça ressemblait à quoi au moment où vous êtes parti?
6: J'étais désolé, une commune apocalyptique, de la fumée partout, des flammes, des arbres en feu, des braises. J'oserais dire même, c'est un peu comme un film qu'on pourrait voir dans un film américain en fait. On s'imagine même pas ce que c'est tant qu'on l'a pas vu. Et quand on le voit, on est pris, on a juste peur. C'est affolant.
4: Là, vous êtes venu en famille ici, hein. Vous êtes parti avec quoi concrètement?
6: Pas grand chose, les animaux, une voiture, c'est ça, les animaux, quelques papiers, un sac à dos, des médicaments, tout ce qui a eu Ventoline pour l'asthme. Vraiment le strict nécessaire et essentiel qu'on pouvait prendre en quelques minutes.
3: Hop! Et voilà, il le comprend, chef.
7: Énorme traumatisme, les gens sont arrivés, certains presque en pleurs, et c'était douloureux, oui.
4: Avec Véronique Ollier, adjointe à la mairie de Solé.
7: On a eu 70 lits donc, qui ont été livrés par plusieurs ressources, entre autres la ville de Canet, qui a subi il n'y a pas très longtemps aussi les mêmes souffrances que nous. Ça nous a livré de l'eau, des lits.
4: Et c'était nécessaire, parce que là, juste devant nous, il y a un bébé, un peu plus loin, il y a un monsieur d'un certain âge accroché à sa canne.
7: 91 ans, hein, qui est extraordinaire, d'ailleurs, qui est une bague combattante, qui n'a pas voulu aller dormir chez quelqu'un, elle voulait rester là, elle était là. Ça me bouleverse chaque fois, le bébé, bon, bien sûr, on verra. On fait confiance aux pompiers, je sais qu'il y a des Canadiens qui sont arrivés, qu'il y a des Dash qui sont là, donc l'espérance qu'on ne pourra rentrer chez soi.
3: Robert, tu peux l'aider là-bas?
4: Merci.
7: Je vous en prie, merci à vous.
3: Jeune homme.
1: Un reportage dans les Pyrénées-Orientales, signé Benjamin Hilly pour France Info. Nous sommes en ligne avec Arthur Guérin-Turc, bonsoir.
8: Bonjour.
1: Vous êtes géographe, enseignant à Sorbonne Université et vous allez nous expliquer comment on peut faire face à des incendies de plus en plus agressifs. Je rappelle d'abord que nous ne sommes que début juillet. Est-ce que cette précocité laisse présager un été particulièrement dramatique sur le front des incendies?
9: Ah, tout à fait, le pire est à venir avec les canicules que nous avons eues fin juin et là début juillet qui continuent. C'est sûr que le pire est à venir sur le front des incendies cet été.
1: Alors je me tourne vers Valentine Joubin, vous restez évidemment avec nous. Valentine, cellule décryptage de France Info, on va faire un point sur la situation à l'heure où l'on se parle. Le feu n'est pas fixé dans les Pyrénées-Orientales, dans le massif d'Aspre. 700 pompiers restent mobilisés. Quelle est, Valentine, l'étendue des dégâts pour le moment ?
10: Oui, les départements les plus touchés sont ceux du pourtour méditerranéen, à commencer par les Pyrénées-Orientales, où 4600 hectares ont brûlé depuis samedi, en seulement 3 jours. Donc, c'est un début d'été exceptionnel dans ce département. À titre de comparaison, en 2024 et 2025, si on s'en tient aux feux de forêt, moins de 100 hectares avaient été parcourus et sur une plus longue période d'avril à juillet. Dans le Gard aussi, 2026 est une année hors du commun. On compte 550 hectares brûlés ces derniers jours, alors que début juillet 2025, on ne comptabilisait qu'une trentaine d'hectares de forêt parcourus. En revanche, dans l'Hérault et l'Aude, l'été commence moins durement qu'en 2025. Près de 1000 hectares de végétation brûlée pour l'instant, contre 2600 hectares de forêt parcourus par les flammes à la même période l'année dernière.
1: Et au niveau national ?
10: Alors le ministre de l'Intérieur, Laurent Nunez, parle lui de 11 000 hectares déjà parcourus depuis le début de la saison des incendies, contre 5 700 l'an dernier à la même période, c'est-à-dire quasiment le double. Ce que nous dit l'entourage du ministre de l'Intérieur, c'est que ce sont des remontées du terrain qui n'ont pas encore été agrégées. Autrement dit, ces données n'apparaissent pas encore sur les cartes. Ce qui est vrai, c'est qu'avec le réchauffement climatique, les feux de forêt sont de plus en plus précoces. En 2015, il y avait eu entre fin avril et fin juin 176 feux de forêt, contre 448 en 2025 sur la même période, soit presque 40% d'incendies en plus.
1: Arthur Guérin-Turc, donc des feux plus précoces mais aussi plus rapides qu'avant. À cause de quoi ?
9: Bah à cause du changement climatique, à cause du changement climatique qui s'accélère et qui crée des températures très élevées, une végétation très sèche. Il suffit d'avoir un peu de vent pour connaître des incendies très rapides et c'est ça qui change dans la nature de ces nouveaux incendies, c'est sans doute leur intensité et leur vitesse de propagation beaucoup plus élevée que les incendies que nous avons connus les années précédentes.
1: On n'a plus les mêmes incendies qu'il y a même 10 ou 20 ans ?
9: Ah oui, tout à fait. C'est le retour de tous les pompiers, c'est-à-dire que dès que le feu démarre, ça devient de plus en plus difficile de le maîtriser, tellement sa vitesse de propagation est élevée. C'est pour ça que tout miser sur devient de plus en plus difficile, voire intenable, au regard des moyens aujourd'hui dont nous disposons.
1: Alors ça, on va en parler ensemble. Je voudrais revenir vers Valentine Joubin, parce que ça fait aussi partie des inquiétudes. On voit que les incendies ne concernent plus seulement les départements méditerranéens.
10: Oui, ces derniers jours, les pompiers sont aussi intervenus pour des feux dans le Maine-et-Loire et l'Allier, du jamais vu pour les pompiers de ce département, même en plein cœur de l'été. Moins habitués, eux aussi, aux incendies, la Haute-Garonne et les Deux-Sèvres ont basculé mercredi sur un niveau de danger très élevé pour les feux de forêt, selon Météo France. La faute aux températures extrêmes et à la sécheresse. L'hiver a été particulièrement sec dans l'Ouest. Selon les experts climatiques, les nouveaux territoires à risque d'incendie en France vont désormais de la Bretagne aux Vosges, en passant par le centre du pays.
1: Merci Valentine Joubin. Arthur Guérin-Turc, je rappelle que vous êtes géographe. Est-ce qu'on peut craindre des incendies d'ampleur dans le nord de la France à l'avenir ?
9: Ah, dans les années à venir, il n'y a évidemment rien qui empêche, au vu des courbes qui se dessinent, d'avoir de très grands incendies dans le nord de la France.
1: Et elles sont prêtes, ces régions ?
9: Ben, manifestement non, et même la culture du risque n'est même pas encore tout à fait ancrée dans les mœurs de régions qui ne connaissent pas encore de grands incendies, mais le fait qu'en 2022 on a eu les Monts d'Arrée en Bretagne qui est brûlé, déjà ça avait suscité un émoi important, donc déjà on a une première adaptation depuis 2022, mais c'est sûr que le pire est à venir, y compris pour les régions du nord de la France.
1: Alors vous nous disiez qu'en effet on n'a plus aujourd'hui les mêmes incendies qu'il y a ne serait-ce que 10 ans, est-ce que les moyens de lutte se sont adaptés ?
9: Ben, aujourd'hui, on mise davantage sur des moyens de lutte supplémentaires, mais malheureusement, on aura beau augmenter les moyens de lutte, on ne parviendra pas à arrêter tous les départs de feu parce que les incendies se multiplient. Donc il va falloir aussi miser sur la prévention, oui, et pas uniquement sur la lutte.
1: Alors la prévention, c'est-à-dire faire un choix politique ?
9: Oui, la prévention, c'est une politique, c'est un choix, c'est-à-dire aménager le territoire en fonction du risque incendie, ce qui aujourd'hui n'est pas suffisamment le cas et on est très en retard là-dessus.
1: Mais ça passe par quoi ? Comment on aménage le territoire pour minimiser le risque de feux de forêt ?
9: eh bien, on réduit le combustible. On réduit le combustible particulièrement dans l'arrière-pays méditerranéen, comme c'est le cas des Pyrénées-Orientales, mais comme c'était le cas aussi l'an dernier dans les Corbières.
1: Ça veut dire déboiser?
9: Alors, ça veut dire, mais pas alors déboiser. Là, en l'occurrence, c'est beaucoup de végétation basse, d'embroussaillement, c'est beaucoup de broussailles. Donc, remettre du pastoralisme, remettre des filières, subventionner l'agriculture, la viticulture, parce que évidemment, on a besoin d'entretenir ces terrains, on a besoin d'entretenir ces paysages pour prévenir au mieux l'incendie. Mais dans d'autres cas, par exemple la forêt landaise, ça va être de fragmenter les massifs pour couper le plus possible eh bien, la continuité spatiale forestière afin de ralentir la vitesse de propagation du feu.
1: Mais comment on les sépare? Qu'est-ce qu'on met entre chaque bout de massif?
9: Ah ben alors ça c'est tout un débat qui doit se faire collectivement, c'est en effet aux habitants, aux territoires, aux politiques de décider qu'est-ce qu'on fait à la place. Dans les Corbières il y a de grandes discussions justement sur le retour du pastoralisme dans ces espaces-là, sur des cultures qui demandent peu d'eau. Il y a évidemment aussi d'autres cultures possibles, mais il faut à chaque fois raisonner à l'échelle régionale, massif par massif, parce que les choix dans les Corbières ne seront pas les choix du massif landais.
1: Il y a des arbres qui brûlent moins ou moins vite que d'autres?
9: Alors, les forêts mixtes sont plus humides, donc les forêts mixtes ralentissent la vitesse de propagation. Voilà, il n'y a pas d'arbres magiques qui seraient invincibles et ne brûleraient pas. Par contre, il y a des monocultures de pins qui, elles, sont plus vulnérables aux incendies que des forêts mixtes. Ça, c'est vrai.
1: Il y a aujourd'hui, pour les habitants des zones à risque, l'obligation de débroussailler, je crois, à 50 mètres autour de la maison. Est-ce que ça, c'est suffisant et est-ce que c'est respecté aussi?
9: Alors, les OLD, c'est ce dont vous parlez, les obligations légales de débroussaillement qui existent depuis 2023, sont insuffisamment respectées et aujourd'hui ne suffisent pas. C'est-à-dire qu'il faut certes débroussailler autour de sa maison, mais il faut aussi débroussailler autour des villages et réfléchir. Certes, à l'échelle de la commune, c'était le cas des PPRIF, pardon pour être un peu technique, les plans de prévention du risque incendie, qui justement planifient à l'échelle de la commune eh bien, le débroussaillement, mais il faut aussi réfléchir à l'échelle du massif, parce qu'un incendie, ça s'analyse, ça se comprend, non pas à l'échelle de la maison, mais bien à l'échelle d'un massif forestier entier.
1: Donc là, finalement, on voit trop petit.
9: Oui, voilà, c'est ça. On regarde uniquement autour de sa maison, ce qui est évidemment bien normal, et les gens font ce qu'ils peuvent avec ce qu'ils ont, mais on ne peut pas s'en remettre uniquement à la bonne volonté des habitants, sachant que tout le monde ne peut pas débroussailler pour de multiples raisons. Donc il faut absolument aussi envisager une politique de planification à l'échelle de chaque massif qui viendrait fragmenter les massifs, par exemple pour le cas du massif landais, où viendrait eh bien, apporter une activité d'entretien d'espace aujourd'hui en déprise, comme les arrière-pays méditerranéens.
1: J'ai une toute dernière question sur les moyens de lutte, parce que là on a appris tout à l'heure que l'Union européenne allait envoyer des avions bombardiers d'eau. Est-ce que ce genre de moyen n'est pas un peu obsolète? Est-ce qu'envoyer de l'eau sur des flammes en pleine canicule, c'est vraiment efficace?
9: Bah, ce qu'on a vu l'an dernier dans les Corbières, c'est qu'en effet, l'eau qui est larguée bien s'évapore tellement la température est élevée. Donc c'est vrai qu'aujourd'hui, il y a des limites dans la lutte actuelle. Et s'il y a plusieurs incendies de très grande ampleur qui se déclarent en même temps avec l'intensité que l'on connaît, on voit très vite que la stratégie de lutte, et uniquement la stratégie de lutte, eh bien, aujourd'hui est une limite pour la politique de prévention des risques incendies.
1: Merci beaucoup pour toutes ces précisions très intéressantes. Arthur Guérin-Turc, géographe et enseignant à Sorbonne Université.
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1: Et on retrouve Marie Marty-Rossian pour le Fil Info à 17h45 avec Cédric Jubilard qui est finalement passé aux aveux.
0: Après avoir nié pendant des années avoir été impliqué dans la disparition de sa femme Delphine, le peintre plaquiste de 38 ans a finalement avoué avoir donné la mort à son épouse à la suite, dit-il, d'une dispute conjugale, rapporte son avocat. Les avocats de la famille de Delphine disent attendre de recevoir toutes les explications complètes de la part de Cédric Jubilard, notamment sur le lieu où le corps de la victime repose. Le plan Orsan qui organise la mobilisation des soignants maintenus au niveau 3 alors qu'un nouvel épisode de canicule débute en France. 61 départements passeront en vigilance orange demain pour canicule contre 16 qui sont déjà en orange aujourd'hui. En République démocratique du Congo, la barre des 500 morts est désormais dépassée, annonce l'Organisation mondiale de la santé. 500 morts dus au virus d'Ebola. Le pays fait face à une souche de ce virus très virulente contre laquelle il n'existe ni vaccin ni traitement pour le moment. Et puis la ministre des Sports, scandalisée, dit-elle, par les propos d'une sénatrice paraguayenne au sujet de Kylian Mbappé suite au match très tendu en 8e de finale du Mondial qui s'est soldé par la défaite du Paraguay 1-0 face à la France. Marina Ferrari condamne les attaques racistes dont le joueur français a été la cible.
1: Son nom restera le symbole du scandale de cette Coupe du Monde de foot 2026. Folarin Balogun, meilleur joueur de l'équipe américaine, était censé être suspendu pour le match de la nuit prochaine contre la Belgique. Il avait en effet écopé d'un carton rouge au tour précédent. Mais en fait non, il sera bien sur le terrain. Sa sanction a été levée par la Fédération Internationale de Football sans explication. Mais ce que l'on sait, c'est que cette décision est survenue après un coup de fil de Donald Trump au président de la FIFA, Gianni Infantino. En clair, il y a eu ingérence du président des États-Unis et capitulation de la fédération. Bonsoir Olivier Poujade.
13: Bonsoir Céline.
1: Correspondant de France Info aux États-Unis, les réactions d'indignation pleuvent alors que l'équipe américaine affronte dans quelques heures donc la Belgique en huitième de finale. Je voudrais qu'on écoute le moment où Balogun reçoit ce carton rouge. C'était jeudi dernier face à la Bosnie.
14: Alors attention, il y a eu contact entre Muraimovic et Folarin Balogun et la cheville.
13: D'une part à la tournée et en plus il a pris une semelle.
14: Ouais.
15: After review, the number 20 United States Committee says foul. The final decision is red card.
1: Voilà, c'est radical, c'est terminé. Carton rouge pour Balogun, qui donc n'aurait pas dû jouer dans quelques heures. Bah finalement, il sera sur le terrain. Olivier Poujade, Donald Trump vient d'ailleurs de donner quelques détails sur son intervention auprès de la FIFA.
13: Oui, et bien, compte tenu de l'ampleur hein, que prend cette polémique, ce scandale, Donald Trump a tout de même jugé bon de s'expliquer. Il s'est exprimé depuis le bureau ovale il y a quelques minutes. En résumé, le président américain affirme que selon lui, Balogun n'a pas commis de faute et qu'il a donc demandé au président de la FIFA de réexaminer le dossier de Balogun sans lui dire ce qu'il avait à faire, hein, sans dire à Gianni et Infantino ce qu'il avait à faire. Mmh. Bref, c'était du Trump dans le trait.
1: Oui, Donald Trump qui parle d'un seul coup de fil, pourtant il ne semble pas être le seul à avoir manœuvré.
13: Ah ça, non, hein, loin de là. Hein. Ce qui apparaît en fait depuis hier, c'est que dès la fin du match mercredi dernier, quelques minutes après l'attribution de ce carton rouge au meilleur buteur américain, hein, c'est important de le dire, plusieurs membres de l'administration Trump en fait, ont mis tout leur poids dans la balance pour repêcher le soldat Balogun. Il y a d'abord eu Andrew Giuliani, lui c'est le directeur de la cellule de crise Coupe du Monde à la Maison Blanche. C'est lui qui a informé directement Donald Trump du problème hein, que poserait l'absence de Balogun au prochain match. Le président américain s'en est ému et s'est engagé à mettre en œuvre tous les moyens possibles pour annuler la suspension.
1: Tout en œuvre, c'est-à-dire ?
13: Alors, c'est à ce moment-là que un petit groupe de membres de la Fédération américaine de football a été désigné et s'est mis en action sous la direction, tenez-vous bien, du secrétaire d'État au commerce, Howard Lutnick. Rien que ça, lobbying, diplomatie et procédure d'appel depuis mercredi soir dernier, ils ont absolument tout tenté sans le moindre succès. Donald Trump a donc fini par décrocher son téléphone pour demander à Gianni Infantino que la sanction de Balogun soit réexaminée, le président de la FIFA. C'est donc exécuté.
1: Et il y aura Balogun sur le terrain tout à l'heure. Merci beaucoup Olivier Poujade, en direct d'Atlanta pour France Info. Bonsoir Aurélie Linhart.
16: Bonsoir.
1: Vous êtes membre de l'Observatoire du Sport Business. Peut-on dire que l'UEFA, qui est la fédération européenne de football, que là, il y a une ligne rouge qui a été franchie.
16: Alors effectivement, même si dans les faits, et si on regarde d'un point de vue juridique, tout a été fait correctement, dans le sens où il y a eu l'application du règlement de la FIFA au stricto sensus, que la fédération qui devait, américaine qui pouvait faire appel de la décision n'a pas fait appel et que c'est bien la FIFA qui a déjugé elle-même son propre arbitre. La question, c'est toutes les manipulations qui ont été faites derrière, au travers de différents éléments, comme le disait votre correspondant. Mais il y a aussi également eu des recherches pour discréditer l'arbitre du match, pour que ça rentre dans le poids de décision. Après, il faut revenir sur un historique assez fort entre Donald Trump et Gianni Infantino, le président de la FIFA, où les sujets de connivence sont relevés depuis très longtemps et on a plusieurs exemples sur ce sujet pour l'étayer.
1: Ils sont très amis, on sait qu'il y a quelques mois, Infantino a remis un certain prix de la paix à Donald Trump.
16: Tout à fait, mais ça va... Alors, au-delà, il y a encore bien plus d'exemples. Gianni Infantino était invité à la cérémonie d'investiture de Donald Trump.
1: Oui.
16: Vous avez un bureau de la FIFA qui est officiellement présente aux États-Unis à Miami, mais qui a ouvert il y a un an, un bureau à New York, dans la Trump Tower.
1: Ah.
16: Donc, il y a quand même pas mal de choses qui se passent derrière, où effectivement, cette ligne de partage où on parle de sport à politique, de non-ingérence, elle est effectivement dépassée. Mais il y a déjà eu des exemples dans le passé, mais là, effectivement, c'est quand même assez gros.
1: Mais là, c'est en échange de quoi ? Donc, Donald Trump qui passe un coup de fil à Infantino, je veux que tu enlèves ce carton rouge à mon joueur. Infantino dit OK, mais en échange de quoi ? D'argent ?
16: Non. Alors, pour le coup, on n'est pas sur ces aspects-là. On est sur des principes d'ego. Quand vous avez Infantino, Gianni Infantino, qui n'est pas chef d'État, mais qui est reçu à l'inauguration de Notre-Dame de Paris au même titre que n'importe quel chef d'État, ça va dans le sens d'aller dans la valorisation de son ego. C'est beaucoup de choses qu'il a cherché dans toutes ses présidences auprès des différents présidents de fédération. Lors de ses réélections, c'est la mise en avant de son ego. Et là, quand vous avez le chef d'État de la plus grande puissance au monde, a priori, qui vous appelle pour vous demander une faveur, effectivement, vous vous sentez flatté et votre ego encore plus.
1: Ouais.
16: Donc, il n'est pas question d'argent, il est question d'influence et de puissance de la personne.
1: Et d'ego. Mais alors, à ce rythme-là, Aurélie Linhart, on peut carrément imaginer que les États-Unis remportent cette Coupe du Monde.
16: Alors, ça ne devrait pas aller jusque-là, on est quand même sur du sport. Et les levées de boucliers qu'on a vues en quelques heures, que ce soit de politique, parce que vous avez aussi l'Union européenne qui s'en est mêlée et qui a réagi. Vous avez la ministre belge du sport aussi qui s'est levée, qui a réagi. Ça reste encore du sport et bien entendu Gianni Infantino ne s'attendait peut-être pas à ce qu'il y ait autant de réactions, mais il va devoir retrouver son sens politique et son sens de l'équilibre pour pouvoir essayer de régler tout ça. Après, la réponse de la Fédération belge est assez juste, tout va se jouer sur le terrain ce soir.
1: Ouais.
16: Et vous avez dit que Balogun serait sur le terrain. Peut-être qu'il n'y sera pas, c'est la décision du coach.
1: Il peut rester sur le banc, éventuellement.
16: Il pourrait rester sur le banc pour éviter qu'il y ait un tollé en cas de victoire des États-Unis. Parce qu'il y aurait toujours cette ombre derrière la victoire tout au long du championnat, de la Coupe du Monde, derrière des victoires qui ne seraient pas forcément dues pour ce pays.
1: Mais là, du coup, on se demande si nous, Français, si Emmanuel Macron ne pourrait pas prendre lui aussi son téléphone pour demander au président de la FIFA d'enlever le carton jaune qui est, alors là, pour le coup, très litigieux, infligé contre le Paraguay à Michael Olise.
16: Alors, il y a une demande qui a été faite par la fédération, mais là, on respecte les procédures légales et les procédures de recours telles qu'elles sont prévues. Maintenant, je ne suis pas sûre qu'Emmanuel Macron se lancerait dans ce genre de choses, mais pourquoi pas, à terme, de se dire que dès qu'il y a quelque chose qui ne plaît pas à un président avec un peu d'influence et qui pourrait brosser Gianni Infantino dans le sens du poil, ouais, pourrait l'appeler. Et pas uniquement, bah, comme vous le citiez, je vous disais que pour Trump, il n'y avait pas d'argent, mais pourquoi pas imaginer de l'argent ou autre, ça peut arriver.
1: Eh ben, on verra ce que donne donc ce match entre les États-Unis et la Belgique. Ce sera à 2h du matin. Merci beaucoup Aurélie Linhart d'avoir été en direct dans le 17-20 de France Info, membre de l'Observatoire du Sport Business. La traversée de Téhéran a duré toute la journée pour le cercueil de l'ayatollah Khamenei. Il a été tué il y a 4 mois, ce guide suprême iranien, dans une frappe israélo-américaine. Les autorités attendaient plus de 20 millions de personnes depuis 3 jours, pour 3 jours de prières et d'hommages. Bon, c'est difficile à vérifier, mais selon toute vraisemblance, la démonstration de force n'a pas eu lieu. Jean-Sébastien Soldaini est l'un des rares journalistes occidentaux sur place à Téhéran. Et il a constaté en tout cas qu'il n'y avait pas autant de monde que prévu.
17: Il y a bien eu la virulence des slogans, la foule de personnes vêtues de noir qui s'étirent sur la longue ligne droite de l'avenue de la Révolution, quasiment à perte de vue sur plusieurs kilomètres. À l'arrivée au bout du parcours, certains s'élancent encore essoufflés sur la place Azadi et sa tour de granit, mais après plusieurs heures de marche et quelques prières, certains renoncent à rester autour du cercueil d'Ali Khamenei. Abbas trouve vite une explication.
18: Avant tout, il a fait très chaud. S'il avait fait plus frais, il y aurait eu plus de monde. Peut-être aussi que certains vont venir dans la soirée.
17: Or, le cercueil d'Ali Khamenei a déjà quitté la capitale. Juste à côté d'Abbas, Ali Akbari écoute et impose sa stature du haut de ses 63 ans. Il rappelle que lui était au funérail de l'ayatollah Khomeini, le fondateur de la République islamique d'Iran. Un Iranien sur 6 y avait et il refuse de comparer les deux événements.
19: Khomeini, c'était une seule journée. Là, ça s'étale sur une semaine. Ce n'est pas comparable. Il y a des gens qui attendent son cercueil à Machad, à l'est de Téhéran. Ils n'avaient pas besoin de venir ici. Il y a aussi des gens à Qom, c'est pareil. C'est pareil pour ceux qui sont en Irak. Donc on ne peut pas comparer les affluences.
17: Sous l'arche de la tour Azadi, la foule dense s'est rapidement dispersée, mais rares sont ceux qui veulent admettre qu'une page se tourne.
20: Je suis sûr que le chemin qu'a ouvert notre guide ne s'arrêtera pas là. Il continuera sans aucun doute. Notre peuple suivra son chemin pour atteindre son but.
17: Au coucher du soleil, après avoir été bouclé toute une journée, Téhéran a vite retrouvé son rythme. Bruit de klaxon, pollution, une rangée de bus inaugure la reprise du trafic et accompagne le départ des derniers fidèles d'Ali Khamenei.
1: Le reportage de Jean-Sébastien Soldaini avec Martin Troadec. Et je rappelle que Jean-Sébastien a été autorisé à entrer sur le territoire iranien, mais que ses déplacements et ses interviews sont strictement encadrés par le régime.
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1: Laurence Dezélé, pas trop de changements dans le ciel demain par rapport à aujourd'hui.
24: C'est ça, mis à part le matin, puisque nous aurons un léger voile nuageux sur la moitié nord du pays. Des nuages également sur les côtes du nord de la Bretagne et les côtes varoises. Du vent qui va se renforcer au fil des heures près des frontières allemandes. Les températures au lever du jour seront comprises entre 14 et 21 degrés du nord au sud. Mais ça montera à 22-25 degrés sur la côte atlantique, Charente. Corse et près de la Méditerranée. L'après-midi, des orages sur la montagne Corse, des nuages bas sur la côte aquitaine en soirée et la vigilance orange canicule qui va concerner de nouveaux départements en remontant vers le nord et vers l'est du pays.
1: Les températures ?
24: Eh bien, chaudes quasiment partout. La barre des 35 degrés sera atteinte dans la plupart des régions. Pas plus de 22 à 27 degrés, ceci dit, sur les côtes de la Manche, mais jusqu'à 39 sur le centre-ouest, le sud-ouest et le pourtour méditerranéen. On devrait même atteindre les 40 degrés en Nouvelle-Aquitaine et dans le Languedoc-Roussillon.
1: Restez au frais chez vous avec un ventilateur. Ne laissez pas entrer la chaleur. Voilà, on commence à fermer ses fenêtres et à se barricader chez soi.
24: Et on boit de l'eau.
1: Et on boit évidemment beaucoup d'eau. À tout à l'heure, Laurent. Vous êtes sur France Info. Merci de nous rejoindre. Il est 18h. Bonsoir Thomas Bénèche.
3: Bonsoir Céline, bonsoir à tous.
1: À la une, ce revirement majeur dans l'affaire Jubilar.
3: Cédric Jubilar reconnaît désormais avoir donné la mort à son épouse Delphine, disparue en décembre 2020 dans le Tarn. Des aveux qu'il livre dans une lettre manuscrite, indique aujourd'hui ses avocats. Les explications d'Aurélien Tira suivre dans quelques secondes. Dans le journal, coup de projecteur également sur les incendies dans le sud de la France. 4649 hectares parcourus par les flammes dans les Pyrénées-Orientales. Et puis c'est la polémique du moment. Au Mondial de football, Donald Trump confirme être intervenu auprès de la FIFA pour demander un réexamen du carton rouge infligé à l'attaquant américain Folarin Balogun. Les États-Unis affrontent ce soir la Belgique en 8e de finale du Mondial. C'est l'information de la journée. Ce coup de théâtre dans l'affaire Delphine Jubilar, du nom de cette mère de famille disparue à Cagnac-les-Mines dans le Tarn dans la nuit du 15 au 16 décembre 2020. Désormais dans ce dossier, son mari Cédric reconnaît dans une lettre lui avoir donné la mort et avoir déplacé son corps. Selon ses avocats, qui se sont exprimés à la mi-journée en conférence de presse, Cédric Jubilar livre dans cette lettre des aveux circonstanciés. Aurélien Tirard.
4: Oui, ces aveux sont écrits dans une lettre manuscrite sur une feuille recto verso et selon Pierre de Buisson, l'un des avocats de Cédric Jubilar, ce dernier revient sur cette nuit du 15 au 16 décembre 2020 à Cagnac-les-Mines dans le Tarn. Depuis plusieurs mois, Delphine Jubilar veut refaire sa vie avec un autre homme. Son mari, Cédric, ne le supporte pas.
5: C'est dans le cadre d'une énième dispute conjugale que les choses ont mal tourné et que celui-ci se retrouve donc à l'origine de la disparition de sa femme. Tétanisé, quand il a repris ses esprits et qu'il a réalisé son geste, il a tout de suite pensé à ses enfants. Très rapidement, pour ne pas dire immédiatement, il a pris la décision de déplacer le corps de Delphine.
4: Où exactement ça ? Cédric Jubilar assure vouloir donner tous les détails à la justice. Son deuxième procès doit commencer fin septembre. C'est impossible pour ses deux avocats.
6: C'est impossible. Alors, tout est à reprendre. Hein, tout est à reprendre.
5: Il faut qu'il soit entendu. Ensuite, il faut qu'il y ait des fouilles, en espérant qu'on retrouve le corps de Delphine. Il faut qu'il y ait des analyses sur le corps de Delphine si on le retrouve. Et donc, évidemment, ça va prendre du temps.
4: Et pour l'heure, Cédric Jubilar n'a pas encore été entendu par la justice. Alors, une question reste en suspens. Pourquoi pas d'aveu depuis ces 5 années ? Parce que Cédric Jubilar n'en a pas eu l'occasion, assure ses avocats. Il était sous l'effet des médicaments, affirme-t-il. Ses avocats se disent ce soir choqués par son état psychologique.
3: Aurélien Tirard, service police-justice de France Info, vous étiez en direct. Un grand merci à vous. C'est l'une des répercussions de l'affaire Liana. Le nombre de violences sexuelles enregistrées le mois dernier en France par rapport à mai a fortement progressé, plus 77% en juin. Une hausse directement liée au dossier Liana et aux consignes données par le ministère de la Justice aux juridictions, Margot Steve.
7: Oui, cette obligation de faire un état des lieux des procédures en cours sur les violences sexuelles sur mineurs. Les juridictions ont jusqu'à la mi-juillet pour passer en revue pas moins de 88 000 plaintes. Résultat, beaucoup d'affaires restées dans les placards refont surface et sont enregistrées ces dernières semaines, d'où cette hausse impressionnante constatée par le service statistique du ministère de l'Intérieur, plus 77%, soit plus de 20 000 affaires de violences sexuelles enregistrées le mois dernier. Et puis, il y a sans doute aussi un effet de la médiatisation très forte de l'affaire Liana, ce qui a pu conduire, selon le service statistique, certaines victimes de faits similaires à déposer plainte alors qu'elles ne l'avaient jamais fait jusque-là. Cette hausse ne concerne donc pas des faits récents. D'ailleurs, seul un quart des dossiers de violences sexuelles enregistrés le mois dernier concernent des faits commis en juin. Trois quarts correspondent à des affaires plus anciennes exhumées ces derniers jours.
3: Margot Steve pour France Info. France Info, il est 18h04. L'incendie survenu samedi soir à Trévillac, dans les Pyrénées-Orientales, a fortement progressé. Il a, selon un dernier bilan, parcouru 4649 hectares, fait savoir la préfecture. Ce feu a fait à ce stade 11 blessés légers, dont 4 pompiers. Le soldat du feu qui était hier en urgence absolue est désormais en urgence relative. Pour le moment, aucun nouvel ordre d'évacuation n'a été décidé. Vous le savez, ces dernières heures, quelques 10 000 personnes avaient été invitées à quitter leur domicile dans le massif des Aspres et à Y-sur-Tête. Les sinistrés ont trouvé refuge dans des centres d'accueil improvisés non loin de Perpignan, où vous avez rendu visite à ces sinistrés, justement, Benjamin Illy.
8: Allez, madame.
9: Voilà, c'était l'heure du repas, ici à la salle des fêtes de Soleil.
8: Mettez vos plateaux là-dedans.
9: Un moment de convivialité, de réconfort.
10: C'est très bien ce qu'ils ont permis. Je ne sais pas comment on va retrouver nos maisons.
9: 70 personnes ont dormi ici, sur des lits de camp, avec les couvertures de survie. Installe.
11: Boulternaire.
9: C'est votre commune que vous avez dû quitter en catastrophe vers quelle heure hier?
11: 23h.
9: Romain, 26 ans. Ça ressemblait à quoi au moment où vous êtes parti?
11: Les terres désolées. Une apocalyptique. De la fumée partout, des flammes, des arbres en feu, des braises. En fait, on est pris, on a juste peur.
12: Un énorme traumatisme. Les gens sont arrivés, presque en pleurs, et c'était douloureux, oui.
9: Avec Véronique Ollier, adjointe à la mairie de Soleil.
12: On a eu 70 000 lits donc, qui ont été livrés par plusieurs ressources, dont entre autres la ville de Canet, qui a subi il n'y a pas très longtemps aussi les mêmes souffrances que nous. On nous a livré de l'eau, des lits. On verra, on fait confiance aux pompiers. Je sais qu'il y a des Canadiens qui sont arrivés, qu'il y a des Dash qui sont là, donc on espère en tout cas ne pas rentrer chez soi.
8: Robert, tu peux l'aider là-bas?
9: Merci.
12: Je vous en prie, merci à vous.
8: Jeune homme.
25: France Info reportage signé Benjamin Illy. L'incendie survenu à Die dans la Drôme continue aujourd'hui de progresser. Il a parcouru 500 hectares selon les autorités. La Drôme est aujourd'hui en vigilance orange canicule et en vigilance rouge pour un risque très élevé de feu. Une motion de censure rejetée à l'Assemblée, celle déposée par les écologistes contre le gouvernement de Sébastien Lecornu au sujet de la gestion du dernier épisode de canicule. Ce vote a divisé la gauche, la majorité des députés du PS ayant refusé de s'y associer. Seuls 132 députés ont voté en faveur de cette motion. Il fallait 289 voix pour renverser le gouvernement. La canicule s'étendra demain fortement en France. 61 départements seront concernés ce mardi à partir de la mi-journée par une vigilance orange. Une grande partie du pays sera donc touché, à l'exception d'un tiers nord du pays, du Var, des Alpes-Maritimes et de la Corse. A noter que du point de vue sanitaire, le niveau 3 du plan Orsan est maintenu. On connaît désormais avec plus de précision le préjudice subi par le musée Lalique, victime hier matin d'un cambriolage dans le Bas-Rhin. Il est désormais estimé ce préjudice à plus de 4,5 millions d'euros, rapporte le parquet de Saverne. La justice attribue ce casse à 3 individus masqués et porteurs de gants. 6 vitrines dans le musée ont été brisées. Les malfaiteurs présumés sont parvenus à s'emparer de 27 pièces de joaillerie avant de quitter les lieux. Le buteur américain Folarin Balogun pourra jouer dans la nuit en 8e de finale du mondial de football contre la Belgique. Il a pourtant été coupé d'un carton rouge lors de son précédent match contre la Bosnie, mais contre toute attente, la FIFA a levé son match de suspension à la suite d'une intervention directe de Donald Trump, que lui-même confirme aujourd'hui lors d'un événement à la Maison Blanche. En Belgique, cette intervention et ses conséquences provoquent un tollé. L'affaire prend même une tournure politique, Fabien Cazot.
26: Une décision incompréhensible aux yeux du ministre belge des Affaires étrangères. Même le Premier ministre Bart De Wever y est allé de son message sur les réseaux sociaux, postant une photo de son chat tenant un carton rouge. L'affaire transcende même les clivages politiques traditionnels. Dans l'opposition, le patron du Parti socialiste belge, Paul Magnette, se dit ulcéré par la levée du match de suspension contre le buteur américain Balogun.
27: C'est complètement hallucinant. Franchement, quand on a vu ça, on n'en a pas cru nos yeux, parce que les règles, elles sont absolument claires. Quand il y a un carton rouge, c'est exclusion pour le match suivant. Et donc, qu'il y ait ici un retour sur cette règle, c'est vraiment plus que de l'interventionnisme. Je ne vois pas comment on peut qualifier ça autrement que de la corruption caractérisée. Comment est-ce que la FIFA accepte de violer ses propres règles sur base d'une intervention de Trump? On voit bien comment des relations dangereuses entre le monde du football et le monde politique à certains moments peuvent conduire à des situations de corruption comme celles qu'on voit ici.
26: Il revient aux instances sportives et pas aux politiques de décider des règles du jeu, a abondé le commissaire européen au sport, Glenn Micales, cet après-midi.
25: Fabien Cazot à Bruxelles, et on apprend à l'instant que Gianni Infantino, le président de la FIFA, assure avoir dit à Donald Trump, le président des États-Unis, que les instances de la FIFA étaient indépendantes. Ce soir, la Fédération belge de football annonce contester l'éligibilité de l'attaquant américain Folarin Balogun pour le 8e de finale du mondial entre les Diables Rouges et les États-Unis. Ce match est prévu à 2h du matin, heure française. Avant cela, nous allons suivre ce choc des 8e de finale entre le Portugal et l'Espagne. Il se joue à partir de 21h à Dallas, au Texas, avec un face-à-face savoureux, celui entre la pépite espagnole Lamine Yamal et le quintuple ballon d'or portugais Cristiano Ronaldo. Un duel que les fans espagnols attendent tout en suscitant aussi un peu de crainte. Nicolas Perronnet, vous avez rencontré des fans espagnols au Texas avant cette confrontation Portugal-Espagne.
0: L'ambiance saloon et western dans les rues de Fort Worth semble donner des ailes à Gonzalo. Ce madrilène attend de pied ferme le duel texan entre voisins à quelques kilomètres d'ici.
2: On va gagner, on va gagner. Je suis optimiste. Si on va gagner les mondiaux, c'est nécessaire qu'on élève le niveau.
0: Car comme lui, Manu, le Barcelonais, est persuadé que l'Espagne en a sous le pied. Arrivé aux États-Unis grand favori, les champions d'Europe n'ont pourtant pas montré grand-chose jusqu'à présent.
2: Va être un parti difficile.
8: Ce sera un match difficile et c'est du 50-50. La vérité, c'est qu'on n'a pas bien joué jusqu'à maintenant. J'en attendais plus et c'est maintenant que les choses sérieuses commencent, même si je pense que la France, honnêtement, est la grande favorite.
2: Je crois que la France est la favorite, la verdad.
0: En regardant sortir les chevaux du parc à bestiaux, Samir ne peut qu'acquiescer. Un Français dans le Texas, heureux détenteur d'un billet pour l'un des matchs les plus attendus du mondial.
13: La rencontre entre l'Espagne de Lamine Yamal et le Portugal de Cristiano Ronaldo, il y a un choc des générations. Et ça, c'est extraordinaire. On vit ça qu'une fois dans notre vie.
0: Et pour Cristiano Ronaldo, justement, ce sera peut-être la dernière. L'icône éternelle du Portugal a confirmé hier qu'il dira adieu en cas de défaite à la Coupe du Monde.
25: Nicolas Perronnet sur France Info. Allez, un petit mot du Tour de France et de la troisième étape entre Granollers en Espagne et les Angles dans les Pyrénées-Orientales. Une étape remportée au sprint par le Slovène Tadej Pogacar qui s'empare au passage du maillot jaune de leader.
1: C'était Thomas Benage qui va revenir à 18h20 pour le fil info. Pour le moment, il est 18h11.
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1: Dans les prochaines minutes du 17-20, reportage dans le Gard pour les actions de prévention mises en place pour lutter contre les incendies. Et d'abord, le coup de théâtre que personne n'a vu venir, Cédric Jubilard reconnaît avoir tué sa femme Delphine.
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1: C'était dans la nuit du 15 au 16 décembre 2020. Delphine s'est volatilisée à Cagnac-les-Mines, dans le Tarn. Son corps n'a jamais été retrouvé. Son mari, qui purge une peine de 30 ans de réclusion, a toujours nié toute implication. Mais ce matin, l'impensable s'est produit. L'avocat de Cédric Jubilard a annoncé que son client reconnaissait les faits et se disait prêt à dire à la justice où se trouve le corps de son épouse. Bonsoir Alexandre Martin.
18: Bonsoir.
1: Vous étiez l'avocat de Cédric Jubilard à son premier procès aux côtés de votre consoeur Emmanuel Franck. Comment avez-vous réagi en découvrant ce matin qu'il avait avoué ?
18: Ben écoutez, on l'a découvert ce matin, c'était une surprise, à la fois sur le fond et sur la forme. Sur la forme, j'étais assez surpris que cet homme, Cédric Jubilard, livre ses aveux médiatiquement avant que de les livrer à la justice. Sur le fond, une énorme surprise, car cet homme avait toujours auprès de nous clamé son innocence avec force.
1: Vous, à aucun moment, vous n'avez douté, vous l'avez sincèrement cru innocent du début à la fin.
18: C'est pas comme ça que je conçois mon métier, moi. J'ai un homme qui m'explique sa position dès le début. Nous avons étudié son dossier avec Maître Franck, et nous lui avons dit que le dossier... avait des faiblesses par beaucoup d'endroits et que sa position, s'il la maintenait, ben elle était tenable. Voilà, c'est mon travail d'avocat. C'est un travail scientifique. Je ne suis pas dans la croyance, l'intime conviction. Monsieur, expliquez-moi votre position. J'étudie le dossier. Je dis ça peut tenir, ça ne peut pas tenir, c'est tout.
1: Donc vous n'avez aucun regret, Maître Martin. Est-ce que vous vous dites quand même, je m'y suis visiblement mal pris, j'ai raté ce dossier, je n'ai pas réussi à le faire avouer?
18: Mais madame, mon métier, c'est pas faire avouer les gens. Mon métier, c'est de recueillir la parole d'un individu, d'étudier le dossier. Il me donne une mission, il me dit qu'il est innocent. Ce dossier ne démontre pas le contraire, ou en tout cas, n'est pas suffisamment solide pour le démontrer. À telle enseigne qu'aujourd'hui, tout le monde accueille avec satisfaction les aveux, parce que là, il n'y a plus de doute, parce que là, il vient solidifier l'accusation par ses déclarations. Moi, je ne suis pas là, mon métier n'est pas fait pour faire avouer les gens si le dossier ne démontre pas le contraire.
1: Quel est votre sentiment tout de même de voir que vous vous êtes battu avec votre concert pour faire acquitter un homme qui finalement est bien l'auteur du meurtre de son épouse ? Est-ce que vous êtes déçu ?
18: Non, ça ne me pose aucune difficulté. Je suis ni déçu, ni désappointé. Cédric Jubilard ne me doit rien. C'est pas mon ami, c'est pas mon confident. C'est un client. Cet homme m'avait fixé une position, c'était sa position. À partir de là, nous avons fait notre métier du mieux possible, en conscience. Moi, je n'ai aucun cas de conscience, je n'ai aucune difficulté. Aujourd'hui, cet homme a changé. Il a décidé de relâcher sa conscience. Très bien. C'est certainement une bonne chose pour lui, pour les proches de Delphine. Il appartient à ses avocats d'expliquer maintenant quel a été son cheminement et pourquoi pendant 5 ans il a contesté les faits. Voilà, moi à titre personnel, il ne me doit rien.
1: Mmh. Pourquoi Cédric Jubilard n'a pas voulu continuer avec vous pour son procès en appel ?
18: Je n'en sais rien, parce que certainement, à la lumière de ce qui se passe, peut-être avait-il envisagé de voir avec d'autres avocats une autre position qui est celle qu'il affiche aujourd'hui, je présume.
1: Vous l'auriez malgré tout défendu s'il vous avait dit entre les deux procès, finalement, c'est bien moi qui ai tué Delphine.
18: Non, ça aurait quand même été difficile. À un moment donné, nous, on s'est battu sur une thèse, sur la thèse qui était la sienne, sur un dossier. Aujourd'hui, cet homme avoue, je pense qu'il a besoin d'avoir des avocats qui ont un regard neuf et qui vont nous expliquer pourquoi cet homme s'est enfermé dans ce déni pendant 5 années.
1: Alors, je voudrais qu'on revienne sur le procès en première instance. Hein, lorsque vous étiez donc l'avocat de Cédric Jubilard, Maître Martin, vous restez avec nous. Mathilde Lemaire est à mes côtés. C'est vous, Mathilde, qui aviez couvert pour France Info ce procès à l'automne dernier. Et vous aviez vu un accusé dont l'attitude ne laissait pas présager de tels aveux.
5: Oui, en effet, un homme verrouillé dans le box, attitude détachée, ayant assez peu accès à ses émotions, même quand des avocats ou des magistrats évoquaient dans leurs questions la douleur de ses enfants, Elia et Louis, aujourd'hui âgés de 7 et 12 ans, au point que certains observateurs du procès le trouvaient bien peu impliqué, peu véhément pour l'innocent qu'il prétendait être. Une très grande économie de mots, il a multiplié les dizaines et les dizaines de « tout à fait », qui faisaient que ces interrogatoires parfois sonnaient un peu creux. Il y avait par contre le langage corporel de Cédric Jubilard, pris parfois de soupirs, de tremblements nerveux dans les jambes. Je me souviens qu'assez vite, au bout de la première semaine, nous nous sommes dit, entre chroniqueurs judiciaires, qui suivions l'audience, que tout cela laissait assez peu, c'est pas une science exacte, mais laissait assez peu présager la possibilité d'un coup de théâtre et d'aveu au cours du mois de procès.
1: Et ces aveux, ils interviennent finalement 9 mois plus tard. Qu'est-ce qui a changé ?
5: Eh bien, entre-temps, Cédric Jubilard a été condamné à 30 ans de réclusion, une peine lourde qui a de quoi faire réfléchir sur la stratégie de défense. Sans bouger d'un centimètre, il risquait la même peine en appel à l'automne. Son nouveau procès devait s'ouvrir le 21 septembre. Et puis, il y a eu les mots rapportés de ses enfants qui réclamaient la vérité. Où est maman ? Répétait la petite Elia, selon Maître Schmani, une des deux avocats des enfants, cela peut être infusé, puis finit par faire bourger un peu ce père de famille. En janvier dernier, il avait remercié le duo de ténors qui avait assuré sa défense au premier procès, on vient d'entendre Alexandre Martin, pour choisir le cabinet toulousain Dubuisson. Pierre Dubuisson avait alors eu cette formule annonçant un changement de stratégie de défense. On se demandait ce qui se cachait derrière cette formule, ça aura mis du temps, mais maintenant on comprend mieux. L'avocat désormais explique que son client était effacé lors du premier procès parce qu'il était sous l'effet de puissants neuroleptiques, il était verrouillé à cause de l'isolement en prison et puis il était soumis à la pression médiatique. Voilà pourquoi il était si en retrait. Nous avons été les catalyseurs pour l'amener à ce qu'il libère sa conscience, dit Pierre Dubuisson, évoquant aussi une tierce personne qui aurait joué un rôle dans ses aveux en allant le voir régulièrement en prison ces derniers mois. Une femme, un psychologue, un religieux, on n'en sait pas plus pour le moment.
1: Je m'arrête sur ce que vous venez de dire et c'est là que je reviens vers vous, Maître Alexandre Martin. Est-ce que Cédric Jubilard était assommé par les médicaments lors de son premier procès?
18: Écoutez, vous l'avez vu. Vous l'avez vu, cet homme souffrait bien évidemment de l'incarcération à l'isolement qui était la sienne. Par contre, il n'était pas dans un état de soumission chimique. Comprenez bien que si tel avait été le cas, nous n'aurions pas accepté que le procès se passe dans de telles conditions. Bien sûr qu'il souffrait de sa détention, des constituants de sa détention, mais il n'était pas dans un état d'inaptitude à comparaître devant ses juges, sinon bien évidemment nous n'y serions opposés.
1: Avec le recul, Maître, est-ce que vous estimez que Cédric Jubilard a totalement raté son procès, qu'il n'est pas apparu sympathique ni même empathique vis-à-vis de ses enfants notamment ?
18: Il est clair que cet homme ne s'est pas lâché, même sans parler d'aveu. Je veux dire, je ne sais pas, la pression, le, L'isolement de cet homme a fait qu'il était assez verrouillé au niveau de l'expression des sentiments. Ça, effectivement, c'était un point qui n'a pas été favorable pendant tout son procès. Et ça même, nous l'avons dit, avant même d'apprendre ses aveux, nous avons toujours dit que Cédric Jubilard n'était pas assez investi dans la présentation qui était la sienne.
5: Mais qu'est-ce qui a bien plus passé dans sa tête pour qu'il avoue, enfin, des années plus tard ? Est-ce que ce sont ses enfants, comme il le laisse entendre ?
18: Je sais pas, et puis je me refuse à tout commentaire. Je n'ai plus de relation avec cet homme, je ne discute plus avec lui. Je ne sais pas ce qu'il a fait évoluer. J'imagine humainement la volonté de soulager sa conscience par rapport à ses enfants et de dire la vérité. J'imagine. Après, tout ça, moi je ne peux pas commenter une décision qui lui appartient, qu'il n'a pas évoquée avec moi et qu'il a justement évoquée avec ses avocats. C'est à eux maintenant d'expliquer ce qui s'est passé dans sa tête.
5: Alors, à la lumière de la conférence de presse précisément de ses nouveaux avocats tout à l'heure, Mathilde Lemaire, est-ce qu'on voit se dessiner la nouvelle ligne de défense de Cédric Jubilard?
4: On change complètement de perspective. On va être sur une défense plus classique d'un homme accusé de féminicide dont l'avocat n'hésite pas à parler dès aujourd'hui d'un crime passionnel, cette notion plus que controversée, polémique aujourd'hui, d'un autre temps, diront certains, notion qui viendrait justifier ses actes par un amour fou et la dissimulation du corps de Delphine par une peur panique vis-à-vis de ses enfants, notamment, qui dormaient juste à côté. L'avocat insiste, mon client n'avoue pas un meurtre, il avoue être à l'origine de la mort de sa femme. Nuance, avec sans doute l'espoir de plaider les coups et blessures ayant entraîné la mort et la volonté d'écarter l'intention de tuer.
5: Merci beaucoup Mathilde. Alexandre Martin, les avocats de Cédric Jubilard vont donc plaider le crime passionnel, apparemment. C'est la meilleure option désormais ?
18: Ah, j'en sais rien, ça leur appartient. Moi, j'ai pas de commentaire à faire. En tout cas, ils vont assurer une défense totalement différente sur la base des aveux de cet homme qui devra quand même, on parle d'aveux, pour l'instant on parle de confession qu'il a faite à ses avocats, maintenant il va y avoir des aveux, et il expliquera, je vais pas m'expliquer à sa place, il expliquera les raisons, les motifs, la motivation, les gestes qu'il a pu avoir et comment il en est arrivé là. Tout ça, c'est à lui de l'expliquer, certainement pas à moi. De monter aujourd'hui une défense sans avoir recueilli moi-même les confessions de cet homme.
5: Est-il concevable, maître, que le procès en appel se tienne en septembre comme c'était initialement prévu ?
18: Ça dépendra de la volonté de la justice. Si cet homme est entendu très rapidement, je veux dire dans la semaine, si par sa volonté de dire les choses, on arrive à découvrir le corps, derrière il y a une autopsie, le procès peut très bien se tenir en septembre. La qualification c'est la même, de toute façon, hein. C'est meurtre sur conjoint, et après ce qu'il y aura en plus c'est ses aveux et la découverte du corps, et ensuite il appartiendra au juré de juger sur la base de ces nouveaux éléments.
4: Mais comme vous l'avez dit, maître Maître Martin, pour le moment, la justice n'est pas officiellement saisie de ces nouveaux éléments. Elle ignore, elle a découvert dans la presse, il faut encore qu'il soit entendu, il faut encore qu'il y ait des fouilles, des analyses, des expertises, peut-être une reconstitution. Donc c'est peut-être compliqué d'imaginer ça en septembre.
18: Oui, mais je ne sais pas ce qu'il va dire. Je veux dire, une reconstitution, peut-être pas. Enfin, je ne sais pas. Je ne sais pas ce qu'il va exprimer. Moi, ce que je sais, c'est que pour l'instant, tout le monde parle d'aveux, mais pour moi, d'aveux, il n'y en a pas rien. Alors, les aveux, c'est quand vous allez vous exprimer devant un juge. Donc, j'attends avec impatience, à titre curiosité quand même, pour connaître ce dossier par cœur, j'attends avec impatience que Cédric Jubilard nous explique exactement ce qui s'est passé.
5: Ben, c'est vrai que Cédric Jubilard, pour l'instant, ne s'est confié qu'à ses avocats et a fait ses aveux devant ses avocats à travers une lettre. Merci infiniment d'avoir accepté l'invitation du 17-20, maître Alexandre Martin, donc ancien avocat de Cédric Jubilard, qui a reconnu ce matin devant ses avocats qu'il était bien l'auteur, responsable en tout cas, de la mort de sa femme Delphine en 2020.
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5: Il est 18h23, votre fil info, Thomas Bénèche, avec les avocats de Cédric Jubilard, justement, qui jugent impossible que son procès en appel puisse se tenir à la rentrée, comme prévu.
26: Une déclaration alors que leur client est passé aux aveux dans une lettre manuscrite. Il reconnaît auprès d'eux avoir donné la mort à son épouse Delphine et avoir déplacé son corps, information dont la justice dit n'avoir eu connaissance que par voie de presse. Delphine Jubilard a disparu à Cagnac-les-Mines dans le Tarn dans la nuit du 15 au 16 décembre 2020. Son corps n'a jamais été retrouvé jusque-là. L'actualité dominée encore ce soir par l'incendie en cours dans les Pyrénées-Orientales, déclaré samedi à hauteur de Trévillac, il appartient
25: parcouru 4649 hectares. Ce feu a fait à ce stade 11 blessés légers, dont 4 pompiers. La canicule va concerner demain une large partie du pays. 61 départements seront à partir de la mi-journée classés en vigilance orange. Donald Trump confirme avoir demandé à la FIFA de revoir le carton rouge impliqué aux joueurs américains pour la Rin Balogun en 16e de finale du mondial de football contre la Bosnie. Un carton rouge qui a été suspendu. Les États-Unis affrontent dans la nuit au mondial en 8e de finale la Belgique. Avant cela, 21h, le Portugal défie l'Espagne.
1: 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Nous entrons dans le troisième épisode caniculaire en deux mois. 61 départements en vigilance à partir de demain midi. Et cela n'arrange pas la situation dans les Pyrénées-Orientales. L'incendie qui fait rage depuis samedi, pas loin de Perpignan, a déjà parcouru 4650 hectares, fait 11 blessés légers, dont 4 pompiers. C'est quasiment toute la France qui est placée en vigilance, soit modérée, soit élevée, soit très élevée, au feu de forêt. Le Gard est en alerte rouge. C'est là que je vous emmène, à Nîmes précisément, au plus près de ceux qui se mobilisent tout l'été contre les incendies. Les pompiers et l'Office national des forêts sont là pour éteindre les flammes le plus rapidement possible, mais aussi pour éviter qu'elles ne se déclenchent. C'est un reportage de Guillaume Fariol.
6: Nous sommes au centre de commandement des pompiers, des points rouges sur les cartes accrochées au mur. Plusieurs feux sont en cours. Les messages radio s'enchaînent, les coups de téléphone aussi. C'est d'ici que sont gérées toutes les opérations, explique le lieutenant Pascal Rossel.
7: C'est une tour de contrôle, sauf que là, des fois, les vols ne sont pas prévus. Tous les feux de forêt vont être gérés ici. Ils répartissent les équipes. Le but, c'est de faire une gestion des interventions pour pouvoir adapter, comme je disais, à chaque feu et à en fonction de ce qu'on a sur le département, les moyens qui sont sur les lieux, on va devoir faire des choix.

0: temps parce qu'on est déjà sur le terrain. Et vu le maillage que les véhicules occupent, en moyenne, on est à 10-12 minutes des départs de feu qu'il y a.
1: Pour combattre les incendies, il peut compter sur son collègue pompier qui l'accompagne toujours et sur leur 4x4 spécialement conçu pour lutter contre les flammes.
0: C'est pas un pick-up basique, normal. Il a été renforcé et préparé justement pour ça, pour pouvoir porter un certain poids d'eau avec une cuve de 600 litres. Tout l'équipement tuyaux et tout ça, c'est un extincteur sur 4 roues, c'est un extincteur de la forêt. On ne peut pas faire des grosses choses avec. Ça va être que des petites interventions ou de maintenir si on peut maintenir.
1: En attendant l'arrivée des renforts. L'autre gros travail contre les incendies, c'est d'évaluer les risques chaque jour. L'un des facteurs déterminants, la sécheresse. Dans la garrigue des Azonies, Eric Thomas de l'ONF est chargé d'analyser le taux d'humidité de la végétation. Toujours le même rituel.
2: Voilà, donc là je prends les feuilles de l'année et je coupe. Ensuite, j'irai les peser pour les calibrer et ce soir, on les mettra au four pour les déshydrater. Et après, on fera la pesée, on fera une différence entre le végétaux coupé et le végétaux desséché et on aura le poids en eau des végétaux.
1: Moins il y a d'eau, plus la végétation est sèche et inflammable. Ce paramètre est pris en compte par Météo France pour faire sa météo des forêts quotidiennes. Une prévention indispensable et efficace. L'an dernier, plus de 19 000 feux déclarés en France ont été rapidement maîtrisés et n'ont pas dépassé les 5 hectares brûlés.
3: Voilà pour ce reportage de Guillaume Fariol, spécialiste environnement de France Info. Les incendies, la sécheresse, les canicules, tout cela est lié au réchauffement climatique. Et à ce sujet, le gouvernement est très vivement critiqué pour son inaction et son impréparation présumée. Les écologistes avaient donc déposé une motion de censure qui a été examinée cet après-midi à l'Assemblée nationale où l'on retrouve Paul Barcelone. Pas de coup de théâtre, hein, Paul, motion de censure rejetée.
4: Ah oui, vraiment pas de surprise.
5: Pour l'adoption, 132. La majorité requise n'étant pas atteinte, la motion de censure n'est pas adoptée.
4: Mais le manque de suspense n'empêche pas la bataille politique. Alors dans l'hémicycle, écologistes et insoumis s'en donnent à cœur joie.
6: Vous nous offrez là un bien triste spectacle, trop occupé que vous êtes à attendre que la richesse ruisselle pendant que s'assèche nos cours d'eau.
7: Nous vous déclarons coupable d'actions climaticides en bande organisée et nous vous condamnons à la censure.
4: En réalité, le bras de fer se poursuit et le Premier ministre n'a pas digéré les accusations, l'idée qu'il ait 10 000 morts sur la conscience, chiffre jamais confirmé. Pire, Sébastien Lecornu s'agace d'une certaine ironie de l'histoire.
8: Ceux qui ont fait du nucléaire un adversaire demandent davantage d'électricité décarbonée. Ceux qui ont longtemps transformé la climatisation en tabou demandent pourquoi tous les bâtiments ne sont pas climatisés. La politique climatique ne peut pas être une accumulation d'interdictions, de tabous et de motions de censure.
4: Alors pour tenter de calmer le jeu, le gouvernement confirme qu'une proposition de loi va être débattue au Sénat sur l'adaptation au changement climatique. Pour la gauche, ce n'est qu'un coup d'épée dans l'eau.
3: L'enjeu aujourd'hui, Paul, se situait justement à gauche et le PS a encore étalé ses divisions.
4: Puisque 20 députés socialistes, dont Olivier Faure, le patron du parti, ont tenté de renverser le gouvernement à rebours de la ligne officielle défendue ici par Fabrice Barusso.
9: La censure ne doit pas être animée ni par l'émotion ni par la tactique politicienne et nul ne peut raisonnablement penser que la nouvelle canicule qui débute sera mieux gérée par un gouvernement démissionnaire.
4: Pas de censure donc, mais un cavalier seul qui interroge sur la stratégie du premier secrétaire du PS alors qu'un vote interne doit arrêter le mode de désignation du candidat à la présidentielle cette semaine. Pas dupe, Sébastien Lecornu.
8: Cette motion vise, je le crois, à éprouver les rapports de force à gauche, à exercer une pression sur ses différentes composantes et à distribuer des brevets d'opposition avant l'élection présidentielle.
4: En réalité, cette motion de censure semblait sur le papier assez accessoire. À J-1 de la décision de justice dans le procès de Marine Le Pen, le RN avait prévenu qu'il ne rendrait pas service aux écologistes.
3: Paul Barcelone à l'Assemblée nationale pour France Info.
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3: Laurence Dezélé, la vigilance orange canicule va concerner de nouveaux départements demain.
12: En effet, la chaleur va encore s'intensifier demain et elle va continuer de remonter en direction du nord et de l'est du pays. Donc oui, la vigilance orange canicule.

0: être étendu. Le matin, en tout cas, nous aurons des nuages sur la moitié nord de la France, des nuages également sur les côtes du Nord-Bretagne et les côtes varoises, du vent aux frontières avec l'Allemagne.
1: Et l'après-midi, Laurence, hein.
0: Eh bien, quelques coups de tonnerre sont attendus sur le relief corse. Dans la soirée, des nuages vont également arriver sur la côte aquitaine, mais globalement, ce sera effectivement un après-midi beau et très chaud. Et pour ce qui est des températures, on attend des maximales à 23 degrés à Berck, 29 à Bayeux, 32 à Andaille, 36 à Échirolles comme à Paris et 40 degrés à Bordeaux ou encore à Toulouse.
1: Laurence Dezélé, merci beaucoup. Vous êtes sur France Info, il est 18h32. Toute l'info avec Stéphanie Lhomme.
2: Et on l'apprend à l'instant, Emmanuel Macron vient d'arriver en Syrie. C'est la première visite d'un dirigeant d'une puissance occidentale depuis la chute de Bachar el-Assad en 2024. Selon l'Élysée, le président de la République va prôner une Syrie libre, plurielle, respectueuse de chacune de ses composantes. Il avait déjà été le premier à accueillir le nouveau dirigeant, Ahmad al-Sharr, en Occident. C'était en mai 2025. Cette mise en alerte maintenant de Météo France, il y a un danger de feux de forêt très élevé demain dans le Vaucluse, mais aussi les départements de l'Essonne et les Deux-Sèvres. L'incendie des Pyrénées-Orientales, lui, ralentit, mais provoque toujours de gros dégâts. Avec déjà ce nombre, les flammes depuis samedi ont parcouru plus de 4600 hectares et des milliers de personnes ont été évacuées hier soir dans le massif des Aspres. Incendie également dans l'Hérault avec 250 hectares touchés au nord de Béziers. Plusieurs personnes sont désormais interrogées, soupçonnées d'avoir provoqué des départs de feu. L'Assemblée nationale repousse largement la motion de censure écologiste contre Sébastien Lecornu et sa gestion de la canicule. Olivier Faure et 19 députés socialistes ont voté pour, à rebours de leur groupe politique. Jordan Bardella, lui, se dit serein et prêt à assumer les conséquences du jugement de Marine Le Pen. Déclaration du président du Rassemblement national depuis Strasbourg et le Parlement européen. Nous avons anticipé tous les scénarios, dit-il, à la veille de la décision de la Cour d'appel de Paris qui pourrait le propulser candidat à la présidentielle. La justice n'a été informée des aveux de Cédric Jubilard que par la presse. C'est la réaction maintenant de la Cour d'appel de Toulouse. Un procès en appel était bien programmé pour septembre prochain, mais Cédric Jubilard reconnaît maintenant avoir donné la mort en 2020 à son épouse Delphine. Avec ses avocats, il se dit prêt maintenant à collaborer avec la justice. Le sport est dans un instant. France Info vous propose une grande page consacrée à la Coupe du Monde. Sachez, côté cyclisme, que la troisième étape du Tour de France est remportée par Tadej Pogačar qui, au passage, récupère le maillot jaune de leader, une arrivée aux Angles dans les Pyrénées-Orientales.
1: Et nous reviendrons, Stéphanie Lhomme, merci beaucoup, sur cette troisième étape du Tour dans un petit quart d'heure. Mais d'abord, l'autre actu sport du jour, c'est le Mondial de foot avec un duel entre Ibériques ce soir.
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1: Espagne-Portugal, ça commence à 22h pour une place en quart de finale. Lamine Yamal face à Cristiano Ronaldo. Bonsoir Nicolas Perronnet.
4: Bonsoir Céline, bonsoir à tous.
1: En direct de Dallas pour France Info. Bon, c'est un peu la fête des voisins hein, dans le Texas, ouais. Entre deux pays qui visent la victoire finale.
4: Oui, et qui vont devoir, pour y parvenir, clairement élever leur niveau de jeu, hein, parce que c'est le point commun aussi, au-delà de la proximité géographique entre les deux nations, qui sont clairement ici pour être championnes du monde, c'est qu'elles n'ont pas impressionné jusqu'à présent, en tout cas. Alors c'est vrai pour le Portugal, qui a galéré vraiment en 16e face à la Croatie, qui a galéré aussi dans son groupe avec deux nuls face à la RDC, la République démocratique du Congo, et face à la Colombie. Et c'est peut-être encore plus vrai pour l'Espagne, annoncé, souvenez-vous, un grand favori de la compétition il y a encore un mois, juste avant que ça débute, et qu'il est beaucoup moins aujourd'hui, avec alors des victoires certes finalement assez larges, mais des prestations inégales face à des petites équipes. Les supporters espagnols eux-mêmes disent que le jeu n'est pas au rendez-vous, donc... Oui, c'est le révélateur hein, ce soir pour les champions d'Europe, clairement, eux qui n'ont plus perdu le moindre match, hormis séance de tir au but, depuis plus de 2 ans, et qui pourtant ont cette histoire contrariée en Coupe du Monde depuis leur sacre en 2010. Hein, ils n'ont plus jamais depuis dépassé le stade des 8e de finale, donc oui, effectivement, c'est la fête des voisins, mais des voisins qui se regardent un petit peu de travers et qui se préparent à un joli duel, un duel épique de Western, forcément, ici au Texas.
1: Un choc également, j'en parlais, entre deux icônes de ce mondial. D'un côté, on a le Portugais Ronaldo et de l'autre l'Espagnol Yamal.
4: Oui, ça c'est la bande-annonce hein, du western avec les deux personnages principaux, la pépite espagnole de 18 ans qui fêtera ses 19 ans ici s'il passe en quart de finale les Espagnols parce que c'est dans quelques jours son anniversaire. Déjà mégastar évidemment, Lamine Yamal, c'est l'un des visages de cette Coupe du Monde, on le voit partout ici sur les publicités. Et puis Cristiano Ronaldo, 41 ans,
1: qui pourrait être
4: le
1: son
4: grand
1: père,
4: écart. Donc. Qui pourrait être son père, effectivement, qui est au crépuscule de sa carrière, 6e Coupe du Monde. Hein. C'est colossal, comme Léo Messi, c'est sa dernière, ça, on le sait. Alors, c'est peut-être son dernier match en cas de défaite avec la sélection portugaise, même s'il refuse de s'exprimer sur la question. 5 ballons d'or, bref, on ne va pas refaire le CV extraordinaire de CR7, ni le débat, d'ailleurs, bonne ou mauvaise idée pour le Portugal de l'aligner sur le terrain, de l'avoir emmené sur cette Coupe du Monde. En tout cas, il sera bien là face à Lamine Yamal, et ça rajoute énormément d'intérêt à ce match, même si, et Lamine Yamal, et Cristiano Ronaldo sont un peu finalement à l'image de leur sélection. Ils sont assez timides jusqu'à présent. Un but pour Lamine Yamal qui est arrivé diminué physiquement, hein, blessé aux États-Unis. Cristiano Ronaldo, lui, il en est à 3 dans cette Coupe du Monde. Et puis l'intérêt également, Céline, bah, c'est qu'on aura sous les yeux tout à l'heure peut-être un futur adversaire des Bleus puisqu'on est dans la partie de tableau de l'équipe de France avec cette Espagne-Portugal. Mmh. Ça pourrait donc être un futur adversaire en demi-finale, même si on en est évidemment encore loin.
1: Oui, parce qu'on a aussi un France-Maroc à vivre dans quelques jours. En tout cas, cette Espagne-Portugal, il est à suivre en direct sur France Info à partir de 22h avec vous, Nicolas Perronnet et Johanna Gabric, qui est au moyen technique. Pendant ce temps, les Brésiliens sont rentrés chez eux, la tête basse, éliminés dès les huitièmes de finale par des Norvégiens ultra costauds. Jean-Mathieu Albertini, sur place, la tristesse est à la hauteur des attentes immenses que le peuple met à chaque Coupe du Monde dans son équipe.
3: Dans ce bar de plage, les clients se tiennent tous la tête entre les mains. Plus personne ne commande, tous sont dépités, y compris Yaline, le serveur, qui ne sait plus trop quoi faire.
5: Je suis vraiment triste, vraiment déçu qu'on n'arrive même pas à ce quart de finale. On y croyait cette année, mais ce diable blond de Haaland a enterré nos rêves. C'est une vraie déception.
3: Jusqu'au bout, les Brésiliens y ont cru, mais malgré un but dans les dernières minutes, le constat est amer, la coupe, encore une fois, leur échappe. Sergio est particulièrement abattu.
6: Mon père a 75 ans, il me dit « Mon fils, je vais mourir et je ne vais pas avoir cette 6e étoile sur notre maillot. »
3: Pour garder la tête haute, certains se projettent déjà vers la prochaine compétition, comme Niemalsson.
7: On va garder ce nœud dans la gorge, il faut faire avec. Mais on se tient prêt pour batailler pour la prochaine, c'est la vie.
3: En attendant, avec cette nouvelle défaite, c'est une période de disette inédite qui s'ouvre pour le football brésilien. Jamais la sélection n'a passé autant de temps sans remporter une Coupe du Monde.
1: Jean-Mathieu Albertini, la tristesse des Brésiliens après cette sortie peu glorieuse de la Coupe du Monde de foot. Nous parlions tout à l'heure du match Espagne-Portugal à 22h. Sachez qu'à 2h du matin, il y aura États-Unis-Belgique, un duel qui en temps normal ne ferait pas beaucoup parler, mais celui-là, il est déjà entaché par un scandale. Car Balogun, qui est le meilleur buteur de l'équipe américaine, sera sur le terrain, peut-être sur le banc, mais en tout cas, il sera présent alors qu'il devait être suspendu pour avoir reçu un carton rouge contre la Bosnie. Or, la FIFA a changé d'avis. Elle lève la sanction après une intervention de Donald Trump lui-même auprès de Gianni Infantino, qui est le président de la Fédération internationale de foot. Jérôme Val, comment a été motivée cette décision qui est si contestée?
8: En fait, il existe deux règles. Celle qui s'applique à cette Coupe du Monde telle qu'elle a été édictée par la FIFA avant la compétition, le 8 mai précisément, elle stipule qu'un joueur qui reçoit un carton rouge est automatiquement suspendu pour le match suivant, ce qui aurait dû être le cas pour Balogun, expulsé à la 64e minute du 16e de finale face à la Bosnie-Herzégovine. Et puis, il y a l'article 27 du code disciplinaire de la FIFA qui affirme, lui, qu'une sanction peut être atténuée ou annulée. Voilà donc la justification. Le problème, c'est que ça n'a jamais été fait depuis l'introduction des cartons dans une Coupe du Monde en 1970 et que c'est donc sur l'insistance de Donald Trump que ce revirement a été rendu possible. Simple donc comme un coup de fil, l'équité sportive en a pris un sacré coup depuis hier.
1: La Belgique, qui est la future adversaire des États-Unis, ne décolère pas, Jérôme, on la comprend. Mais en fait, les réactions, elles sont unanimes dans le monde entier.
8: Oui, des réactions outrées, un précédent politique extrêmement dangereux selon la fédération italienne. La ligne rouge a été franchie pour l'UEFA, l'instance européenne. En Angleterre aussi, les mots sont très durs. Les Anglais qui ont écopé d'un carton rouge hier soir lors de leur qualification face au Mexique, d'où les interrogations ironiques et perplexes du sélectionneur Thomas Tuchel.
9: Où ça commence et où ça finit à partir de maintenant? Où tracer la ligne? Est-ce que nous devons penser que ce n'est pas un carton rouge et qui doit le dire? C'est ma question et je n'ai pas de réponse.
8: Comme si la boîte de Pandore pouvait s'ouvrir à chaque carton rouge, et pourquoi pas maintenant sur des cartons jaunes, c'est aussi le fonctionnement de la FIFA et le pouvoir de son patron Gianni Infantino qui sont visés à travers cette affaire, ses liens aussi avec Donald Trump. On se souvient de cette scène surréaliste quand Infantino remet au président américain un semblant de prix Nobel de la paix. L'ancien président de l'instance internationale, Sepp Blatter, s'est fendu sur le réseau X d'une question: quo vadis FIFA? Où vas-tu FIFA? Il n'y a guère que le sélectionneur américain aux surprises pour s'assurer qu'il n'y a pas matière à débat.
1: Jérôme Val aux États-Unis pour cette Coupe du Monde de foot et donc ce match États-Unis-Belgique. Il faudra vous coucher tard, vous lever tôt, enfin comme vous voulez, dans le sens que vous voulez. Ce sera 2h du matin, heure française. Et ce scandale, eh bien, tout le monde a ce mot à la bouche ce matin. Il y a la même indignation, par exemple, chez le consultant foot de France Info, Jérôme Alonso.
10: Le premier mot qui me vient à l'esprit, c'est le dégoût, et je crois que c'est bien résumé ce que dit Rudi Garcia, c'est que finalement la Belgique, l'Autriche, la France, le Danemark, c'est juste le football qui est sali en fait, c'est qu'on passe un coup de fil entre copains comme ça, pour faire sauter un carton rouge. On n'a jamais vu ça, de mémoire, j'en parlais avec les copains hier soir et ce matin, on n'a jamais vu ça.
1: On n'a jamais vu ça aussi honnêtement, aussi clairement, si j'ose dire.
10: Oui, c'est-à-dire qu'en fait, on se cache plus, quoi.
1: Ouais.
10: On dit souvent, plus c'est gros, plus ça passe, mais là, c'est entre copains, on se passe un petit coup de fil. En plus, pour ceux qui ont vu l'action, le carton rouge, il est sévère, mais il n'est pas scandaleux.
1: Qu'est-ce qui s'était passé, justement?
10: C'est Follerin Balogun qui marche entre lui et l'adversaire. Il n'a pas fait exprès, c'est vrai. Il est sévère, c'est vrai, mais il n'est pas scandaleux. Et quand bien même un carton rouge sévère, on n'a jamais vu une fédé et une instance aussi importante revenir dessus. Donc oui, c'est du foutage de gueule, c'est un scandale. Et Marie, imaginez-vous si le match, c'est France-États-Unis. Parce que là, on en rigole presque tous les deux. Mais si c'est nous en face, mais vous faites tous vos journaux dessus, en fait. Parce que là, il faut se mettre à la place de la Belgique, nos meilleurs ennemis européens, nos copains, nos voisins. Et moi, je me l'en passe 5 minutes, c'est un scandale, parce qu'en plus, Follerin Balogun, c'est le meilleur joueur américain. Donc oui, l'éthique sportive est bafouée, parce que deux puissances se sont arrangées entre eux, et ça, franchement, mon sport, il n'en sort pas grandi, alors pas du tout.
1: Alors, vous évoquez la France, la Fédération française compte de son côté demander à la FIFA d'annuler le carton jaune qu'a pris Michael Olise samedi soir. Et là, les images montrent clairement qu'il n'a pas touché son adversaire.
10: Ah ben là, il n'y a rien du tout. Non mais c'est-à-dire qu'en fait, alors ce serait long à vous expliquer Marie, mais en fait un carton rouge est presque plus facile à faire disparaître qu'un carton jaune. Parce que le carton jaune, il y aura toujours la subjectivité, il y aura toujours... Donc bonne chance avec ça pour la Fédé française, mais le carton jaune de Michael Olise sera pas enlevé. Et pourtant, au vu du match, c'est la moindre des choses qu'on pourrait faire pour la France. Ça arrive uniquement parce qu'il y a des rapports privilégiés entre Trump et Infantino, qu'Infantino a juré allégeance à Donald Trump. Il a même attribué le prix de la paix. Vous imaginez, il y a quelques mois de cela. Donc vous voyez, on est dans une farce, on est dans une pièce de théâtre, dans un vaudeville, dans quelque chose de scandaleux que je n'aurais pas pu imaginer. Mais encore une fois, je pense au foot et je pense à la Belgique. Et la Belgique qui aurait dû logiquement jouer un match contre un adversaire amputé, que ça nous plaise ou non, de son meilleur joueur parce qu'il a fait un carton rouge, tout simplement l'éthique est bafouée parce que ce joueur, par un coup de fil, par un miracle, va jouer ce match. Et ça, c'est pas juste.
1: Le consultant au football de France Info, la colère, l'indignation aussi de Jérôme Alonso, qui était tout à l'heure l'invité de Marie Bertarteau dans le 12-15 de France Info. On part sur la route du Tour de France juste après le fil info.
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1: Qui vous est présenté par Stéphane Milhom à 18h45 avec Emmanuel Macron qui vient d'atterrir à Damas.
2: C'est la première visite d'un dirigeant de puissance occidentale en Syrie depuis la chute de Bachar el-Assad fin 2024. En rencontrant son nouveau dirigeant, Ahmad al-Sharet, le président français veut prôner une Syrie libre, plurielle, respectueuse de chacune de ses composantes. Ce nouveau bilan en France de l'incendie dans les Pyrénées-Orientales, il a parcouru depuis samedi 4900 hectares et 800 pompiers restent mobilisés sur place. Le ministre de l'Intérieur, Laurent Nunez, le constate, le feu n'est pas fixé et continue à progresser. Incendie également dans l'Hérault avec les gardes à vue de deux hommes de 21 et 27 ans soupçonnés d'avoir provoqué volontairement des feux de végétation au nord de Béziers. Un seul suspect reste interrogé ce soir. Et puis le retour des températures caniculaires. Météo France enregistre jusqu'à 40,8 degrés aujourd'hui dans l'Hérault, plus de 40 degrés dans les Landes et 40,4 degrés dans l'Aude à Narbonne. Pour les prévisionnistes, cette valeur est inédite pour un début juillet.
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1: Et c'est aux Angles que nous faisons escale maintenant. Non, c'est pas du tout. C'est pas du tout le bon générique. On va pas parler de football, mais de cyclisme. La troisième étape du Tour de France.
0: La balle au vent.
1: Là, on va parler plutôt des roues et des pédales plutôt que du ballon. Donc aux Angles, village d'arrivée de la troisième étape de ce Tour de France. Alors, il n'y avait pas de supporters pour accueillir les coureurs et notamment le vainqueur Tadej Pogacar. On vous a entendu, Fanny Lechevestri et Jean-François Bernard. Vous êtes avec nous. Le Slovène a fait coup double aujourd'hui, victoire d'étape et maillot jaune.
0: Et oui, écoutez cette petite musique dont on commence à avoir l'habitude sur les routes du Tour.
12: Et victoire de Tadej Pogacar, victoire de Tadej Pogacar, UAE Team Emirates XRJ.
0: On sent presque dans la voie de la lassitude, 22e victoire sur le Tour de France de Tadej Pogacar à 27 ans seulement. Plus fort, tout simplement, que les autres. Il lui a suffi d'une accélération dans une montée qui n'était pas non plus, le Tourmalet, l'Alpe d'Huez, Jean-François Bernard. Mais ça a suffi pour décrocher tout le monde.
10: Voilà, ça fait mal, oui. Quand on regarde les images, en fait, c'est simplement sur 400 mètres, quoi, 300 mètres, une accélération. Même Vingegaard ne peut pas rester dans la roue. Donc, quand on va être dans la vraie montagne, les vraies étapes, je crois qu'on va compter tout ça par minute, comme c'est parti là. Après, attention, c'est le Tour, ça dure 3 semaines. C'est vrai qu'il peut avoir une chute, c'est vrai qu'il peut avoir un jour sans nom, on peut le dire. Ça peut arriver, on ne sait pas, il peut être malade. Mais bon, pour l'instant, depuis de nombreuses années, ça n'arrive pas. Donc ouais. Je ne vois pas pourquoi ça arriverait pour, on va dire, la cinquième victoire de Pogacar sur la cinquième Tour de France. On en est encore loin quand même.
0: Oui, Pogacar, vous disiez qu'il fait coup double, bah parce qu'il s'empare également ce soir du maillot jaune, avec dans le même temps que Jonas Vingegaard, mais juste il a eu des meilleures places sur les 3 premières étapes cumulées. Donc il prend le maillot jaune, Pogacar, et dire que c'était pas forcément prévu, à écouter Florian Vermeer, son coéquipier, ce matin au briefing.
13: Au milieu d'étape, il nous a dit qu'il a des bonnes jambes et là, on a décidé de tirer pour lui et c'est super qu'il peut gagner aujourd'hui. Si j'avais les jambes comme lui, je vais aussi gagner. Donc, je pense que c'est normal, c'est le Tour de France.
0: C'est le Tour de France, ben voilà, on veut tout gagner et même quand on s'appelle Poggi, on a laissé, il a quand même fait un cadeau hier, il a laissé gagner son coéquipier Isaac Del Toro, mais aujourd'hui, ben, il était motivé pour aller chercher la gagne.
10: Mais écoutez, c'est la première sur ce Tour pour lui, parce que vous savez qu'à chaque fois, il fait quand même une moisson. Hein. Donc, n'oubliez pas ce que je vous ai dit il y a 2 jours pour la première étape. On fera les comptes au bout d'une semaine, mais il y a quelques équipes qui vont se dire « Bon, là, il va falloir quand même qu'on en gagne une, parce qu'il y a déjà 3 de gagner là ou 4. De là, il ne va pas avoir beaucoup de place, je veux dire, pour les baroudeurs. » On l'a vu encore aujourd'hui, il y avait 7 échappés, 18 coureurs. À la limite, on peut se dire, même on laisse prendre le maillot à Alex Baudin. Mais ça n'a pas été le cas. On est revenu, il voulait gagner, il avait les bonnes jambes, comme dit son coéquipier. Il va la chercher. Bon, j'espère que ça va changer un peu les prochains jours. Il laissera peut-être un petit peu de place. Ah, hier, je vous ai dit le 50e à 10 minutes au classement général. Là, le 30e, on en a gagné 20. Hein. Il a 10 minutes aussi. Hein. Donc, dans une semaine, je ne sais pas où va être le 10e.
0: Et que 3 étapes, dont un contre-la-montre par équipe de 19 km seulement. Alex Baudin, dont vous parliez, Jean-François Bernard, qui a été assez héroïque. Alors, le terme est un peu fort, mais en tout cas, il s'est vraiment battu jusqu'au bout, déjà, pour permettre à l'échappée de partir. Ensuite, eh bien, il a été le dernier à résister, justement, au train d'enfer de l'équipe UAE. Il a tout tenté, Alex Baudin, presque sans regret, face à la force, tout simplement, de l'équipe UAE.
10: Non, mais je crois que...
14: Bon, je commence à m'habituer à ce scénario, c'est pas la première fois que ça m'arrive, donc non, c'est normal, hein. Poggi veut gagner des étapes, ça se comprend. Moi je pensais qu'il pouvait laisser aujourd'hui, c'était pas le cas aujourd'hui, mais il y aura d'autres opportunités dans le Tour, donc on va rester.
0: Alex Baudin au micro France Info de François Sauvestre. Vous vouliez ajouter quelque chose? Oui, il a tout tenté.
10: Non, mais il fait un très bon début de saison. Hein. Depuis, on l'a vu régulièrement aux avant-postes dans toutes les courses. Là, il confirme une fois de plus. Et il a raison, il faut tenter. Comme je le dis, si on ne tente rien, on n'a jamais rien. Là, il rentre. C'est pas grand-chose. Il est le plus combatif de la journée. Il a le maillot à poids ce soir. ben voilà, faut profiter hein, sur le tour, parce que c'est pas tous les jours la fête et on n'a pas toujours tous les jours les mêmes jambes non plus.
15: Un Français qui a quand même brillé donc aujourd'hui, et puis Paul Sexas qui essaye de se débrouiller au milieu de ses 14, de ses 14 au milieu de Tadej Pogacar. Il a fait une belle montée malgré tout, quatrième de l'étape, il est toujours sixième au classement général à 48 secondes désormais de Pogacar.
10: Ouais, c'est assez marrant sa déclaration d'ailleurs où il a dit ah ben aujourd'hui j'ai plus de problème et tout, tout va bien. Et bien sûr, il est là, il est présent, on le voit de toute façon, il est présent avec les meilleurs, un ton en dessous comme les autres. Mais on verra la suite. Lui, ça va être intéressant de savoir ce que ça va donner.
15: Ça peut donner quoi ? Est-ce que maintenant, on a Pogacar devant ? Est-ce que maintenant, on se bat pour le podium, les deux premières...
10: Non, je pense quand même que du côté de chez Visma, on a quand même quelques idées.
15: On espère
10: après,
15: encore.
10: J'espère, parce que si au bout de trois jours, on n'espère plus, vous allez me dire, on prend un coup au moral hein, depuis 48 heures, je pense, pour les adversaires de Pogacar. Maintenant, rappelez-vous, Pogacar a déjà chuté dans le tour. On ne voudrait pas voir ça, on ne veut pas qu'il perde le Tour de France sur une chute ou n'importe quand. On veut une vraie bataille entre les meilleurs, les 4-5 meilleurs. Après, on sait que de toute façon, il y a quand même un fossé. On ne peut pas le nier. Il y a un fossé entre Pogacar et les autres. Le tour est long. Comme on dit souvent,
15: ça
10: on en écrit le matin sur le tableau.
15: Ou pas, pour vous ?
10: C'est l'intérêt qu'il aille chercher le cinquième, donc oui, ça reste un intérêt quand même quelque part. Moi, Pogacar, c'est quelqu'un que j'aime bien, c'est un coureur que j'apprécie. Si on déplaise à certains, ça ne me dérange absolument pas. Hein.
15: Bon, allez, peut-être que Pogacar n'ira pas gagner demain pour une fois la quatrième étape. C'est un parcours pas tout plat, hein, accidenté, mais on verra cela. Carcassonne fois 180 km à parcourir demain.
1: Ah, on espère du suspense demain et les jours qui suivent. Merci Fanny, merci Jean-François. Puis il y aura le Club Tour tout à l'heure autour de Fabrice Rigobert à 19h45.
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1: J-1 avant la décision de la Cour d'appel dans l'affaire des assistants parlementaires européens du Rassemblement National, décision qui décidera de l'avenir de Marine Le Pen. On saura alors si elle va pouvoir se présenter une quatrième fois à l'élection présidentielle, sinon c'est Jordan Bardella qui sera candidat. Les autres partis politiques sont aussi suspendus à ce jugement pour savoir, Aurélie Herbemont, qui ils affronteront dans moins d'un an.
17: Si c'est Le Pen ou Bardella, c'est pas la même campagne. Voilà ce qu'on entend dans tous les états-majors. Et même si les sondages donnent systématiquement Jordan Bardella plus haut que Marine Le Pen, eh bien la plupart des élus estiment Marine Le Pen bien plus difficile à battre et même redoutable, car elle a l'expérience de 3 candidatures à l'Élysée, expose un poids lourd socialiste. Elle est beaucoup plus coriace, analyse l'équipe de Gabriel Attal. Elle a réussi à lisser son image en devenant presque la mère de la patrie, de quoi inquiéter une ministre. Si Le Pen est candidate, on est mort, confie-t-elle, ce serait la survivante, elle donnerait tout.
1: Ça veut dire qu'ils pensent tous que Jordan Bardella est un adversaire moins redoutable ?
17: Globalement, il croit plus simple de faire trébucher le président du RN, notamment en débat. Si on est face à Bardella, ça sera encore plus facile pour nous, car il est plus libéral, fanfaronne un lieutenant de Jean-Luc Mélenchon. Son discours sur les retraites peut le mettre en difficulté auprès de l'électorat populaire qui constitue le socle de Marine Le Pen, estime la gauche. Un autre insoumis pointe des fragilités, c'est Jordan Bardella. Sa jeunesse, son inexpérience, notamment à l'international, argument repris par un soutien de Bruno Retailleau sur le terrain pour dissuader des électeurs LR de basculer RN. Vous n'allez pas mettre un jeune comme ça face à Poutine et Trump. Autre supposée faiblesse de Jordan Bardella, déjà pointée par Fabien Roussel ou Marine Tondelier, son escapade au Grand Prix de Formule 1 de Monaco avec sa compagne, la princesse Maria Carolina de Bourbon des Deux Siciles, qui écornerait son image de candidat du peuple. Il a fait une erreur, juge un soutien d'Edouard Philippe, et il peut en faire d'autres.
1: Oui, en clair, il mise surtout sur les erreurs que pourrait faire Jordan Bardella.
17: Oui, mais avec un écueil à éviter, selon un dirigeant centriste, il faut montrer que le costume de président est trop grand pour Bardella, sans dire qu'il y a un problème de compétence, car les Français détestent le mépris de classe. Édouard Philippe ne le sous-estime pas, assure d'ailleurs un de ses proches. Quand un ministre prévient, Bardella est au contraire plus dangereux que Le Pen, justement parce qu'il est nouveau et qu'il fait un carton hallucinant auprès des jeunes. Bref, C'est peu dire que toutes les écuries présidentielles ont hâte de savoir qui portera les couleurs du RN pour adapter leur stratégie au profil de l'adversaire.
1: Merci, pardon, beaucoup Aurélie Herbe, mon service politique de France Info. Et donc on attend cette décision de la Cour d'appel demain dans le courant de l'après-midi, édition spéciale sur France Info, dès que cette décision tombe. Il est 18h56. Et avant le journal de 19h, un petit détour par Arles, où viennent de s'ouvrir les rencontres de la photographie. Il y a une cinquantaine d'expositions qui sont présentées jusqu'au 4 octobre, mais 12 autres sont à découvrir dans des villes de la région, et par exemple, Paul McCartney, photographe, que l'on peut voir à Aix-en-Provence. Reportage Anne Chépeau.
18: C'est en 2020 que Paul McCartney a redécouvert dans ses archives les photos qu'il avait prises en 1963 et 1964, moment charnière où les Beatles sont devenus des stars planétaires. Pour eux, tout change alors très vite, comme le montrent ces images. Rosie Bradley est la commissaire de l'exposition.
19: Les premières photos les montrent en Angleterre, chez eux. Ils passent beaucoup de temps dans les loges, ce n'est pas très passionnant, pas très glamour. Ils ont l'air fatigués et parfois de s'ennuyer. Mais au fil de l'exposition, on se rend compte qu'en parcourant le monde, ils vont à Paris, ils vont à New York et ensuite à Miami. Et leur expérience de la vie est alors différente.
18: Of life is completely different. Avec son appareil 35 mm, McCartney photographie l'entourage des Beatles, les fans, les photographes qui les suivent, les artistes qui assurent leur première partie, mais aussi les inconnus et bien sûr ses camarades, John, George et Ringo. Il nous plonge dans l'intimité du groupe.
19: Paul McCartney's pictures show the things that the press... Les photos de Paul McCartney révèlent des choses que les photographes de presse ne voyaient pas. Ce sont des photos entre amis et vous pouvez le voir dans la façon dont la personne photographiée réagit. Quand vous voyez John Lennon regarder l'objectif, il regarde Paul McCartney, pas un photographe professionnel. Donc il y a quelque chose de plus fort dans leur échange.
18: La tournée américaine début 1964 occupe une large place dans l'exposition. À New York et Washington, Paul McCartney utilise encore des pellicules noires et blancs, mais à Miami, la couleur s'impose, traduisant son émerveillement. En Floride, les Beatles se produisent au Ed Sullivan Show et profitent de quelques jours de vacances au soleil, comme le montre cette photo de George Harrison.
19: Paul McCartney absolutely loves this photograph.
20: Paul McCartney adore cette photo parce qu'il pense qu'elle concentre tout ce qu'il ressentait à cette époque. Paul McCartney dit, vous savez, cette photo montre George vivant sa meilleure vie. C'est une photo qui dégage une aura de star et je pense que c'est quelque chose qu'on ne retrouve pas dans les autres images.
18: Témoignage précieux, les photos de Paul McCartney racontent de l'intérieur la Beatlemania.
1: L'exposition Paul McCartney, photographe 1963-1964, c'est à voir à Aix-en-Provence, au musée Granet, jusqu'au 3 janvier.
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1: Laurence Dezélé.
0: Peu de changements demain dans le ciel de France. On attend quelques nuages sur la moitié nord du pays, mais pas de quoi rafraîchir réellement l'atmosphère. Dans la matinée, on s'attend à des nuages côtiers sur le nord de la Bretagne et près des côtes varoises. Du vent qui va se renforcer en cours de journée près des frontières allemandes. Les températures seront fraîches au lever du jour par endroit, avec 12 degrés à Mende, 15 à Brest, 16 à Metz, mais déjà 21 à Paris et 24 à Nîmes. L'après-midi, des orages probables sur le relief corse et des nuages bas sur la côte aquitaine en soirée. Partout ailleurs, soleil et chaleur toute la journée. On prévoit 30 degrés à Lille, 36 dans la capitale, 38 à Nantes et Avignon, 40 à Toulouse comme à Bordeaux.
1: Excellent début de soirée avec nous sur France Info, 19h. Voici le journal de Marie Martirossian. Bonsoir Marie.
21: Bonsoir.
1: Et à la une ce soir, Cédric Jubilard qui est passé aux aveux.
21: Alors qu'il niait depuis des années toute implication dans le meurtre de sa femme Delphine, le peintre plaquiste de 38 ans a finalement reconnu l'avoir tué, confession faite à ses nouveaux avocats et qui relance l'affaire. Alors qu'une troisième canicule s'annonce en France, les incendies continuent de ravager le sud de l'Hexagone, notamment dans les Pyrénées-Orientales où le feu n'est pas encore fixé. Le ministre de l'Intérieur Laurent Nunez s'est rendu sur place, on l'entendra. Au mondial de football, football, un carton rouge retiré à la demande de Donald Trump, et ce sont des critiques venues du monde entier qui fusent depuis cette décision donc de la FIFA d'annuler la sanction contre l'attaquant américain Folarin Balogun. Explication à suivre dans ce journal. Et puis elle a terminé un voyage d'un an après avoir parcouru 1 milliard de kilomètres dans l'espace. La sonde chinoise Tianwen 2 est arrivée à destination tout près d'un astéroïde où elle va tenter de se poser. Décryptage en fin de journal. C'est via un courrier adressé à ses avocats que Cédric Jubilard, 38 ans, a finalement avoué sa culpabilité dans la mort de sa femme, Delphine Jubilard, disparue depuis décembre 2020, et ce, à la suite, dit-il, d'une énième dispute conjugale durant laquelle les choses ont mal tourné, c'est ce que rapporte l'avocat du mis en cause. Cédric Jubilard, condamné donc en septembre 2025 à 30 ans de réclusion criminelle, alors défendu par Alexandre Martin, son ancien avocat.
4: Cet homme m'avait fixé une position, c'était sa position. À partir de là, nous avons fait notre métier du mieux possible, en conscience. Moi, je n'ai aucun cas de conscience, je n'ai aucune difficulté. Aujourd'hui, cet homme a changé, il a décidé de relâcher sa conscience. Très bien, c'est certainement une bonne chose pour lui, pour les proches de Delphine. Il appartient à ses avocats d'expliquer maintenant quel a été son cheminement. Ils vont assurer une défense totalement différente sur la base des aveux de cet homme qui devra quand même, on parle d'aveux, pour l'instant on parle de confession qu'il a faite à ses avocats, maintenant il va y avoir des aveux et il expliquera les raisons, les motifs, la motivation, les gestes qu'il a pu avoir et comment il en est arrivé là.
21: Cédric Jubilard qui a également dit qu'il réservait tous les détails à la justice en ce qui concerne l'emplacement du corps de Delphine. Sur France Info, l'un des avocats de la famille de Delphine Jubilard, Laurent Decaune, dit prendre acte de ses aveux tout en restant, dit-il, très prudent sur la suite. Dans les Pyrénées-Orientales, plus de 800 pompiers sont mobilisés pour lutter contre ce feu massif qui brûle toujours depuis maintenant près de 48 heures. Les habitants de 26 communes, soit 10 000 personnes, ont été évacués. Le ministre de l'Intérieur, Laurent Nunez, lui, est arrivé sur place. Il a donné quelques précisions sur les moyens de lutte contre cet incendie.
5: Ce feu a parcouru 4 900 hectares. Il y a 800 personnels qui sont engagés, 800 sapeurs-pompiers qui sont engagés. Et puis il y a aussi des militaires de la sécurité civile nationale qui sont également venus en renfort. Donc il y a énormément d'effectifs déployés. Il y a également des moyens aériens importants qui sont déployés. Nous avons 7 Canadair, 2 avions Dash, et puis nous avons 4 hélicoptères qui sont mobilisés, qui sont des hélicoptères bombardiers d'eau. À partir de demain, nous allons ici bénéficier du renfort de 8 avions bombardiers d'eau supplémentaires qui sont des air tractors dont 6 proviennent du mécanisme de solidarité, de coopération de l'Union européenne. Hein, donc 6 qui viendront respectivement de Chypre, de l'Espagne et de Suède. Et puis nous allons y rajouter 2 air tractors, donc 2 moyens nationaux supplémentaires. Ce qui fait 8 avions qui ont une capacité de largage de 3100 litres. Ce qui veut dire que c'est l'équivalent de 4 Canadair supplémentaires.
21: Des incendies qui ont aussi touché l'Hérault ces derniers jours. Le parquet de Béziers confirme ce soir que 2 personnes ont été interpellées la nuit dernière, soupçonnées d'avoir volontairement provoqué des incendies dans le département. 2 hommes de 21 et de 27 ans. La garde à vue de ce dernier a été prolongée. Des feux de forêt dont 9 sur 10 sont d'origine humaine et qui sont favorisés, on le sait, par les conditions météorologiques qui sont très défavorables en ce moment à cause de la sécheresse mais aussi de cette chaleur qui revient par ailleurs sur la quasi-totalité de la France, à l'exception du nord-ouest, de l'ouest et du sud-est de l'Hexagone. 61 départements seront en vigilance orange pour canicule demain, 16 l'étaient déjà aujourd'hui.
22: La canicule face à laquelle la France n'est pas préparée.
21: C'est en tout cas ce qu'estiment notamment les députés écologistes qui avaient lancé cette motion de censure contre le gouvernement de Sébastien Lecornu pour dénoncer son inaction et sa mauvaise gestion des derniers épisodes de forte chaleur. Motion qui a été rejetée cet après-midi à l'Assemblée nationale, comme on pouvait s'y attendre, Paul Barcelone.
23: Pas de surprise et pas de suspense, ce qui n'empêche pas la bataille politique.
24: Vous nous offrez là un bien triste spectacle, trop occupé que vous êtes à attendre que la richesse ruisselle pendant que s'assèche nos cours d'eau.
25: Nous vous déclarons coupable d'actions climaticides en bande organisée et nous vous condamnons à la censure.
23: Alors si écologistes et insoumis s'en donnent à cœur joie, le Premier ministre Sébastien Lecornu regrette lui une motion de censure aux allures de tour de piste pour la gauche.
26: Cette motion vise, je le crois, à éprouver les rapports de force à gauche, à exercer une pression sur ces différentes composantes, et à distribuer des brevets d'opposition avant l'élection présidentielle.
23: Au final, 20 députés PS, dont Olivier Faure, le patron du parti, ont tenté de renverser le gouvernement à rebours de la ligne officielle défendue par Fabrice Barusso.
26: La censure ne doit pas être animée ni par l'émotion ni par la tactique politicienne et nul ne peut raisonnablement penser que la nouvelle canicule qui débute sera mieux gérée par un gouvernement démissionnaire.
23: Le PS fait donc étalage de ses divisions internes alors que le Rassemblement national avait mis fin au suspense, prévenant qu'à la veille de la décision de justice dans le procès de Marine Le Pen, il ne voterait pas la censure.
21: Explication signée Paul Barcelone, une décision qui déterminera en effet qui de Marine Le Pen ou de Jordan Bardella pourra se présenter à la présidentielle de l'an prochain pour le Rassemblement national. Depuis le Parlement européen à Strasbourg, le président du parti Jordan Bardella s'est dit serein et prêt à assumer les conséquences du jugement de Marine Le Pen attendu donc demain après-midi. Emmanuel Macron est arrivé ce soir à Damas, une visite inédite, la première en Syrie pour un chef d'État d'une puissance occidentale et ce depuis la chute de Bachar al-Assad et l'arrivée au pouvoir du président Ahmad al-Sharaa.
22: Le monde du football est sous le choc depuis hier.
21: Et la polémique continue d'enfler après l'annulation par la FIFA de ce carton rouge suivi donc de la suspension du meilleur buteur de la sélection américaine, l'attaquant Folarin Balogun. Ce dernier se retrouve avec un simple sursis. Tout cela suite à l'intervention de Donald Trump. Il aura suffi d'un coup de fil du président américain à un ami fidèle, le président de la Fédération internationale, Gianni Infantino, Olivier Pujade. Les autorités américaines se sont mises en ordre de bataille pour que ce carton rouge soit réexaminé.
2: Ce qui apparaît depuis hier, c'est que dès la fin du match contre la Bosnie il y a une semaine, quelques minutes après l'attribution de ce carton rouge, plusieurs membres de l'administration Trump ont pesé de tout leur poids pour repêcher le soldat Balogun. Il y a d'abord eu Andrew Giuliani, le directeur de la cellule de crise Coupe du Monde à la Maison Blanche. C'est lui qui a informé directement Donald Trump du problème que poserait l'absence de Balogun au prochain match. Et dès mercredi soir, donc, un petit groupe de membres de la Fédération américaine de football a été désigné et s'est mis en action sous la direction du secrétaire d'État au commerce, Howard Lutnick. Lobbying, diplomatie, procédure d'appel, ils ont absolument tout tenté sans le moindre succès. Donald Trump a donc fini par décrocher son téléphone. Le président de la FIFA s'est exécuté sans se soucier du scandale éthique majeur que sa décision provoque aujourd'hui.
21: Précision d'Olivier Pujade, envoyé spécial de France Info aux États-Unis. Ce soir, la FIFA, on l'apprend à l'instant, annonce rejeter le recours de la Belgique contre cette annulation jugée irrecevable. Et donc, avance Belgique-États-Unis cette nuit à 2h du matin. Ce choc des huitièmes de finale qui sera à suivre ce soir à partir de 21h sur France Info. Choc donc entre le Portugal et l'Espagne. Sur la route du Tour de France, c'est désormais Tadej Pogacar qui porte le maillot jaune de leader. Le Slovène a remporté la troisième étape du Tour aux Angles. Notre Français Paul Sexas, lui, est arrivé quatrième de cette étape. Et puis cette rencontre a lieu après un an de voyage et 1 milliard de kilomètres parcourus. La sonde chinoise Tianwen 2 est arrivée à destination en ce début de semaine à proximité immédiate d'un astéroïde sur lequel elle va tenter de se poser. Olivier Aymon, c'est une première pour le spatial chinois.
3: Il va d'abord y avoir plusieurs jours d'observation et d'analyse de composition de surface par la sonde bardée d'instruments avant que celle-ci n'effectue la manœuvre périlleuse, se poser sur ce petit corps mesurant autour de 40 mètres de diamètre et tournant très rapidement sur lui-même.
6: Il faut se poser dessus, il faut prélever l'échantillon sur l'astéroïde, il faut arriver au bon moment.
3: Mais le jeu en vaut la chandelle pour Frédéric Moynier, cosmochimiste et professeur à l'Institut de physique du Globe à Paris, car à la différence des seulement 3 autres missions de ce genre déjà réussies par le passé, par des Américains et des Japonais, cet astéroïde pourrait être totalement inédit dans son origine.
6: Quand la mission est partie, on pensait que cet astéroïde était un petit bout de lune qui avait dû être arraché de la Lune et qui s'était mis en orbite terrestre. Et finalement, c'est peut-être pas un bout de lune, ça ressemble encore à quelque chose de différent, qui serait un bout d'un objet assez récent et qui se serait différencié un peu comme Mercure, avec une surface très particulière.
3: Si le prélèvement réussit, la sonde chinoise reviendra vers nous pour larguer son précieux chargement d'ici un an et demi, avant de repartir explorer cette fois-ci une comète qui voyage entre Mars et Jupiter.
21: Les explications d'Olivier Aymon pour France Info.
22: Merci beaucoup Marie Martyr aussi en 19h10.
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1: C'est le rebondissement du jour. Cédric Jubilard avoue enfin le meurtre de sa femme Delphine en 2020. Il promet de révéler l'endroit où il l'a enterré. Un changement de ligne de défense qui survient 2 mois avant son procès en appel. On accueille notre invité Christian Flèche dans un instant, ancien patron de la police judiciaire parisienne. Et dans 10 minutes, nous reviendrons sur le tollé international après l'intervention de Donald Trump pour faire annuler une sanction contre un joueur américain au mondial de foot.
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1: Ça faisait 5 ans qu'il niait l'évidence, 5 ans qu'il clamait son innocence, ce qui n'a pas empêché Cédric Jubilard d'être condamné au mois d'octobre dernier pour le meurtre de sa femme Delphine en décembre 2020. Son procès en appel devait s'ouvrir à la rentrée, mais voilà que l'affaire prend une nouvelle tournure avec les aveux du détenu. Il reconnaît finalement, dans une lettre adressée à son avocat, avoir bien tué son épouse lors d'une dispute. Aurélien Tirard, vous avez suivi la conférence de presse des nouveaux avocats de Cédric Jubilard. Ils ont précisé que ces aveux sont intervenus grâce à la relation de confiance qui s'est tissée entre eux.
12: Exactement. Ces deux avocats, Pierre et Guy de Buisson, père et fils, représentent donc Cédric Jubilard depuis le mois de janvier. Ils avaient confié alors vouloir un changement de stratégie dans la défense de cet homme. Et ce que dit Pierre de Buisson désormais, c'est qu'ils ont appris à se connaître. L'avocat dit avoir senti chez son client un profond besoin de parler.
1: Alors ces aveux, dans le détail, Aurélien, de quoi il s'agit ?
12: Ils sont circonstanciés dans une lettre manuscrite sur une feuille recto verso. Pierre de Buisson revient d'abord sur cette nuit du 15 au 16 décembre 2020 à Cagnac-les-Mines dans le Tarn. Depuis plusieurs mois, Delphine Jubilard veut refaire sa vie avec un autre homme. Son mari Cédric ne le supporte pas.
13: Il s'agit d'un couple qui s'est dégradé inexorablement depuis plusieurs mois avec des tensions de plus en plus fortes. Et c'est dans le cadre d'une énième dispute conjugale que les choses ont mal tourné et que celui-ci se retrouve donc à l'origine de la disparition de sa femme. Tétanisé, quand il a repris ses esprits et qu'il a réalisé son geste, il a tout de suite pensé à ses enfants. Il s'est dit, il ne faut pas qu'il ne voit ça, donc je dois déplacer le corps. Très rapidement, pour ne pas dire immédiatement, il a pris la décision de déplacer le corps de Delphine.
12: Où exactement ça, Cédric Jubilard ne le dit pas pour l'instant. Il assure vouloir donner tous les détails à la justice et dit aussi vouloir donner une sépulture à son épouse. Cédric Jubilard confie avoir des remords extrêmement profonds.
1: Les deux avocats de Cédric Jubilard expliquent pourquoi, selon eux, ces aveux ne sont pas intervenus avant.
12: Oui, car pour rappel, en garde à vue, devant les juges d'instruction et lors de son premier procès, cet homme avait toujours clamé son innocence. Guy de Buisson, son deuxième avocat, considère que l'enquête a été, je cite, bâclée.
14: Les enquêteurs qui ont dit beaucoup de choses dans ce dossier sont passés à côté de la quasi-totalité. Quand il dira à un magistrat ce qu'il nous a dit, vous serez extrêmement surpris parce que manifestement, les enquêteurs ont voulu à tout prix retenir certains éléments alors que manifestement, c'était faux.
12: Et ce qu'affirment également les avocats de Cédric Jubilard, c'est qu'il était sous l'effet des médicaments donnés par l'administration pénitentiaire. Son avocat se dit aujourd'hui choqué par le délabrement psychologique, dit-il, de son client et demande des analyses sur son état psychologique.
1: Aurélien Tirard, service police-justice de France Info. Bonsoir Christian Flèche.
27: Bonsoir madame.
1: Ancien patron de la police judiciaire parisienne, on vous a souvent invité sur France Info pour parler de cette affaire Jubilard. Est-ce que vous êtes surpris par ce nouvel épisode, par les aveux de Cédric Jubilard ?
27: Bien sûr, comme tout le monde, je pense qu'on ne peut qu'être surpris dans la mesure où ça intervient longtemps après les faits, sous une forme qui n'est pas une forme classique, puisque d'habitude, quand un détenu a envie de se confier, il se confie à la justice. Là, il passe par l'intermédiaire de son avocat, par un courrier, qui semble-t-il est aussi couvert par le secret qui relie l'avocat à son client. Et puis, contrairement à ce que votre reporter a dit, ce ne sont pas des aveux qui, pour l'instant, sont circonstanciés. Il reconnaît sa participation, il reconnaît qu'il a fait disparaître manifestement le corps de sa femme, Et tout ça sera intéressant quand ce sera confirmé devant une autorité judiciaire.
22: Vous avez sous-entendu, Christian Flesch, que là, il avait écrit à ses avocats, il a confié ses aveux à ses avocats, mais les avocats n'étaient pas tenus de le révéler au grand public. Ils auraient pu garder ça pour eux.
27: Non, les avocats l'ont fait avec l'autorisation, d'après ce qu'ils ont raconté de Cédric Jubilard, mais ça fait partie du secret des relations qu'il peut y avoir entre l'avocat et son client. Mais c'est une stratégie qui a été actée de utiliser ce courrier pour dire à la justice qu'il y avait du nouveau. Et de ce que j'ai lu, la cour d'appel de Toulouse dit qu'elle a appris les informations par la presse, un peu comme tout le monde. Donc la première étape sera de confirmer tout ça par une étape judiciaire qui passera nécessairement par une audition de Cédric Jubilard devant soit la présidente de la cour d'assises, si elle souhaite le faire elle-même, soit un magistrat qu'elle va déléguer.
22: Dans quel délai ?
27: Bah écoutez, très honnêtement, je pense qu'il faut le faire le plus vite possible, dans la mesure où l'audience d'appel est prévue en septembre et est prévue pour un mois, donc c'est un sujet très lourd, et qu'il faut que la justice puisse se faire confirmer les aveux et avoir des éléments les plus tangibles, les plus circonstanciés pour le coup. Et parmi les éléments les plus circonstanciés, il y a évidemment la découverte du corps qui ne fera que corroborer les aveux.
22: Mais... vous pensez que le procès en appel pourra vraiment se tenir au mois de septembre ?
27: Franchement, non, je ne vois pas comment ce sera possible. Il faut d'abord qu'il y ait une désignation d'une autorité pour recueillir les aveux de Cédric Jubilard. Il faut sans doute, ses avocats disent qu'il s'est engagé, qu'il indique l'endroit où le corps se trouve. Donc si, avec la plus grande chance, le corps est retrouvé, il aura été enterré des années avant. Et bien sûr, il faudra essayer de déterminer à partir du corps ce qu'on peut trouver comme origine de la mort. Ça prendra aussi nécessairement quelques semaines.
22: Mais oui, je vous écoute, pardon, Christian Flesch.
27: Non, et bien sûr, dedans, il y aura la capacité des parties civiles de demander des actes. Tout ça sera très long, très long.
22: Peut-on imaginer que Cédric Jubilard joue un petit peu avec les juges à la manière d'un fourniret en donnant de fausses informations, juste histoire d'être encore au centre de l'attention ?
27: Alors c'est possible, mais ceci dit, ça mettrait en cause ces deux avocats qui y participent en étant convaincus que Cédric Jubilard leur a dit la vérité.
22: Avec cette stratégie donc de faire des aveux qui en effet ne sont pas circonstanciés parce qu'il manque beaucoup de choses, hein, de quelle manière Delphine a pu être tuée par exemple, est-ce que Cédric Jubilard espère une peine moins lourde en appel ?
27: Je pense qu'à partir du moment où il va donner des éléments qui permettraient peut-être de retrouver le corps et de dire que c'est une énième dispute à la suite d'une affaire conjugale, l'incrimination pourrait devenir des coups mortels et un quantum de peine différent.
22: Ça peut jouer sur le jury, ça ?
27: Oui, ça, je pense très, très honnêtement que d'abord la découverte du corps sera quand même un élément qui sera important pour la famille, pour les enfants et aussi pour donner une stratégie de repenti.
22: Ça veut dire tout de même, Christian Flesch, que pendant 5 ans, ni les enquêteurs, ni les juges n'ont réussi à faire craquer Cédric Jubilard, qui n'ont pas non plus retrouvé le corps de Delphine. Est-ce que c'est un échec, là ?
27: Alors écoutez, on verra ce que donne ses déclarations. Si il a voulu garder pour lui les choses, il peut y avoir deux éléments, effectivement. Pour les gendarmes, c'est aussi une affaire qui est difficile à gérer dans la mesure où c'est une affaire qui est extrêmement médiatique. Quand vous êtes à la police judiciaire parisienne, vous avez l'habitude des affaires médiatiques. Quand vous arrivez dans une section de recherche, c'est moins évident. Ensuite, évidemment, il y avait peut-être la volonté de cacher en pensant qu'à partir du moment où on ne retrouverait pas le corps, il ne pourrait pas y avoir vraiment une déclaration de culpabilité. Là, c'est une stratégie de défense qui est différente et qui peut porter ses fruits si tant est que son idée, évidemment, parce qu'il a été condamné à 30 ans de réclusion criminelle, il fait appel, il aurait pu être condamné à plus. S'il donne des éléments de repenti qui permettent de découvrir le corps et qu'il explique un peu dans le détail comment ça s'est passé, la cour d'assises d'appel peut avoir une sentence moindre.
22: Moins que 30 ans.
27: Moindre que 30 ans.
22: Mais ça ne peut pas descendre en dessous de combien quand même?
27: Ah, je ne sais pas. Franchement, là, c'est la cour d'assises qui le décidera en appel. En tout cas, il faut qu'il y ait des éléments suffisants pour qu'elle ait l'idée qu'il y ait un réel repentir. Et à mon avis, de mon point de vue, ça passe par la découverte du corps et par des explications sur la façon dont elle est morte.
22: Et justement, c'était une des motivations de la cour en première instance, ne pas sentir de remords, de regrets de la part de Cédric Jubilard. C'est pour ça qu'il a été condamné à 30 ans de réclusion. Merci beaucoup d'avoir été en direct, Christian Flèche, dans le 17-20 France Info, ancien patron de la police judiciaire parisienne.
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22: Le fil info avec Marie Marty-Rossian à 19h20 dans les Pyrénées-Orientales. Le feu est stabilisé par endroits, mais pas encore fixé.
10: Le dernier bilan de cet incendie massif donné tout à l'heure par le ministre de l'Intérieur Laurent Nunez qui s'est rendu sur place. Les flammes ont parcouru près de 5000 hectares et continuent de progresser sur deux flancs. 800 pompiers sont mobilisés. 8 nouveaux avions bombardiers d'eau en provenance de Chypre, d'Espagne et de Suède vont venir renforcer ce dispositif demain. À l'Assemblée nationale, la motion de censure contre Sébastien Lecornu est rejetée. Motion à l'initiative des écologistes qui accusaient le gouvernement d'impréparation dans la gestion de la canicule, les fortes chaleurs qui par ailleurs sont de retour en France. 61 départements seront en vigilance orange pour canicule à partir de demain. En Iran, le corps de l'ancien guide suprême Ali Khamenei est arrivé ce soir dans la ville sainte de Qom en vue d'une procession prévue demain, et ce après 3 jours d'hommages qui se sont déroulés dans la capitale Téhéran. Et puis le maillot jaune de leader du Tour de France sur les épaules désormais de Tadej Pogacar à l'issue de cette troisième étape de la grande boucle remportée tout à l'heure par le Slovène qui s'est imposé aux Angles devant Jonas Vingegaard.
22: Son nom restera le symbole du scandale de cette Coupe du Monde de foot 2026. Folarin Balogun, meilleur joueur de l'équipe américaine, était censé être suspendu pour le match de la nuit prochaine contre la Belgique. Il avait en effet écopé d'un carton rouge au tour précédent contre la Bosnie.
15: Alors attention, il y a eu contact entre Mouraïmovic et Folarin Balogun et la cheville.
16: D'une part à la tournée et en plus il a pris une semelle.
15: Ouais.
17: After review, the number 20 United States committee serious foul. The final decision is red card.
22: Voilà, la décision est définitive. En fait, non, Balogun sera bien sur le terrain. Sa sanction a été levée par la Fédération internationale de football sans explication. Mais ce que l'on sait, c'est que cette décision est survenue après un coup de fil de Donald Trump au président de la FIFA. En clair, il y a eu ingérence du président des États-Unis et capitulation de cette fédération et de Gianni Infantino, son patron. Bonsoir Aurélie Linhart.
18: Bonsoir.
22: Vous êtes membre de l'Observatoire du sport business. Peut-on dire que l'UEFA, qui est la fédération, comme l'UEFA, qui est la fédération européenne de football, que là, il y a une ligne rouge qui a été franchie?
18: Alors effectivement, même si dans les faits, et si on regarde d'un point de vue juridique, tout a été fait correctement, dans le sens où il y a eu l'application du règlement de la FIFA au stricto sensus, que la fédération américaine qui pouvait faire appel de la décision n'a pas fait appel et que c'est bien la FIFA qui a déjugé elle-même son propre arbitre. La question, c'est toutes les manipulations qui ont été faites derrière au travers de différents éléments, comme le disait votre correspondant. Mais il y a aussi également eu des recherches pour discréditer l'arbitre du match pour que ça rentre dans le poids de décision. Après, il faut revenir sur un historique assez fort entre Donald Trump et Gianni Infantino, le président de la FIFA, où les sujets de connivence sont relevés depuis très longtemps, et on a plusieurs exemples sur ce sujet pour l'étayer.
22: Ils sont très amis. On sait qu'il y a quelques mois, Infantino a remis un certain prix de la paix à Donald Trump.
18: Tout à fait, mais ça va... Alors, au-delà, il y a encore bien plus d'exemples. Gianni Infantino était invité à la cérémonie d'investiture de Donald Trump.
22: Oui.
18: Vous avez un bureau de la FIFA qui est officiellement présente aux États-Unis à Miami, mais qui a ouvert il y a un an, un bureau à New York, dans la Trump Tower.
22: Ah.
18: Donc, il y a quand même pas mal de choses qui se passent derrière, où effectivement... Oui. Cette ligne de partage où on parle de sport à politique, de non-ingérence, elle est effectivement dépassée. Mais il y a déjà eu des exemples dans le passé, mais là, effectivement, c'est quand même assez gros.
22: Mais là, c'est en échange de quoi ? Donc, Donald Trump qui passe un coup de fil à Infantino, je veux que tu enlèves ce carton rouge à mon joueur. Infantino dit « Ok, mais en échange de quoi ? D'argent ?»
18: Non. Alors, pour le coup, on n'est pas sur ces aspects-là. On est sur des principes d'ego. Quand vous avez Infantino, Gianni Infantino, qui n'est pas chef d'État, mais qui est reçu à l'inauguration de Notre-Dame de Paris au même titre que n'importe quel chef d'État, ça va dans le sens de d'aller dans la valorisation de son ego. C'est beaucoup de choses qu'il a cherché dans toutes ses présidences auprès des différents présidents de fédération lors de ses réélections. C'est la mise en avant de son ego. Et là, quand vous avez le chef d'État de la plus grande puissance au monde, a priori, qui vous appelle pour vous demander une faveur, effectivement, vous vous sentez flatté et votre ego encore plus.
22: Ouais.
18: Donc, il n'est pas question d'argent, il est question d'influence et de puissance de la personne.
22: Et d'ego. Mais alors, à ce rythme-là, Aurélie Ninart, on peut carrément imaginer que les États-Unis remportent cette Coupe du Monde.
18: Ça ne devrait pas aller jusque-là, on est quand même sur du sport. Et les levées de boucliers qu'on a vues en quelques heures, que ce soit de politique, parce que vous avez aussi l'Union européenne qui s'en est mêlée et qui a réagi. Vous avez la ministre belge du sport aussi qui s'est levée, qui a réagi. Ça reste encore du sport et bien entendu Gianni Infantino ne s'attendait peut-être pas à ce qu'il y ait autant de réactions, mais il va devoir retrouver son sens politique et son sens de l'équilibre pour pouvoir essayer de régler tout ça. Après, la réponse de la Fédération belge est assez juste, tout va se jouer sur le terrain ce soir.
22: Ouais.
18: Et vous avez dit que potentiellement, vous avez dit

0: Élysée?
1: Alors, il y a une demande qui a été faite par la fédération, mais là, on respecte les procédures légales et les procédures de recours telles qu'elles sont prévues. Maintenant, je ne suis pas sûre qu'Emmanuel Macron se lancerait dans ce genre de choses, mais pourquoi pas, à terme, de se dire que dès qu'il y a quelque chose qui ne plaît pas à un président avec un peu d'influence et qui pourrait brosser Gianni Infantino dans le sens du poil, pourrait l'appeler. Et pas uniquement, bah, comme vous le citiez, je vous disais que pour Trump, il n'y avait pas d'argent, mais pourquoi pas imaginer de l'argent ou autre, ça peut arriver.
0: Aurélie Linhart, merci beaucoup, membre de l'Observatoire du Sport Business. Merci d'avoir été en direct dans le 17-20 de France Info.
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6: Laurence Dezélé.
7: Demain matin, quelques nuages côtiers sur le Nord-Bretagne et les côtes varoises. Un petit voile nuageux sur la moitié nord de la France et déjà du soleil partout ailleurs. La nuit aura permis de rafraîchir les maisons puisque les températures oscilleront entre 14 et 21 degrés du nord au sud. Il fera en revanche jusqu'à 25 degrés sur les côtes aquitaines, charentaises et près de la Méditerranée. L'après-midi, quelques orages prévus sur le relief corse, des nuages bas en fin de journée sur la côte aquitaine, partout ailleurs du soleil. Côté température, c'est près des côtes de la Manche qu'on respirera le mieux. Il fera entre 22 et 27 degrés. On prévoit entre 37 et 39 degrés sur le centre-ouest, le sud-ouest et le pourtour méditerranéen. Localement, on s'attend à franchir la barre des 40 degrés en Nouvelle-Aquitaine et dans le Languedoc-Roussillon.
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8: À la une, cette lettre manuscrite dans laquelle Cédric Jubilard passe aux aveux. Le peintre plaquiste reconnaît sur cette feuille recto verso avoir donné la mort à son épouse Delphine, disparue dans la nuit du 15 au 16 décembre 2020 à Cagnac-les-Mines dans le Tarn. Ses aveux, la justice dit les avoir découverts aujourd'hui par voie de presse. Compte tenu des derniers développements de ce dossier, les avocats de Cédric Jubilard jugent impossible que leur client soit jugé en appel comme prévu à partir du 21 septembre prochain. Le chiffre est particulièrement significatif. Le nombre de violences sexuelles enregistrées le mois dernier en France par rapport à mai a explosé, plus 77% en juin. Une hausse directement liée à l'affaire Liana et aux consignes données par le ministère de la Justice aux juridictions, Margot Steve.
9: Oui, cette obligation de faire un état des lieux des procédures en cours sur les violences sexuelles sur mineurs, les juridictions ont jusqu'à la mi-juillet pour passer en revue pas moins de 88 000 plaintes. Résultat, beaucoup d'affaires restées dans les placards refont surface et sont enregistrées ces dernières semaines, d'où cette hausse impressionnante constatée par le service statistique du ministère de l'Intérieur. Plus 77%, soit plus de 20 000 affaires de violences sexuelles enregistrées le mois dernier. Et puis, il y a sans doute aussi un effet de la médiatisation très forte de l'affaire Liana, ce qui a pu conduire, selon le service statistique, certaines victimes de faits similaires à déposer plainte alors qu'elles ne l'avaient jamais fait jusque-là. Cette hausse ne concerne donc pas des faits récents. D'ailleurs, seul un quart des dossiers de violences sexuelles enregistrés le mois dernier concernent des faits commis en juin. Trois quarts correspondent à des affaires plus anciennes exhumées ces derniers jours.
8: Margot Steve, service police-justice de France Info. C'est l'autre actualité de la soirée, l'incendie massif qui frappe toujours les Pyrénées-Orientales. Il s'est déclaré samedi soir à hauteur de Trévillac. Il a déjà parcouru 4900 hectares, dit ce soir le ministre de l'Intérieur. 800 pompiers sont engagés pour venir à bout des flammes, poursuit Laurent Nouniès. Le feu n'est toujours pas fixé, il continue de progresser sur deux flancs, précise le locataire de la place Beauvau. Trois départements seront demain en vigilance rouge pour un risque très élevé de feux de forêt. Il s'agit de l'Essonne, des Deux-Sèvres et du Vaucluse. 61 départements seront en vigilance pour un risque élevé de feux de forêt. 61, c'est aussi le nombre de départements qui seront demain en vigilance orange canicule. Une grande partie du pays sera donc touchée, à l'exception d'un tiers nord de notre pays, du Var, des Alpes-Maritimes et de la Corse. Le chef de l'État, Emmanuel Macron, est arrivé ce soir à Damas, en Syrie, pour une visite.

0: inédite, la première d'un chef d'État d'une puissance occidentale depuis la chute de Bachar al-Assad et l'arrivée au pouvoir du président Ahmad al-Sharr. Le président de la FIFA assure avoir dit à Donald Trump que les instances disciplinaires de la Fédération internationale de football étaient indépendantes. Réaction après que le président des États-Unis a confirmé avoir appelé Gianni Infantino au sujet du carton rouge infligé à l'attaquant américain Folarin Balogun lors du match de 16e de finale du mondial de football contre la Bosnie-Herzégovine. Un carton qui a été suspendu. Le joueur pourra donc être aligné cette nuit face à la Belgique, d'autant que la FIFA a rejeté le recours déposé par la Fédération belge de football. Et puis un mot du Tour de France cycliste. Le Slovène Tadej Pogacar a remporté la troisième étape. Il rafle le maillot jaune de leader.
1: Et c'est justement ce dont nous allons continuer à parler. Merci beaucoup Thomas Ménès. Dans le Club Tour avec Fabrice Rigobert, dans les prochaines minutes, il nous attend aux angles. Victoire donc du Slovène Pogacar qui s'empare également du même coup du maillot jaune. Nous partons d'abord dans les Pyrénées-Orientales où un gigantesque incendie fait rage depuis deux jours.
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1: Il a entraîné l'évacuation de 10 000 personnes, bouleversé l'arrivée du Tour de France. Laurent Nunez est sur place à Trévillac. Le ministre de l'Intérieur a fait le point tout à l'heure sur les moyens déployés.
3: Ce feu a parcouru 4 900 hectares. Il y a 800 personnels qui sont engagés, 800 sapeurs-pompiers qui sont engagés. Et puis il y a aussi des militaires de la sécurité civile nationale qui sont également venus en renfort. Donc il y a énormément d'effectifs déployés. Il y a également des moyens aériens importants qui sont déployés. Nous avons 7 Canadairs, 2 avions Dash, et puis nous avons 4 hélicoptères qui sont mobilisés, qui sont des hélicoptères bombardiers d'eau. À partir de demain, nous allons ici bénéficier du renfort de 8 avions bombardiers d'eau supplémentaires, qui sont des air tractors, dont 6 proviennent du mécanisme de solidarité, de coopération de l'Union européenne. Hein, donc 6 qui viendront respectivement de Chypre, de l'Espagne et de Suède. Et puis nous allons y rajouter 2 air tractors, donc 2 moyens nationaux supplémentaires. Ce qui fait 8 avions qui ont une capacité de largage de 3100 litres. Ce qui veut dire que c'est l'équivalent de 4 Canadair supplémentaires.
1: On a 4900 hectares parcourus selon Laurent Nunez qui faisait le point tout à l'heure dans les Pyrénées orientales, le ministre de l'Intérieur qui estime également, qui explique que le feu n'est pas fixé et qu'il continue à progresser. L'envoyé spécial de France Info, Benjamin Hilly, se trouve lui dans un centre d'accueil pour les sinistrés, pas loin de Perpignan. Et vous allez l'entendre, tout a été improvisé. Reportage.
4: Allez madame.
5: Voilà, c'est l'heure du repas ici à la salle des fêtes de Stolé.
4: Un yaourt, une petite compote. Et un petit fruit, regardez.
5: C'est la solidarité des commerçants aux alentours qui
4: vous êtes deux.
5: Permet de remplir les assiettes.
4: C'est mon plateau là-dedans.
5: Un moment de convivialité, de réconfort, après beaucoup de stress, d'angoisse.
6: C'est très bien ce qu'ils font pour nous. C'est très bien. Je ne sais pas comment on va retrouver non plus long. C'est triste de devoir en arriver là.
5: 70 personnes ont dormi ici, sur des lits de camp, avec les couvertures de survie.
7: Boulternaire,
5: c'est votre commune que vous avez dû quitter en catastrophe vers quelle heure hier?
7: 23h.
5: Romain, 26 ans. Ça ressemblait à quoi au moment où vous êtes parti?
7: Une terre désolée, une apocalyptique, de la fumée partout, des flammes, des arbres en feu, des braises. J'oserais dire même, c'est un peu comme un film qu'on pourrait voir d'un film américain en fait. On ne s'imagine même pas ce que c'est tant qu'on ne l'a pas vu. Et quand on le voit, on est pris, on a juste peur. C'est affolant.
5: Là, vous êtes venu en famille ici, hein. Vous êtes parti avec quoi concrètement?
7: Pas grand chose, les animaux, une voiture, c'est ça, les animaux, quelques papiers, un sac à dos, des médicaments, tout ce qui a eu Ventoline pour l'asthme. Vraiment le strict nécessaire et essentiel qu'on pouvait prendre en quelques minutes.
4: Hop! Et voilà, il le comprend, tu sais.
8: Énorme traumatisme, les gens sont arrivés, certains presque en pleurs, et c'était douloureux, oui.
5: Avec Véronique Ollier, adjointe à la mairie de Stolé.
8: On a eu 70 lits donc, qui ont été livrés par plusieurs ressources, dont entre autres la ville de Canet, qui a subi il n'y a pas très longtemps aussi les mêmes souffrances que nous. Il nous a livré de l'eau, des lits.
5: Et c'est nécessaire, parce que là, juste devant nous, il y a un bébé, un peu plus loin, il y a un monsieur d'un certain âge accroché à sa canne.
8: 91 ans, hein, qui est extraordinaire, d'ailleurs qui a une bague combattante qui n'a pas voulu aller dormir chez quelqu'un. Elle voulait rester là, elle était là. Elle est... Ça me bouleverse à chaque fois, le bébé. Bon, bien sûr, on verra. On fait confiance aux pompiers. Je sais qu'il y a des Canadiens qui sont arrivés, qu'il y a des Dash qui sont là. Donc, l'espérance qu'on ne pourra rentrer chez soir. Mais...
4: Robert, tu peux l'aider là ?
8: Merci. Mais je vous en prie, merci. Merci à
4: vous. Jeune homme.
1: Un reportage pas loin de Perpignan dans un centre d'accueil pour les sinistrés signé Benjamin Illy pour France Info. 800 pompiers sont toujours mobilisés dans les Pyrénées-Orientales. 7 ont été blessés. Mais est-ce que les moyens de lutte sont suffisants? Est-ce la bonne solution? Est-ce efficace? Ce sont les questions que nous allons vous poser. Bonsoir Arthur Guérin-Turc.
2: Bonjour.
1: Vous êtes géographe, enseignant à Sorbonne Université. Vous allez nous expliquer comment on peut faire face à des incendies de plus en plus agressifs. Je rappelle d'abord que nous ne sommes que début juillet. Est-ce que cette précocité laisse présager un été particulièrement dramatique sur le front des incendies ?
2: Ah, tout à fait, le pire est à venir avec les canicules que nous avons eues fin juin et là début juillet qui continuent. C'est sûr que le pire est à venir sur le front des incendies cet été.
1: Arthur Guérin-Turc, donc des feux plus précoces mais aussi plus rapides qu'avant. À cause de quoi ?
2: Bah, à cause du changement climatique, à cause du changement climatique qui s'accélère. Et qui crée des températures très élevées, une végétation très sèche. Il suffit d'avoir un peu de vent pour connaître des incendies très rapides, et c'est ça qui change dans la nature de ces nouveaux incendies, c'est sans doute leur intensité et leur vitesse de propagation beaucoup plus élevée que les incendies que nous avons connus les années précédentes.
1: On n'a plus les mêmes incendies qu'il y a même 10 ou 20 ans ?
2: Ah oui, tout à fait. C'est le retour de tous les pompiers, c'est-à-dire que dès que le feu démarre, ça devient de plus en plus difficile de le maîtriser, tellement sa vitesse de propagation est élevée. C'est pour ça que tout miser sur l'air devient de plus en plus difficile, voire intenable, au regard des moyens aujourd'hui dont nous disposons.
1: Alors ça, on va en parler ensemble. Je voudrais revenir vers Valentine Joubin, parce que ça fait aussi partie des inquiétudes. On voit que les incendies ne concernent plus seulement les départements méditerranéens.
9: Oui, ces derniers jours, les pompiers sont aussi intervenus pour des feux dans le Maine-et-Loire et l'Allier, du jamais vu pour les pompiers de ce département, même en plein cœur de l'été. Moins habitués eux aussi aux incendies, la Haute-Garonne et les Deux-Sèvres ont basculé mercredi sur un niveau de danger très élevé pour les feux de forêt, selon Météo France. La faute aux températures extrêmes et à la sécheresse, l'hiver a été particulièrement sec dans l'Ouest. Selon les experts climatiques, les nouveaux territoires à risque d'incendie en France vont désormais de la Bretagne aux Vosges, en passant par le centre du pays.
1: Merci Valentine Joubin. Arthur Guérin-Turc, je rappelle que vous êtes géographe. Est-ce qu'on peut craindre des incendies d'ampleur dans le nord de la France à l'avenir ?
2: Ah, dans les années à venir, il n'y a évidemment rien qui empêche, au vu des courbes qui se dessinent, d'avoir de très grands incendies dans le nord de la France.
1: Et elles sont prêtes, ces régions ?
2: Ben, manifestement non, et même la culture du risque n'est même pas encore tout à fait ancrée dans les mœurs de régions qui ne connaissent pas encore de grands incendies. Mais le fait qu'en 2022 on a eu les Monts d'Arrée en Bretagne qui est brûlé, déjà ça avait suscité un émoi important. Donc déjà on a une première adaptation depuis 2022, mais c'est sûr que le pire est à venir, y compris pour les régions du nord de la France.
1: Alors vous nous disiez qu'en effet on n'a plus aujourd'hui les mêmes incendies qu'il y a ne serait-ce que 10 ans. Est-ce que les moyens de lutte se sont adaptés?
2: Ben, aujourd'hui, on mise davantage sur des moyens de lutte supplémentaires, mais malheureusement, on aura beau augmenter les moyens de lutte, on ne parviendra pas à arrêter tous les départs de feu parce que les incendies se multiplient. Donc il va falloir aussi miser sur la prévention, oui, et pas uniquement sur la lutte.
1: Alors la prévention, c'est-à-dire faire un choix politique ?
2: Oui, la prévention, c'est une politique, c'est un choix, c'est-à-dire aménager le territoire en fonction du risque incendie, ce qui aujourd'hui n'est pas suffisamment le cas et on est très en retard là-dessus.
1: Mais ça passe par quoi ? Comment on aménage le territoire pour minimiser le risque de feux de forêt ?
2: Eh bien, on réduit le combustible particulièrement dans l'arrière-pays méditerranéen, comme c'est le cas des Pyrénées-Orientales, mais comme c'était le cas aussi l'an dernier dans les Corbières.
1: Ça veut dire déboiser ?
2: Alors, ça veut dire, mais pas alors, déboiser. Là, en l'occurrence, c'est beaucoup de végétation basse, d'embroussaillement, c'est beaucoup de broussailles. Donc, remettre du pastoralisme, remettre des filières, subventionner l'agriculture, la viticulture, parce que, évidemment, on a besoin d'entretenir ces terrains, on a besoin d'entretenir ces paysages pour prévenir au mieux l'incendie. Mais dans d'autres cas, par exemple la forêt landaise, ça va être de fragmenter les massifs pour couper le plus possible eh bien, la continuité spatiale forestière afin de ralentir la vitesse de propagation du feu.
1: Mais comment on les sépare? Qu'est-ce qu'on met entre chaque bout de massif?
2: Ah ben alors ça c'est tout un débat qui doit se faire collectivement, c'est en effet aux habitants, aux territoires, aux politiques de décider qu'est-ce qu'on fait à la place. Dans les Corbières il y a de grandes discussions justement sur le retour du pastoralisme dans ces espaces-là, sur des cultures qui demandent peu d'eau. Il y a évidemment aussi d'autres cultures possibles, mais il faut à chaque fois raisonner à l'échelle régionale, massif par massif, parce que les choix dans les Corbières ne seront pas les choix du massif landais.
1: Il y a des arbres qui brûlent moins ou moins vite que d'autres ?
2: Alors, les forêts mixtes sont plus humides, donc les forêts mixtes ralentissent la vitesse de propagation. Voilà, il n'y a pas d'arbres magiques qui seraient invincibles et ne brûleraient pas. Par contre, il y a des monocultures de pins qui, elles, sont plus vulnérables aux incendies que des forêts mixtes. Ça, c'est vrai.
1: Il y a aujourd'hui, pour les habitants des zones à risque, l'obligation de débroussailler, je crois, à 50 mètres autour de la maison. Est-ce que ça, c'est suffisant et est-ce que c'est respecté aussi?
2: Alors, les OLD, c'est ce dont vous parlez, les obligations légales de débroussaillement qui existent depuis 2023, sont insuffisamment respectées et aujourd'hui ne suffisent pas. C'est-à-dire qu'il faut certes débroussailler autour de sa maison, mais il faut aussi débroussailler autour des villages et réfléchir, certes, à l'échelle de la commune. C'était le cas des PPRIF, pardon pour être un peu technique, les plans de prévention du risque incendie, qui justement planifient à l'échelle de la commune eh bien, le débroussaillement, mais il faut aussi réfléchir à l'échelle du massif, parce qu'un incendie, ça s'analyse, ça se comprend, non pas à l'échelle de la maison, mais bien à l'échelle d'un massif forestier entier.
1: Donc là, finalement, on voit trop petit.
2: Oui, voilà, c'est ça. On regarde uniquement autour de sa maison, ce qui est évidemment bien normal, et les gens font ce qu'ils peuvent avec ce qu'ils ont, mais on ne peut pas s'en remettre uniquement à la bonne volonté des habitants, sachant que tout le monde ne peut pas débroussailler pour de multiples raisons. Donc il faut absolument aussi envisager une politique de planification à l'échelle de chaque massif qui viendrait fragmenter les massifs, par exemple pour le cas du massif landais, où viendrait eh bien, apporter une activité d'entretien d'espace aujourd'hui en déprise, comme les arrière-pays méditerranéens.
1: J'ai une toute dernière question sur les moyens de lutte, parce que là on a appris tout à l'heure que l'Union européenne allait envoyer des avions bombardiers d'eau. Est-ce que ce genre de moyen n'est pas un peu obsolète? Est-ce qu'envoyer de l'eau sur des flammes en pleine canicule, c'est vraiment efficace?
2: Bah, ce qu'on a vu l'an dernier dans les Corbières, c'est qu'en effet, l'eau qui est larguée eh bien, s'évapore tellement la température est élevée. Donc c'est vrai qu'aujourd'hui, il y a des limites dans la lutte actuelle. Et s'il y a plusieurs incendies de très grande ampleur qui se déclarent en même temps avec l'intensité que l'on connaît, on voit très vite que la stratégie de lutte, et uniquement la stratégie de lutte, eh bien, aujourd'hui est une limite pour la politique de prévention des risques incendies.
1: Merci beaucoup pour toutes ces précisions très intéressantes. Arthur Guérin-Turc, géographe et enseignant à Sorbonne Université.
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1: Il est 19h45. Dans un instant, retour sur la troisième étape du Tour de France, le Club Tour, avec Fabrice Trigobert. Ce sera juste après votre fil info, Thomas Bénèche, avec le feu dans les Pyrénées-Orientales qui n'est toujours pas fixé.
0: Information ce soir du ministre de l'Intérieur qui précise que le feu en question, qui s'est déclaré samedi soir à Trévillac, a parcouru 4900 hectares, 800 pompiers engagés pour lutter contre les flammes, 11 blessés légers rapportés. À partir de demain, dit Laurent Nouniès, la France va bénéficier de 8 nouveaux avions bombardiers d'eau, dont 6 venant de Chypre, d'Espagne et de Suède. Pourquoi Cédric Jubilard passe-t-il seulement aux aveux maintenant? Parce qu'il n'en a pas eu l'occasion, disent aujourd'hui ses avocats qui expliquent qu'il était sous l'effet de médicaments. Cédric Jubilard en effet avoué par écrit avoir donné la mort à son épouse Delphine, disparue dans la nuit du 15 au 16 décembre 2020. C'était à Cagnac-les-Mines dans le Tarn. Le corps de Delphine n'a jamais été retrouvé jusque-là. Le préjudice lié au cambriolage hier matin du musée Lalique à Wingen-sur-Moder dans le Bas-Rhin précisé Il est désormais estimé à plus de 4,5 millions d'euros, rapporte le parquet de Saverne. La justice attribue ce cambriolage à trois individus masqués et porteurs de gants. 27 pièces de joaillerie ont été dérobées. Une motion de censure rejetée aujourd'hui à l'Assemblée, celle déposée par les écologistes contre le gouvernement de Sébastien Lecornu au sujet de la gestion du dernier épisode caniculaire en France. Seuls 132 députés ont voté en faveur de cette motion. Il fallait 289 voix pour renverser le gouvernement Lecornu.
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11: La victoire d'étape et le maillot jaune pour le Slovène Tadej Pogacar devant un maigre public réduit suite aux restrictions imposées par la préfecture des Pyrénées-Orientales pour permettre aux pompiers du département de se concentrer sur les incendies. Le quadruple vainqueur de la grande boucle sortant a donc offert à son équipe un deuxième succès d'étape consécutif. Julien Duby, Sud-Ouest, Quentin Gérard, Libération, nous ont rejoints pour ce club tour France Info Sud-Ouest. Bonsoir messieurs.
12: Bonsoir.
13: Bonsoir.
11: La victoire s'est donc jouée dans la montée finale en direction des Angles dans un groupe réduit à une trentaine d'unités. Tadej Pogacar s'est imposé devant son rival Jonas Vingegaard, suivi de Carapaz et Sexas à 2 secondes seulement. Julien Duby, l'équipe UAE a une nouvelle fois été implacable aujourd'hui.
12: Comme d'habitude, ils font ce qu'ils veulent, quand ils veulent, comme ils veulent. C'est marrant parce que ce soir il est maillot jaune, il est dans le même temps que Jonas Vingegaard et pour autant on a l'impression qu'il a déjà écrasé le Tour de France.
11: C'est la même sensation pour vous, Quentin ?
14: Ah, complètement, il y a 0 seconde au classement général, mais dans la tête de tout le monde, il y a déjà 5 minutes.
11: Pourquoi Pogacar et son équipe ont-ils décidé de gagner aujourd'hui dans une étape qui semblait plutôt promise aux baroudeurs ? La réponse du maillot jaune au micro de nos confrères de France Télévisions.
15: Je ne sais pas combien de temps je vais pouvoir continuer de gagner, défendre ce maillot. Peut-être que demain, c'est le dernier jour, on ne sait jamais. Je crois qu'il faut profiter de l'instant présent. On est là pour faire la course, on est là pour gagner. Et tout le monde ferait pareil.
11: Tout le monde ferait pareil, vous êtes d'accord avec ça ? Est-ce qu'on peut croire en la sincérité ? Non, pas du tout.
12: Alors non, tout le monde ne ferait pas pareil, et même personne ne ferait pareil sur le Tour de France, parce qu'un Tour de France, c'est 3 semaines. Tous les coureurs qui ont couru pour gagner le Tour de France, justement, ont toujours tenu compte de cette longueur, la gestion de l'effort, la gestion physique, la leur d'abord, et puis celle de leurs coéquipiers. On dirait que pour Pogacar, c'est pas un problème justement de s'économiser, c'est pas un souci, c'est pas une question. Et il court effectivement comme si le Tour devait s'arrêter demain, sauf qu'il va pas s'arrêter demain. Il a l'air d'être conscient d'avoir une marge immense.
11: Il ajoute, Quentin Girard, quand on a des jambes de feu, il faut en profiter.
14: Oui, j'ai vraiment souri.
11: Il se moque du monde,
14: c'est exactement ce que j'allais vous dire. Moi, j'ai eu l'impression que ce soir, il se moquait du monde. J'ai eu l'impression qu'il se moquait du monde quand il a dit que peut-être que c'était la dernière fois qu'il allait gagner une étape, alors qu'on sait très bien qu'il regagnera peut-être dès demain ou dans 2 ou 3 jours. J'ai aussi le sentiment qu'il se moquait du monde à une autre question quand il a répondu, si on lui a demandé s'il avait faim de victoire. Il a répondu non, j'ai pas très faim, je mange toutes les 30 minutes. Et en fait, il est là, il s'amuse, il sait qu'il est plus fort, il écrase ses adversaires, il écrase aussi un peu les journalistes qui suivent. Et voilà.
11: Beaucoup de déceptions si on vous écoute en fait au fur et à mesure que l'on voit le développement de ce Tour de France, alors qu'il n'y a que 3 étapes hein, seulement.
12: C'est amusant parce que l'année dernière, il a gagné 4 étapes. Et à la 13e, il s'est arrêté. Il a levé le pied, il a laissé gagner Valentin Paré-Peintre au Mont Ventoux. Et après, il nous a expliqué qu'il avait mal au genou, qu'il n'avait pas le moral, qu'on n'était pas gentil avec lui parce qu'on ne savait pas apprécier sa domination, etc. Mais enfin, tout le monde est déjà lassé au bout de 2 jours. Et il viendra pleurer dans 15 jours parce qu'on en a marre de son écrasante domination. Mais dans l'histoire du Tour de France, des coureurs écrasants, il y en a eu quelques-uns. Et ça ne s'est pas toujours très bien fini. Donc, on dirait qu'ils ne retiennent pas les leçons du passé dans cette équipe.
11: Son équipe ne prend-elle pas des risques, malgré tout, de tout écraser dès le début comme cela ? Et il ne peut pas y avoir, Quentin, un retour de manivelle à un moment donné ?
14: Le retour de manivelle, quand tu es incroyablement plus fort que les autres, il n'arrive pas forcément. Après, est-ce que c'est son équipe ou lui ? Est-ce que son équipe, elle, voudrait pas laisser le jaune à Jonas Vingegaard ou le laisser prendre par Alex Baudin, ou est-ce que c'est Pogacar qui lui ne supporte pas de voir quelqu'un d'autre porter le jaune, et surtout si c'est son adversaire le Danois?
11: C'est peut-être tout simplement de l'orgueil, 2 secondes de retard sur la ligne. Vingegaard s'est retourné au moment où Pogacar continuait d'accélérer dans le final de cette étape. Il perd le maillot jaune à l'addition des places, ils sont dans le même temps au classement général. Il a montré ses limites, Jonas Vingegaard, il attendait l'aide d'un coéquipier. Pourquoi cette attitude dans les 200-300 derniers mètres?
12: Bah parce que peut-être qu'il commence déjà à regarder s'il va jouer la deuxième place. Donc il regardait peut-être où étaient ses autres adversaires, parce que ce soir, peut-être qu'il a compris que... Enfin, il a mis un peu de temps, même si c'est seulement 3 jours, il a peut-être compris que ça allait être compliqué. On ne peut pas lui en vouloir à Vingegaard, il est arrivé sur ce Tour de France gonflé à bloc. Il a gagné le Giro, il a gagné des courses, et c'est légitime de penser qu'on va pouvoir rivaliser dans cette situation. Mais par contre, maintenant, il va falloir qu'il retienne la leçon. Il n'aide jamais l'équipe UAE qu'avec son équipe, ils considèrent qu'ils sont beaucoup plus forts qu'eux, et donc ne pas leur donner un coup de main, jamais, jamais, jamais, et les laisser se fatiguer, les laisser s'amuser, et peut-être espérer je ne sais quoi.
11: C'est peut-être avec les autres formations, Quentin Girard, que Jonas Vingegaard va pouvoir trouver un appui. Je vous propose d'écouter Paul Sexas, le français, il a terminé 4e, il n'a pas connu les déboires d'hier, où il avait crevé, changé de vélo, 4e dans le même temps que Jonas Vingegaard, Paul Sexas.
13: C'était mieux qu'hier, pas eu de problème aujourd'hui. L'équipe a fait un très gros boulot pour me mettre dans les meilleures conditions. Et voilà, dans la montée, j'étais plutôt bien. Il m'en a manqué un peu pour accrocher les meilleurs. Voilà, 4e, c'est déjà bien.
11: 4e, c'est déjà bien. C'est effectivement porteur d'espoir pour la suite, et dans l'optique peut-être d'aller justement faire une coalition tacite avec d'autres formations pour essayer de terminer, pourquoi pas, sur le podium du Tour pour Paul Sexas.
14: Alors la coalition, moi j'y crois pas. Chaque équipe fait ce qu'elle peut et chaque coureur fait ce qu'il peut. Après, Paul Sexas, pour l'instant, c'est bien. Il s'en sort bien. Il a eu des problèmes hier, il a quand même pas perdu trop de temps. Aujourd'hui, il est 4e devant Remco Evenepoel ou Isaac Del Toro. Apparemment, il a l'air à peu près d'être remis de sa chute du Tour Auvergne-Rhône-Alpes. Il résiste à la pression. Ça va être, a priori, le meilleur Français. Bravo à lui.
11: Oui, 3e étape seulement, et on le voit enchaîner, là, 2 jours de suite, où il est avec les meilleurs, après le contre-la-montre du premier jour, Julien.
12: Pour moi, c'est un candidat au podium, tout simplement. Je pense qu'il peut viser une 3e place. Ce serait très beau. La seule question, c'est qui va y avoir avec lui désormais, c'est sur la distance, sur la durée. Est-ce qu'il aura la capacité à tenir 3 semaines à ce niveau-là? Mais par contre, ce qui est certain, c'est qu'il est à un niveau exceptionnel. Hein. Il est parmi les meilleurs, bien sûr. Il n'est pas au niveau de Pogacar, mais personne n'y est. En revanche, parmi les coureurs normaux, on va dire, il est vraiment parmi les tout meilleurs.
11: Alors, parmi les autres coureurs qui se sont illustrés aujourd'hui, il y a eu un certain Alex Baudin. On va rendre hommage tout de même aux échappés du jour. Ils étaient 18 dans un premier temps, 6 à 70 km. Alex Baudin, dernier résistant jusqu'au pied de la montée finale pour son deuxième Tour de France, maillot à poids à la clé.
16: C'était pas l'objectif premier, le maillot à poids. Je pense qu'il y avait moyen d'aller chercher le maillot jaune aujourd'hui, mais voilà, j'ai tout donné, j'ai essayé. Il y a quand même une petite récompense avec ce maillot à poids, donc je suis content. J'ai hésité pendant un petit moment à l'avant, après voilà, ils m'ont repris, donc mais j'ai tout donné, j'ai fait le mieux que je pouvais aujourd'hui, donc j'ai pas de regrets.
11: Le maillot à poids, de manière provisoire, c'est des miettes, hein, tout simplement, Quentin Girard, dans une étape comme celle-ci.
14: Ouais, c'est complètement des miettes, et c'est un peu dommage, parce que dans un Tour de France normal, l'échappée serait partie, elle aurait gagné avec 2-3 minutes d'avance, Baudin aurait pris le maillot jaune, il aurait peut-être gardé jusqu'à Gavarni, et ça aurait été sympa, surtout pour un jeune coureur français qui est plutôt bon depuis le début de l'année, qui a gagné une étape au Tour d'Auvergne-Rhône-Alpes et qu'on voit souvent à l'attaque.
11: Oui, Baudin, c'était un candidat idéal pour le maillot jaune aujourd'hui, Julien.
12: Oui, tout à fait. Voilà, ça ne rend pas justice à son talent et à son niveau, ce qui s'est passé aujourd'hui, parce que effectivement, c'est exactement le type de coureur qui doit gagner des étapes sur le Tour de France, ce type d'étape, des coureurs complets, des coureurs solides, en forme, et voilà, il était avalé de façon très injuste.
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11: Allez, demain, 181 km de Carcassonne à Foix, du département de l'Aude jusqu'en Ariège, avec une route sans doute surchauffée. Les UAE laisseront-ils une part de ce Tour de France aux autres formations? Il y a le col de Montségur à 35 km de l'arrivée. Une nouvelle fois, Quentin, bah, on a un parcours idéal hein, pour les attaquants. La chaleur, est-ce que la chaleur va changer beaucoup de choses? On va peut-être avoir une pointe à plus de 40 degrés demain.
14: La chaleur, c'est la grosse inquiétude du Tour. C'est à la fois, est-ce que les coureurs vont la tenir? Est-ce que le Tour pourra se tenir jusqu'au bout à chaque étape? On a vu qu'aujourd'hui, c'était compliqué parce que la chaleur, ça entraîne des feux de forêt. Et enfin, pour avoir été aussi sur la route aujourd'hui, dès qu'on sort, direct, le soleil dévore les mollets et le crâne. Et on souhaite bon courage aux coureurs. À une époque, Pogacar a eu des problèmes avec la chaleur. Il en a parlé tout à l'heure. Il dit que maintenant, il s'est très bien géré. Est-ce que c'est son principal adversaire? Peut-être. On espère.
11: Les coureurs peuvent-ils résister, Julien Duby? On aura une première étape éprouvante demain. Et il y aura aussi les suivantes parce que cette température va accompagner le Tour de France pendant plusieurs jours, sans doute au moins jusqu'à la première journée de repos.
17: Le problème, c'est qu'il y a déjà eu de gros dégâts aujourd'hui. Le groupe Eto est déjà arrivé à 36 minutes, comme dans une grande étape de montagne, alors que franchement, c'était une étape de moyenne montagne assez, en apparence, pas trop méchante. On est en début de tour.
11: Hyper chaud encore.
17: Donc le risque, effectivement, ça va être l'accumulation des étapes chaudes. Ils en connaissent chaque année. C'est des coureurs professionnels. Ils sont en pleine forme. Ils n'ont pas un pet de graisse. Tout va bien pour eux, normalement.
11: Ils s'hydratent. Il y a les maillots réfrigérants. Il y a de la glace.
17: Et puis quand on fait du vélo, on est ventilé. C'est un peu comme quand vous faites de la voiture avec toutes les fenêtres ouvertes ou de la décapotable. Donc ça peut passer, mais la durée, la répétition et le rythme, surtout, peuvent faire des dégâts.
11: L'accumulation de ces étapes particulièrement chaudes risque de poser des problèmes. La moyenne aujourd'hui, c'était 43 km 704 km/h de moyenne. Moyenne très élevée dans une étape où il y a plusieurs ascensions et notamment un col de première catégorie. On verra demain, au cours de cette première journée, si les organismes résistent à la chaleur. Julien Duby, Sud-Ouest, Quentin Gérard, Libération, invité du Club Tour France Info Sud-Ouest. Ce soir, le départ demain est prévu à 13h10 de Carcassonne.
1: Eh bien, à demain, Fabrice Rigobert, pour cette quatrième étape du Tour de France et ce Club Tour sur France Info.
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1: Les prévisions de Laurence Dezélé. Peu de changements demain dans le ciel de France. On attend quelques nuages sur la moitié nord du pays, mais pas de quoi rafraîchir réellement l'atmosphère. Dans la matinée, on s'attend à des nuages côtiers sur le nord de la Bretagne et près des côtes varoises. Du vent qui va se renforcer en cours de journée près des frontières allemandes. Les températures seront fraîches au lever du jour par endroit, avec 12 degrés à Mende, 15 à Brest, 16 à Metz, mais déjà 21 à Paris et 24 à Nîmes. L'après-midi, des orages probables sur le relief corse et des nuages bas sur la côte aquitaine en soirée. Partout ailleurs, soleil et chaleur toute la journée. On prévoit 30 degrés à Lille, 36 dans la capitale, 38 à Nantes et Avignon, 40 à Toulouse comme à Bordeaux. C'était Laurence Dezélé. Je vous souhaite une excellente soirée. On va se retrouver demain pour un nouveau 17-20. Tout de suite, c'est le 21h minuit qui vous est présenté par Marie Maheu. Le 20h minuit.
19: 20h, oui.
1: Bonsoir Marie, c'est à vous.
19: Bonsoir Céline, bonne soirée à vous. Ravie de vous retrouver. Effectivement, pour les 4 prochaines heures, on va évidemment continuer de suivre de très près cet incendie dans les Pyrénées orientales qui progressent toujours. Soirée de football aussi avec le choc Espagne-Portugal, derby ibérique dès 21h. On vous fait vivre ce match sur France Info. Merci d'être avec nous. Il est 20h.
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1: Et l'info, c'est avec Marie-Marthe Rossian.
21: Dans les Pyrénées-Orientales, le feu qui fait rage depuis ce week-end progresse moins vite ce soir, mais il n'est pas encore fixé. Les flammes ont parcouru près de 5000 hectares et endommagé plusieurs habitations. 10 000 personnes au total ont dû évacuer la zone. Des renforts sont attendus dès demain. 8 nouveaux avions bombardiers d'eau, dont 6 venus de plusieurs pays européens. Des incendies qui ont aussi touché l'Hérault ces derniers jours et le parquet de Béziers le confirme ce soir. 2 personnes ont été interpellées la nuit dernière. 2 hommes hommes soupçonnés d'être impliqués dans la série d'incendies donc survenue hier dans l'Hérault avec 30 départs de feu recensés. Au total, Sébastien Garnier, un seul de ces deux hommes est toujours en garde à vue ce soir.
3: Oui, c'est le premier interpellé hier soir vers 21h dans le petit village de Carlincas et Levasse au nord de Béziers, près du point de départ d'un incendie. Il est âgé de 27 ans. Il est connu de la justice pour une condamnation en 2020 des faits de destruction par moyen dangereux pour les personnes, précise le procureur de la République dans son communiqué. Le deuxième individu est plus jeune, il a 21 ans. Il a été interpellé, lui, dans la nuit à Abeillan, entre Béziers et Pézenas, également près d'un incendie en cours. Mais les premières vérifications permettent de penser qu'il était chez lui au moment où le feu a démarré. Sa garde à vue a donc été levée. L'enquête se poursuit pour déterminer si ces deux hommes sont susceptibles d'être impliqués dans d'autres départs de feu. Le procureur rappelle que toute personne qui provoque volontairement un incendie risque jusqu'à 15 ans de prison et 150 000 euros d'amende.
21: Une précision signée Sébastien Garnier, ici Hérault pour France Info. Après la canicule historique de ce mois de juin dernier, le répit aura été de courte durée puisque le thermomètre remonte en France. Nouvel épisode de forte chaleur attendu avec 61 départements qui seront en vigilance orange pour canicule demain. On était déjà à 16 départements aujourd'hui avec par exemple 40,7 degrés relevés dans les Landes à Pissos. Selon Météo France, cette chaleur devrait persister jusqu'en fin de semaine. Des aveux qui sont une grande victoire pour la justice selon Pierre Dubuisson, l'un des avocats de Cédric Jubilard. Ce dernier a finalement reconnu sa culpabilité dans la mort de sa femme Delphine, disparue dans le Tarn depuis fin 2020. Les avocats de la famille de cette dernière disent attendre de recevoir toutes les explications complètes de la part de Cédric Jubilard, notamment sur les circonstances des faits et sur le lieu où repose Delphine. En République démocratique du Congo, l'épidémie d'Ebola, déclarée depuis la fin mai, a fait plus de 500 morts. Annonce l'OMS, l'Organisation mondiale de la santé. Il n'existe ni vaccin ni traitement contre cette souche du virus. Un essai clinique portant sur deux traitements a toutefois commencé la semaine dernière. Et puis la suite des huitièmes de finale du mondial de football avec à 21h ce soir à suivre sur France Info, bien sûr, le Portugal face à l'Espagne. Dans la nuit ensuite, les États-Unis affronteront la Belgique dans l'ombre du scandale autour de Folarin Balogun. L'attaquant américain s'est vu retirer le carton rouge qu'il visait après intervention de Donald Trump auprès de la FIFA. Une décision injustifiable et incompréhensible a réagi tout à l'heure l'UEFA, l'Union des associations européennes de football.
6: La commission d'appel de la FIFA rejette d'ailleurs le recours belge. Merci Marie-Marty Rossian. Dans les Pyrénées-Orientales, le feu est stabilisé à un certain nombre d'endroits, mais pas complètement fixé. Dernier point fait ce soir par le ministre de l'Intérieur, Laurent Nunez, sur place. C'est à suivre dans une dizaine de minutes. Nous serons aussi en Iran, où l'un de nos reporters suit les obsèques de l'ancien guide suprême Ali Khamenei, malgré un contrôle de l'information très strict. Mais d'abord, retour sur ce revirement dans l'affaire Jubilard.
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6: Cédric Jubilard est empreint de regrets profonds et sincères, ont fait savoir aujourd'hui ses avocats. Celui qui a été condamné l'année dernière à 30 ans de réclusion criminelle, qui a toujours nié avoir tué son épouse Delphine Jubilard, disparue en 2020, a finalement reconnu sa culpabilité. Coup de tonnerre dans cette affaire ultra médiatique dont le volet en appel doit avoir lieu dans 2 mois. Bonsoir Mathilde Lemaire.
22: Bonsoir.
6: Vous avez suivi à l'automne dernier le procès de Cédric Jubilard où rien ne laissait présager de tels aveux.
22: Oui, un homme verrouillé dans le box, attitude détachée, ayant peu accès à ses émotions, même quand des avocats ou magistrats évoquaient dans leurs questions la douleur de ses enfants, Elia et Louis, aujourd'hui âgés de 7 et 12 ans. Au point que certains observateurs du procès le trouvaient, ce Cédric Jubilard, bien peu impliqué, peu véhément pour l'innocent qu'il prétendait être. Une très grande économie de mots, il a multiplié les dizaines et les dizaines de tout à fait, qui faisait de ces interrogatoires parfois des moments assez creux. Il y avait par contre le langage corporel de Cédric Jubilard, pris parfois de soupirs, de tremblements nerveux dans les jambes. Je me souviens qu'assez vite, au bout de la première semaine, nous nous sommes dit, entre chroniqueurs judiciaires qui suivirent l'audience, que tout cela laissait assez peu présager la possibilité d'un coup de théâtre et d'aveu au cours du mois de procès.
6: Et ces aveux interviennent finalement 9 mois plus tard. Qu'est-ce qui a changé ?
22: Eh bien, entre-temps, Cédric Jubilard a été condamné à 30 ans de réclusion, une peine lourde qui a de quoi faire réfléchir sur sa stratégie de défense. Sans bouger d'un centimètre, il risquait la même peine en appel à l'automne. Son nouveau procès devait s'ouvrir le 21 septembre. Et puis, Il y a eu les mots rapportés de ses enfants qui réclamaient la vérité. « Où est maman ?» répétait la petite Elia, selon maître Malik Achmani, une des deux avocats des enfants, cela peut-être infusé et fini par faire bouger un peu le père de famille. En janvier dernier, il avait remercié le duo de ténors qui avait assuré sa défense au premier procès, Emmanuel Franck, Alexandre Martin, pour choisir le cabinet toulousain de Buisson. Pierre de Buisson avait alors eu cette formule annonçant un changement de stratégie de défense. On se demandait ce qui se cachait derrière cette formule. Cela aura mis du temps, mais maintenant on comprend mieux. L'avocat désormais explique que son client était effacé lors de son premier procès car il était sous l'effet de puissants neuroleptiques, verrouillé à cause de l'isolement en prison, soumis à la pression médiatique. Nous avons été les catalyseurs pour l'amener à ce qu'il libère sa conscience, dit Pierre de Buisson, évoquant aussi une tierce personne qui aurait joué un rôle dans ses aveux, allant régulièrement le voir en prison ces derniers mois, une femme, un psychologue, un religieux, on n'en sait pas plus pour le moment.
21: Et à la lumière de la conférence de presse de ces nouveaux avocats, aujourd'hui on voit se dessiner, Mathilde, la nouvelle ligne de défense de Cédric Jubilard.
22: Ah, on change complètement de perspective, on va être sur une défense plus classique d'un homme accusé de féminicide, dont l'avocat n'hésite pas à parler déjà d'un crime passionnel, cette notion plus que polémique, controversée, d'un autre temps, diront certains, notion qui viendrait justifier ses actes par un amour fou et la dissimulation du corps de Delphine par une peur panique vis-à-vis de ses enfants, notamment qui dormaient juste à côté. L'avocat insiste, « Mon client n'avoue aujourd'hui pas un meurtre, il avoue être à l'origine de la mort de sa femme. » Avec sans doute l'espoir de plaider les coups et blessures ayant entraîné la mort et la volonté d'écarter l'intention de tuer.
21: Mathilde Lemaire, journaliste au service police-justice de France Info. Et nous sommes en ligne avec celui qui a révélé les aveux de Cédric Jubilard ce matin. Bonsoir Frédéric Abella.
5: Bonsoir.
21: Auteur de Jubilard, l'enquête inachevée, journaliste à la Dépêche du Midi. Vous avez donc eu accès à cette lettre manuscrite envoyée par Cédric Jubilard à son avocat, Guy de Buisson, dans laquelle il reconnaît sa culpabilité dans la disparition de sa femme. Quelle a été votre première réaction à la lecture de ces aveux ?
5: Mais déjà, c'est un tournant énorme dans cette affaire parce que personne ne s'attendait à de tels aveux. Et donc quand on prend connaissance, effectivement dans cette lettre, alors c'est une lettre qui est manuscrite, on reconnaît alors cette écriture très enfantine de Cédric Jubilard avec des mots simples, sur une feuille de papier, une lettre recto verso où il explique qu'il reconnaît entièrement sa culpabilité et que en gros le moment est venu pour lui maintenant de libérer sa conscience et d'offrir une sépulture à la mère de ses enfants. Donc c'est une vraie démarche selon lui qui est aussi le fruit d'un long travail. Ça c'est pas venu comme ça, c'est pas des aveux de coup de tête. Ça s'est pas fait comme ça du jour au lendemain. C'est un travail qui a été entrepris par ses avocats, par cette tierce personne, et aujourd'hui c'est la concrétisation, si vous voulez, de toutes ces semaines de parloirs, d'heures passées en compagnie de Cédric Jubilard, et ses avocats expliquent comment ils ont senti cet homme terriblement affaibli et avec un besoin de s'exprimer, un besoin de libérer sa conscience et un besoin de dire les choses.
21: Qu'est-ce qu'il écrit précisément dans cette lettre ? Est-ce qu'il parle du déroulé de la soirée de la disparition de sa femme ?
5: Alors je ne peux pas tout vous raconter en détail, mais il revient sur une certaine chronologie, c'est-à-dire la nuit du 15 au 16 décembre où il s'est levé et il a surpris sa femme avec le téléphone, sachant que bon, comme on le sait, le couple est en crise, hein, crise aiguë, un conflit qui dure depuis déjà plusieurs mois et on arrive à l'apogée de ce conflit, situation explosive au sein du couple et il dit qu'il a c'était la dispute de trop, c'était ça a dégénéré et il y a eu un geste, quelque chose qui en tout cas voilà, Delphine a été tuée. Alors il ne vient pas en détail hein, sur la façon dont elle est morte. Ce qui est sûr, c'est qu'il a pris le corps, il a transporté le corps dans cette voiture, dans la 207 bleue, qui est égarée face à la villa. Et après, il a cheminé avec cette voiture, il a fait quelques kilomètres, il a déposé le corps quelque part. Voilà. Et ça, il le réserve, comme il le dit, tout ça aux enquêteurs, il se met à disposition de la justice pour contribuer à la manifestation de la vérité et visiblement il est déterminé.
21: Comment vous expliquez justement que Cédric Jubilard se soit enfermé pendant 5 ans dans le déni, qu'il change complètement d'attitude à 2 mois de son procès en appel?
5: On arrive à un moment charnière, on arrive à un moment où il devait être jugé dans 2 mois. Il y a 6 mois, sur septembre, octobre, enfin l'automne dernier, il a pris une grosse claque avec 30 années de réclusion, hein, et il en est resté groggy, abattu. Il y a cette longue période d'isolement qui l'affaiblit considérablement. Et puis, il y a ce changement de stratégie, ce retournement de situation, c'est une nouvelle personne qui l'accompagne et qui ont visiblement su l'aborder. Ils ont su mettre en place les outils nécessaires pour lui permettre de libérer sa parole. Chose que n'ont peut-être pas su faire les enquêteurs et les magistrats dans leur démarche. Et Cédric Jubilard, il marche à l'affect. C'est quelqu'un qui parle aux gens en qui il a confiance. C'est quelqu'un qui parle à son entourage, à ses proches, en qui il a entièrement confiance, voilà. Et c'est comme ça que ça s'est produit, donc c'est un long cheminement. Pour lui, c'était le moment.
21: Vous en savez plus sur cette tierce personne qu'évoquait Mathilde Lemaire, qui l'aurait aidé à aller vers ses aveux?
5: C'est une femme qui est psychologue et qui a décidé de l'aider, voilà. Que je peux vous dire.
21: L'avocat du frère et de la sœur de Delphine Jubilard, Laurent Decaune, lui dit craindre une nouvelle stratégie de Cédric Jubilard en vue justement de son procès en appel. C'est une possibilité pour vous?
5: Tout dépend de ce qu'on appelle stratégie. Si vous voulez, les avocats entre eux ont des stratégies et ils se répondent. Avec des arguments qui sont propres à leur métier, à leur rôle, à leur fonction. Aujourd'hui, tout est stratégie.
21: Mais quand même, Cédric Jubilard dit vouloir réserver tous les détails à la justice, collaborer pleinement avec elle, alors même que la cour d'appel de Toulouse dit ce soir qu'elle a appris ses aveux par voie de presse.
5: Parce qu'elle est vexée. La cour d'appel de Toulouse prend mal le fait que ses aveux, ses écrits, ses documents, ses lettres soient d'abord annoncés par la presse et pas par une procédure classique d'un magistrat qui recueille ou d'un enquêteur qui recueille les aveux avec de Cédric Jubilard accompagné de ses avocats. Voilà, c'est un cheminement qui est en phase aussi avec les relations tumultueuses qu'entretiennent les avocats de Cédric Jubilard avec la justice. Depuis plusieurs mois, ils n'ont jamais cessé de demander la sortie de l'isolement de leurs clients. Eux, ils font valoir le fait que la justice ne leur a jamais répondu, ou en tout cas fait des réponses qui n'étaient pas de nature à les satisfaire. Et donc il y a une rupture. Et donc cette rupture, elle se formalise aujourd'hui par des méthodes qui ne concernent qu'eux, et ils font des choix dans la façon de gérer cette affaire maintenant avec Cédric Jubilard. Cédric Jubilard il a décidé aussi il a décidé que c'était le temps, qu'il était temps aujourd'hui de passer aux aveux, de raconter les choses, et il le fait maintenant sur la méthode. On peut épiloguer 107 ans, c'est comme ça. Il faut que aussi la justice aussi s'adapte, mais la justice maintenant elle réclamait des aveux depuis 5 ans, elle les a, ces aveux, donc maintenant elle peut pas dire non, on ferme les yeux, on veut rien entendre. Cédric Jubilard avait qu'à se comporter normalement et nous faire passer ses aveux selon la procédure habituelle. Non, on ne peut pas négliger qu'il y ait une dépouille probable qui se trouve à 4-5 km de Cagnac-les-Mines. Voilà. Donc forcément, la justice va devoir engager des fouilles. Et c'est tout à fait normal.
21: Ce qui rend effectivement la tenue de son procès en appel dans 2 mois, pour l'instant, encore incertaine. Merci Frédéric Abella. Le temps nous manque. Auteur de Jubilard, l'enquête inachevée, journaliste à la Dépêche du Midi, qui a révélé ce matin cette lettre d'aveu de Cédric Jubilard, où il reconnaît sa culpabilité dans la disparition de sa femme Delphine en 2020 dans le Tarn. Et retour maintenant sur cet incendie dans les Pyrénées-Orientales. 10 000 personnes évacuées depuis hier. Il progresse rapidement, près de 5 000 hectares parcourus et de nombreux moyens mobilisés. Voilà ce que disait en début de soirée le ministre de l'Intérieur, Laurent Nunez, qui s'est déplacé sur place.
4: Il y a 800 personnels qui sont engagés, 800 sapeurs-pompiers qui sont engagés, dont une moitié qui sont des sapeurs-pompiers issus des SDIS locales et une moitié qui provient des colonnes de renfort de sapeurs-pompiers qui viennent d'autres départements. Et puis il y a aussi des fonctionnaires, des militaires de la sécurité civile nationale qui sont également venus en renfort. Donc il y a énormément d'effectifs déployés. Et nous avons également un contingent de Roumains, une quarantaine d'effectifs Romains qui sont venus en renfort. Il y a également des moyens aériens importants qui sont déployés. Hein, nous avons à date, nous avons 7 Canadair, hein, donc 2 Dash, 2 avions Dash, et puis nous avons 4 hélicoptères qui sont mobilisés, qui sont des hélicoptères bombardiers d'eau. Il y en a 2 qui sont issus des moyens nationaux et 2 qui sont mis à disposition par le service départemental d'incendie et de secours du département. Voilà. À partir de demain, nous allons ici bénéficier du renfort de 8 avions bombardiers d'eau supplémentaires qui sont des air tractors dont 6 proviennent du mécanisme de solidarité, de coopération de l'Union européenne, hein, donc 6 qui viendront respectivement de Chypre, de l'Espagne et de Suède. Et puis nous allons y rajouter 2 air tractors, donc 2 moyens nationaux supplémentaires, ce qui fait 8 avions qui ont une capacité de largage de 3100 litres, ce qui veut dire que c'est l'équivalent de 4 Canadair supplémentaires. Voilà. Donc des moyens conséquents qui sont déployés sur ce feu. Pourquoi ? Parce que le feu, au moment où je vous parle, n'est pas fixé. Donc il n'est pas stabilisé. Hein, fixé, ça veut dire qu'il continue à progresser sur 2 flancs principaux, son flanc gauche et son flanc droit. Le flanc droit étant, pour monsieur le directeur, monsieur le préfet, le plus inquiétant, hein, puisque c'est celui qui menace des habitations, des villages, notamment sur la rive droite de l'île du Tête. Hein, l'île sur Tête, pardon. Donc côté rive droite du Tête, aller sur tête et dans un certain nombre de communes, on a des habitations qui sont menacées, donc c'est la partie qui est priorisée en priorité par le directeur et par monsieur le préfet des Pyrénées-Orientales. C'est ce qui a conduit, à partir d'hier, en fin d'après-midi et toute la soirée et une partie de la nuit, à évacuer les habitants de plus d'une vingtaine de communes sur ce secteur qui se trouve donc au pied, au début du massif des Aspres. Voilà. Et c'est sur ce secteur-là qu'il y a à la fois des habitations à protéger et dans le même temps le souhait d'éviter que le feu ne s'étende au massif des Aspres et ne débouche finalement sur ce que nous avons connu ici en 1976 où au sein du massif 7000 hectares étaient partis en fumée. Donc c'est vraiment maintenant le point de concentration des sapeurs-pompiers mobilisés et des moyens aériens. Sur l'ensemble du territoire national, hein, puisque au moment où je vous parle, nous avons, je le disais d'ailleurs hier soir, nous avons une vingtaine de feux, hein, qui sont en cours et qui sont en train d'être traités actuellement. Et donc ce qui nous conduit à mobiliser l'ensemble de nos moyens nationaux, hein, c'est-à-dire l'ensemble des Canadair, l'ensemble des Dash, l'ensemble des avions bombardiers d'eau, notamment ceux que nous l'ont, l'ensemble des hélicos. Une grande partie se trouve ici sur ce feu, compte tenu de l'importance qu'il a, mais nous allons continuer à mobiliser ces moyens. Nous étions préparés, ils sont prépositionnés tous les jours pour nous permettre de faire face, comme nous le faisons actuellement, à plusieurs feux simultanément. Hein, c'est ce qui se passe actuellement dans le pays. À date, hein, nous avons encore le feu de 10 dans la Drôme qui n'est pas encore complètement fixé, qui a déjà parcouru à peu près 500 hectares. Nous avons un feu dans le département de l'Hérault et un autre feu dans le département de la Haute-Loire, à Saint-Aron, je crois, sans me tromper sur la prononciation du nom du secteur concerné, qui n'est pas non plus fixé. Hein, pour le reste, tous les feux sont en cours de traitement.
21: Le dernier point fait par le ministre de l'Intérieur, Laurent Nunez, et nous serons dans une demi-heure avec le maire de Rodez, l'un des villages touchés par les flammes dans les Pyrénées-Orientales.
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21: Et nous sommes en Iran. Après votre info en une minute à 20h20, Stéphane Milhomme, après les propos racistes d'une sénatrice paraguayenne, la réponse de Kylian Mbappé sur les réseaux sociaux.
7: La star du foot français la qualifie de femme méprisable et indigne de sa fonction. Elle s'était moquée de Mbappé à l'issue samedi de la victoire de la France face au Paraguay. Le président syrien salue le rôle très constructif de la France, ami du peuple syrien. Il le dit sur BFM TV. Ahmad Al-Sharré accueille ce soir Emmanuel Macron pour la première visite d'un chef d'État occidental. occidentale depuis 2024 et la chute de Bachar el-Assad. L'Élysée l'assure de son côté. Emmanuel Macron va prôner une Syrie libre, plurielle, respectueuse de chacune de ses composantes. Et puis la canicule gagne à nouveau du terrain. La troisième canicule en France depuis le mois de mai. 61 départements seront demain en vigilance orange avec des températures prévues entre 35 et 38 degrés, voire 41 degrés dans le sud-ouest.
21: En Iran, les funérailles d'Ali Khamenei se poursuivent après 3 jours de prières et d'hommages. Dans la capitale, Téhéran, le cercueil de l'ancien guide suprême a pris la direction de la très religieuse ville de Qom. Jean-Sébastien Soldaini, notre reporter, a pu suivre ces hommages depuis le début. Et malgré les annonces, l'affluence n'est pas celle annoncée, même si cela reste évidemment très difficile à vérifier.
2: Il y a bien eu la virulence des slogans, la foule de personnes vêtues de noir qui s'étirent sur la longue ligne droite de l'avenue de la Révolution, quasiment à perte de vue sur plusieurs kilomètres. À l'arrivée au bout du parcours, certains s'élancent encore essoufflés sur la place Azadi et sa tour de granit, mais après plusieurs heures de marche et quelques prières, certains renoncent à rester autour du cercueil d'Ali Khamenei. Abbas trouve vite une explication.
8: Avant tout, il a fait très chaud. S'il était plus frais, il y aurait eu plus de monde. Peut-être aussi que certains vont venir dans la soirée.
2: Or, le cercueil d'Ali Khamenei a déjà quitté la capitale. Juste à côté d'Abbas, Ali Akbari écoute et impose sa stature du haut de ses 63 ans. Il rappelle que lui était aux funérailles de l'ayatollah Khomeini, le fondateur de la République islamique d'Iran. Un Iranien sur 6 y avait assisté. Et il refuse de comparer les deux événements.
9: Khomeini, c'était une seule journée. Là, ça s'étale sur une semaine. Ce n'est pas comparable. Il y a des gens qui attendent son cercueil à Machad, à l'est de Téhéran. Ils n'avaient pas besoin de venir ici. Il y a aussi des gens à Qom, c'est pareil. C'est pareil pour ceux qui sont en Irak. Donc on ne peut pas comparer les affluences.
2: Sous l'arche de la tour Azadi, la foule dense s'est rapidement dispersée, mais rares sont ceux qui veulent admettre qu'une page se tourne.
23: Je suis sûr que le chemin qu'a ouvert notre guide ne s'arrêtera pas là. Il continuera sans aucun doute. Notre peuple suivra son chemin pour atteindre son but.
2: Au coucher du soleil, après avoir été bouclé toute une journée, Téhéran a vite retrouvé son rythme. Bruit de klaxon, pollution, une rangée de bus inaugure la reprise du trafic et accompagne le départ des derniers fidèles d'Ali Khamenei.
21: Agent Sébastien Soldaini, notre envoyé spécial en Iran. Et je précise que ces déplacements et toutes ces interviews sont strictement encadrées par le régime iranien. En place à ces destins qui font l'info, connaissez-vous vraiment Volodymyr Zelensky? Toute la semaine, portrait sur France Info du président ukrainien avec Isabelle Labéry. Et dans ce premier épisode, ses racines en lien avec la Russie.
24: Je promets solennellement devant mes camarades
25: de chérir ma patrie, de vivre comme l'entend le grand Lénine.
26: Et comme l'exige la loi des pionniers soviétiques.
21: Ce serment, Volodymyr Zelensky lui aussi le prononce en 1988 en Russie. Il a 10 ans, grandi entre les rues grises et les hauts fourneaux de Kryvyi Rih, en République soviétique d'Ukraine. Mais juste avant leurs 14 ans, le jeune Voda et ses copains enlèvent leur foulard rouge de bons petits communistes. Kiev, à son tour, se sépare de Moscou.
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21: Dans une allocution télévisée, Mikhail Gorbatchev annonce qu'il quitte ses fonctions. C'est la fin de l'URSS. L'indépendance fait plonger l'économie. Une seule industrie résiste, celle du divertissement. Alors à 20 ans, avec ses copains de Kryvyi Rih, Zelensky monte des sketchs et part à l'assaut du marché russe grâce à KVN, une sorte de concours géant de l'humour ultra populaire dans l'espace post-soviétique. Argent, notoriété, ils ont tout. Zelensky, qui vit à Moscou, y ouvre une filiale de sa société de production et il passe à côté de la révolution orange qui, au même moment, dans son pays, renverse le président Yanukovych, pantin de Poutine. Il n'ouvre les yeux que 10 ans plus tard.
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10: La tension est encore montée d'un cran ce matin en Crimée. Des hommes en armes ont pris le contrôle de deux aéroports de cette province autonome du sud de l'Ukraine. Alice Serrano se trouve sur place.
12: Une dizaine de soldats patrouillent en effet.
13: Et cette fois, ils tapent du poing sur la table.
14: Cher Vladimir Vladimirovitch, je ne vous permets pas d'évoquer une seconde l'idée d'une guerre. La Russie et l'Ukraine sont deux peuples frères. Je suis prêt à me mettre à genoux devant vous, mais pitié, ne mettez pas notre peuple à genoux.
13: Quelques semaines plus tard, toujours en 2014, c'est dans un sketch qu'il se paie le président russe.
14: Vladimir Vladimirovitch a prononcé une phrase que j'ai bien gardée en tête. Kiev est la mère des villes russes. J'ai donc une question à poser aux Russes. Mes enfants, pourquoi toutes ces méchancetés sur votre maman? Au journal télévisé, votre petite maman est indépendante. Peut-être même qu'elle a un prétendant européen. Et riche. Toi, Russie, ma fille, quand tu t'es mise avec Poutine, maman n'a rien dit, alors qu'elle aurait dû te donner une bonne fessée. Arrête d'entuber ta mère.
13: Malgré ses critiques, Zelensky continue à toucher des revenus en provenance de Russie. Ce n'est qu'en 2019 qu'il fait le ménage lorsqu'il se présente à la présidentielle, car la pression est forte, notamment du côté de son adversaire, Petro Poroshenko.
15: Monsieur Volodymyr, arrêtez de vous moquer de notre pays. Vous êtes allé chercher de l'argent jusqu'en Russie pour réaliser vos films. Il sera un chef d'État faible, incapable de résister aux attaques de Poutine.
13: Volodymyr Zelensky et Vladimir Poutine ne se sont rencontrés qu'une seule fois, en décembre 2019, à l'Élysée, autour d'Emmanuel Macron et d'Angela Merkel sur la question du Donbass occupé. 9 heures de discussion, zéro résultat, mais une anecdote. Au moment du tour de table, le jeune dirigeant ukrainien oublie de se tourner vers les flashs. Les photographes, c'est par là, lui dit Poutine, du haut de ses 20 ans de pouvoir. Depuis,

0: passer ma femme.
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6: Et avant un nouveau journal, un œil sur le temps avec vous, Laurence Dezélé.
7: Demain matin, quelques nuages côtiers sur le Nord-Bretagne et les côtes varoises. Un petit voile nuageux sur la moitié nord de la France et déjà du soleil partout ailleurs. La nuit a permis de rafraîchir les maisons puisque les températures oscilleront entre 14 et 21 degrés du nord au sud. Il fera en revanche jusqu'à 25 degrés sur les côtes aquitaines, charentaises et près de la Méditerranée. L'après-midi, quelques orages prévus sur le relief corse, des nuages bas en fin de journée sur la côte aquitaine, partout ailleurs du soleil. Côté température, c'est près des côtes de la Manche qu'on respirera le mieux. Il fera entre 22 et 27 degrés. On prévoit entre 37 et 39 degrés sur le centre-ouest, le sud-ouest et le pourtour méditerranéen. Localement, on s'attend à franchir la barre des 40 degrés en Nouvelle-Aquitaine et dans le Languedoc-Roussillon.
6: Merci Laurence Dezélé. Merci d'écouter France Info. Il est 20h30. Marie-Marie Rossian pour l'info.
8: Des aveux qui relancent une affaire judiciaire aux multiples rebondissements. Dans une lettre publiée par la Dépêche du Midi, Cédric Jubilard a finalement reconnu avoir tué sa femme Delphine, jusqu'ici disparue, et ce depuis décembre 2020 dans le Tarn. Le peintre plaquiste de 38 ans se dit prêt à collaborer avec la justice, notamment pour dire où repose la dépouille de Delphine Jubilard. Des aveux qui surprennent l'ancien avocat du mis en cause Alexandre Martin. Sur France Info, ce dernier décrit son ancien client comme un homme qui avait pourtant toujours clamé son innocence avec force. 800 pompiers et plusieurs avions bombardés d'eau, toujours mobilisés dans les Pyrénées-Orientales où un incendie fait rage depuis maintenant 2 jours. Ce feu est stabilisé par endroits mais pas encore fixé, expliqué tout à l'heure le ministre de l'Intérieur Laurent Nunez qui s'est rendu sur place. Les flammes ont parcouru près de 5000 hectares et continuent de progresser sur 2 flancs différents. 2 personnes interpellées hier dans l'Hérault, 2 hommes de 21 et de 27 ans soupçonnés d'avoir volontairement provoqué des incendies dans ce département où une trentaine de départs de feu ont été signalés. L'un d'entre eux est toujours en garde à vue. Emmanuel Macron en visite en Syrie, la première venue sur place pour un chef d'État d'une puissance occidentale depuis la chute de Bachar al-Assad et l'arrivée au pouvoir du président Ahmad al-Sharaa. Le président français qui annonce qu'une vingtaine d'œuvres syriennes vont être restituées à Damas. Elles étaient conservées depuis des années à l'Institut du Monde Arabe à Paris. Et puis le mondial de football est décidément bien rattrapé par la politique avec ce scandale, d'abord autour du carton rouge de l'attaquant américain Folarin Balogun, annulé par la FIFA suite à une intervention de Donald Trump. Autre dossier également, celui des insultes racistes d'une sénatrice paraguayenne visant Kylian Mbappé. Après la défaite du Paraguay 1-0 face aux Bleus en 8e de finale, Celeste Amaria a affirmé que le capitaine français, je cite, n'avait pas appris à lire et qu'au lieu de lait maternel, il tétait des noix de coco. Des propos signalés donc au parquet par la Fédération française de football et ce en vue d'une éventuelle poursuite judiciaire.
6: Merci Marie-Marty Rossian. Un carton rouge retiré, vous le disiez, au mondial de football après un coup de fil de Donald Trump. Le joueur était évidemment américain. Scandale dans le monde du football international depuis hier. Mais comment cette intervention est perçue aux États-Unis? Gareth Martin, politologue à l'université américaine de Washington, est notre invité dans une vingtaine de minutes. Juste avant, retour sur les aveux de Cédric Jubilard. Pour la première fois depuis la disparition de son épouse il y a 5 ans, il reconnaît sa culpabilité dans une lettre à son avocat. Mais d'abord, nous sommes dans les Pyrénées-Orientales, dévorées par les flammes. Le maire de l'une des communes sinistrées, Rodez, est notre invité dans un instant.
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6: Un incendie dans les Pyrénées-Orientales fait toujours rage dans des zones parfois difficiles d'accès. Près de 4700 hectares parcourus, des centaines de pompiers qui vont encore être mobilisés cette nuit et 10 000 habitants évacués. Certains, Benjamin Illy, ont trouvé refuge dans

0: un centre d'accueil improvisé près de Perpignan.
1: Allez madame.
2: Voilà, c'est l'heure du repas, ici à la salle des fêtes de Solée.
1: Un yaourt, une petite compote et un petit fruit, regardez.
2: C'est la solidarité des commerçants aux alentours qui permet de remplir les assiettes.
1: C'est mon plateau là-dedans.
2: Un moment de convivialité, de réconfort, après beaucoup de stress, d'angoisse.
3: C'est très bien ce qu'ils font pour nous. C'est très bien. Je ne sais pas comment on va retrouver nos maisons. C'est triste de devoir en arriver là.
2: 70 personnes ont dormi ici, sur des lits de camp, avec les couvertures de survie.
4: Boulternaire.
2: C'est votre commune que vous avez dû quitter en catastrophe vers quelle heure hier?
4: 23h.
2: Romain, 26 ans. Ça ressemblait à quoi au moment où vous êtes parti?
4: Une terre désolée, une apocalyptique, de la fumée partout, des flammes, des arbres en feu, des braises. J'oserais dire même, c'est un peu comme un film qu'on pourrait voir d'un film américain en fait. On s'imagine même pas ce que c'est tant qu'on l'a pas vu. Et quand on le voit, on est pris, on a juste peur. C'est affolant.
2: Là, vous êtes venu en famille ici, hein. Vous êtes parti avec quoi concrètement?
4: Pas grand chose, les animaux, une voiture, c'est ça, les animaux, quelques papiers, un sac à dos, des médicaments, tout ce qui a eu Ventoline pour l'asthme. Vraiment le strict nécessaire et essentiel qu'on pouvait prendre en quelques minutes.
1: Hop! Et voilà, ils le comprennent, chef.
5: Énorme traumatisme, les gens survivaient, certains presque en pleurs, et c'était douloureux, oui.
2: Avec Véronique Ollier, adjointe à la mairie de Solée.
5: On a eu 70 lits donc, qui ont été livrés par plusieurs ressources, entre autres la ville de Canet, qui a subi il n'y a pas très longtemps aussi les mêmes souffrances que nous. Il nous a livré de l'eau, des lits.
2: Et c'est nécessaire, parce que là, juste devant nous, il y a un bébé, un peu plus loin, il y a un monsieur... d'un certain âge, accroché à sa canne.
5: 91 ans, hein, qui est extraordinaire, d'ailleurs, qui est une bague combattante, qui n'a pas voulu aller dormir chez quelqu'un, elle voulait rester là, elle était là. Ça me bouleverse à chaque fois, le bébé, bon, bien sûr, on verra. On fait confiance aux pompiers, je sais qu'il y a des Canadiens qui sont arrivés, qu'il y a des Dash qui sont là, donc l'espérance qu'on ne pourra rentrer chez soi.
1: Robert, tu peux m'aider là?
2: Merci.
5: Je vous en prie, merci à vous.
0: Benjamin Elie, notre reporter sur place dans les Pyrénées-Orientales. Et bonsoir, Marc Bianchini.
6: Bonsoir.
0: Vous êtes le maire de Rodez, commune de 500 habitants, lourdement touchée par cet incendie. À quoi ressemble votre village ce soir?
6: Je viens un peu la personne qui a parlé avant moi, hein, c'est apocalyptique. C'est apocalyptique, c'est bombardement, on n'est pas, c'est catastrophe, c'est la misère, la déchéance, c'est la peine, hein, tout est brûlé. Tout est brûlé aux alentours du village. Hein. Il n'y a pas un hectare et demi ou un hectare qui n'a pas été brûlé. Tout est autour du village. Voilà.
0: Et des maisons ont été touchées, un hangar aussi?
6: Alors, il y a entre maisons et hangars, on est à peu près à 20 constructions qui ont brûlé, une vingtaine de constructions qui ont brûlé, et une trentaine de voitures, 130 voitures.
0: Ça veut dire complètement inutilisables ces maisons, ou il y a quelque chose à sauver?
6: Inutilisables. Les maisons sont inutilisables, les hangars aussi. C'est une catastrophe,
0: Le feu est arrivé très vite autour de Rodez.
6: Le feu est arrivé vite, mais à plusieurs reprises, il a été stabilisé, il était arrêté. Et il y a eu plusieurs reprises avec des coups de vent qui se sont donc il a fait aller de droite à gauche, de gauche à droite. Et c'est pour ça que ça nous a encerclé et que le feu est brûlé de toutes parts.
0: Comment ça s'est passé pour vous et vos administrés? Vous avez été confinés? Est-ce que vous avez été évacués ensuite?
6: Il y en a eu plusieurs phases du confinement. On a été évacués. On a rassemblé la plus grande partie des habitants dans la salle des fêtes. On a ouvert nos gîtes communaux pour faire dormir les personnes âgées. On leur a donné la nourriture en attendant de pouvoir partir parce que on a passé une passe où on ne pouvait plus sortir du village. Donc on ne pouvait aller ni vers Rieux-sur-Tête, ni vers Prades. On était complètement bloqués et on n'avait aucun issue de secours.
0: On imagine que ça laisse un impact, des séquelles psychologiques d'être coincé au milieu des flammes.
6: ça va laisser un impact. Hein. Alors, la commune a déjà vécu, a connu cette situation de grand feu à 4 reprises, mais celui-là est le plus important et celui qui va laisser le plus de marques. Il y a des gens qui ont tout perdu et avant que la nature reprenne sa place, il faudra des années, quoi.
0: Est-ce que vous pouvez déjà retourner, est-ce que certains peuvent déjà retourner dans leur maison ou est-ce que pour l'instant ce n'est pas possible?
6: Non, pour l'instant personne ne peut rentrer chez lui. Les personnes sont déplacées dans des salles sur Prades ou Villefranche et personne ne peut rentrer. La route est d'ailleurs toujours fermée.
0: Vous avez reçu de l'aide de communes environnantes, on l'entendait, des communes qui ouvrent par exemple des espaces pour accueillir des sinistrés?
6: Voilà, ben, la commune de Prades et la commune de Villefranche ont ouvert des espaces pour les gens qui ont été évacués.
0: Ah bon, vous nous disiez, vous avez déjà connu ça, mais de cette ampleur, c'est inégalé.
6: Ouais. Non, c'est inégalé. C'est inégalé. Tout a brûlé. Des petits ruisseaux, des petits chemins, tout a brûlé. Avant, les premiers feux qu'on a eus restaient sur la garrigue, et là, le feu a vraiment pénétré dans le nouveau village, si vous voulez, dans les jardins, dans les parcs, voilà. Il est passé partout.
0: Et puis il y avait aussi ces feux de prévention des pompiers pour contenir l'incendie.
6: Oui, alors ça a porté ses fruits, hein, parce qu'à plusieurs reprises, les pompiers qui ont fait un travail magnifique et qui se sont pleinement investis dans la tâche, dans ce combat, ont maîtrisé le feu. À plusieurs reprises, le feu était maîtrisé, on pensait que le problème était réglé. Et puis 2 heures après, 3 heures après, le vent recommençait et puis ça repartait.
0: Voilà. La prochaine étape, c'est quoi? Faire le constat des dégâts? On reconstruit le plus urgent?
6: Oui, alors il va falloir reconstruire. Déjà, nous n'avons plus de réseau de téléphone mobile. Voilà, il faut téléphoner en Wi-Fi. Les relais sont brûlés. Les poteaux électriques, les poteaux téléphones classiques en bois ont brûlé. On a des dégâts sur les égouts, les égouts qui franchissaient un pont ont fondu avec le feu. Donc, pour la commune, il y a des dégâts immenses. Et puis après, malheureusement, pour ces mêmes personnes qui ont perdu leur hangar, leur outil de travail ou leur maison, ça sera encore beaucoup plus difficile et beaucoup plus long avec, je pense, quelque chose qui va les meurtrir à tout jamais.
0: Effectivement, le coût psychologique et la perte inestimable. Merci infiniment, Marc Bianchini, maire de Rodez, d'avoir pris quelques minutes avec nous ce soir sur France Info, maire de cette commune de 500 habitants lourdement touchée par l'incendie dans les Pyrénées-Orientales. Le procès en appel de Cédric Jubilard aura-t-il lieu dans 2 mois après ce retournement totalement inattendu ce matin? Cédric Jubilard a admis avoir tué sa femme dans le cadre d'une énième dispute des aveux après 5 ans de silence de procédure judiciaire. On va y revenir avec vous, Antoine Deyana, dans ce dossier très médiatique.
7: Et tout débute par une disparition, celle de Delphine Jubilard, dans la nuit du 15 au 16 décembre 2020.
8: Une mère de famille de 33 ans a disparu dans la nuit de mardi à mercredi. Un important dispositif de recherche a été mis en place.
7: Nous sommes quelques jours après la disparition de Delphine Jubilard. Une battue citoyenne est organisée pour la retrouver. C'est à ce moment-là qu'on commence à parler de cette affaire dans les médias. On sait alors que la nuit de sa disparition, c'est Cédric Jubilard, son mari, qui a donné l'alerte vers 4h du matin, réveillé, dit-il, par sa fille de 1 an et demi.
0: Et très vite, la piste criminelle est privilégiée.
7: Oui, ni les amis, ni la famille de Delphine Jubilard, ni même les enquêteurs ne croient à la piste du départ volontaire ou du suicide, surtout à quelques jours de Noël, alors qu'elle est présentée comme très proche de ses enfants, comme le dit cette
9: amie. Elle était stable, elle adorait ses enfants. C'est pas une fille qui part comme ça, qui laisse ses enfants, surtout un bébé de 18 mois et de 6 ans. Quoi.
7: Et une semaine après sa disparition, le parquet ouvre une instruction pour enlèvement, détention ou séquestration. On apprend au cours du début de l'enquête que Cédric et Delphine Jubilard étaient en instance de divorce et qu'elle avait un amant sérieux rencontré sur Internet.
0: Et à ce moment-là, Cédric Jubilard n'est pas considéré comme le suspect numéro 1.
7: Non, il faudra attendre 6 mois d'enquête et le 16 juin 2021...
0: Un rebondissement dans l'affaire Delphine Jubilard. Son mari est convoqué à la gendarmerie, on l'apprend de fou.
7: Une garde à vue, puis quelques jours plus tard, il est mis en examen pour homicide volontaire et placé en détention. Les gendarmes disent avoir plusieurs indices qui l'incriminent, comme le témoignage de leur fils aîné, 6 ans, qui raconte aux enquêteurs avoir assisté à une dispute entre ses parents le soir de la disparition de Delphine Jubilard. Les enquêteurs pointent aussi plusieurs incohérences dans le discours de Cédric Jubilard depuis la disparition de sa femme. Seulement, il y a 2 difficultés majeures dans cette affaire. Les enquêteurs n'ont jamais pu identifier une scène de crime et le corps de Delphine Jubilard n'a jamais été retrouvé jusqu'ici.
0: Mais Cédric Jubilard va néanmoins rester en prison malgré ses nombreuses demandes de remise en liberté.
7: Et la justice va rejeter toutes ces demandes. Cela fait un peu plus de 5 ans qu'il est en détention. Plusieurs éléments accablants vont s'ajouter au dossier au fur et à mesure aussi. Comme cette paire de lunettes appartenant à Delphine cassée, retrouvée sous le canapé de leur domicile avec des traces ADN de Cédric Jubilard. Des analyses montrent que l'état des lunettes est dû à un coup violent. Et puis il y aura cette reconstitution également en 2022 dans le domicile du couple. L'objectif pour les enquêteurs est de confronter Cédric Jubilard à ses comptes. Contradiction, comme avec ses cris entendus par des voisins le soir de la disparition de sa femme.
10: Un cri reproduit à 3 reprises par une gendarme en pleine nuit. Un élément qui démontre la culpabilité de Cédric Jubilard pour l'accusation.
7: Cédric Jubilard restera sur sa position en déclarant qu'il n'y a pas eu de dispute. Jusqu'ici, il a toujours nié toute responsabilité dans la disparition de sa femme. Il a aussi nié tous les aveux qui lui ont été attribués ces dernières années.
0: Et jusqu'à aujourd'hui. Merci Antoine Deyana, cellule décryptage de France Info.
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0: Et à la une de l'info en une minute, à 20h45, Stéphane Milhomme, la Fédération française de football, réagit à son tour aux propos racistes dont a été victime Kylian Mbappé.
12: Propos tenus par une sénatrice du Paraguay après la défaite samedi de son pays face à la France dans le mondial de foot. La FFF entend porter l'affaire devant la justice et son président Philippe Diallo soutient la star du foot français. Espagne-Portugal, c'est la suite des 8e de finale de la Coupe du Monde de football. Match à vivre sur France 1 à partir de 21h avant États-Unis, Belgique au milieu de la nuit. 3 départements confrontés demain à un risque très élevé de feux de forêt, précaution de Météo France qui concerne le Vaucluse alors que les violents incendies se poursuivent dans le sud, mais aussi département de l'Essonne et les Deux-Sèvres. 61 départements français seront demain en risque élevé de la façade atlantique au nord-est et à la côte méditerranée.
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0: Et la Fédération internationale de football a bien du mal à sortir du scandale Balogun, tellement énorme et dénoncé par la presse et des fédérations du monde entier. Alors que se joue cette nuit le 8e de finale entre les États-Unis et la Belgique, le carton rouge de l'attaquant américain Folarin Balogun a été annulé par la FIFA. Il jouera donc cette rencontre. Tout ça après un simple coup de fil de Donald Trump à son ami fidèle, le président de la Fédération internationale, Gianni Infantino. Olivier Poujade, envoyé spécial de la rédaction internationale aux États-Unis, le président américain a donné des détails de son intervention ce soir auprès de la FIFA.
13: Bien compte tenu de l'ampleur que prend cette polémique, Donald Trump a tout de même jugé bon de s'expliquer. Il l'a fait dans le bureau ovale un peu plus tôt dans la journée, en affirmant qu'il n'y avait pas faute, selon lui, et que c'est donc très naturellement qu'il a demandé à Gianni Infantino de réexaminer le dossier Balogun, sans bien sûr dire à la FIFA ce qu'elle avait à faire. En résumé, du Trump typique dans le texte.
0: Et il parle d'un seul coup de fil, et pourtant, Donald Trump n'est pas le seul à avoir manœuvré.
13: Alors, ce qui apparaît depuis hier, c'est que dès la fin du match contre la Bosnie-Herzégovine, quelques minutes après l'attribution de ce carton rouge, plusieurs membres de l'administration Trump ont pesé de tout leur poids pour repêcher le soldat Balogun. Il y a d'abord eu Andrew Giuliani, le directeur de la cellule de crise Coupe du Monde à la Maison-Blanche. C'est lui qui a informé directement Donald Trump du problème que poserait l'absence de Balogun au prochain match. Et donc, dès mercredi soir, un petit groupe de membres de la Fédération américaine de football a été désigné et s'est mise en action sous la direction, tenez-vous bien, du secrétaire d'État au commerce Howard Lutnick. Lobbying, diplomatie et procédure d'appel, ils ont absolument tout tenté, sans le moindre succès. Donald Trump a donc fini par décrocher son téléphone. La suite, on la connaît, le président de la FIFA s'est exécuté, sans se soucier du scandale éthique majeur que sa décision provoque aujourd'hui.
0: Et de ce côté-ci de l'Atlantique, Olivier, on assiste à une levée de boucliers. Qu'en est-il aux États-Unis ?
13: Eh bien justement, à la lumière de ce scandale, on aurait pu penser qu'une certaine forme de gêne puisse apparaître dans les déclarations officielles chez les commentateurs ou les supporters américains, mais c'est absolument l'inverse. En tout cas pour l'instant, hein, des fans de soccer jusqu'à la Maison Blanche, en passant par les coéquipiers de Balogun, tout le monde applaudit la FIFA dès demain. Justice a été rendue, Balogun ne méritait pas ce carton. Les Américains impliqués dans ce sport, ou en tout cas ceux qui s'y intéressent, sont à l'unisson, sans réaliser encore une fois le scandale provoqué par la manœuvre initiale de Donald Trump.
0: Un scandale sportif et politique. Donc, bonsoir Gareth Martin.
14: Bonsoir.
0: Vous êtes politologue à la American University de Washington. Ce que nous dit Olivier Poujade, vous le sentez aussi. Tout le monde applaudit la FIFA des deux mains du côté américain ?
14: C'est peut-être une perception un peu plus mitigée. Je pense qu'il y a quand même, en général, il y a une satisfaction. Je pense que pour certains, certainement pour ceux qui ne sont pas forcément des fans continus du foot ou ceux qui connaissent bien le monde, on va dire, opaque de la FIFA. Mais il y a quand même une certaine gêne chez certains en disant quand même le cas est surprenant. Il n'y a pas vraiment de précédent. Hein. D'après ce que j'ai pu regarder, il y a à peu près une histoire de 189 cartons rouges dans l'histoire de la Coupe du Monde. C'est la première fois qu'un joueur a un carton rouge et va jouer le match suivant. Donc il y a une gêne limitée, mais pour beaucoup, je pense que c'est content, une satisfaction pour certains, une impression que le carton rouge était injuste. Donc ça paraît normal pour beaucoup qu'il puisse jouer.
0: Certains médias américains d'ailleurs s'en félicitent. Je prends la une du New York Post où on voit Balogun avec Donald Trump, avec un titre qui loue l'intervention du président des États-Unis, la carte Trump. Ça c'est parti pris.
14: Oui, parce que évidemment, on est dans une société, c'est pas une nouvelle, hein, mais très polarisée. Donc évidemment, pour ceux qui sont des grands fans de Donald Trump, ils voient encore une fois son aptitude à pouvoir avoir des succès, à pouvoir faire des retournements de situation. Pour d'autres qui sont pas fans de Trump ou qui sont plus fans de foot, je pense qu'il y a encore une fois, comme je l'ai dit, il y a une gêne. C'est surprenant. Je pense que ça peut aussi quelque part mal tourner dans le sens que est-ce que ça va donner plus d'envie et d'enthousiasme à l'équipe belge. Donc oui, c'est des sentiments mitigés et partagés, mais je pense quand même en général il y a une satisfaction parce que c'est vrai que Balogun a eu pour l'instant une bonne Coupe du Monde, a marqué 3 buts. Donc son absence allait être importante pour l'équipe américaine.
0: Ce genre d'action de Donald Trump, c'est ce que réclame sa base électorale ?
14: Oui, je pense que pour beaucoup, son succès, son attrait, le fait qu'il ne respecte pas les normes, le fait qu'il y ait son franc-parler et tout ça, je pense qu'il ne respecte pas les règles. Il met vraiment en avant les intérêts américains. Pour certains, je pense que ça joue. Pour certains, ça a été une grande partie de pourquoi ils sont séduits par le personnage. Pour beaucoup d'autres, il y a une vraie gêne, une vraie opposition par le fait qu'ils ne respectent pas les règles, le fait que c'est un processus qui n'est pas du tout transparent. Et puis aussi, je pense que quelque part, le problème aussi, c'est que est-ce que ça va être maintenant une invitation pour certains joueurs importants ? Est-ce que certains joueurs plus prestigieux vont avoir une immunité ? Est-ce que, par exemple, si c'était Kylian Mbappé ou Lionel Messi qui étaient dans la même situation, est-ce que la FIFA allait faire une exception juste parce que c'était des personnages, des joueurs de renom ? Donc ça, c'est triste et les conséquences pourraient être vraiment, on va dire, dommageables pour le reste de la compétition.
0: D'autant que Donald Trump ne s'est pas du tout caché d'avoir appelé Gianni Infantino. Je ne lui ai pas dit quoi faire, a-t-il précisé. Infantino lui assure avoir dit à Donald Trump que les instances de la FIFA étaient indépendantes, mais on sait comment ça s'est fini.
14: Oui, parce qu'en plus, il faut remettre ça dans le contexte de l'histoire ou de la relation entre Infantino et Trump, qui est vraiment particulière. Qui oublie le spectacle vraiment désobligeant du faux prix de la paix qu'Infantino avait donné à Donald Trump en décembre ? Donc l'idée qu'Infantino ne fait pas tout ce qu'il faut pour essayer de se mettre du bon côté de Donald Trump, donc évidemment, même dans le cas, on peut imaginer que de toute façon, la FIFA allait renverser cette décision. Peu de gens le croient. Enfin, c'est dur de croire en l'éthique, c'est dur de croire en la transparence de la FIFA, déjà de par le passé houleux de l'organisation. Mais de là, quand tu as un président qui se vante de cette influence, et on sait qu'Infantino fait tout ce qu'il peut pour plaire au président, c'est dur à croire que l'ingérence n'a pas été vitale.
0: Justement, qu'est-ce que vous pensez du rapport entre Gianni Infantino et Donald Trump? C'est quoi? C'est de l'amitié sincère, un rapport de force, un calcul commercial un petit peu détroit?
14: Ah oui, je pense absolument étroit. Enfin, de toute façon, FIFA, sans pour être autant trop critique, mais la FIFA a quand même un long passé où ils aiment bien taquiner, où ils aiment bien être proches de dirigeants politiques. Il y a toujours eu énormément de rapports entre le monde politique et le monde du football. Donc, c'est pas nouveau. Hein. C'était le cas avec Sepp Blatter. Il y a le côté flatteur pour Infantino d'être quelqu'un d'influence et qui pense avoir l'oreille du président. Puis évidemment, il y a d'énormes intérêts commerciaux dans cette compétition. Enfin, la pause d'hydratation en est l'exemple le plus choquant, quelque part.
0: Ça révèle quand même ces méthodes de Donald Trump, mais aussi plus largement de son administration vis-à-vis d'institutions internationales.
14: Oui, c'est le côté vraiment frustrant, peut-être séduisant pour son électorat et ceux qui l'aiment bien, frustrant pour les autres, qu'essentiellement on a un poids et deux mesures, mais qui est vraiment extraordinaire et qui s'en cache même pas. C'est-à-dire qu'ils ne se cachent même pas du fait qu'ils essaient de tourner les règles parce que simplement lui considère que ses décisions étaient injustes. Il y a beaucoup de gens qui pensaient que le carton rouge était sévère, mais de là à faire une exception et de créer un précédent, c'est quand même un pas assez extraordinaire.
0: Et ce soir, la commission d'appel de la FIFA rejette d'ailleurs le recours belge contre le repêchage de l'attaquant américain Balogun et l'annulation de ce carton rouge. Merci Gareth Martin, politologue à la American University de Washington, d'avoir été en direct avec nous ce soir sur France Info. Et dans ces chansons qui font l'actu, Bertrand Dical se penche sur la révolution de nos nouvelles chansons au féminin. Et aujourd'hui, Je t'accuse de Suzanne.
15: D'abord, il y a eu Gisèle, et puis il y a eu Sophie, Lisa, Khadija et Marie, et ma copine Claire, et puis à moi aussi.
16: C'est un événement fondateur. Quelque chose est bouleversé dans la chanson française. En avril 2025, l'audio et la vidéo de la chanson Je t'accuse de Suzanne sortent en même temps. Et cela commence par le prénom de Gisèle. Gisèle Pellico, évidemment, victime d'une des plus effroyables affaires de viol en France qui amène à la condamnation de 51 hommes. Puis d'autres noms et moi aussi. Suzanne dit moi aussi et elle lâche la bride d'une vibrante colère.

0: Cette accuse n'est pas seulement une mise en accusation de la justice et plus largement de multiples instances de la société française. La police, les familles, l'église, les voisins, tous accusés de détourner les yeux devant les violences sexuelles et de ne rien faire. C'est un événement pour la chanson, mais pas seulement pour la chanson. Une artiste dit qu'elle a été violée, pas de métaphore, pas de double sens, pas de litote. Et cette chanson ne circule pas sous le manteau ou par des circuits marginaux. Je t'accuse dit à quel point la société change, le viol n'est plus une blague.
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0: 1965, déshonoré par Mireille Darc. Ce n'est évidemment pas elle qui a écrit le texte de cette chanson, c'est Maurice Vidalin. À l'époque, Mireille Darc incarne non seulement une beauté moderne, mais aussi une liberté assez sixties. Et son personnage dans cette chanson est violé par un soldat pendant une quelconque guerre sous l'Ancien Régime.

Voilà un objet assez classique et même typique de la culture du viol que l'on rencontre souvent dans la chanson et plus encore dans le cinéma. Elle dit non, obstinément non, mais si on la force un peu, elle finit par aimer ça. D'autres hommes peuvent écrire autre chose, comme une vénérable chanson de 1936 dans laquelle une jeune femme est arrêtée sur la route par trois gendarmes qui lui volent ses œufs alors qu'elle va les vendre au marché de Bergame. Ça ne peut évidemment pas arriver avec des gendarmes français.

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1: Globalement, pendant longtemps, on ne parle pas beaucoup de viol dans la chanson, sauf pour rire, ou par des chemins d'écriture assez détournés. Pourtant, des hommes essaient de se dresser contre le viol, comme Georges Moustaki et Pierre Perret, l'un et l'autre interpellés par des drames qui les touchent de près.

0: Ces deux paroles d'hommes, pour bien intentionnées qu'elles soient, révèlent aussi le silence. Ils chantent respectivement en 1976 et 1979, et il faut attendre encore, il faut attendre presque 50 ans pour qu'une femme témoigne à la première personne du singulier et qu'elle dise cette chose simple. C'est le silence, le long silence de la justice, le long silence de la société tout entière qui a permis que tant de femmes et d'enfants soient victimes de violences sexuelles sans espoir que la justice passe. Et enfin, 2025, Suzanne, je t'accuse.
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2: Un nouveau journal tout de suite, mais d'abord la météo avec vous, Laurence Dezélé.
5: Peu de changements demain dans le ciel de France. On attend quelques nuages sur la moitié nord du pays, mais pas de quoi rafraîchir réellement l'atmosphère. Dans la matinée, on s'attend à des nuages côtiers sur le nord de la Bretagne et près des côtes varoises. Du vent qui va se renforcer en cours de journée près des frontières allemandes. Les températures seront fraîches au lever du jour par endroit, avec 12 degrés à Mende, 15 à Brest, 16 à Metz, mais déjà 21 à Paris et 24 à Nîmes. L'après-midi, des orages probables sur le relief corse et des nuages bas sur la côte aquitaine en soirée. Partout ailleurs, soleil et chaleur toute la journée. On prévoit 30 degrés à Lille, 36 dans la capitale, 38 à Nantes et Avignon, 40 à Toulouse comme à Bordeaux.
2: 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L'info avec Marie-Marcy Rossian. Le coup d'envoi à l'instant de ce match des huitièmes de finale du mondial de foot entre l'Espagne et le Portugal, et ce dans un contexte particulièrement électrique en ce qui concerne surtout l'autre match de la soirée, États-Unis-Belgique, en pleine polémique autour du joueur Folarin Balogun. L'attaquant américain s'est vu finalement retirer son carton rouge par la FIFA après une intervention téléphonique de Donald Trump. Autre dossier désormais autour de ce mondial de football, les insultes racistes d'une sénatrice paraguayenne envers Kylian Mbappé suite à la défaite du Paraguay contre la France en huitième de finale du mondial le week-end dernier. Une élue qui a tenu des propos très violents envers le capitaine des Bleus, Xavier Monferrand.
6: C'est une sortie d'une violence inouïe, celle de Céleste Amaria, dans la nuit qui a suivi la victoire des Bleus contre le Paraguay. Cette sénatrice a tenu des propos racistes à l'encontre du capitaine de l'équipe de France, traitant Kylian Mbappé, je cite, de Camerounais colonisé, faisant semblant d'être français, rancunier, nouveau riche, arrogant et laid. Et Céleste Amaria va encore plus loin. Elle le qualifie, je cite, d'idiot qui têtait des noix de coco au lieu du lait maternel, et que la chose la plus instruite qu'il ait entendue, ce sont des chimpanzés. Une sortie condamnée aujourd'hui par la ministre des Sport, Marina Ferrari, qui dénonce, je cite, des propos abjects, indignes, inacceptables. Elle s'attaque à tout ce que notre pays défend, poursuit la ministre. Kylian Mbappé lui-même réagit ce soir sur ses réseaux sociaux et répond à Céleste Amaria, une femme méprisable et indigne de sa fonction, dit le capitaine des Bleus, qui donne la pire image possible de son pays. Le président de la Fédération française de football, Philippe Diallo, annonce vouloir poursuivre la sénatrice paraguayenne en justice.
2: Philippe Diallo qui assure également à Kylian Mbappé, je cite, son soutien entier. En attendant, après cette victoire face au Paraguay, la France continuera en quart de finale. Ça sera contre le Maroc jeudi prochain. Coup d'envoi 22h. Cédric Jubilard n'a jamais eu l'intention de tuer son épouse, estime l'un des avocats du mis en cause qui a reconnu avoir tué sa femme Delphine, jusqu'ici portée disparue dans le Tarn, et ce depuis décembre 2020. En conférence de presse cet après-midi, la défense de Cédric Jubilard a estimé qu'il était impossible que son procès en appel se tienne en septembre comme prévu. C'est la troisième vague de très fort fortes chaleurs en moins de deux mois en France. 61 départements seront placés en vigilance orange pour canicule demain sur une bonne partie de l'Hexagone. Il a fait déjà très chaud aujourd'hui avec notamment 39 degrés relevés sur le bassin d'Arcachon en Gironde et 40 degrés dans l'Aude. Ces fortes chaleurs couplées à la sécheresse des sols et de l'air favorisent les départs de feu dans le sud de la France, dans la Drôme. L'incendie qui est en cours à 10 progresse toujours après avoir parcouru 500 hectares déjà. Un feu également pas fixé dans les Pyrénées-Orientales où 800 pompiers sont encore mobilisés. Cet incendie qui a modifié l'organisation du Tour de France dont l'arrivée de la troisième étape s'est faite sans public aujourd'hui. Étape remportée tout à l'heure par le Slovène Tadej Pogacar qui rafle au passage le maillot jaune de leader. Notre Français Paul Sexas, lui, est arrivé quatrième de cette étape.
5: Et c'est pas mal. Merci Marie Martirossian. Y aura-t-il dans les prochaines années des incendies dans le nord de la France comme ceux que le sud connaît en ce moment? C'est très possible avec le changement climatique. Et le problème, c'est que ces régions ne sont pas prêtes à faire face, nous dira le géographe Arthur Guérin-Turc. C'est dans une vingtaine de minutes. On va revenir avant cela en longueur sur les aveux de Cédric Jubilar ce matin. Mais d'abord, place au Mondial de football.
7: 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Coupe du Monde 2026.
5: Parce que Nicolas Perronet, ça y est, le coup d'envoi est donné pour ce choc des huitièmes de finale, Espagne-Portugal.
6: Ah oui, c'est le choc, le mot est bien choisi effectivement, Marie, le choc de ces huitièmes de finale et peut-être même le plus gros choc hein, depuis le début de la compétition entre les deux voisins, l'Espagne et le Portugal, deux postulant crédible à la victoire finale dans cette Coupe du Monde dont le chemin se croise assez rapidement ici du côté de Dallas, Arlington, plus précisément où se tient ce match, le stade des Dallas Cowboys, un stade immense, un stade fermé parce que vous l'imaginez bien, il fait très chaud ici dans le Texas, mais ça va, c'est climatisé. Condition parfaite pour les très nombreux spectateurs, tous de rouge vêtus. Alors vous me direz, les deux équipes ont comme couleur principale le rouge, donc voilà, qui est-ce qui est la plus supportée des deux? Clairement, la réponse, c'est l'Espagne. On n'est pas très loin du Mexique, on n'est pas très loin effectivement de l'Amérique latine, la dominante hispanophone, et on l'a vu tout au long de ces premières minutes dans l'avant-match également. On a quand même une communauté hispanophone qui est un peu plus importante que lusophone, donc oui, avantage en tout cas dans les tribunes au rouge de l'Espagne. Sur la pelouse, le rouge est porté par le Portugal, l'équipe de Cristiano Ronaldo, dont tout le monde se demande ici si ce sera ce soir la dernière danse avec la sélection portugaise ou pas, avec la Coupe du Monde ou pas. On verra bien ce que donnera ce choc. Les Espagnols jouent en blanc et après 5 minutes de jeu, eh bien, ont pris le meilleur départ dans cette partie avec déjà une frappe de leur double buteur, j'ai envie de dire, Oyarzabal, qui a signé deux doublés dans cette compétition, qui a déjà mis à l'épreuve Diogo Costa, le gardien du Portugal et du FC Porto. Lamine Yamal, l'autre grande star, on a parlé de Cristiano Ronaldo évidemment côté Portugal, mais il pourrait être le papa de Lamine Yamal avec ses 18 ans, qui lui aussi a été applaudi, ovationné à chaque fois qu'on le voit ici sur l'immense écran géant. Et quand on dit immense, c'est pas galvaudé, il y a un écran géant mais qui fait peut-être une centaine de mètres de long. Allez, la première incursion peut-être pour les Portugais, et la frappe pour les Portugais, celle de Pedri, celle de John Neves pardon, qui avait monté ce ballon, et Joao Cancelo pour terminer cette montée de balle et mettre la première pression déjà à proximité de la surface de réparation des Espagnols. La frappe puissante vraiment juste en entrant dans la surface qui passe au-dessus hein, des buts d'Unai Simon. On se demande même s'il n'a pas frôlé le ballon avec ses gants. Ça aurait pu être un corner pour les Portugais et ce sera finalement une remise en jeu pour les Espagnols. On a parlé, Marie, des deux stars évidemment parce que c'est le match dans le match. Cristiano Ronaldo au crépuscule de sa carrière, ses 5 ballons d'or, ses statistiques absolument hallucinantes, ses 3 buts déjà dans cette Coupe du Monde, le capitaine de la sélection portugaise face à ce qui s'annonce être évidemment le futur
5: la relève,
6: la future des stars, des étoiles planétaires footballistiques. Lamine Yamal qui lui a vécu un début de compétition un petit peu timide, tout simplement parce qu'il est arrivé blessé ou encore en cours de reprise, on va dire, ici aux États-Unis. Et attention avec Oyarzabal dans la surface de réparation pour l'ouverture du score, peut-être la frappe trop croisée de Mikel Oyarzabal
8: qui était peut-être signalé en position de hors-jeu, c'est à vérifier, mais en tous les cas il avait été oublié par la défense portugaise. Je pense qu'il y avait une petite situation de hors-jeu dans tous les cas, mais de toute façon avec son pied gauche il n'a pas été assez précis face à Diogo Costa, et franchement les Espagnols qui ont pris le meilleur départ dans cette fête des voisins ibériques après 8 minutes de jeu ici. Domination pour l'Espagne, mais toujours 0-0 dans ce choc des 8e de finale.
2: Et on vous retrouve dans quelques minutes, Nicolas Perronnet à Dallas, au Texas. Qu'est-ce qui a pu pousser Cédric Jubilard à reconnaître le meurtre de son épouse après 5 ans à nier les faits? L'annonce a en tout cas fait l'effet d'une bombe dans ce dossier ultra médiatisé. 2 mois avant son procès en appel, lors d'une conférence de presse, ce midi, les deux avocats de Cédric Jubilard ont pris la parole, Aurélien Tirard, expliquant que ses aveux sont intervenus grâce à la relation de confiance entamée avec leur client.
9: Exactement, ces deux avocats, Pierre et Guy de Buisson, père et fils, représentent donc Cédric Jubilard depuis le mois de janvier. Ils avaient confié alors vouloir un changement de stratégie dans la défense de cet homme. Et ce que dit Pierre de Buisson désormais, c'est qu'ils ont appris à se connaître. L'avocat dit avoir senti chez son client un profond besoin de parler.
2: Alors ces aveux, dans le détail, de quoi s'agit-il exactement, Aurélien ?
9: Ils sont circonstanciés dans une lettre manuscrite sur une feuille recto verso. Pierre de Buisson revient d'abord sur cette nuit du 15 au 16 décembre 2020 à Cagnac-les-Mines dans le Tarn. Depuis plusieurs mois, Delphine Jubilard veut refaire sa vie avec un autre homme. Son mari Cédric ne le supporte pas.
10: Il s'agit d'un couple qui s'est dégradé inexorablement depuis plusieurs mois, avec des tensions de plus en plus fortes. Et c'est dans le cadre d'une énième dispute conjugale que les choses ont mal tourné et que celui-ci se retrouve donc à l'origine de la disparition de sa femme. Tétanisé, quand il a repris ses esprits et qu'il a réalisé son geste, il a tout de suite pensé à ses enfants. Il s'est dit, il ne faut pas qu'il ne voit ça, donc je dois déplacer le corps. Très rapidement, pour ne pas dire immédiatement, il a pris la décision de déplacer le corps de Delphine.
9: Où exactement ça, Cédric Jubilard ne le dit pas pour l'instant. Il assure vouloir donner tous les détails à la justice et dit aussi vouloir donner une sépulture à son épouse. Cédric Jubilard confie avoir des remords extrêmement profonds.
2: Et lors de cette conférence de presse, les deux avocats de Cédric Jubilard expliquent pourquoi, selon eux, ces aveux ne sont pas intervenus avant.
9: Oui, car pour rappel, en garde à vue, devant les juges d'instruction et lors de son premier procès, cet homme avait toujours clamé son innocence. Guy de Buisson, son deuxième avocat, considère que l'enquête a été, je cite, « bâclée ».
11: Les enquêteurs qui ont dit beaucoup de choses dans ce dossier sont passés à côté de la quasi-totalité. Quand il dira à un magistrat ce qu'il nous a dit, vous serez extrêmement surpris parce que manifestement les enquêteurs ont voulu à tout prix retenir certains éléments alors que manifestement c'était faux.
9: Et ce qu'affirment également les avocats de Cédric Jubilard, c'est qu'il était sous l'effet des médicaments donnés par l'administration pénitentiaire. Son avocat se dit aujourd'hui choqué par le délabrement psychologique, dit-il, de son client et demande des analyses sur son état psychologique.
2: Que va-t-il se passer, Aurélien, dans les prochains jours et dans les prochains mois ?
9: Pour commencer, il faut que Cédric Jubilard soit entendu par les magistrats. La cour d'appel de Toulouse, que nous avons sollicité, dit n'avoir eu connaissance de ses aveux que par la presse. Ce qui veut dire que Cédric Jubilard n'a pas encore été entendu. Le sera-t-il dans les prochains jours ? Il est trop tôt pour le dire. Et cela aura-t-il une incidence sur le second procès qui doit avoir lieu à Toulouse à partir du 21 septembre ? Pas question pour ses avocats qu'il ait lieu à cette date.
11: C'est impossible. On parlait de la qualité de la justice et des difficultés qu'elle a actuellement. Je parle de justice avec un grand J. Il est évident qu'il faut laisser du temps au temps. Tout est à reprendre. Tout est à reprendre.
10: Il faut qu'il soit entendu. Ensuite, il faut qu'il y ait des fouilles, en espérant qu'on retrouve le corps de Delphine. Il faut qu'il y ait des analyses sur le corps de Delphine si on le retrouve. Et donc, évidemment, ça va prendre du temps.
9: Et de son côté, la cour d'appel de Toulouse nous indique qu'elle enverra d'ici peu un communiqué de presse. Et Cédric Jubilard lui dit être impatient de s'expliquer devant la justice.
2: Les précisions d'Aurélien Tirard. Pourquoi n'a-t-il pas parlé plus tôt ? C'est aussi certainement la question que se posent les anciens avocats de Cédric Jubilard. Alexandre Martin était l'invité de France Info un peu plus tôt.
12: C'était une surprise, à la fois sur le fond et sur la forme. Sur la forme, j'étais assez surpris que cet homme, Cédric Jubilard, livre ses aveux médiatiquement avant que de les livrer à la justice. Sur le fond, une énorme surprise, car cet homme avait toujours auprès de nous clamé son innocence avec force.
13: Vous, à aucun moment, vous n'avez douté, vous l'avez sincèrement cru innocent du début à la fin.
12: C'est pas comme ça que je conçois mon métier, moi. J'ai un homme qui m'explique sa position dès le début. Nous avons étudié son dossier avec Maître Franck et nous lui avons dit que le dossier avait des faiblesses par beaucoup d'endroits et que sa position, s'il la maintenait, elle était tenable. Voilà, c'est mon travail d'avocat. À peu près, c'est un travail scientifique. Je ne suis pas dans la croyance, l'intime conviction. Monsieur, expliquez-moi votre position. J'étudie le dossier. Je dis ça peut tenir, ça ne peut pas tenir, c'est tout.
13: Donc vous n'avez aucun regret, Maître Martin. Est-ce que vous vous dites quand même, je m'y suis visiblement mal pris, j'ai raté ce dossier, je n'ai pas réussi à le faire avouer.
12: Mais madame, mon métier, c'est pas faire avouer les gens. Mon métier, c'est de recueillir la parole d'un individu, d'étudier le dossier. Il me donne une mission, il me dit qu'il est innocent. Ce dossier ne démontre pas le contraire, ou en tout cas, n'est pas suffisamment solide pour le démontrer. À telle enseigne qu'aujourd'hui, tout le monde accueille avec satisfaction les aveux, parce que là, il n'y a plus de doute, parce que là, il vient solidifier l'accusation par ses déclarations. Moi, je ne suis pas là, mon métier n'est pas fait pour faire avouer les gens si le dossier ne démontre pas le contraire.
13: Quel est votre sentiment tout de même de voir que vous vous êtes battu avec votre concert pour faire acquitter un homme qui finalement est bien l'auteur du meurtre de son épouse? Est-ce que vous êtes déçu?
12: Non, ça ne me pose aucune difficulté. Je suis ni déçu ni désappointé. Cédric Jubilard ne me doit rien. C'est pas mon ami, c'est pas mon confident. C'est un client. Cet homme m'avait fixé une position, c'était sa position. À partir de là, nous avons fait notre métier du mieux possible en conscience. Moi, je n'ai aucun cas de conscience, je n'ai aucune difficulté. Aujourd'hui, cet homme a changé. Il a décidé de relâcher sa conscience. Très bien. C'est certainement une bonne chose pour lui, pour les proches de Delphine. Il appartient à ses avocats d'expliquer maintenant quel a été son cheminement et pourquoi pendant 5 ans, il a contesté les faits. Voilà, moi, à titre personnel, il ne me doit rien.
2: Alexandre Martin, ancien avocat de Cédric Jubilard, invité du 17-20 avec Céline Baydarcourt. Retour au Mondial.
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2: Et Nicolas Perroné au Texas, toujours 0-0 entre le Portugal et l'Espagne.
14: Le quart d'heure de jeu, effectivement, ici à Arlington, près de Dallas, toujours 0-0 au tableau d'affichage entre Espagnol et Portugais. Et léger avantage au point, on va dire, dans le match, celui qui oppose Cristiano Ronaldo à Lamine Yamal. Cristiano Ronaldo qui s'est procuré la première très grosse occasion portugaise à la 12e dans la surface de réparation. Le petit passement de jambe, la frappe pied droit qui a obligé Unai Simon à l'arrêt. Le voilà justement peut-être Lamine Yamal pour la réponse dans la surface portugaise. Cette fois avec la frappe de Lamine Yamal. Et l'arrêt, c'est pas terminé. Il y aura un deuxième arrêt magnifique de la part de Diogo Costa sur cette action initiée côté droit, le côté de Lamine Yamal. Et ben voilà, non seulement les Espagnols et les Portugais qui se rendent coup pour coup, mais les deux stars de cette affiche, Lamine Yamal et Cristiano Ronaldo, qui se rendent coup pour coup également. La première frappe, elle est pied gauche, elle est enroulée. L'arrêt est magnifique. Et alors la deuxième, celle de Paella, le joueur de l'Atlético Madrid, elle est à peu près copier-coller, mais de l'autre côté, c'est-à-dire qu'elle est enroulée pied droit. Et l'arrêt de Diogo Costa, plus magnifique, vraiment du bout des gants pour aller déloger ce ballon qui prenait le chemin du petit filet opposé. Ben voilà, la grosse, très très grosse occasion, plus grosse occasion de cette rencontre à la 16e minute de jeu. Elle est pour l'Espagne. Attention, corner à suivre de la droite vers la gauche pour les Espagnols. La tête portugaise pour écarter le danger, ça va revenir avec encore Lamine Yamal. Le petit ballon piqué pour Cucurella en première intention, c'était magnifique. Le centre de Cucurella et la pression qui n'est toujours pas terminée. Daniel Mo pour les Espagnols, Lamine Yamal encore, le pied gauche, le centre, la tête portugaise à nouveau pour écarter le danger, s'en sortent pas là les Portugais. Et il y avait quand même une situation de hors-jeu signalé sur le centre précédent. Ils vont s'en sortir avec ce coup de sifflet, mais c'est très très chaud là pour le Portugal qui arrive, donc on le disait, à se procurer quand même des occasions en contre. On a parlé de cette situation très franche pour leur capitaine Cristiano Ronaldo, mais c'est vrai que la domination elle est quand même espagnol. Et le murmure que vous venez d'entendre derrière moi, c'est qu'on vient de revoir sur l'écran maxi géant ici à Arlington l'arrêt de Diogo Costa. Et vous avez raison Marie, l'arrêt il est vraiment somptueux. Il a sauvé l'équipe du Portugal
13: deux fois
14: et surtout la deuxième fois, j'ai envie de dire, sur la frappe enroulée de Baena, joueur d'Atlético Madrid. Il n'y a que des stars de toute façon, que des joueurs qui évoluent dans les grands clubs, et notamment du côté du Paris Saint-Germain. Alors pour ça, il faut regarder dans la sélection portugaise avec la colonie parisienne qui est titulaire évidemment. Vitinha, João Neves au milieu de terrain, Nuno Mendes sur le poste de latéral gauche qui permute beaucoup d'ailleurs. Hein. Nuno Mendes, on le voit parfois à gauche, parfois à droite pour tenter d'aller contrarier les plans espagnols. Mais pour l'instant, on récupère les ballons facilement et la défense espagnole, elle tient le coup. Seule nation qui n'a encore pas encaissé de but. Coucouré là dans la surface de réparation. Cette fois-ci encore le dégagement en catastrophe un petit peu de la part des Portugais qui sont clairement sous pression sur nos équipes dont le début de compétition a été un petit peu critiqué quand même par leurs supporters respectifs, même si elles n'ont jamais été mises en danger. On parlait de ce très bon bilan défensif à l'instant de l'Espagne pour remonter à 2006 pour voir une nation qui n'a toujours pas encaissé de but à ce stade des huitièmes de finale. C'est le cas de l'Espagne cette année, mais voilà, il y a quand même des critiques qui s'abattent parce que le jeu proposé n'est pas à la hauteur peut-être des champions d'Europe qui, il y a un mois, souvenez-vous, étaient présentés comme les grands favoris de cette compétition. Et aujourd'hui, on pense et on parle plutôt des Bleus quand on pose la question un peu partout sur les stades pour la victoire finale. Donc c'est vrai qu'ils ont un petit peu rétrogradé du côté des pronostics, des bookmakers. Ils ont annoncé qu'ils ont affronté des petites nations. Le match nul inaugural des Espagnols face au Cap-Vert a fait un petit peu redescendre la température du côté des Espagnols, mais il faut dire qu'après, ça a quand même déroulé, hein, 4-0 face à l'Arabie Saoudite, face à l'Espagne, face à l'Uruguay, pardon, c'était compliqué également en phase de groupe, mais ils sont qualifiés quand même sans trembler évidemment, et puis 3-0 face à l'Autriche en 16e. Donc attention, ils sont bien là les Espagnols avec les ambitions d'aller brandir le 19 juillet le deuxième trophée de leur histoire. On n'en est pas encore là, loin de là, pour franchir cet obstacle portugais. 20e minute de jeu ici dans le Texas, domination espagnole, mais toujours 0-0.
2: Et à tout de suite, Nicolas Perronnet.
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2: Et à la une, à 21h20, Marie-Marty Rossian dans les Pyrénées-Orientales. Les pompiers luttent toujours face à ce violent incendie. Il est parti samedi soir depuis la commune de Trévillac dans les Pyrénées-Orientales, donc, et qui a parcouru près de 5000 hectares désormais. Ces dernières heures, 26 communes ont dû évacuer, soit un total de 10 000 personnes. Plus de 4 millions d'euros, c'est le préjudice estimé après le cambriolage d'hier au musée Lalique à Wingen-sur-Moder dans le Bas-Rhin. Trois individus masqués ont forcé une issue de secours du musée et ont volé ensuite une vingtaine de pièces de joaillerie avant de quitter les lieux. Au Venezuela, le bilan du double séisme d'il y a 10 jours continue de s'alourdir et les autorités annoncent désormais ce chiffre de plus de 3500 morts et toujours plusieurs dizaines de milliers de blessés. Et puis la ministre des Sports condamne les propos racistes d'une sénatrice paraguayenne envers Kylian Mbappé suite au match très tendu des huitièmes de finale du mondial de foot qui s'est soldé par cette défaite à 1-0 du Paraguay face aux Bleus. La Fédération française de football annonce qu'elle a procédé à un signalement de ses propos auprès du parquet.
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2: Et le feu qui a parcouru près de 5000 hectares dans les Pyrénées-Orientales progresse donc moins vite ce soir, mais il n'est pas encore maîtrisé. C'est ce que disait tout à l'heure Laurent Nunez. Selon le ministre de l'Intérieur, une vingtaine de feux sont en cours, essentiellement dans le sud de la France. Mais le nord pourrait très bien connaître le même sort dans les prochaines années. Et le problème, c'est que ces régions ne sont pas prêtes à faire face. Voilà ce qu'affirmait un peu plus tôt sur notre antenne Arthur Guérin-Turc, géographe et enseignant à Sorbonne Université.
16: La culture du risque n'est même pas encore tout à fait ancrée dans les mœurs de régions qui ne connaissent pas encore de grands incendies. Mais le fait qu'en 2022, on a eu les Monts d'Arrée en Bretagne qui est brûlé, déjà ça avait suscité un émoi important. Donc déjà, on a une première adaptation depuis 2022, mais c'est sûr que le pire est à venir, y compris pour les régions du nord de la France.
13: Alors vous nous disiez qu'en effet, on n'a plus aujourd'hui les mêmes incendies qu'il y a ne serait-ce que 10 ans. Est-ce que les moyens de lutte se sont adaptés?
16: Aujourd'hui, on mise davantage sur des moyens de lutte supplémentaires, mais malheureusement, on aura beau augmenter les moyens de lutte, on ne parviendra pas à arrêter tous les départs de feu parce que les incendies se multiplient. Donc il va falloir aussi miser sur la prévention et pas uniquement sur la lutte.
13: Alors la prévention, c'est-à-dire faire un choix politique?
16: Oui, la prévention, c'est une politique, c'est un choix, c'est-à-dire aménager le territoire en fonction du risque incendie, ce qui aujourd'hui n'est pas suffisamment le cas et on est très en retard là-dessus.
13: Mais ça passe par quoi? Comment on aménage le territoire pour minimiser le risque de feux de forêt?
16: Eh bien, on réduit le combustible particulièrement dans l'arrière-pays méditerranéen, comme c'est le cas des Pyrénées-Orientales, mais comme c'était le cas aussi l'an dernier dans les Corbières.
13: Ça veut dire déboiser?
16: Alors, ça veut dire, mais pas alors déboisé. Là, en l'occurrence, c'est beaucoup de végétation basse, d'embroussaillement, c'est beaucoup de broussailles. Donc, remettre du pastoralisme, remettre des filières, subventionner l'agriculture, la viticulture, parce que évidemment, on a besoin d'entretenir ces terrains, on a besoin d'entretenir ces paysages pour prévenir au mieux l'incendie. Mais dans d'autres cas, par exemple la forêt landaise, ça va être de fragmenter les massifs pour couper le plus possible eh bien, la continuité spatiale forestière afin de ralentir la vitesse de propagation du feu.
13: Mais comment on les sépare? Qu'est-ce qu'on met entre chaque bout de massif?
16: Ah ben alors ça c'est tout un débat qui doit se faire collectivement, c'est en effet aux habitants, aux territoires, aux politiques de décider qu'est-ce qu'on fait à la place. Dans les Corbières il y a de grandes discussions justement sur le retour du pastoralisme dans ces espaces-là, sur des cultures qui demandent peu d'eau. Il y a évidemment aussi d'autres cultures possibles, mais il faut à chaque fois raisonner à l'échelle régionale, massif par massif, parce que les choix dans les Corbières ne seront pas les choix du massif landais.
13: Il y a des arbres qui brûlent moins ou moins vite que d'autres?
16: Alors, les forêts mixtes sont plus humides, donc les forêts mixtes ralentissent la vitesse de propagation. Voilà, il n'y a pas d'arbres magiques qui seraient invincibles et ne brûleraient pas. Par contre, il y a des monocultures de pins qui, elles, sont plus vulnérables aux incendies que des forêts mixtes. Ça, c'est vrai.
13: Arthur Guérin-Turc, géographe et enseignant à Sorbonne, invité du 17-20 de Céline Baye-Darcourt.
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13: Bon, c'est la fin de cette fausse fraîcheur entre l'Espagne et le Portugal, Nicolas Perronnet.
14: Ouais, c'est un super match là. Pour l'instant. Franchement, ça va d'un but à l'autre. Il y a du rythme, il y a des occasions, surtout pour l'Espagne, mais il y a des réponses également portugaises. C'est un vrai choc, celui que l'on attendait entre ces deux équipes candidates à la victoire finale. Avantage quand même très clairement pour l'instant. Ça penche du côté de l'Espagne qui arrive à faire des différences. Côté gauche avec Baena, côté droit avec Lamine Yamal, évidemment, qui espère fêter son anniversaire, ses 19 ans ici aux États-Unis. Ce sera le cas si l'Espagne se qualifie en quart de finale, puisqu'il est du 13 juillet, Lamine Yamal. Donc, évidemment, il espère souffler les bougies ici. Et c'est vrai que sur les côtés, ils arrivent à se procurer un petit peu des situations, à centrer, à faire s'employer Diogo Costa. Et ils se sont procurés beaucoup plus d'occasions que les Portugais, mais qui ont répondu hein, quand même avec notamment deux comptes. Le premier quasiment conclu, on va dire, parce que la frappe était vraiment dangereuse de la part de João Cancelo en tout début de match. Et puis Cristiano Ronaldo qui arrive à faire ses différences hein, malgré tout le débat qui l'entoure sur la nécessité ou pas de le faire jouer, de le mettre titulaire. Bah, là, il trouve qu'il a encore du jus des jambes là-bas sur son côté droit, puisqu'en un passement de jambes, il a fait s'employer lui Unai Simon, le gardien espagnol de l'Athletic Bilbao. Et puis il y a eu un petit jeu à deux qui, pareil, avec une belle inspiration de la part du capitaine portugais, aurait pu faire mouche du côté du Portugal. C'est la fin de cette fausse fraîcheur, ça va redémarrer effectivement 0-0 entre le Portugal et l'Espagne, non, c'est égal.
13: Dans un stade plein à craquer. À tout de suite, Nicolas Perronnet. Et sans surprise, la motion de censure défendue par les écologistes et la France insoumise à l'Assemblée nationale a été rejetée aujourd'hui pour dénoncer l'inaction et l'impréparation du gouvernement, sa mauvaise gestion des derniers épisodes de canicule. Bonsoir Paul Barcelone.
17: Bonsoir à tous.
13: Vous êtes à l'Assemblée nationale pour France Info, alors pas de coup de théâtre, elle a donc été rejetée.
17: Ah oui, vraiment pas de surprise.
18: Pour l'adoption 132. La majorité requise n'étant pas atteinte, la motion de censure n'est pas adoptée.
17: Mais le manque de suspense n'empêche pas la bataille politique. Alors dans l'hémicycle, écologistes et insoumis s'en donnent à cœur joie.
19: Vous offrez là un bien triste spectacle, trop occupé que vous êtes à attendre que la richesse ruisselle pendant que s'assèchent nos cours d'eau.
20: Nous vous déclarons coupable d'actions climaticides en bande organisée. Et nous vous condamnons à la censure.
17: En réalité, le bras de fer se poursuit et le Premier ministre n'a pas digéré les accusations, l'idée qu'il ait 10 000 morts sur la conscience, chiffre jamais confirmé. Pire, Sébastien Lecornu s'agace d'une certaine ironie de l'histoire.
21: Ceux qui ont fait du nucléaire un adversaire demandent davantage d'électricité décarbonée. Ceux qui ont longtemps transformé la climatisation en tabou demandent
0: demande pourquoi tous les bâtiments ne sont pas climatisés. La politique climatique ne peut pas être une accumulation d'interdictions, de tabous et de motions de censure.
17: Alors pour tenter de calmer le jeu, le gouvernement confirme qu'une proposition de loi va être débattue au Sénat sur l'adaptation au changement climatique. Pour la gauche, ce n'est qu'un coup d'épée dans l'eau.
5: Et l'enjeu aujourd'hui se situait justement à gauche. Le PS a encore étalé ses divisions.
17: Puisque 20 députés socialistes, dont Olivier Faure, le patron du parti, ont tenté de renverser le gouvernement à rebours de la ligne officielle défendue ici par Fabrice Barusso.
1: La censure ne doit pas être animée ni par l'émotion ni par la tactique politicienne et nul ne peut raisonnablement penser que la nouvelle canicule qui débute sera mieux gérée par un gouvernement démissionnaire.
17: Pas de censure donc, mais un cavalier seul qui interroge sur la stratégie du premier secrétaire du PS.

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2: Et la météo, c'est avec vous Laurence Dezélé.
3: Peu de changements demain dans le ciel de France, on attend quelques nuages sur la moitié nord du pays, mais pas de quoi rafraîchir réellement l'atmosphère. Dans la matinée, on s'attend à des nuages côtiers sur le nord de la Bretagne et près des côtes varoises, du vent qui va se renforcer en cours de journée près des frontières allemandes. Les températures seront fraîches au lever du jour par endroit, avec 12 degrés à Mende, 15 à Brest, 16 à Metz, mais déjà 21 à Paris et 24 à Nîmes. L'après-midi, des orages probables sur le relief corse et des nuages bas sur la côte aquitaine en soirée. Partout ailleurs, soleil et chaleur toute la journée. On prévoit 30 degrés à Lille, 36 dans la capitale, 38 à Nantes et Avignon, 40 à Toulouse comme à Bordeaux.
2: Merci Laurence Dezélé. Merci d'écouter France Info. Il est 21h30. Stéphane Milhomme.
4: Avec 4900 hectares parcourus maintenant par les flammes dans les Pyrénées-Orientales, c'est le constat du ministre de l'Intérieur, Laurent Nunez, qui était sur place ces dernières heures. Le feu n'est pas fixé, cela dure depuis samedi. Il continue de progresser et nécessite encore l'intervention de près de 800 pompiers. À partir de demain, ces sauveteurs vont bénéficier de 8 nouveaux avions bombardiers d'eau, dont 6 provenant de Chypre, d'Espagne ou encore de Suède, et cela dans le cadre d'un accord de coopération en Europe. Dans la Drôme, l'incendie sur les hauteurs de Digne n'est toujours pas maîtrisé ce soir et progresse toujours. 750 hectares sont désormais parcourus par les flammes. Selon Isidre Mardèche, ex-France Bleu, une partie des habitants de Montmort-en-Diois évacués ces dernières heures. Emmanuel Macron est ce soir à Damas en Syrie. L'Élysée avait tenu secret jusqu'au dernier moment cette arrivée pour raisons de sécurité. Le chef de l'État et le premier occidental a rencontré un nouvel homme fort au pouvoir. 2 ans maintenant après la chute de Bachar el-Assad, la France entend prôner une Syrie libre, plurielle, respectueuse de chacune de ses composantes. Et le président syrien, lui, salue le rôle très constructif de la France, ami du peuple syrien. Le mondial est après les propos racistes d'une sénatrice paraguayenne. La réponse de Kylian Mbappé sur les réseaux sociaux ce soir, la star du foot français et capitaine la qualifie de femme méprisable et indigne de sa fonction. Elle s'était moquée d'Mbappé à l'issue samedi de la victoire de la France contre le Paraguay. La Fédération française de football entend porter l'affaire devant la justice. Son président Philippe Diallo soutient Mbappé, qui a déjà qualifié cet élu du Paraguay de femme méprisable. Le mondial avec depuis une demi-heure ce derby entre le Portugal et l'Espagne. Le score est toujours de 0 partout pour une place en quart de finale. On y revient dans un instant sur France Info. Et puis le Tour de France sera demain à Foix après avoir quitté Carcassonne. C'est Tadej Pogacar qui est déjà maillot jaune ce soir après avoir remporté la 3e étape dans la station pyrénéenne des Angles.
2: Merci Stéphane Milhomme. Dans la prochaine demi-heure sur France Info, vous l'avez dit, du football, Espagne-Portugal. On retourne dans un instant à Dallas, puis nous serons à Boston pour la conférence de presse des Bleus. Un mondial marqué par le scandale du carton rouge retiré par la FIFA après un appel de Donald Trump. On vous explique tout, c'est dans 20 minutes. Et puis retour sur les aveux ce matin de Cédric Jubilard qui reconnaît avoir tué sa compagne il y a 5 ans.
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2: Et Nicolas Béronnet, vous êtes toujours à Dallas, au Texas, et pas d'ouverture de score à plus de 30 minutes de jeu.
5: Oui, on a passé la demi-heure de jeu effectivement ici du côté d'Arlington, toujours 0-0. On parlait tout à l'heure de ces critiques qui avaient accompagné le début de compétition de l'Espagne. Je peux vous dire qu'elles sont en train de s'envoler, ces critiques, seconde après seconde, parce que c'est une équipe d'Espagne impressionnante avec encore dans la surface de réparation. Là, l'inspiration de Lamine Yamal pour Dani Olmo, le centre en retrait, et ils sont aux abois, vraiment les Portugais, étouffés par les assauts espagnols qui se font de plus en plus pressants. C'est vraiment l'Espagne championne d'Europe là qu'on est en train de retrouver. On a discuté avec pas mal de supporters depuis hier qui nous disaient vouloir retrouver le jeu, le niveau de jeu de l'Espagne. C'est ce qu'ils sont en train de faire avec encore là-bas l'action qui va se déployer cette fois-ci à côté gauche. Cucurella derrière pour Rodri qui lève la tête, qui va décaler vers Baenia. Ils sont en train de donner le tournis vraiment à la défense portugaise de centre, la tête portugaise pour écarter le danger. Mais ça revient comme des vagues incessantes, non pas des vagues rouges, puisque l'Espagne joue en blanc ce soir sur les Portugais qui sont...

0: en rouge, et on va aller chercher peut-être là-bas, côté droit cette fois, Lamine Yamal, voilà, qui est fait avec ce relais de Lamine Yamal, les petites consignes. Il n'a pas centré, on s'approche mètre après mètre de la zone de vérité. Lamine Yamal encore qui va rentrer dans la surface de réparation. Le dribble de Lamine Yamal, très bien défendu par Nuno Mendes, le défenseur du Portugal et du Paris Saint-Germain. Ça fait sourire Lamine Yamal, la petite pépite de 18 ans que tu allais tacler derrière pour récupérer avec un petit peu de frustration ce ballon qui est allé faire faute. Il n'y a pas grand-chose hein, sur Joao Félix. Qui tentait de s'emmener ce ballon, mais c'est pour ça qu'il a rigolé sans doute avec son appareil dentaire qui est toujours présent hein, pour Lamine Yamal. Et ça prouve bien que lui aussi, comme l'Espagne, est en train de reprendre des couleurs dans ce mondial, lui qui est parti tranquillement, blessé, hein, on le rappelle, qui a joué quelques minutes de jeu, un temps de jeu qui a augmenté de match en match et qui est bien titulaire et semble-t-il en pleine forme pour ce choc, cette fête des voisins Portugal-Espagne 0-0. On joue la 35e ici.
1: Et on vous retrouve dans quelques minutes, Nicolas Perronnet. Mais d'abord, on rejoint Boston où vous êtes. Xavier Monferrand, bonsoir.
2: Bonsoir Marie, bonsoir à tous.
1: Et vous avez suivi cette conférence de presse des Bleus où il est bien sûr été question d'abord de ces insultes racistes lancées par une sénatrice paraguayenne à l'encontre du capitaine Kylian Mbappé.
2: Oui, effectivement, des propos extrêmement violents, extrêmement durs et racistes, évidemment, de Celeste Amaria, sénatrice du Paraguay, dont on n'avait jamais entendu parler. Elle dit de Kylian Mbappé des mots d'une extrême violence. Il têtait des noix de coco. C'est un Camerounais colonisé qui fait semblant d'être français. Je vous passe tous les détails. Mmh. C'est long, cette déclaration de Celeste Amaria. Et effectivement, Kylian Mbappé a réagi sur les réseaux sociaux tout à l'heure en dénonçant une femme méprisable et indigne de sa fonction qui donne la pire image possible de son pays. Il y a eu d'autres réactions, évidemment, notamment de la ministre des Sports, Marina Ferrari, qui parle de propos abjects, indignes et inacceptables. Elle s'attaque, dit-elle, de Celeste Amaria à tout ce que notre pays défend. Philippe Diallo, lui aussi, a réagi en parlant très fermement de propos délictueux et condamnables qui vont être poursuivis hein, parce que la FFF, la Fédération Française de Football, va engager des poursuites judiciaires. Guy Stéphan, vous l'avez dit, était en conférence de presse, l'adjoint de Denis Deschamps, et je lui ai demandé sa réaction à ces propos et s'il en avait pu parler déjà avec Kylian Mbappé.
3: On n'a pas parlé avec Kylian encore, on n'a pas eu l'opportunité. En trois mots, c'est indigne, abject, scandaleux. Et évidemment que ce que j'ai pu lire en venant dans la voiture sur que je partage ce qui a été dit par la fédération et par Kylian, évidemment.
2: Voilà la réaction à cette polémique et à ces propos violents et racistes de Celeste Amaria, sénatrice du Paraguay. Dit Stéphane, qui est aussi revenu sur une autre polémique qui fait beaucoup parler de ces derniers jours, c'est ce fameux carton rouge hein, retiré à Balogun sur intervention de Donald Trump. Voilà la réaction de Guy Stéphane.
3: Vous me connaissez depuis un petit moment. Quand je parle d'un fait, j'aime bien avoir tous les éléments. À titre personnel, quand je revois les images, je ne trouve pas que l'arbitre a pris une mauvaise décision. Après, tout ce qui se passe autour, ça me dépasse et donc je reste focalisé sur le Maroc.
2: Parce que c'est évidemment surtout du Maroc qu'il a été question dans cette conférence de presse, mais niveau polémique, évidemment, il n'a pas voulu aller plus loin, Guy Stéphane, mais il a dit quand même, vous l'avez entendu, qu'en gros, ce carton rouge était mérité et qu'il n'y avait pas de raison de le retirer.
1: Bon, on retourne du coup au football, et donc le Maroc, prochain adversaire de la France, c'est ce jeudi.
2: Exactement, adversaire très différent du Paraguay, hein. Guy Stéphane nous l'a rappelé, bon ça on s'en doutait, on va se dire que ça va jouer au football cette fois-ci, hein. Et puis voilà, c'est une équipe bien organisée, bien structurée, très bonne en contre-attaque notamment, 10 buts en 5 matchs quand même pour le Maroc avec de grands atouts individuels, évidemment tout le monde se souvient de cette demi de la Coupe du Monde il y a moins de 4 ans maintenant au Qatar contre les Bleus, les Marocains qui sont aussi finalistes de la dernière CAN, bref. Le Maroc nous a dit, Guy Stéphane, qui travaille bien, qui a mis beaucoup de moyens, qui a beaucoup progressé ces dernières années. Il est revenu aussi d'ailleurs sur une autre polémique, mais de bien moindre importance, autour de Bouadi, le jeune milieu de terrain lillois, Ayoub Bouadi, pur produit de la formation française, hein. Né à Creil, c'est un gamin du Nord, de la Picardie, formé dans le Nord, et qui a choisi, avant la Coupe du Monde, à 18 ans, de jouer pour le Maroc. Guy Stéphane a dit qu'il comprenait que la polémique, mais que Didier Deschamps ne voulait pas bloquer un joueur en le faisant jouer une minute pour le bloquer pour le reste de sa carrière. Il a dit qu'il y avait beaucoup de choix, que le souci c'était de faire le bon aussi, et qu'aujourd'hui à ce poste il y avait évidemment d'autres joueurs. Il nous a mis au défi d'enlever un des 5 milieux qui sont présents ici à la Coupe du Monde et de mettre Bouadi à la place. Bon bref, évidemment c'était pour couper court au fait que oui, la France a un incroyable réservoir et que des ratés il y en aura, il y en a eu et il y en aura d'autres, évidemment que c'est un très bon joueur, mais qu'aujourd'hui il n'avait pas sa place en équipe de France tout simplement.
1: Bon, Xavier, est-ce que les Bleus sont en forme ce soir ?
2: À peu près, on va dire que tout le monde est à peu près en forme. Il y a toujours des petits bobos, ouais. Des petits pépins. Guy Stéphane nous a parlé du dos de William Saliba. Il nous a dit que William Saliba allait bien, que de toute façon il fallait faire attention, qu'il fallait continuer à le ménager jusqu'au bout, mais qu'il n'y avait pas de soucis immédiats. D'ailleurs, il serait certainement pas là à la séance d'entraînement, contrairement à Marcus Thuram, qui devrait, nous a-t-il dit, c'était pas sûr, mais qui devrait tout à l'heure s'entraîner normalement avec l'équipe. On sait qu'il est blessé au mollet depuis quelques temps, qu'il n'a pas participé au dernier match. Donc voilà, on va avoir un retour de Marcus Thuram. En revanche, Aurélien Tchouaméni, eh bien lui va toujours poursuivre son travail en individuel de côté. Ça semble très compromis, on va pas se mentir, de le voir Aurélien Tchouaméni contre le Maroc pour le quart de finale. Il nous a dit, Guy Stéphane, on verra, en tout cas, on est pris un peu par le temps. Voilà, nous a-t-il dit, donc ça veut dire ce que ça veut dire, que ça allait être compliqué certainement pour le Maroc et qu'on reverrait Aurélien Tchouaméni après, si tout va bien et si les Bleus sont qualifiés. Mais voilà, et à peu près pour les états de forme, le reste de l'équipe va bien. Ça va être une séance très légère aujourd'hui avec des petits exercices et des petits jeux. Il n'y aura pas tout le monde, il y en a qui vont encore se reposer. On est encore entre guillemets loin du match contre le Maroc, donc c'est encore axé sur la récupération après le match du Paraguay.
1: Et entraînement ce soir d'ici une vingtaine de minutes, un peu plus.
2: Oui, c'est ça. Oui, c'est ça, exactement. D'ici une vingtaine de minutes.
1: Parfait. Merci, Xavier Monferrand. On va retourner à Dallas, au Texas, avec vous, Nicolas Perronnet. Pas d'ouverture de score encore. On est à 41 minutes après le coup d'envoi.
0: Toujours 0-0, mais énorme occasion pour le Portugal. La frappe de Nuno Mendes, qu'on connaît bien, le défenseur du Paris Saint-Germain. Le missile, pied gauche, légèrement dévié, qui va terminer sur la transversale de l'équipe d'Espagne, la transversale d'Unai Simon. Franchement, il a tout mis là dans cette frappe pied gauche à l'entrée de la surface de réparation sur ce ballon. Je crois que c'était Pedro Porro, c'est lui qui touche le ballon de la tête et qui dévie sur la barre transversale. S'il ne le touche pas, alors peut-être qu'Unai Simon est sur la trajectoire, mais c'est pas sûr parce qu'il y avait vraiment de la puissance et elle était cadrée, cette frappe. Et voilà à nouveau Nuno Mendes, cette fois-ci le centre est un petit peu écrasé de la part du Parisien, et les Espagnols vont s'en sortir. Des Espagnols qui vont pouvoir partir en contre-attaque avec Lamine Yamal au milieu de terrain, mais c'est compliqué pour le prodige du FC Barcelone, domination espagnole. Mais donc on l'aura compris, des occasions également et des grosses pour le Portugal à 3 minutes désormais de la pause ici, toujours 0-0.
1: Nicolas Perronnet. Et retour sur cette affaire jubilard. Il faut que je vous dise la vérité. C'est moi qui suis à l'origine de la disparition de ma femme. Retournement de situation aujourd'hui. Cédric Jubilard reconnaît avoir tué sa femme en 2020, 2 mois avant son procès en appel. Christian Flech est l'ancien patron de la police judiciaire parisienne. Lui aussi a été étonné par les aveux de Cédric Jubilard. Il était notre invité un peu plus tôt sur France Info.
4: Comme tout le monde, je pense qu'on ne peut qu'être surpris dans la mesure où ça intervient longtemps après les faits, sous une forme qui n'est pas une forme classique, puisque d'habitude, quand un détenu a envie de se confier, il se confie à la justice. Là, il passe par l'intermédiaire de son avocat, par un courrier, qui semble-t-il est aussi couvert par le secret qui relie l'avocat à son client. Et puis, ce ne sont pas des aveux qui, pour l'instant, sont circonstanciés. Il reconnaît sa participation, il reconnaît qu'il a fait disparaître manifestement le corps de sa femme. Et tout cela sera intéressant quand ce sera confirmé devant une autorité judiciaire.
5: Vous avez sous-entendu, Christian Flesch, que là, il avait écrit à ses avocats, il a confié ses aveux à ses avocats, mais les avocats n'étaient pas tenus de le révéler au grand public. Ils auraient pu garder ça pour eux.
4: Non, les avocats l'ont fait avec l'autorisation, d'après ce qu'ils ont raconté de Cédric Jubilard, mais ça fait partie du secret des relations qu'il peut y avoir entre l'avocat et son client. Mais c'est une stratégie qui a été actée de utiliser ce courrier pour dire à la justice qu'il y avait du nouveau. Et de ce que j'ai lu, la Cour d'appel de Toulouse dit qu'elle a appris les informations par la presse, un peu comme tout le monde. Donc la première étape sera de confirmer tout ça par une étape judiciaire qui passera nécessairement par une audition de Cédric Jubilard devant soit la présidente de la Cour d'assises, si elle souhaite le faire elle-même, soit un magistrat qu'elle va déléguer.
5: Dans quel délai ?
4: Écoutez, très honnêtement, je pense qu'il faut le faire le plus vite possible, dans la mesure où l'audience d'appel est prévue en septembre et est prévue pour un mois, donc c'est un sujet très lourd, et qu'il faut que la justice puisse se faire confirmer les aveux et avoir des éléments les plus tangibles, les plus circonstanciés pour le coup. Et parmi les éléments les plus circonstanciés, il y a évidemment la découverte du corps qui ne fera que corroborer les aveux.
5: Mais vous pensez que le procès en appel pourra vraiment se tenir au mois de septembre ?
4: Franchement, non, je ne vois pas comment ce sera possible. Il faut d'abord qu'il y ait une désignation d'une autorité pour recueillir les aveux de Cédric Jubilard. Il faut sans doute, ses avocats disent qu'il s'est engagé, qu'il indique l'endroit où le corps se trouve. Donc la plus grande chance, le corps est retrouvé, il aurait été enterré des années avant. Et bien sûr, il faudra essayer de déterminer à partir du corps ce qu'on peut trouver comme origine de la mort. Ça prendra aussi nécessairement quelques semaines. Et dedans, il y aura la capacité des parties civiles de demander des actes. Tout ça sera très long.
5: Peut-on imaginer que Cédric Jubilard joue un petit peu avec les juges à la manière d'un fourniret en donnant de fausses informations, juste histoire d'être encore au centre de l'attention ?
4: Alors c'est possible, mais ceci dit, ça mettrait en cause ces deux avocats qui y participent en étant convaincus que Cédric Jubilard leur a dit la vérité.
5: Avec cette stratégie donc de faire des aveux, qui en effet ne sont pas circonstanciés parce qu'il manque beaucoup de choses, de quelle manière Delphine a pu être tuée par exemple, est-ce que Cédric Jubilard espère une peine moins lourde en appel ?
4: Je pense qu'à partir du moment où il va donner des éléments qui permettraient peut-être de retrouver le corps et de dire que c'est une énième dispute à la suite d'une affaire conjugale, l'incrimination pourrait devenir des coups mortels et un quantum de peine différent. Plus bas, bien sûr.
5: Ça peut jouer sur le jury, ça ?
4: Oui, ça, je pense très, très honnêtement que d'abord la découverte du corps sera quand même un élément qui sera important pour la famille, pour les enfants et aussi pour donner une stratégie de repenti.
5: L'ancien patron de la police judiciaire parisienne, Christian Flesch, invité du 17-20 France Info.
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5: À la une, à 21h47, Stéphane Milhomme, 61 départements passent en vigilance orange canicule demain.
7: Autant dire les deux tiers de l'Hexagone, des températures atteignées dès aujourd'hui les 40 degrés dans le sud, notamment 40,4 degrés à Narbonne dans l'Aude. C'est une valeur inédite pour un mois de juillet dans ce département, parole de Météo France. Le mondial de football et en ce moment l'Espagne affronte le Portugal, 0 partout alors que l'on s'approche de la mi-temps pour une place en quart de finale, un match que vous suivez sur France Info. La France veut toujours interdire l'accès aux réseaux sociaux pour les moins de 15 ans, mais la Commission européenne estime que cette proposition de loi, cette interdiction, n'est pas pleinement compatible avec le droit européen. La Commission partage toutefois l'objectif de la France de mieux protéger les mineurs en ligne. Et puis en Iran, au troisième jour de ses funérailles, le corps de l'ayatollah Ali Khamenei est arrivé dans la ville sainte de Qom par hélicoptère, prélude à la procession qui doit se dérouler demain.
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5: Et Nicolas Perronnet à la fin de la
1: première mi-temps, quelques minutes, ce coup franc pour l'Espagne.
0: Oui, ça va un petit peu mieux pour le Portugal. Ça donnera rien, ce coup franc, effectivement, pour les Espagnols. C'est un petit peu mieux pour les Portugais, même si la domination globale est clairement espagnole. Mais c'est vrai que depuis, peut-être une quinzaine de minutes, ils sont un petit peu moins tranchants, ils créent moins d'occasions. C'est un peu moins la chaleur dans la surface de réparation portugaise. Et justement, ils ont failli concéder un but des Espagnols qui auraient été complètement contre le cours du jeu à la 41e avec cette frappe de Nuno Mendes sur la barre transversale. Donc c'est vrai que les débats se sont un petit peu équilibrés, même si les Espagnols jouent à l'Espagnol, ils confisquent le ballon, le petit jeu milieu de terrain est toujours aussi bon du côté de l'Espagne. Ils sont en train vraiment de retrouver leurs automatismes dans cette Coupe du Monde. Mais voilà, on a quand même une équipe portugaise qui est allée se montrer dangereuse à plusieurs reprises avec João Félix, avec Cristiano Ronaldo également, qui reste un poison dans le dos de la défense, même s'il a plus ses jambes de 20 ans évidemment, et qui pourrait jouer ce soir en cas de défaite son dernier match. Hein, c'est l'un des dramas évidemment de la soirée, son dernier match en Coupe du Monde, c'est une certitude. Si le Portugal est sorti, on ne le reverra pas en Coupe du Monde. Est-ce que ce sera son dernier match tout court sous la sélection portugaise? Ça, il a totalement évacué la question, en étant d'ailleurs particulièrement agacé hier en conférence de presse, en disant aux journalistes, c'est moi qui déciderai quand je partirai et sûrement pas vous, que peut-être dans un coin de la tête la possibilité de jouer l'Euro. Bref, ça, ce sont des discussions d'après-match, puisque pour l'instant, il n'y a toujours pas de vainqueur dans ce 8e de finale qui se profile, et les Espagnols vont retourner au vestiaire avec une petite quand même frustration, une déception de ne pas avoir ouvert le score, parce que ils se sont montrés dangereux, mais au final, quand on fait les comptes, hormis des frappes un petit peu inoffensives de Yarzabal, il y a ce magnifique arrêt de Diogo Costa sur une frappe enroulée de Baenia, et puis c'est tout en occasion très très franche. Alors c'est vrai qu'ils ont le contrôle des opérations, qu'ils ont retrouvé ce qui fait ce jeu à l'Espagnol, ce qui leur a permis d'être champion d'Europe, ce qui leur a permis de nous battre les Français en demi-finale du dernier Euro, et ce qui leur permet depuis 2 ans d'être invaincus toute compétition confondue, parce que hormis la finale de la Ligue des Nations perdue au tir au but face justement au Portugal en 2025, mais c'est pas considéré statistiquement comme une défaite, c'est considéré comme un match nul, et l'Espagne n'a plus perdu depuis plus de 2 ans désormais. Donc c'est dire à quel point il domine les débats et à quel point il mérite, même si c'était un petit peu effrité, cette étiquette de favori qui leur collait à la peau au début de la compétition. Elle est peut-être la dernière situation à venir sur ce dégagement d'Unai Simon pour les Espagnols, où ils se sont trouvés là-bas, les Portugais. Et derrière, hop, la petite transmission pour Oyarzabal qui ne donnera rien si ce n'est une touche côté gauche qu'on ne va pas jouer, parce que ça y est, c'est la mi-temps. Qu'est-ce qu'il fait ici du côté d'Arlington dans le Texas? On s'est régalé entre deux grosses équipes, deux candidats à la victoire finale, ça c'est une certitude. Deux équipes qui ont élevé leur niveau de jeu par rapport à leur début de compétition critiqué, mais pas de but pour l'instant entre l'Espagne dominatrice et le Portugal qui s'est montré dangereux en contre. 0-0, c'est la mi-temps ici,
1: et on verra ça au retour de la mi-temps pour peut-être l'ouverture du score. À tout de suite, Nicolas Perronnet. Allez, on reste dans le monde du football avec cette décision qui a bien du mal à passer, l'annulation du carton rouge de l'Américain Folarin Balogun par la FIFA après un coup de fil de Donald Trump qui le reconnaît sans problème. Les États-Unis doivent disputer cette nuit leur 8e de finale contre la Belgique, et ce sera donc avec leur joueur vedette. Jérôme Val, comment la FIFA a motivé sa décision ?
8: En fait, il existe deux règles. Celle qui s'applique à cette Coupe du Monde telle qu'elle a été édictée par la FIFA avant la compétition, le 8 mai précisément, elle stipule qu'un joueur qui reçoit un carton rouge est automatiquement suspendu pour le match suivant, ce qui aurait dû être le cas pour Balogun, expulsé à la 64e minute du 16e de finale face à la Bosnie-Herzégovine. Et puis, il y a l'article 27 du code disciplinaire de la FIFA qui affirme, lui, qu'une sanction peut être atténuée ou annulée. Voilà donc la justification. Le problème, c'est que ça n'a jamais été fait depuis l'introduction des cartons dans une Coupe du Monde en 1970, et que c'est donc sur l'insistance de Donald Trump que ce revirement a été rendu possible, simple donc comme un coup de fil. L'équité sportive en a pris un sacré coup depuis hier.
1: Et la Belgique, futur adversaire des États-Unis, ne décolère pas, mais les réactions sont aussi unanimes dans le monde entier.
8: Oui, des réactions outrées, un précédent politique extrêmement dangereux selon la fédération italienne. La ligne rouge a été franchie pour l'UEFA, l'instance européenne. En Angleterre aussi, les mots sont très durs. Les Anglais qui ont écopé d'un carton rouge hier soir lors de leur qualification face au Mexique, d'où les interrogations ironiques et perplexes du sélectionneur Thomas Tuchel.
9: Où ça commence et où ça finit à partir de maintenant? Où tracer la ligne? Est-ce que nous devons penser que ce n'est pas un carton rouge et qui doit le dire? C'est ma question et je n'ai pas de réponse.
8: Comme si la boîte de Pandore pouvait s'ouvrir à chaque carton rouge, et pourquoi pas maintenant sur des cartons jaunes. C'est aussi le fonctionnement de la FIFA et le pouvoir de son patron Gianni Infantino qui sont visés à travers cette affaire. Ses liens aussi avec Donald Trump. On se souvient de cette scène surréaliste quand Infantino remet au président américain un de prix Nobel de la paix. L'ancien président de l'instance internationale, Sepp Blatter, s'est fendu sur le réseau X d'une question. Quo vadis FIFA? Où vas-tu FIFA? Il n'y a guère que le sélectionneur américain aux surprises pour s'assurer qu'il n'y a pas matière à débat.
1: Et Jérôme Val, vous en parliez. L'UEFA, l'instance européenne du football, estime que la FIFA a franchi une ligne rouge. Aurélie Linhart est membre de l'Observatoire du sport business. Et selon elle, il y a effectivement eu quelques irrégularités dans cette affaire.
10: Si on regarde d'un point de vue juridique, tout a été fait correctement. Dans le sens où il y a eu l'application du règlement de la FIFA au stricto sensus, que la fédération américaine qui pouvait faire appel de la décision n'a pas fait appel et que c'est bien la FIFA qui a déjugé elle-même son propre arbitre. La question, c'est toutes les manipulations qui ont été faites derrière. Mais il y a aussi également eu des recherches pour discréditer l'arbitre du match pour que ça rentre dans le poids de décision. Après, il faut revenir sur un historique assez fort entre Donald Trump et Gianni Infantino, le président de la FIFA, où les sujets de connivence sont relevés depuis très longtemps et on a plusieurs exemples sur ce sujet pour l'étayer.
5: Ils sont très amis. On sait qu'il y a quelques mois, Infantino a remis un certain prix de la paix à Donald Trump.
10: Tout à fait, mais ça va... Alors, au-delà, il y a encore bien plus d'exemples. Gianni Infantino était invité à la cérémonie d'investiture de Donald Trump.
5: Oui.
10: Vous avez un bureau de la FIFA qui est officiellement présent aux États-Unis à Miami, mais qui a ouvert il y a un an, un bureau à New York, dans la Trump Tower.
5: Ah.
10: Donc, il y a quand même pas mal de choses qui se passent derrière, où effectivement... Cette ligne de partage où on parle de sport à politique, de non-ingérence, elle est effectivement dépassée. Mais il y a déjà eu des exemples dans le passé, mais là, effectivement, c'est quand même assez gros.
5: Mais là, c'est en échange de quoi? Donc, Donald Trump qui passe un coup de fil à Infantino, je veux que tu enlèves ce carton rouge à mon joueur. Infantino dit « Ok, mais en échange de quoi? D'argent ?»
10: Non. Alors, pour le coup, on n'est pas sur ces aspects-là. On est sur des principes d'ego. Quand vous avez Gianni Infantino, qui n'est pas chef d'État, mais qui est reçu à l'inauguration de Notre-Dame de Paris au même titre que n'importe quel chef d'État, ça va dans le sens d'aller dans la valorisation de son ego. C'est beaucoup de choses qu'il a cherché dans toutes ses présidences auprès des différents présidents de fédération lors de ses réélections. C'est la mise en avant de son ego. Et là, quand vous avez le chef d'État de la plus grande puissance au monde, a priori, qui vous appelle pour vous demander une faveur, effectivement, vous vous sentez flatté et votre ego encore plus.
5: Ouais.
10: Donc, il n'est pas question d'argent, il est question d'influence et de puissance de la personne.
5: Et d'ego. Mais alors, à ce rythme-là, Aurélie Linhart, on peut carrément imaginer que les États-Unis remportent cette Coupe du Monde.
10: Ça ne devrait pas aller jusque-là. On est quand même sur du sport. Et les levées de boucliers qu'on a vues en quelques heures, que ce soit de politique, parce que vous avez aussi l'Union européenne qui s'en est mêlée et qui a réagi. Vous avez la ministre belge du sport aussi qui s'est levée, qui a réagi. Ça reste encore du sport et bien entendu Gianni Infantino ne s'attendait peut-être pas à ce qu'il y ait autant de réactions, mais il va devoir retrouver son sens politique et son sens de l'équilibre pour pouvoir essayer de régler tout ça. Après, la réponse de la Fédération belge est assez juste, tout va se jouer sur le terrain ce soir.
5: Ouais.
10: Et vous avez dit que Balogun serait sur le terrain. peut-être qu'il n'y sera pas, c'est la décision du coach.
5: Il peut rester sur le banc, éventuellement.
10: Il pourrait rester sur le banc pour éviter qu'il y ait un tollé en cas de victoire des États-Unis, parce qu'il y aurait toujours cette ombre derrière la victoire tout au long du championnat. De la Coupe du Monde derrière des victoires qui ne seraient pas forcément dues pour ce pays.
5: Mais là, du coup, on se demande si nous, Français, si Emmanuel Macron ne pourrait pas prendre lui aussi son téléphone pour demander au président de la FIFA d'enlever le carton jaune qui est, alors là, pour le coup, très litigieux, infligé contre le Paraguay à Michael Olise.
10: Alors, il y a une demande qui a été faite par la fédération, mais là, on respecte les procédures légales et les procédures de recours telles qu'elles sont prévues. Maintenant, je ne suis pas sûre qu'Emmanuel Macron se lancerait dans ce genre de choses, mais pourquoi pas, à terme, de se dire que dès qu'il y a quelque chose qui ne plaît pas à un président avec un peu d'influence et qui pourrait brosser Gianni Infantino dans le sens du poil, pourrait l'appeler. Et pas uniquement, comme vous le citiez, je vous disais que pour Trump, il n'y avait pas d'argent, mais pourquoi pas imaginer de l'argent ou autre. Ça peut arriver.
1: Et c'est 8e de finale à 2h du matin entre la Belgique et les États-Unis. Ça annonce donc un peu tendu avant même le début de la rencontre. Restez avec nous sur France Info, la météo et un nouveau journal tout de suite.
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1: À Laurence Devalé. Peu de changements demain dans le ciel de France. On attend quelques nuages sur la moitié nord du pays, mais pas de quoi rafraîchir réellement l'atmosphère. Dans la matinée, on s'attend à des nuages côtiers sur le nord de la Bretagne et près des côtes varoises. Du vent qui va se renforcer en cours de journée près des frontières allemandes. Les températures seront fraîches au lever du jour par endroit, avec 12 degrés à Mende, 15 à Brest, 16 à Metz, mais déjà 21 à Paris et 24 à Nîmes. L'après-midi, des orages probables sur le relief corse et des nuages bas sur la côte aquitaine en soirée. Partout ailleurs, soleil et chaleur toute la journée. On prévoit 30 degrés à Lille, 36 dans la capitale, 38 à Nantes et Avignon, 40 à Toulouse comme à Bordeaux.
5: 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Le journal, c'est avec vous Thomas Benesch, bonsoir.
12: Bonsoir Marie, bonsoir à tous.
5: À la une, ce mondial de football et le choc Portugal-Espagne.
12: C'est la mi-temps dans cette rencontre. Nicolas Perronnet, Suisse duel pour France Info. Nous le retrouvons dans les toutes prochaines secondes. Dans l'actualité également ce soir, ce feu massif toujours en cours dans les Pyrénées-Orientales. 4900 hectares parcourus par les flammes, 800 pompiers engagés pour les maîtriser. Et puis personne ne l'avait vu venir. Un coup de théâtre dans l'affaire Jubilard. Cédric Jubilard reconnaît avoir donné la mort à son épouse Delphine, disparue fin 2020 dans le Tarn, la réaction de son ancien avocat à suivre dans les prochaines minutes. C'est un choc de ces huitièmes de finale du mondial de football. Deux pays voisins s'affrontent. Le Portugal de Cristiano Ronaldo défie l'Espagne de Lamine Yamal. Nicolas Perronnet, vous suivez ce duel pour France Info. Pour l'instant, le score est nul et vierge, 0 partout.
0: Oui, c'est un choc qui tient ses promesses hein, malgré tout. Effectivement, malgré ce score de 0-0, on n'a pas vu la première mi-temps passer, dominée assez globalement, on va dire, par la sélection espagnole qui a bien cru ouvrir le score au quart d'heure de jeu, mais qui a buté sur le gardien portugais Diogo Costa, qui a dû laisser Porto à hauteur d'un arrêt magnifique sur la frappe enroulée de Paenia. Et puis après la pause fraîcheur, eh bien, on a vu les Portugais répondre, et de quelle manière, avec une frappe notamment de Nuno Mendes, le défenseur du Paris Saint-Germain, qui est allé fracasser la barre transversale d'Unai Simon, le gardien de la sélection espagnole. À part ça, on a vu du rythme, on a vu effectivement une domination plutôt espagnole, notamment au milieu de terrain, avec un jeu retrouvé pour cette équipe d'Espagne qui est pourtant critiquée pour sa timidité, on va dire, depuis le début de la compétition, mais qui a clairement retrouvé des couleurs, alors que les choses sérieuses commencent dans ce huitième de finale pour l'équipe d'Espagne, qui n'a plus connu d'écart depuis l'année de son sacre en 2010 et qui a évidemment envie d'aller en découdre ici même, pourquoi pas, face à l'équipe de France en demi-finale.
12: Nicolas Perronnet en direct de Dallas au Texas pour ce match Portugal-Espagne. On vous retrouve juste après ce journal. C'est la polémique du moment au mondial de football, ce coup de téléphone entre le président de la FIFA
13: et le président des États-Unis. Lors de ce coup de fil, le patron de la Fédération internationale de football a fait savoir à Donald Trump que les instances de la FIFA sont indépendantes. Le point de départ de cet appel, c'est ce carton rouge infligé à l'attaquant américain Folarin Balogun lors du match de 16e de finale du mondial de football contre la Bosnie-Herzégovine. Un carton qui a été suspendu. Le joueur peut donc être aligné cette nuit face à la Belgique, d'autant que la FIFA a rejeté le recours déposé par la Fédération belge de football. Kylian Mbappé dénonce ce soir sur X le racisme décomplexé de Céleste Amarilla. Cette sénatrice paraguayenne a tenu des propos racistes à l'encontre du capitaine de l'équipe de France de football. Ces propos interviennent après le match France-Paraguay en 8e de finale de la Coupe du Monde, match perdu par les Paraguayens. « Vous êtes une femme méprisable et indigne de sa fonction », lui a répondu le joueur des Bleus. La Fédération française de football a effectué un signalement au parquet à des fins de poursuite judiciaire.
1: 22h03 sur France Info. Le feu parti samedi soir de Trévillac dans les Pyrénées-Orientales n'est toujours pas fixé.
13: Il s'agit là d'un feu massif qui a déjà parcouru 4900 hectares, dit ce soir le ministre de l'Intérieur. 800 pompiers sont engagés pour lutter contre les flammes. 10 000 personnes évacuées au total dans le massif des Aspres ainsi qu'à Is-sur-Tête. Ces évacués, ils ont été accueillis dans des centres d'accueil improvisés non loin de Perpignan. Benjamin Elie, vous avez rencontré certains de ces évacués.
14: Allez madame.
15: Voilà, c'est l'heure du repas, ici à la salle des fêtes de Solé.
14: Mettez vos plateaux là-dedans.
15: Un moment de convivialité, de réconfort.
16: C'est très bien ce qu'ils ont permis. Enfin, je ne sais pas comment on va retrouver en prison.
15: 70 personnes ont dormi ici sur des lits de camp avec les couvertures de survie.
17: Boulternaire,
15: c'est votre commune que vous avez dû quitter en catastrophe vers quelle heure hier?
17: 23h.
15: Romain, 26 ans. Ça ressemblait à quoi au moment où vous êtes parti?
17: Une terre désolée, une apocalyptique, de la fumée partout, des flammes, des arbres en feu, des braises. En fait, on est pris, on a juste peur.
18: Énorme traumatisme, les gens sont arrivés, certains ont presque en pleurs et c'était douloureux, oui.
15: Avec Véronique Ollier, adjointe à la mairie de Solé.
18: On a eu 70 lits donc, qui ont été livrés par plusieurs ressources, dont entre autres la ville de Calais qui a subi il n'y a pas très longtemps aussi les mêmes souffrances que nous. On nous a livré de l'eau, des lits. On verra, on fait confiance aux pompiers. Je sais qu'il y a des Canadiens qui sont arrivés, qu'il y a des Dash qui sont là, donc on espère en tout cas ne pas rentrer chez soi.
14: Mais... Robert, tu peux l'aider là-bas?
15: Merci.
18: Je vous en prie, merci. Merci à vous.
13: Un faux reportage signé Benjamin Illy. On apprend à l'instant qu'un important incendie est en cours en Lozère. 216 hectares de végétation parcourus pour l'instant. Trois départements seront demain en vigilance rouge pour un risque très élevé de feux de forêt. Il s'agit de l'Essonne, des Deux-Sèvres et du Vaucluse. 61 départements seront en vigilance orange pour un risque élevé de feux de forêt. Prudence donc face à ces risques d'incendie. Prudence aussi face à la canicule qui s'étend très largement dans notre pays. Demain, 61 départements seront en vigilance orange. Une grande partie du pays sera donc touchée, à l'exception d'un tiers nord du pays, du Var, des Alpes-Maritimes, de la Corse. À noter que du point de vue sanitaire, le niveau 3 du plan Orsan reste maintenu. Le gouvernement Lecornu n'a sans surprise pas été renversé. Après cette motion de censure déposée par les écologistes contre le gouvernement de Sébastien Lecornu au sujet de la gestion du dernier épisode de canicule, ce vote a divisé la gauche. La majorité des députés du PS ayant refusé de s'y associer. Seuls 132 députés ont voté en faveur de cette motion. Il fallait 289 voix. Pour renverser le gouvernement.
1: Ah, ce sont des confidences cruciales dans l'affaire Jubilard.
13: Ah, auprès de ses nouveaux avocats, Cédric Jubilard a avoué avoir donné la mort à son épouse Delphine, disparue dans la nuit du 15 au 16 décembre 2020 à Cagnac-les-Mines dans le Tarn. Depuis le début de cette affaire, Cédric Jubilard clamait son innocence, lui qui a été condamné en première instance à 30 ans de réclusion criminelle. Comment son ancien avocat d'alors, Alexandre Martin, perçoit-il ce revirement de la part de son ex-client? Écoutez sa réponse, il était ce soir l'invité de France Info.
19: Cet homme m'avait fixé une position, c'était sa position. À partir de là, nous avons fait notre métier du mieux possible, en conscience. Moi, je n'ai aucun cas de conscience, je n'ai aucune difficulté. Aujourd'hui, cet homme a changé, il a décidé de relâcher sa conscience. Très bien, c'est certainement une bonne chose pour lui, pour les proches de Delphine. Il appartient à ses avocats d'expliquer maintenant quel a été son cheminement. Ils vont assurer une défense totalement différente sur la base des aveux de cet homme qui devra quand même, on parle d'aveux, pour l'instant on parle de confession qu'il a faite à ses avocats, maintenant il va y avoir des aveux et il expliquera les raisons, les motifs, la motivation, les gestes qu'il a pu avoir et comment il en est arrivé là.
13: Maître Alexandre Martin, ancien avocat de Cédric Jubilard, il était l'invité du 17-20 de France Info au micro de Céline Baydarcourt. Et ce soir, chez nos confrères de BFM TV, un des nouveaux avocats de Cédric Jubilard assure que son client n'a jamais eu l'intention de tuer son épouse. C'est l'une des répercussions de l'affaire Liana. Le nombre de violences sexuelles enregistrées le mois dernier en France par rapport à mai a fortement progressé, plus 77% en juin. Une hausse directement liée au dossier Liana et aux consignes qui ont été données par le ministère de la Justice aux juridictions, Margot Steve.
5: Oui, cette obligation de faire un état des lieux des procédures en cours sur les violences sexuelles sur mineurs, les juridictions ont jusqu'à la mi-juillet pour passer en revue pas moins de 88 000 plaintes. Résultat, beaucoup d'affaires restées dans les placards refont surface et sont enregistrées ces dernières semaines, d'où cette hausse impressionnante constatée par le service statistique du ministère de l'Intérieur, plus 77%, soit plus de 20 000 affaires de violences sexuelles enregistrées le mois dernier. Et puis, il y a sans doute aussi un effet de la médiatisation très forte de l'affaire Liana, ce qui a pu conduire, selon le service statistique, certaines victimes de faits similaires à déposer plainte alors qu'elles ne l'avaient jamais fait jusque-là. Cette hausse ne concerne donc pas des faits récents. D'ailleurs, seul un quart des dossiers de violences sexuelles enregistrés le mois dernier concernent des faits commis en juin. Trois quarts correspondent à des affaires plus anciennes exhumées ces derniers jours.
13: Margot Steve pour France Info. Plus de 4,5 millions d'euros. C'est le préjudice selon le parquet de Saverne du cambriolage commis hier au petit matin au musée Lalique dans le Bas-Rhin. Des faits commis par trois individus masqués porteurs de gants. Six vitrines ont été brisées. Les malfaiteurs présumés sont parvenus à s'emparer de 27 pièces de joaillerie avant de quitter les lieux, précise le parquet de Saverne.
5: Et puis le parcours fut long, un an de voyage et 1 milliard de kilomètres parcourus.
13: Mais à présent, la sonde chinoise Tianwen-2 est arrivée à destination à proximité immédiate d'un astéroïde sur lequel elle va tenter de se poser. Une mission qui s'annonce délicate, Olivier Aymon.
20: Il va d'abord y avoir plusieurs jours d'observation et d'analyse de composition de surface par la sonde bardée d'instruments avant que celle-ci n'effectue la manœuvre périlleuse, se poser sur ce petit corps mesurant autour de 40 mètres de diamètre et tournant très rapidement sur lui-même.
21: Il faut se poser dessus, il faut prélever l'échantillon sur l'astéroïde, il faut arriver au bon moment.
20: Mais le jeu en vaut la chandelle pour Frédéric Moignet, cosmochimiste et professeur à l'Institut de physique du Globe à Paris, car à la différence des seulement trois autres missions de ce genre déjà réussies par le passé, par des Américains et des Japonais, cet astéroïde pourrait être totalement inédit dans son origine.
21: Quand la mission est partie, on pensait que cet astéroïde était un petit bout de lune qui avait dû être arraché de la Lune et qui s'était mis en orbite terrestre. Et finalement, c'est peut-être pas un bout de lune, ça ressemble encore à quelque chose de différent, qui serait un bout d'un objet assez récent et qui se serait différencié un peu comme Mercure, avec une surface très particulière.
20: Si le prélèvement réussit, la sonde chinoise reviendra vers nous pour larguer son précieux chargement d'ici un an et demi, avant de repartir explorer cette fois-ci une comète qui voyage entre Mars et Jupiter.
13: Olivier Aymon, service en santé et environnement de France Info.
5: Tout un symbole de persévérance. Merci Thomas Bénèche.
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5: Deux mois avant son procès en appel, cinq ans après la disparition de sa femme, Cédric Jubilard a reconnu aujourd'hui l'avoir tué dans une lettre manuscrite envoyée à son avocat, le journaliste, qui l'a révélé à la Dépêche du Midi. Frédéric Abella est notre invité dans une vingtaine de minutes. Mais d'abord, retour au football.
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5: Et Nicolas Perronnet de retour demi-temps entre le Portugal et l'Espagne, mais toujours 0-0.
0: Toujours 0-0, effectivement, sous les yeux de Javier Bardem, qui fait partie
5: on l'a vu.
0: Forcément des nombreux chanceux et VIP, on va dire, à assister à ce choc des huitièmes de finale qui a été applaudi. Alors, puisqu'on parle de ça, l'applaudimètre sur l'immense écran géant ici à Arlington. Dès qu'on voit Cristiano Ronaldo, bah, ça marche très bien. Dès qu'on voit Lamine Yamal, ça marche très bien aussi. C'est le match dans le match qui, pour l'instant, eh bien, n'a toujours pas livré de vainqueur. C'est reparti en tout cas pour cette seconde période. 5 minutes de jeu, toujours 0-0. Les Espagnols à l'attaque dans la surface de réparation. Lamine Yamal, justement, qui va aller faire faute là-bas sur Nuno Mendes, qui a été magnifiquement musclé par le défenseur du Paris Saint-Germain. C'est pas la première fois que ça arrive, parce qu'on se rappelle des derniers Paris Saint-Germain-Barcelone, où franchement Nuno Mendes à chaque fois eh bien, avait pris le dessus sur Lamine Yamal. Et là il est en train de, petit à petit, minute après minute, eh bien, de faire la même chose, de prendre le dessus sur la pépite de 18 ans du FC Barcelone et de cette équipe espagnole. Alors il s'est montré quand même dangereux hein, sur son côté droit à plusieurs reprises, notamment à chaque fois qu'il avait un petit peu d'espace et qu'il arrivait à faire parler sa technique, ses dribbles dans la surface de réparation. Il a délivré 2-3 bons ballons également, un petit peu juste comme on sait qu'il sait faire, hein, en le touchant, en le frottant, en l'enroulant, des centres à chaque fois dans le jeu. Mais globalement, il est bien musclé par Nuno Mendes. Ce sont les Portugais qui vont essayer de répondre avec la balle centre, à trop profond, dommage pour les Portugais, pour Cristiano Ronaldo, qui était un petit peu trop court pour reprendre ce ballon venu de la droite et distillé par Pedro Neto. Ben voilà, vous l'aurez compris, on est reparti en cette seconde période sur le même rythme que la première, c'est-à-dire gros match, des occasions de part et d'autre, des coups donnés de part et d'autre, des réponses portugaises aux assauts espagnols, mais toujours pas de but. 0-0, 51e minute de jeu ici à Arlington.
1: Et on sent la frustration, Nicolas Perronet. Je me tourne vers Xavier Monferrand. Vous êtes à Boston, où les Bleus, alors, sont pas en train de jouer, mais sont à l'entraînement en ce moment.
2: Ouais, une séance légère, hein, Marie, tranquille, tout le monde n'est pas là, même si en fait il y a quand même 22 joueurs, hein, en comptant les gardiens qui sont présents. Il y a 4 absents, on s'attendait à l'absence d'Aurélien Tchouaméni, c'est confirmé, il est resté en travail individuel. Hein, Guy Stéphane nous l'avait dit en conférence de presse juste avant, que Aurélien Tchouaméni ne serait pas là, que Saliba, il fallait le ménager pour son dos, c'est confirmé, Saliba est resté au repos. Rabiot et Upamecano également sont absent pour effectivement rester en soins ou pour faire un peu de vélo, de la salle, bref. Ils ne vont pas participer à la séance du jour. On est encore sur de la récupération. Hein. Ça va être une séance légère. Là, on est en train de faire des échauffements avec le préparateur physique Cyril Moine. Et puis, on a installé du côté des Bleus des petits filets pour faire du tennis ballon. Donc, entraînement plutôt ludique. On nous a dit léger et court pour nous dire que ça n'allait pas durer trop longtemps. Cette séance aujourd'hui, hein, vous savez, quand ils ouvrent la séance, les Bleus, c'est pas pour donner des informations, donc la séance va être courte et sans grands enseignements, même si effectivement, bon, on savait que Tchouaméni et Saliba seraient ménagés. Rabiot et Upamecano, on espère que c'est aussi juste parce qu'ils ont besoin de souffler, ils ont été très utilisés, donc peut-être ils ont besoin effectivement de couper un peu, de rester en soins, en salle, tranquillement. Mais voilà, il y a 2 joueurs qui sont en basket, ça ne m'a pas échappé à mon œil de Michael Olysée et Mike Maignan. Ça veut dire qu'en gros ils jouent un peu avec les autres, ils s'échauffent, ils s'entraînent et puis après ils vont rentrer, ils vont mettre fin à leur séance plus courte que pour les autres. En tout cas, voilà ce qu'il en est de l'entraînement début.
1: Bon, là on se projette aussi sur le match contre le Maroc qui arrive quand même.
2: Oui, effectivement, c'est dans toutes les conversations maintenant. Guy Stéphane, qui était en conférence de presse tout à l'heure, nous en a parlé. Il a dit qu'avec le staff, pour l'instant, ils avaient fait un travail vidéo très important autour du Maroc. Pour les joueurs, ça serait un peu plus tard, mais que toutes les bases ont été posées, on va dire. Ce Maroc, qui est un adversaire évidemment très différent du Paraguay, ça, on s'en doutait, hein, qui aime le jeu. Une équipe bien organisée, bien structurée, nous a dit Guy Stéphane. 10 buts en 5 matchs, ça marque beaucoup de talent individuel. Il est revenu aussi un peu sur la polémique autour de Ayoub Bouadi, ce jeune milieu de terrain de 18 ans, français, né à Creil, qui a choisi une autre nationalité sportive. Alors c'est un pur produit de la fédération française, du football français, qui a fait toutes les équipes de jeunes en France et qui a choisi sur le gong, on va dire, de participer à cette Coupe du Monde avec le Maroc, qui a choisi le Maroc comme nationalité sportive. Sous-entendu que Didier Deschamps aurait peut-être pu le convoquer plus tôt pour lui empêcher.
3: Guy Stéphan nous a dit tout simplement que Didier ne voulait pas bloquer les joueurs une minute pour ensuite les empêcher d'aller dans une autre équipe. Il a dit qu'il y avait beaucoup de choix, que le souci c'était de faire le bon, et qu'aujourd'hui à ce poste il y avait assez de bons joueurs et que et qu'il y avait voilà assez de Didier n'avait pas fait ce choix. Donc voilà pourquoi Ayoub Bouadi joue désormais avec le Maroc et pas avec l'équipe de France.
1: Bon, lors de cette conférence de presse, il a malheureusement été question d'une nouvelle polémique autour du match entre les Bleus et le Paraguay, ces insultes racistes d'une sénatrice paraguayenne à l'encontre de Kylian Mbappé.
3: Ouais, c'est ça, des mots extrêmement violents, hein. Une diatribe raciste assez folle, vraiment, avec ces propos de la sénatrice Stelesta Maria qui disait à propos de Kylian Mbappé, il têtait des noix de coco, elle a parlé d'un Camerounais colonisé qui fait semblant d'être français. Je vous passe tous les autres détails,
1: c'est
3: assez violent, effectivement, cette sortie de la sénatrice paraguayenne, réaction de Kylian Mbappé sur les réseaux qui parle d'une femme méprisée et indigne de sa fonction, qui donne la pire image possible de son pays. Guy Stéphan lui aussi, hein, je lui ai posé la question tout à l'heure en conférence de presse, a parlé de propos indignes, abjects et scandaleux, et qu'il partage évidemment ce qui a été dit par Kylian Mbappé. Le président Philippe Diallo, qui est là pour l'entraînement mais qui n'a pas voulu en dire plus au micro, lui a simplement, dans un communiqué, dit qu'il parlait de propos délictueux et condamnables, et qu'ils allaient être poursuivis, hein, parce que la FFF, la Fédération Française de Football, aller engager des poursuites judiciaires contre la sénatrice paraguayenne.
1: Bon, en attendant, on se concentre sur le football, entraînement léger, vous l'avez dit, Xavier Monferrand, depuis Boston, où les Bleus ont leur camp de base.
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1: À la une de l'info en une minute, à 22h18, Thomas Benesch. La Fédération Française de Football, justement, effectue un signalement à la justice.
4: Oui, en vue de poursuite à la suite des propos racistes tenus à l'encontre de Kylian Mbappé. Ces propos sont le fait de la sénatrice paraguayenne Stelesta Maria. Ils interviennent après le match perdu du Paraguay face à la France en 8e de finale mondiale. Vous êtes une femme méprisable et indigne de sa fonction, lui a répondu Kylian Mbappé. Les pompiers toujours sur le pont dans les Pyrénées-Orientales pour lutter contre ce feu massif qui s'est déclaré samedi à hauteur de Trévillac. 4900 hectares parcourus par les flammes, 800 pompiers engagés, toujours 11 personnes légèrement blessées, dont 7 pompiers. L'un des nouveaux avocats de Cédric Jubilard assure chez nos confrères de BFM TV que son client n'a jamais eu l'intention de tuer son épouse. Propos tenu alors que Cédric Jubilard a fait des aveux auprès justement de ses nouveaux avocats. Il reconnaît avoir donné la mort à son épouse Delphine, disparue fin 2020 à Canaclémine dans le Tarn. Des aveux qu'il a fait dans une lettre manuscrite. Au Venezuela, le bilan du double séisme du 24 juin dernier s'aggrave. 3535 personnes tuées, on compte plus de 16 700 blessés. Et puis le Tour de France cycliste, le Slovène Tadej Pogacar a remporté aujourd'hui la troisième étape entre Granollers et Les Angles. Il porte ce soir le maillot jaune de leader.
1: Cédric Jubilard est empreint de regrets profonds et sincères. Voilà ce qu'ont fait savoir aujourd'hui ses avocats. Celui qui a été condamné l'année dernière à 30 ans de réclusion criminelle, qui a toujours nié avoir tué son épouse Delphine Jubilard, disparue en 2020, a finalement reconnu sa culpabilité. Coup de tonnerre dans cette affaire ultra médiatique et dont le volet en appel devait avoir lieu dans 2 mois. Et nous sommes en ligne avec celui qui a révélé ce matin ses aveux de Cédric Jubilard. Bonsoir Frédéric Abella.
6: Bonsoir.
1: Auteur de Jubilard, l'enquête inachevée, journaliste à la Dépêche du Midi. Vous avez donc eu accès à cette lettre manuscrite envoyée par Cédric Jubilard à son avocat, Guy de Buisson, dans laquelle il reconnaît sa culpabilité dans la disparition de sa femme. Quelle a été votre première réaction à la lecture de ses aveux ?
6: Mais déjà, c'est un tournant énorme dans cette affaire, parce que personne ne s'attendait à de tels aveux. Et donc quand on en prend connaissance, effectivement dans cette lettre, alors c'est une lettre qui est manuscrite, on reconnaît alors cette écriture très enfantine hein, de Cédric Jubilard, avec des mots simples, sur une feuille de papier, une lettre recto verso où il explique qu'il reconnaît entièrement sa culpabilité et que en gros le moment est venu pour lui maintenant voilà de libérer sa conscience et d'offrir une sépulture à la mère de ses enfants. Donc c'est une vraie démarche selon lui qui est aussi le fruit d'un long travail. Ça c'est pas venu comme ça, c'est pas des aveux coup de tête. Ça s'est pas fait comme ça du jour au lendemain. C'est un travail qui a été entrepris par ses avocats, par cette tierce personne, et aujourd'hui c'est la concrétisation, si vous voulez, de toutes ces semaines de parloir, d'heures passées en compagnie de Cédric Jubilard, et ses avocats expliquent comment ils ont senti cet homme terriblement affaibli et avec un besoin de s'exprimer, un besoin de libérer sa conscience et un besoin de dire les choses.
1: Qu'est-ce qu'il écrit précisément dans cette lettre? Est-ce qu'il parle du déroulé de la soirée de la disparition de sa femme?
6: Alors je peux pas tout vous raconter en détail, mais il revient sur une certaine chronologie, c'est-à-dire la nuit du 15 au 16 décembre où il s'est levé et il a surpris sa femme avec le téléphone, sachant que bon, comme on le sait, le couple est en crise, hein, crise aiguë, un conflit qui dure depuis déjà plusieurs mois, et on arrive à l'apogée de ce conflit, situation explosive au sein du couple, et il dit qu'il a c'était la dispute de trop, c'était ça a dégénéré, et il y a eu un geste, quelque chose qui en tout cas voilà, la fille a été tuée. Alors il ne vient pas en détail hein, sur la façon dont elle est morte. Ce qui est sûr, c'est qu'il a pris le corps, il a transporté le corps dans cette voiture, dans un 207 bleu, qui est égarée face à la villa. Et après, il a cheminé avec cette voiture, il a fait quelques kilomètres, il a déposé le corps quelque part. Voilà. Et ça, il le réserve, comme il le dit, il réserve tout ça aux enquêteurs, il se met à disposition de la justice pour contribuer à la manifestation de la vérité, et visiblement il est déterminé.
1: Comment vous expliquez justement que Cédric Jubilard se soit enfermé pendant 5 ans dans le déni, qu'il change complètement d'attitude à 2 mois de son procès en appel?
6: On arrive à un moment charnière, on arrive à un moment où il devait être jugé dans 2 mois. Il y a 6 mois, sur septembre, octobre, enfin l'automne dernier, il a pris une grosse claque avec 30 années de réclusion, hein, et il en est resté groggy, abattu. Il y a cette longue période d'isolement qui l'affaiblit considérablement, et puis il y a ce changement de stratégie, ce retournement de situation, c'est une nouvelle personne qui l'accompagne et qui ont visiblement su l'aborder, ils ont su mettre en place les outils nécessaires pour lui permettre de libérer sa parole, chose que n'ont peut-être pas su faire les enquêteurs et les magistrats dans leur démarche. Et Cédric Jubilard, il marche à l'affect, c'est quelqu'un qui parle aux gens en qui il a confiance, c'est quelqu'un qui parle à son entourage, à ses proches, en qui il a entièrement confiance, voilà. Et c'est comme ça que ça s'est produit, donc c'est un long cheminement. Pour lui, c'était le moment.
1: Vous en savez plus sur cette tierce personne qui l'aurait aidé à aller vers ses aveux?
6: C'est une femme qui est psychologue et qui a décidé de l'aider, voilà ce que je peux vous dire.
1: Merci Frédéric Abella, auteur de Jubilard, l'enquête inachevée, journaliste à la Dépêche du Midi, qui a révélé ce matin cette lettre d'aveu de Cédric Jubilard où il reconnaît sa culpabilité dans la disparition de sa femme Delphine en 2020. C'était à Cagnac-les-Mines dans le Tarn.
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1: Et retour à ce 8e de finale entre le Portugal et l'Espagne. Nicolas Perronet, toujours beaucoup de frustration sur le terrain.
0: Oui, ça se tend un petit peu. Il y a de plus en plus de fautes, de plus en plus peut-être d'hésitation à se projeter, parce que il reste moins d'une demi-heure dans le temps réglementaire et que petit à petit on va arriver dans ce money time avec tout l'enjeu que ça comporte. Le ballon est de plus en plus lourd, effectivement, même si ça joue quand même toujours aussi bien hein, ici sur la pelouse de ce stade fermé et climatisé. Allez, les Portugais là qui vont tenter de mettre un petit peu d'animation pour porter le danger. Ce sera non, dit la défense espagnole. Il y a quand même un gros coup dur hein, côté Portugal. Il n'y a même pas de cela 10 minutes à la 55e. La sortie sur blessure de Nuno Mendes, le défenseur du Paris Saint-Germain. Et comme un symbole, j'ai envie de dire, c'est sur un duel à très haute intensité et à très haute vitesse. avec Lamine Yamal qui s'est visiblement fait mal, alors peut-être à la cuisse, ça a peut-être un petit peu coincé à ce niveau-là. En tout cas, il s'est relevé, il est d'abord resté au sol, ensuite il s'est relevé, il a essayé de reprendre le jeu, il s'est mis au sol, il s'est assis, il est sorti avec vraiment la mine des mauvais jours pour plusieurs raisons. Déjà parce que Nuno Mendes est peut-être l'un des meilleurs joueurs, si ce n'est le meilleur joueur de cette équipe du Portugal. C'est un maillon essentiel comme il l'est avec le Paris Saint-Germain. Et puis surtout, il avait vraiment mis au cours de la première heure de jeu Lamine Yamal dans sa poche, ou presque, en se faisant déborder assez peu de fois finalement par le prodige espagnol. Alors à chaque fois que ça passait pour Lamine Yamal, il y avait danger derrière, mais c'est vrai qu'il arrivait vraiment à le contenir. Donc là, on va voir ce que ça va donner pour Lamine Yamal, qui va être cette fois-ci face à Nelson Semedo, le défenseur de Fenerbahçe. C'est pas tout à fait le même calibre évidemment que Nuno Mendes, et on a vu Nuno Mendes sortir avec vraiment la grimace. Bah justement, le voilà, ce duel avec Lamine Yamal, la face à Semedo qui danse, Lamine Yamal qui va repiquer plein axe, qui va aller chercher sur le côté gauche le soutien, mais ça c'est mal joué en revanche de la part de João Neves, et la frappe derrière qui ne donnera rien non plus pour le Portugal, même si elle était cadrée. Pour l'Espagne, pardon, même si elle était cadrée, cette frappe.
1: Ah, on va vraiment d'un but à l'autre. Hein.
0: Ouais, ça va d'un but à l'autre, et c'est Rodri là qui avait trouvé Alex Baenia, mais c'est compliqué, un petit peu écrasé. La frappe pied gauche, et oui, on va d'un but à l'autre, mais il y a un petit peu moins de rythme quand même, et on voit un petit peu moins Cristiano Ronaldo qui fait de plus en plus son âge, quoi. Voilà, hein, très clairement, on a des ballons qu'il serait peut-être allé chercher fut un temps. On a eu une action tout à l'heure où il a réussi à casser 2-3 lignes, mais derrière c'était un petit peu compliqué. Donc voilà, il va falloir rentrer un petit peu dans cette séquence-là de coaching. Les Espagnols qui jouent avec Lamine Yamal, de plus en plus dangereux là-bas, toujours en face à Semedo, qui a trouvé cette fois-ci, non pas par un dribble, mais par une passe, un début de solution dans la surface de réparation. Derrière, la passe en retrait, signé Pedro Porro, qui avait pris son couloir et s'est dégagé en catastrophe par les Portugais. Allez, la remise en jeu de Pedro Porro, toujours. On est toujours donc côté droit de l'attaque espagnole. Derrière, avec Rodri qui va à nouveau toucher ce ballon. Enric Laporte, le franco-espagnol de cette équipe de l'Espagne. On va repartir en attaque placée pour l'Espagne et tenter de faire bouger ce bloc portugais. Ils n'ont pas la

0: Il fera en revanche jusqu'à 25 degrés sur les côtes aquitaines, charentaises et près de la Méditerranée. L'après-midi, quelques orages prévus sur le relief corse, des nuages bas en fin de journée sur la côte aquitaine, partout ailleurs du soleil. Côté température, c'est près des côtes de la Manche qu'on respirera le mieux. Il fera entre 22 et 27 degrés. On prévoit entre 37 et 39 degrés sur le centre-ouest, le sud-ouest et le pourtour méditerranéen. Localement, on s'attend à franchir la barre des 40 degrés en Nouvelle-Aquitaine et dans le Languedoc-Roussillon.
1: Allez, on s'hydrate bien demain. Merci Laurence Dezélé. 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Thomas Benesch pour l'info.
2: Pas de répit pour les pompiers dans les Pyrénées-Orientales où s'est déclaré samedi soir un incendie à hauteur de Trévillac. Il a déjà parcouru 4900 hectares, dit ce soir le ministre de l'Intérieur. 800 pompiers sont engagés pour venir à bout des flammes, poursuit Laurent Nouniès. Le feu n'est toujours pas fixé, il continue à progresser sur deux flancs, précise le locataire de la place Beauvau. L'incendie en cours à Die dans la Drôme a parcouru désormais 1000 hectares selon un tout dernier bilan. Ce feu s'est déclaré dans la nuit de jeudi à vendredi. Il n'est pas encore maîtrisé, continue sa course. La partie haute du village de Morandioua fait l'objet d'une évacuation. C'est par une lettre manuscrite adressée à l'un de ses avocats que Cédric Jubilard est passé aux aveux. Le peintre plaquiste reconnaît sur cette feuille recto verso avoir donné la mort à son épouse Delphine, disparue dans la nuit du 15 au 16 décembre 2020 à Cagnac-les-Mines dans le Tarn. Ses aveux, la justice dit les avoir découverts aujourd'hui par voie de presse. Compte tenu des derniers développements dans ce dossier, les avocats de Cédric Jubilard jugent impossible que leur client soit jugé en appel comme prévu à partir du 21 septembre prochain. On connaît désormais avec plus de précision le préjudice subi par le musée Lalique, victime tôt hier matin d'un cambriolage dans le Bas-Rhin. Ce préjudice, il est désormais estimé à plus de 4,5 millions d'euros, rapporte le parquet de Saverne. La justice attribue ce cambriolage à trois individus masqués et porteurs de gants. 6 vitrines ont été brisées lors de ce casse et les malfaiteurs présumés sont parvenus à s'emparer de 27 pièces de joaillerie avant de quitter les lieux. Le chef de l'État est arrivé ce soir à Damas en Syrie pour une visite inédite, la première d'un chef d'État d'une puissance occidentale depuis la chute de Bachar al-Assad et l'arrivée au pouvoir du président Ahmad al-Sharr. Ce soir, le chef de l'État visite la célèbre mosquée des Omeyyades. Vous êtes une femme méprisable et indigne de sa fonction. Les mots du footballeur français Kylian Mbappé vis-à-vis de la sénatrice paraguayenne Céleste Amarilla. Cette dernière a tenu à son encontre des propos racistes, des propos tenus après la défaite des joueurs paraguayens face à la France en 8e de finale du mondial de football. La Fédération française de football a effectué un signalement à la justice à des fins de poursuites judiciaires. Le mondial de football sur le terrain, avec ce duel Portugal-Espagne que nous suivons en direct sur France Info, le score est toujours de 0 à 0. Enfin, la troisième étape du Tour de France entre Granollers en Espagne et Les Angles dans les Pyrénées-Orientales. Une étape remportée au sprint aujourd'hui par le Slovène Tadej Pogacar qui s'empare du maillot jaune de leader.
1: On va finir par mettre une règle au vélo, c'est toujours Tadej Pogacar qui l'emporte. Merci Thomas Benesch. Un carton rouge retiré au mondial de football après un coup de fil de Donald Trump. Le joueur était évidemment américain. Scandale dans le monde du football international depuis hier. Comment cette intervention est perçue aux États-Unis? Gareth Martin, politologue à l'université américaine de Washington, est notre invité dans une vingtaine de minutes. Nous serons aussi dans les Pyrénées-Orientales, dévorées par les flammes. Le maire de l'une des communes sinistrées, Rodez, est notre invité.
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1: Mais d'abord, retour au mondial de football et à ce choc entre le Portugal et l'Espagne. Nicolas Perronnet, ça ne bouge toujours pas, 70 minutes de jeu.
4: Oui, fin de la pause fraîcheur ici, la deuxième, celle de la seconde période qui a été conspuée alors par les spectateurs, ça on en a l'habitude désormais parce qu'elle est huée cette pause fraîcheur ou pause publicitaire à chaque fois qu'il y a lieu, mais là elle a été aussi conspuée par les joueurs espagnols parce qu'ils étaient en train de pousser, ils avaient une touche, ils sont en train de mettre un petit peu la pression autour de la surface de réparation portugaise et alors quand ils ont essayé de jouer la touche rapidement et l'arbitre a indiqué le retour du côté des bancs pour la pause fraîcheur, ça leur a pas plu du tout. Bref, on va repartir pour cette fin de match de plus en plus tendue avec deux changements, le deuxième et le troisième de cette rencontre pour le Portugal. Ouais, il y aura faute là sur faute sur Lamine Yamal et coup franc à venir pour l'Espagne après l'entrée, on l'a dit tout à l'heure, de Nelson Semedo, joueur de Fenerbahçe, suite à la blessure et la sortie donc de Nuno Mendes, le défenseur du Paris Saint-Germain. Deux changements clairement, on va dire poste pour poste, pour apporter de la fraîcheur en cette fin de match. C'est Diogo Dalot qui va remplacer João Cancelo sur le poste de piston droit.

0: et puis de la vitesse devant avec Raphaël Léo en lieu et place de Joao Félix. C'était une petite surprise hein, d'ailleurs de voir Joao Félix titulaire. C'était le seul changement opéré par Roberto Martinez, le sélectionneur du Portugal, et donc Raphaël Léo qui vraiment va apporter ce qui fait sa qualité première hein, la percussion, la vitesse sur les transitions et les dribbles. Ça va faire du bien à cette équipe du Portugal à la 73e minute de jeu qui va d'abord devoir défendre ce coup franc à venir vraiment juste au niveau du coin de la surface de réparation côté droit avec le pied gauche de Lamine Yamal pour aller mettre ce ballon enveloppé peut-être directement dans le cadre, voilà qui est fait. Et la main ferme de Diogo Costa, le gardien portugais, pourtant il venait sur lui ce ballon mais il était assez puissant et sous la barre, donc il n'a pas pris de risque, il l'a simplement accompagné au-dessus de sa barre transversale pour donner à l'Espagne et à Baenia la possibilité eh bien, de remettre un ballon cette fois-ci sur corner dans la surface de réparation de la droite vers de la gauche vers la droite. Encore Diogo Costa, cette fois encore la main mais pour accompagner de l'autre côté vers la touche ce ballon, le dégagement de Semedo, récupération espagnole. On va aller sécuriser tout ça, se remettre en ordre de bataille pardon, pour le bloc avec Dani Olmo qui vient décrocher et récupérer ce ballon très très bas. Les Espagnols qui vont de leur côté désormais opérer au premier changement. Je pense que c'est c'est Ferran Torres qui va rentrer. Donc changement offensif à venir pour l'Espagne. On est entré dans le coaching de part et d'autre. Ça y est, à 17 minutes de la fin de ce choc des huitièmes de finale. Pour l'instant, Eliane n'a toujours pas livré son verdict. Et on a un petit peu baissé de rythme en seconde période. Mais on voit mal, franchement, qui va pouvoir tirer son épingle du jeu. 0-0 entre l'Espagne et le Portugal. On sent la tension. Vous pouvez prendre un coup pour la couper.
1: On l'entend.
0: Et le prochain qui marquera fera sans doute un grand pas vers les quarts de finale.
1: Allez, on vous retrouve dans un instant, Nicolas Perronnet. Des dégâts très importants dans les Pyrénées-Orientales. L'incendie qui a entraîné l'évacuation de milliers d'habitants ralentit ce soir, mais il a quand même parcouru près de 5000 hectares ces deux derniers jours et dévasté certains villages comme celui de Rodez. Nous avons joint tout à l'heure le maire de la commune, Marc Bianchini, qui nous décrivait une situation apocalyptique.
2: Tout est brûlé aux alentours du village. Il n'y a pas un hectare et demi ou un hectare qui n'a pas été brûlé. Tout est autour du village. Voilà.
1: Et des maisons ont été touchées, un hangar aussi?
2: Alors, il y a entre maisons et hangar, on est à peu près à 20 constructions qui ont brûlé, une vingtaine de constructions qui ont brûlé, et une 30 ou 35 voitures.
1: Ça veut dire complètement inutilisables ces maisons ou il y a quelque chose à sauver?
2: Inutilisables. Les maisons sont inutilisables, les hangars aussi. C'est une catastrophe,
1: Le feu est arrivé très vite autour de Rodez.
2: Le feu est arrivé vite, mais à plusieurs reprises, il a été stabilisé, voire il était arrêté. Et il y a eu plusieurs reprises avec des coups de vent qui se sont un vent donc il a fait aller de droite à gauche, de gauche à droite, et c'est pour ça que ça nous a encerclé et que le feu est brûlé de toutes parts.
1: Comment ça s'est passé pour vous et vos administrés? Vous avez été confinés? Est-ce que vous avez été évacués ensuite?
2: Il y en a eu plusieurs phases du confinement. On a été évacués. On a rassemblé la plus grande partie des habitants dans la salle des fêtes. On a ouvert nos gîtes communaux pour faire dormir les personnes âgées. On leur a donné la nourriture en attendant de pouvoir partir parce que on a passé une passe où on ne pouvait plus sortir du village. Donc on ne pouvait aller ni vers Ille-sur-Tête, ni vers Prades. On était complètement bloqués et on n'avait aucun issue de secours.
1: On imagine que ça laisse un impact, des séquelles psychologiques d'être coincé au milieu des flammes.
2: Ça va laisser un impact. Alors, la commune a déjà connu cette situation de grand feu à 4 reprises, mais celui-là est le plus important et celui qui va laisser le plus de marques. Il y a des gens qui ont tout perdu et avant que la nature reprenne sa place, il faudra des années et des années, quoi.
1: Est-ce que vous pouvez déjà retourner, est-ce que certains peuvent déjà retourner dans leur maison ou est-ce que pour l'instant ce n'est pas possible?
2: Non, pour l'instant, personne ne peut rentrer chez lui. Les personnes sont sont déplacées dans des salles sur Prades ou Villefranche et personne ne peut rentrer. La route est d'ailleurs toujours fermée.
1: Vous avez reçu de l'aide de communes environnantes, on l'entendait, des communes qui ouvrent par exemple des espaces pour accueillir des sinistrés.
2: Voilà, la commune de Prades et la commune de Villefranche ont ouvert des espaces pour les gens qui ont été évacués.
1: Ah bon, vous nous disiez, vous avez déjà connu ça, mais de cette ampleur, c'est inégalé.
2: Ouais. Non, c'est inégalé. C'est inégalé. Tout a brûlé. Des petits ruisseaux, des petits chemins, tout a brûlé. Avant, les premiers feux qu'on a eus restaient sur la garrigue, et là, le feu a vraiment pénétré dans le nouveau village, si vous voulez, dans les jardins, dans les parcs, il est passé partout.
1: Et puis il y avait aussi ces feux de prévention des pompiers pour contenir l'incendie.
2: Oui, alors ça a porté ses fruits, hein, ça a porté ses fruits, parce qu'à plusieurs reprises, les pompiers qui ont fait un travail magnifique et qui se sont pleinement investis dans la tâche, dans ce combat, ont maîtrisé le feu. À plusieurs reprises, le feu était maîtrisé. On pensait que le problème était réglé. Et puis trois heures après, le vent recommençait et puis ça repartait.
1: Voilà. La prochaine étape, c'est quoi ? Faire le constat des dégâts ? On reconstruit le plus urgent ?
2: Oui, alors il va falloir reconstruire. Déjà, nous n'avons plus de réseau de téléphone mobile. Voilà, il faut téléphoner en Wi-Fi. Les relais sont brûlés. Les poteaux électriques, les poteaux téléphones classiques en bois ont brûlé. On a des dégâts sur les égouts. Les égouts qui franchissaient un pont ont fondu avec le feu. Donc, pour la commune, il y a des dégâts immenses. Et puis après, malheureusement, pour ces mêmes personnes qui ont perdu leur hangar, leur outil de travail ou leur maison, ça sera encore beaucoup plus difficile et beaucoup plus long avec, je pense, quelque chose qui va les meurtrir à tout jamais.
1: Marc Bianchini, le maire de la commune de Rodez, très fortement touché par ce feu dans les Pyrénées-Orientales. Restez avec nous sur France Info tout de suite, l'info en une minute.
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1: Et à la une, à 22h42, Thomas Bénèche, cet incendie toujours dans les Pyrénées-Orientales qui sévit maintenant depuis deux jours.
4: Oui, il s'est déclaré à Trévillac un samedi soir, il n'est toujours pas fixé. Dit ce soir le ministre de l'Intérieur, 4900 hectares parcourus par les flammes, 800 pompiers engagés pour lutter contre ces mêmes flammes, 11 blessés légers rapportés. À partir de demain, dit Laurent Nouniez, les pompiers vont bénéficier de 8 nouveaux avions bombardiers d'eau, dont 6 venant de Chypre, d'Espagne et de Suède. Un important incendie est en cours en Lozère, 216 hectares déjà parcourus par les flammes. Au Venezuela, un bilan toujours un peu plus lourd après le double séisme survenu le 24 juin dernier. On parle ce soir de 3535 personnes tuées, on compte plus de 16 700 blessés. Le mondial de football, c'est ce soir ce duel Portugal-Espagne qui se joue au Texas. Nous le suivons sur France Info. Le score est toujours de 0-0, 81 minutes de jeu.
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1: Et la Fédération internationale de football a bien du mal à se sortir du scandale Balogun, tellement énorme et dénoncé par la presse et des fédérations du monde entier. Alors que se joue cette nuit le 8e de finale entre les États-Unis et la Belgique, le carton rouge de l'attaquant américain Folarin Balogun a été annulé par la FIFA. Il jouera donc cette rencontre, tout ça après un simple coup de fil de Donald Trump à son ami, le président de la Fédération internationale, Gianni Infantino. Gareth Martin, vous êtes avec nous, politologue à l'Université américaine de Washington. Si la levée de boucliers est unanime en Europe, aux États-Unis, de nombreux médias, mais aussi commentateurs, saluent cette décision.
5: Je pense qu'il y a quand même, en général, il y a une satisfaction. Je pense que pour certains, certainement pour ceux qui ne sont pas forcément des fans continus du foot ou ceux qui connaissent bien le monde, on va dire, opaque de la FIFA. Mais il y a quand même une certaine gêne chez certains en disant quand même le cas est surprenant. Il n'y a pas vraiment de précédent. Hein. D'après ce que j'ai pu regarder, il y a à peu près une histoire de 189 cartons rouges dans l'histoire de la Coupe du Monde. C'est la première fois qu'un jour un carton rouge et va jouer le match suivant. Donc il y a une gêne limitée, mais pour beaucoup, je pense que c'est content, une satisfaction pour certains, une impression que le carton rouge était injuste, donc ça paraît normal pour beaucoup qu'il puisse jouer.
1: Certains médias américains d'ailleurs s'en félicitent. Je prends la une du New York Post où on voit Balogun avec Donald Trump, avec un titre qui loue l'intervention du président des États-Unis, la carte Trump. Ça c'est parti pris.
5: Oui, parce qu'évidemment, on est dans une société, c'est pas une nouvelle, hein, mais très polarisée. Donc évidemment, pour ceux qui sont des grands fans de Donald Trump, ils voient encore une fois son habileté, son aptitude à pouvoir avoir des succès, à pouvoir faire des retournements de situation. Pour d'autres qui sont pas fans de Trump ou qui sont plus fans de foot, je pense qu'il y a encore une fois, comme je l'ai dit, il y a une gêne. C'est surprenant. Je pense que ça peut aussi quelque part mal tourner dans le sens que est-ce que ça va donner plus d'envie et d'enthousiasme à l'équipe belge. Donc oui, c'est des sentiments mitigés et partagés, mais je pense quand même en général il y a une satisfaction parce que c'est vrai que Balogun a eu pour l'instant une bonne Coupe du Monde, a marqué 3 buts. Donc son absence allait être importante pour l'équipe américaine.
1: Ce genre d'action de Donald Trump, c'est ce que réclame sa base électorale ?
5: Oui, je pense que pour beaucoup, son succès, son attrait, le fait qu'il ne respecte pas les normes, le fait que son franc-parler et tout ça, je pense qu'il ne respecte pas les règles, il met vraiment en avant les intérêts américains. Pour certains, je pense que ça joue, pour certains, ça a été une grande partie de pourquoi ils sont séduits par le personnage. Pour beaucoup d'autres, il y a une vraie gêne, une vraie opposition par le fait qu'ils ne respectent pas les règles, le fait que c'est un processus qui n'est pas du tout transparent. Et puis aussi, je pense que quelque part, le problème aussi, c'est que est-ce que ça va être maintenant une invitation pour certains joueurs importants ? Est-ce que certains joueurs plus prestigieux vont avoir une immunité ? Est-ce que, par exemple, si c'était Kylian Mbappé ou Lionel Messi qui étaient dans la même situation, est-ce que la FIFA allait faire une exception juste parce que c'était des personnages, des joueurs de renom ? Donc ça, c'est triste et les conséquences pourraient être vraiment, on va dire, dommageables pour le reste de la compétition.
1: D'autant que Donald Trump ne s'est pas du tout caché d'avoir appelé Gianni Infantino. Je ne lui ai pas dit quoi faire, a-t-il précisé. Infantino lui assure avoir dit à Donald Trump que les instances de la FIFA étaient indépendantes, mais on sait comment ça s'est fini.
5: Oui, parce qu'en plus, il faut remettre ça dans le contexte de l'histoire ou de la relation entre Infantino et Trump, qui est vraiment particulière. Qui oublie le spectacle vraiment désobligeant du faux prix de la paix que Infantino avait donné à Donald Trump en décembre ? Donc l'idée que Infantino ne fait pas tout ce qu'il faut pour essayer de se mettre du bon côté de Donald Trump, donc évidemment, même dans le cas, on peut imaginer que de toute façon, la FIFA allait renverser cette décision. Peu de gens le croient. Enfin, c'est dur de croire en l'éthique, c'est dur de croire en la transparence de la FIFA, déjà de par le passé houleux de l'organisation, mais de là, quand on a un président qui se vante de cette influence, et on sait qu'Infantino fait tout ce qu'il peut pour plaire au président, c'est dur à croire que l'ingérence n'a pas été vitale.
1: Justement, qu'est-ce que vous pensez du rapport entre Gianni Infantino et Donald Trump ? C'est quoi ? C'est de l'amitié sincère ? Un rapport de force ? Un calcul commercial un petit peu détroit ?
5: Ah oui, je pense absolument étroit. Enfin, de toute façon, FIFA, sans pour être autant trop critique, mais la FIFA a quand même un long passé où ils aiment bien taquiner, où ils aiment bien être proches de dirigeants politiques. Il y a toujours eu énormément de rapports entre le monde politique et le monde du football. Donc c'est pas nouveau. Hein. C'était le cas avec Sepp Blatter. Il y a le côté flatteur pour Infantino d'être quelqu'un d'influence et qui pense avoir l'oreille du président. Puis évidemment, il y a d'énormes intérêts commerciaux dans cette compétition. Enfin, la pause d'hydratation en est l'exemple le plus choquant, quelque part.
1: Ça révèle quand même ces méthodes de Donald Trump, mais aussi plus largement de son administration vis-à-vis d'institutions internationales.
5: Oui, c'est le côté vraiment frustrant, peut-être séduisant pour son électorat et ceux qui l'aiment bien, frustrant pour les autres, qu'essentiellement on a un poids et deux mesures, mais qui est vraiment extraordinaire et qui s'en cache même pas. C'est-à-dire qu'ils ne se cachent même pas du fait qu'ils essaient de tourner les règles parce que simplement lui considère que ses décisions étaient injustes. Il y a beaucoup de gens qui pensaient que le carton rouge était sévère, mais de là à faire une exception et de créer un précédent, c'est quand même un pas assez extraordinaire.
1: Merci Gareth Martin d'avoir été avec nous en direct de France Info. Vous êtes, je le rappelle, politologue à l'Université américaine de Washington.
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1: Et dans ce huitième de finale entre le Portugal et l'Espagne, Nicolas Perrone, va-t-il y avoir un but au bout de ce match?
0: C'est toute la question, ça sent de plus en plus les prolongations quand même. Hein. Ici du côté d'Arlington, dans ce choc des huitièmes entre Espagnol et Portugais, 87e minute de jeu, toujours 0-0. On a clairement baissé d'intensité par rapport à la très belle première période. Et on est entré dans ces matchs typiques de Coupe du Monde où on sait que le prochain but marqué, eh ben, on verra sans doute le pays en question en quart de finale. Et quand on sait à quel point ça date désormais un quart de finale, notamment pour l'Espagne, puisque les Portugais l'ont discuté en 2022, les Espagnols plus du tout hein, depuis leur sac en 2010, et ben ça commence à peser très très lourd là, le ballon dans les pieds, et on le perd de plus en plus souvent, comme c'est le cas là encore avec cette initiative de Mikel Merino, pas très inspiré là sur le jeu à deux avec Lamine Yamal notamment, qui va perdre le ballon. Pas mal de changements, et notamment du côté espagnol, puisque Mikel Merino, on vient de le citer, est entré en jeu en lieu et place de Dani Olmo, qui est sorti vraiment épuisé. Et puis l'entrée en jeu de Fabian Ruiz, le parisien de cette équipe espagnole. Il y a beaucoup de parisiens côté portugais, mais il y en a également un du côté de la Rora, c'est Fabian Ruiz qui va donc terminer cette rencontre et peut-être cette prolongation à venir, puisqu'il a pris la place au milieu de terrain du Ballon d'Or 2024 avant Ousmane Dembélé. Évidemment c'est Rodri qui est sorti, et là je dis une bêtise, c'est Pedri qui est sorti, autant pour moi, c'est Pedri, joueur du FC Barcelone. Rodri est toujours sur la pelouse, le capitaine, avec son numéro 16, et Fabian Ruiz là qui va essayer de calmer un petit peu, justement on en parlait les esprits, parce qu'il y a une grosse faute sur Merino juste devant le banc espagnol, et tout le banc est sorti pour venir réclamer obtenir un carton jaune contre Bernardo Silva, qui lui aussi a fait son entrée sur la pelouse. Il a remplacé Vitinha, le Portugais, justement, on en parlait, du Paris Saint-Germain. Donc voilà, on est clairement en train d'essayer d'injecter un petit peu de fraîcheur, un petit peu de sang neuf, un petit peu de tactique aussi dans cette fin de match quand même assez irrespirable. Il reste une minute à jouer dans le temps réglementaire, et les débats sont quand même très sérieusement équilibrés par rapport à la très bonne première période qui avait été dominée par l'Espagne. Pas grand chose quand même à signaler, si c'était la sortie sur blessure de Nuno Mendes pour le Portugal. Les Portugais sont absolument rien créé. Attention à ce petit ballon, justement, il suffit d'en parler, avec Cristiano Ronaldo qui est toujours un poison, évidemment, malgré ses 41 ans, qui traînait là sur ce ballon en retrait, mis de la tête par Aymeric Laporte, et bien capté finalement par Unai Simon, le gardien. Il s'est passé un petit peu plus de choses côté espagnol, avec une frappe de Pedri juste au-dessus, et puis une frappe de Dani Olmo, qui est le seul tir cadré de cette seconde période. Allez, les 30 dernières secondes avec Fabian Ruiz là, qui réclame le ballon. Il ne sera pas servi, c'est Lamine Yamal qui va être servi là-bas côté droit face à Semedo. Allez, il va aller provoquer Lamine Yamal. Il n'a jamais joué autant depuis le début de la Coupe du Monde, lui qui est arrivé aux États-Unis on va dire en phase de reprise. Il a été blessé, sa blessure en fin de saison avec son club du FC Barcelone avait tenu l'Espagne en haleine pendant de longues semaines. Il est bien là, Lamine Yamal, mais on y allait vraiment tout doucement du côté du staff espagnol pour lui faire jouer quelques minutes. Et puis là ce match qu'il dispute en entier, et voilà dans la surface de réparation peut-être le but, et le voilà, le but, l'inspiration trouvée pour l'équipe d'Espagne avec ce but magnifique dans la surface de réparation. C'est qui s'est démarqué là du côté de l'Espagne, c'est Mikel Merino. C'est Mikel Merino qui vient délivrer l'Espagne, sorti du banc sur une passe, justement un éclair de génie qui est venu perforer, mais alors plein axe vraiment la défense portugaise. Mikel Merino sorti du banc, 91e minute de jeu, avec ce ballon qui vient donc de derrière. L'appel, il est somptueux, la frappe pied gauche, elle est somptueuse aussi parce qu'il pouvait croiser sa frappe, et non, il est allé la mettre premier poteau pour tromper Diogo Costa. Et on attendait tous Lamine Yamal, on attendait tous les étoiles espagnoles, et c'est finalement Mikel Merino, le joueur d'Arsenal, qui est allé délivrer l'Espagne, peut-être définitivement, peut-être aller envoyer l'Espagne en quart de finale. On va être sûr que cette action ne soit pas revue, mais je vois pas ce qu'il peut y avoir, peut-être une situation de hors-jeu, je ne pense pas. Mikel Merino magnifiquement servi par Ferran Torres, plein axe, le petit jeu à 3, Fabien Ruiz, Ferran Torres, l'inspiration à Delta Pass, hein, très clairement, puisque Mikel Merino, il est servi sur un plateau, il n'a plus qu'à ajuster Diogo Costa, 1-0, la folie du banc espagnol, et quelques minutes à tenir désormais pour l'Espagne, pour aller vivre un quart de finale ici.
1: On l'a attendu longtemps, mais c'était très beau, on revient dans un instant, Nicolas Perronet au Texas, mais d'abord retour à Boston, Xavier Monferrand, ambiance bien différente, vous nous le disiez tout à l'heure, entraînement léger, vous avez même vu deux joueurs en basket.
6: Oui, effectivement, même entraînement écourté en vrai, parce qu'on nous demande de partir au moment où je vous parle, en train de quitter l'entraînement des Bleus, parce qu'en fait, il a été écourté, exactement. C'est les joies du direct, écourté après le tennis ballon, qui n'était pas d'une intensité folle, hein, évidemment. Les joueurs s'amusent, prennent du temps, passent du temps ensemble, ça rigole beaucoup. Et là, il va y avoir la suite de l'entraînement. En fait, en réalité, ce qui se passe, c'est qu'il y a des jeunes et des familles, des joueurs qui se sont invités à l'entraînement, et donc ils pourront assister eux à la fin de l'entraînement qui est coupé en deux. Bon, ça va être une petite séance simplement de frappe devant le but, hein. Il ne va rien avoir de particulier, il n'y a pas de joueurs qui sont repartis, ou voilà, ça change rien, mais en vrai il va y avoir simplement une séance de frappe au but pour conclure l'entraînement, qui restera donc léger et tranquille, mais surtout devant les familles des joueurs et quelques jeunes. J'ai vu notamment des jeunes joueuses qui étaient en camp d'entraînement là juste derrière sur les autres terrains de l'université de Bentley. Vous savez, c'est un sport qui est surtout populaire et pratiqué par des jeunes femmes ici aux États-Unis. Donc voilà, tu sais, il y a des gens qui assistent donc à la fin de l'entraînement. On nous a demandé de nous en aller, et on retrouvera les joueurs demain ici à Bentley pour une zone mixte. Il y aura 3 joueurs qui prendront la parole à 2 jours du match contre le Maroc.
1: Et nous y serons évidemment. Merci Xavier Monferrand. Allez, retour au Texas, où on est dans les prolongations. Nicolas Perronet, cette délivrance pour l'Espagne, 1-0 désormais.
0: Ah oui, il reste 2 minutes désormais à jouer dans le temps additionnel. Il y aura peut-être une petite minute supplémentaire après l'ouverture du score, effectivement tardive, mais tellement libératrice pour les Espagnols. Et on a les Portugais avec Leao qui évidemment mettent tout pour revenir dans cette partie. On a vu Cristiano Ronaldo vraiment haranguer ses coéquipiers, le capitaine portugais. Ils sont à l'attaque, justement, les Portugais, avec la défense là, de Cucurella sur Contessao. Derrière, on va mettre les ballons maintenant dans la surface de réparation. On va plus poser de questions du côté du Portugal. C'est beaucoup trop profond ça pour Cristiano Ronaldo, mais c'est récupéré par Leao là-bas. Le duel, il est pris à deux évidemment, et attention parce qu'ils sont en train vraiment de se livrer, hein. Ça peut être la punition s'ils le perdent, ce ballon. Les Portugais ne le perdent pas. C'est toujours un ballon portugais dans les 30 mètres. Leao encore collé à sa ligne de touche là-bas, et ouais, on multiplie les centres. Il est un petit peu vicieux celui-ci avec le rebond, mais ils s'en sortent bien, les Espagnols. Et Fabian Ruiz qui ne se pose pas de questions, loin devant, le grand coup de savate là-bas pour venir donner un petit peu d'air à l'équipe d'Escan, qui pour l'instant est qualifiée pour le premier quart de finale depuis son sacre de 2010. Mais il va falloir serrer les dents jusqu'au bout. L'Espagne va-t-elle voir les quarts de finale? Cristiano Ronaldo va-t-il quitter définitivement la Coupe du Monde? Voilà toutes les questions de cette dernière minute de jeu avec les Portugais toujours, et Bernardo Silva là pour mener le jeu. Les Portugais qui tentent là de se rapprocher un petit peu de la zone de vérité, mais c'est bien joué ça de la part de l'équipe d'Espagne, parce qu'ils ne se recroquillent pas. Ils sont allés les chasser, ils sont allés faire monter un petit peu le pressing juste au moment pour les gêner, parce qu'ils sentaient bien qu'il fallait arrêter de reculer. On va aller casser le rythme, je pense, une dernière fois avec un changement à venir pour l'équipe d'Espagne. C'est ce que réclame en tout cas Luis de la Fuente, le sélectionneur de la Roja, avec Borja Iglesias qui attend son heure. Ce ne sera pas pour ce coup-là, parce qu'on a joué la touche très vite évidemment du côté du Portugal. Ce sont les toutes dernières secondes de cette partie. Le Portugal qui pour l'instant est éliminé, l'Espagne qualifiée pour les huitièmes de finale. Bruno Fernandes avec Leao encore, on tente vraiment de perforer, d'accélérer, de trouver la faille là-bas sur le côté gauche, la transversale pour aller trouver cette fois côté droit, Contessao. Le duel face à Cucurella, Contessao sur son pied gauche, le centre, bien joué, le but, non, c'est juste au-dessus, la tête portugaise qui passe juste au-dessus, celle de Bernardo Silva. C'est pourtant pas le plus grand des Portugais, mais c'est lui qui est allé se faufiler dans le trafic parmi la défense espagnole pour aller toucher, dévier ce ballon de la tête qui passe juste au-dessus des buts du gardien espagnol de Unai Simon. Ah ouais, il est entre Enric Laporte et Koubarsi, et pourtant c'est bien lui.
1: Ah ouais.
0: Avec allez quoi, peut-être son 1m70, pas plus, hein, il n'est pas bien grand, Bernardo Silva, qui est un, bah, dans le regard on voit la frustration, la déception, parce que sur le dernier point c'était peut-être la balle d'égalisation, la balle de non-élimination pour le Portugal. Le changement que je vous annonçais avec Oyarzabal qui sort, et alors que le temps règlement, le temps additionnel, ça y est, est grignoté ici. On est déjà dans la minute supérieure. Les Espagnols qui s'apprêtent à fêter cette qualification avec le dégagement à venir d'Unai Simon. Coup d'œil à l'arbitre qui va regarder son chronomètre et laisser jouer cette touche. Ouais, c'est mal négocié ça de la part d'Unai Simon. Le ballon directement en touche. Il va laisser jouer la touche l'arbitre, mais les Portugais sont dans leur propre moitié de terrain. Il y a tout le terrain à remonter. Allez, il faut le mettre devant ce ballon avec les défenseurs là qui le portent. Et on va sans doute mettre ce ballon devant en repassant derrière, tenter de trouver des espaces. Les Espagnols qui montent un petit peu le pressing, mais c'est compliqué. Allez, Léao là-bas sur le côté droit, c'est bien défendu de la part de l'équipe d'Espagne. Il lève les bras, les Espagnols, mais c'est pas terminé. Ils réclament la fin de cette partie, leur qualification, mais c'est toujours pas terminé. Ils laissent jouer 8 minutes déjà de plus dans le temps additionnel. Et oui, il y a faute là pour les Portugais. Ils auront une dernière opportunité, les coéquipier de Cristiano Ronaldo, sur cette grosse faute sur Conceição, la faute de Ferran Torres là, qui est venu découper, il n'y a pas d'autre mot, Conceição, et ça, cette fois-ci, c'est la dernière. Et d'ailleurs, il l'a compris, Diogo Costa, le gardien du Portugal, qui monte, qui va laisser ses buts pour mettre avec son maillot jaune fluo un petit peu de surnombre dans la surface de réparation espagnole. Ce serait incroyable de voir les Portugais évidemment revenir à la 99e minute de jeu dans ce match. Il va y avoir beaucoup beaucoup de monde dans la surface. C'est parti pour cette dernière chance du Portugal. La tête, non, ça passe juste à côté, la tête de João Neves, le Parisien, et c'est terminé sur cette tête de João Neves. L'Espagne libérée par les trois coups de sifflet de l'arbitre de la rencontre. La déception de Cristiano Ronaldo qui dit adieu à la Coupe du Monde, la libération de la Rora, l'équipe d'Espagne qui va enfin retrouver les quarts de finale pour la première fois depuis son sacre de 2010. Les Espagnols s'en sont sortis, les Espagnols ont trouvé la faille en toute fin de rencontre grâce à Mikel Merino. 1-0, l'Espagne poursuit sa route vers une deuxième étoile.
1: Et jusqu'au bout du bout, on y est allé. Merci Nicolas Perronnet depuis le Texas. On a un peu de retard sur le programme, mais il fallait bien terminer ce match. 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
1: Et la chaleur s'étend demain. 61 départements passent en vigilance orange canicule, ce qui ne va pas aider les pompiers. Sur le front des incendies, la barre des 35 degrés devrait être franchie dans la plupart des régions, excepté près de la Manche, avec 22 à 27 degrés. 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Et bonsoir Stéphane Milhomme.
8: Bonsoir Marie, bonsoir à tous.
1: Les deux tiers de la France passent demain en vigilance feu de forêt.
8: Et même trois départements en vigilance élevée, du Vaucluse aux Deux-Sèvres, alors que la troisième vague de canicule gagne du terrain. L'incendie le plus préoccupant reste celui des Pyrénées-Orientales. 4900 hectares déjà parcourus. La solidarité européenne s'organise pour les secouristes. Nous reviendrons sur les aveux de Cédric Jubilard, qui a reconnu avoir tué son épouse Delphine à 2 mois maintenant de son procès en appel. Et puis une grande page consacrée au mondial de football. Vous l'avez suivi, l'Espagne part en quart de finale après avoir battu le Portugal de Ronaldo, et la réponse de Mbappé aux propos racistes tenus à son encontre par une sénatrice du Paraguay. Vous êtes, dit-il, une femme méprisable et indigne de sa fonction. Et trois jours maintenant que les centaines de pompiers luttent contre les flammes dans le massif des Aspres, secteur des Pyrénées-Orientales. Trois jours et ce bilan ce soir du ministre de l'Intérieur, Laurent Nunez, constate que 4900 hectares ont été parcourus par les flammes. Le vent n'arrange rien et ce sont encore des centaines de secouristes qui livrent cette guerre contre le feu. Le ministre annonce pour demain des moyens en renfort de pays voisins.
9: Ce feu a parcouru 4900 hectares. Il y a 800 personnels qui sont engagés, 800 sapeurs-pompiers qui sont engagés. Et puis il y a aussi des militaires de la sécurité civile nationale qui sont également venus en renfort. Donc il y a énormément d'effectifs déployés. Il y a également des moyens aériens importants qui sont déployés. Nous avons 7 canadaires, 2 avions Dash, et puis nous avons 4 hélicoptères qui sont mobilisés, qui sont des hélicoptères bombardiers d'eau. À partir de demain, nous allons ici bénéficier du renfort de 8 avions bombardiers d'eau supplémentaires qui sont des air tractors, dont 6 proviennent du mécanisme de solidarité, de coopération de l'Union européenne. Hein, donc 6 qui viendront respectivement de Chypre, de l'Espagne et de Suède. Et puis nous allons y rajouter 2 air tractors, donc 2 moyens nationaux supplémentaires. Ce qui fait 8 avions qui ont une capacité de largage de 3100 litres. Ce qui veut dire que c'est l'équivalent de 4 canadaires supplémentaires.
8: Laurent Nunez en déplacement dans les Pyrénées-Orientales. Le bilan humain est toujours de 11 blessés légers, dont 7 sapeurs-pompiers. Et toujours ce soir, plus de 10 000 personnes évacuées et qui doivent trouver d'autres moyens pour pouvoir passer la nuit.
1: Dans la Drôme, l'incendie sur les hauteurs de Digne n'est toujours pas maîtrisé et progresse.
8: 750 hectares désormais parcourus, selon ici Drôme Ardèche, ex-France Bleu. Une partie des habitants de Montmort-Ondiois ont eux aussi dû être évacués. Incendie également dans l'Hérault avec les gardes à vue de 2 hommes de 21 et 27 ans soupçonnés d'avoir provoqué volontairement des feux de végétation au nord de Béziers. Un suspect reste interrogé. Je vous le disais, 2/3 des départements se mourront demain concernés par un risque de feux de forêt à cause de la sécheresse et même 3 départements en danger très élevé, le Vaucluse, mais aussi plus au nord de la carte de France, l'Essonne, la région parisienne et le département des Deux-Sèvres. Dans ce contexte de forte chaleur et d'incendie, la motion de censure des écologistes a été rejetée par l'Assemblée. Olivier Faure et 19 socialistes soutenaient cette mesure contre le reste de leur groupe. Ces élus de gauche entendaient renverser Sébastien Lecornu, accusant le gouvernement de ne pas en avoir fait assez face à la canicule et plus globalement l'urgence climatique.
1: À 23h06 sur France Info, la justice n'a été informée des aveux de Cédric Jubilard que par la presse.
8: Et c'est la réaction ce soir de la cour d'appel de Toulouse. Un procès en appel était bien programmé pour septembre, mais Cédric Jubilard a donc reconnu avoir donné la mort en 2020 à son épouse Delphine, mais avec ses avocats, il se dit prêt maintenant à collaborer avec la justice. Aurélien Tirard, après cette lettre dans la Dépêche du Midi.
10: Ces aveux, ils sont écrits dans une lettre manuscrite sur une feuille recto verso. Selon Pierre de Buisson, l'un des avocats de Cédric Jubilard, ce dernier revient sur cette nuit du 15 au 16 décembre 2020 à Cagnac-les-Mines, dans le Tarn. Depuis plusieurs mois, Delphine Jubilard veut refaire sa vie avec un autre homme. Son mari Cédric ne le supporte pas.
11: C'est dans le cadre d'une énième dispute conjugale que les choses ont mal tourné et que celui-ci se retrouve donc à l'origine de la disparition de sa femme. Tétanisé, quand il a repris ses esprits et qu'il a réalisé son geste, il a tout de suite penser à ses enfants, très rapidement, pour ne pas dire immédiatement, il a pris la décision de déplacer le corps de Delphine.
10: Où exactement ça? Cédric Jubilard assure vouloir donner tous les détails à la justice. Son deuxième procès doit commencer fin septembre. C'est impossible pour ses deux avocats.
11: Tout est à reprendre. Il faut qu'il soit entendu. Ensuite, il faut qu'il y ait des fouilles, en espérant qu'on retrouve le corps de Delphine. Il faut qu'il y ait des analyses sur le corps de Delphine si on le retrouve. Et donc, évidemment, ça va prendre du temps.
10: Pour l'heure, Cédric Jubilard n'a pas encore été entendu par la justice. Alors, reste une question. Pourquoi pas d'aveu depuis toutes ces années? Parce que Cédric Jubilard n'en a pas eu l'occasion, assure ses avocats. Il était sous l'effet des médicaments, affirme-t-il. Ses avocats se disent choqués par l'état psychologique de cet homme placé à l'isolement depuis 5 ans.
8: Les précisions signées Aurélien Tirard du service Police-Justice de France Info. Le mondial de football avec ce nouveau qualifié pour les quarts de finale. Vous l'avez vécu sur France Info. C'est la victoire de l'Espagne 1-0 sur le Portugal. Nicolas Perronnet, ça s'est joué dans le temps additionnel. 16 ans que l'Espagne n'avait pas atteint ce niveau.
0: Oui, l'Espagne au bout du suspense, libérée, c'est vrai, à la 91e minute dans les arrêts de jeu de ce match longtemps indécis. C'est Mikel Merino le joueur d'Arsenal qui a fini par trouver la faille, servi dans la surface de réparation où il a enchaîné une belle frappe. Premier poteau, un but qui envoie donc l'Espagne en quart de finale de ce mondial, une première effectivement depuis 2010, l'année de la première et seule étoile espagnole désormais, l'année du sacre en Coupe du Monde, et un but qui envoie aussi peut-être Cristiano Ronaldo à la retraite. Image très émouvante à la fin de cette rencontre de l'icône du football portugais qui a quitté la pelouse en larmes, lui qui ne sera jamais champion du monde, il l'a annoncé, il joue sa dernière Coupe du Monde ici du côté des États-Unis. Est-ce qu'il va avoir joué son dernier match tout court avec le maillot de la sélection portugaise? On n'a pas encore la confirmation, pour l'instant il ménage le suspense, mais la Coupe du Monde c'est terminé pour CR7 qui ne sera donc jamais champion du monde. C'est vraiment l'image de la soirée, l'autre image de la soirée avec évidemment cette qualification espagnole, l'Espagne qui poursuit donc sa route, qui affrontera le vainqueur du match entre les États-Unis et la Belgique qui débutera tout à l'heure dans la nuit, et l'Espagne qui pourrait donc peut-être aussi rencontrer la France, pourquoi pas en demi-finale ici même à Arlington, près de Dallas dans
8: le
0: Texas.
8: Nicolas Perronnet, le mondial, et après les propos racistes d'une sénatrice paraguayenne à son encontre, Kylian Mbappé répond sur les réseaux sociaux ce soir. Emmanuel Macron lui aussi apporte son soutien au capitaine des Bleus. Alors il faut savoir que la star du foot français qualifie cette femme de méprisable, indigne de sa fonction après les propos qu'elle a tenus, Xavier Monferrand. C'était à l'issue du match samedi et la victoire de la France face au Paraguay.
12: C'est une sortie d'une violence inouïe, celle de Céleste Amaria, dans la nuit qui a suivi la victoire des Bleus contre le Paraguay. Cette sénatrice a tenu des propos racistes à l'encontre du capitaine de l'équipe de France, traitant Kylian Mbappé, je cite, de Camerounais colonisé, faisant semblant d'être français, rancunier, nouveau riche, arrogant et laid. Et Céleste Amaria va encore plus loin. Elle le qualifie, je cite, d'idiot qui têtait des noix de coco au lieu du lait maternel, et que la chose la plus instruite qu'il ait entendue, ce sont des chimpanzés. Une sortie condamnée aujourd'hui par la ministre des Sport, Marina Ferrari, qui dénonce, je cite, des propos abjects, indignes, inacceptables. Elle s'attaque à tout ce que notre pays défend, poursuit la ministre. Kylian Mbappé lui-même réagit ce soir sur ses réseaux sociaux et répond à Céleste Amaria, une femme méprisable et indigne de sa fonction, dit le capitaine des Bleus, qui donne la pire image possible de son pays. Le président de la Fédération française de football, Philippe Diallo, annonce vouloir poursuivre la sénatrice paraguayenne en justice.
8: Xavier Monferrand au mondial de football sur France Info. Et puis le Tour de France. Et Tadej Pogacar a repris son rôle de patron. Victoire d'étape ce soir aux Angles, station des Pyrénées. Il prend à Vingegaard le maillot jaune de leader. Le Français Paul Sexas est toujours sixième du général. Demain, les coureurs quitteront Carcassonne pour Foix, préfecture de l'Ariège. Arrivée d'étape en fin d'après-midi. Le foot, le cyclisme, vous le suivez sur France Info.
1: Ils vont avoir très chaud demain sur le Tour de France. Merci Stéphane Milhomme.
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1: Dans une vingtaine de minutes, nous serons en Iran où l'un de nos reporters suit les obsèques de l'ancien guide suprême Ali Khamenei malgré un contrôle de l'information très strict sur place. Mais d'abord un nouveau point sur cet incendie dans les Pyrénées-Orientales et sur l'accueil des sinistrés. Il y en a 10 000 qui ont dû quitter leur domicile. Accueil près de Perpignan.
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1: Car les flammes font toujours rage dans des zones parfois difficiles d'accès dans les Pyrénées-Orientales. Près de 5000 hectares parcourus ce soir après deux jours, des centaines de pompiers qui vont encore être mobilisés cette nuit et 10 000 habitants évacués. Certains, Benjamin et Lee, ont trouvé refuge dans un centre d'accueil improvisé près de Perpignan.
16: Allez madame.
17: Voilà, c'est l'heure du repas ici à la salle des fêtes de Soleil.
16: Un yaourt, une petite compote et un petit fruit, regardez.
17: C'est la solidarité des commerçants aux alentours qui permet de remplir les assiettes.
16: Mettez vos plateaux là-dedans.
17: Un moment de convivialité, de réconfort, après beaucoup de stress, d'angoisse.
18: C'est très bien ce qu'ils font pour nous. C'est très bien. Je ne sais pas comment on va retrouver nos maisons. C'est triste de devoir en arriver là.
17: 70 personnes ont dormi ici sur des lits de camp avec les couvertures de survie.
19: Boulternère,
17: c'est votre commune que vous avez dû quitter en catastrophe vers quelle heure hier?
19: 23h.
17: Romain, 26 ans. Ça ressemblait à quoi au moment où vous êtes parti?
19: Une terre désolée, une mine apocalyptique, de la fumée partout, des flammes, des arbres en feu, des braises. J'oserais dire même, c'était un peu comme un film qu'on pourrait voir d'un film américain en fait. On s'imagine même pas ce que c'est tant qu'on l'a pas vu. Et quand on le voit, on est pris, on a juste peur. C'est affolant.
17: Là, vous êtes venu en famille ici, hein. Vous êtes parti avec quoi concrètement?
19: Pas grand chose, les animaux, une voiture, c'est ça, les animaux, quelques papiers, un sac à dos, des médicaments, tout ce qui a eu Ventoline pour l'asthme. Vraiment le strict nécessaire et essentiel qu'on pouvait prendre en quelques minutes.
16: Hop! Et voilà, ils le comprennent, chef.
18: Énorme traumatisme. Les gens, certains presque en pleurs, c'était douloureux, oui.
17: Avec Véronique Ollier, adjointe à la mairie de Spolé.
18: On a eu 70 lits donc, qui ont été livrés par plusieurs ressources, entre autres la ville de Canet, qui a subi il n'y a pas très longtemps aussi les mêmes souffrances que nous. Il nous a livré de l'eau, des lits.
17: Et c'était nécessaire, parce que là, juste devant nous, il y a un bébé. Un peu plus loin, il y a un monsieur d'un certain âge accroché à sa canne.
18: 91 ans, hein, qui est extraordinaire, d'ailleurs, qui est une bague combattante, qui n'a pas voulu aller dormir chez quelqu'un, elle voulait rester là, elle était là. Ça me bouleverse à chaque fois, le bébé, bon, bien sûr, on verra. On fait confiance aux pompiers, je sais qu'il y a des Canadiens qui sont arrivés, qu'il y a des Dash qui sont là, donc j'espère en tout cas ne pas rentrer chez soi. Mais,
16: Robert, tu peux l'aider là?
17: Merci.
18: Mais je vous en prie, merci à vous.
16: Jeune homme.
1: Un reportage de Benjamin Elie dans les Pyrénées-Orientales, près de Perpignan. Selon le dernier point du ministre de l'Intérieur, Laurent Nunez, en début de soirée, une vingtaine de feux étaient en cours, essentiellement dans le sud de la France. Mais le nord pourrait très bien connaître le même sort dans les prochaines années. Le problème, nous disait un peu plus tôt Arthur Guérin-Turc, un géographe et enseignant à Sorbonne Université, c'est que ces régions ne sont pas prêtes à y faire face.
20: La culture du risque n'est même pas encore tout à fait ancrée dans les mœurs de régions qui ne connaissent pas encore de grands incendies. Mais le fait qu'en 2022, on a eu les Monts d'Arrée en Bretagne qui est brûlé, déjà ça avait suscité un émoi important. Donc déjà, on a une première adaptation depuis 2022, mais c'est sûr que le pire est à venir, y compris pour les régions du nord de la France.
21: Alors vous nous disiez qu'en effet, on n'a plus aujourd'hui les mêmes incendies qu'il y a ne serait-ce que 10 ans. Est-ce que les moyens de lutte se sont adaptés?
20: Aujourd'hui, on mise davantage sur des moyens de lutte supplémentaires, mais malheureusement, on aura beau augmenter les moyens de lutte, on ne parviendra pas à arrêter tous les départs de feu parce que les incendies se multiplient. Donc il va falloir aussi miser sur la prévention, oui, et pas uniquement sur la lutte.
21: Alors la prévention, c'est-à-dire faire un choix politique?
20: Oui, la prévention, c'est une politique, c'est un choix, c'est-à-dire aménager le territoire en fonction du risque incendie, ce qui aujourd'hui n'est pas suffisamment le cas et on est très en retard là-dessus.
21: Mais ça passe par quoi? Comment on aménage le territoire pour minimiser le risque de feux de forêt?
20: Eh bien, on réduit le combustible particulièrement dans l'arrière-pays méditerranéen, comme c'est le cas des Pyrénées-Orientales, mais comme c'était le cas aussi l'an dernier dans les Corbières.
21: Ça veut dire déboiser?
20: Déboiser. Là, en l'occurrence, c'est beaucoup de végétation basse, d'embroussaillement, c'est beaucoup de broussailles. Donc, remettre du pastoralisme, remettre des filières, subventionner l'agriculture, la viticulture, parce que, évidemment, on a besoin d'entretenir ces terrains, on a besoin d'entretenir ces paysages pour prévenir au mieux l'incendie. Mais dans d'autres cas, par exemple la forêt landaise, ça va être de fragmenter les massifs pour couper le plus possible eh bien, la continuité spatiale forestière afin de ralentir la vitesse de propagation du feu.
21: Mais comment on les sépare? Qu'est-ce qu'on met entre chaque bout de massif?
20: Ça c'est tout un débat qui doit se faire collectivement. C'est en effet aux habitants, aux territoires, aux politiques de décider qu'est-ce qu'on fait à la place. Dans les Corbières, il y a de grandes discussions justement sur le retour du pastoralisme dans ces espaces-là, sur des cultures qui demandent peu d'eau. Il y a évidemment aussi d'autres cultures possibles, mais il faut à chaque fois raisonner à l'échelle régionale, massif par massif, parce que les choix dans les Corbières ne seront pas les choix du massif landais.
21: Il y a des arbres qui brûlent moins ou moins vite que d'autres?
20: Alors, les forêts mixtes sont plus humides. Donc, les forêts mixtes ralentissent la vitesse de propagation. Voilà, il n'y a pas d'arbres magiques qui seraient invincibles et ne brûleraient pas. Par contre, il y a des monocultures de pins qui, elles, sont plus vulnérables aux incendies que des forêts mixtes. Ça, c'est vrai.
21: Il y a aujourd'hui, pour les habitants des zones à risque, l'obligation de débroussailler, je crois, à 50 mètres autour de la maison. Est-ce que ça, c'est suffisant et est-ce que c'est respecté aussi?
20: Alors, les OLD, c'est ce dont vous parlez, les obligations légales de débroussaillement qui existent depuis 2023, sont insuffisamment respectées et aujourd'hui ne suffisent pas. C'est-à-dire qu'il faut certes débroussailler autour de sa maison, mais il faut aussi débroussailler autour des villages et réfléchir. Certes, à l'échelle de la commune, c'était le cas des PPRIF, pardon pour être un peu technique, les plans de prévention du risque incendie, qui justement planifient à l'échelle de la commune eh bien, le débroussaillement, mais il faut aussi réfléchir à l'échelle du massif, parce qu'un incendie, ça s'analyse, ça se comprend, non pas à l'échelle de la maison, mais bien à l'échelle d'un massif forestier entier.
21: Donc là, finalement, on voit trop petit.
20: Oui, voilà, c'est ça. On regarde uniquement autour de sa maison, ce qui est évidemment bien normal, et les gens font ce qu'ils peuvent avec ce qu'ils ont, mais on ne peut pas s'en remettre uniquement à la bonne volonté des habitants, sachant que tout le monde ne peut pas débroussailler pour de multiples raisons. Donc il faut absolument aussi envisager une politique de planification à l'échelle de chaque massif qui viendrait fragmenter les massifs, par exemple pour le cas du massif landais, où viendrait eh bien, apporter une activité d'entretien d'espace aujourd'hui en déprise, comme les arrière-pays méditerranéens.
21: J'ai une toute dernière question sur les moyens de lutte, parce que là on a appris tout à l'heure que l'Union européenne allait envoyer des avions bombardiers d'eau. Est-ce que ce genre de moyen n'est pas un peu obsolète? Est-ce qu'envoyer de l'eau sur des flammes en pleine canicule, c'est vraiment efficace?
20: Bah, ce qu'on a vu l'an dernier dans les Corbières, c'est qu'en effet, l'eau qui est larguée bien s'évapore tellement la température est élevée. Donc c'est vrai qu'aujourd'hui, il y a des limites dans la lutte actuelle. Mmh. Et quand il y a plusieurs incendies de très grande ampleur qui se déclarent en même temps avec l'intensité que l'on connaît, on voit très vite que la stratégie de lutte, et uniquement la stratégie de lutte, eh bien, aujourd'hui, est une limite pour la politique de prévention des risques incendies.
21: Arthur Guérin-Turc, géographe et enseignant à Sorbonne Université, invité du 17-20 avec Céline Baydarcourt.
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21: À 23h20, la une de votre info en une minute, Stéphane Milhom. À Nantes, l'aéroport contraint de fermer plusieurs heures après un nouvel incident technique.
4: C'est une information ici, Loire-Océan, Aix-France Bleu, peu après son décollage. Un avion qui devait effectuer la liaison entre Nantes et Madrid ce début de soirée a fait demi-tour pour revenir se poser à Nantes. Pneus éclatés, puis panne de moteur. Des vols ont été annulés, retardés ou déroutés. Les incendies de forêt, ce soir encore plus de 10 000 personnes dorment à l'abri des flammes dans les Pyrénées orientales principalement, mais aussi à Die dans la Drôme. Les incendies se poursuivent en Lozère par exemple. Un important feu de forêt s'est déclaré ce soir sur le Causse-Méjean, selon ici Gare Lozère. Les flammes ont déjà parcouru plus de 200 hectares. Le mondial de football et l'Espagne éliminent le Portugal de Cristiano Ronaldo. Victoire 1-0 dans les arrêts de jeu. Ce soir, les Espagnols partent en quart de finale. Ils rencontreront d'ici quelques jours le vainqueur d'États-Unis-Belgique. Et ce dernier match de huitième de finale est à suivre la nuit prochaine.
21: 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À la motion de censure défendue par les écologistes et la France insoumise aujourd'hui à l'Assemblée nationale a été rejetée, déposée pour dénoncer l'inaction et l'impréparation du gouvernement, sa mauvaise gestion aussi des derniers épisodes de canicule. Paul Barcelone, vous l'avez suivi et pas de surprise au rendez-vous dans l'hémicycle.
22: Ah oui, vraiment pas de surprise.
23: Pour l'adoption 132. La majorité requise n'étant pas atteinte, la motion de censure n'est pas adoptée.
22: Mais le manque de suspense n'empêche pas la bataille politique. Alors dans l'hémicycle, écologistes et insoumis s'en donnent à cœur joie.
24: Vous nous offrez là un bien triste spectacle, trop occupé que vous êtes à attendre que la richesse ruisselle pendant que s'assèchent nos cours d'eau.
25: Nous vous déclarons coupable d'actions climaticides en bande organisée et nous vous condamnons à la censure.
22: En réalité, le bras de fer se poursuit et le Premier ministre n'a pas digéré les accusations, l'idée qu'il ait 10 000 morts sur la conscience, chiffre jamais confirmé. Pire, Sébastien Lecornu s'agace d'une certaine ironie de l'histoire.
26: Ceux qui ont fait du nucléaire un adversaire demandent davantage d'électricité décarbonée. Ceux qui ont longtemps transformé la climatisation en tabou demandent demandent pourquoi tous les bâtiments ne sont pas climatisés. La politique climatique ne peut pas être une accumulation d'interdictions, de tabous et de motions de censure.
22: Alors, pour tenter de calmer le jeu, le gouvernement confirme qu'une proposition de loi va être débattue au Sénat sur l'adaptation au changement climatique. Pour la gauche, ce n'est qu'un coup d'épée dans l'eau.
21: Et le PS a encore étalé ses divisions, Paul.
22: Puisque 20 députés socialistes, dont Olivier Faure, le patron du parti, ont tenté de renverser le gouvernement à rebours de la ligne officielle défendue ici par Fabrice Barusso.
26: La censure ne doit pas être animée ni par l'émotion ni par la tactique politicienne et nul ne peut raisonnablement penser que la nouvelle canicule qui débute sera mieux gérée par un gouvernement démissionnaire.
22: Pas de censure donc, mais un cavalier seul qui interroge sur la stratégie du premier secrétaire du PS alors qu'un vote interne doit arrêter le mode de désignation du candidat à la présidentielle cette semaine. Pas dupe, Sébastien Lecornu.
26: Cette motion vise, je le crois, à éprouver les rapports de force à gauche, à exercer une pression sur ses différentes composantes et à distribuer des brevets d'opposition avant l'élection présidentielle.
22: En réalité, cette motion de censure semblait sur le papier assez accessoire. À J-1 de la décision de justice dans le procès de Marine Le Pen, le RN avait prévenu qu'il ne rendrait pas service aux écologistes.
21: Paul Barcelone, service politique de France Info. En Iran, les funérailles d'Ali Khamenei se poursuivent après 3 jours de prières et d'hommages dans la capitale, Téhéran. Le cercueil de l'ancien guide suprême a pris la direction de la très religieuse ville de Qom. Jean-Sébastien Soldaini, notre reporter, a pu suivre ces hommages depuis le début. Et malgré les annonces, l'affluence n'est pas celle annoncée, même si cela reste évidemment très difficile à vérifier.
3: Il y a bien eu la virulence des slogans, la foule de personnes vêtues de noir qui s'étirent sur la longue ligne droite de l'avenue de la Révolution, quasiment à perte de vue sur plusieurs kilomètres. À l'arrivée au bout du parcours, certains s'élancent encore essoufflés sur la place Azadi et sa tour de granit, mais après plusieurs heures de marche et quelques prières, certains renoncent à rester autour du cercueil d'Ali Khamenei. Abbas trouve vite une explication.
5: Avant tout, il a fait très chaud. S'il avait fait plus frais, il y aurait eu plus de monde. Peut-être aussi que certains vont venir dans la soirée.
3: Or, le cercueil d'Ali Khamenei a déjà quitté la capitale. Juste à côté d'Abbas, Ali Akbari écoute et impose sa stature du haut de ses 63 ans. Il rappelle que lui était aux funérailles de l'ayatollah Khomeini, le fondateur de la République islamique d'Iran. Un Iranien sur 6 y avait assisté. Et il refuse de comparer les deux événements.
6: Khomeini, c'était une seule journée. Là, ça s'étale sur une semaine. Ce n'est pas comparable. Il y a des gens qui attendent son cercueil à Machad, à l'est de Téhéran. Ils n'avaient pas besoin de venir ici. Il y a aussi des gens à Qom, c'est pareil. C'est pareil pour ceux qui sont en Irak. Donc on ne peut pas comparer les affluences.
3: Sous l'arche de la tour Azadi, la foule dense s'est rapidement dispersée, mais rares sont ceux qui veulent admettre qu'une page se tourne.
7: Je suis sûr que le chemin qu'a ouvert notre guide ne s'arrêtera pas là. Il continuera sans aucun doute. Notre peuple suivra son chemin pour atteindre son but.
3: Au coucher du soleil, après avoir été bouclé toute une journée, Téhéran a vite retrouvé son rythme. Bruit de klaxon, pollution, une rangée de bus inaugure la reprise du trafic et accompagne le départ des derniers fidèles d'Ali Khamenei.
21: Notre envoyé spécial en Iran, Jean-Sébastien Soldaini, je précise que tous les déplacements et les interviews de notre journaliste sont strictement encadrés par le régime iranien. Un rendez-vous culture maintenant à Arles. C'est l'ouverture aujourd'hui des rencontres de la photographie. Une 50aine d'expositions présentées jusqu'en octobre. D'autres sont délocalisées à voir dans des villes de la région. C'est le cas de Paul McCartney, photographe 1963-1964. C'est à Aix-en-Provence. Anne Chepeau nous fait la visite.
9: C'est en 2020 que Paul McCartney a redécouvert dans ses archives les photos qu'il avait prises en 1963 et 1964, moment charnière où les Beatles se sont devenus des stars planétaires. Pour eux, tout change alors très vite, comme le montrent ces images. Rosie Bradley est la commissaire de l'exposition.
10: Les premières photos les montrent en Angleterre, chez eux. Ils passent beaucoup de temps dans les loges, ce n'est pas très passionnant, pas très glamour. Ils ont l'air fatigués et parfois de s'ennuyer. Mais au fil de l'exposition, on se rend compte qu'en parcourant le monde, ils vont à Paris, ils vont à New York et ensuite à Miami. Et leur expérience de la vie est alors différente.
0: of life is completely different.
9: Avec son appareil 35 mm, McCartney photographie l'entourage des Beatles, les fans, les photographes qui les suivent, les artistes qui assurent leur première partie, mais aussi les inconnus et bien sûr ses camarades, John, George et Ringo. Il nous plonge dans l'intimité du groupe.
0: Paul McCartney's pictures show the things that the press...
10: Les photos de Paul McCartney révèlent des choses que les photographes de presse ne voyaient pas. Ce sont des photos entre amis et vous pouvez le voir dans la façon dont la personne photographiée réagit. Quand vous voyez John Lennon regarder l'objectif, il regarde Paul McCartney, pas un photographe professionnel. Donc il y a quelque chose de plus fort dans leur échange.
9: La tournée américaine début 1964 occupe une large place dans l'exposition. À New York et Washington, Paul McCartney utilise encore des pellicules noir et blanc, mais à Miami, la couleur s'impose, traduisant son émerveillement. En Floride, les Beatles se produisent au Ed Sullivan Show et profitent de quelques jours de vacances au soleil, comme le montre cette photo de George Harrison.
0: Paul McCartney absolutely loves this photograph.
10: Paul McCartney adore cette photo parce qu'il pense qu'elle concentre tout ce qu'il ressentait à cette époque. Paul McCartney dit, vous savez, cette photo montre George vivant sa meilleure vie. C'est une photo qui dégage une aura de star et je pense que c'est quelque chose qu'on ne retrouve pas dans les autres images.
9: Témoignage précieux, les photos de Paul McCartney racontent de l'intérieur la Beatlemania.

0: s'attend à des nuages côtiers sur le nord de la Bretagne et près des côtes varoises, du vent qui va se renforcer en cours de journée près des frontières allemandes. Les températures seront fraîches au lever du jour par endroit, avec 12 degrés à Mende, 15 à Brest, 16 à Metz, mais déjà 21 à Paris et 24 à Nîmes. L'après-midi, des orages probables sur le relief corse et des nuages bas sur la côte aquitaine en soirée. Partout ailleurs, soleil et chaleur toute la journée. On prévoit 30 degrés à Lille, 36 dans la capitale, 38 à Nantes et Avignon, 40 à Toulouse comme à Bordeaux.
1: Et en attendant, vous êtes bien au frais avec nous sur France Info, il est 23h30. Toute l'info, Thomas Benesch.
2: Les pompiers toujours à pied d'œuvre dans les Pyrénées-Orientales pour lutter contre ce feu qui s'est déclaré à hauteur de Trévillac, selon un bilan communiqué par le ministre de l'Intérieur. Il a déjà parcouru 4900 hectares. 800 pompiers sont engagés pour venir à bout des flammes. Le feu n'est toujours pas fixé. Il continue de progresser sur deux flancs, précise le locataire de la place Beauvau. Les pompiers aussi mobilisés dans la Drôme pour ce feu à Die qui a parcouru désormais 1000 hectares, selon un tout dernier bilan. Ce feu s'est déclaré dans la nuit de jeudi à vendredi. Il n'est pas encore maîtrisé. Continue sa course. La partie haute du village de Montmorandioua a fait l'objet d'une évacuation. Cédric Jubilard reconnaît avoir donné la mort à son épouse Delphine, disparue dans la nuit du 15 au 16 décembre 2020 à Cagnac-les-Mines dans le Tarn. Ses aveux, ce revirement, il les a fait dans une lettre manuscrite adressée à l'un de ses avocats. La justice dit avoir découvert ses aveux aujourd'hui par voie de presse. Compte tenu des derniers développements de ce dossier, les avocats de Cédric Jubilard jugent impossible que leur client soit jugé en appel comme prévu à partir du 21 septembre prochain. L'aéroport de Nantes, contraint de fermer plusieurs heures après un incident technique, rapporte ici Loire-Océan. Peu après son décollage, un avion qui devait effectuer la liaison entre Nantes et Madrid en début de soirée a fait demi-tour pour revenir se poser à Nantes. Selon les informations d'ici, un de ses pneus a éclaté au décollage, puis l'avion a connu une panne moteur. L'appareil a donc été contraint 16 minutes après son décollage de revenir à son point de départ après avoir survolé la métropole nantaise. Cela a affecté les vols suivants qui ont été annulés, retardés ou déroutés vers d'autres aéroports. La riposte ce soir de Kylian Mbappé vis-à-vis de la sénatrice paraguayenne Céleste Amarilla. Cette dernière a tenu à son encontre des propos racistes, des propos tenus après la défaite des joueurs paraguayens face à la France en huitième de finale du mondial de football. Kylian Mbappé qualifie la sénatrice de femme méprisable et indigne de sa fonction. Ce soir, le chef de l'État apporte son soutien aux joueurs de l'équipe de France. Quant à l'ambassade du Paraguay en France, elle déplore et rejette les déclarations de la sénatrice Céleste Amarilla. Le mondial de football sur le terrain, avec cette qualification de l'Espagne ce soir pour les quarts de finale du mondial. Les Espagnols ont battu le Portugal sur le score d'1-0, un but inscrit dans le temps additionnel de la deuxième mi-temps. Et puis le Slovène Tadej Pogacar a remporté aujourd'hui la troisième étape du Tour de France cycliste. Il s'empare au passage du maillot jaune de leader.
1: Merci Thomas Benesch. Juste avant minuit, sur France Info, vous avez rendez-vous avec le Club Tour, le Tour de France, au plus près des coureurs avec Fabrice Rigobert et ses invités. C'est dans 15 minutes. Mais d'abord, ses aveux de Cédric Jubilard. Aujourd'hui, oui, il a bien tué sa femme. Retournement de situation à 2 mois de son procès en appel. L'un de ses anciens avocats se dit stupéfait.
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1: Qu'est-ce qui a pu pousser Cédric Jubilard à reconnaître le meurtre de son épouse après 5 ans à nier les faits? L'annonce a en tout cas fait l'effet d'une bombe dans ce dossier ultra médiatique. 2 mois après son procès en appel, lors d'une conférence de presse ce midi, les deux avocats de Cédric Jubilard ont pris la parole, Aurélien Tirard expliquant que ses aveux sont intervenus grâce à la relation de confiance avec leurs clients.
4: Exactement, ces deux avocats, Pierre et Guy de Buisson, père et fils, représentent donc Cédric Jubilard depuis le mois de janvier. Ils avaient confié alors vouloir un changement de stratégie dans la défense de cet homme. Et ce que dit Pierre de Buisson désormais, c'est qu'ils ont appris à se connaître. L'avocat dit avoir senti chez son client un profond besoin de parler.
1: Et qu'est-ce qu'il y a dans ses aveux, Aurélien ?
4: Ils sont circonstanciés dans une lettre manuscrite sur une feuille recto verso. Pierre de Buisson revient d'abord sur cette nuit du 15 au 16 décembre 2020 à Cagnac-les-Mines dans le Tarn. Depuis plusieurs mois, Delphine Jubilard veut refaire sa vie avec un autre homme. Son mari Cédric ne le supporte pas.
5: Il s'agit d'un couple qui s'est dégradé inexorablement depuis plusieurs mois avec des tensions de plus en plus fortes. Et c'est dans le cadre d'une énième dispute conjugale que les choses ont mal tourné et que celui-ci se retrouve donc à l'origine de la disparition de sa femme. Tétanisé, quand il a repris ses esprits et qu'il a réalisé son geste, il a tout de suite pensé à ses enfants. Il s'est dit, il ne faut pas qu'il ne voit ça, donc je dois déplacer le corps très rapidement, pour ne pas dire immédiatement. Il a pris la décision de déplacer.

0: que le corps de Delphine.
1: Où exactement ça, Cédric Jubilard ne le dit pas pour l'instant. Il assure vouloir donner tous les détails à la justice et dit aussi vouloir donner une sépulture à son épouse. Cédric Jubilard confie avoir des remords extrêmement profonds.
2: Et lors de cette conférence de presse, les deux avocats de Cédric Jubilard ont expliqué pourquoi, selon eux, ses aveux ne sont pas intervenus avant.
1: Oui, car pour rappel, en garde à vue, devant les juges d'instruction et lors de son premier procès, cet homme avait toujours clamé son innocence. Guy de Buisson, son deuxième avocat, considère que l'enquête a été, je cite, « bâclée ».
3: Les enquêteurs qui ont dit beaucoup de choses dans ce dossier sont passés à côté de la quasi-totalité. Quand il dira à un magistrat ce qu'il nous a dit, vous serez extrêmement surpris parce que manifestement les enquêteurs ont voulu à tout prix retenir certains éléments alors que manifestement c'était faux.
1: Et ce qu'affirment également les avocats de Cédric Jubilard, c'est qu'il était sous l'effet des médicaments donnés par l'administration pénitentiaire. Son avocat se dit aujourd'hui choqué par le délabrement psychologique, dit-il, de son client et demande des analyses sur son état psychologique.
2: Que va-t-il se passer désormais, Aurélien ?
1: Pour commencer, il faut que Cédric Jubilard soit entendu par les magistrats. La cour d'appel de Toulouse, que nous avons sollicité, dit n'avoir eu connaissance de ses aveux que par la presse. Ce qui veut dire que Cédric Jubilard n'a pas encore été entendu. Le sera-t-il dans les prochains jours? Il est trop tôt pour le dire. Et cela aura-t-il une incidence sur le second procès qui doit avoir lieu à Toulouse à partir du 21 septembre? Pas question pour ses avocats qu'il ait lieu à cette date.
3: C'est impossible. On parlait de la qualité de la justice et des difficultés qu'elle a actuellement. Je parle de justice avec un grand J. Il est évident qu'il faut laisser du temps au temps. Tout est à reprendre. Hein. Tout est à reprendre.
0: Il faut qu'il soit entendu. Ensuite, il faut qu'il y ait des fouilles, en espérant qu'on retrouve le corps de Delphine. Il faut qu'il y ait des analyses sur le corps de Delphine si on le retrouve. Et donc, évidemment, ça va prendre du temps.
1: Et de son côté, la cour d'appel de Toulouse nous indique qu'elle enverra d'ici peu un communiqué de presse. Et Cédric Jubilard lui dit être impatient de s'expliquer devant la justice.
2: Les précisions d'Aurélien. Pourquoi n'a-t-il pas parlé plus tôt? C'est aussi certainement la question que se posent ses anciens avocats. Alexandre Martin était un peu plus tôt notre invité sur France Info.
4: C'était une surprise, à la fois sur le fond et sur la forme. Sur la forme, j'étais assez surpris que cet homme, Cédric Jubilard, livre ses aveux médiatiquement avant que de les livrer à la justice. Sur le fond, une énorme surprise, car cet homme avait toujours auprès de nous clamé son innocence avec force.
2: Vous, à aucun moment, vous n'avez douté, vous l'avez sincèrement cru innocent du début à la fin.
4: C'est pas comme ça que je conçois mon métier, moi. J'ai un homme qui m'explique sa position dès le début. Nous avons étudié son dossier avec Maître Franck, et nous lui avons dit que le dossier avait des faiblesses par beaucoup d'endroits et que sa position, s'il la maintenait, elle était tenable. Voilà, c'est mon travail d'avocat. À peu près, c'est un travail scientifique. Je ne suis pas dans la croyance, l'intime conviction. Monsieur, expliquez-moi votre position. J'étudie le dossier. Je dis, ça peut tenir, ça ne peut pas tenir, c'est tout.
2: Donc vous n'avez aucun regret, Maître Martin? Est-ce que vous vous dites quand même, je m'y suis visiblement mal pris, j'ai raté ce dossier, je n'ai pas réussi à le faire avouer?
4: Mais madame, mon métier, ce n'est pas faire avouer les gens. Mon métier, c'est de recueillir la parole d'un individu, d'étudier le dossier. Il me donne une mission, il me dit qu'il est innocent. Ce dossier ne démontre pas le contraire, ou en tout cas n'est pas suffisamment solide pour le démontrer. À telle enseigne qu'aujourd'hui, tout le monde accueille avec satisfaction les aveux, parce que là, il n'y a plus de doute, parce que là, il vient solidifier l'accusation par ses déclarations. Moi, je ne suis pas là, mon métier n'est pas fait pour faire avouer les gens si le dossier ne démontre pas le contraire.
2: Quel est votre sentiment tout de même de voir que vous vous êtes battu avec votre concert pour faire acquitter un homme qui finalement est bien l'auteur du meurtre de son épouse? Est-ce que vous êtes déçu?
4: Non, ça ne me pose aucune difficulté. Je ne suis ni déçu, ni désappointé. Cédric Jubilard ne me doit rien. Ce n'est pas mon ami, ce n'est pas mon confident. C'est un client. Cet homme m'avait fixé une position, c'était sa position. À partir de là, nous avons fait notre métier du mieux possible, en conscience. Moi, je n'ai aucun cas de conscience, je n'ai aucune difficulté. Aujourd'hui, cet homme a changé. Il a décidé de relâcher sa conscience. Très bien. C'est certainement une bonne chose pour lui, pour les proches de Delphine. Il appartient à ses avocats d'expliquer maintenant quel a été son cheminement et pourquoi pendant 5 ans il a contesté les faits. Voilà, moi, à titre personnel, il ne me doit rien.
2: Pourquoi Cédric Jubilard n'a pas voulu continuer avec vous pour son procès en appel?
4: Je n'en sais rien, parce que certainement, à la lumière de ce qui se passe, peut-être avait-il envisagé de voir avec d'autres avocats une autre position qui est celle qu'il affiche aujourd'hui, je présume.
2: Vous l'auriez malgré tout défendu s'il vous avait dit entre les deux procès, finalement, c'est bien moi qui ai tué Delphine.
4: Donc, ça aurait quand même été difficile. À un moment donné, nous, on s'est battu sur une thèse, sur la thèse qui était la sienne, sur un dossier. Aujourd'hui, cet homme avoue, je pense qu'il a besoin d'avoir des avocats qui ont un regard neuf et qui vont nous expliquer pourquoi cet homme s'est enfermé dans ce déni pendant 5 années.
2: Est-ce que Cédric Jubilard était assommé par les médicaments lors de son premier procès ?
4: Écoutez, vous l'avez vu. Vous l'avez vu, cet homme souffrait, bien évidemment, de l'incarcération à l'isolement qui était la sienne. Par contre, il n'était pas dans un état de soumission chimique. Comprenez bien que si tel avait été le cas, nous n'aurions pas accepté que le procès se passe dans de telles conditions. Bien sûr qu'il souffrait de sa détention, des conditions de sa détention, mais il n'était pas dans un état d'inaptitude à comparaître devant ses juges, sinon bien évidemment nous n'y serions opposés.
2: Avec le recul, maître, est-ce que vous estimez que Cédric Jubilard a totalement raté son procès, qu'il n'est pas apparu sympathique, ni même empathique, vis-à-vis de ses enfants notamment ?
4: Il est clair que cet homme ne s'est pas lâché, même sans parler d'aveu, je veux dire, je ne sais pas, la pression, l'isolement de cet homme a fait qu'il était assez verrouillé au niveau de l'expression des sentiments. Ça, effectivement, c'était un point qui n'a pas été favorable pendant tout son procès. Et ça même, nous l'avons dit, avant même d'apprendre ses aveux, nous avons toujours dit que Cédric Jubilard n'était pas assez investi dans la présentation qui était la sienne.
2: Mais qu'est-ce qui a bien plus passé dans sa tête pour qu'il avoue enfin, des années plus tard ? Est-ce que ce sont ses enfants, comme il le laisse entendre ?
4: Je ne sais pas, puis je me refuse à tout commentaire. Je n'ai plus de relation avec cet homme, je ne discute plus avec lui. Je ne sais pas ce qu'il a fait évoluer. J'imagine humainement la volonté de soulager sa conscience par rapport à ses enfants et de dire la vérité. J'imagine. Après, tout ça, moi, je ne peux pas commenter une décision qui lui appartient, qu'il n'a pas évoquée avec moi et qu'il a justement évoquée avec ses avocats. C'est à eux maintenant d'expliquer ce qui s'est passé dans sa tête.
2: Les avocats de Cédric Jubilard vont donc plaider le crime passionnel, apparemment. C'est la meilleure option désormais ?
4: Ah, j'en sais rien, ça leur appartient. Moi, j'ai pas de commentaire à faire. En tout cas, ils vont assurer une défense totalement différente sur la base des aveux de cet homme qui devra quand même. On parle d'aveux. Pour l'instant, on parle de confession qu'il a faite à ses avocats. Maintenant, il va y avoir des aveux. Il expliquera, je ne vais pas m'expliquer à sa place, il expliquera les raisons, les motifs, la motivation, les gestes qu'il a pu avoir et comment il en est arrivé là. Tout ça, c'est à lui de l'expliquer, certainement pas à moi. De monter aujourd'hui une défense sans avoir recueilli moi-même les conditions de cet homme.
2: Est-il concevable, maître, que le procès en appel se tienne en septembre comme c'était initialement prévu ?
4: Ça dépendra de la volonté de la justice. Si cet homme est entendu très rapidement, je veux dire dans la semaine, si par sa volonté de dire les choses, on arrive à découvrir le corps, derrière il y a une autopsie, le procès peut très bien se tenir en septembre. La qualification c'est la même, de toute façon, hein. C'est meurtre sur conjoint, et après, ce qu'il y aura en plus, c'est ses aveux et la découverte du corps, et ensuite, il appartiendra au juré de juger sur la base de ces nouveaux éléments.
2: Mais comme vous l'avez dit, maître Martin, pour le moment, la justice n'est pas officiellement saisie de ces nouveaux éléments. Elle ignore, elle a découvert dans la presse, il faut encore qu'il soit entendu, il faut encore qu'il y ait des fouilles, des analyses, des expertises, peut-être une reconstitution. Donc, c'est peut-être compliqué d'imaginer ça en septembre.
4: Oui, mais je ne sais pas ce qu'il va dire. Je veux dire, une reconstitution, peut-être pas. Enfin, je ne sais pas. Je ne sais pas ce qu'il va exprimer. Moi, ce que je sais, c'est que pour l'instant, tout le monde parle d'aveu. Pour moi, d'aveu, il n'y en a pas. Alors, les aveux, c'est quand vous allez vous exprimer devant un juge. Donc, j'attends avec impatience, à titre curiosité quand même, pour connaître ce dossier par cœur, j'attends avec impatience que Cédric Jubilard nous explique exactement ce qui s'est passé.
2: Alexandre Martin, l'un des anciens avocats de Cédric Jubilard, interrogé sur France Info par Céline Baydarcourt et Mathilde Lemaire.
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2: Et à la une, à 23h45, Thomas Benesch. Le président de la République apporte son soutien à Kylian Mbappé.
10: Après que ce dernier a été la cible de propos racistes tenus par la sénatrice paraguayenne Céleste Amarilla, ces paroles interviennent après la défaite des joueurs paraguayens face à la France en 8e de finale du mondial de football. La Fédération française de football a décidé d'effectuer un signalement auprès de la justice à des fins de poursuites judiciaires. Deux jours que l'incendie qui sévit dans les Pyrénées-Orientales est en cours, il s'est déclaré, on le rappelle, à Trévillac samedi soir. Il n'est toujours pas fixé, c'est ce qu'a dit ce soir le ministre de l'Intérieur. 4900 hectares parcourus par les flammes, 800 pompiers engagés, 11 blessés légers rapportés. 4,5 millions d'euros, c'est l'estimation consolidée du préjudice subi par le musée Lalique à Wingen-sur-Moder dans le Bas-Rhin. Un musée cambriolé tôt hier matin. Selon le parquet de Saverne, 3 individus masqués porteurs de gants sont parvenus à s'introduire sur le site. 6 vitrines brisées, les malfaiteurs présumés sont parvenus à s'emparer de 27 pièces de joaillerie avant de quitter les lieux. Enfin, l'Espagne jouera les quarts de finale du mondial de football après sa victoire ce soir sur le Portugal 1-0. Un but inscrit dans le temps additionnel de la deuxième mi-temps.
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2: Et le Club Tour, c'est avec vous Fabrice Rigobert, France Info sur les routes du Tour de France. Et on commence par l'étape d'aujourd'hui.
11: La victoire d'étape et le maillot jaune pour le Slovène Tadej Pogacar devant un maigre public réduit suite aux restrictions imposées par la préfecture des Pyrénées-Orientales pour permettre aux pompiers du département de se concentrer sur les incendies. Le quadruple vainqueur de la grande boucle sortant a donc offert à son équipe un deuxième succès d'étape consécutif. Julien Duby, Sud-Ouest, Quentin Girard, Libération nous ont rejoints pour ce Club Tour France Info Sud-Ouest. Bonsoir messieurs.
12: Bonsoir.
13: Bonsoir.
11: La victoire s'est donc jouée dans la montée finale, en direction des Angles, dans un groupe réduit à une trentaine d'unités. Tadej Pogacar s'est imposé devant son rival Jonas Vingegaard, suivi de Carapaz et Sexas à 2 secondes seulement. Julien Duby, l'équipe UAE a une nouvelle fois été implacable aujourd'hui.
13: Comme d'habitude, ils font ce qu'ils veulent, quand ils veulent, comme ils veulent. C'est marrant parce que ce soir, il est maillot jaune, il n'a aucun... Il est dans le même temps que Jonas Vingegaard et pour autant on a l'impression qu'il a déjà écrasé le Tour de France.
11: C'est la même sensation pour vous, Quentin ?
14: Ah, complètement, il y a 0 seconde au classement général, mais dans la tête de tout le monde, il y a déjà 5 minutes.
11: Pourquoi Pogacar et son équipe ont-ils décidé de gagner aujourd'hui dans une étape qui semblait plutôt promise aux baroudeurs ? La réponse du maillot jaune au micro de nos confrères de France Télévisions.
15: Je ne sais pas combien de temps je vais pouvoir continuer de gagner, défendre ce maillot. Peut-être que demain, c'est le dernier jour, on ne sait jamais. Je crois qu'il faut profiter de l'instant présent. On est là pour faire la course, on est là pour gagner. Et tout le monde ferait pareil.
11: Tout le monde ferait pareil, vous êtes d'accord avec ça ? Est-ce qu'on peut croire en la sincérité ? Non, pas
13: alors,
11: du tout.
13: Alors non, tout le monde ne ferait pas pareil, et même personne ne ferait pareil sur le Tour de France, parce qu'un Tour de France, c'est 3 semaines. Tous les coureurs qui ont couru pour gagner le Tour de France, justement, ont toujours tenu compte de cette longueur, la gestion de l'effort, la gestion physique, la leur d'abord, et puis celle de leurs coéquipiers. On dirait que pour Pogacar, c'est pas un problème justement de s'économiser, c'est pas un souci, c'est pas une question. Et il court effectivement comme si le Tour devait s'arrêter demain, sauf qu'il va pas s'arrêter demain. Il a l'air d'être conscient d'avoir une marge immense.
11: Il ajoute, Quentin Girard, quand on a des jambes de feu, il faut en profiter.
14: Oui, j'ai vraiment souri.
11: Il se moque du monde,
14: c'est exactement ce que j'allais vous dire. Moi, j'ai l'impression que ce soir, il se moquait du monde. J'ai l'impression qu'il se moquait du monde quand il a dit que peut-être que c'était la dernière fois qu'il allait gagner une étape, alors qu'on sait très bien qu'il regagnera peut-être dès demain ou dans 2 ou 3 jours. J'ai aussi le sentiment qu'il se moquait du monde à une autre question quand il a répondu, si on lui demandait s'il avait faim de victoire. Il a répondu non, j'ai pas très faim, je mange toutes les 30 minutes. Et en fait, il est là, il s'amuse, il sait qu'il est plus fort, il écrase ses adversaires, il écrase aussi un peu les journalistes qui suivent. Et voilà.
11: Beaucoup de déceptions si on vous écoute en fait au fur et à mesure que l'on voit le développement de ce Tour de France, alors qu'il n'y a que 3 étapes hein, seulement.
13: C'est amusant parce que l'année dernière, il a gagné 4 étapes. Et à la 13e, il s'est arrêté. Il a levé le pied, il a laissé gagner Valentin Paré-Peintre au Mont Ventoux. Et après, il nous a expliqué qu'il avait mal au genou, qu'il n'avait pas le moral, qu'on n'était pas gentil avec lui parce qu'on ne savait pas apprécier sa domination, etc. Mais enfin, tout le monde est déjà lassé au bout de deux jours. Et il viendra pleurer dans 15 jours parce qu'on en a marre de son écrasante domination. Mais dans l'histoire du Tour de France, des coureurs écrasants, il y en a eu quelques-uns. Et ça ne s'est pas toujours très bien fini. Donc on dirait qu'ils ne retiennent pas les leçons du passé dans cette équipe.
11: Son équipe ne prend-elle pas des risques, malgré tout, de tout écraser dès le début comme cela? Et il ne peut pas y avoir, Quentin, un retour de manivelle à un moment donné?
14: Le retour de manivelle, quand tu es incroyablement plus fort que les autres, il n'arrive pas forcément. Après, est-ce que c'est son équipe ou lui? Est-ce que son équipe, elle, voudrait pas laisser le jaune à Jonas Vingegaard ou le laisser prendre par Alex Baudin? Ou est-ce que c'est Pogacar qui, lui, ne supporte pas de voir quelqu'un d'autre porter le jaune, et surtout si c'est son adversaire, le Danois?
11: C'est peut-être tout simplement de l'orgueil. Deux secondes de retard sur la ligne. Vingegaard s'est retourné au moment où Pogacar continuait d'accélérer dans le final de cette étape. Il perd le maillot jaune à l'addition des places. Ils sont dans le même temps au classement général. Il a montré ses limites, Jonas Vingegaard. Il attendait l'aide d'un coéquipier. Pourquoi cette attitude dans les 200-300 derniers mètres?
13: Bah parce que peut-être qu'il commence déjà à regarder s'il va jouer la deuxième place. Donc il regardait peut-être où étaient ses autres adversaires, parce que ce soir, peut-être qu'il a compris que... Enfin, il a mis un peu de temps. Même si c'est seulement trois jours, il a peut-être compris que ça allait être compliqué. On peut pas lui en vouloir à Vingegaard. Il est arrivé sur ce Tour de France gonflé à bloc. Il a gagné le Giro, il a gagné des courses. Et c'est légitime de penser qu'on va pouvoir rivaliser dans cette situation. Mais par contre, maintenant, il va falloir qu'il retienne la leçon. Qu'il n'aide jamais l'équipe UAE, qu'avec son équipe, il considère qu'ils sont beaucoup plus forts qu'eux. Et donc, ne pas leur donner un coup de main, jamais, jamais, jamais. Et les laisser se fatiguer, les laisser s'amuser et peut-être espérer je ne sais quoi.
11: C'est peut-être avec les autres formations, Quentin Girard, que Jonas Vingegaard va pouvoir trouver un appui. Je vous propose d'écouter Paul Sexas, le Français. Il a terminé quatrième. Il n'a pas connu les déboires d'hier où il avait crevé, changé de vélo. Quatrième dans le même temps que Jonas Vingegaard, Paul Sexas.
12: C'était mieux qu'hier, pas eu de problème aujourd'hui. L'équipe a fait un très gros boulot pour me mettre dans les meilleures conditions. Et voilà, dans la montée, j'étais plutôt bien. Il m'en a manqué un peu pour accrocher les meilleurs. Voilà, quatrième, c'est déjà bien.
11: Quatrième, c'est déjà bien. C'est effectivement porteur d'espoir pour la suite et dans l'optique peut-être d'aller justement faire une coalition tacite avec d'autres formations pour essayer de terminer, pourquoi pas, sur le podium du Tour pour Paul Sexas.
14: Alors la coalition, moi j'y crois pas. Chaque équipe fait ce qu'elle peut et chaque coureur fait ce qu'il peut. Après, Paul Sexas, pour l'instant, c'est bien. Il s'en sort bien. Il a eu des problèmes hier. Il a quand même pas perdu trop de temps. Aujourd'hui, il est quatrième devant Remco Evenepoel ou Isaac Del Toro. Apparemment, il a l'air à peu près d'être remis de sa chute du Tour Auvergne-Rhône-Alpes. Il résiste à la pression. Ça va être, a priori, le meilleur Français. Bravo à lui.
11: Oui, troisième étape seulement. Et on le voit enchaîner, là, deux jours de suite, où il est avec les meilleurs, après le contre-la-montre du premier jour, Julien.
13: Pour moi, c'est un candidat au podium, tout simplement. Je pense qu'il peut viser une troisième place. Ce serait très beau. La seule question, c'est qui va y avoir avec lui désormais, c'est sur la distance, sur la durée. Est-ce qu'il aura la capacité à tenir trois semaines à ce niveau-là? Mais par contre, ce qui est certain, c'est qu'il est à un niveau exceptionnel. Hein. Il est parmi les meilleurs, bien sûr. Il n'est pas au niveau de Pogacar, mais personne n'y est. En revanche, parmi les coureurs normaux, on va dire, il est vraiment parmi les tout meilleurs.
11: Alors, parmi les autres coureurs qui se sont illustrés aujourd'hui, il y a eu un certain Alex Baudin. On va rendre hommage tout de même aux échappés du jour. Ils étaient 18 dans un premier temps, 6 à 70 km. Alex Baudin, dernier résistant jusqu'au pied de la montée finale pour son deuxième Tour de France, maillot à poids à la clé.
16: C'était pas l'objectif premier, le maillot à poids. Je pense qu'il y avait moyen d'aller chercher le maillot jaune aujourd'hui, mais voilà, j'ai tout donné, j'ai essayé. Il y a quand même une petite récompense avec ce maillot à poids, donc je suis content. J'ai hésité pendant un petit moment à l'avant, après voilà, ils m'ont repris, donc mais j'ai tout donné, j'ai fait le mieux que je pouvais aujourd'hui, donc j'ai pas de regrets.
11: Le maillot à poids de manière provisoire, c'est des miettes, hein, tout simplement, Quentin Girard, dans une étape comme celle-ci.
14: Ouais, c'est complètement des miettes et c'est un peu dommage parce que dans un Tour de France normal, l'échappée serait partie, elle aurait gagné avec 2-3 minutes d'avance, Baudin aurait pris le maillot jaune, il aurait peut-être gardé jusqu'à Gavarni, et ça aurait été sympa, surtout pour un jeune coureur français qui est plutôt bon depuis le début de l'année, qui a gagné une étape autour d'Auvergne-Rhône-Alpes et qu'on voit souvent à l'attaque.
11: Oui, Baudin, c'était un candidat idéal pour le maillot jaune aujourd'hui, Julien.
13: Oui, tout à fait. Bah, voilà, ça ne rend pas justice à son talent et à son niveau, ce qui s'est passé aujourd'hui, parce que effectivement, c'est exactement le type de coureur qui doit gagner des étapes sur le Tour de France. Ce type d'étape, des coureurs complets, des coureurs solides, en forme. Et voilà, bah, il a été avalé de façon très injuste.
11: Allez, demain, 180 km de Carcassonne à froid du département de l'Aude jusqu'en Ariège, avec une route sans doute surchauffée. Les UAE laisseront-ils une part de ce Tour de France aux autres formations? Il y a le col de Montségur à 35 km de l'arrivée. Une nouvelle fois, Quentin, bah, on a un parcours idéal hein, pour les attaquants. La chaleur, est-ce que la chaleur va changer beaucoup de choses? On va peut-être avoir une pointe à plus de 40 degrés demain.
14: La chaleur, c'est la grosse inquiétude du Tour. C'est à la fois, est-ce que les coureurs vont la tenir? Est-ce que le Tour pourra se tenir jusqu'au bout à chaque étape? On a vu qu'aujourd'hui, c'était compliqué parce que la chaleur s'entraîne des feux de forêt. Et pour avoir été aussi sur la route aujourd'hui, dès qu'on sort direct, le soleil dévore les mollets et le crâne. Et on souhaite bon courage aux coureurs. À une époque, Pogacar a eu des problèmes avec la chaleur. Il en a parlé tout à l'heure. Il dit que maintenant, il s'est très bien géré. Est-ce que c'est son principal adversaire? Peut-être. On espère.
11: Les coureurs peuvent-ils résister, Julien Duby? On aura une première étape éprouvante demain. Il y aura aussi les suivantes parce que cette température va accompagner le Tour de France pendant plusieurs jours, sans doute au moins jusqu'à la première journée de repos.
13: Le problème, c'est qu'il y a déjà eu de gros dégâts aujourd'hui. Le groupe Eto est déjà arrivé à 36 minutes, comme dans une grande étape de montagne, alors que franchement, c'était une étape de moyenne montagne assez, en apparence, pas trop méchante. On est en début de tour.
11: Il ne fait pas voilà. Hyper chaud encore.
13: Donc le risque, effectivement, ça va être l'accumulation des étapes chaudes. Ils en connaissent chaque année. C'est des coureurs professionnels. Ils sont en pleine forme. Ils n'ont pas un pet de graisse. Tout va bien pour eux normalement.
11: Ils s'hydratent. Il y a les maillots réfrigérants. Il y a de la glace.
13: Et puis quand on fait du vélo, on est ventilé. C'est un peu comme quand vous faites de la voiture avec toutes les fenêtres ouvertes ou de la décapotable. Donc ça peut passer, mais la durée, la répétition et le rythme, surtout, peuvent faire des dégâts.
11: L'accumulation de ces étapes particulièrement chaudes risque de poser des problèmes. La moyenne aujourd'hui, c'était 43 km 704 km/h de moyenne. Moyenne très élevée dans une étape où il y a plusieurs ascensions et notamment un col de première catégorie. On verra demain, au cours de cette première journée, si les organismes résistent à la chaleur. Julien Duby, Sud-Ouest, Quentin Girard, Libération, invité du Club Tour France Info Sud-Ouest. Ce soir, le départ demain est prévu à 13h10 de Carcassonne.
2: Et à demain, Fabrice Rigobert. Restez avec nous. La météo, tout de suite, et un nouveau journal.
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2: Quel temps fera-t-il demain, Laurence Dezélé? Demain matin, quelques nuages côtiers sur le Nord-Bretagne et les côtes varoises. Un petit voile nuageux sur la moitié nord de la France et déjà du soleil partout ailleurs. La nuit aura permis de rafraîchir les maisons puisque les températures oscilleront entre 14 et 21 degrés du nord au sud. Il fera en revanche jusqu'à 25 degrés sur les côtes aquitaines, charentaises et près de la Méditerranée. L'après-midi, quelques orages prévus sur le relief corse, des nuages bas en fin de journée sur la côte aquitaine, partout ailleurs du soleil. Côté température, c'est près des côtes de la Manche qu'on respirera le mieux. Il fera entre 22 et 27 degrés. On prévoit entre 37 et 39 degrés sur le centre-ouest, le sud-ouest et le pourtour méditerranéen. Localement, on s'attend à franchir la barre des 40 degrés en Nouvelle-Aquitaine et dans le Languedoc-Roussillon.
0: On reste à l'ombre si possible. On reste hydraté, on prend des nouvelles de ses proches alors que les températures grimpent. Bonne nuit avec nous sur France Info. Merci de nous écouter. Il est tout juste minuit. Le journal, Stéphane Milhomme.
3: Les incendies de forêt pour la seconde nuit. Plus de 10 000 personnes dorment loin de chez elles, évacuées pour être à l'abri des flammes dans les Pyrénées-Orientales, mais aussi à Die, un petit hameau dans la Drôme. Les incendies se poursuivent dans le massif des Aspres, près de Perpignan. Plus de 4 600 hectares sont déjà partis en fumée, en attendant des moyens aériens supplémentaires qui arriveront demain de voisins européens. En Lozère, un important incendie s'est déclaré ce lundi soir sur le Cosmejan. Selon ici Gare Lozère, Ex-France Bleu, les flammes ont déjà parcouru plus de 200 hectares. Incendie également près de Béziers dans l'Hérault, Sébastien Garnier et deux jeunes sont soupçonnés d'une trentaine de départs de feu. L'un d'eux est même encore en garde à vue.
22: Oui, c'est le premier interpellé. Hier soir, vers 21h, dans le petit village de Carlincas-et-Levasse, au nord de Béziers, près du point de départ d'un incendie. Il est âgé de 27 ans. Il est connu de la justice pour une condamnation en 2020 des faits de destruction par moyens dangereux pour les personnes, précise le procureur de la République dans son communiqué. Le deuxième individu est plus jeune, il a 21 ans. Il a été interpellé, lui, dans la nuit à Abeillan, entre Béziers et Pézenas, également près d'un incendie en cours. Mais les premières vérifications permettent de penser qu'il était chez lui au moment où le feu a démarré. Sa garde à vue a donc été levée. L'enquête se poursuit pour déterminer si ces deux hommes sont susceptibles d'être impliqués dans d'autres départs de feu. Le procureur rappelle que toute personne qui provoque volontairement un incendie risque jusqu'à 15 ans de prison et 150 000 euros d'amende.
3: Sébastien Garnier, ici héros, ex-France Bleu. Le mondial de foot et l'Espagne éliminent le Portugal de Cristiano Ronaldo. Vous l'avez vécu sur France Info. Victoire 1-0 dans les arrêts de jeu. Les Espagnols partent donc en quart de finale. L'Espagne qui affrontera le vainqueur de Belgique-États-Unis. Et ce dernier match de huitième de finale se déroule d'ici quelques heures. Et puis cette série de réactions après les propos racistes d'une sénatrice paraguayenne à l'encontre du capitaine des Bleus, Kylian Mbappé, la star du foot français déjà. Il l'a qualifiée de femme méprisable et indigne de sa fonction. À l'instant, le gouvernement du Paraguay dénonce ses propos racistes de l'élu d'opposition. Et puis, en France, l'ambassade du Paraguay déplore et rejette les déclarations de cet élu. Et Emmanuel Macron, le président de la République, apporte son soutien à Mbappé face à ses attaques racistes. Le chef de l'État qui a visité ce soir la célèbre mosquée des Omeyyades avec le président syrien Ahmad al-Sharih. C'est l'une des plus célèbres mosquées du monde islamique. Un premier temps fort de la visite du président français à Damas, le premier chef d'État occidental reçu en Syrie depuis la chute de Bachar el-Assad il y a maintenant 2 ans. Vous écoutez France Info, il est minuit 3.
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3: Laurence Dezelé.
2: Un mardi matin qui commence sous les nuages sur la moitié nord de la France. Quelques nuages côtiers accrochés au nord de la Bretagne et près des côtes varoises. Un peu de vent ce matin près des frontières allemandes. Il fait frais par endroits au lever du jour. 14 degrés à Rodez, 16 à Caen, à Nancy ou à Grenoble, mais déjà 19 à Tours ou à Montauban. Cet après-midi, des orages attendus sur le relief corse et des nuages bas. Ce soir sur la côte aquitaine, le vent devrait se renforcer en journée près de l'Allemagne. On attend ce mardi des maximales autour de 25 degrés à Cherbourg, 31 à Brest, 35 à Colmar, 36 à Paris, 37 à Lyon et Perpignan et 40 degrés à Arcachon.
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2: Le choix France Info, 6h46, voici l'heure du choix de France Info. Il fait de nouveau chaud dans le sud et dans le sud-ouest de la France, 16 départements en vigilance orange à la canicule. Une mauvaise nouvelle pour ceux qui sont dans ces départements, notamment les agriculteurs. Cette nouvelle hausse des températures peut aggraver une situation déjà fragile. Les conséquences de la vague de chaleur d'il y a 10 jours a déjà laissé des traces importantes, et cela partout en France. Bonjour Édouard Marguet.
25: Bonjour.
2: Vous êtes rendu en Loire-Atlantique près de Nantes où il a fait 42 degrés à l'ombre fin juin et il va de nouveau faire autour de 38-39 degrés cette semaine alors que les cultures ont littéralement brûlé.
1: à commencer par les vignes.
4: Le raisin n'a pas supporté le soleil de plomb. Nous voici à Médon-sur-Sèvre, au cœur du vignoble nantais, connu pour son célèbre vin blanc sec, le muscadet. Hugues Brochard m'emmène dans ses vignes. Les feuilles sont pourtant bien vertes, mais quand on les écarte, on voit les dégâts sur les grappes.
7: Vous voyez, des feuilles comme ça, ça, là, ça ne donnera plus rien. En fait, c'est comme si on avait donné un coup de chalumeau sur le raisin. Il devient tout rouge et puis tout séché. Et c'est fini.
4: Il n'a pas plu ici depuis le 20 mai. Mais à ce stade, le manque d'eau n'est pas le problème. Selon le vigneron installé ici depuis toujours, il a repris l'exploitation de son père il y a 35 ans.
7: Pour moi, pour l'instant, ce n'est pas la sécheresse. Ça va le devenir, mais pour l'instant, c'est plutôt le coup de soleil. Quand on est sur une plage, même si on a 3 litres d'eau et qu'on est en plein soleil, on attrape des coups de soleil. Moi, je n'ai jamais vu ça. Bon, tout ne sera pas perdu, j'espère quand même, mais il y a de la perte, oui. Je pense que dans l'ensemble, bah, moi, c'est un vignoble là, qui peut perdre 20% de la quantité espérée au départ, quoi.
4: La chaleur a aussi accéléré le calendrier. Les vendanges auront beaucoup d'avance.
7: Autour du 15 août, s'il pleut pas, ça va être plus compliqué. Oui, moi, je n'ai jamais vu une récolte aussi vite. Quand j'ai commencé à travailler, on parlait des vendanges dans le Muscadet autour du 20-25 septembre. Aujourd'hui, on parle du 20 août, 15-20 août. Ça a pris un mois.
4: En attendant, il laisse sa vigne tranquille. Il ne taille pas les feuilles pour qu'elle fasse le maximum d'ombre sur le raisin qui a survécu.
1: Autre culture qui souffre, Edouard, le maraîchage, le pays nantais est une région historique de production.
4: Me voici au milieu des champs de légumes, à La Planche, sur l'exploitation de Régis Chevalier, 70 hectares. Ces poireaux primeurs, par exemple, ont particulièrement souffert de la chaleur.
8: Un poireau capricieux, c'est exactement ça. Première feuille, là, à 80% complètement grillée. Celle-là, il faut l'enlever. Là, deuxième feuille, cette pointe-là, elle est à 30%, elle est sèche. Je l'ai plus.
4: Et puis, il y a les productions qui ne voient pas du tout le jour, comme ces jeunes pousses de salade. En temps normal, elles devraient recouvrir la totalité de cette parcelle.
8: Je n'ai pas une seule graine de levée. Ça, on la se met le lundi de la semaine de la canicule en se disant, bon, on va bien y arriver avec nos arrosages à tenir. Et malgré nos arrosages, on a eu 4 jours à 45 degrés. Cramé.
4: Ce qui pose un problème pour la suite de l'activité, lui qui emploie 14 saisonniers et 8 personnes en CDI.
8: On est déjà en train de leur dire qu'ils ne vont pas faire des grosses journées. On évoque du chômage technique chez nous, hein. On n'a jamais fait ça, mais on regarde. Et là, moi, chez moi, j'ai 3 semaines sans récolte.
4: Ce que redoute Ludovic, salarié ici depuis près de 30 ans. Avec la chaleur, il doit travailler entre 6h et midi.
9: Depuis le temps que je suis dans l'entreprise, j'ai jamais vécu ça. On a été obligé d'aménager nos horaires parce qu'il faisait trop chaud l'après-midi. Donc on va avoir un manque de travail important, je pense, dans le mois de juillet.
4: En sachant que normalement, le début de l'été est une grosse saison de production pour arroser quand il ne pleut pas, Régis Chevalier peut compter sur des retenues d'eau alimentées pendant l'hiver par les toitures de ses serres. Mais les 2 dernières canicules les ont asséchées.
8: Là, j'ai mon étang que j'ai déjà vu comme ça, hein, mais plutôt fin août, début septembre, quand la saison est passée. Et là, devant moi, quand on commence à voir le fond, là, c'est très inquiétant. Donc là, j'ai un niveau très très bas. Tant qu'il ne pleut pas, je ne ressème pas.
4: Il conclut, fataliste, il faut s'adapter.
1: Et est-ce qu'il existe justement des solutions pour l'avenir?
4: Pour Régis Chevalier, la réponse est toute trouvée. Ce sont des serres. Nous voici devant l'une des siennes, sous laquelle pousse la célèbre mâche nantaise, la salade aux petites feuilles.
8: L'avantage de ces serres-là, par rapport au temps qu'on a vécu, c'est qu'on peut mettre des grands filets d'ombrage. Donc ça veut dire qu'elle a beaucoup moins l'effet brûlant du soleil. Là, je n'aurais pas d'abri, la mâche, ça serait détruite de chez détruite. C'est moins pire qu'en plein chemin. Donc nous, on se dit, ces outils-là, il nous en faudra plus demain.
4: C'est indispensable selon lui pour tenir toute l'année. La météo est de plus en plus violente, constate l'agriculteur.
8: Là, on parle de la canicule, mais j'ai pris 10 cm de neige. Moi, au mois de janvier, mon plein champ était recouvert de neige. En serre, pas de problème. J'ai pris un orage de grêle début mai. Mes épines en extérieur ravagées. Sous les serres, j'ai rien eu.
4: Le maraîcher revoit également ses productions. Ça fait 3 ans qu'il plante des pastèques moins gourmandes en eau pendant l'été.
1: Merci Edouard Marguier. 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
26: Qu'on veuille y nager ou simplement y barboter pour se rafraîchir, c'est pas mal en cette période de canicule avec, je vous rappelle, ces 16 départements déjà en vigilance orange. Une question ce matin dans le vrai ou faux. Bonjour Armel Balogog.
27: Bonjour.
26: Est-ce que l'État investit suffisamment dans les piscines publiques?
27: La ministre des Sports défend les investissements réalisés ces dernières années. Écoutez Marina Ferrari.
28: Je tiens à rappeler quand même, j'entends beaucoup de choses. 320 projets de piscines ont été accompagnés en France depuis 2019. Mais on sait qu'on a une fragilité sur les piscines, notamment en zone rurale, je le dis.
26: Bon, plusieurs éléments dans ce que dit Marina Ferrari. Déjà, 320 projets de piscines financés par l'État en France depuis 2019. Est-ce que c'est vrai ou c'est faux?
27: C'est vrai. On a pris une par une les listes des bénéficiaires des aides de l'Agence nationale du sport depuis sa création en 2019. Et on a enquêté, on a compté en effet environ 320 projets de piscines subventionnés par l'État. Ça monte à 350 si on détaille certains projets qui comptent plusieurs bassins. Mais il faut préciser quand même que seulement un tiers de ces projets visait à créer de nouvelles piscines. La majorité des financements sont allés à la rénovation de bassins déjà existants et un projet sur cinq servait à installer des bassins mobiles, des piscines provisoires pour l'été ou pour donner des cours de natation dans les quartiers mal dotés.
26: Bon, est-ce que beaucoup de piscines sont construites chaque année, Armelle ?
27: Ça aussi, entre une dizaine et une vingtaine de nouvelles piscines mises en service par an, loin derrière le pic de 45 nouvelles piscines mises en service en 2014. Le rythme a donc bel et bien ralenti.
26: Bon, et alors peut-on avoir le chiffre ? Combien y a-t-il de piscines Armel aujourd'hui sur le territoire?
27: Alors, le chiffre qui est habituellement donné, c'est environ 4300, mais si on creuse un peu les données du ministère des Sports, on se rend compte qu'il y a beaucoup de doublons. Les piscines avec 5 bassins sont comptées 5 fois. Si on enlève ces doublons, c'est moitié moins. On en compte plus que 2220 en métropole et en Outre-mer. Elles sont assez inégalement réparties sur le territoire, comme le dit la ministre. La moitié des piscines sont dans les grandes villes ou dans leurs banlieues. Moins de 40% des piscines sont dans les campagnes où il faut souvent faire une demi-heure de route pour pouvoir se rafraîchir.
26: Merci à vous, Armelle Balogog.
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1: Bonjour Éric Bigala.
10: Bonjour Marine.
1: France Info Monde avec vous ce matin. Vous nous parlez d'Emmanuel Macron qui est annoncé prochainement en Syrie, pays à reconstruire un an et demi après la chute du régime de Bachar al-Assad. Le président de transition Ahmed al-Shara, ancien leader d'une faction islamiste, tente d'une reconstruction institutionnelle, sécuritaire, économique et politique qui sera d'autant plus longue et difficile que nombre d'acteurs régionaux ne lui facilitent pas la tâche.
10: Oui, la souveraineté du territoire syrien, par exemple, n'est pas encore complètement à la main d'Ahmed al-Shara. Plusieurs forces militaires étrangères campent toujours dans le pays. Les Israéliens, d'abord, qui, dès la chute du régime de Bachar al-Assad, ont avancé militairement à partir du plateau du Golan et soutiennent une faction druze importante dans la région de Souweida, dans le sud-est du pays. Faction druze en rupture de banc avec les nouvelles autorités de Damas. Les Russes, ensuite, qui, après avoir fait mine de partir, sont aujourd'hui revenus en Syrie sur les bases qu'ils occupaient durant le règne de Bachar al-Assad, un retour russe qui s'est cependant opéré en accord avec le nouveau régime. De fait, la Russie ne semble pas nourrir d'ambition territoriale en Syrie, autre que de pouvoir y disposer de bases permettant la projection de ses forces armées en Méditerranée et en Afrique. La Turquie, enfin, alliée militaire d'Ahmed al-Shara durant la guerre civile, elle épaule le nouveau régime, notamment militairement. Mais l'ambition des Turcs en Syrie semble être surtout de réduire les factions kurdes au nord et au nord-est syrien. Et pour ce faire, la Turquie dispose toujours d'une soixantaine de points d'appui et de bases militaires dans le nord syrien.
1: Et sur le plan intérieur, des affrontements interconfessionnels avaient fait des milliers de morts en 2025. Le pays est-il davantage sécurisé en 2026?
10: À peine. Certes, ces affrontements visant les communautés alaouites, réputées proches de Bachar al-Assad sur la côte, ou druzes et bédouines dans le sud du pays, ne se sont pas renouvelés. Mieux, les autorités de Damas viennent tout juste d'annoncer avoir renvoyé devant les tribunaux plusieurs personnes issues de leur propre rang et responsables des exactions visant les druzes dans la province de Souweida l'an dernier, signe qu'un système judiciaire commence à fonctionner. Mais d'autres acteurs déstabilisants, comme l'État islamique, sont toujours présents. Un attentat à l'explosif dans un café près du palais de justice de Damas jeudi dernier a fait 10 morts et 21 blessés. Il n'a pas été revendiqué, mais nombre d'autres attaques depuis la mi-juin, elles, l'ont été, et par l'État islamique. Un bus transportant des employés du ministère de la Défense, des camions citernes, un quartier général régional militaire et même un juge ont été attaqués par les djihadistes qui, manifestement, visent les nouvelles structures institutionnelles du pays.
1: Et le nouveau régime parvient-il à lutter contre ces
10: De mieux en mieux. Au dire du gouvernement syrien, plusieurs tentatives de réimplantation en Syrie du Hezbollah libanais ont par exemple été déjouées ces dernières semaines. Le gouvernement syrien est en l'état, aidé par nombre d'acteurs internationaux avec qui il a repris langue, le Liban, les États-Unis ou la Jordanie par exemple. En mai, les avions jordaniens ont ainsi bombardé en Syrie, dans la zone druze, au moins 6 implantations de fabrication de captagon, une amphétamine dont la production finançait le régime de Bachar al-Assad. Quant à l'État islamique, son chef a été visé par une frappe américaine début juin dans le nord-ouest de la Syrie. Dans les deux cas, ces interventions ont été opérées en parfaite intelligence avec le gouvernement d'Ahmed al-Shara, qui a probablement fourni le renseignement opérationnel pour traiter ces cibles.
1: Éric Biégala pour France Info Monde.
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11: Depuis plus de 60 ans, elle est l'une des grandes stars du cinéma mondial. Son nom et son visage sont des emblèmes de la France. Catherine Deneuve incarne la beauté sur grand écran, le talent et le mystère. Une femme hors norme et une carrière immense, retracée toute cette semaine dans Ces destins qui font l'info, une série d'Erskine Leibovitch et Jean-Raphaël Pont. Épisode 1, Sœur Catherine.
12: Catherine Deneuve.
13: Elle incarne le cinéma.
14: Elle personnifie la femme.
15: Mais c'est pas qu'il y a deux femmes en moi.
16: Alors besoin d'un peu la France, quoi, disons.
13: Merci. Merci beaucoup.
17: Moteur.
11: C'est une immense tristesse, une douleur fondatrice qui accompagne toute la carrière et la vie de Catherine Deneuve, la disparition de sa sœur Françoise d'Orléac, dont elle parlait il y a encore quelques semaines au jeune reporter autiste de l'émission Le Papotin sur France Télévisions.
18: Est-ce que vous vous êtes remis de la mort de votre sœur ?
13: Ben, non, pas vraiment. Pas vraiment.
18: Est-ce que vous rêvez d'elle parfois ? Ça vous arrive, tu rêves d'elle ?
13: Oui, ça m'arrive encore. C'est très loin, il y a très longtemps. Mais oui, ça m'arrive encore.
11: Françoise d'Orléac, sœur aînée de Catherine Deneuve, est morte dans un accident de voiture en 1967. Le réalisateur Jean-Pierre Mocky a tourné avec Catherine Deneuve et il a bien connu Françoise d'Orléac.
19: Ça a été un choc terrible pour Catherine. Elle adorait sa sœur et ça a été un coup terrible. Ça.
29: Nous sommes deux sœurs jumelles.
11: Elles n'étaient pas jumelles, mais presque. Catherine et Françoise d'Orléac, deux sœurs inséparables qui ont grandi, vécu et joué ensemble. Au départ, dans la famille d'Orléac, deux parents comédiens et quatre filles, dont une demi-sœur, la première véritable actrice vedette, c'est Françoise. Extravertie, elle joue, elle danse, elle rit. Catherine est plus discrète, posée, réfléchie. Françoise, passionnée de théâtre et de cinéma, est la locomotive et Catherine la suit devant les caméras. Entre les deux, c'est l'amitié, la complicité, l'émulation et les petites vacheries affectueuses en série.
30: Ma sœur, ta poitrine bombe de plus en plus. Qu'est-ce qui se passe ?
31: Ne rêve pas, tu vois, ça ne risque pas de t'arriver.
30: Oh, ben moi j'ai pas l'enfant aussi.
31: T'es pas prête d'en avoir non plus. Oh,
11: dégueulasse! Au début des années 60, Françoise d'Orléac fait une belle carrière au cinéma. Certains la comparent à Greta Garbo ou à Marlène Dietrich. Catherine, elle, est remarquée en 1960 dans le film L'homme à femme, puis dans Les Parisiennes de Marc Allégret. En 1963, Jacques Demy lui confie le rôle principal d'un long métrage très original, entièrement chanté, Les Parapluies de Cherbourg. En 1964, Les Parapluies de Demy et Deneuve remportent la Palme d'Or au Festival de Cannes face à La Peau Douce de François Truffaut avec Françoise d'Orléac. À ce moment-là, Catherine d'Orléac a déjà changé de nom. Elle l'explique à son ami Pierre Lescure dans l'émission Beau Geste en 2023.
32: Pourquoi tu t'es appelée Catherine Deneuve ?
13: Mais à cause d'elle ! À cause de ma sœur ! J'ai pris donc le nom de jeune fille de ma mère, mais je préfère mon nom d'Orléac, ouais. Ah oui, de beaucoup.
11: Trois ans après Les Parapluies de Cherbourg, Jacques Demy réunit les deux sœurs, d'Orléac et Deneuve, dans un même film, sa nouvelle comédie musicale, sur d'autres compositions de Michel Legrand, Les Demoiselles de Rochefort. Le réalisateur ne cache pas son plaisir.
33: Il y a une chose qui est très belle, c'est qu'elle s'adore, vraiment. Et déjeuner ou dîner avec elle, ça régale.
11: Les Demoiselles de Rochefort, un film joyeux, coloré, jazz et pop. Mais le malheur frappe trois mois après le tournage, le 26 juin 67. Françoise d'Orléac, seule au volant de sa voiture, roule trop vite entre Saint-Tropez et l'aéroport de Nice. Un coup de volant, un dérapage, un accident mortel. Le traumatisme dont sa petite sœur Catherine ne se remettra jamais complètement. En réaction, elle travaille d'arrache-pied, enchaîne les tournages de films.
34: Il y a l'idée de se plonger comme ça dans le travail, c'est un réflexe qui est assez naturel.
11: Antoine Debecq est critique cinéma.
34: Je pense qu'il y a quelque chose, une forme de dédoublement, de l'idée de travailler pour deux, ou d'avoir la vie de deux, quoi, de deux actrices en une.
11: Françoise d'Orléac, l'esprit d'une grande sœur et la force d'une absence sans laquelle Catherine Deneuve ne serait sans doute pas devenue ce qu'elle est aujourd'hui.

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1: Voici Julien Méniel pour C'est ma santé, rendez-vous que vous retrouvez tous les jours cet été. On parlait de chaleur, de canicule à l'instant. Aujourd'hui, vous allez nous présenter la boisson idéale qu'il faut boire quand il fait très chaud. Mais d'abord, Julien, est-ce qu'il faut vraiment boire beaucoup, des litres et des litres pour continuer à bien fonctionner ?
2: Pour fonctionner, notre corps a besoin de 2 litres et demi d'eau par jour en moyenne. Alors, on en absorbe une petite partie dans ce qu'on mange, mais le reste, il faut le boire. Les recommandations, c'est de boire 1 litre et demi à 2 litres d'eau par 24 heures. Mais attention, quand il fait très chaud, il faut compenser et boire 2 à 2 litres et demi, et même plus en cas d'activité physique. Mais alors, qu'est-ce qu'on boit ? Au rayon des mauvaises idées, la petite bière fraîche, le rosé, le pastis, etc. Certes, ce sont des boissons qui contiennent de l'eau, mais elles contiennent surtout de l'alcool. Donc, peut-être qu'elles désaltèrent au sens de calmer la soif, mais surtout, elles déshydratent. L'alcool, ça perturbe la production d'une hormone qui s'appelle la vasopressine. Résultat, on urine beaucoup plus. Alors c'est parfait pour éliminer l'alcool, mais comme on urine plus qu'on ne boit, eh ben, au final, on se déshydrate. Alors, quoi d'autre ? Des sodas, des jus de fruits ? Non, c'est trop sucré, donc votre corps va aussi augmenter la production d'urine pour filtrer. Des grands verres de boissons bien glacées ? Non plus. Notre corps, il est programmé pour garder notre température interne autour de 36,5 degrés. Pour ça, on a des capteurs de thermorégulation qui vont être trompés par le liquide glacé. Voilà comment ça se passe. En pensant que notre température est en train de baisser, ce qui n'est pas le cas en réalité, notre organisme va faire ce qu'il faut pour la faire remonter. Ça va nous faire perdre encore de l'eau. Alors, est-ce qu'on boit des boissons chaudes ? Désolé, mais toujours pas. Le thé et le café, c'est diurétique et la chaleur de la boisson va nous faire transpirer, donc perdre encore plus de liquide, qui est exactement l'inverse de ce qu'on veut.
1: Mais alors, qu'est-ce qu'il faut boire pour se réhydrater ?
2: Eh bien, les recommandations sont très claires et très simples. En cas de forte chaleur, l'idéal, c'est de boire tempéré, c'est-à-dire frais ou tiède, mais ni glacé, ni trop chaud. Ça, c'est pour la température. Mais alors, quelle boisson ? La meilleure, évidemment, sans surprise, c'est l'eau plate. Si vous trouvez ça triste, vous pouvez l'aromatiser avec de la fleur d'oranger, du citron, etc. L'eau gazeuse, ça marche aussi, mais attention, en grande quantité, ça peut causer des problèmes d'estomac. Et il y en a certaines qui contiennent beaucoup de sel, donc adaptez votre consommation à votre cas, à votre état de santé. Et puis bien sûr, vous avez le droit de vous faire plaisir, hein, mais l'alcool et les boissons sucrées, non seulement ça ne compte pas dans les 2 litres et demi par jour, mais il faut même compenser par un verre d'eau en plus pour chaque verre bu.
1: Julien Méniel, c'est ma santé, votre rendez-vous santé, à retrouver sur franceinfo.fr.
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4: Bonjour Pascal Obispo.
5: Bonjour.
4: Merci de passer la semaine avec nous dans le monde d'Élodie sur France Info, l'occasion de revenir ensemble sur votre parcours. Je rappelle qu'il y a quelques mois, vous avez sorti votre premier volume, donc le volume 2 du double album Héritage. Le prochain arrive au mois d'octobre, dans lequel vous interprétez des titres inédits avec des artistes qui vous sont proches. Avant les chansons, avant la scène, avant la reconnaissance, il y a eu un enfant, Pascal, un enfant qui grandit dans une histoire qui ne tient pas complètement, avec un père qui s'est éloigné, une mère qui reste, qui porte, qui tient, un enfant qui ressent sans forcément comprendre, qui observe, qui encaisse aussi beaucoup. Quand vous repensez à votre enfance, est-ce que vous voyez d'abord un manque ou une force qui s'est construite malgré tout ça ?
6: La résilience, c'est ma vie, de toute façon. Si je devais faire une image, c'est à coup de pierre qu'on m'a jeté à la gueule et j'en ai fait un château, tout simplement.
4: Est-ce que l'absence de votre père, Pascal, ça a été une blessure ou est-ce que ça est resté une question sans réponse ?
6: Je pense que ça a été une blessure quand j'étais petit et j'ai appris à vivre sans, mais j'ai quand même jamais voulu qu'il y en ait d'autres. J'ai toujours été un peu seul, en fait. J'ai grandi comme ça et la blessure, c'est jamais vraiment fermé. Pour arriver là où je suis, je pense que c'est sans doute la chose qui m'a le mieux fabriqué, en fait. Je pense que mes parents n'auraient pas divorcé. D'abord, je serais resté à Bordeaux. Je serais sans doute devenu entraîneur de basket, puisque je le suis déjà. S'ils n'avaient pas divorcé, oui, ça aurait été mon chemin. Et c'est surtout ce déménagement à Rennes qui a quand même concrétisé cette appétence que j'avais pour la musique, en fait.
4: Rennes, ça a été une révélation totale, parce que c'est vraiment là où la scène rennaise et ce qu'elle proposait en musique vous a façonné. Et attiré avec les Marquis de Sade. À ce moment-là, il se passe aussi quelque chose dans cette famille que vous avez envie de vous créer, musicale.
6: Quand t'as 13 ans et que t'arrives à Rennes, on est en 78. Là, on est dans un mouvement post-punk, c'est-à-dire que le punk, c'est 77. Et t'as tous les groupes qui déferlaient d'Angleterre. Et quand tu es au collège et que tu vois tous les mômes qui ont 2 ou 3 ans de plus que toi et qui sont en cuir, habillés tout de noir, avec des pétards et tout, tu vois, c'est un peu bizarre. Moi, j'arrive de Bordeaux, j'avais la première année, j'avais une petite cravate, ma mère m'avait acheté un Loden, je voulais m'habiller en noir. Elle m'a dit non, J'achèterai pas de noir. Alors je me suis habillé en bleu marine pour essayer de faire un espèce de truc. Ah mais je te jure, c'était ça au début. Tu rentres dans un espèce d'état d'esprit qui est un état d'esprit global de l'asile. Rennes, qui était une des villes les plus rock de France. En tout cas, voilà, la musique arrivait directement. Nous, elle était direct Angleterre. Il y avait le disquaire qui portait...
4: Il n'y avait pas d'intermédiaire.
6: Ouais. Ouais, et là, donc t'arrives là-dedans, t'as envie d'en faire partie, en fait. Marquis de Sade, quand on les voyait dans la rue, c'était... On avait 14 ans, un petit peu comme si les Beatles se baladaient à Liverpool et toi, t'es un monde, tu vois les Beatles passer, c'est la même chose pour nous. Et donc, en fait, ça a été la continuité de Marietti Gilbert Carpentier, mais de l'adolescence.
4: À la base, c'était d'abord dans un groupe hein, que vous vouliez être, d'ailleurs. Il n'y avait pas de projection personnelle.
6: Je crois que j'ai jamais eu de projection personnelle. J'ai toujours voulu être en groupe. Et même quand j'étais seul, quand j'ai fait mon truc tout seul, mes premiers concerts, j'ai toujours eu le bassiste, les guitaristes ou deux guitaristes sur la même ligne que moi. Je refuse que les musiciens soient derrière moi. Je me suis jamais considéré comme un chanteur de variété. C'est pour ça. Moi, je suis un groupe. On est un groupe avec mes musiciens qui ont changé un peu au fil du temps. Mais voilà, j'ai toujours été un mec de groupe. J'ai jamais été un vrai chanteur, en fait. Je suis un compositeur qui chante.
4: Pourtant, il va y avoir le Pascal Obispo qu'on connaît, qui va avoir une ascension en solo avec Lucie. J'aimerais qu'on parle de cette chanson et ouais. Du moment où, effectivement, il se passe quelque chose.
6: J'avais gagné mes premiers sous avec mes deux premiers albums et j'ai pu acheter mon premier piano. Mon premier piano tout seul, parce que mon premier piano, c'est un Hansen, mais c'était celui de ma tante. Quand j'étais petit, je tapais sur une seule touche et ma grand-mère, mon arrière-grand-mère Lucie était à côté de moi. Et j'avais rencontré un petit peu avant, l'année d'avant, Lionel Florence et je lui avais proposé de travailler avec moi. Et il m'avait envoyé ses premières chansons. Les trois premières chansons que j'ai composées avec Lionel sur ce piano, c'était Rentrer chez soi, c'était Sans remords ni regrets, la chanson pour Michel Delpech, Rentrer chez soi pour Morane et il y avait Lucie. Je vois le texte de Lucie, je dis, qu'est-ce que c'est cette histoire, Lucie, pourquoi il m'envoie ça? C'est mon arrière-grand-mère. Et là, je vois le texte et puis tout d'un coup... Je joue, et puis je fais la chanson, mais très rapidement. Lionel avait changé le prénom au dernier moment, puisque ça s'appelait Marie. Comme il trouvait que ça avait un peu trop, une connotation un petit peu trop religieuse, c'était sa nièce, il a mis Lucie comme ça, au hasard. Il se trouvait que ça collait parfaitement. On la met dans l'album, on sort l'album, c'était le troisième album, et en trois semaines, on a déjà vendu 300 000 disques. Je suis passé de salles de 500 personnes à des salles de 5 000, 7 000, 10 000, c'était fou, quoi. Et donc, j'ai pété les plombs. J'ai pété les plombs, voilà, je suis devenu un autre. Ça allait tellement vite que voilà, j'ai fait plein de choses dont je ne me souviens plus.
4: Merci Pascal de passer cette semaine avec nous dans le monde d'Élodie sur France Info. Je rappelle que votre double album Héritage est donc disponible. Il y a plein de collaborations inédites à l'intérieur. Je donne rendez-vous demain. Nous parlerons de ce moment où vous avez commencé à réellement trouver votre place finalement dans la nuance. À demain.

0: Est. À Nantes, l'aéroport contraint de fermer plusieurs heures ce lundi soir après un nouvel incident technique. C'est une information ici Loire-Océan avec France Bleu. Peu après son décollage, un avion qui devait effectuer la liaison jusqu'à Madrid en début de soirée a fait demi-tour pour revenir se poser à Nantes. Pneus éclatés, puis panne de moteur. Les vols suivants ont été retardés ou déroutés. Dans les Landes, l'animateur du centre de loisirs de Tarnos suspendu pour des soupçons de comportement inapproprié. Il est placé en garde à vue. Plusieurs plaintes sont à l'étude. Ses victimes présumées sont âgées de 3 et 4 ans. Le mondial de football est d'abord Emmanuel Macron comme le gouvernement du Paraguay dénonce les propos racistes tenus par une élue d'opposition de ce pays à l'encontre de Kylian Mbappé. C'était samedi soir à l'issue de la qualification des Bleus à l'encontre des Paraguayens. Mbappé l'a depuis défini comme une femme méprisable et indigne de sa fonction. Le mondial et l'Espagne éliminent le Portugal de Cristiano Ronaldo. Victoire 1-0 dans les arrêts de jeu. Les Espagnols partent en quart de finale. Ils rencontreront d'ici quelques jours le vainqueur d'États-Unis-Belgique. Dernier match de huitième de finale à suivre la nuit prochaine. Et puis le Sénat adopte ce lundi soir une proposition de loi pour une loi montagne vivante et souveraine pour parler entre autres agriculture, gestion de l'eau et de l'urbanisme.
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2: Cédric Viglard est empreint de regrets profonds et sincères, ont fait savoir aujourd'hui ses avocats. Celui qui a été condamné l'année dernière à 30 ans de réclusion criminelle, qui a toujours nié avoir tué son épouse Delphine Jubilard, disparue en 2020, a finalement reconnu sa culpabilité. Coup de tonnerre dans cette affaire ultra médiatique dont le volet en appel doit avoir lieu dans 2 mois. Bonsoir Mathilde Lemaire.
3: Bonsoir.
2: Vous avez suivi à l'automne dernier le procès de Cédric Jubilard où rien ne laissait présager de tels aveux.
3: Oui, un homme verrouillé dans le box, attitude détachée, ayant peu accès à ses émotions, même quand des avocats ou magistrats évoquaient dans leurs questions la douleur de ses enfants, Elia et Louis, aujourd'hui âgés de 7 et 12 ans. Au point que certains observateurs du procès le trouvaient, ce Cédric Jubilard, bien peu impliqué, peu véhément pour l'innocent qu'il prétendait être. Une très grande économie de mots, il a multiplié les dizaines et les dizaines de tout à fait, qui faisait de ses interrogatoires parfois des moments assez creux. Il y avait par contre le langage corporel de Cédric Jubilard, pris parfois de soupirs, de tremblements nerveux dans les jambes. Je me souviens qu'assez vite, au bout de la première semaine, nous nous sommes dit entre chroniqueurs judiciaires qui suivirent l'audience que tout cela laissait assez peu présager la possibilité d'un coup de théâtre et d'aveu au cours du mois de procès.
2: Et ces aveux interviennent finalement 9 mois plus tard. Qu'est-ce qui a changé ?
3: Eh bien, entre-temps, Cédric Jubilard a été condamné à 30 ans de réclusion, une peine lourde qui a de quoi faire réfléchir sur sa stratégie de défense. Sans bouger d'un centimètre, il risquait la même peine en appel à l'automne. Son nouveau procès devait s'ouvrir le 21 septembre. Et puis, il y a eu les mots rapportés de ses enfants qui réclamaient la vérité. « Où est maman ?» répétait la petite Elia, selon maître Malik Achmani, une des deux avocats des enfants. Cela a peut-être infusé et fini par faire bouger un peu le père de famille. En janvier dernier, il avait remercié le duo de ténors qui avait assuré sa défense au premier procès, Emmanuel Franck, Alexandre Martin, pour choisir le cabinet toulousain de Buisson. Pierre de Buisson avait alors eu cette formule annonçant un changement de stratégie de défense. On se demandait ce qui se cachait derrière cette formule. Cela aura mis du temps, mais maintenant on comprend mieux. L'avocat désormais explique que son client était effacé lors de son premier procès car il était sous l'effet de puissants neuroleptiques, verrouillé à cause de l'isolement en prison, soumis à la pression médiatique. Nous avons été les catalyseurs pour l'amener à ce qu'il libère sa conscience, dit Pierre de Buisson, évoquant aussi une tierce personne qui aurait joué un rôle dans ses aveux, allant régulièrement le voir en prison ces derniers mois, une femme, un psychologue, un religieux. On n'en sait pas plus pour le moment.
2: À la lumière de la conférence de presse de ces nouveaux avocats, aujourd'hui, on voit se dessiner, Mathilde, la nouvelle ligne de défense de Cédric Jubilard.
3: Ah, on change complètement de perspective, on va être sur une défense plus classique d'un homme accusé de féminicide, dont l'avocat n'hésite pas à parler déjà d'un crime passionnel, cette notion plus que polémique, controversée, d'un autre temps, diront certains, notion qui viendrait justifier ses actes par un amour fou et la dissimulation du corps de Delphine par une peur panique vis-à-vis de ses enfants, notamment qui dormaient juste à côté. L'avocat insiste, « Mon client n'avoue aujourd'hui pas un meurtre, il avoue être à l'origine de la mort de sa femme ». Avec sans doute l'espoir de plaider les coups et blessures ayant entraîné la mort et la volonté d'écarter l'intention de tuer.
2: Mathilde Lemaire, journaliste au service police-justice de France Info. Et nous sommes en ligne avec celui qui a révélé les aveux de Cédric Jubilard ce matin. Bonsoir Frédéric Abella.
4: Bonsoir.
2: Auteur de Jubilard, l'enquête inachevée, journaliste à la Dépêche du Midi.

0: Vous avez donc eu accès à cette lettre manuscrite envoyée par Cédric Jubilard à son avocat, Guy Dubuisson, dans laquelle il reconnaît sa culpabilité dans la disparition de sa femme. Quelle a été votre première réaction à la lecture de ces aveux ?
1: Mais déjà, c'est un tournant énorme dans cette affaire, parce que personne ne s'attendait à de tels aveux. Et donc, quand on en prend connaissance, effectivement, dans cette lettre... Alors c'est une lettre qui est manuscrite, on reconnaît alors cette écriture très enfantine hein, de Cédric Jubilard, avec des mots simples, sur une feuille de papier, une lettre recto verso où il explique qu'il reconnaît entièrement sa culpabilité et que en gros le moment est venu pour lui maintenant voilà de libérer sa conscience et d'offrir une sépulture à la mère de ses enfants. Donc c'est une vraie démarche selon lui qui est aussi le fruit d'un long travail. Ça c'est pas venu comme ça, c'est pas des aveux coup de tête. Ça s'est pas fait comme ça du jour au lendemain. C'est un travail qui a été entrepris par ses avocats, par cette tierce personne, et aujourd'hui c'est la concrétisation, si vous voulez, de toutes ces semaines de parloir, d'heures passées en compagnie de Cédric Jubilard, et ses avocats expliquent comment ils ont senti cet homme terriblement affaibli et avec un besoin de s'exprimer, un besoin de libérer sa conscience et un besoin de dire les choses.
0: Qu'est-ce qu'il écrit précisément dans cette lettre ? Est-ce qu'il parle du déroulé de la soirée de la disparition de sa femme ?
1: Alors je ne peux pas tout vous raconter en détail, mais il revient sur une certaine chronologie, c'est-à-dire la nuit du 15 au 16 décembre où il s'est levé et il a surpris sa femme avec le téléphone, sachant que bon, comme on le sait, le couple est en crise, hein, crise aiguë, un conflit qui dure depuis déjà plusieurs mois et on arrive à l'apogée de ce conflit, la situation explosive au sein du couple et il dit qu'il a c'était la dispute de trop, c'était voilà, ça a dégénéré et il y a eu un geste, quelque chose qui en tout cas voilà, la finalité tuée. Alors il vient pas en détail hein, sur la façon dont elle est morte. Ce qui est sûr, c'est qu'il a pris le corps, il a transporté le corps dans cette voiture, dans un 207 bleu, qui est égaré face à la villa. Et après, il a cheminé avec cette voiture, il a fait quelques kilomètres, il a déposé le corps quelque part. Voilà. Et ça, il réserve tout ça aux enquêteurs. Il se met à disposition de la justice. Voilà, pour contribuer à la manifestation de la vérité et visiblement il est déterminé.
0: Comment vous expliquez justement que Cédric Jubilard se soit enfermé pendant 5 ans dans le déni, qu'il change complètement d'attitude à 2 mois de son procès en appel ?
1: On arrive à un moment charnière, on arrive à un moment où il devait être jugé dans 2 mois. Il y a 6 mois, sur septembre, octobre, enfin l'automne dernier, il a pris une grosse claque avec 30 années de réclusion, hein, il en est resté groggy, abattu. Il y a cette longue période d'isolement qui l'affaiblit considérablement. Et puis il y a ce changement de stratégie, ce retournement de situation, c'est une nouvelle personne qui l'accompagne et qui ont visiblement su l'aborder, ils ont su mettre en place les outils nécessaires pour lui permettre de libérer sa parole, chose que n'ont peut-être pas su faire les enquêteurs et les magistrats dans leur démarche. Cédric Jubilard, il marche à l'affect, c'est quelqu'un qui parle aux gens en qui il a confiance, c'est quelqu'un qui parle à son entourage, à ses proches, en qui il a entièrement confiance, voilà. Et c'est comme ça que ça s'est produit, donc c'est un long cheminement. Pour lui, c'était le moment.
0: Vous en savez plus sur cette tierce personne qui l'aurait aidé à aller vers ses aveux ?
1: C'est une femme qui est psychologue et qui a décidé de l'aider, voilà. Que je peux vous dire.
0: Merci Frédéric Abella, auteur de Jubilard, l'enquête inachevée, journaliste à la Dépêche du Midi qui a révélé ce matin cette lettre d'aveu de Cédric Jubilard où il reconnaît sa culpabilité dans la disparition de sa femme Delphine en 2020. C'était à Cagnac-les-Mines dans le Tarn.
2: C'est la défaite la plus marquante des trois dernières Coupes du Monde. On est très déçus. Les Brésiliens ont toujours eu l'habitude avec le Mondial d'imaginer que ça se passe très bien. Et même si nous savons que nous n'avons pas la meilleure équipe aujourd'hui, on croit toujours qu'on va se battre, qu'on sera compétitif. Le Brésil, c'est le Brésil.
3: Il s'en est passé des choses dans la galaxie football ce week-end. Petit récap, ce matin très tôt c'était Mexique-Angleterre et c'est les Anglais qui filent en quart de finale, victoire 3-2. Ils seront face aux Norvégiens qui eux ont éliminé le Brésil cette nuit 2-1. C'est d'ailleurs l'une des images qu'on retiendra de ce mondial. Les larmes de Neymar, le buteur brésilien assis sur le terrain à la fin du match contre la Norvège, les yeux embués et ses coéquipiers autour de lui pour le consoler. Voilà, c'était la dernière Coupe du Monde de sa carrière. L'artiste quitte la scène internationale sans avoir réalisé son rêve de victoire après 4 mondiales manqués. J'ai essayé, maintenant c'est fini, c'est ce qu'il a dit aux médias brésiliens Globo. Ce week-end, t'as sans doute vu le match France-Paraguay aussi, hein. Et si jamais t'as pas vu, bah ça ressemblait à ça. Et on n'est pas les seuls en France à avoir passé un mauvais moment, la presse internationale aussi. Les Paraguayens ont tout donné pour jouer à tout, sauf au football, ça c'est ce que dit la chaîne américaine NBC. Le quotidien allemand Bild a lui titré « Coup vicieux contre les superstars françaises ». Réaction du vidéaste Daz sur son compte Insta.
4: On est plus ou moins tous d'accord mondialement, à l'exception de 2-3 pays qui bizarrement sont les voisins du Paraguay, hein, pour dire que ce qui s'est passé, c'était pas vraiment du football, et plus de la lutte.
3: Réaction aussi hier de Zlatan Ibrahimovic sur le plateau de Fox Sports. Et il l'assume, hein, il aurait été moins patient face aux Paraguayens.
5: J'aurais eu 4 cartons rouges dans ce match, et j'aurais peut-être envoyé quelqu'un à... Je n'aime pas les provocateurs, mais les Français se sont montrés calmes. Ils étaient relax, ils leur répondaient avec le sourire. C'était la meilleure manière de répondre.
3: Et au cœur des débats aussi, l'arbitre de la rencontre, jugé trop sympa face aux nombreux actes d'anti-jeu des Sud-Américains, et qui a quand même mis un carton jaune à Michael Olise durant la rencontre. Une injustice pour le staff des Bleus. La Fédération Française de Football a donc déposé un recours auprès de la FIFA pour demander l'annulation du carton. Alors, est-ce que ça va marcher? En tout cas, pour la team USA, ça a plutôt bien marché. Le meilleur buteur américain s'était pris un carton rouge lors du match États-Unis-Bosnie en 16e de finale. Il devait être suspendu pour les 8e face à la Belgique. Mais surprise, la FIFA a décidé hier de lever la sanction. Une décision suivie quelques minutes plus tard par un message de Donald Trump sur son réseau social. Je cite « Merci à la FIFA d'avoir pris la bonne décision et d'avoir réparé une grave injustice ». Et pour cause, selon le New York Times, c'est Donald Trump qui, de manière très amicale, a pris son téléphone pour un coup de fil amical au président de la FIFA, son grand ami Gianni Infantino. Un petit coup de pression amical et l'entraîneur de l'équipe belge Rudy Garcia l'a un peu mauvaise.
6: Je ne savais pas que dans les bureaux de la FIFA, le 5 juillet correspondait au 1er avril en Europe. De mémoire, je pense que c'est la première fois dans l'histoire de la Coupe du Monde qu'il y ait ce genre de décision. Voilà.
3: Dans l'actu également ce matin, on vient de l'apprendre, Cédric Jubilard vient de passer aux aveux. Il reconnaît avoir tué son épouse Delphine. C'est son avocat qui l'annonce dans une interview dans la Dépêche du Midi. Cédric Jubilard qui avait nié lors de la disparition de son épouse en 2020, nié ensuite pendant des mois lors de l'enquête, ni encore lors de son premier procès où il a été condamné à 30 ans de réclusion criminelle. Ce matin, je te parle aussi de ces incendies monstres dans les Pyrénées-Orientales. Hier encore, le bilan était de 2000 hectares parcourus par les flammes. Mais en quelques heures seulement, il est passé à 4500 hectares. 25 communes évacuées dans les Apres et la vallée de la Tête. Comme la commune de Corbère-les-Cabanes, Pierre a tout laissé derrière lui et il croise les doigts pour retrouver sa maison.
7: On a été entouré par le feu entre hier et ce matin. Et hier soir, nous, on ne pensait jamais que le feu arriverait jusqu'à chez nous, à Boule. Hein. Il y avait tellement de flammes, c'était incroyable. À partir de 21h, là, c'était catastrophique. Toutes les montagnes qui brûlaient, qui descendaient sur le village. On a pris quelques papiers, on a pris quelques habits, mais bon, en fin de compte, pas grand-chose, quoi, en fin de compte, sur une vie, mais bon, voilà, on espère.
3: On a parlé de la Coupe du Monde, mais il y avait aussi deux autres événements internationaux ce week-end. Le mariage de Taylor Swift et de Travis Kelce au Madison Square Garden à New York, ça c'était vendredi. mais surtout hier, le premier grand meeting de campagne d'Edouard Philippe pour la présidentielle.
8: Je vous appelle à croire en nous.
3: Croire en nous, le slogan de campagne d'Edouard Philippe, ça ressemble presque au titre d'une chanson Disney. Mais attends, c'est une chanson Disney, non ?
9: Je veux croire en nous.
3: Ah oui, si, c'est dans Réponse, c'était le moment où ils sont sur le bateau. Enfin, bref. Environ 5000 personnes étaient venues applaudir le maire du Havre à l'Adidas Arena à Paris. Edouard Philippe, qui a prévenu dès le début, ce ne sera pas une campagne où il exposera sa famille et sa vie privée sur les réseaux sociaux. Hop, petite pique à Gabriel Attal et à Jordan Bardella. Et à en croire les militants présents, la candidature possible de Jordan Bardella n'est pas vue d'un très bon œil.
10: J'aurais plus peur que Jordan Bardella soit représenté par rapport aux jeunes qui aujourd'hui ont peut-être plus d'intention de vote vers lui.
3: Et on saura justement demain si Marine Le Pen peut ou non se présenter en 2027 avec la décision de la Cour d'appel de Paris. Et si on finissait ce sadiquois avec Queen Bee ? La méga star Beyoncé qui vient de sortir ce week-end ce nouveau son Morning Drew. 2 ans que les fans attendaient ça, un morceau pour teaser la réédition de son deuxième album B-Day, sorti il y a 20 ans. Un titre qui est le fruit d'une collaboration avec Pharrell Williams, The Dream et Darius Dixon. C'était Corentin de France Info. Allez, à plus.
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12: Je promets solennellement devant mes camarades
13: de chérir ma patrie, de vivre comme l'entend le grand Lénine.
14: Et comme l'exige la loi des pionniers soviétiques.
15: Ce serment, Volodymyr Zelensky lui aussi le prononce en 1988 en russe. Il a 10 ans, grandi entre les rues grises et les hauts fourneaux de Krivyi Rih, en République soviétique d'Ukraine. Mais juste avant leurs 14 ans, le jeune Voda et ses copains enlèvent leur foulard rouge de bon petit communiste. Kiev, à son tour, se sépare de Moscou.
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17: Dans une allocution télévisée, Mikhail Gorbatchev annonce qu'il quitte ses fonctions. C'est la fin de l'URSS.
15: L'indépendance fait plonger l'économie. Une seule industrie résiste, celle du divertissement. Alors à 20 ans, avec ses copains de Krivyi Rih, Zelensky monte des sketchs et part à l'assaut du marché russe grâce à KVN, une sorte de concours géant de l'humour ultra populaire dans l'espace post-soviétique. Argent, notoriété, ils ont tout. Zelensky, qui vit à Moscou, y ouvre une filiale de sa société de production et il passe à côté de la révolution orange qui, au même moment, dans son pays, renverse le président Yanukovych, pantin de Poutine. Il n'ouvre les yeux que 10 ans plus tard.
18: La tension est encore montée d'un cran ce matin en Crimée. Des hommes en armes ont pris le contrôle de 2 aéroports de cette province autonome du sud de l'Ukraine. Alice Serrano se trouve sur place.
19: Une dizaine de soldats patrouillent en effet.
15: Et cette fois, ils tapent du poing sur la table.
20: Cher Vladimir Vladimirovitch, je ne vous permets pas d'évoquer une seconde l'idée d'une guerre. La Russie et l'Ukraine sont deux peuples frères. Je suis prêt à me mettre à genoux devant vous, mais pitié. Ne mettez pas notre peuple à genoux.
15: Quelques semaines plus tard, toujours en 2014, c'est dans un sketch qu'il se paie le président russe.
20: Vladimir Vladimirovitch a prononcé une phrase que j'ai bien gardée en tête. Kiev est la mère des villes russes. J'ai donc une question à poser aux Russes. Mes enfants, pourquoi toutes ces méchancetés sur votre maman ? Au journal télévisé ? Votre petite maman est indépendante. Peut-être même qu'elle a un prétendant européen. et riche. Toi, Russie, ma fille, quand tu t'es mise avec Poutine, maman n'a rien dit, alors qu'elle aurait dû te donner une bonne fessée. Arrête d'entuber ta mère.
15: Malgré ses critiques, Zelensky continue à toucher des revenus en provenance de Russie. Ce n'est qu'en 2019 qu'il fait le ménage lorsqu'il se présente à la présidentielle, car la pression est forte, notamment du côté de son adversaire, Petro Poroshenko.
9: Monsieur Volodymyr, arrêtez de vous moquer de notre pays. Vous êtes allé chercher de l'argent jusqu'en Russie pour réaliser vos films. Il sera un chef d'État faible, incapable de résister aux attaques de Poutine.
15: Volodymyr Zelensky et Vladimir Poutine ne se sont rencontrés qu'une seule fois, en décembre 2019, à l'Élysée, autour d'Emmanuel Macron et d'Angela Merkel sur la question du Donbass occupé. 9 heures de discussion, zéro résultat, mais une anecdote. Au moment du tour de table, le jeune dirigeant ukrainien oublie de se tourner vers les flashs. Les photographes, c'est par là, lui dit Poutine, du haut de ses 20 ans de pouvoir. Depuis, malgré ses offres répétées de rencontres, Volodymyr Zelensky n'a jamais recroisé le regard du chef du Kremlin. Des chansons qui font l'actu, Death Radical. D'abord il y a eu Gisèle, et puis il y a eu Sophie, Lisa, Khadija et Marie, et ma copine Claire, puis à moi aussi.
21: C'est un événement fondateur, quelque chose est bouleversé dans la chanson française. En avril 2025, l'audio et la vidéo de la chanson Je t'accuse de Suzanne sortent en même temps. Et cela commence par le prénom de Gisèle. Gisèle Pellico, évidemment victime d'une des plus effroyables affaires de viol en France qui amène à la condamnation de 51 hommes. Puis d'autres noms et moi aussi. Suzanne dit moi aussi et elle lâche la bride à une vibrante colère.

0: Jotacuse n'est pas seulement une mise en accusation de la justice et plus largement de multiples instances de la société française. La police, les familles, l'église, les voisins, tous accusés de détourner les yeux devant les violences sexuelles et de ne rien faire. C'est un événement pour la chanson, mais pas seulement pour la chanson. Une artiste dit qu'elle a été violée, pas de métaphore, pas de double sens, pas de litote. Et cette chanson ne circule pas sous le manteau ou par des circuits marginaux. Je t'accuse, dit à quel point la société change, le viol n'est plus une blague.
1: Bien sûr, il m'est venu des larmes et du refus et du dégoût. Mais très doucement, tout à coup, je me mis à rendre les armes.
0: 1965, déshonorée par Mireille Darc. Ce n'est évidemment pas elle qui a écrit le texte de cette chanson, c'est Maurice Vidalin. À l'époque, Mireille Darc incarne non seulement une beauté moderne, mais aussi une liberté assez sixties. Et son personnage dans cette chanson est violé par un soldat pendant une quelconque guerre sous l'Ancien Régime.

Voilà un objet assez classique et même typique de la culture du viol que l'on rencontre souvent dans la chanson et plus encore dans le cinéma. Elle dit non, obstinément non, mais si on la force un peu, elle finit par aimer ça. D'autres hommes peuvent écrire autre chose, comme une vénérable chanson de 1936 dans laquelle une jeune femme est arrêtée sur la route par trois gendarmes qui lui volent ses œufs alors qu'elle va les vendre au marché de Bergame. Ça ne peut évidemment pas arriver avec des gendarmes français.

Globalement, pendant longtemps, on ne parle pas beaucoup de viol dans la chanson, sauf pour rire, ou par des chemins d'écriture assez détournés. Pourtant, des hommes essaient de se dresser contre le viol, comme Georges Moustaki et Pierre Perret, l'un et l'autre interpellés par des drames qui les touchent de près.

Ces deux paroles d'hommes, pour bien intentionnées qu'elles soient, révèlent aussi le silence. Ils chantent respectivement en 1976 et 1979, et il faut attendre encore, il faut attendre presque 50 ans pour qu'une femme témoigne à la première personne du singulier et qu'elle dise cette chose simple. C'est le silence, le long silence de la justice, le long silence de la société tout entière qui a permis que tant de femmes et d'enfants soient victimes de violences sexuelles sans espoir que la justice passe. Et enfin, 2025, Suzanne, je t'accuse.

0: 6h, le flash Hugo Marceau. Le gouvernement paraguayen dénonce à son tour les propos racistes de la sénatrice du pays, Celeste Amarilla, visant Kylian Mbappé. Des propos tenus après le 8e de finale de la Coupe du Monde France-Paraguay. Propos, je cite, « contraires aux valeurs et principes que promeut notre pays », indique un communiqué du ministère des Affaires étrangères du Paraguay. La Fédération française de football annonçait l'avoir fait un signalement au parquet. La Coupe du Monde et ses polémiques. Dans une heure, les États-Unis affrontent la Belgique en 8e de finale à Seattle. Ce sera avec Folarin Balogun, le meilleur buteur du pays, hôte titulaire. Sa suspension a été levée par la FIFA après l'intervention revendiquée de Donald Trump. Nous exprimons notre stupeur face à une décision aussi inédite, incompréhensible et injustifiable, commente l'UEFA, l'instance dirigeante du football européen. États-Unis ou Belgique, le vainqueur affrontera en tout cas l'Espagne en quart de finale. La Roja a éliminé ce lundi soir le Portugal de Cristiano Ronaldo, 1-0. Marine Le Pen va-t-elle pouvoir se présenter à l'élection présidentielle de 2027? Réponse ce mardi, la Cour d'appel de Paris doit rendre sa décision dans l'affaire des assistants parlementaires européens du Front National. En première instance, la chef de file des députés RN a été condamnée à 5 ans d'inéligibilité avec exécution provisoire et 2 ans de prison ferme. Une nouvelle affaire de violence sexuelle dans la commune de Mazan, dans le Vaucluse. Un adjoint au maire sera jugé au mois d'août pour acquisition, détention et diffusion d'images à caractère pédopornographique. Après l'ouverture d'une enquête pour viol sur mineur depuis la Normandie, plus de 8000 images porno ont été retrouvées sur son ordinateur et un disque dur. Certaines mettent en scène des enfants. Cet homme de 67 ans est placé sous contrôle judiciaire avec interdiction de paraître dans la commune. Emmanuel Macron est arrivé en Syrie. Ce lundi soir, le président français a visité la célèbre mosquée des Omeyyades à Damas, la capitale. C'est la première visite d'un chef d'État occidental depuis la chute de Bachar el-Assad il y a un an et demi. Au sud du Liban, 4 personnes, dont 3 femmes, sont mortes ce lundi dans une frappe israélienne. La directrice d'une école, sa mère, une employée de maison étrangère et un ouvrier syrien ont été visés par un drone israélien. Selon l'armée israélienne, leur véhicule s'était approché de soldats qui ont estimé être en danger. L'équipe de France de basket fait-elle un pas vers le Qatar? Les Bleus finissent en beauté le tour préliminaire des qualifications pour le Mondial 2027. Victoire dans les grandes largeurs face à la Finlande à Pau ce lundi soir, 98-69. Prochaine étape fin août pour le début du tour principal de ces éliminatoires.
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2: 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Il fait de nouveau chaud dans le sud et dans le sud-ouest de la France, 16 départements en vigilance orange à la canicule. Une mauvaise nouvelle pour ceux qui sont dans ces départements, notamment les agriculteurs. Cette nouvelle hausse des températures peut aggraver une situation déjà fragile. Les conséquences de la vague de chaleur d'il y a 10 jours a déjà laissé des traces importantes, et cela partout en France. Bonjour Édouard Marguet.
3: Bonjour.
2: Vous êtes rendu en Loire-Atlantique près de Nantes où il a fait 42 degrés à l'ombre fin juin et il va de nouveau faire autour de 38-39 degrés cette semaine alors que les cultures ont littéralement brûlé, à commencer par les vignes.
3: Le raisin n'a pas supporté le soleil de plomb. Nous voici à Médon-sur-Sèvre, au cœur du vignoble nantais, connu pour son célèbre vin blanc sec, le muscadet. Hugues Brochard m'emmène dans ses vignes. Les feuilles sont pourtant bien vertes, mais quand on les écarte, on voit les dégâts sur les grappes.
4: Vous voyez, des feuilles comme ça, ça là, ça donnera plus rien. En fait, c'est comme si on avait donné un coup de salumeau sur le raisin. Il devient tout rouge et puis tout séché. Et c'est fini.
3: Il n'a pas plu ici depuis le 20 mai. Mais à ce stade, le manque d'eau n'est pas le problème. Selon le vigneron installé ici depuis toujours, il a repris l'exploitation de son père il y a 35 ans.
4: Pour moi, pour l'instant, c'est pas la sécheresse. Ça va le devenir, mais pour l'instant, c'est plutôt le coup de soleil. Quand on est sur une plage, même si on a 3 litres d'eau qu'on est en plein soleil, on attrape des coups de soleil. Moi, j'ai jamais vu ça. Bon, tout sera pas perdu, j'espère quand même, mais il y a de la perte, oui. Je pense que dans l'ensemble, bah, moi, j'ai un vignoble là, qui peut perdre 20% de la quantité espérée au départ, quoi.
3: La chaleur a aussi accéléré le calendrier. Les vendanges auront beaucoup d'avance.
4: Autour du 15 août, s'il pleut pas, ça va être plus compliqué. Oui, moi, j'ai jamais vu une récolte aussi vite. Quand j'ai commencé à travailler, on parlait des vendanges dans le Muscadet autour du 20-25 septembre. Aujourd'hui, on parle du 20 août, 15-20 août. Ça a pris un mois.
3: En attendant, il laisse sa vigne tranquille. Il ne taille pas les feuilles pour qu'elles fassent le maximum d'ombre sur le raisin qui a survécu.
2: Autre culture qui souffre, Édouard, le maraîchage, le pays nantais est une région historique de production.
3: Me voici au milieu des champs de légumes, à La Planche, sur l'exploitation de Régis Chevalier, 70 hectares. Ces poireaux primeurs, par exemple, ont particulièrement souffert de la chaleur.
5: Un poireau qui a pris chaud, c'est exactement ça. Première feuille, là, à 80% complètement grillée. Celle-là, il faut l'enlever. Là, deuxième feuille, cette pointe-là, elle est à 30%, elle est sèche. Je l'épluche.
3: Et puis, il y a les productions qui ne voient pas du tout le jour, comme ces jeunes pousses de salade. En temps normal, elles devraient recouvrir la totalité de cette parcelle.
5: J'ai pas une seule graine de levée. Ça, on la semait le lundi de la semaine de la canicule en se disant, bon, on va bien y arriver avec nos arrosages à tenir. Et malgré nos arrosages, on a eu 4 jours à 45 degrés. Cramé.
3: Ce qui pose un problème pour la suite de l'activité, lui qui emploie 14 saisonniers et 8 personnes en CDI.
5: On est déjà en train de leur dire qu'ils ne vont pas faire des grosses journées. On évoque du chômage technique chez nous, hein. On n'a jamais fait ça, mais on regarde. Et là, moi, chez moi, j'ai 3 semaines sans récolte.
3: Ce que redoute Ludovic, salarié ici depuis près de 30 ans, avec la chaleur, il doit travailler entre 6h et midi.
6: Depuis le temps que je suis dans l'entreprise, je n'ai jamais vécu ça. On a été obligé d'aménager nos horaires parce qu'il faisait trop chaud l'après-midi et... Donc on va avoir un manque de travail important, je pense, dans le mois de juillet.
3: En sachant que normalement, le début de l'été est une grosse saison de production pour arroser quand il ne pleut pas, Régis Chevalier peut compter sur des retenues d'eau alimentées pendant l'hiver par les toitures de ses serres. Mais les deux dernières canicules les ont asséchées.
5: Là, j'ai mon étang que j'ai déjà vu comme ça, hein, mais plutôt fin août, début septembre, quand la saison est passée. Et là, devant moi, quand on commence à voir le fond... Là, c'est très inquiétant. Donc là, j'ai un niveau très très bas. Tant qu'il ne pleut pas, je ne le ressème pas.
3: Il conclut, fataliste, il faut s'adapter.
2: Et est-ce qu'il existe justement des solutions pour l'avenir ?
3: Pour Régis Chevalier, la réponse est toute trouvée. Ce sont des serres. Nous voici devant l'une des siennes, sous laquelle pousse la célèbre mâche nantaise, la salade aux petites feuilles.
5: L'avantage de ces serres-là, par rapport au temps qu'on a vécu, c'est qu'on peut mettre des grands filets d'ombrage. Donc, ça veut dire qu'elle a beaucoup moins l'effet brûlant du soleil. Là, je n'aurais pas d'abri, la mâche, elle serait détruite de chez détruite. C'est moins pire qu'en plein champ. Donc nous, on se dit, ces outils-là, il nous en faudra plus demain.
3: C'est indispensable, selon lui, pour tenir toute l'année. La météo est de plus en plus violente, constate l'agriculteur.
5: Là, on parle de la canicule, mais j'ai pris 10 cm de neige. Moi, au mois de janvier, mon plein champ était recouvert de neige. En serre, pas de problème. J'ai pris un orage de grêle début mai. Mes épines en extérieur, ravagées. Sous les serres, j'ai rien eu.
3: Le maraîcher revoit également ses productions. Ça fait 3 ans qu'il plante des pastèques moins gourmandes en eau pendant l'été.
2: Merci Édouard Marguier. 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
7: Qu'on veuille y nager ou simplement y barboter pour se rafraîchir, c'est pas mal en cette période de canicule avec, je vous rappelle, ces 16 départements déjà en vigilance orange. Une question ce matin dans le vrai ou faux. Bonjour Armel Balogog.
8: Bonjour.
7: Est-ce que l'État investit suffisamment dans les piscines publiques ?
8: La ministre des Sports défend les investissements réalisés ces dernières années. Écoutez Marina Ferrari.
9: Je tiens à rappeler quand même, j'entends beaucoup de choses. 320 projets de piscines ont été accompagnés en France depuis 2019. Mais on sait qu'on a une fragilité sur les piscines, notamment en zone rurale, je le dis.
7: Bon, plusieurs éléments dans ce que dit Marina Ferrari. Déjà, 320 projets de piscines financés par l'État en France depuis 2019. Est-ce que c'est vrai ou c'est faux ?
8: C'est vrai. On a pris une par une les listes des bénéficiaires des aides de l'Agence nationale du sport depuis sa création en 2019. Et on a enquêté, on a compté en effet environ 320 projets de piscines subventionnés par l'État. Ça monte à 350 si on détaille certains projets qui comptent plusieurs bassins. Mais il faut préciser quand même que seulement un tiers de ces projets visaient à créer de nouvelles piscines. La majorité des financements sont allés à la rénovation de bassins déjà existants et un projet sur 5 servait à installer des bassins mobiles, des piscines provisoires pour l'été ou pour donner des cours de natation dans les quartiers mal dotés.
7: Bon, est-ce que beaucoup de piscines sont construites chaque année, Armel ?
8: Ça aussi, entre une dizaine et une vingtaine de nouvelles piscines mises en service par an, loin derrière le pic de 45 nouvelles piscines mises en service en 2014. Le rythme a donc bel et bien ralenti.
7: Bon, et alors peut-on avoir le chiffre ? Combien y a-t-il de piscines, Armel, aujourd'hui sur le territoire ?
8: Alors, le chiffre qui est habituellement donné, c'est environ 4300, mais si on creuse un peu les données du ministère des Sports, on se rend compte qu'il y a beaucoup de doublons. Les piscines avec 5 bassins sont comptées 5 fois. Si on enlève ces doublons, c'est moitié moins. On en compte plus que 2220 en métropole et en Outre-mer. Elles sont assez inégalement réparties sur le territoire, comme le dit la ministre. La moitié des piscines sont dans les grandes villes ou dans leur banlieue. Moins de 40% des piscines sont dans les campagnes où il faut souvent faire une demi-heure de route pour pouvoir se rafraîchir.
7: Merci à vous, Armel Balogog.
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10: Bonjour Éric Bigala.
11: Bonjour Maureen.
10: France Info Monde avec vous ce matin. Vous nous parlez d'Emmanuel Macron qui est annoncé prochainement en Syrie, pays à reconstruire un an et demi après la chute du régime de Bachar al-Assad. Le président de transition Ahmed al-Shara, ancien leader d'une faction islamiste, tente d'une reconstruction institutionnelle, sécuritaire, économique et politique qui sera d'autant plus longue et difficile que nombre d'acteurs régionaux ne lui facilitent pas la tâche.
11: Oui, si la souveraineté du territoire syrien, par exemple, n'est pas encore complètement à la main d'Ahmed al-Shara. Plusieurs forces militaires étrangères campent toujours dans le pays. Les Israéliens, d'abord, qui, dès la chute du régime de Bachar al-Assad, ont avancé militairement à partir du plateau du Golan et soutiennent une faction druze importante dans la région de Souweida, dans le sud-est du pays. Faction druze en rupture de banc avec les nouvelles autorités de Damas. Les Russes, ensuite, qui, après avoir fait mine de partir, sont aujourd'hui revenus en Syrie sur les bases qu'ils occupaient durant le règne de Bachar al-Assad, un retour russe qui s'est cependant opéré en accord avec le nouveau régime. De fait, la Russie ne semble pas nourrir d'ambition territoriale en Syrie, autre que de pouvoir y disposer de bases permettant la projection de ses forces armées en Méditerranée et en Afrique. La Turquie, enfin, alliée militaire d'Ahmed al-Shara durant la guerre civile, elle épaule le nouveau régime, notamment militairement. Mais l'ambition des Turcs en Syrie semble être surtout de réduire les factions kurdes au nord et au nord-est syrien. Et pour ce faire, la Turquie dispose toujours d'une soixantaine de points d'appui et de bases militaires dans le nord syrien.
10: Et sur le plan intérieur, des affrontements interconfessionnels avaient fait des milliers de morts en 2025. Le pays est-il davantage sécurisé en 2026 ?
11: À peine, hein. Certes, ces affrontements visant les communautés alaouites, réputées proches de Bachar al-Assad sur la côte, ou druzes et bédouines dans le sud du pays, ne se sont pas renouvelés. Mieux, les autorités de Damas viennent tout juste d'annoncer avoir renvoyé devant les tribunaux plusieurs personnes issues de leur propre rang et responsables des exactions visant les druzes dans la province de Souweida l'an dernier, signe qu'un système judiciaire commence à fonctionner. Mais d'autres acteurs déstabilisants, comme l'État islamique, sont toujours présents. Un attentat à l'explosif dans un café près du palais de justice de Damas jeudi dernier a fait 10 morts et 21 blessés. Il n'a pas été revendiqué, mais nombre d'autres attaques depuis la mi-juin, elles, l'ont été, et par l'État islamique. Un bus transportant des employés du ministère de la Défense, des camions citernes, un quartier général régional militaire et même un juge ont été attaqués par les djihadistes qui, manifestement, visent les nouvelles structures institutionnelles du pays.
10: Et le nouveau régime parvient-il à lutter contre ces
11: De mieux en mieux, hein. Au dire du gouvernement syrien, plusieurs tentatives de réimplantation en Syrie du Hezbollah libanais ont par exemple été déjouées ces dernières semaines. Le gouvernement syrien est en l'état, aidé par nombre d'acteurs internationaux avec qui il a repris langue, le Liban, les États-Unis ou la Jordanie par exemple. En mai, les avions jordaniens ont ainsi bombardé en Syrie, dans la zone druze, au moins 6 implantations de fabrication de Captagon, une amphétamine dont la production finançait le régime de Bachar al-Assad. Quant à l'État islamique, son chef a été visé par une frappe américaine début juin dans le nord-ouest de la Syrie. Dans les deux cas, ces interventions ont été opérées en parfaite intelligence avec le gouvernement d'Ahmed al-Shara, qui a probablement fourni le renseignement opérationnel pour traiter ces cibles.
10: Éric Biegala pour France Info Monde.
12: L'œil de Constance.
7: Et le mariage du siècle à présent dans l'œil de Constance où un couple royal scruté et adulé dans la très républicaine Amérique.
10: Oui, dans la nuit du 3 au 4 juillet, pendant que les États-Unis fêtaient leur demi-siècle d'indépendance, donc la fin de leur soumission à la couronne britannique, un autre couronnement se jouait à New York, au Madison Square Garden, la salle mythique de concert et de sport de Manhattan, le mariage du siècle, celui de Taylor Swift, chanteuse la plus célèbre du monde, et de Travis Kelce, star du football américain. Quand le lieu de la cérémonie a fuité, les fans étaient déjà là.
13: Nous sommes partis de Indianapolis, dans l'Indiana, et nous sommes arrivés à 2h du matin. Certaines personnes ne feraient même pas ça pour leur propre famille. Tout à fait, on ne pourra même pas apercevoir la mariée d'ailleurs. Mais c'est notre mariage royal et c'est un moment d'histoire dont je veux faire partie.
10: 1000 convives, une robe dure sur mesure et l'acteur comique Adam Sandler pour officier. 20 millions de dollars de budget, le tout dans le plus grand secret. Les invités ont signé des accords de confidentialité, ces contrats qui interdisent de tout divulguer sous peine d'amende, décor sous bâche, aucune photo et pas de portable.
7: Bon, mais alors pourquoi une telle fascination ?
10: Parce que Taylor Swift, c'est la reine du storytelling. Avant que vous écriviez à la médiatrice, c'est l'art de raconter une histoire. Depuis 20 ans, album après album, elle chante ses amours et ses ruptures. Et ses fans suivent sa vie sentimentale comme une série. Ce mariage, en fait, c'est le dernier chapitre. Chacun dit c'était tracé. Et samedi, sur les écrans géants du Madison Square Garden, un panneau rose a annoncé leur union. Les journalistes en direct étaient en feu.
14: The purple sign that Lavender
10: Des panneaux lumineux Just Married apparaissent. Taylor Swift, petite fiancée de l'Amérique venue de la country, épouse un champion, peut-on faire plus royal ? Le New York Times comme Variety ont vu un mariage royal à l'américaine, une nation née d'une rupture avec la monarchie, s'est trouvée des souverains non pas par le sang mais par le talent et l'argent, au point d'éclipser la fête nationale. Agacée par ce spot dirigé vers une superstar qui soutient les démocrates, sur Twitter, la Maison Blanche a publié un montage qui détourne les fameux panneaux du Garden en cinglant Trump et votre présidente. Moi, je sais quelle cérémonie j'ai préférée juste ce week-end.
7: Bon, il y avait la patrouille de France quand même.
10: Oui.
7: Dans l'autre cérémonie.
10: C'était très sympa, mais je préfère Taylor.
7: Merci à vous, Constance Villanova.
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7: Depuis plus de 60 ans, elle est l'une des grandes stars du cinéma mondial. Son nom et son visage sont des emblèmes de la France. Catherine Deneuve incarne la beauté sur grand écran, le talent et le mystère. Une femme hors norme et une carrière immense, retracée toute cette semaine dans ses destins qui font l'info, une série d'Erskine Leibovitch et Jean-Raphaël Pont. Épisode 1, Sœur Catherine.
15: Elle incarne le cinéma.
16: Elle personnifie la femme.
15: Ne dis pas qu'il y a deux femmes en moi.
17: Alors vous en êtes la France, quoi, déjà.
15: Merci. Merci beaucoup.
18: Voter.
7: C'est une immense tristesse, une douleur fondatrice qui accompagne toute la carrière et la vie de Catherine Deneuve, la disparition de sa sœur Françoise d'Orléac, dont elle parlait il y a encore quelques semaines au jeune reporter autiste de l'émission Le Papotin sur France Télévisions.
19: Est-ce que vous vous êtes remis de la mort de votre sœur ?
15: Ben, non, pas vraiment. Pas vraiment.
19: Est-ce que vous rêvez d'elle parfois ? Ça vous arrive, tu rêves d'elle ?
15: Oui, ça m'arrive encore. C'est très loin, il y a très longtemps, mais oui, ça m'arrive encore.
7: Françoise d'Orléac, sœur aînée de Catherine Deneuve, est morte dans un accident de voiture en 1967. Le réalisateur Jean-Pierre Mocky a tourné avec Catherine Deneuve et il a bien connu Françoise d'Orléac.
20: Ça a été un choc terrible pour Catherine. Elle adorait sa sœur et ça a été un coup terrible. Ça.
21: Nous sommes des sœurs jumelles.
7: Elles n'étaient pas jumelles, mais presque. Catherine et Françoise d'Orléac, deux sœurs inséparables qui ont grandi, vécu et joué ensemble. Au départ, dans la famille d'Orléac, deux parents comédiens et quatre filles, dont une demi-sœur, la première véritable actrice vedette, c'est Françoise. Extravertie, elle joue, elle danse, elle rit. Catherine est plus discrète. Posée, réfléchie. Françoise, passionnée de théâtre et de cinéma, est la locomotive et Catherine la suit devant les caméras. Entre les deux, c'est l'amitié, la complicité, l'émulation et les petites vacheries affectueuses en série.
22: Ma sœur, à ta poitrine, il donne de plus en plus.
23: Qu'est-ce qui se passe ?
22: Ne rêve pas, toi, ça ne risque pas de t'arriver.
23: Oh, ben moi, je vois l'enfant aussi.
7: Au début des années 60, Françoise d'Orléac fait une belle carrière au cinéma. Certains la comparent à Greta Garbo ou à Marlène Dietrich. Catherine, elle, est remarquée en 1960 dans le film L'homme à femme, puis dans Les Parisiennes de Marc Allégret. En 1963, Jacques Demy lui confie le rôle principal d'un long métrage très original, entièrement chanté, Les Parapluies de Cherbourg. En 1964, Les Parapluies de Demy et Deneuve remportent la Palme d'Or au Festival de Cannes face à La Peau Douce de François Truffaut avec Françoise d'Orléac. À ce moment-là, Catherine d'Orléac a déjà changé de nom. Elle l'explique à son ami Pierre Lescure dans l'émission Beau Geste en 2023.
24: Pourquoi tu t'es appelée Catherine Deneuve ?
15: Mais à cause d'elle ! À cause de ma sœur ! J'ai pris donc le nom de jeune fille de ma mère. Mais je préfère mon nom d'Orléac, ouais. Ah oui, de beaucoup.
7: 3 ans après Les Parapluies de Cherbourg, Jacques Demy réunit les deux sœurs, d'Orléac et Deneuve, dans un même film, sa nouvelle comédie musicale, sur d'autres compositions de Michel Legrand, Les Demoiselles de Rochefort. Le réalisateur ne cache pas son plaisir.
25: Il y a une chose qui est très belle, c'est qu'elle s'adore, vraiment. Et déjeuner ou dîner avec elle, ça régale.
7: Les Demoiselles de Rochefort, un film joyeux, coloré, jazz et pop,
0: mais le malheur frappe 3 mois après le tournage, le 26 juin 67. Françoise d'Orléac, seule au volant de sa voiture, roule trop vite entre Saint-Tropez et l'aéroport de Nice. Un coup de volant, un dérapage, un accident mortel. Le traumatisme dont sa petite sœur Catherine ne se remettra jamais complètement. En réaction, elle travaille d'arrache-pied, enchaîne les tournages de films.
3: Il y a l'idée de se plonger comme ça dans le travail, c'est un réflexe qui est assez naturel.
0: Antoine Debecq est critique cinéma.
3: Je pense qu'il y a quelque chose, une forme de dédoublement, de l'idée de travailler pour deux, ou d'avoir la vie de deux, quoi, de deux actrices en une.
0: Françoise d'Orléac, l'esprit d'une grande sœur, la force d'une absence sans laquelle Catherine Deneuve ne serait sans doute pas devenue ce qu'elle est aujourd'hui.
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5: Voici Julien Méniel pour C'est ma santé, rendez-vous que vous retrouvez tous les jours cet été. On parlait de chaleur, de canicule à l'instant. Aujourd'hui, vous allez nous présenter la boisson idéale qu'il faut boire quand il fait très chaud. Mais d'abord, Julien, est-ce qu'il faut vraiment boire beaucoup, des litres et des litres pour continuer à bien fonctionner ?
6: Pour fonctionner, notre corps a besoin de 2 litres et demi d'eau par jour en moyenne. Alors, on en absorbe une petite partie dans ce qu'on mange, mais le reste, il faut le boire. Les recommandations, c'est de boire 1 litre et demi à 2 litres d'eau par 24 heures. Mais attention, quand il fait très chaud, il faut compenser et boire 2 à 2 litres et demi, et même plus en cas d'activité physique. Mais alors, qu'est-ce qu'on boit ? Au rayon des mauvaises idées, la petite bière fraîche, le rosé, le pastis, etc. Certes, ce sont des boissons qui contiennent de l'eau, mais elles contiennent surtout de l'alcool. Donc, peut-être qu'elles désaltèrent au sens de calmer la soif, mais surtout, elles déshydratent. L'alcool, ça perturbe la production d'une hormone qui s'appelle la vasopressine. Résultat, on urine beaucoup plus. Alors c'est parfait pour éliminer l'alcool, mais comme on urine plus qu'on ne boit, eh ben, au final, on se déshydrate. Alors, quoi d'autre ? Des sodas ? Des jus de fruits ? Non, c'est trop sucré, donc votre corps va aussi augmenter la production d'urine pour filtrer. Des grands verres de boissons bien glacées ? Non plus. Notre corps, il est programmé pour garder notre température interne autour de 36,5 degrés. Pour ça, on a des capteurs de thermorégulation qui vont être trompés par le liquide glacé. Voilà comment ça se passe. En pensant que notre température est en train de baisser, ce qui n'est pas le cas en réalité, notre organisme va faire ce qu'il faut pour la faire remonter. Ça va nous faire perdre encore de l'eau. Alors, est-ce qu'on boit des boissons chaudes ? Désolé, mais toujours pas. Le thé et le café, c'est diurétique et la chaleur de la boisson va nous faire transpirer, donc perdre encore plus de liquide, qui est exactement l'inverse de ce qu'on veut.
5: Mais alors, qu'est-ce qu'il faut boire pour se réhydrater ?
6: Eh bien, les recommandations sont très claires et très simples. En cas de forte chaleur, l'idéal, c'est de boire tempéré, c'est-à-dire frais ou tiède, mais ni glacé, ni trop chaud. Ça, c'est pour la température. Mais alors, quelle boisson ? La meilleure, évidemment, sans surprise, c'est l'eau plate. Si vous trouvez ça triste, vous pouvez l'aromatiser avec de la fleur d'oranger, du citron, etc. L'eau gazeuse, ça marche aussi, mais attention, en grande quantité, ça peut causer des problèmes d'estomac. Et il y en a certaines qui contiennent beaucoup de sel, donc adaptez votre consommation à votre cas, à votre état de santé. Et puis bien sûr, vous avez le droit de vous faire plaisir, hein, mais l'alcool et les boissons sucrées, non seulement ça ne compte pas dans les 2 litres et demi par jour, mais il faut même compenser par un verre d'eau en plus pour chaque verre bu.
5: Julien Méniel, c'est ma santé, votre rendez-vous santé, à retrouver sur franceinfo.fr.
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26: Bonjour Pascal Obispo.
27: Bonjour.
26: Merci de passer la semaine avec nous dans le monde d'Élodie sur France Info, l'occasion de revenir ensemble sur votre parcours. Je rappelle qu'il y a quelques mois, vous avez sorti votre premier volume, donc le volume 2 du double album Héritage. Le prochain arrive au mois d'octobre, dans lequel vous interprétez des titres inédits avec des artistes qui vous sont proches. Avant les chansons, avant la scène, avant la reconnaissance, il y a eu un enfant, Pascal, un enfant qui grandit dans une histoire qui ne tient pas complètement, avec un père qui s'est éloigné, une mère qui reste, qui porte, qui tient, un enfant qui ressent sans forcément comprendre, qui observe, qui encaisse aussi beaucoup. Quand vous repensez à votre enfance, est-ce que vous voyez d'abord un manque ou une force qui s'est construite malgré tout ça ?
27: La résilience, c'est ma vie, de toute façon. Si je devais faire une image, c'est à coup de pierre qu'on m'a jeté à la gueule et j'en ai fait un château, tout simplement.
26: Est-ce que l'absence de votre père, Pascal, ça a été une blessure ou est-ce que ça est resté une question sans réponse ?
27: Je pense que ça a été une blessure quand j'étais petit et j'ai appris à vivre sans, mais j'ai quand même jamais voulu qu'il y en ait d'autres. J'ai toujours été un peu seul, en fait, et j'ai grandi comme ça et la blessure s'est jamais vraiment refaite. enfermé. Et pour arriver là où je suis, je pense que c'est sans doute la chose qui m'a le mieux fabriqué, en fait. Je pense que mes parents n'auraient pas divorcé. D'abord, je serais resté à Bordeaux. Je serais sans doute devenu entraîneur de basket, puisque je le suis déjà. S'ils n'avaient pas divorcé, oui, ça aurait été mon chemin. Et c'est surtout ce déménagement à Rennes qui a quand même concrétisé cette appétence que j'avais pour la musique, en fait.
26: Rennes, ça a été une révélation totale, parce que c'est vraiment là où la scène rennaise et ce qu'elle proposait en musique vous a façonné et attiré avec les Marquis de Sade. À ce moment-là, il se passe aussi quelque chose dans cette famille que vous avez envie de vous créer musicale.
27: Quand t'as 13 ans et que t'arrives à Rennes, on est en 78, là on est dans un mouvement post-punk, c'est-à-dire que le punk c'est 77, et t'as tous les groupes qui déferlaient d'Angleterre, et quand tu es au collège et que tu vois tous les mômes qui ont 2 ou 3 ans de plus que toi et qui sont en cuir, habillés tout de noir avec des pétards et tout, tu vois, c'est un peu bizarre. Moi j'arrive de Bordeaux, j'avais la première année, j'avais une petite cravate, ma mère m'avait acheté un Loden, je voulais m'habiller en noir, elle m'a dit non, t'achèterais pas de noir. Alors je me suis habillé en bleu marine pour essayer de faire un espèce de truc. Ah ben, je te jure, c'était ça au début. Tu rentres dans un espèce d'état d'esprit qui est un état d'esprit global de l'asile. Rennes, qui était une des villes les plus rock de France. En tout cas, voilà, la musique arrivait directement, nous, elle était directe Angleterre. Il y avait le disquaire qui portait...
26: Il n'y a pas d'intermédiaire, oui.
27: Ouais, et là, donc t'arrives là-dedans, t'as envie d'en faire partie, en fait. Marquis de Sade, quand on les voyait dans la rue, c'était... On avait 14 ans, un petit peu comme si les Beatles se baladaient à Liverpool et toi, t'es un môme, tu vois les Beatles passer, c'est la même chose pour nous. Et donc, en fait, ça a été la continuité de Marie-Thi Gilbert Carpentier, mais de l'adolescence.
26: À la base, c'est d'abord dans un groupe que vous vouliez être, d'ailleurs. Il n'y avait pas de projection personnelle.
27: Je crois que j'ai jamais eu de projection personnelle. J'ai toujours voulu être en groupe. Et même quand j'étais seul, quand j'ai fait mon truc tout seul, mes premiers concerts, j'ai toujours eu le bassiste, les guitaristes ou deux guitaristes sur la même ligne que moi. Je refuse que les musiciens soient derrière moi. Je me suis jamais considéré comme un chanteur de variété. C'est pour ça. Moi, je suis un groupe. On est un groupe avec mes musiciens qui ont changé un peu au fil du temps. Mais voilà, j'ai toujours été un mec de groupe. J'ai jamais été un vrai chanteur, en fait. Je suis un compositeur qui chante.
26: Pourtant, il va y avoir le Pascal Obispo qu'on connaît, qui va avoir une ascension en solo avec Lucie. Je voudrais qu'on parle de cette chanson et ouais, du moment où, effectivement, il se passe quelque chose.
27: J'avais gagné mes premiers sous avec mes deux premiers albums et j'ai pu acheter mon premier piano. Mon premier piano tout seul, parce que mon premier piano, c'est un Hansen, mais c'était celui de ma tante. Quand j'étais petit, je tapais sur une seule touche et ma grand-mère, mon arrière-grand-mère Lucie, était à côté de moi. Et j'avais rencontré un petit peu avant, l'année d'avant, Lionel Florence, et je lui avais proposé de travailler avec moi. Et il m'avait envoyé ses premières chansons. Les trois premières chansons que j'ai composées avec Lionel sur ce piano, c'était Rentrer chez soi, c'était Sans remords ni regrets, la chanson pour Michel Delpech, Rentrer chez soi pour Morane, et il y avait Lucie. Je vois le texte de Lucie, je dis, qu'est-ce que c'est cette histoire, Lucie, pourquoi il m'envoie ça? C'est mon arrière-grand-mère. Et là, je vois le texte, et puis tout d'un coup, je joue, et puis je fais la chanson, mais très rapidement. Lionel avait changé le prénom au dernier moment, puisque ça s'appelait Marie. Comme il trouvait que ça avait un peu trop, une connotation un petit peu trop religieuse, c'était sa nièce, il a mis Lucie comme ça, au hasard. Il se trouvait que ça collait parfaitement. On la met dans l'album, on sort l'album, c'était le troisième album, et en trois semaines, on a déjà vendu 300 000 disques. Je suis passé de salles de 500 personnes à des salles de 5 000, 7 000, 10 000, c'était fou, quoi. Et donc, j'ai pété les plombs. je suis devenu un autre. Ça allait tellement vite que voilà, j'ai fait plein de choses dont je ne me souviens plus.
26: Merci Pascal de passer cette semaine avec nous dans le monde d'Élodie sur France Info. Je rappelle que votre double album Héritage est donc disponible. Il y a plein de collaborations inédites à l'intérieur. Je donne rendez-vous demain. Nous parlerons de ce moment où vous avez commencé à réellement trouver votre place, finalement, dans la nuance. À demain. Merci.

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2: Il est 1h30, le flash Hugo Marceau. Les départs de feu s'accumulent dans le sud de la France. Lundi soir, un incendie s'est déclaré dans les Cévennes sur la commune de Hurlapara dans l'Auxerre. Des travaux agricoles sont à l'origine, selon les premiers éléments. Les flammes ont déjà parcouru plus de 200 hectares. Dans l'Hérault, deux hommes suspectés d'être à l'origine de plusieurs départs de feu dimanche ont été interpellés. C'est le parquet de Béziers qui l'annonce ce lundi. L'un a 21 ans, sa garde à vue a été levée. L'autre, âgé de 27 ans,

0: Le train d'atterrissage d'un Airbus bloqué avait déjà déclenché un état d'alerte. Cédric Jubilard reconnaît être à l'origine de la mort de sa femme. Rebondissement inattendu ce lundi, 6 ans et demi après la disparition de Delphine Osaguel dans le Tarn. Le peintre plaquiste de 39 ans l'a avoué dans une lettre adressée à ses avocats. Cédric Jubilard devait initialement être rejugé le 21 septembre prochain pour meurtre aggravé. Il avait fait appel de sa condamnation à 30 ans de prison en première instance. Les dernières heures vont être longues pour les supporters de Marine Le Pen. La chef de file des députés Rassemblement National sera ce mardi. Si elle peut se présenter à la prochaine élection présidentielle, la Cour d'appel de Paris rend sa décision dans le procès des assistants parlementaires européens du Front National. Le parquet a requis 5 ans d'inéligibilité et 4 ans de prison, dont un ferme sous bracelet électronique. Plus qu'une demi-heure avant le coup d'envoi d'États-Unis-Belgique, 8e de finale de la Coupe du Monde à Seattle aux États-Unis, un match au centre de la polémique après l'annulation du carton rouge de Folarin Balogun sur intervention de Donald Trump. L'attaquant américain de l'AS Monaco sera titulaire et le vainqueur de cette rencontre connaît déjà l'adversaire à venir en quart de finale. Ce sera l'Espagne, bourreau du Portugal dans le temps additionnel plutôt ce lundi soir. Victoire 1-0 de la Roja. Cristiano Ronaldo dit lui adieu à la Coupe du Monde.
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2: Un incendie dans les Pyrénées-Orientales fait toujours rage dans des zones parfois difficiles d'accès. Près de 4700 hectares parcourus. Des centaines de pompiers qui vont encore être mobilisés cette nuit. Et 10 000 habitants évacués. Certains, Benjamin Elie, ont trouvé refuge dans un centre d'accueil improvisé près de Perpignan.
3: Allez madame.
4: Voilà, c'est l'heure du repas ici à la salle des fêtes de Solée.
3: Un yaourt, une petite compote et un petit fruit, regardez.
4: C'est la solidarité des commerçants aux alentours qui permet de remplir les assiettes.
3: Mettez vos plateaux là-dedans.
4: Un moment de convivialité, de réconfort, après beaucoup de stress, d'angoisse.
5: C'est très bien ce qu'ils font pour nous. C'est très bien. Enfin, je ne sais pas comment on va retrouver nos maisons. C'est triste de devoir en arriver là.
4: 70 personnes ont dormi ici sur des lits de camp avec les couvertures de survie.
6: Boulternaire.
4: C'est votre commune que vous avez dû quitter en catastrophe vers quelle heure hier?
6: 23h.
4: Romain, 26 ans. Ça ressemblait à quoi au moment où vous êtes parti?
6: Une terre désolée, une apocalyptique, de la fumée partout, des flammes, des arbres en feu, des braises. J'oserais dire même, c'est un peu comme un film qu'on pourrait voir d'un film américain en fait. On s'imagine même pas ce que c'est tant qu'on l'a pas vu. Et quand on le voit, on est pris, on a juste peur. C'est affolant.
4: Là, vous êtes venu en famille ici, hein. Vous êtes parti avec quoi concrètement?
6: Pas grand chose, les animaux, une voiture, c'est ça, les animaux, quelques papiers, un sac à dos. Des médicaments, tout ce qui est Ventoline pour l'asthme, vraiment le strict nécessaire et essentiel qu'on pouvait prendre en quelques minutes.
3: Hop, et voilà, une compote, chef.
7: Énorme traumatisme, les gens, certains presque en pleurs et c'était douloureux, oui.
4: Avec Véronique Ollier, adjointe à la mairie de Solée.
7: On a eu 70 lits donc, qui ont été livrés par plusieurs ressources, entre autres la ville de Canet qui a subi il n'y a pas très longtemps aussi les mêmes souffrances que nous. Elle nous a livré de l'eau, des lits.
4: Et c'est nécessaire parce que là, juste devant nous, il y a un bébé, un peu plus loin, il y a un monsieur d'un certain âge accroché à sa canne.
7: 91 ans, hein, qui est extraordinaire d'ailleurs, qui est une bague. Combattante qui n'a pas voulu aller dormir chez quelqu'un, elle voulait rester là, elle était là. Ça me bouleverse à chaque fois, le bébé, bon, bien sûr, on verra. On fait confiance aux pompiers, je sais qu'il y a des Canadiens qui sont arrivés, qu'il y a des Dash qui sont là, donc on espère qu'on ne pourra rentrer chez soi.
3: Robert, tu peux l'aider là-bas?
4: Merci
7: à vous.
2: Benjamin Elie, notre reporter sur place dans les Pyrénées-Orientales. Et bonsoir, Marc Bianchini.
8: Bonsoir.
2: Vous êtes le maire de Rodez, commune de 500 habitants, lourdement touchée par cet incendie. À quoi ressemble votre village ce soir?
8: Je viens un peu la personne qui a parlé avant moi, hein, c'est apocalyptique. C'est apocalyptique, c'est bombardement au Népal, c'est catastrophe, c'est la misère, la déchéance, c'est la peine, hein, c'est. Tout est brûlé. Tout est brûlé aux alentours du village. Il n'y a pas un hectare et demi ou un hectare qui n'a pas été brûlé. Tout est autour du village.
2: Et des maisons ont été touchées, un hangar aussi?
8: Alors, il y a un

0: maison et hangar, on est à peu près à 20 constructions qui ont brûlé, une vingtaine de constructions qui ont brûlé, et une 30 ou 35 voitures.
1: Ça veut dire complètement inutilisables ces maisons, ou il y a quelque chose à sauver?
0: Inutilisables. Les maisons sont inutilisables, les hangars aussi. C'est une catastrophe.
1: Le feu est arrivé très vite autour de Rodez.
0: Le feu est arrivé vite, mais à plusieurs reprises, il a été stabilisé, voire il était arrêté. Et il y a eu plusieurs reprises avec des coups de vent qui se sont donc il a fait aller de droite à gauche, de gauche à droite. Et c'est pour ça que ça nous a encerclé et que le feu est brûlé de toutes parts.
1: Comment ça s'est passé pour vous et vos administrés? Vous avez été confinés? Est-ce que vous avez été évacués ensuite?
0: Il y en a eu plusieurs phases du confinement. On a été évacués. On a rassemblé la plus grande partie des habitants dans la salle des fêtes. On a ouvert nos gîtes communaux pour faire dormir les personnes âgées. On leur a donné la nourriture en attendant de pouvoir partir, parce que on a passé une passe où on ne pouvait plus sortir du village. Donc on ne pouvait aller ni vers Ille-sur-Tête, ni vers Prades. On était complètement bloqués et on n'avait aucun issue de secours.
1: On imagine que ça laisse un impact, des séquelles psychologiques d'être coincé au milieu des flammes.
0: Ça va laisser un impact. Alors, la commune a déjà connu ces situations de grands feux à 4 reprises, mais celui-là est le plus important et celui qui va laisser le plus de marques. Il y a des gens qui ont tout perdu et avant que la nature reprenne sa place, il faudra des années, quoi.
1: Est-ce que vous pouvez déjà retourner, est-ce que certains peuvent déjà retourner dans leur maison, ou est-ce que pour l'instant ça n'est pas possible?
0: Non, pour l'instant personne ne peut rentrer chez lui. Les personnes sont confinées, sont déplacées dans des salles sur Prades ou Villefranche, et personne ne peut rentrer. La route est d'ailleurs toujours fermée.
1: Vous avez reçu de l'aide de communes environnantes, on l'entendait, des communes qui ouvrent par exemple des espaces pour accueillir des sinistrés?
0: Voilà, la commune de Prades et la commune de Villefranche ont ouvert des espaces pour les gens qui ont été évacués.
1: Ah bon, vous nous disiez, vous avez déjà connu ça, mais de cette ampleur, c'est inégalé.
0: Ouais. Non, c'est inégalé. C'est inégalé. Tout a brûlé. Des petits ruisseaux, des petits chemins, tout a brûlé. Avant, les premiers feux qu'on a eus restaient sur la garrigue, et là, le feu a vraiment pénétré dans le nouveau village, si vous voulez, dans les jardins, dans les parcs, il est passé partout.
1: Et puis il y avait aussi ces feux de prévention des pompiers pour contenir l'incendie.
0: Oui, alors ça a porté ses fruits, parce qu'à plusieurs reprises, les pompiers qui ont fait un travail magnifique et qui se sont pleinement investis dans la tâche, dans ce combat, ont maîtrisé le feu. À plusieurs reprises, le feu était maîtrisé, on pensait que le problème était réglé. Et puis 2 heures après, 3 heures après, le vent recommençait et puis ça repartait.
1: Voilà. La prochaine étape, c'est quoi? Faire le constat des dégâts? On reconstruit le plus urgent?
0: Oui, alors il va falloir reconstruire. Déjà, nous n'avons plus de réseau de téléphone mobile. Voilà, il faut téléphoner en Wi-Fi. Les relais sont brûlés. Les poteaux électriques, les poteaux téléphone classiques en bois ont brûlé. On a des dégâts sur les égouts, les égouts qui franchissaient un pont ont fondu avec le feu. Donc, pour la commune, il y a des dégâts immenses. Et puis après, malheureusement, pour ces mêmes personnes qui ont perdu leur hangar, leur outil de travail ou leur maison, ça sera encore beaucoup plus difficile et beaucoup plus long avec, je pense, quelque chose qui va les meurtrir à tout jamais.
1: Effectivement, le coût psychologique et la perte inestimable. Merci infiniment, Marc Bianchini, maire de Rodez, d'avoir pris quelques minutes avec nous ce soir sur France Info, maire de cette commune de 500 habitants lourdement touchée par l'incendie dans les Pyrénées-Orientales.
2: C'est la défaite la plus marquante des trois dernières Coupes du Monde, on est très déçus. Les Brésiliens ont toujours eu l'habitude avec le Mondial d'imaginer que ça se passe très bien, et même si nous savons que nous n'avons pas la meilleure équipe aujourd'hui, on croit toujours qu'on va se battre, qu'on sera compétitif, le Brésil c'est le Brésil.
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4: Il s'en est passé des choses dans la galaxie football ce week-end. Petit récap, ce matin très tôt c'était Mexique-Angleterre et c'est les Anglais qui filent en quart de finale, victoire 3-2. Ils seront face aux Norvégiens qui eux ont éliminé le Brésil cette nuit 2-1. C'est d'ailleurs l'une des images qu'on retiendra de ce mondial. Les larmes de Neymar, le buteur brésilien assis sur le terrain à la fin du match contre la Norvège, les yeux embués et ses coéquipiers autour de lui pour le consoler. Voilà, c'était la dernière Coupe du Monde de sa carrière. L'artiste quitte la scène internationale sans avoir réalisé son rêve de victoire après 4 mondiales manqués. J'ai essayé, maintenant c'est fini, c'est ce qu'il a dit aux médias brésiliens Globo. Ce week-end, t'as sans doute vu le match France-Paraguay aussi, hein. Et si jamais t'as pas vu, bah ça ressemblait à ça. Et on n'est pas les seuls en France à avoir passé un mauvais moment, la presse internationale aussi. Les Paraguayens ont tout donné pour jouer à tout, sauf au football, ça c'est ce que dit la chaîne américaine NBC. Le quotidien allemand Bild a lui titré « Coup vicieux contre les superstars françaises ». Réaction du vidéaste Daz sur son compte Insta.
5: On est plus ou moins tous d'accord mondialement, à l'exception de 2-3 pays qui bizarrement sont les voisins du Paraguay. Hein. Pour dire que ce qui s'est passé, c'était pas vraiment du football, et plus de la lutte.
4: Réaction aussi hier de Zlatan Ibrahimovic sur le plateau de Fox Sports. Et il l'assume, hein, il aurait été moins patient face aux Paraguayens.
6: J'aurais eu 4 cartons rouges dans ce match, et j'aurais peut-être envoyé quelqu'un à... Je n'aime pas les provocateurs, mais les Français se sont montrés calmes, ils étaient relax, ils leur répondaient avec le sourire. C'était la meilleure manière de répondre.
4: Et au cœur des débats aussi, l'arbitre de la rencontre, jugé trop sympa face aux nombreux actes d'anti-jeu des Sud-Américains, et qui a quand même mis un carton jaune à Michael Olysée durant la rencontre. Une injustice pour le staff des Bleus. La Fédération Française de Football a donc déposé un recours auprès de la FIFA pour demander l'annulation du carton. Alors, est-ce que ça va marcher? En tout cas, pour la team USA, ça a plutôt bien marché. Le meilleur buteur américain s'était pris un carton rouge lors du match États-Unis-Bosnie en 16e de finale. Il devait être suspendu pour les 8e face à la Belgique. Mais surprise, la FIFA a décidé hier de lever la sanction. Une décision suivie quelques minutes plus tard par un message de Donald Trump sur son réseau social. Je cite « Merci à la FIFA d'avoir pris la bonne décision et d'avoir réparé une grave injustice ». Et pour cause, selon le New York Times, c'est Donald Trump qui, de manière très amicale, a pris son téléphone pour un coup de fil amical au président de la FIFA, son grand ami Gianni Infantino. Un petit coup de pression amical et l'entraîneur de l'équipe belge Rudy Garcia l'a un peu mauvaise.
7: Je savais pas que dans les bureaux de la FIFA, le 5 juillet correspondait au 1er avril en Europe. De mémoire, je pense que c'est la première fois dans l'histoire de la Coupe du Monde qu'il y ait ce genre de décision. Voilà.
4: Dans l'actu également ce matin, on vient de l'apprendre, Cédric Jubilard vient de passer aux aveux. Il reconnaît avoir tué son épouse Delphine. C'est son avocat qui l'annonce dans une interview dans la Dépêche du Midi. Cédric Jubilard qui avait nié lors de la disparition de son épouse en 2020, nié ensuite pendant des mois lors de l'enquête, nié encore lors de son premier procès où il a été condamné à 30 ans de réclusion criminelle. Ce matin, je te parle aussi de ces incendies monstres dans les Pyrénées-Orientales. Hier encore, le bilan était de 2000 hectares parcourus par les flammes. Mais en quelques heures seulement, il est passé à 4500 hectares. 25 communes évacuées dans les Apres et la vallée de la Tête, comme la commune de Corbère-les-Cabanes. Pierre a tout laissé derrière lui et il croise les doigts pour retrouver sa maison.
8: On a été entouré par le feu entre hier et ce matin. Et hier soir, nous, on ne pensait jamais que le feu arriverait jusqu'à chez nous, à bout. Il y avait tellement de flammes, c'était incroyable. À partir de 21h, là, c'était catastrophique. Toutes les montagnes qui brûlaient, qui descendaient sur le village. On a pris quelques papiers, on a pris quelques habits, mais bon, en fin de compte, pas grand-chose, quoi. En fin de compte, sur une vie, mais bon, voilà, on espère.
4: On a parlé de la Coupe du Monde, mais il y avait aussi deux autres événements internationaux ce week-end. Le mariage de Taylor Swift et de Travis Kelce au Madison Square Garden à New York, ça c'était vendredi. Mais surtout hier, le premier grand meeting de campagne d'Edouard Philippe pour la présidentielle.
9: Je vous appelle à croire en nous!
4: Croire en nous, le slogan de campagne d'Edouard Philippe, ça ressemble presque au titre d'une chanson Disney. Mais attends, c'est une chanson Disney, non?
10: Je veux croire en nous.
4: Oui, si, c'est dans Réponse, c'est le moment où ils sont sur le bateau. Là. Enfin, bref. Environ 5000 personnes étaient venues applaudir le maire du Havre à l'Adidas Arena à Paris. Edouard Philippe, qui a prévenu dès le début, ce ne sera pas une campagne où il exposera sa famille et sa vie privée sur les réseaux sociaux. Hop, petite pique à Gabriel Attal et à Jordan Bardella. Et à en croire les militants présents, la candidature possible de Jordan Bardella n'est pas vue d'un très bon œil.
11: J'aurais plus peur que Jordan Bardella soit représenté par rapport aux jeunes qui aujourd'hui ont peut-être plus d'intention de vote vers lui.
4: Et on saura justement demain si Marine Le Pen peut ou non se présenter en 2027 avec la décision de la Cour d'appel de Paris. Et si on finissait ce sadiquois avec Queen Bee? La méga star Beyoncé qui vient de sortir ce week-end ce nouveau son Morning Drew. 2 ans que les fans attendaient ça, un morceau pour teaser la réédition de son deuxième album B-Day sorti il y a 20 ans. Un titre qui est le fruit d'une collaboration avec Pharrell Williams, The Dream et Darius Dixon. C'était Corentin de France Info, allez à plus.
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13: Je promets solennellement devant mes camarades
14: de chérir ma patrie, de vivre comme l'entend le grand Lénine.
15: Et comme l'exige la loi des pionniers soviétiques.
16: Ce serment, Volodymyr Zelensky lui aussi le prononce en 1988 en russe. Il a 10 ans, grandi entre les rues grises et les hauts fourneaux de Kryvyi Rih, en République soviétique d'Ukraine. Mais juste avant leurs 14 ans, le jeune Voda et ses copains enlèvent leur foulard rouge de bons petits communistes qui, à son tour, se séparent de Moscou.
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18: Dans une allocution télévisée, Mikhail Gorbatchev annonce qu'il quitte ses fonctions. C'est la fin de l'URSS.
16: L'indépendance fait plonger l'économie. Une seule industrie résiste, celle du divertissement. Alors à 20 ans, avec ses copains de Kryvyi Rih, Zelensky monte des sketchs et part à l'assaut du marché russe grâce à KVN, une sorte de concours géant de l'humour ultra populaire dans l'espace post-soviétique. Argent, notoriété, ils ont tout. Zelensky, qui vit à Moscou, y ouvre une filiale de sa société de production et il passe à côté de la révolution orange qui, au même moment, dans son pays, renverse le président Yanukovych, pantin de Poutine. Il ouvre les yeux que 10 ans plus tard.
19: La tension est encore montée d'un cran ce matin en Crimée. Des hommes en armes ont pris le contrôle de 2 aéroports de cette province autonome du sud de l'Ukraine. Alice Serrano se trouve sur place.
20: Une dizaine de soldats patrouillent en effet.
16: Et cette fois, il tape du poing sur la table.
21: Cher Vladimir Vladimirovitch, je ne vous permets pas d'évoquer une seconde l'idée d'une guerre. La Russie et l'Ukraine sont deux peuples frères. Je suis prêt à me mettre à genoux devant vous, mes pitiés. Ne mettez pas notre peuple à genoux.
16: Quelques semaines plus tard, toujours en 2014, c'est dans un sketch qu'il se paie le président russe.
21: Vladimir Vladimirovitch a prononcé une phrase que j'ai bien gardée en tête. Kiev est la mère des villes russes. J'ai donc une question à poser aux Russes. Mes enfants, Pourquoi toutes ces méchancetés sur votre maman? Au journal télévisé. Votre petite maman est indépendante. Peut-être même qu'elle a un prétendant européen. Et riche. Toi, Russie, ma fille, quand tu t'es mise avec Poutine, maman n'a rien dit, alors qu'elle aurait dû te donner une bonne fessée. Arrête d'entuber ta mère.
16: Malgré ses critiques, Zelensky continue à toucher des revenus en provenance de Russie. Ce n'est qu'en 2019 qu'il fait le ménage lorsqu'il se présente à la présidentielle, car la pression est forte, notamment du côté de son adversaire, Petro Poroshenko.
0: Monsieur Volodymyr, arrêtez de vous moquer de notre pays. Vous êtes allé chercher de l'argent jusqu'en Russie pour réaliser vos films. Il sera un chef d'État faible, incapable de résister aux attaques de Poutine.
16: Volodymyr Zelensky et Vladimir Poutine ne se sont rencontrés qu'une seule fois, en décembre 2019, à l'Élysée, autour d'Emmanuel Macron et d'Angela Merkel sur la question du Donbass occupé. 9 heures de discussion, zéro résultat, mais une anecdote. Au moment du tour de table, le jeune dirigeant ukrainien oublie de se tourner vers les flashs. Les photographes, c'est par là, lui dit Poutine, du haut de ses 20 ans de pouvoir. Depuis, malgré ses offres répétées de rencontres, Volodymyr Zelensky n'a jamais recroisé le regard du chef du Kremlin. Ces chansons qui font l'actu, Bert Radical. D'abord il y a eu Gisèle, et puis il y a eu Sophie, Ida, Khadija et Marie, et ma copine Claire, et puis il y a moi aussi.
10: C'est un événement fondateur, quelque chose est bouleversé dans la chanson française. En avril 2025, l'audio et la vidéo de la chanson « Je t'accuse » de Suzanne sortent en même temps. Et cela commence par le prénom de Gisèle. Gisèle Pellicot, évidemment victime d'une des plus effroyables affaires de viol en France qui amène à la condamnation de 51 hommes. Puis d'autres noms et « Moi aussi ». Suzanne dit « Moi aussi » et elle lâche la bride à une vibrante colère.

0: Votacus n'est pas seulement une mise en accusation de la justice et plus largement de multiples instances de la société française. La police, les familles, l'église, les voisins, tous accusés de détourner les yeux devant les violences sexuelles et de ne rien faire. C'est un événement pour la chanson, mais pas seulement pour la chanson. Une artiste dit qu'elle a été violée, pas de métaphore, pas de double sens, pas de litote. Et cette chanson ne circule pas sous le manteau ou par des circuits marginaux. Je t'accuse dit à quel point la société change, le viol n'est plus une blague.
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0: 1965, déshonorée par Mireille Darc. Ce n'est évidemment pas elle qui a écrit le texte de cette chanson, c'est Maurice Vidalin. À l'époque, Mireille Darc incarne non seulement une beauté moderne, mais aussi une liberté assez fictive. Et son personnage dans cette chanson est violé par un soldat pendant une quelconque guerre sous l'Ancien Régime.

Voilà un objet assez classique et même typique de la culture du viol que l'on rencontre souvent dans la chanson et plus encore dans le cinéma. Elle dit non, obstinément non, mais si on la force un peu, elle finit par aimer ça. D'autres hommes peuvent écrire autre chose, comme une vénérable chanson de 1936 dans laquelle une jeune femme est arrêtée sur la route par trois gendarmes qui lui volent ses œufs alors qu'elle va les vendre au marché de Bergame. Ça ne peut évidemment pas arriver avec des gendarmes français.

Globalement, pendant longtemps, on ne parle pas beaucoup de viol dans la chanson, sauf pour rire, ou par des chemins d'écriture assez détournés. Pourtant, des hommes essaient de se dresser contre le viol, comme Georges Moustaki et Pierre Perret, l'un et l'autre interpellés par des drames qui les touchent de près.

Ces deux paroles d'homme, pour bien intentionnées qu'elles soient, révèlent aussi le silence. Ils chantent respectivement en 1976 et 1979, et il faut attendre encore, il faut attendre presque 50 ans pour qu'une femme témoigne à la première personne du singulier et qu'elle dise cette chose simple. C'est le silence, le long silence de la justice, le long silence de la société tout entière qui a permis que tant de femmes et d'enfants soient victimes de violences sexuelles sans espoir que la justice passe. Et enfin, 2025, Suzanne, je t'accuse.

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2: Il est 2h, le flash Hugo Marceau. Un match au centre d'une polémique désormais internationale. États-Unis, Belgique. 8e de finale de la Coupe du Monde de football. Coup d'envoi à l'instant à Seattle. Sur la pelouse, le meilleur buteur du pays hôte, Folarin Balogun, peut finalement jouer après l'annulation de sa suspension par la FIFA sous la pression de Donald Trump. Le vainqueur de la rencontre affrontera l'Espagne en quart de finale. La Roja vainqueur 1-0 face au Portugal ce lundi soir. Les États-Unis expriment cette nuit leur inquiétude dans un communiqué en cause d'un tir d'essai ce lundi de la Chine dans l'océan Pacifique. Pékin a lancé un missile sans ogive nucléaire depuis un sous-marin. Le département d'État américain appelle la Chine à s'engager dans des discussions sur le contrôle des armes. L'Ukraine dévoilait un nouveau bilan ce lundi soir. Au moins 28 personnes sont mortes et une centaine a été blessée dans les frappes russes de la nuit dernière sur Kiev. La capitale cible de frappes massives pour la deuxième fois en moins d'une semaine. Le président de l'Ukraine, Volodymyr Zelensky, qui doit justement s'entretenir ce mardi avec Donald Trump en Turquie,